0: حامد بناني، سهيل بن بركة، مصطفى دركاوي، جلال فحاتي، نهدي مسايل، طيب صديقي، محمد سميحي، محمد تازي.
1: La production cinématographique marocaine dans son ensemble compte une cinquantaine de films. Alors, est-ce que l'on peut parler d'un cinéma marocain? Est-ce que l'on peut dégager certaines tendances de ce cinéma?
2: Il serait tout à fait présomptueux de commencer déjà à dégager des tendances.
0: Noureddine Saïl, scénariste, critique, directeur de la programmation et de la production à la radio-télévision marocaine.
2: 56 ou 57 films, c'est... Disons, c'est un corpus, c'est une enveloppe qui représenterait dans un pays qui a une industrie cinématographique, qui représenterait une sous-tendance d'une tendance. Cela dit, s'il faut absolument classer ce que les cinéastes marocains produisent, on pourrait effectivement parler de quelques grandes lignes qui se rencontrent de toutes les façons dans la même préoccupation majeure, qui est celle de parler de façon valable ou de façon qui laisse parfois à désirer de la réalité marocaine. Donc il y a cette préoccupation qu'on retrouve un peu chez tous les cinéastes marocains de parler du Maroc.
3: Il est évident que le cinéma marocain ne sera jamais une industrie dans le sens où on l'entend.
0: Tayeb Sadiki.
3: C'est un cinéma d'auteur. Les créateurs imaginent eux-mêmes leurs films, écrivent leurs films, leurs rêves, essayent de le réaliser, ainsi de suite. C'est plus qu'un cinéma d'auteur, c'est vraiment un cinéma, au départ, à rayonnement confidentiel, mais disons que c'est un bonhomme qui s'exprime. Il est même obligé d'être producteur parce que, ne serait-ce que parce qu'il n'a pas les moyens d'avoir toute une équipe pour faire tout le travail. Donc le point commun le plus important qui me semble au cinéma marocain, c'est que tous les cinéastes marocains veulent parler de leur propre société et jeter un œil critique sur leur société. Disons qu'ils veulent tous faire un cinéma utile à leur société. Bien sûr, ce n'est qu'un stade, après ils vont le dépasser. Et il me semble aussi important que tous les cinéastes, réellement tous, à une ou deux exceptions près, ont fait des films très contestataires. Ce ne sont pas des films de slogans, mais ils ne sont pas tendres avec leurs gouvernants, avec leur société, avec leur structure, disons, établie.
2: À l'intérieur de cette préoccupation, il y aurait au moins, disons, deux grandes vexions. Une vexion qui cherche à tout prix d'abord à raconter, à faire un cinéma narratif, à se lier le plus près possible avec le spectateur, à penser le film comme étant destiné à être vu par un public, ce qui est, disons, ce qui est le postulat le plus légitime de tout créateur cinématographique. Cette vexion est quand même assez dominante et c'est tout à fait justifié.

0: 1978,
1: Brèche dans le mur. 1981, Poupée de roseau.
2: Sur un scénario de Farid Abdelaziz, on a donc monté cette opération. Bon, le sujet d'emblée m'avait plu, par, disons, son côté humain.
0: Kila Ali Fahati.
2: Et la simplicité dans l'écriture, qui en fait s'est avérée être bénéfique pour moi en ce qui concerne l'image, parce que ça m'a permis de faire une suite de tableaux tout en prenant mon temps. Et dans le, il y a tout un monde de femmes que j'ai pu découvrir amplement. Et le choix, disons, dans le, dans tout ce qui est gestus, dans tout le côté, disons, couleur des vêtements. Il y avait tout cela. Et puis, évidemment, le calvaire que subissaient ces femmes. Puis, en l'occurrence, Aïcha. Bon, succinctement, Aïcha, adolescente, est promise à son cousin, qui est soldat dans l'armée espagnole. Pourquoi soldat dans l'armée espagnole ? Tout simplement parce que comme l'histoire se déroule à Tanger, on a voulu évoquer un peu l'historique de cette ville par le biais de cette présence espagnole. Vers l'âge de 13 ans, quand elle a ses premières règles, le mariage est aussitôt consommé. C'est-à-dire qu'elle est là, éjectée dans ce monde d'adultes, sans prendre conscience de ce qui lui arrive, puisque on a l'impression qu'elle joue à la poupée. Bon, donc elle a trois gosses, son mari meurt. Et c'est là qu'intervient un personnage qu'on ne pourra pas qualifier d'odieux, parce qu'il est ce qu'il est, c'est la tradition qu'il a faite. C'est une tradition peut-être odieuse, mais ce personnage apparaît, son beau-frère qui est marié, qui a des enfants, et qui veut la prendre comme deuxième épouse. Elle refuse. Et lui, il se sent fort de son bon droit, tant qu'homme dans la société arabo-musulmane. Et il a un seul recours, c'est lorsqu'elle trouve un travail, il la surveille. Il n'arrête pas de la surveiller pour essayer de trouver un grief contre elle. Effectivement, il le trouve, ce grief, parce qu'elle elle a une liaison avec le gardien de la banque où elle travaille. Et c'est là qu'il porte plainte, pour lui enlever les enfants. Et évidemment, le tribunal, le jugement, lui est favorable. Et cette femme n'a plus la garde de ses enfants, qui reviennent automatiquement à la belle-mère. Donc voilà l'histoire. Bon, comme l'avait dit un critique en France, il ne manquait plus que le cancer à Aïcha. Disons qu'elle a tout vécu dans tout ce qui est de plus effroyable pour un être humain. Toute cette avanie, toute cette humiliation qu'elle traîne depuis, je dirais pas sa tendre enfance, mais depuis cet âge de la puberté jusqu'à qu'elle soit mère et plus tard, dans cette société qui est régie et dirigée par l'homme.

0: Mohamed Tazi.
1: 1981, Le Grand Voyage, scénario de Noureddine Sahil.
0: D'Agadir à Tanger. Un espace métaphorique. La montée vers le nord, ou l'itinéraire de la chute d'un routier solitaire qui va jusqu'au bout de sa destinée, dans un réel où la seule morale est celle de la survie et du sauve-qui-peut généralisé.
2: C'est ce personnage qui part du sud du Maroc où il y a beaucoup plus de pratiques de la langue berbère, la langue soussi.
0: Mohamed Tazi.
2: Et plus il monte vers le nord, c'est la montée sud-nord, et plus il est submergé par la langue qu'il ne pratique pas très bien et qui donne cette timidité et cette impossibilité de communiquer d'une façon très courante et qui fait de ce personnage un naïf. Et c'est beaucoup plus le thème de la dépossession. Vous avez la route, la radio, le camion, les cafés qui sont les moyens de communication, mais ça reste dans une solitude.
3: On a l'impression qu'il est totalement passif et que sa vie se déroule un peu à l'extérieur de lui-même, comme vu à travers les vitres de son camion. Les personnages qu'il rencontre sont des personnages qui vont traverser sa vie de façon épisodique et on a l'impression qu'il n'est pas du tout maître de sa propre existence.
2: Bon, mais il faudrait se référer un peu à l'environnement religieux. Si vous voulez, déjà dans l'esprit de l'islam, c'est cette résignation aux événements qui arrivent, qu'il subit en quelque sorte, comme si c'était, écrit, que son parcours, il doit le poursuivre donc du sud vers le nord, et il ne peut rien changer au cours de l'histoire. Et il se trouve, ballotté d'un événement à un autre jusqu'à être dépossédé complètement à la fin du film.
4: Si le héros occidental type, hélas, c'est Rambo, nous, on est l'antithèse.
0: Noureddine Sahil.
4: Bon, il se trouve que ce que les auteurs marocains trouvent comme fiction à donner au spectateur pour attirer son attention est une fiction qui l'interpelle dans ce qu'il a de plus faible. Dans ses faiblesses, disons. C'est curieusement une stratégie inconsciente qui a certainement circulé parmi les cinéastes marocains. Bon, la fin, penser la fin des choses, la défaite. Il y a peut-être une lecture qu'il conviendrait de faire et qui est celle d'un réel qui est peut-être trop fort par rapport aux efforts désordonnés des individus pour essayer de le maîtriser.
2: D'abord, il y a une chose importante en tant que cinéaste, c'est de pouvoir raconter une histoire.
0: Mohamed Tazi.
2: Et raconter une histoire ne veut pas dire que ce qui m'intéresse le plus, c'est le côté narratif, c'est de raconter l'histoire de ce personnage, mais sans partir avec des idées qu'il faut mettre un côté symbolique de ce côté-là, qu'il faudrait exprimer un autre symbole par là.
3: Vous avez donc voulu raconter une histoire et vous avez choisi pour raconter cette histoire une forme narrative relativement classique.
2: Oui, c'est-à-dire pour approcher un peu de la narration, c'est d'utiliser d'abord un langage simple, facile, et je ne vois pas la nécessité de compliquer et la narration et le langage cinématographique. C'est pour ça qu'il y a une certaine simplicité de langage cinématographique dans ce film.
5: Un mâle monte sur le dos de la tortue femelle, un dit glisse, un dit tombe, un dit recommence, un dit monte sur le dos de la tortue femelle, and il glisse, and il tombe.
2: Pour moi, je pars avec l'idée de raconter une histoire et je me réfère un peu à Sem Ben Osman qui a dit un jour que le conteur dans la civilisation arabe disparaît et que le cinéaste doit absolument remplir cette tâche de conteur.
4: Et il y aurait une autre version qui serait plus, alors en termes, disons, de critique ou de théorie, qui serait un peu plus textualiste.
0: Noureddine Sahil.
4: Qui s'interroge en même temps sur la narrativité. Au moment où on fait un film, on essaie en même temps d'y inscrire à l'intérieur en abîme des interrogations sur le film. Ça obéit à toute une préoccupation majeure qui traverse, depuis un bon bout de temps d'ailleurs, le champ du cinéma à l'échelle mondiale. Et le Maroc étant un gros consommateur de films, il est certain que les répercussions de toutes les recherches qui se font par-ci par-là dans l'univers finissent nécessairement par avoir une influence sur les cinéastes marocains. Vous avez parlé de Derkaoui, effectivement. Il représente le cas le plus patent de cette orientation.

0: Mustapha Delkar.
1: 1975, de quelques événements sans signification. Film qui sera interdit par la censure. 1982, les beaux jours de Scheherazade. 1985, titre provisoire. Directeur de la photographie, Abdelkarim Derkaoui.
2: À un moment donné, j'en avais assez de voir le cinéma, aller dans un sens figé, etc. Mais à la réflexion, je me suis dit, ça ne peut pas continuer comme ça. Le cinéma doit chercher d'autres horizons, d'autres modes d'expression, et puis surtout d'autres objectifs.
0: Mustapha Delkaoui.
2: C'est-à-dire que c'était au moment où je pensais réellement que le cinéma pouvait contribuer à la transformation d'un tas de choses. Transformation dans l'esprit, dans même le mécanisme social comme élément promoteur d'une vision culturelle nouvelle, etc., etc. Je pensais cela, j'en étais vraiment convaincu. Et surtout, je voulais que le cinéma devienne un instrument d'investigation sincère. Et puis, surtout, quand on s'attelle à, disons, à une tâche qui consiste à parler de l'homme, etc., parler de l'homme d'une manière sérieuse. Sérieuse. Je ne suis pas sérieux moi-même, mais je pense que on a par trop simplifié cette vision que l'homme doit avoir de lui-même, des rapports qu'il entretient avec les autres, etc. Il y avait des choses que je refusais catégoriquement. Et moi, je déteste cette forme comme ça, apparente, même d'autocensure.
0: Vos films font une part beaucoup plus large à la psychologie que les films habituels du cinéma marocain. Ce sont des films plus intérieurs, plus intimistes peut-être.
2: Oui. Quand je parle de moi-même, de ce qui m'intéresse le plus immédiatement, j'ai un peu plus de liberté. Et je peux traiter plus amplement, je peux travailler un peu plus à l'aise quand je parle d'un groupuscule tel que, disons, une équipe de réalisation, de mise en scène, confrontée à ce qui l'entoure, à ce qui entoure le dispositif. Et quand je fais ce revirement, quand je fais tourner l'objectif vers le dispositif lui-même, ben il y a cet espoir en moi, c'est qu'en travaillant avec le détail, j'atteins la fiction. C'est-à-dire que du microcosme qu'est le dispositif, j'espère atteindre, disons, un cercle un peu plus large. Et dans titre provisoire, je voulais clore cette réflexion, en quelque sorte, sur le cinéma, sur le rapport que le cinéma entretient avec le réel. C'était un exercice de style. Et je voulais essayer de trouver une forme qui convienne à ce genre de discours, où le rêve et le réel sont mêlés. J'ai cette manie de travailler avec des gens qui n'ont jamais fait du cinéma, surtout au niveau du jeu, de la distribution, parce que là, je puise cette spontanéité qui m'est nécessaire, sans laquelle je trouve que le cinéma reste un mode d'expression très figé.
0: Votre caméra est toujours en mouvement.
2: Moi, le mouvement m'intéresse énormément dans le cinéma. Dans quelques événements, vous avez vu, c'était en quelque sorte le pari, le gros plan. Et le mouvement, c'était ça le film, c'est vrai. Et puis, je déteste les moments statiques. Je déteste qu'il y ait un moment de silence qui n'est pas justifié, qui ne joue pas, qui ne fonctionne pas. Je déteste qu'il y ait un moment de stagnation qui, en plus.
3: Mehdi, dont Chergui, arrive à tenir un peu les deux bouts de la chaîne. Le bout de la narration, qui est assez précise, assez rigoureuse chez lui, et en même temps, il ne laisse pas de côté quelques interrogations sur la fonction même de ce qu'il est en train de produire avec des images et des sons.
0: Mohamed Smihi.
1: 1975, El Chergui, ou le silence violent. 1982, 44, ou les récits de la nuit.
0: Ces films on peut les lire à plusieurs niveaux. Alors le cher Guy, c'est l'histoire à la fois d'une femme, de la condition féminine vue à travers le destin d'une femme, et en même temps, il y a une source historique très, très forte dans ce film, puisque le film se situe à Tanger, pendant la période internationale, et vous montrez, parallèlement à l'histoire de cette femme exploitée, meurtrie, bafouée, vous montrez l'histoire d'un peuple lui-même sous protectorat, lui-même dépossédé de soi.
3: Oui, absolument. Si vous voulez, ce qui me retenait, c'est d'articuler un regard, un espace, en donnant aux deux des étoilements de sens, aurait dit Roland Barthes, justement. Si vous voulez, le regard, c'est effectivement de la féminité.
4: Mohamed Smihi.
3: C'est l'histoire d'une femme qui circule dans la ville pour un but déterminé. Et ce parcours lui donne l'occasion, me donne à moi comme metteur en scène aussi l'occasion d'un rapport à l'espace de la ville de Tanger. Et c'est cette mise en relation là qui a permis de parler à la fois de la condition féminine, de la colonisation, de l'espace meurtri, de Tanger aussi comme mythologie. Oui, j'avais aussi été intéressé par en souvenir du cinéma japonais, la convocation du rituel dans le film. J'avais le souci, si vous voulez, de savoir comment une écriture cinématographique arabe pourrait mettre à profit le rituel et même ritualiser un peu le cinéma. Pas du tout dans une visée folklorique, ça n'a rien à voir, mais le souci simplement de s'inscrire dans une tradition, dans une profondeur culturelle. Encore une fois, tradition, pas du tout au sens conservateur, mais au sens comme ça d'histoire de la culture, d'histoire d'une identité. Alors, je ne sais pas, par exemple, je me souviens que j'avais utilisé une idée de scénario comme ça, Aïcha, dans sa déambulation dans la ville, finit par être l'objet d'un rituel qui consiste à ce qu'on lui verse des pièces de monnaie sur la tête, c'est dans une grotte au bord de la mer. C'est même peut-être un rituel qui n'a pas été donné avec une grande précision ethnographique dans le film, parce que ce n'était pas cette direction-là qui m'intéressait, mais le souvenir d'une scène très très forte dans un film d'Eisenstein, Ivan le Terrible, et qui était l'intronisation d'Ivan, où il y avait cette même idée de verser des sacs pleins de pièces de monnaie sur la tête. L'effet des pièces sur la tête, leur bruit, leur vitesse devant le visage, etc. Tout ça, ce n'est pas seulement du rituel, c'est aussi le passage à l'écriture. Et c'est ça, si vous voulez, où pour moi c'était important. L'acte d'écriture, qui est un acte comme ça de souveraineté de l'imaginaire, finalement. On ne peut pas y échapper, c'est impossible d'y échapper.
5: Tayeb Sadiqi, tout en essayant à son habitude de faire ludique avec Zeft, ne manque pas toujours d'interroger comme ça la fonction du cinéma, et de façon extrêmement astucieuse, je trouve, qui plaît d'ailleurs énormément au public.
4: « 1984, Zeft, du célèbre homme de théâtre marocain Tayeb Sadiqi. Il reprend sur le mode de la fable théâtrale les grands thèmes du cinéma marocain, dépossession, féodalité, héros malchanceux écrasés par le destin. Zeft est la tragicomédie de Bouaza, un paysan qui est dépouillé à la fois par la tradition et la modernité. On lui impose d'abord l'édification du tombeau d'un supposé saint homme sur son lopin de terre qui devient un lieu de pèlerinage. Puis le passage d'une autoroute qui achève de le chasser de chez lui. Un humour noir ravageur n'épargne personne.
6: Je voulais d'abord parler de l'ici et l'ailleurs. Je voulais parler d'un pays du tiers-monde, pas forcément le Maroc. Un pays du tiers-monde qui connaît les problèmes que connaissent tous les pays du tiers-monde.
4: Tayeb Sadiki.
6: Aussi bien la fascination qu'exerce l'autre, et dans le cas d'espèce l'Occident, que une espèce de réalité, et dans le film un petit peu schématisée, une réalité quelquefois même caricaturée. Je voulais parler aussi de cette société, de cette fascination que nous avons et que tout pays du tiers-monde a pour l'Occident. Je voulais aussi parler de problèmes inhérents à cette fascination, à savoir l'éducation. Quand je parle d'une école mixte, il va sans dire que dans le film, ce ne sont pas des garçons et des filles. La mixité, c'est plutôt deux langues qui s'enchevêtrent. Parler de la langue, parler de la fable de La Fontaine, le laboureur et ses enfants qui devient le laboureur et ses ouledou, c'est un petit peu une caricature d'une expression qui est tout à fait courante dans les pays arabo-francophones. Je voulais aussi parler de problèmes de technologie ou ce que la technologie risque d'apporter comme bien et aussi comme mal. Je voulais parler de la mutation d'une société, une société au départ rurale, qui se transforme en une société prolétarienne. Donc, problème de misère, parce qu'en fin de compte, on troque une misère contre une autre misère. Même si la deuxième misère a l'air d'être plus, je ne dis pas moderne, mais disons plus contemporaine. Je voulais parler de tourisme, je voulais un petit peu parler de tout. Bref, mais ce qui m'intéresse, moi, c'est de peindre ou de mettre en scène ou de filmer des gens qui sont aptères. Et ça, c'est l'idée première de, en tant que metteur en scène. L'idée première, c'est de montrer des gens à qui il manque toujours quelque chose. Le principal personnage, en l'occurrence ce brave cultivateur qui avait un tout petit lopin de terre, le malheur a fait que ce lopin de terre se trouve être au milieu d'une tribu. Tout le monde s'est mis d'accord pour qu'on enterre cette espèce de saint chez lui, et de là découlent tous ses malheurs. Ce personnage-là, qui est un personnage qui est totalement aptère parce qu'il n'a pas de discours, il est incapable de réagir. Ou alors, quand il réagit, c'est toujours trop tard. Il est seul à mener un combat. Dans le film, tous les autres personnages manquent de quelque chose, aussi bien physiquement. On voit des culs de jatte, on voit des gens à qui il manque des dents, on voit des gens qui manquent de discours, on voit des gens qui sont coupés de tout. Par exemple, ceux qui représentent l'autorité centrale ne bénéficient que d'un petit transistor qui n'arrive pas à communiquer avec l'autre, avec le pouvoir central. Donc même le pouvoir est totalement coupé, si vous voulez, de son cerveau. J'ai essayé de filmer ça à la manière un petit peu italienne, ou disons méditerranéenne, parce que j'ai essayé d'avoir beaucoup de dérision et je souhaitais avoir beaucoup d'humour pour faire ce genre d'opération. Un humour quelquefois grinçant, un humour quelquefois noir. Mais la dérision, si vous voulez, a été pour moi le moteur essentiel pour écrire et pour filmer. Bien sûr, les gens ne se sentent pas toujours de plein pied avec un humour noir. Mais il ne faut pas voir en ce film, si vous voulez, quelque chose de réaliste. C'est un film, c'est une espèce de fable, en fin de compte. Moi, je ne voulais pas faire un film réaliste. Je ne sais pas si vous avez remarqué, mais à aucun moment, on ne voit réellement des choses très marocaines dans le film. Mon film se passe dans un pays du tiers-monde, imaginez, oui, oui, à aucun moment vous ne voyez les couleurs réelles du Maroc, les costumes réels du Maroc, c'est pas ça, du tout. Il y a beaucoup de choses dans le film qui n'ont strictement rien à voir avec le Maroc. Je souhaitais que les gens comprennent que c'est un pays du tiers-monde pour dire que c'est un problème qui est commun à tous les pays du tiers-monde, qui n'est pas spécifiquement marocain ou spécifiquement local, comme on peut dire avec mépris. je crois que la dérision est une manière d'écrire, de voir les choses, qui est tout à fait importante et intéressante en tout cas. Je suis un petit peu iconoclaste, cela va sans dire. Je ne respecte pas, tout en étant très respectueux des traditions, mais quand je parle de problèmes, si vous voulez, j'y mêle toujours un petit peu de dérision dans mon travail, que cela soit au théâtre, ou à la télévision ou au cinéma. Bon, ça c'est ma manière de voir. Je préfère, si vous voulez, toujours présenter les choses ainsi, parce que je suis persuadé que nos pays, nos peuples, et bien sûr d'autres peuples plus évolués, peuvent être plus sensibles à la dérision des choses qu'à la chose elle-même. Je crois profondément, si vous voulez, sur un plan d'expression, je crois que le ridicule paye, si vous voulez. Je crois aussi qu'au lieu de montrer une chose, montrer l'idée d'une chose, c'est très très fort.
0: Donc il y a une transe, il y a une certaine forme de folie dans ce film, par moments. C'est peut-être ce côté irréaliste sur lequel vous insistez.
6: Oui, j'insiste un petit peu sur le côté irréaliste parce que j'essaie de concrétiser mon propre rêve au théâtre et aussi au cinéma. J'essaie d'aller un peu plus loin et même faire une provocation pour le cinéma.
0: Et vous ne choquez pas les spectateurs lorsque vous abordez justement la tradition de cette façon-là?
6: Ben, j'espère les choquer. Je ne veux pas faire... j'estime qu'une œuvre d'art doit être avant tout une œuvre dérangeante. Si l'œuvre ne dérange pas, à quoi elle sert? Je ne fais pas un petit film à l'eau de rose pour rassurer les gens. J'estime que c'est très bien que dans l'œuvre, il y ait des choses choquantes. De toute façon, je considère que toute action artistique se doit d'avoir un côté un peu diabolique. S'il n'y a pas la main de Satan, il n'y a pas d'œuvre artistique en ce qui me concerne.

0: Dans les critiques ou les présentations qui sont faites de votre film, on insiste beaucoup sur l'aspect burlesque de votre film. Moi, il me semble que ce qui domine, c'est la dimension tragique du film.
1: Merci d'avoir dit ça. C'est-à-dire que, bien sûr, j'ai essayé, même dans les scènes les plus, disons, les plus tragiques, de les traiter en scènes burlesques. Le burlesque m'a toujours intéressé. Les situations extrêmes m'ont toujours intéressé. Mais vous savez, il n'y a pas beaucoup de... Entre le tragique et le burlesque, il y a un tout petit pas qu'on peut franchir. Tout le film repose sur ce travail de voix, un travail polyphonique. Pourquoi j'ai opté pour cela? D'abord parce que j'ai repris des thèmes anciens, par exemple les prières rogatoires, par exemple les appels dans le sanctuaire, qui sont des chants anciens, ou alors adaptés de chants anciens, et qu'on interprète uniquement avec des voix. Et j'ai trouvé que on peut arriver à des moments ésotériques, parce qu'il y a de l'ésotérisme, avec des voix polyphoniques, et je crois que l'effet est assez intéressant.

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2: Le cinéma marocain est un cinéma, encore une fois, très, très personnel et très individuel.
3: Farida Belyazid, scénariste, réalisatrice, vient de tourner son premier long métrage.
2: Chaque personne assure le plus souvent sa propre production. Donc c'est vraiment un cinéma de pionnier. Il n'y a pas de production. Il n'y a pas de circuit, disons. Même la circuit distribution est complètement branché, disons, sur les circuits de distribution des multinationales. Donc, il n'y a pas... Je veux dire, les gens qui font du cinéma sont des gens un peu bizarres, qui se démarquent. Hein. On nous regarde toujours comme des gens un peu fêlés, quoi, de vouloir faire des choses impossibles. C'est vraiment un cinéma de passion. Et je crois que c'est un cinéma de mise au point. Chacun essaie de faire le point sur sa propre expérience. Ce n'est pas du tout un cinéma qui est pensé commercialement. On ne saurait pas le faire de toute façon.
4: Le problème pour moi et pour les cinéastes se pose beaucoup plus.
3: Noureddine Saïl.
4: Et c'est la vérité de cette interrogation que nous posons ici au Maroc. Se pose beaucoup plus des questions de avoir rapport avec le public ou essayer de l'ignorer ou parfois décider de l'ignorer.
5: Ça, c'est le problème en général de tous les cinémas d'auteur.
4: Pas de tous les cinémas d'auteur. C'est le problème, certes, des cinémas d'auteur.

0: Hatti, type Le Grand Voyage d'Abdelrahman Tazi, type même le 44 Les Récits de la Nuit de Smihi, bon, qui essaie de trouver cette synthèse. Ou alors, que ce soit des films à orientation strictement et totalement commerciale, genre Les Larmes du Regret de Hassan Moufti ou Silence sans interdit d'Abdullah Masbahi, qui sont du commerce pur et ils ont tout à fait le droit de faire ça. Globalement, tout ce monde-là affrontera les problèmes que seul affrontera en France quelqu'un comme Jean-Marie Straub ou enfin le petit public, quoi, quelqu'un qui s'adresse à une cible très précise.
1: Il n'y a pas de structure de travail adéquate, il n'y a pas d'aide, cela va sans dire.
2: Taïeb Sadiki.
1: Il y a une distribution terrifiante, les distributeurs sont des escrocs, ce sont des gens à traduire devant des tribunaux et qui en plus se trouvent être les exploitants de salles, donc il n'y a rien à attendre de ce côté-là, totalement, rien. Il ne faut pas non plus que les cinéastes s'imaginent qu'on va leur mâcher le travail et que c'est facile, c'est à eux de se défendre, il faut détaxer le cinéma, nous sommes arrivés à le faire au théâtre, je ne vois pas pourquoi. On ne l'obtiendrait pas au cinéma, il faut arriver à convaincre les gens, mais il faut que les cinéastes puissent quand même avoir une association ou une espèce de club où ils se mettraient enfin d'accord pour revendiquer. Pour le moment, ils sont un petit peu perdus, il y a trop de chambres, il y a peu de cinéastes, il y a beaucoup plus de chambres que de cinéastes.
3: D'abord, la notion de producteur n'existe pas ici au Maroc, il n'y a pas de producteur de films. Il n'y a que des cinéastes qui s'improvisent en producteurs, en distributeurs et des fois en exploitants. Mais la notion de producteur n'existe pas. Et encore moins de distributeur.
2: Mohamed Tazi.
3: Quand je parle de public marocain, il est assez limité parce qu'il n'a pas aussi la possibilité de voir les films marocains. Nous avons eu des cas où des films ont été retirés des salles de spectacle en plein succès, c'est-à-dire que la salle est comble, mais le distributeur décide de retirer le film parce qu'il n'a pas beaucoup de gains, parce qu'il doit calculer au pourcentage avec le producteur, alors qu'il achète des films de l'étranger où il gagne énormément d'argent, beaucoup plus que les films marocains. Donc le public marocain, à part quelques villes, disons Casablanca, Rabat, Marrakech et Tanger des fois, c'est très rare de voir des films marocains distribués.
0: Il y a quand même, à l'échelle du monde, des pôles de production cinématographique.
2: Nouredim Saïl.
0: Les marchés se défendent comme ils peuvent face à un autre qui essaie toujours de les occuper. C'est le cas de tous les pays arabes face aux productions américaines, bien entendu, européennes, égyptiennes et indiennes. Et je pense que pour un pays comme le Maroc, et c'est valable pour la Tunisie, c'est valable pour l'Algérie, pour tous les pays qui vivent finalement les mêmes problèmes, je pense que le bon choix à faire, ce qu'il conviendrait de faire, c'est ce que j'appelle de la production régionale, de la fiction régionale, des films régionaux, produire pour le public marocain. On me dira, mais bien entendu, mais enfin là c'est encore un plus grand rêve, il n'y a même pas de public pour ça. Je dis qu'il peut y avoir un public pour ça, si l'État intervient pour qu'il y ait un quota nécessaire de films marocains dans les salles marocaines. Je ne vois pas pourquoi nous seuls, dans le monde entier, allons postuler un libéralisme qui ne contrôle plus rien. Un libéralisme où, bon, bah oui, vous faites ce que vous voulez, vous importez ce que vous voulez, vous voulez pas de taxes, ne payez pas de taxes, mais enfin, ça n'existe nulle part. Les États-Unis, c'est le marché le plus fermé du monde, et pourtant, c'est le modèle, c'est le surmoi du libéralisme. Et pourtant, il n'y a pas d'importation de films. Alors, je suis pour une production qui est une production stricte, régionale. Et quand je dis régionale, on peut élargir le champ commercial du Maroc vers l'Algérie, la Tunisie, et puis recevoir un peu plus de production algérienne et tunisienne, créer peut-être, dans cette matrice maghrébine, une esquisse de ce que pourra être la fiction maghrébine demain. Et produire pas cher, et ça, soyons très clairs. Quand je dis des fictions locales, un cinéma strictement régional, ça veut dire qu'il faut travailler avec des petits budgets, avoir la garantie de sortir dans les salles, créer donc un artisanat qui évoluera encore plus, créer un corps de métier qui existera de façon beaucoup plus affermie, et l'un dans l'autre, il y aura comme ça une sorte d'enclenchement d'un phénomène qui créera ce qu'on appelle justement

0: justement un territoire de production. Bah autrement, c'est trop facile. Autrement, on veut ressembler à la grande production américaine ou française. On peut le faire une fois tous les 5 ans, une grande superproduction qui coûtera 10, 20 ou 30 milliards.
1: Je veux le maximum de discrétion et que personne ne puisse s'échapper. Est-ce que c'est clair? Secteur Sud, vous me recevez? Secteur Sud.
2: On vous reçoit 5 sur 5, capitaine.
1: Bien, restez sur cette fréquence. Ok, terminé. Centrale, vous me recevez? Passez-moi Kreiss.
3: Souhail Ben Barka, réalisateur à part dans le cinéma marocain, il manifeste la volonté d'accéder à une carrière internationale.
4: 1973, les mille et une mains. 1974, la guerre du pétrole n'aura pas lieu. Film interdit par la censure. 1977, noces de sang. 1983, Amok. Film tourné en coproduction avec des moyens importants et une nombreuse figuration, à la différence de la plupart des films marocains. Les mille et une mains et Amok ont obtenu des prix internationaux. Souhail Ben Barka est actuellement directeur du Centre cinématographique marocain.
5: Vous savez, je fonctionne tellement à coup de sentiments qui m'est difficile. Je ne suis pas du tout un cartésien, donc je suis beaucoup plus, comment on appelle ça, je suis spontané.
6: Donc vous fonctionnez à coup de sentiments, c'est-à-dire vous partez d'une révolte, d'une passion de...
5: Je peux commencer à écrire un scénario et quelque temps après un événement arrive qui me semble plus intéressant, je laisse tomber l'autre et puis je fonce sur cet argument nouveau. Il m'est arrivé plusieurs fois en cours d'écriture d'un scénario de changer et faire autre chose. Et ça a été le cas de Mille et une mains. Je voulais faire une version de l'Othello de Shakespeare à ma manière avant de faire Mille et une mains. Et puis, quelques temps avant, je m'étais installé, j'ai été acheter un tapis dans une usine. Quand j'ai vu comment ça se passait, bon, en rentrant, je voyais qu'on mettait à la porte une petite fille. Ça m'a un peu touché, j'ai demandé le pourquoi. Et par la suite, on m'a expliqué qu'est-ce qui s'est passé. Et je me suis informé, je me suis documenté sur les tapisseries, sur les conditions des petites filles. J'ai trouvé ça tellement intéressant que je me suis dit, tiens, voilà un sujet prioritaire à mon hôtel. Ça a été aussi le cas de la guerre du pétrole. J'étais invité au festival de Cannes. Et puis des amis m'ont amené voir, c'est la première fois que je voyais un casino d'ailleurs. Je ne connaissais un casino qu'au cinéma, j'ai été voir comment ça fonctionne. Et puis là, j'ai vu un grand monsieur du golf claquer dans l'espace de quelques minutes 30 à 40 millions de dollars. Bon, ça m'a un peu tellement scandalisé que j'ai dit, tiens, et pourtant, voilà des pays qui crient qu'on va aider le tiers-monde, on aide des autres pays arabes qui sont en difficulté, et voilà que des 30-40 millions de dollars disparaissent en l'espace de quelques secondes. Alors que cet argent pouvait servir à construire chez nous des hôpitaux, des écoles, enfin tout, quoi. C'est tout. Bon, du coup, je me suis dit, voilà quelque chose de prioritaire qu'il faut tout de suite dénoncer, et voilà. Noce de sang aussi, ça, c'est tout à fait la même chose. J'allais à la marche verte et puis je me suis arrêté dans un petit village à côté de Tafraout et j'ai appris que les étrangers étaient non grata dans ce village. Pourquoi? Parce que la veille, un étranger avait disparu avec une jeune mariée et du coup le drame de Lorca m'était revenu tout de suite en tête. Par la suite, en m'informant davantage, il y avait de sérieux problèmes de la condition féminine. Vous comprenez, donc voilà, je fonctionne toujours ainsi. C'est le cas aussi de l'Afrique du Sud. Je ne me serais pas retrouvé dans un avion sud-africain où, une fois qu'on avait décollé, on m'a changé de place. J'étais avec Pasolini à l'époque, dont j'étais l'assistant. On allait à Madagascar et on avait pris un vol de la South African Airlines. Et après 25 minutes de décollage de Rome, on nous sépare. Bon, monsieur, vous êtes un arabe, vous êtes un peu... comment on appelle ça, de seconde zone, basané, donc vous ne pouvez pas rester avec un blanc, à côté d'un blanc. Et il y avait avec nous aussi un jeune cinéaste malgache, qui avait encore la peau un peu plus sombre que la mienne, qu'ils ont recalé en troisième position. On s'est retrouvés, du coup, tous séparés, cloisonnés, chacun selon la couleur de sa peau.
7: J'arrive!
8: Est mort. Le
7: Danou aussi est mort. Pélius est mort.
6: Amok est une coproduction.
5: Oui, c'est une coproduction, oui, entre trois pays. Le Maroc, le Sénégal et la Guinée. Vous savez, moi je ne crois qu'en la coproduction. Hein. Tous mes films ont été coproduits. Mes quatre films sont des films de coproduction. Donc, nous sommes dans des pays à économie très faible. Nous avons très peu de débouchés sur les marchés internationaux. Notre seule force, notre seule possibilité un jour de s'en sortir, c'est de coproduire avec les autres. Autrement, on fera toujours un petit cinéma local qui sera vu dans certaines villes à peine. Nous sommes en ce moment en plein contact avec nos amis et frères des autres pays, d'Afrique noire et d'Afrique du Nord, pour essayer de faire aboutir justement les coproductions.
0: La fiction type Bembarka, elle, c'est une fiction quand même qui s'est toujours pensée comme exportation. Quand on parle production, on dit on va coproduire, mais c'est pas sérieux du tout. Moi, je trouve que c'est pas sérieux.
3: Noureddin Saïl.
0: La coproduction, c'est, disons, un complément nécessaire d'une industrie existante ou en voie d'existence. Si on ne joue que la carte de la coproduction, on risque, et c'est ça le plus grave, de ne jamais assister à l'éclosion d'une production nationale. Jamais.
5: Si nous devons suivre la loi du commerce pur, on ne fera jamais de film chez nous. Parce que de toutes les manières, un film national ne peut pas être rentable sur le plan national. Ce n'est pas possible. C'est tout, nous sommes conscients de cela. Quelle que soit l'aide, même si nous détaxons, quelle que soit l'aide que l'État attribuera à un film marocain, en aucune façon il ne peut être amorti sur le marché national. De toutes les manières. Aucun cinéaste ne dit « je fais un film pour moi-même et ma famille », ça n'existe pas. L'ambition de chaque cinéaste, c'est de faire un film qui soit vu aussi bien au Japon qu'à Melbourne, qu'à Casablanca. En tout cas, personnellement, c'est mon point de vue. Je n'ai jamais un seul jour pensé faire un film pour seulement le public marocain. C'est de la folie. C'est impossible.

0: 1970, Weshmad Hamid Ben Hani marque la naissance du cinéma national marocain.
1: Pour la première fois, un cinéaste expérimente une forme d'expression originale qui s'éloigne des clichés du cinéma occidental et puise directement ses sources dans l'imaginaire collectif marocain.

0: Weshma, Trace, une histoire d'un orphelin que l'éducation islamique rigide de son père adoptif conduira une fois adolescent vers l'inadaptation, la délinquance et la mort.
1: Un artiste, un cinéaste doit assumer une certaine violence dans une société justement qui a besoin en quelque sorte de changer ou qui envoie des changements. Les changements sont des petites violences qui se font.
2: Pour 1970, c'était un film qui était un film d'avant-garde.
1: Oui, c'est-à-dire que ce film au début n'a pas été compris. C'était une chose nouvelle.
0: Hamid Benani.
1: Pour la première fois, on avait une image, réelle. Enfin, le réel est très relatif au niveau du cinéma. Mais on avait une image qui n'est pas édulcorée du Maroc. Puis on avait une sorte de discours sur l'évolution du Maroc. Mais il était surprenant par le côté plastique, par l'esthétique. Mais sur le plan des idées, je pense que les idées véhiculées par le film étaient des idées courantes chez les intellectuels, chez les artistes.
2: Y a-t-il un autre film dans la production marocaine, même un film beaucoup plus récent, où la distance prise par rapport à la société soit aussi nettement marquée?
1: De films, non, que je sache, non. Même aujourd'hui, je veux dire. Même aujourd'hui. Maintenant, le film s'inscrit, il est revendiqué par toute une partie de la jeunesse et il devient un patrimoine alors que il s'inscrivait de façon marginale par rapport à une certaine tradition, mais c'est maintenant devenu un classique en quelque sorte.

0: L'histoire de M. Enfant, c'est un enfant adopté qui ne peut pas s'intégrer à une société patriarcale qui est une société de l'avoir. Ça veut dire que dans une société patriarcale, pour être quelque chose, pour être reconnu, il faut avoir. Donc, quelqu'un qui n'a pas, qui ne possède pas, n'est pas. C'est un être marginal, purement accessoire, qui n'a pas d'existence pour ça. Alors le problème de Mitzvot, c'est là, c'est que n'étant rien, comment peut-il se reconnaître dans l'enfant que veut faire de lui son père adoptif? C'est là un conflit. C'est ça le véritable moteur du conflit entre le père et le fils. C'est que l'un veut un fils et l'autre ne peut pas être un fils. Parce qu'il n'est rien. Cette paternité lui pèse et il n'en veut pas. Et il n'en a pas besoin. Il se révolte contre elle parce qu'elle lui est imposée. Il n'y a pas de rapport d'égalité. Dans la première partie, quand il était enfant, il essayait de compenser ce manque d'être par ces petites cérémonies d'appropriation du réel. Ces cérémonies magiques un peu. Son trésor. Alors, dans la deuxième partie, disons que... il a fait l'apprentissage, disons, du bien et du mal, en quelque sorte. Mais c'est toujours à contre-temps. Il est toujours à contre-temps parce que il ne s'intègre pas à un groupe qu'il fréquente tout le temps. Il est toujours en train de poursuivre une morale désuète qui est complètement dépassée par le milieu dans lequel il vit. Donc il reste toujours un peu décalé, toujours un peu marginal.
1: Et alors, d'engrenage en engrenage, de chute en chute, il va arriver à commettre un meurtre.
0: Oui, c'est ça, c'est l'engrenage, parce que comme il est en porte-à-faux par rapport aux situations, par rapport au groupe, il finit donc par exercer la violence qu'il a toujours tentée depuis son jeune âge, depuis qu'il était enfant. N'oublions pas qu'il a pris cette arme, qu'il a dérobé cette arme. Et puis, brusquement, il y a un passage à l'acte qui se fait et il tue.
1: À partir de ce moment-là, on peut considérer que son destin est scellé. Il s'en va en moto et il se tue.

0: كتبنا إلا ما كتب الله لنا.
1: Tout nous arrive par la volonté de Dieu. Pauvre Mesoud, ton destin était écrit. Tu l'as subi sans solliciter la grâce divine. Tu n'as pas glorifié Dieu pour ce qu'il t'a donné, tu l'as payé de ta vie. Que Dieu nous accorde sa miséricorde. Éloigne de nous les feux de l'enfer et les maléfices de Satan. Le film s'inscrit contre une certaine morale traditionnelle.
2: On part toujours à Buñuel. Est-ce que c'est une comparaison que vous faites vôtre ou pas?
1: Oui, c'est une comparaison dans laquelle il y a du vrai dans cette comparaison. Par exemple, la pratique du retournement des choses, le destin, tout ça.
2: L'utilisation des symboles aussi.
1: L'utilisation des symboles symbolisant érotique en quelque sorte, un certain rapport à la religion en quelque sorte, ou le discours sur la religion, ou bien la tradition.
3: Images du cinéma marocain par Françoise Esteb et Christine Berlamont.
4: Moi, je dirais qu'aujourd'hui, ce qui est très, très force de destin pour nous, ce serait une sorte de reviviscence culturelle arabe. Pour moi, le cinéma est un peu dans cette suite historique, culturelle ou générale de l'arabité, de l'espace arabo-musulman, comme ça. Pour moi, il n'y a de cinéma marocain que dans un contexte très large de cinéma arabe.
3: Avec Farida Ben Yazid, Hamid Ben Hani, Sohel Ben Barka, Mustafa Delkawi, Tilali Felhati, Noureddin Sahil, Tayeb Sadiki, Mohamed Smihi, Mohamed Tazi. Texte lu par Yves Fabrice et Claudie Arif. Mixage Olivier Berotte. Ces enregistrements ont pu être réalisés grâce à la collaboration de Jean Forgeat du service culturel et de coopération de l'ambassade de France à Rabat. لحب الكورة عينيا الله يا ربي مولاي هل محبة فتولي هل محبة قلبي هل سبحان فيها لا محبة إلا كون لا محبة إلا كون ولا مزول

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3: Je vis au sein d'un élément unique, centre et détail de tout, amour personnel et puissance cosmique. Je n'avais certainement pas plus de 6 ou 7 ans lorsque je commençais à me sentir attiré par la matière, ou plus exactement, par quelque chose qui luisait au cœur de la matière.
4: La gloire de Teilhard, sa popularité est due à ses livres. Aux nombreux ouvrages, le phénomène humain, l'avenir de l'homme, l'énergie humaine, etc., où il a exposé sa cosmogenèse, son anthropogenèse, sa philosophie, sa théologie, enfin tout son système du monde.
2: Jean Rostand.
3: Dans les grandes solitudes de Mongolie, quand je chemine à mulet des journées entières, je répète, comme autrefois, à défaut d'autres messes, la messe sur le monde.
5: Il est comme l'antidote des philosophies qui ont amené la jeunesse au désespoir actuel. Il présente un univers centré, non seulement par l'homme qui est comme la flèche de l'univers, ainsi qu'il l'a découvert au long de ses longs travaux de paléontologie, mais par le maître d'œuvre même, Dieu, s'incarnant dans notre univers.
2: Mademoiselle Mortier.
3: La vraie physique est celle qui parviendra, quelque jour, à intégrer l'homme total dans une représentation cohérente du monde. La substantielle joie de la vie se trouve dans la conscience ou l'intuition que par tout ce que nous goûtons, créons, surmontons, découvrons ou souffrons, en nous-mêmes ou en autrui, dans toute ligne possible de vie ou de mort, nous augmentons par degrés la croissance de l'âme ou esprit universel.

0: Lorsqu'un jeune homme vient à moi, déçu et las, déchiré comme je le fus et cherchant sa voie, je lui recommande de lire Pierre Teilhard de Chardin. Il m'a rendu la foi tout en me permettant d'être un socialiste africain, un socialiste croyant.
1: Léopold Sédar Senghor. Je retrouve au terme de mes désirs le Christ cosmique, celui qui nous, au centre conscient de sa personne et de son cœur, tout mouvement des atomes, des cellules, des âmes.

0: Teilhard de Chardin, aventurier de la matière. Le conflit avec l'Église.
1: L'appel de la matière. Je me retirais dans la contemplation, dans la possession, dans l'existence savourée de mon Dieu de fer. Le fer, pourquoi le fer? Pourquoi plus spécialement tel morceau de fer? Il me le fallait épais et massif le plus possible, parce que, pour mon expérience enfantine, rien au monde n'était plus dur, plus tenace, plus durable que cette merveilleuse substance. La consistance, telle a été indubitablement, pour moi, l'attribut fondamental de l'être. Sous l'effet de l'attrait, nouvellement né en moi pour le monde des pierres, un élargissement définitif allait se dessiner au fin fond de ma vie intérieure. Par le minéral, je me trouvais engagé en direction du planétaire. Je m'éveillais à la notion d'étoffe des choses. Plus tard, quand je ferai de la géologie, ce ne serait pas autre chose qu'un insatiable besoin de maintenir le contact, un contact de communion avec une sorte de racine ou de matrice universelle des êtres. Extrait de « Le cœur de la matière ».
2: Alors Bernard Chevalier, dans ce titre, nous avons rapproché « Aventurier de la matière » et « Conflit avec l'Église ». Alors je pense que ce rapprochement n'est sans doute pas tout à fait gratuit et qu'il y a en effet eu conflit parce qu'il y eut étude sur la matière ou d'une certaine façon approche particulière.
3: Ben, je crois qu'il faut tout simplement résoudre une équation, « Aventurier de la matière » et « Conflit avec l'Église ». Et pour résoudre cette équation, avec nos amis et ici présents, je voudrais demander à Jean Bourdarias de nous faire part d'une découverte du jeune géologue Teilhard de Chardin qui pratiquement nous amènera à résoudre cette équation.
4: Ben, je pense que Teilhard a d'abord découvert que la matière elle-même était une aventure et que cette aventure, eh bien, elle portait un nom. C'était l'évolution. Et alors, là-dedans, il va être lui aussi un aventurier dans cette histoire. C'est une histoire qui va commencer pour lui, évidemment, par des études scientifiques, une licence d'histoire naturelle, puis un doctorat. Il va faire une thèse en particulier sur les mammifères de l'Éocène inférieur français et leurs gisements. D'ailleurs, ce ne sera pas son seul travail, ce ne sera qu'un des aspects de son travail, puisqu'il a étudié aussi les carnassiers, les primates des phosphorés du Quercy. Et quand il passe sa thèse, en 1922, il faut bien dire qu'il y a, disons, un an, qu'il est déjà un peu suspect aux yeux de certains hommes d'Église, en raison, semble-t-il, de son enseignement, un enseignement qui se base sur une conception, disons, matérialiste de l'univers.
3: Donc à l'époque, c'était déjà le mélange, si l'on peut dire, entre le géologue et le théologien.
4: Oui, d'ailleurs, il enseignait la géologie à l'Institut catholique de Paris depuis 1920, et 3 ans plus tard, son premier départ en Chine va être un exil. Un exil dont on dit qu'il a été décidé davantage pour le protéger tout de même que pour le sanctionner. Mais ce qui a mis le feu aux poudres, c'est en fait une conférence qu'il a faite aux étudiants de normale supérieure en janvier 1923. Ces étudiants avaient été rassemblés dans un groupe Tala, comme on disait, n'est-ce pas, par le père Portal. Il a fait une conférence sur le panthéisme chrétien, Humbert Biondit.
5: Oui, justement, il est difficile de comprendre la situation dans laquelle s'est trouvé Teilhard si nous ne connaissons pas l'état de l'exégèse à ce moment-là. Parler de l'évolution, parler dans un monde fixiste de l'évolution, c'était une petite révolution. Rappelez-vous les problèmes du temps. Les plus avancés des exégètes disaient que les jours de la Bible correspondaient par exemple à des périodes géologiques. Quand le père Schmitt écrira que le paradis terrestre n'a jamais existé parce qu'on ne retrouve pas son site, et qu'après tout c'est peut-être une promesse de Dieu faite à l'homme, le père Teilhard reprendra cette petite note du père Schmitt à la fin du texte sur les représentations possibles du péché originel, et c'est ce document qui sera un des premiers éléments de ce casier judiciaire très chargé, comme il le dira avec humour, qui commencera à être constitué à son sujet à Rome. Que l'évolution ne cadre pas absolument avec l'exégèse, c'est une évidence. nous ne saurons la clé, nous n'admettrons cela dans l'Église qu'à partir de l'encyclique de Pie XII sur les genres littéraires à propos du début de la Bible, nous autres Edmond, mais même en 40 et même en 50, on ne se rendait pas compte de l'importance de ce que pouvait représenter l'évolution. Par exemple, à propos du monogénisme ou du polygénisme, savoir si au début de l'humanité, il y a un couple ou un tas de couples répartis un peu partout. Il est évident que pour localiser le péché originel, ça deviendrait impossible si c'est réellement un acte d'un monsieur Adam et d'une madame Ève.
3: Mais alors à ce moment-là, Teilhard, comment réagit-il et comment se trouve-t-il en opposition avec, disons, ceux qui détiennent la science, le pouvoir, le dogme ? Comment est-ce que Teilhard se situe par rapport à eux, puisqu'il y a conflit ? Il serait peut-être bon d'analyser ces démêlés, de le voir un petit peu à l'heure en opposition avec eux.
5: Alors, il se situe d'une façon très simple, c'est qu'il a déjà, à ce moment-là, nous sommes en 1923-24, Teilhard est déjà, on peut dire, en pleine possession de son système. Il a commencé à écrire depuis 1911, en participant à un article dans le Dictionnaire d'apologétique catholique. Il a écrit jusqu'à 13 et 14 la guerre, non seulement des mémoires scientifiques, mais déjà des documents où il essaye de concilier sa vision des réalités de la science et des réalités de la foi. Et pendant toute la guerre, il arrivera à s'abstraire de ce monde épouvantable, même à Verdun, pour être capable, à chaque moment où il peut poser un peu, d'écrire un nombre de lettres incroyables où, au fond, on sent la progression de son système. Il écrit des opuscules qu'il envoie aux personnes de sa famille ou à ses amis, au point que si l'on faisait le compte de ce qu'il a écrit déjà lorsqu'il est nommé professeur de géologie à l'Institut catholique, il y a déjà plusieurs milliers de pages. Il y a un grand volume qui correspond aux écrits du temps de guerre, 450 pages. Il y a la genèse d'une pensée, toute la correspondance à sa cousine Teilhard Chambon, et il y a enfin toutes les lettres à sa famille déjà publiées.
2: Mais alors les contenus de cette littérature à laquelle vous faites allusion sont plus scientifiques ou plus mystiques ou plus philosophiques?
5: Alors, en dehors des mémoires scientifiques proprement dit, il y a ce système qui est élaboré en lui. Vous disiez très bien, il s'agit de trouver l'aventure de la matière, est égard aventurier de la matière. Il écrit « J'adore la nature, qui est-ce que je peux voir de Dieu ?» Il écrit « Le monde se crée encore, et c'est le Christ qui s'achève. » Il saisit que le monde est en mouvement, et qu'il tend, déjà à ce moment-là, à des formes de psychisme supérieur, et il voit dans la matière divine, comme il l'appelle, une espèce d'incarnation de Dieu.
3: Et ce qui me gêne, là, Birbiondi, au point où nous en sommes, c'est qu'on ne sait pas si c'est le Teilhard géologue, savant, ou le Teilhard théologien qui parle. Car vous dites, il écrit, il dit, et on a l'impression d'entendre finalement un théologien, quelqu'un de très spirituel. Alors il faudrait peut-être clarifier pour qu'on arrive à découvrir cette espèce d'antinomie entre matière et puis esprit ou théologie.
5: Ben, vous m'avez très bien posé la question tout à l'heure de savoir pourquoi l'Église s'inquiétait. La vérité, c'est celle-ci, en une phrase, c'est que Teilhard va donner une lecture matérialiste, je vais expliquer le mot dans un instant, à partir des a priori du matérialisme, il va le premier dans l'histoire de l'Église donner une lecture matérialiste des réalités spirituelles du christianisme. On dit une lecture phénoménologique, puisque c'est le mot qui convient, mais finalement, ça revient à cela, à partir des a priori du matérialisme. Il écrit pour des gens qui sont des scientifiques, donc des adorateurs de la matière, qui ne croient qu'à ce qu'ils voient. Il va leur dire: partons de ce que vous croyez, partons de ce postulat. Nous verrons cela tout à l'heure à propos de sa philosophie. Partons de ce que vous croyez. Je vais vous montrer que nous attendons dans l'avenir des psychismes collectifs. Il y aura un esprit de la Terre, mais n'anticipons pas si vous voulez bien.
4: Oui, mais alors est-ce qu'on ne pourrait pas, Birbiondi, vous poser la question suivante? Est-ce que, en fait, il ne faut pas distinguer ce qui a été la cause profonde de son conflit avec l'Église et puis ce qui a été le prétexte, finalement, du conflit?
5: Eh oui, la cause profonde, c'est cette vision de la matière animée par l'intérieur, par Dieu. Vous rappelez le mot de Spinoza, Deus sive natura, Dieu, c'est-à-dire la nature. On peut dire que Teilhard a la même vision. Seulement pour lui, Dieu et la nature sont liés par la réalité qui s'appelle l'incarnation, qui est dogmatiquement solide et qui est tout à fait acceptable pour un croyant. Entre Dieu et la nature, il y a ce mariage qui s'appelle l'incarnation.
2: Mais on peut aussi penser au panthéisme, alors là.
5: Et justement, un peu comme le dit très bien un théologien récent, le père Bouillet, il n'y a plus panthéisme à partir du moment où entre la matière et Dieu, on fait appel à nos notions d'incarnation. Il est trop facile d'appeler, n'est-ce pas, cela un panthéisme. Mais on peut l'appeler en revanche un monisme, car on a très bien dit de Teilhard qu'il était moniste matérialiste, et d'autres on dit moniste idéaliste. Il faut tout de même savoir de quoi on parle.
3: Donc autrement dit, à cette époque-là, il y a toujours le mélange très, très fort du savant, si tant est qu'on puisse le reconnaître comme savant. Je ne sais pas, je voudrais demander au professeur Pivetot ce qu'il en pense déjà à cette époque, très brièvement. Est-ce que on peut le considérer déjà comme un savant, c'est-à-dire comme quelqu'un qui fait autorité? Je disais donc mélange entre le savant et le théologien. Alors est-ce qu'à l'époque, on peut déjà le considérer comme quelqu'un de reconnu scientifiquement valable? Juste une très courte réponse là-dessus.
6: Bien, à cette époque, Teilhard était déjà reconnu comme très scientifiquement valable. Les travaux auxquels il a été fait allusion tout à l'heure ont vraiment marqué dans l'histoire de la paléontologie. Et on trouve en même temps dans ses travaux l'amorce de sa pensée future. Par exemple, à la fin de sa thèse, il conclut en disant « On voit bien que la vie est souple et qu'elle avance. » Dans son étude sur les primates des phosphorites du Quercy, il montre au fond que toute l'évolution tend vers un psychisme de plus en plus élevé. Considération qu'il développera plus tard. En tout cas, je puis vous dire que déjà en 1922-1923, Teilhard était considéré comme un des maîtres de la paléontologie française.
3: C'est-à-dire que pour vous, le passage qu'il opère à cette époque entre ses recherches scientifiques et puis ses réflexions au niveau de la foi, au niveau philosophique, ne vous choque pas, outre mesure.
6: D'ailleurs, je dois vous dire que on avait de Teilhard des aspects assez différents, suivant la façon dont on le rencontrait. Et pour nous, par exemple, ce problème de la matière n'était peut-être pas le problème le plus important.
1: Je te bénis, matière, et je te salue. Non pas tel que te décrivent, réduites ou défigurées, les pontifes de la science et les prédicateurs de la vertu, un ramassis, disent-ils, de forces brutales ou de bas appétit, mais tel que tu m'apparais aujourd'hui dans ta totalité et ta vérité. Je te salue, inépuisable capacité d'être et de transformation, où germe et grandit la substance élue. Je te salue, universelle puissance de rapprochement et d'union, par où se relie la foule des monades et en qui elles convergent toutes sur la route de l'esprit. Je te salue, milieu divin, chargé de puissance créatrice, océan agité par l'esprit, air argile pétrie et animée par le Verbe incarné. Jersey, 8 août 1919.

0: Teilhard de Chardin, héritier d'une tradition.
1: Pierre Teilhard de Chardin est né le 1er mai 1881 à Sarcenat, c'est en Auvergne. Son père était un aristocrate terrien, il a été l'historien de Clermont-Ferrand, et passionné d'histoire naturelle d'ailleurs, une passion qu'il a visiblement transmise à plusieurs de ses enfants. Et puis aussi, il était le fils d'une mère très pieuse, Hubert Biondi.
2: Madame Teilhard de Chardin, Berthe de Dompierre d'Ornoy, se trouve être apparentée à Voltaire. C'est l'arrière-petite-nièce de Voltaire, et les Dompierre d'Ornoy ont hérité de la fortune de Voltaire. Lorsque le père de Pierre Teilhard de Chardin se présentera au château d'Ornoy pour faire sa demande, il sera un peu bouleversé de voir au salon, sur la cheminée, le buste de Houdon, le marbre de Voltaire, et le pastel de la tour représentant Voltaire jeune, qui sont au château, ainsi que le service de porcelaine de Catherine II. Et on s'excusera de cette hérédité chargée en lui disant que la fortune de Voltaire a été complètement dissipée et depuis longtemps.
1: Pierre Teilhard est entré au collège des jésuites de Montgré à Villefranche-sur-Saône, où il a brillé aussi bien d'ailleurs en lettres qu'en sciences. Le père Brémond dira de lui, il a été le premier en tout. Il a été naturellement bachelier en maths et en philo. Il est entré en 1899 chez les jésuites à Aix-en-Provence, puis à Laval où il va passer sa licence de lettres. Cette entrée chez les jésuites d'ailleurs n'était pas du tout du goût de son père. Joseph Teilhard de Chardin, qui est le dernier des frères Teilhard, nous l'a d'ailleurs confirmé.
3: Quelle est la désignation de mon père? Et je dois dire tout de même la fierté de ma mère, qui a tenu à l'accompagner à Aix-en-Provence à son noviciat. Enfin, tout de même, n'est-ce pas, mon père, qui comptait beaucoup sur Pierre, a été très déçu qu'il prenne un chemin qu'il n'avait pas prévu, qu'il n'avait tout de même pas prévu.
1: Et par la suite, quelles ont été leurs relations? Est-ce que ce regret a continué?
3: Incontestablement.
0: Tradition monarchiste et tradition chrétienne, puisqu'on le disait dans le titre tout à l'heure. Alors on peut peut-être penser, et peut-être un peu légèrement d'ailleurs, que ces deux caractéristiques ne sont pas particulièrement significatives d'une éducation qui va mener à un esprit révolutionnaire. Alors quel type d'influence ça peut avoir eu sur sa trajectoire?
1: Bien, il est certain que le père Pierre Teilhard de Chardin était tout de même l'enfant d'une famille. Et les conversations qu'on a pu avoir avec certains membres de sa famille, notamment avec Pierre Teilhard de Chardin, montrent bien qu'il a été très profondément marqué par son père et par sa mère, et qu'il n'a d'ailleurs rigoureusement rien renié de cette influence. C'était un homme qui, par exemple, méprisait la chasse. Son père aurait voulu qu'il aille à la chasse, et il y allait quelquefois avec son frère Albéric. Et Joseph Teilhard de Chardin nous disait, il avait une caractéristique, finalement il n'aimait pas ça, alors il ratait tout, n'est-ce pas? Son frère aussi d'ailleurs, ratait tout, et en était furieux, tandis que Pierre s'en fichait complètement. Je crois que c'est un homme qui n'a rien renié en effet de ses origines, et ça a été certainement un très grand enrichissement de sa personnalité.
4: Pierre Biondi.
2: Oui, pendant toute cette période-là, il faut le signaler, monsieur Emmanuel Teilhard de Chardin avait la passion des réalités de la Terre, des choses de sciences naturelles. Ils ont constitué avec leurs frères une entomologie, un dossier, une collection de coléoptères et de papillons qui est d'ailleurs actuellement encore gardée dans un musée. On dit qu'elle était complète, ce qui d'ailleurs, on peut discuter sur ce que ça veut dire, une collection complète de coléoptères. Ils ont énormément travaillé les réalités donc en question, et il a toujours, même pendant ses études, sauf peut-être son noviciat, il a toujours passé tous ses temps de loisirs et entraîné ses collègues et novices scolastiques jésuites à la recherche de fossiles dont ensuite il rendait compte à des musées en envoyant des exemplaires.
4: Pierre Biondi, on parle de tradition, est-ce qu'il ne voudrait pas mieux dire déterminisme? Car au fond, on voit que depuis sa toute jeune enfance, Pierre Teilhard de Chardin semble conditionné par le milieu, par ce qu'on lui fait faire pour en arriver à sa vocation de géologue.
2: Mon cher Bernard Chevalier, si je disais ma pensée sur ce point, je vous ferais peur.
4: Ah,
2: je
4: pas
2: pense
4: du tout,
2: que
4: mais vous avez toute la liberté de
2: Teilhard était violemment prédéterminé. Et j'ai des collègues astrologues qui m'ont envoyé un thème natal de Teilhard où il y a le cône de Teilhard dessiné dans son thème. Alors ne revenons pas sur ce sujet, c'est un sujet scabreux. Mais il me suffit d'y avoir fait allusion. Simplement, je crois qu'il a pris de sa mère ce qui était le meilleur, de son père aussi, mais il a gardé toujours son quant à lui, et en faisant comme les autres, il pensait à autre chose. Et vous savez comme ces textes du cœur de la matière sont intéressants.
1: Oui, de sa mère, Joseph Teilhard de Chardin me disait qu'il avait gardé l'amour de Dieu. Et Joseph parle de leur mère commune, n'est-ce pas, avec une grande vénération. Il dit que c'était une sainte. Et d'un style, me disait-il, que Pierre jugeait peut-être un peu périmé, déjà au cours de son adolescence. Et n'empêche, si vous voulez, que cette mère l'a profondément marqué. Et il faut croire que, si mes renseignements sont exacts, l'Église lui en est reconnaissante, puisqu'il paraît que des recherches, des travaux sont entrepris, une enquête est menée pour une éventuelle béatification de la mère de Pierre Teilhard de Chardin.
4: Bon, alors, vu l'importance de ce conditionnement familial, culturel de l'époque, je crois qu'aussi que Teilhard, au point où nous l'avons maintenant, nous l'avons évoqué, est un homme qui se met à voyager, est un homme qui ne reste pas à Paris. C'est quelqu'un qui commence à parcourir le monde.
2: Il voyage, bien sûr. D'abord, le père Leroy le dirait excellemment. À cette époque-là, le noviciat des jésuites était à Aix. Les congrégations sont chassées de France. Les jésuites l'envoient poursuivre ses études à Jersey. Après quoi, il ira faire sa théologie à Hastings. Et entre les deux, il y a le voyage. Les 3 années d'exotisme, s'il vous plaît, au Caire. Puisque, licencié de lettres, à ce moment-là, il est nommé professeur de sciences. Fait tout de même bien qu'on le juge capable de le faire. Et Teilhard découvre avec ravissement l'Égypte. Il n'y fait pas de l'égyptologie, il y fait surtout de la recherche paléontologique, et il se passionne pour ce monde dans ce monde de l'Orient. Et ses pages sont extraordinaires.
0: C'est Jean Bourdarias qui voulait...
1: Oui, on va simplement pour ajouter qu'entre-temps, il a été ordonné prêtre en 1911, n'est-ce pas, et qu'il va poursuivre des études, non seulement de théologie, mais alors de géologie, puisqu'il va préparer une licence de géologie, une préparation d'ailleurs qui va être interrompue par la guerre de 14-18. Pierre Teilhard de Chardin, on peut dire, a été de tous les champs de bataille. C'est une guerre du reste qui l'a profondément marqué, puisque au cours des combats, il a perdu 2 de ses frères, l'un au début de la guerre et l'autre à la fin. Mais je crois que c'est important de noter que, comme le Biondil disait tout à l'heure, pendant cette époque qui a été une époque affreuse pour lui et pour beaucoup des millions d'hommes, il a trouvé le moyen, en effet, de s'abstraire pour pouvoir, enfin, commencer une œuvre littéraire gigantesque.
4: Alors, on vient d'évoquer sa vie, mais je voudrais quand même demander à un témoin de l'époque, à quelqu'un qu'il a connu, qui est le père Leroy. Quand est-ce qu'il l'a rencontré pour la première fois ?
5: Je l'ai rencontré pour la première fois au mois de mai 1928. C'était au muséum, il était de passage à Paris. Moi, j'ai été destiné à partir en Chine et je faisais ma licence. Alors, j'ai demandé à Teilhard s'il pouvait me recevoir. Et j'ai trouvé un homme très simple, dans une salle pratiquement vide, au sous-sol de la galerie Paléontologie. Il n'y avait pas de chaise dans ce laboratoire que son fauteuil. Alors il m'a donné son fauteuil, il s'est assis familièrement sur le coin de la table, et puis pendant 2 heures, nous avons bavardé, et j'ai été frappé par ce choc du rayonnement que provoque un esprit méditatif et profond. Il y avait un regard d'une bonté excessive, je dirais même presque faible. Et il s'est intéressé à moi qui étais tout jeune étudiant et qui avait des difficultés à ce moment-là, parce que je sortais de ma philosophie scolastique et je m'étais trouvé alors en rapport avec des maîtres prestigieux à l'université qui ne partageaient pas du tout ma foi chrétienne et qui m'avaient bouleversé un petit peu tout mon champ de recherche et toute ma vision du monde. Alors j'en ai fait part à Teilhard d'une manière très simple, et alors il m'a remis tout à fait sur le bon chemin, sans faire aucune difficulté, parce que très encourageant, très bon, très indulgent. Il m'a dit pas du tout, allez, faut marcher, ne vous laissez pas aller comme ça, allez, ça va aller, ça va aller. Voilà. Et alors je l'ai retrouvé après ça, en 1931, en Chine. Parce que Teilhard avait été désigné pour la croisière jaune. Et moi j'étais en voyage d'exploration sur les golfs le golfe du Pécheli, et je suis rentré avec 3 jours de retard à cause des pirates qui essaimaient les mers à ce moment-là. Et à ma surprise, en rentrant à l'université de Tientsin, j'ai vu dans la cour un monsieur élégant, un feutre noir battu un peu sur les yeux, la tête penchée sur le côté, les bras grands ouverts, et venant à ma rencontre, c'était Teilhard. Là, je lui demandais, mais qu'est-ce que vous faites là? Il me dit, bien, fort heureusement, il y a eu une panne pour les chenilles des voitures Citroën. On a été obligé d'en envoyer 2 convoyeurs à Paris pour ramener les pièces essentielles. Et alors, je suis en congé pour 1 mois. Alors, je vous emmène demain, nous partons à Pékin. Et là, nous sommes partis à Pékin ensemble. J'ai vécu à ses côtés pendant quelques temps. Et à ce moment-là, j'ai été témoin de l'intuition de Teilhard. Il avait été absent pendant plusieurs années de Pékin, et vous savez que la découverte de l'homme de Pékin, le synanthrope, avait produit une sensation dans le monde. Mais on ne savait absolument pas si c'était un singe ou un homme. Or, il arrive au laboratoire, au Cenozoic Laboratory, et il demande à M. Pei, qui était chargé des fouilles, y a-t-il quelque chose de neuf ? Oh non, lui dit Pei, non, absolument rien, vous savez, c'est le train-train habituel, non, il n'y a rien. Et puis soudainement, il se ravise, il ouvre son tiroir, il dit, cependant, j'ai trouvé des choses curieuses. Et il sort des petits quartz qu'il donne à Teilhard. Teilhard regarde ça, il dit, mais c'est taillé. Et où avez-vous trouvé ça? Ah, ben sur le gisement à côté du Cénanthrope. Alors Teilhard immédiatement a écrit à Breuil, on a envoyé les échantillons à Breuil, et on s'est aperçu que ces quartz avaient été intentionnellement taillés. Ce qui bouleversait complètement la conception que l'on avait du synanthrope à l'époque, parce qu'on croyait que c'était un grand singe, et finalement c'était un homme.
1: Hein? Je crois que nous aurons l'occasion de revenir là-dessus. Oui. Père, je voulais vous demander si le père Teilhard avait joué un rôle dans votre vocation scientifique.
5: Je ne peux pas dire cela, non. Il n'a pas joué de rôle direct dans ma vocation scientifique. Ce n'est pas parce que je connaissais Teilhard que j'ai voulu faire des sciences comme lui. Mais j'ai connu Teilhard parce que je faisais des sciences. Et j'avais été désigné par le provincial pour aller aider le directeur du musée de Tientsin avec lequel Teilhard travaillait. Alors là, nous avons eu des contacts, je dirais non pas seulement amicaux, mais des contacts de collègues. Mais ce n'est pas lui qui a donné la marque de ma vocation scientifique, si j'en ai une.
0: Écoutez, nous allons revenir tout à l'heure sur Teilhard de Chardin en Chine. Je crois même que nous venons d'ouvrir tout grand les portes de la Chine. Nous ferons le flashback dans quelques instants.

0: En exergue, je vous propose l'éloge de Teilhard de Chardin par Jean Rostand.
1: Qu'il ait été un paléontologiste éminent, un géologue de haute classe, nul ne saurait le contester. Sa thèse sur les mammifères de l'Éocène inférieur français, ses mémoires sur les carnassiers et les primates des phosphorites du Quercy, et surtout la contribution qu'il a apportée à l'étude des hommes fossiles, notamment de l'homme de Pékin ou synanthrope, constituent des titres de poids à l'estime des spécialistes. C'est Teilhard qui, antérieurement aux fouilles de Choucoutienne, releva avec le père Lissent les premières traces de l'homme pré-paléolithique en sol chinois, lui qui sut dater avec précision les restes du synanthrope. Il fut aussi l'un des premiers à reconnaître que cet ancêtre des hommes d'aujourd'hui était fabricant d'outils et allumeur de feu. En outre, on doit à Teilhard de vastes, méthodiques prospections de terrain, la connaissance des formations tertiaires et quaternaires de la Chine est en grande partie son œuvre.
2: Alors, Père Leroy, est-ce qu'on peut dire que Teilhard a découvert le synanthrope en Chine?
3: Je crois que c'est une erreur qui court le monde depuis qu'on parle de l'homme de Pékin. La réalité est totalement différente. Cette découverte est due à une intuition d'un géologue Andersson, c'est un géologue suédois, qui était envoyé en Chine pour faire des prospections minières. C'est arrivé en 1918. Et en 1920, il a découvert des gisements paléontologiques très importants. Se voyant acculé par le travail que ça nécessitait, il a renoncé absolument à poursuivre ses recherches tout seul. Il est revenu 2 ans après avec un de ses collègues qui s'appelle Zansky. Et en faisant des prospections au bord d'une colline effondrée qui est celle de Choucoutien, ils ont trouvé des dents. Personne à ce moment-là ne voulait dire si elles étaient humaines ou pas humaines. Et il a fallu attendre 1926, lors de la visite du futur Gustave V, roi de Suède. Il était à Pékin à ce moment-là. Il y a eu une très grande séance de science. Et Andersson a pris sur lui de dire « Les dents que nous avons trouvées sont des dents humaines. Et je propose qu'on les appelle des dents de synanthrope. » Ce qui n'engageait à rien, puisqu'on ne savait pas si le synanthrope c'était un singe ou si c'était un homme. Et alors Teilhard, lui, jusqu'à présent, n'a eu que des rapports littéraires, ou plutôt de correspondance directe avec Andersson. Parce que Teilhard critiquait beaucoup la manière dont Andersson étudiait ses dents. Il disait qu'il n'était absolument pas convaincu que ses dents étaient humaines. Bref, Andersson est revenu et il a dit « c'est là qu'il faut chercher ». C'est là qu'on trouvera l'homme. Et Rockefeller a envoyé des fonds assez substantiels pour commencer les fouilles. On a travaillé avec beaucoup de méthodes. On a passé au tamis les mètres cubes successifs de cette colline effondrée. Et finalement, en décembre 1928, on a mis la main sur un crâne. Et on a trouvé d'autres crânes. Et on ne trouvait que des crânes et que des fragments de crânes. Alors, qu'est-ce que c'était? D'où ça venait-il? Problème terrible pour ces savants qui croyaient avoir trouvé là un homme et qui ne savaient pas du tout ce que c'était, sauf la surabondance de restes de primates, disons. Monsieur Boulle a été mis au courant, bien sûr, et il n'a pas pris position. Tandis que l'abbé Breuil, lui, a pris position d'une manière assez directe. Car pour compliquer le problème, il s'est trouvé qu'au sommet de cette colline, à droite de la colline, il y avait un autre homme fossile, mais un homme qui était beaucoup plus récent, un homme du néolithique. Et l'abbé Breuil a dit, mais c'est très simple, vous avez là le chasseur et le chassé. Le chasseur, c'est l'homme néolithique, et le chassé, ce sont ces crânes que vous trouvez dans le fond de la colline. Il a probablement, cet homme-là, probablement fait ce que font les Australiens. Ils coupent la tête de leur victime, enlèvent la cervelle, et puis jettent le reste. Et c'est ça probablement qui s'est passé. Et c'est pour ça, ce que je vous dis tout à l'heure, prend une importance considérable, parce que le fait d'avoir découvert, à côté de ces crânes de prétendus singes, des pierres taillées, soulevait déjà le voile de la découverte sensationnelle. Et on a cherché davantage encore. Et on a trouvé, à côté de ces pierres taillées, on a trouvé un lit de cendres d'environ 12 cm d'épaisseur.
2: Quand vous dites « on », vous étiez à ce moment-là avec...
3: Ah, moi, je n'étais pas là à ce moment-là, j'étais en Chine qu'en 1930. Et alors, pour la grande époque, les grandes recherches, là, il y avait simplement toute une équipe chinoise, Il y avait une équipe d'Américains et il y avait Teilhard. Teilhard était là pour superviser les formations géologiques et essayer de débrouiller ce méli-mélo de couches qui étaient effondrées les unes sur les autres, appartenaient-elles au tertiaire, appartenaient-elles au quaternaire et quel étage du quaternaire. Alors ça a été tout le travail de Teilhard de déterminer de manière précise dans quel terrain ce fameux crâne avait été trouvé.

0: Et ça a été alors la conclusion de Teilhard.
1: Ah, ça a été la conclusion de Teilhard, c'est très net. Oui, tout de suite. Dès qu'il a eu vu ces pierres taillées, et immédiatement, il a dit, mais ça, c'est excessivement important, parce que ça va nous éclairer notre lanterne.
0: Oui, mais alors, est-ce qu'on peut dire, j'aimerais que M. Pifton nous donne son point de vue là-dessus, est-ce que cette découverte a une importance scientifique capitale?
2: Certainement une très très grande importance. Et je voudrais quand même souligner, comme vient d'ailleurs le faire le père Leroy, l'importance aussi des travaux qui ont été faits du point de vue anatomique sur le synanthrope. Et ceci, non pas du tout pour diminuer le rôle de Teilhard, mais pour bien situer la part qu'il a prise à ses travaux. Au fond, le synanthrope, on reproche souvent à Teilhard de l'avoir étudié, de l'avoir même trafiqué, n'est-ce pas ? Teilhard n'a jamais étudié le synanthrope, c'est un très grand anatomiste allemand, israélite allemand, Weidenreich, qui a publié là-dessus des mémoires absolument classiques, des mémoires fondamentaux. Weidenreich, d'ailleurs, rien que par le point de vue anatomique, était arrivé à la conclusion que nous avions affaire à un homme. Et la découverte, l'interprétation que Teilhard a donnée de l'industrie, a confirmé, en somme, le travail anatomique de Weidenreich. Alors, ceci nous a quand même apporté de grandes choses, parce qu'on se trouvait brusquement en face d'une humanité vieille de plus de 400 000 ans en arrière de nous, n'est-ce pas ? Ces restes du synanthrope, ces crânes parfaitement conservés, enfin suffisamment conservés pour qu'on puisse les reconstituer, la présence d'os longs qui indiquait qu'il marchait dans une station verticale exactement comme l'homme actuel, tout ceci vraiment nous apportait quelque chose sur cette humanité extrêmement lointaine, bien antérieure à la nôtre, et très différente de la nôtre.
1: Père Leroy, à mon tour, je voudrais dire combien j'apprécie votre analyse. Les études de Weidenreich ont été précédées par celles de Black, n'est-ce pas ? Et Black n'était arrivé à aucune conclusion définitive. Il est mort avant, d'ailleurs. Mais ce que je voulais dire maintenant, c'est que la présence de l'homme dans ces régions avait été reconnue par le père Teilhard et le père Lissan en 1923.
2: Ils avaient découvert des industries,
1: des industries paléolithiques.
2: Que l'homme paléolithique existait là-bas.
3: Mais vous disiez l'un et l'autre très antérieur à. Est-ce que quels étaient les procédés, les processus de datation à cette époque qui permet précisément de situer?
2: À cette époque, nous n'avions pas de procédé très précis. Mm-hmm. On savait simplement que dans la classification relative qui est la nôtre, il se trouvait dans des terrains très très anciens. Maintenant, nous avons des procédés de datation et qui permettent d'évaluer en années cette ancienneté, n'est-ce pas ? En gros, je crois que Teilhard a dû écrire 300 000 ans en arrière de nous. Je crois que maintenant on mettrait 400 000, mais nous ne sommes pas à 100 000 ans près. Et au fond, c'est, en gros, c'était exact.
3: Je vous ai interrompu.
1: Je voulais signaler cette première expédition paléontologique française organisée par le ministère de l'Éducation nationale, l'instruction publique, comme on disait à l'époque, par le muséum et par la mission de Tientsin. Le père Lissan, qui était fondateur d'un musée à Tientsin, voulait faire des prospections en Mongolie. Et il a emmené le père Teilhard là-bas au mois d'août 1923. Or, ils ont fait là une découverte extraordinaire, c'est que dans les sables du Sierra Osogol, tout près des Ordos, ils ont découvert une industrie lithique paléolithique très très abondante. Ce qui permettait de dire que l'homme avait habité ces régions. Jusqu'alors, on ne savait absolument pas qu'il ait habité ces régions. On le limitait au sud du Yénissei, il n'y avait plus rien. Au nord du Yénissei, il y avait quelque chose, au sud, il n'y avait rien. Et la découverte de Lissan et Teilhard a été très importante du point de vue, d'ailleurs, de la paléontologie humaine.
2: Malheureusement, on ne connaît pas l'homme.
1: On ne connaît pas l'homme, voilà.
0: Mais qu'est-ce qu'on peut dire de Teilhard ? Qu'il est davantage un géologue qu'un paléontologiste ou
2: non, Teilhard est avant tout un paléontologiste, il est en même temps un géologue, mais la paléontologie humaine est quand même un peu différente de la paléontologie des mammifères que Teilhard a pratiqué. C'est une science un peu différente, une discipline qui exige à la fois des méthodes d'esprit et des techniques autres que celles qu'on emploie. Ce qui fait qu'encore une fois, enfin le père Leroy le sait encore beaucoup mieux que moi, que Teilhard était chargé d'examiner la nature du gisement, de reconstituer la faune qui entourait le synanthrope, faire en quelque sorte de l'écologie avant une époque où on ne prononçait pas le nom.
4: Permettons de dire ce qu'on peut dire qu'à l'époque où Teilhard fait un travail donc de scientifique reconnu, à cette époque déjà on sent le penseur, on sent qu'une intuition se

0: développe et qu'il essaye de la livrer et de la faire communiquer à d'autres.
1: Elle est née depuis très longtemps. Vous allez entendre Teilhard lui-même. S'il y a avant nous une sous-humanité, il y a certainement après nous autre chose, une super-humanité.
2: La super-humanité. Par super-humanité, j'entends l'état biologique supérieur que l'humanité paraît destinée à atteindre. La super-humanité n'est pas, comme on feint souvent de le croire, une entité idéologique ou sentimentale, un rêve ou une utopie. Mais, sans que la plupart des gens s'en doutent encore, elle représente déjà une réalité, ou du moins une imminence, d'ordre scientifique, contre laquelle il serait aussi vain de s'insurger que contre la dérive du système solaire ou le refroidissement de la Terre. Jusqu'ici, et depuis que nous la connaissons, l'humanité s'est constamment déplacée vers les états montants d'organisation psychique, en arrière de nous, une sous-humanité, en avant de nous, par suite, une super-humanité. Extrait de Science et Christ, Pékin, août 1943.

0: Nous reviendrons tout à l'heure aux philosophes, mais actuellement nous sommes encore en Chine et nous nous préoccupons du géologue et du paléontologiste. Et en effet, chers auditeurs, comme on a l'habitude de dire, je vous invite à nous appeler. Vous pouvez nous appeler, je vous rappelle ce numéro de téléphone, à 525-78-06. Nous avons d'ailleurs reçu quelques questions. Elles interviendront assez précisément tout à l'heure. Mais si vous avez un certain nombre de questions à nous poser sur le travail de Théard de Chardin en Chine, eh bien, c'est le moment.
1: Alors, il faut savoir exactement ce qu'est devenu ce fameux philanthrope dont on vient de parler. On a parlé dans l'histoire de disparition, de capture. Et où est-il? Est-ce qu'on peut le voir encore aujourd'hui, monsieur le professeur?
2: On ne peut pas voir le philanthrope de Chine. Je ne sais pas ce qu'il est devenu. Peut-être le Perleroi a-t-il des idées là-dessus. Je ne sais absolument rien. Mais ce que l'on peut voir, c'est d'autres philanthropes, si je puis dire. On a trouvé des philanthropes en dehors de la Chine. On en connaît en Afrique orientale. On en connaît dans le Maghreb. Et ces formes, il y en a quelques-unes même qui se trouvent au Muséum des Arts Naturels à Paris. Prenons voir des... On n'appelle plus d'ailleurs le philanthrope, vous êtes dans la nomenclature zoologique, à un autre nom maintenant, enfin. C'est l'homo erectus, c'est-à-dire l'homme qui se tient droit, qui se tient dans une station verticale. Eh bien, ce type d'homme, si les formes de Chine, les spécimens de Chine ont disparu, que sont-ils devenus? Ça, je n'en ai aucune idée. Encore une fois, le Perleroi pourra peut-être nous éclairer. Mais nous en connaissons, nous en avons, qui ont été trouvés en Afrique orientale, qui ont été trouvés en Algérie, par
3: exemple. Mais est-ce qu'il ne reste vraiment rien du tout? On n'a pas de moulage? On n'a pas de
2: choses? Ah, il reste des moulages, de toutes ces formes.
1: Mais alors, de ce qu'a vu Taillard?
4: Eh bien, c'est-à-dire, j'ai assisté au départ des restes du synanthrope. Tout ça avait été emballé. Tout ça avait été emballé très sérieusement dans des caisses lourdes. Il y avait plusieurs crânes, des mâchoires, des os longs et des outils. Et tout ça a été confié aux marines américains qui devaient quitter la Chine le 8 décembre 1941. On a conduit ces caisses à Qingmantao, qui est un port d'où partaient les fusiliers marins américains. Et Pearl Harbor est arrivé juste pendant cette nuit-là. Alors, invasion immédiate des Japonais sur toute la flotte américaine qui se trouve à Qingmantao, et depuis ce temps-là, on n'a plus entendu parler du synanthrope. Nous étions à Pékin pendant la guerre, et nous étions en contact permanent avec la police japonaise. Or, il y a plusieurs polices qui sont concurrentielles, et on les a mises indirectement, les unes les autres, à la recherche du synanthrope. On n'a jamais rien retrouvé. Quand les soldats américains sont arrivés en Chine, on a mis la police américaine à la recherche du synanthrope en Chine et au Japon. Ils n'ont rien trouvé. Alors il est tout à fait vraisemblable que lorsqu'on a fait l'inventaire des objets qui se trouvaient à bord du bateau et que le sous-officier ou l'officier qui a trouvé cette caisse de cailloux, espérant trouver une bombe ou autre chose, il a dû jeter ça par-dessus bord. C'est une théorie, c'est une hypothèse, mais qui me semble valable. En tout cas, vous savez que tout dernièrement, en Amérique, cette affaire a rebondi. Car un certain monsieur Janus, qui est milliardaire, a dépensé une fortune pour retrouver le synanthrope. Et il n'a rien trouvé. Sauf que, il y a quelques semaines, il a eu rendez-vous avec une certaine personne qui se disait avoir été la secrétaire de Weidenreich et qui connaissait très bien où se trouvaient les os de ce synanthrope parce qu'elle avait épousé un des marines américains et que ce marine américain avait rapporté les os chez elle. Alors, ce monsieur Janus s'est dit « Mais c'est très intéressant, je veux vous voir sur la terrasse de l'Empire Building. » Ils sont allés et au moment où ils étaient en train de parler, il y a un photographe qui est arrivé, qui a voulu prendre la photo de cette personne. Elle s'est sauvée immédiatement, en laissant simplement à M. Janus le soin de lui remettre 500 000 dollars pour qu'il ait les os du synanthrope. Et depuis, on n'a plus entendu parler ni de la secrétaire, ni des os du synanthrope. Ceci est tout à fait récent. Ça vient de sortir dans les publications américaines de cette semaine. C'est tout à fait récent.
0: Mais d'ailleurs, il y a également un article dans Times qui parle de ce problème.
1: Alors, et de Taillard de Chardin aussi.
0: Oui, et de Taillard de Chardin également. Alors, ce que je remarque, c'est que le synanthrope, qui, ça signifie l'homme de Chine, finalement, on en trouve partout, sauf en Chine, alors.
2: Mais on en a trouvé en Chine, ah bon, et on continue d'ailleurs à en trouver, parce que les Chinois ont poursuivi leurs fouilles à Jougoutien, et ils ont trouvé des fragments beaucoup moins importants que ceux-là. Mais le synanthrope, ça ne veut rien dire, c'est un nom qui a été donné à une forme qui se trouve un peu dans tout le... pas dans le monde entier, mais enfin qui se trouve sur la bordure nord de l'Afrique, n'est-ce pas? Et je dis, les Chinois, les géologues chinois, ont trouvé quelques fragments osseux dans le gisement de Choukoutien, mais qui n'ont pas l'intérêt des pièces découvertes autrefois.
3: Là, je voudrais changer un petit peu, si vous voulez, de région. Je crois que le père Teilhard a été associé aussi à des fouilles à Java. Est-ce que là aussi, ça a une importance scientifique?
2: Le père Teilhard a effectivement étudié les gisements de pithécanthropes, enfin c'est toujours le même type humain, n'est-ce pas, de Java, mais il en a fait une étude géologique. Il a donné dans la revue L'Anthropologie toute une coupe des terres, hein, n'est-ce pas, dans lesquelles on a trouvé les pithécanthropes, mais il n'a jamais étudié le pithécanthrope. Alors son étude est intéressante, parce que là aussi elle nous renseigne un peu sur le milieu dans lequel ont vécu ces pithécanthropes.
3: Et en Afrique.
2: Les pithécanthropes sont identiques aux synanthropes d'ailleurs.
3: Oui. Et en Afrique.

0: Afrique. Qu'a-t-il fait d'ailleurs en Afrique?
1: En Afrique, on trouve également ces formes-là d'épinéridome. Mais les travaux du Perthier sur l'Afrique, au fond, se réduisent à peu de choses, à un voyage, je crois, en Afrique du Sud, deux ou trois voyages, mais où il a été surtout, j'ai l'impression, en visiteur, n'est-ce pas?
2: Est-ce qu'il n'avait pas l'impression de penser que c'était en Afrique du Sud qui était là l'origine de l'humanité? Il y avait une sorte d'intuition chez lui, peut-être une pensée?
1: J'ai l'impression aussi que chacun de nous a mis l'origine de l'humanité en des points différents. Alors peut-être qu'on pourrait trouver dans ses œuvres en effet l'indication qu'il considérait l'Afrique du Sud comme le berceau de l'humanité. On pourrait trouver aussi d'autres indications.
2: C'est ce qu'on a dit, du moins, c'est ce qu'on dit.
3: Je crois d'ailleurs qu'il a publié une note à l'Académie des sciences sur deux foyers possibles de l'origine humaine.
1: Non, il a publié une note sur deux foyers, l'un à Java, l'autre à... En Afrique orientale, n'est-ce pas?
3: En Afrique, c'est ça.
1: Et au point de vue concluant, c'était quand même assez curieux. Tout en admettant l'existence de ces deux foyers, il penchait pour un monogénisme.
3: C'est ça, oui.
1: Tout ça, à mon avis, il y a quelque chose d'un peu difficile à concilier là-dedans.
4: Je pense qu'on nous appelle au téléphone. Allô? Allô, monsieur? Allô? Allô? Non, eh bien, si vous nous entendez, en tout cas, monsieur, vous nous rappelez parce que... Oui, eh bien, voilà, ça a été raccroché. Alors, je vous en prie, on continue la conversation et dès que le téléphone est prêt...
0: Ce que j'aurais souhaité, moi, c'est que le père Leroy nous parle un peu, non plus du scientifique, mais de l'homme. Je veux dire que le père Teilhard a vécu en Chine, a fait 10 séjours en Chine. Il a eu donc l'occasion de vivre avec le monde chinois. Alors, ce que j'aimerais savoir, c'est quels étaient ses rapports avec ce monde chinois?
3: La question est un petit peu embarrassante. Elle est facile et elle est difficile. Elle est facile parce que Teilhard est un homme d'une spontanéité et d'une générosité incroyable. Par conséquent, dès qu'il se trouve en contact avec un homme, c'est un ami. Le Chinois est devenu un ami. Et surtout, le Chinois, le jeune Chinois, l'intellectuel, qui cherche à faire sa carrière dans les sciences. Il a même été d'une générosité, je dirais presque excessive, parce que il rédigeait lui-même les notes qui étaient signées par des noms chinois. Par conséquent, si on voulait faire un inventaire de tous les mémoires qui ont paru dans les annales de paléontologie chinoise, on trouverait certainement, par la critique interne, on trouverait certainement des textes de Teilhard qui sont signés de Chema. Donc, un très grand libéralisme, une très grande générosité, mais il n'a jamais appris la langue. Et n'ayant pas la possibilité de s'entretenir avec des Chinois en chinois, il a perdu quelque chose, à mon avis, d'essentiel de la Chine. Alors, il s'est adressé en anglais, avec des Chinois qui parlaient anglais, et si bien que je crois que sa connaissance de la Chine est un peu bancale. Remarquez que c'est un homme très intelligent, il n'y a pas de problème. Et en plus de ça, c'est un homme qui fait des prospections dans tous les domaines. Alors, par exemple, l'étude des religions chinoises, des religions orientales, comparativement à la religion chrétienne, ça, il a essayé de voir quel apport le bouddhisme a pu donner au christianisme, ou quel rapprochement on pouvait faire. Mais, au point de vue de la mentalité chinoise, je crois qu'il s'en est tenu assez à l'écart. Un peu trop à mon goût, j'aurais aimé qu'il fût beaucoup plus lancé, si vous voulez, dans ce monde étrange et particulièrement savoureux que le monde de la Chine que nous avons connu. Mais cependant, comme je vous dis, il a été d'un dévouement considérable, allant jusqu'à, écrire pour les autres et permettant aux autres de signer. Et j'en me rappelle une toute petite aventure, c'est que il est parti en voyage un jour dans le sud de la Chine avec un Chinois, le professeur Wang. Et le professeur Wang ne parlait pas le français, bien sûr. L'évêque chez lequel est descendu le père Teilhard ne parlait pas le français. Il ne parlait pas l'anglais. Il ne parlait un tout petit peu d'allemand, mais c'était un Belge qui ne connaissait que son flamand. Si bien que Teilhard s'est entrepris de lui parler en latin. Mais il a tellement bafouillé que c'est le Chinois qui a parlé latin à sa place. Et c'est comme ça qu'ils se sont compris. Vous voyez. Alors, c'est pour vous dire que Teilhard a été de très grande simplicité, c'était faire, c'était manier comme il voulait. Oui.
4: Alors cette fois, nous allons essayer un téléphone, monsieur. Allô?
5: Allô, oui.
4: Eh bien, nous vous entendons, vous êtes sur l'antenne, vous pouvez poser votre question.
5: Alors, je voudrais poser ma question à propos de la vision.

0: Donc, Teilhard de Chardin a de la science par rapport à celle qu'il a du monde et de la foi. Si vous voulez, lorsque je relis aujourd'hui Teilhard de Chardin, je suis très sensible à sa vision unitaire. La science avec grand S, l'unification du monde dans les perspectives de la foi. Mais voilà, quand on regarde le mouvement actuel des sciences physiques ou humaines, on assiste au contraire à un extraordinaire éclatement, un morcellement. Alors la question est la suivante, est-ce que le témoignage unitaire de Teilhard de Chardin quant à la science et quant à la foi a encore quelque chose à nous dire aujourd'hui dans cette situation différente de la sienne qui est d'éclatement et de morcellement?
1: Père Leroy.
2: Je crois, monsieur, qu'il faudrait surtout retenir de l'aventure du père de Teilhard de Chardin qu'il ne voit pas seulement la science avec un grand S. Parce qu'il est évident que la réflexion scientifique et phénoménologique n'apporte pas la convergence, la certitude plutôt d'une convergence finale. Or, Teilhard voit une convergence finale de l'humanité grâce précisément au mouvement ascensionnel qu'il a pu constater au cours de l'évolution et de la durée. Seulement, cette convergence, qui va appeler plus tard le point oméga, cette convergence va se transformer en une vision chrétienne par le raccord qu'il peut faire d'une manière très légitime entre les données du révélé, Saint Paul, Saint Jean, et les données scientifiques. Alors, vous voyez, je crois que sa position au point de vue scientifique est bien, comme vous le disiez tout à l'heure, l'éclatement qui existe actuellement ne change en rien à cette perspective synthétique. Ce n'est pas parce que les sciences se subdivisent en différents faisceaux qu'elles vont perdre leur unité fondamentale qui est le savoir. Alors, je ne sais pas si j'ai répondu à votre question, monsieur.
3: Professeur Pivetot, rien à ajouter, non? Père Biondi?
4: Non, ça reviendra dans le deuxièmement, si vous voulez bien qu'on ne mélange pas la philosophie trop avec le sujet actuellement. Je pense que nous pourrions dire quand même un petit mot des expéditions de Teilhard. Il n'a pas seulement parcouru la Chine comme mandaté par le bureau géologique chinois. Il a voyagé, le père Leroy le disait, avec l'expédition Citroën. Il a fait aussi partie de l'expédition Yalcambridge en Dodge, je crois au Gobi. Il a parcouru finalement la Chine du nord au sud et de l'est à l'ouest, ce qui lui a permis de faire son travail de géologue. Il est le premier à avoir donné une carte géologique de tout le continent chinois.
2: J'irai même plus loin, Père Biondi. Je crois que Teilhard est un des rares géologues qui ait une vision générale de l'extrême-Asie, au point de vue géologique. Parce qu'il ne s'est pas contenté simplement de l'étude de la Chine en proprement parler, mais lorsqu'il a pénétré en Asie centrale, lorsqu'il a fait ce voyage à la rencontre de Hart, qui venait par le Liban, il s'est arrêté là-bas du côté d'Aksou, et malheureusement, le gouverneur de la province lui a interdit d'aller faire 50 kilomètres pour voir de près les couches qu'il a vu, mais enfin, il les avait dans les yeux. Il avait une vision réelle de cette synthèse géologique totale de l'Extrême-Orient, depuis le Japon jusqu'à l'Asie centrale. Parce qu'il a beaucoup voyagé au Japon aussi. Il a étudié au Japon.
5: Il a également étudié l'Inde.
2: L'Irrawaddy, la Birmanie.
5: Alors, il nous a donné une coupe générale, n'est-ce pas? Pas une carte, une coupe générale, oui. D'est en ouest d'Asie. Et il a pu établir des corrélations entre les gisements du sud de la Chine, qu'on appelle les couches d'Aoran, et les gisements asynanthropes du nord. Il a établi également des corrélations avec les couches de Java et avec les couches de l'Inde.
3: Monsieur
5: C'est un
3: Pivetot.
5: Travail formidable.
3: Oui, mais justement, Monsieur Pivetot, je vais vous demander, est-ce qu'à cette époque, à ce moment-là, il y avait d'autres savants qui avaient une possibilité de vision d'ensemble aussi large que celle de Teilhard?
5: Si, il y en avait qui auraient pu, mais enfin, il fallait aller en Chine, il fallait vivre en Chine comme il a fait, et ça ne devait pas être très commode. Là-dessus, le père Leroy pourrait vous donner des précisions.
2: Non, d'abord, ce n'était pas du tout commode, parce que pendant ces années qui ont précédé, si vous voulez, la guerre russo-japonaise, pas russo, mais sino-japonaise, je m'excuse, ces années de 1926 à 1937 ont été

0: les années des grands seigneurs de la guerre, c'est-à-dire des généraux qui levaient des armées, et ces armes ne pouvaient vivre que par le vol. Et par conséquent, circuler dans un pays infesté de brigands n'était pas chose commode. Si bien que beaucoup d'Européens qui auraient pu venir en Chine ne sont pas venus, arrêtés précisément par ce danger. Oui. Alors, ça lui a permis tout de même à Lü Teihai, qui n'avait pas peur, qui voyait avec des Chinois, ça lui a permis tout de même de faire tout ce trajet considérable depuis l'Est, dont nous parlions tout à l'heure, jusqu'à l'extrême Ouest.
1: Teihai a écrit d'ailleurs à ce moment-là cette fameuse phrase « Je suis un aventurier », virgule, point de suspension, spirituel, parce que, au fond, déjà, à partir de ces évidences scientifiques, il construisait, sur sa formule « Le passé m'a révélé la construction de l'avenir », il bâtissait tout son système à partir de ces évidences scientifiques. Il construisait ce système dont nous allons peut-être entendre maintenant ce que nous appelons l'esprit de la Terre.
2: Oui, mais attendez, justement, on nous appelle encore au téléphone. Alors, on va répondre à cette question. Allô ? Allô ?
3: Non, il semble qu'il n'y a personne.
2: Non, il semble que ça ne marche pas. Bon, alors...
3: Non, je crois qu'il fallait souligner ce que nous disons depuis le début, c'est cette constante interpénétration des deux Teihai. Je crois qu'il faut quand même, pour bien comprendre ce que l'on dira par la suite, et peut-être, c'est-à-dire que constamment, on n'a jamais affaire à un homme d'un seul bloc. On n'a jamais affaire au géologue ou au théologien, mais on a un homme qui, en quelque sorte, un combiné des deux. Père Leroy, vous n'êtes pas d'accord ?
0: Si, je suis tout à fait d'accord, au contraire. Et c'est pour souligner mon accord que je me permets d'intervenir. C'est simplement pour noter un événement dans la vie spirituelle de Teihai, dans sa vie intellectuelle et spirituelle. Teihai a été attiré par le panthéisme. C'est une affaire évidente. Être perdu dans le tout, comme il l'écrit. Et puis un beau jour, il se promène dans les forêts du Sussex, en Angleterre, et il a une illumination soudaine. Et cette illumination est la suivante. Pourquoi cet être vers lequel je tends ne serait-il pas une personne ? Pourquoi serait-ce la nature, avec un grand N ? Pourquoi pas une personne avec un grand P ? Et c'est à partir de cela, précisément, que toute sa théologie et toute sa philosophie va être construite.
2: Alors, moi, j'ai une question à poser, parce qu'on peut se la poser tout de même. Est-ce que c'est la pensée scientifique qui précède et qui fonde l'inspiration spirituelle, ou est-ce que c'est la conviction spirituelle ou l'intuition, comme vous dites, qui finalement détermine la recherche scientifique chez Teilhard de Chardin?
1: Je crois que on traite souvent Teilhard de poète ou de mystique, ce qu'il est en effet, mais il faut comprendre, je crois, qu'au départ, c'est une courbe scientifique. Il construit une courbe et il extrapole sur l'avenir de la courbe. S'il y a, nous écoutions tout à l'heure, s'il y a une sous-humanité, il y aura une surhumanité. Et si on peut tracer la courbe de l'homme sur 2 ou 3 millions d'années, que représente l'avenir de l'homme ? On peut, au moins pour les quelques siècles prochains, prévoir que la courbe continuera dans le sens du reste de la courbe. On représente 3-4 points par rapport à une ligne, mettons, de 40 cm sur un tracé.
2: Vous êtes de cet avis, monsieur Pifto ?
4: Pas tout à fait. Mmh. Il me semble que vous posiez, monsieur, la question sous forme de causalité.
2: Oui.
4: Est-ce la science qui a déterminé la philosophie ou la philosophie qui a déterminé la science ?
2: En tout cas, l'une qui inspire l'autre.
4: Eh bien, vous savez, au fond, le principe de causalité, dans tous les cas, doit être remis un peu en question. Et je crois qu'on ne peut pas dire que c'est l'un qui a inspiré l'autre. Les deux ont marché de pair, au fond.
1: Il y a l'esprit.
4: Les deux, oui.
3: Un téléphone, je crois.
2: Oui. Je pense que nous y sommes maintenant. Allô ?
5: Allô ?
2: Oui ?
5: Je voudrais savoir... Allô ?
2: Oui.
5: Je voudrais avoir la définition, par l'un de vous le père Leroy, du point oméga auquel se réfère le père Teilhard. Alors, et savoir à quel moment il envisage une convergence entre les deux soleils auxquels il fait allusion en disant... Le grand événement de ma vie aura été la graduelle identification au ciel de mon âme de deux soleils, l'un de ces astres étant le sommet cosmique postulé par une évolution généralisée du type convergent, et l'autre se trouvant formé par le Jésus de la foi chrétienne. Et définit-il à un moment donné cette convergence et ce rapprochement de ces deux soleils?
3: Bon, mais madame, je crois que le père Leroy va vous répondre, et on peut noter au passage qu'un certain nombre d'auditeurs et d'auditrices...

0: Ernest Teilhard très bien, puisqu'ils sont capables, au moment même où nous évoquons un certain nombre de ses pensées, de son système, de pouvoir apporter des citations de manière très précise. Je ne sais pas si le père Leroy va vous répondre avec autant de précision scientifique.
1: Oui, mais ça n'a pas d'importance.
0: Bon.
1: J'écouterai la réponse.
0: D'accord, bien écoutez-la, madame.
2: Bon. Bien, le point oméga, c'est un symbole. C'est un symbole de convergence et en même temps un symbole de transcendance. Convergence, c'est-à-dire quoi? C'est-à-dire le terme de la maturation sociale et spirituelle de la Terre. Voilà. Et la transcendance, qu'est-ce que c'est? C'est le terme de l'anthropogenèse. Terme qui se retrouve en Jésus-Christ, incarné, homme, Dieu, centre universel qui résume la création. Alors, à quel moment Teilhard fait-il le joint entre les deux? Eh bien, comme je disais tout à l'heure, il est évident que la science en tant que telle ne peut pas nous donner la certitude que nous arriverons à une convergence. Pourquoi? Parce que l'homme est libre. L'homme peut refuser de marcher. L'homme peut faire exactement l'inverse de ce qu'on lui demande de faire. Et la convergence est compromise. Donc, scientifiquement parlant, il n'y a absolument pas de possibilité de dire que ce point oméga doit arriver. Seulement, ce qui intéresse Teilhard, c'est qu'en lisant Saint Jean et Saint Paul, il trouve cette notion d'un Christ universel qui résume tout, qui rappelle toute la création et qui l'assume. Alors, la contemplation de ces deux soleils fait qu'en effet, pour lui, elles se confondent en une. Elles se confondent en un, en seul soleil, qui est le point oméga, à la fois terme de convergence et terme de transcendance. Et vous voulez, si vous voulez avoir des précisions, vous pouvez regarder dans le tome 7 de l'œuvre de Teilhard, particulièrement à la page 269, et vous aurez là des précisions magnifiques sur la question.
0: Père Biondi, vous êtes peut-être capable de donner ces précisions, puisque vous êtes presque une mémoire ambulante des œuvres de Teilhard.
3: Et puisque le père Leroy a donné le numéro de la page, vous devez donner le numéro de la ligne, vous.
4: Alors, je ne m'aventurerai pas jusque-là, même avec mon ami le père Leroy. Simplement, je poursuis, si vous voulez, ce que dit le père Leroy. La logique du système de Teilhard, si on veut parler de système, l'entraîne en effet de la matière dont nous parlions tout à l'heure, du cosmos, je prends sa fameuse grande équation, le cosmos s'est mis en route, si bien que la vie est née, la vie s'est mise en route, si bien que la pensée est née, la noogenèse est en route, si bien que le Christ se constitue, se construit dans l'univers. Et la Christogenèse elle-même culmine en une théogenèse, la fameuse équation cosmogenèse, une petite flèche, biogenèse, une petite flèche, noogenèse, et la Christogenèse, théogenèse, cette formule que Teilhard d'ailleurs répète à la dernière page de son journal. Le système, si vous voulez, Teilhard, je disais tout à l'heure, est élaboré depuis assez longtemps, mais il en a donné en 1931 une formule, celle de l'esprit de la Terre.
5: L'esprit de la Terre. Le cosmos est fondamentalement et premièrement vivant. L'homme est la flamme qui jaillit soudainement sur Terre d'une fermentation générale de l'univers. Il est la clé des choses et l'harmonie dernière. En l'esprit humain, comme dans un fruit unique et irremplaçable, se trouve ramassée toute la vie sublimée de la Terre. Avec l'homme, l'élément achevé et centré, c'est-à-dire la personne, s'est trouvé constitué. À supposer qu'il pût trouver en soi sa plénitude, l'individu humain devra reconnaître qu'en réalité, sa personne à lui ne suffit pas, et que le plus précieux de son être est précisément ce qu'il attend encore de non réaliser dans l'univers. La convergence générale, en quoi consiste l'évolution universelle, n'est pas achevée avec l'hominisation. Il n'y a pas seulement des esprits sur la Terre, le monde continue, il y aura un esprit de la Terre. Extrait de L'Esprit de la Terre, 9 mars 1931.

0: Cet extrait d'une œuvre d'André Jolivet, « Le cœur de la matière », était tout à fait logique dans le déroulement de cet après-midi. Et en frontispice de l'entretien que nous allons avoir, Raymond Depraz et moi, il installe, je crois, le dialogue de la manière la plus logique. C'est une manière aussi, pour nous, de rendre hommage à la mémoire de cet homme disparu il y a si peu de temps et qui, s'il était encore vivant, serait sûrement à vos côtés, Raymond Depraz, pour évoquer la manière dont dont Teilhard de Chardin a pu motiver la démarche du compositeur. Et c'est la question que je vais vous poser d'entrée de jeu avant que nous écoutions de vous un fragment d'envoi. Vous êtes, avec André Jolivet et Jean-Étienne Marie, à ma connaissance, le seul parmi les compositeurs français à avoir pris Teilhard de Chardin comme point d'inspiration, à avoir donné à sa pensée et à sa langue cette extrapolation ou ce prolongement musical. Comment cela s'est-il passé pour vous ?
1: J'ai eu un premier contact avec des manuscrits de Teilhard de Chardin en 1952. J'avoue mon incompétence à ce moment-là. Peut-être les textes étaient-ils trop scientifiques, mais ça ne m'a pas frappé du tout. 10 ans après, ayant parcouru les premiers livres, en particulier Le phénomène humain, j'ai été attiré par une convergence peut-être qui résultait de ma propre évolution intérieure. Et j'ai obtenu un rendez-vous avec la secrétaire de Teilhard de Chardin pour lui demander toute autorisation d'utiliser des textes et surtout pour compléter une petite vision personnelle que j'avais d'une œuvre que j'avais la prétention d'intituler déjà Christogenèse, en 7 points partant de la matière pour arriver à la christification, à la divinisation de l'homme et du monde. C'était l'œuvre, bien sûr, tout à fait en dehors de science, de philosophie et de théologie, mais c'était une vision personnelle qui en valait une autre.
0: Indépendamment de ces rencontres telles que vous venez de les rappeler, de ces autorisations que vous avez sollicitées et obtenues, je suppose que le choix que vous établissiez de fonder une musique à partir de la pensée de Teilhard de Chardin correspondait à une attitude très profonde de votre part. Est-ce que rencontre il y a eu aussi à ce niveau-là de la pensée? Est-ce que ça a été pour vous, j'oserais la formule, le pilier de Notre-Dame, de Claudel?
1: Oui, c'est peut-être plus un approfondissement, une vision toute nouvelle que j'avais de mes rapports avec Dieu, parce que je les place véritablement dans ce sens-là. Et la musique qui en est née n'est pas venue nécessairement au début, et pas du tout même pour Christogenèse, de textes à utiliser dans leur sens poétique, dans leur sens d'émerveillement, de valeur rythmique. Non, au contraire, j'avoue que j'ai cherché beaucoup pour trouver des textes, et même quelquefois avec peine. Cependant, finalement, après les textes qui m'ont été communiqués et les divers livres que j'ai parcourus, j'ai trouvé un approfondissement beaucoup plus grand, et c'est l'écho, uniquement l'écho d'une vie intérieure que j'essayais d'être en approche de ce que j'avais lu et de ce que j'imaginais.
0: Pour compléter le portrait que les invités de France Culture sont en train de brosser de Teilhard de Chardin et que votre musique peut-être va aider à souligner, j'aimerais savoir si vos lectures de son œuvre vous ont permis ou vous permettent aujourd'hui de nous parler de la part des préoccupations que pouvait avoir Teilhard de Chardin pour la musique.
1: Je crois qu'il a très peu écrit. J'ai essayé de chercher. Je n'ai rien trouvé de spécial, ni sur l'art en général, a fortiori sur la musique. Peut-être sur l'art sculptural, peut-être, mais en tout cas pas sur la musique. Les seules phrases que l'on m'a confiées tout récemment sur cette question, c'est d'une part, qui peut s'appliquer à beaucoup de choses d'ailleurs, donnez-moi d'entendre et de faire entendre toujours la musique profonde des choses. C'est une très belle phrase poétique, mais qui n'a peut-être pas un rapport exact avec la musique telle que nous la concevons. Mais d'autre part, une autre phrase qui doit être à peu près textuelle, un regret qui semble être manifesté et qui situera Teilhard dans ses amours musicales, c'est « Que ne donnerais-je pour avoir été Wagner ?»
0: Alors voilà une phrase sur laquelle il est bon peut-être de s'interroger, parce que l'œuvre de Teilhard telle que nous la connaissons ne laisse pas supposer qu'il y ait pu avoir une telle attirance pour Wagner, au niveau du moins de la pensée. Et cela m'intrigue beaucoup. Qu'en pensez-vous vous-même ? Que pensez-vous de cette attirance pour Wagner de la part d'un homme tel que lui ?
1: Je ne sais pas si sa jeunesse a été baignée par des œuvres, mettons comme Parsifal, au point de vue œuvres, mettons, religieuses, ou des œuvres plus extérieures, comme la tétralogie ou d'autres œuvres de Wagner. Toujours est-il que ça correspond à la période de jeunesse de Teilhard. Et ensuite, a-t-il été privé, de par ses études et sa vie religieuse, d'audition musicale? C'est possible. En tout cas, ses voyages n'ont certainement pas favorisé, en Occident du moins, les contacts avec toute vie artistique musicale suivie. Il venait trop peu à Paris et il avait tellement de choses à faire et de gens à voir que je pense que les concerts n'étaient pas une question très très importante et vitale pour lui comme pour un artiste, bien que le côté poétique chez lui reflète un artiste de très haute valeur.
0: Vous savez, dans la surprise que j'ai marquée à vous entendre rappeler cette idée ou ce regret de Teilhard, que n'aurais-je donné pour avoir été Wagner, il y a une surprise d'ordre chronologique qui doit être marquée, parce que à l'époque où Teilhard a pu penser à cela, il est tout jeune, il est encore dans le siècle, et en ce temps-là, Wagner n'était pas le pain quotidien des mélomanes, c'est donc qu'il était perspicace d'un certain point de vue aussi artistique, et qu'il avait senti tout ce que pouvait avoir de cosmique, peut-être, une certaine forme de la pensée wagnérienne. Alors maintenant, nous allons en venir, avant l'écoute, à l'une de vos démarches créatrices, appliqué à la pensée de Teilhard, je veux dire à Envoi, par quoi nous commencerons, nous réservant, lors de notre prochaine rencontre en fin d'émission, d'aborder un tout autre aspect de votre prospection de l'œuvre de Teilhard. Avec Envoi, vous proposez une œuvre de musique, mettons, de musique pure, c'est une œuvre de concert, c'est un trio pour Ronde Martineau, piano et percussion. Mais alors, est-ce qu'elle a été l'élément moteur de cette... de ce choix d'abord, d'un trio, et ensuite de l'œuvre elle-même?
1: Non, il y a un petit déplacement qui s'est opéré à l'intérieur de cette œuvre. Le jour où j'ai été voir la secrétaire de Teilhard, elle a reçu un coup de téléphone d'une firme lui demandant si on avait trouvé quelqu'un pour composer la musique qui devait accompagner les textes de la messe, des fragments, des textes de la messe sur le monde, sur une face, et l'esprit, le phénomène humain de l'autre côté. Et elle a trouvé que c'était tout à fait extraordinaire. Elle m'a proposé immédiatement d'en faire la musique pour orgue, ce que j'ai fait. Il est certain que dans la réalisation et le mixage, la musique tient une place très peu importante. J'ai donc repris les deux œuvres en question, je les ai transformées, et l'une d'elles, qui était appliquée, donc musique fonctionnelle, si l'on peut dire, à la messe sur le monde, est devenue Envoi, qui est dans le même sens religieux. Elle se compose de 4 numéros qui correspondent grosso modo à la parole, à l'offrande, à l'union et à l'envoi, donc, sans quoi toute messe est inutile.
0: Nous n'entendrons de cette œuvre que la première partie, que le premier des envois, que le quatrième des envois, et nous allons le faire tout de suite. Cela est interprété par les artistes qui composent le trio de Françoise Délogère.

0: Le quatrième des gens voix de Raymond Depraz. Nous retrouverons Raymond Depraz à la fin de cette émission avec Diaphanie. Mais avant de vous laisser la place, Émile Noël, peut-être pourrais-je faire état de ce que le père Leroy me disait à l'instant, à savoir qu'au jour même de sa mort, Teilhard de Chardin avait été témoin d'un concert.
1: Eh bien, je vous remercie. Cet après-midi, je vous le rappelle, est dédié à la mémoire de Teilhard de Chardin. Nous allons maintenant aborder la deuxième partie. Vous savez que nous avons parlé au cours de cette première partie de la vie et de l'œuvre de Teilhard de Chardin. Et d'ailleurs, à ce propos, et afin de la clore, je crois que nous allons essayer de répondre à encore un ou deux coups de téléphone qui nous sont parvenus. Et je vous en prie, Bernard Chevalier.
2: Oui, j'ai résumé la deux questions qui nous ont été posées. Une pour vous, professeur Pifetot. En quoi les découvertes paléontologiques de Teilhard de Chardin ont-elles modifié l'idée qu'on se faisait de l'homme chez les matérialistes et chez les chrétiens? Pouvez-vous nous répondre?
3: Je vais vous répondre tout de suite. Bien. Ce ne sont pas tant d'ailleurs les découvertes paléontologiques, mais l'esprit que Teilhard de Chardin a introduit dans notre recherche, n'est-ce pas, qui ont modifié notre conception de l'homme, modifié notre conception du phénomène humain. Juste pendant longtemps, si vous voulez, on a cherché avant tout à retrouver les attaches animales de l'homme. Et disons que l'homme est très près de l'animal. Et on a cru qu'il suffisait de connaître ces attaches pour comprendre le phénomène humain. Puis, remarquez tout ce que je dis, c'est au fond, c'est Teilhard qu'il allait. Puis, on s'est rendu compte, mais chez les savants les plus stricts, les plus partisans de la positivité, qu'il n'y avait qu'une vue incomplète de l'homme, et qu'il ne fallait pas seulement voir l'homme en tant qu'animal, il fallait voir l'homme en tant qu'homme, il fallait voir aussi tout le côté psychique. C'est-à-dire qu'on ne peut pas étudier, et c'est une des caractéristiques de la paléontologie humaine, on ne peut pas étudier l'homme si on n'étudie pas à la fois et son corps et son esprit. Et l'un finit par modeler l'autre, il y a une relation très étroite, et bien cette tendance actuelle, on doit dire que c'est à Teilhard qu'on la doit. Il a écrit en 1923 un remarquable ouvrage, un mémoire tout à fait remarquable, qui n'a d'ailleurs été connu in extenso que dans ces dernières années, mais qu'Édouard Leroy a beaucoup utilisé dans son livre sur les origines humaines et l'évolution de l'intelligence. Et bien on peut dire que c'est là qu'on trouve l'inspiration, le guide de toute notre science paléontologie humaine actuelle. C'est-à-dire voir le phénomène humain sous sa forme intégrale, sous sa forme la plus complète, et étudier à la fois le corps et l'esprit et les réactions de l'un sur l'autre. Eh bien ceci, au fond, ce n'est peut-être pas une idée qui peut paraître tout à fait nouvelle, mais il faut bien dire que c'est Teilhard quand même qui l'a mis à la portée de tous les chercheurs.
2: Bon, merci. Une autre question de Madame Bernard, je pense qu'elle est pour le père Leroy. On demande, on redemande, quel est l'endroit où se trouve le Sinanthrope près de Pékin, père Leroy?
4: Il se trouvait exactement à Chukutien, à 50 km à l'ouest de Pékin, dans les collines. C'est une caverne effondrée qui a été entraînée probablement par des inondations énormes, comme il y en a dans ce pays, et où se trouvent pêle-mêle des os de lions, de tigres, de hyènes, de panthères, de cerfs, de porcs et d'hommes. Alors il a fallu chercher dans ce dédale pour trouver cet homme.
2: Parfait, merci.
1: Il y a aussi un autre coup de téléphone que nous a donné Mme Ferré à Lyon qui nous demande si Henri de Montfred a évoqué dans un livre un voyage qu'il aurait fait avec Teilhard. Alors, je crois, Madame, que nous ne sommes pas en mesure de vous répondre comme ça tout à trac. Je vous invite à... Vous avez une réponse peut-être,
5: Monsieur? Nous pouvons dire à cette dame qu'elle trouvera la réponse, car il y a une citation dans le livre de Grand Queneau, le livre de Queneau, La vie du père Teilhard de Chardin, la qui a regardé au début de l'année 1929, il y a une citation de Montfred et du livre.
2: Et je crois même qu'il y a un disque qui relate certains voyages d'Henri Montfred dans lequel elle pourrait retrouver une partie de ce qu'elle cherche.
1: Et bien alors voilà, vous avez la réponse. Voici maintenant notre deuxième volet qui va être consacré à la pensée de Teilhard de Chardin. Trois chapitres. Teilhard est-il un philosophe? Teilhard de Chardin a-t-il une pensée politique? Teilhard de Chardin a-t-il ouvert la voie à une religion universelle? Cette pensée qui circule à travers d'une œuvre qui est à la fois drue et considérable, je crois que la totalité même de l'œuvre n'a pas encore paru, cette pensée, finalement, il n'a tenu qu'à une femme, qu'elle ne paraisse pas, Bernard Chevalier.
2: Oui, il faut préciser que c'est une pensée qui est très largement diffusée, puisque 13 000 pages ont déjà été publiées et que d'autres sont en train de paraître ces jours-ci. et que c'est finalement cette, au point de départ, une femme qui a permis, une femme qui est toujours vivante, qui a été la secrétaire et la légataire de Teilhard de Chardin, qui a permis la diffusion des documents que Teilhard rédigeait et qui les a recueillis dans des conditions que Jeanne Mortier nous précise maintenant.
6: Quelques semaines après ma rencontre avec lui en 1939, je me suis aperçue que le père n'avait pas de secrétaire, qu'il donnait les papiers qu'il écrivait sans en garder le double, très souvent, et je lui ai proposé de lui consacrer mon temps pour dactylographier tous ses textes. Il l'a accepté et j'ai commencé dès ce moment le dossier des écrits que je tapais. Je les ai fait polycopier seulement à son retour de Chine. Ça a commencé avec le « Comment je vois » et puis le « Cœur de la matière » et puis les autres m'ont suivi.
7: Mais comment s'est faite la diffusion des écrits du père? Parce que à partir d'un certain moment, on en a vu circuler énormément.
6: Parce que les personnes à qui je les passais les copiaient elles-mêmes, les donnaient, et toutes les personnes les recopiaient à leur tour, si bien que cela faisait un grand circuit.
7: Oui, vous avez l'impression que le monde scientifique a été très sensible à ce qu'écrivait le père Teilhard?
6: Une partie du monde scientifique chrétien avait besoin que science et foi opèrent une rencontre, et beaucoup même de ceux qui n'avaient pas de foi du tout sont venus à la foi par l'intermédiaire du père Teilhard. Entre autres, un ami qui avait publié un écrit sur la machine, et le père Teilhard avait cité son livre. J'ai pris contact avec lui et demandé de reproduire dans un cahier cet écrit. Et je lui ai envoyé plusieurs écrits du père Teilhard au bout de quelques temps. Et il m'a écrit qu'il avait retrouvé la foi grâce aux écrits du père Teilhard.
7: Comment est-ce que le père Teilhard en est venu à vous léguer tout ce travail?
6: C'est le père Jouve, qui était alors rédacteur en chef des études, qui, me voyant venir un jour aux études, m'a appelé, il m'a dit: le père Teilhard va partir au Transvaal, il n'en reviendra sans doute jamais à Paris, il faut qu'il vous fasse un testament ce matin. J'ai été naturellement très troublée, prise entre deux options, celle de refuser de parler au père Teilhard et puis celle de priver l'humanité d'une telle publication. Alors c'est cette crainte de priver l'humanité de cette publication qui m'a il fait foncer en avant, et j'ai dit au père exactement ce que le père Jouve m'avait demandé.
7: Il était d'usage, et il l'est tout de même encore assez largement, de demander à l'Église, aux autorités de l'Église, un imprimatur quand on publie les œuvres d'un religieux. Les premières œuvres de Teilhard ont été publiées sans imprimatur. Est-ce que cela vous a tout de même, à vous, posé un problème de conscience?
6: La question s'est posée au bout de quelque temps, parce que la Société de Jésus, ayant pris contact avec moi, m'a demandé de publier les trois grands écrits du Père qui étaient prêts, c'est-à-dire le phénomène humain, le milieu divin et le groupe zoologique humain. J'ai répondu que le Père Teilhard aurait certainement préféré que ce fût sa société qui publia. Par conséquent, j'ai attendu un mois la réponse de Rome, mais cette réponse fut celle que je prévoyais. On autorisait les études à ne publier qu'une petite biographie et une anthologie. Alors, j'ai dit au supérieur que c'était l'étouffement de son œuvre, une fois de plus, et que le droit naturel m'obligeait à prendre en main cette publication.

La convergence des systèmes. Avant-hier, devant un auditoire sino-américain, un très sympathique professeur de Harvard nous exposait simplement sa manière de comprendre l'éveil de la pensée.

0: préoccupation du professeur Parker et qu'avec quelques intermédiaires, on eût pu le faire passer de sa psychologie positiviste à une certaine perspective mystique. 17 juin 1926, extrait de Lettre de voyage.
1: À partir de ce texte, on peut se demander si Teilhard est un philosophe. Il faut s'entendre sur la signification du mot philosophe. Alors on pourrait se demander si Pascal est un philosophe, par exemple. Autrefois, un philosophe, c'était quelqu'un qui avait fait un choix. À partir d'une sorte de postulat ou d'expérience fondamentale, comme Descartes à partir de cogito, ou même de Biron à partir de la perception, on se construit un système d'idées. Une philosophie est une mathématique de concepts. De même que tout le monde sait qu'à partir de postulats différents, on construit des mathématiques différentes, Teilhard sait que les diverses philosophies ne sont que des mathématiques de concepts issues de postulats différents. Et le vrai philosophe serait celui qui serait transposé d'un système de coordonnées dans l'autre. C'est justement ce qu'il dit ici, puisqu'il exprime dans la première partie le problème de la naissance de la pensée, de la prise de conscience de l'homme en termes matérialistes, et il dit qu'on peut le donner évidemment aussi en termes spiritualiste ou idéaliste. L'important, c'est de comprendre qu'il y a une certaine équivalence, une certaine complémentarité entre les deux expressions. C'est ce que j'appelle, bien sûr, c'est un terme un peu en avance sur l'exégèse teilhardienne, le pluralisme Teilhard. Car après tout, je dis que Teilhard, sa pensée, est un peu irréductible au système précédent, en ce sens qu'elle les englobe, puisqu'elle révèle la convergence aussi bien du matérialisme que de l'idéalisme, du spiritualisme, et même d'un certain dualisme comme le dualisme cartésien.
2: Père Biondi, vous n'allez pas un peu vite, si je peux me permettre, dans cette présentation du Teilhard philosophe, puisqu'il a écrit quelque part, je le cite, « Je ne suis ni un philosophe, ni un théologien, mais un étudiant du phénomène, un physicien au vieux sens du grec du mot. » Alors,
1: qu'est-ce qu'un philosophe précisément? Est-ce qu'il s'agit des philosophes d'autrefois ou des philosophes modernes qui sont des sociologues?
2: Nous en avons un avec nous.
3: Oui. Est-ce que Benoît Rodreur pourrait éventuellement nous préciser, puisqu'il est philosophe, le territoire de la philosophie selon lui?
4: Eh bien, moi, je crains d'être un philosophe d'autrefois, pour le père Biondi. À mon avis, le père Teilhard n'est pas, à proprement parler, un philosophe. Il n'a pas été un professionnel de la philosophie. Il en a reçu la formation à certains égards. Il n'a pas vécu dans un entourage de philosophes. Pour moi, le père Teilhard se sert d'un vocabulaire philosophique à titre métaphorique et dans le cadre d'un discours tout à fait original et qui, lui non plus, dans son fond, n'est pas philosophique. Je crois que ce qui caractérise la qualité de philosophe, de grands philosophes comme Leibniz ou Hegel, est qu'il crée un vocabulaire, un outil intellectuel et rationnel dont il donne des définitions précises, exactes, exhaustives, à partir desquelles il déroule un discours. Je crois que le père Teilhard était essentiellement quelqu'un qui vivait très profondément et qui a voulu exprimer une expérience personnelle intense grâce au vocabulaire extrêmement qui avait beaucoup d'acuité, qu'il avait acquis par sa fréquentation des philosophes.
5: Oui, je voudrais verser une opinion justement sur la philosophie de Teilhard. C'est celle d'Étienne Borne, qui, comme vous le savez, est un philosophe. Il disait ceci il y a quelque temps: sans doute Teilhard s'est-il défendu d'être philosophe, se voulant, comme il disait, plus physicien que métaphysicien. Mais, précise Étienne Borne, par philosophie il entendait des scolastiques anciennes et des idéalismes modernes qui bâtissent des architectures de concepts et qui ont perdu le goût du réel et le sens de la vie. Ce qui est évident, c'est que Teilhard, lui, a un énorme goût du réel, un appétit du réel considérable.
2: Père Leroy ?
6: Moi, je vais répondre d'une manière très simpliste, parce que Teilhard m'a parlé souvent de ce problème. Il savait bien que je n'étais pas philosophe. Et il m'a dit ceci: un philosophe, pour moi, c'est un homme qui pose des questions. C'est simple comme définition, mais je crois que c'est un peu le point de vue qui l'a guidé.
2: Mais parfois, souvent, ses détracteurs reprochent à Teilhard d'avoir fait une fausse philosophie fondée sur une fausse science. Alors,
4: eh bien, moi, pour ma part, je suis persuadé que la science du père Teilhard est absolument incontestable. Je crois que le père Teilhard s'est servi de données scientifiques pour construire un discours qui sort du domaine de l'expérience et qui propose des hypothèses. Je crois d'une certaine manière donc que le discours du père Teilhard a une validité qui est préalable, c'est-à-dire qu'il

0: à partir, il montre que ce qu'il sort de son expérience scientifique n'est pas irrationnel, peut se concevoir. Mais la vérité de son discours doit être prouvée par les progrès de la science, par la suite qu'auront ses recherches.
1: Ce qui veut dire que c'est maintenant et demain que l'on pourra véritablement attribuer peut-être le titre de philosophe à Teilhard et reconnaître toutes les qualités philosophiques et scientifiques de son œuvre.
2: À moins qu'il reste physicien et que les extrapolations proposées par Teilhard de Chardin soient de la métaphysique que le discours scientifique matérialiste approuvera progressivement.
1: Pierre Biondi.
0: Oui, alors je propose...
1: Excusez-moi,
0: je propose une phrase que j'ai relevée dans Le Phénomène humain pour montrer la méthode de Teilhard qui ne me paraît pas spécifiquement philosophique. Il dit au chapitre 2, paragraphe 3 du Phénomène humain, je cite, « Au problème de l'énergie spirituelle, les considérations qui suivent n'ont pas, bien entendu, la prétention d'apporter une solution vraiment satisfaisante. » Leur but est simplement de montrer sur un exemple ce que devrait être, selon moi, la ligne de recherche adoptée et le genre d'explication poursuivie par une science intégrale de la nature.
3: Simplement, je ne conteste pas d'abord cette citation qui est excellente. Je vous signale, parce que c'est utile à savoir, que dans l'ampleur des textes de Teilhard, vous avez des intuitions strictement philosophiques et on peut dire métaphysiques qui sont impressionnantes. Vous avez une critique de la notion de substance que je n'ai trouvée nulle part ailleurs et ce serait trop long de développer. Vous avez une critique de la notion de création au sens scolastique du terme et je pense qu'il n'y a rien à y dire, c'est vraiment spécifiquement original, ce n'est pas entré dans le domaine reçu encore mais c'est tout de même valable. Et enfin, surtout, vous avez évoqué Leibniz tout à l'heure, je crois que s'il y a quelqu'un qui risque de nous débarrasser de l'espèce d'hérésie, de ce déchirement de la pensée occidentale issue de Descartes, c'est bien Teilhard. En présentant la matière et l'esprit comme les deux faces d'une même réalité, c'est bien Teilhard. En présentant la matière et l'esprit comme les deux faces d'une même réalité, en montrant que la matière et l'esprit ne sont que des notions relatives, pour un être, une certaine chose est matérielle quand elle est moins spirituelle que lui, comme la nuit, dit-il, est sombre lorsqu'on regarde en arrière de la lumière et elle éclaire en avant vers cette lumière. Et il y a une infinité de spiritualité croissante. Je pense que vous parliez de Leibniz, on pourrait parler aussi bien de Malebranche, qui ont, pardonnez le mot, vasouillé pour expliquer la corrélation de la matière et de l'esprit, de la pensée et de l'étendue, et Teilhard a en quelque sorte libéré l'esprit occidental de cette faiblesse.
2: Mais quelle serait par exemple l'opinion de M. Pifteau sur la compétence philosophique de Teilhard de Chardin? C'est-à-dire, c'est intéressant de voir comment un scientifique réfléchit lui aussi autour de cette situation. Est-ce que par exemple, pour vous, Teilhard de Chardin est philosophe et est-ce que c'est important qu'il le soit ou non?
4: Je crois que c'est important de le considérer comme un philosophe, malgré tout. Tout ça revient à la définition que l'on donne du philosophe. Pour moi, le philosophe, c'est avant tout celui qui parle des choses, et non pas celui qui s'en tient aux mots. On dirait que c'est peut-être vexé. Je ne vais pas du tout attaquer les philosophes, mais Teilhard, quand même, est parti, en parlant des choses, est parti d'une expérience personnelle, et c'est à partir de cette expérience qu'il a cherché à avoir une vision générale de l'univers. Est-ce de la philosophie au sens classique du mot? Peut-être pas, mais en tout cas, il y a là un genre de recherche qui me paraît du plus haut intérêt.
1: Un philosophe ou pas, nous ne pouvons pas conclure ici, car il faudrait encore de longues heures, mais il reste un fait indéniable, c'est que la pensée de Teilhard continue de cheminer à travers le monde, outre-Atlantique, et Jean-François Vallée, qui est notre correspondant à New York, a retrouvé une religieuse, la sœur Binkut, qui, en Californie, enseigne Teilhard de Chardin.
5: C'est en 1969 que j'ai commencé à faire un cours de religion facultatif sur la pensée de Teilhard destiné à des élèves des deux dernières années de l'école secondaire. La réponse était foudroyante. Je trouvais que ces jeunes Américaines de 16 et 17 ans, soi-disant plongées dans le matérialisme et le cynisme du XXe siècle, était très ouverte et accueillante pour la pensée de Teilhard. L'étude du phénomène

humain constitua le thème central. Malgré ses difficultés, je le considère comme indispensable pour une compréhension de la pensée de Teilhard. Le milieu divin et l'hymne de l'univers ont été employés comme source complémentaire. Avec l'appui de ces trois œuvres, les données du cours ont été organisées autour des quatre affirmations de Teilhard. 1. Je crois que l'univers est une évolution. 2. Je crois que l'évolution va vers l'esprit. 3. Je crois que l'esprit s'achève dans du personnel. 4. Je crois que le personnel suprême est le Christ universel. Pour enseigner ces concepts plutôt difficiles, j'ai aussi employé d'autres ouvrages, par exemple, pour enseigner les concepts du « dehors » et du « dedans » des choses, j'ai eu recours au Petit Prince de Saint-Exupéry, notamment le passage où il est dit que le désert est beau parce que, quelque part, il cache une source d'eau. Je suis en train de mettre au point le plan pour l'année prochaine qui vise à intégrer les études théardiennes à un programme d'éducation en dehors des classes. Je dois prendre en main ce programme à l'école du Sacré-Cœur de Menlo Park, en Californie. L'un des cours comportera des discussions de la pensée de Teilhard, depuis le dedans jusqu'au point oméga. Les étudiants qui suivront ce cours devront entreprendre des excursions de fin de semaine, sac au dos, dans les montagnes rocheuses, avec camping, dans le granit, sur les champs de neige et près des lacs de montagne. Ainsi, elles auront l'occasion de faire personnellement l'expérience du rythme et de la puissance de l'univers.

0: C'est une question qui me laisse hésitant, car je me demande vraiment si la pensée, une pensée comme celle de Teilhard, peut avoir une incidence politique, ou une liaison politique.
1: Nous avons beaucoup hésité, Jean Bourdarias et le père Biondi, à aborder ce thème, cette deuxième partie de notre entretien. Et puis nous l'avons fait parce qu'en fait, quand on regarde le rayonnement de Teilhard, on s'aperçoit que toujours au-delà de la France, un certain nombre d'hommes politiques, de sociologues, se réclament aujourd'hui de Teilhard et s'en réclament plus qu'ils ne s'en réclamaient, et peut-être même immédiatement après sa mort.
0: Alors peut-être que c'est sociologie, sociale dont il faut parler.
1: C'est social, politique. Oui, social et politique, si vous voulez, parce que nous avons retrouvé les témoignages de Josué de Castro, du président Senghor et du recteur de l'université de Budapest, M. István Suter, qui tous les trois nous disent de quelle façon finalement ils reconnaissent en Teilhard un précurseur.
2: Les grandes menaces du monde actuel sont l'explosion de la bombe et l'explosion psychologique des grandes masses affamées. Voilà pourquoi j'insiste que ce qu'il faut faire avant tout, c'est intégrer ces marginaux économiques dans l'économie du monde. Ce processus d'intégration, c'est un processus qui a comme base le respect à l'homme. Et ça, on ne le fera que par le vrai développement économique. Et le vrai comme développement économique implique avant tout qu'on forme des hommes qui soient capables de comprendre et de participer de ces processus de renouvellement du monde, dans l'esprit de faire du monde un seul monde. Or, rien de plus proche de la pensée du père Teilhard de Chardin que ce tissu humain qui doit recouvrir le monde d'une même pensée. Une pensée en échelle planétaire, une pensée en échelle tout à fait mondiale, où tous les hommes se seront intégrés dans un même système de respect à l'homme. C'est dans ce sens-là que je crois qu'il y a, à la base de notre philosophie d'action, de notre conception de lutter contre la faim, qui au fond, ce n'est rien que l'expression biologique et sociale d'un phénomène économique, les problèmes de sous-développement, l'esprit présent des idées fondamentaux du père Teilhard de Chardin.
3: Il y a un intérêt chez les intellectuels de mon pays pour la philosophie teilhardienne. Une partie de cet intérêt, et aussi celui des marxistes, est aussi l'intérêt du dialogue, parce que la philosophie de Teilhard peut être instructive et révélatrice même pour ceux qui ne pratiquent pas de religion ou qui se confessent athées. Ce dialogue nous permet la connaissance, l'estime et la pénétration et engendre ainsi de nouveaux efforts de notre propre pensée, efforts qui ne seront pas peut-être influencés, mais plutôt inspirés par la tâche immense réalisée dans la synthèse et dans les perspectives de Teilhard de Chardin.
4: Opérant un retournement dialectique qui restera le sceau même du XXe siècle, Teilhard nous apprend qu'en définitive, des deux faces de la même réalité, des deux énergies, c'est la psychique qui est primitive et consistante, l'autre, la physico-chimique, n'en étant qu'un sous-produit. Donc, les lois physico-chimiques demeurent valables dans le prévivant, mais, phénomène capital car c'est un fait, la vie, singulièrement la conscience, échappe à ces lois pour se fonder sur la liberté. Donc, au-delà du bien-être matériel, le plus-être spirituel, c'est-à-dire l'épanouissement de l'intelligence et du cœur, est confirmé comme but ultime de l'activité générique de l'homme pour employer l'expression de Marx. Arrivé là de ma lecture et de ma réflexion, je remarquai que cette révélation ne contredisait pas l'ontologie négro-africaine. Oui, Dieu, la question que l'on se pose toujours, et l'idée du néant, celle de ne plus être. Car le néant de la non-conscience serait le pire des enfers. J'en ai parfois des sueurs froides de la nuit et me réconforte toujours la lecture de Teilhard de Chardin. Dieu est la solution cohérente et efficace que propose Teilhard au problème de l'aliénation, je dis du non-être posé par Marx et Engels. Que les marxistes ne se récrient pas. Dans Dialectique de la nature, Engels écrivait avec un accent déjà théarbien, je cite, « Nous avons la certitude que si elle, la matière, doit sur terre exterminer un jour avec une nécessité d'airain sa floraison suprême, l'esprit pensant, il faut, avec la même nécessité que, quelque part ailleurs et à une autre heure, elle le reproduise. » Fin de citation. Je n'ai pas besoin de rappeler que, de tout temps, Dieu a été, dans l'ontologie négro-africaine, l'existant en soi, la force de qui procède et en qui se renforcent tous les existants. Cher Théard, et qui m'a toujours ramené à mes sources en légitimant ma négritude, je n'ai pas été longtemps jadis à demander son témoignage quand, prêchant le retour aux réalités du continent, je préconisais la recherche d'une voie africaine du socialisme. En effet, Théard nous montre que la lutte des classes n'est qu'un aspect moderne et localisé d'un phénomène beaucoup plus général. Marx, il est vrai, l'avait déjà fait. Mais l'apport original de Théard est d'avoir étendu le phénomène de socialisation à tous les horizons de l'espace-temps, des groupes technico-professionnels aux nations, de celles-ci aux races et aux continents. Il montre, avec plus d'optimisme que Marx, que ces conflits des classes et des races, des nations et des continents sont les étapes nécessaires du processus de socialisation, qu'avec les nationalismes et racismes, plus aigus que les conflits de classes, nous sommes à une époque de divergences extrêmes, que s'annonce cependant, nécessité par l'extrême des tensions et par la puissance de nos moyens de combat comme de compréhension, un mouvement de convergence panhumaine. De ce mouvement doit naître la civilisation de l'universel, symbiose de toutes les civilisations différentes. Marx et Engels nous ignoraient passablement. Théard nous invite, nous, négro-africains, avec les autres peuples et races du tiers-monde, à apporter notre contribution au rendez-vous du donner et du recevoir.
1: Alors nous avons posé la question, Théard a-t-il une pensée politique, et ce témoignage de Josué de Castro, de Ivan Sutter et du président Senghor permettent déjà d'apporter une réponse dans la mesure où on devrait parler de philosophie politique. Mais une autre question surgit immédiatement, Jean Bourdarias, est-ce qu'on ne peut pas parler de récupération de Théard par ces hommes?
5: J'ai un petit peu, pour faire un mauvais jeu de mots, je dirais que c'est plutôt Théard qui récupère. Je veux dire que cette pensée politique, cette philosophie politique, me paraît, moi, personnellement, dire dans le droit fil de tout le reste de sa pensée. Parce que c'est quand même assez étonnant de voir, on vient de l'entendre, que cette pensée-là accorde des marxistes et des non-marxistes, des croyants et des incroyants. Or, est-ce que ça n'est pas inscrit dans l'avenir? Je pense, par exemple, à ce que De Castro disait à propos de la lutte contre la faim. Voilà un problème qui est le problème de l'humanité, qui n'est pas le problème d'un continent, d'une race, d'un pays. C'est vraiment un problème qui requiert l'union de tous les hommes, n'est-ce pas? Or, la pensée théyardienne, moi, me paraît parfaitement s'accorder avec un combat de ce genre. Et j'ai retrouvé quelque chose d'assez étonnant dans « Comment je crois », qui me paraît assez bien illustrer, sa vision politique. Parce que Théard est parfaitement conscient de la division du monde, mais sa classification n'est pas celle dont on entend parler habituellement, c'est-à-dire la division entre races, la division entre nations, la division entre classes. Il dit ceci, il y a au fond deux classes d'esprit, et deux seulement. Les uns qui ne dépassent, ni ne sentent le besoin de dépasser la perception du multiple, s'il y est d'ailleurs en soi-même qu'apparaisse celui-ci, et les autres pour qui la perception de ce même multiple s'achève forcément dans quelque unité. Je trouve que c'est assez étonnant, enfin de voir Théard finalement nous proposer une autre vision du monde que celle à laquelle nous sommes habitués.
1: Moi, je voudrais demander au compagnon de Théard, le père Leroy, s'il est surpris de voir cette utilisation entre guillemets, que ces hommes politiques, que ces hommes marxistes, croyants, à la recherche, disons, de l'unité, l'utilisation qu'ils font de Théard. Alors, qu'est-ce que vous en pensez?
6: À vrai dire, je ne suis pas tellement surpris de cette récupération, si on peut parler de récupération, parce qu'au fond, le grand système théyardien vise à une socialisation du monde. C'est-à-dire que, pour lui, la création, c'est un phénomène d'union. Et l'union des hommes doit les conduire à une socialisation qu'il ne faut pas confondre avec un socialisme, comme on le fait parfois. C'est-à-dire un agencement de tous les individus, qu'ils soient blancs, jaunes, noirs ou rouges, ça n'a pas d'importance. C'est le groupe humain tout ensemble qui tend vers un point terminal. Et ce point terminal ne peut être atteint vraiment que par la socialisation, ce qu'il appelle d'un autre côté l'humanisation.
7: Oui, mais le président Senghor parle, lui, d'un socialisme rectifié.
6: Oui, c'est une manière de voir, certainement, et je ne peux pas me poser en adversaire du président Senghor, que j'admire beaucoup. Seulement, je crois que cette récupération à laquelle il pense est basée sur cette donnée essentielle du système théartien, qui est la socialisation, c'est-à-dire le groupement de tous les hommes entre eux.
7: Alors, est-ce qu'on ne peut pas poser une autre question, Pierre Biondi? On a employé ici le mot socialisation. C'est un terme qui a été repris dans l'Église catholique et qui a fait fureur depuis quelques années. Est-ce qu'on peut dire que au niveau même de l'évolution de l'Église catholique, le Concile n'a pas aussi, d'une certaine manière, redécouvert Théard et ne se l'est pas aussi un petit peu accaparé? Et donc, il n'y aurait pas que les politiques, il y aurait aussi les gens d'Église qui maintenant se mettent à le reprendre et le reprendre dans des perspectives qui peuvent apparaître de philosophie politique.
8: Théard était présent au Concile par personnes interposées. Le père Rideau, fait dans l'article du Monde d'hier soir, faisait allusion à Mgr Hauptmann qui a rédigé le texte de la Constitution de l'Église dans le Monde. Il y a dans ce texte l'allusion directe à la nécessité d'instaurer une fraternité universelle, l'engagement temporel du chrétien, du laïc chrétien, est franchement annoncé, demandé dans le décret sur l'apostolat des laïcs, à plusieurs reprises. La rédemption du Christ embrasse le renouvellement de tout l'ordre temporel. Tel est le dessein de Dieu sur le monde, que les hommes, d'un commun accord, construisent l'ordre des réalités temporelles. On peut dire que ces formules, et bien d'autres qui sont dans ces textes-là, qui pouvaient sembler révolutionnaires quand Théard les proposa en 1919, dans la note pour l'évangélisation des temps nouveaux, elles sont passées dans la doctrine du Concile, mais il y a 40 ans entre deux, 50 ans entre deux.
7: Alors autrement dit, l'Église fait marche arrière.
8: Elle ne fait pas marche arrière, elle prend conscience des richesses qui étaient incluses dans Théard, mais on l'avait réduit au silence pendant des années, j'en suis navré.
7: Elle prend conscience 20 ans après.
8: 40.
7: 40, c'est pire.
8: Elle n'était pas mûre, vous disiez tout à l'heure, mon frère, elle n'était pas mûre pour comprendre certaines choses. Je crois que c'est vrai, on le verra tout à l'heure.
7: Jean Bourdarias.
5: Et moi, ce qui me paraît une explication du fait que des hommes profondément opposés au plan des concepts politiques se retrouvent dans Théard, c'est que Théard est à la fois un homme qui parle d'unité et qui en parle d'une manière d'ailleurs prodigieuse, et là les chrétiens ne peuvent évidemment que se reconnaître, mais qu'il assume aussi les conflits d'une humanité en marche. Il ne récuse pas les conflits, il admet parfaitement que ces conflits, bien, ils font partie de ce processus vers l'unité.
7: Alors, je voudrais ajouter une toute petite précision, si ma mémoire ne me trahit pas, c'est que je crois que c'est un évêque africain qui, le premier au Concile, a cité Théard de Chardin, et que c'est assez extraordinaire de voir que la pensée de cet éminent savant et théologien revient, fait une entrée officielle dans l'Église, par quelqu'un qui finalement était d'un tout autre continent et qui était du pays où lui-même avait fait des fouilles.

0: Teilhard de Chardin a-t-il ouvert la voie à une religion universelle?
1: Dieu, énergie de l'univers. Au centre de Jésus, je voyais non plus la tache pourpre, mais un foyer ardent, noyant dans son éclat tous les contours, ceux de l'homme-dieu d'abord, et puis ceux de toute chose autour de lui. Au travers et sous le symbole du Sacré-Cœur, le divin, pour moi, avait pris la forme, la consistance et les propriétés d'une énergie, d'un feu, capable de se glisser partout, apte à faire irruption dans le milieu cosmique de l'univers, jusqu'à entrevoir, plus tard, une merveilleuse conjonction entre le Christ et la matière. Extrait de Le cœur de la matière.
2: Bien, j'avoue que je me sens assez à l'aise, moi, dans ce genre de citation. Seulement, alors, la question que je voudrais poser à Albert Biondi, c'est de savoir quel est ce Dieu dont Teilhard parle. Je veux dire, est-ce que des chrétiens peuvent se sentir à l'aise dans cette vision, cette problématique?
3: Le cardinal Marty, dans une émission dont je ne dirai rien sur Dieu, a juste eu le droit de dire qu'il s'agissait de Dieu visible dans la nature. On lui a coupé, car c'est l'art du montage, que son Dieu, c'était Jésus-Christ. Je crois que nous avons le temps, dans ce chapitre « Teilhard a-t-il ouvert la voie, une religion universelle ?», nous avons le temps de traiter, d'une part, le Dieu de Teilhard et le Dieu de toute religion, rapidement, et deuxièmement, le Christ de Teilhard, le Christ universel, le Christ cosmique. Puisqu'il s'agit d'une religion universelle, il s'agit d'une religion ouverte à tous les aspects de Dieu. Et lorsque Teilhard présente la liaison entre la matière et Dieu, entre l'univers et l'énergie qui s'y manifeste, entre le matériel, le psychique et le divin, je crois que personne n'est en dehors de cette religion-là. Aussi bien un matérialiste qu'un spiritualiste de quelque église que ce soit, et même que les adeptes des religions orientales ou de la non-dualité, comme ça s'appelle en philosophie stricte. Le Dieu de Teilhard, c'est l'énergie sous toutes ses formes qu'on peut saisir au niveau matériel, qu'on peut saisir au niveau des psychismes élémentaires, qu'on peut saisir au niveau de la pensée humaine, qu'on saisira, mais alors là on est dans le conjectural, dans les psychismes collectifs qui animeront des collectivités humaines, qu'on saisira dans l'esprit de la terre, on a lu l'extrait tout à l'heure, et Dieu c'est l'esprit des esprits, parce que s'il y a un esprit de la terre, il y a peut-être un esprit aussi de je ne sais quelle planète par là-bas à travers, et Dieu c'est l'esprit des esprits qui monte vers lequel tout converge, tous ces esprits d'êtres divers, car il y a tout un opuscule de Teilhard sur la pluralité des mondes habités, il n'y a pas que Fontenelle à en avoir parlé, et ce Dieu qui accueillera, comme dit Teilhard, l'extrait immortel de l'univers, la pensée, le psychisme, l'esprit, c'est l'extrait de l'univers. La vie de l'univers, la vie de l'homme distille son âme.
4: Mais dis donc, en d'autres termes, Dieu n'est pas encore achevé. C'est Dieu aux hommes de l'éterminer.
3: Dieu se fait. Bien sûr, ça peut faire crier, mais c'est la vision toujours phénoménologique de Teilhard. Hein.
4: Non, mais on comprend les possibilités de conflit.
3: De conflit et d'opposition.
5: Mais est-ce qu'en même temps, vous n'évoquez pas un certain panthéisme chrétien?
3: Je veux bien. C'est un panthéisme chrétien, j'ai dit tout à l'heure, dans la mesure où l'on comprend, il n'y a pas de substance stable. Au fond, c'est un prélude à l'existentialisme. Il n'y a pas de substance stable. Tout psychisme nouveau associe tout ce qui précède dans la constitution d'un être nouveau qui a un psychisme nouveau. Autrement dit, l'âme de quelqu'un est une âme qui naît progressivement. Il n'y a pas, mettons même dans l'ovule fécondé, si vous voulez, il n'y a qu'une âme tout au plus végétative, à la limite de la plante. Ensuite, il y aura une vie sensitive à la limite de l'animal. Il y aura une âme sensitive. Tout cela était dans Aristote, je vous signale. Hein. Bon, c'est pas Teilhard qui l'a inventé. Il y a ensuite l'âme intellectuelle, l'âme spirituelle capable et digne de Dieu. Mais lorsqu'on emboîte tous ces psychismes, on comprend très bien qu'au bout de la ligne, il y a Dieu. qui est la totalité du psychisme, le psychisme immanent à tout, car c'est le problème de l'immanence, le problème du tigardisme.
6: Et... parce que l'on trouve un peu chez Renan aussi, dans sa lettre à Berthelot, Dieu va se faire, est en train de se faire, peu à peu.
3: Mais la phrase est parfaitement correcte pour des gens qui veulent exprimer ce qu'ils constatent en termes psychologiques, n'est-ce pas?
4: Il y a un philosophe là qui nous écoute. Mais si. Est-ce que vous avez l'intention d'intervenir sur ce...
5: Un jeune philosophe, il faut préciser.
4: Je vous voyais nous regarder un petit peu comme si vous étiez à l'extérieur de cette préoccupation.
7: Eh bien, je crois que tout ce dont vient de parler le père Biondi ouvre d'autres aspects, effectivement, que ceux qui sont traditionnellement le domaine d'expérience de la philosophie. Je crois que ce qu'a fait le père Teilhard de Chardin et qui est proprement philosophique, qui est l'entreprise de tous les philosophes, il est d'avoir essayé d'unifier la connaissance et tout ce que nous savions au niveau philosophique, tout ce que nous savions au niveau philosophique. Je voudrais citer un texte que Claude Queneau rapporte dans son livre, où Teilhard, et c'est très impressionnant, dit qu'il faut prier pour ne pas succomber à la tentation de maudire l'univers et celui qui l'a fait. Et nous sommes là très loin du domaine de la philosophie, ou bien juste dans celui de la philosophie, puisque notre problème, c'est la même chose. Et Teilhard de Chardin nous donne un sursis avant de désespérer. Il a unifié tout ce qu'il savait en philosophie, en science, et à nous de faire pareil, même si certaines solutions du père Teilhard de Chardin s'appliquent plus ou moins bien à de nouveaux problèmes scientifiques ou philosophiques qui se posent aujourd'hui. Père Biondi.
3: Moi, je dis simplement, si vous voulez, que ce que Dieu sera ne peut pas se révéler immédiatement. Dieu, dit-il, ne peut pas se montrer tout de suite, parce que nous ne sommes pas capables de comprendre ce qu'est Dieu. Mais plus ça ira, plus Dieu sera une évidence.
2: Oui, mais alors, si vous voulez, en vous écoutant parler, on a le sentiment que Dieu est en avant de nous, n'est-ce pas? Et donc, qu'il n'est pas en arrière de nous. J'aimerais que vous précisiez de ce point de vue votre pensée, car ça donnerait l'impression, évidemment, à des chrétiens qui pensent que Dieu est à l'origine, comme il sera à la fin, n'est-ce pas? Comme il est là, dans le présent. Ça peut donner l'impression qu'effectivement, Dieu ne préexistait pas.
3: Oui, alors Teilhard insiste plusieurs fois sur le Dieu préémergé sans lequel rien n'aurait existé.
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4: Et notre téléphone aussi, eh bien justement, il y a quelqu'un au téléphone.
8: Voilà.
4: Bonjour madame, vous êtes sur l'antenne, posez votre question.
8: Monsieur, je voudrais qu'un père puisse me répondre. Est-ce que Teilhard n'était pas aussi prophète des temps nouveaux? Il voyait à l'avance, par exemple, le tedium vitae de la jeunesse, et d'autre part, il disait de la jeunesse, il disait « s'unir ou périr ». Comme on n'en était pas encore là, n'est-ce pas, pour comprendre tout ça, alors on l'a empêché de parler parce qu'il était prophète. Il dérangeait. Moi, je voudrais qu'on me réponde si c'est bien ça.
4: Mais le père Leroy, qui a été repris par ses occupations, a dû nous quitter à regret, mais le père Biondi est là et peut-être le père Biondi peut répondre.
8: Père Biondi,
3: je vais dire...
8: Il a dit qu'il était prophète.
3: Je vais dire à ces dames que je remercie d'avoir posé cette question... qu'il y a dans la note pour l'évangélisation des temps nouveaux qui a été signée par Teilhard le jour de l'épiphanie 1919, il y a une réponse super éloquente à ce que vous demandiez, madame. Où c'est dans ce texte qui est assez prophétique, comme vous dites, qu'il demande à l'Église catholique d'accepter que des prêtres travaillent, qu'il y ait des prêtres ouvriers. Nous sommes en 1919. C'est dans ce texte qu'il dit le Dieu de la nature, c'est pourtant bien le même que le Dieu de la Bible. Et c'est dans ce texte, enfin, qu'il demande à l'Église d'entreprendre de former les prêtres sur d'une manière nouvelle et non pas avec l'apologétique à l'ancienne.
2: Mais alors, comment est-ce que vous expliquez, Pierre Biondi, le fait que l'Église est. et dans, contemporaine, enfin, ait tant de mal à entrer dans cette pensée de Teilhard de Chardin.
3: On revient, si vous voulez, au débat.
2: Y compris l'église post-conciliaire, je dis bien.
3: Oui, je ne veux pas parler de l'anticoncile qui a gâché ce que le concile avait avancé. Ça, c'est d'une opinion personnelle qui n'engage personne d'entre vous. Mais je constate qu'à travers l'histoire de l'église, il y a eu, sur l'exégèse biblique, des progrès continus. On a cherché à donner à ces textes une signification claire pour chacune des époques où on lisait les textes sacrés, parole de Dieu pour le croyant. Jean 23 a eu cette intuition extraordinaire dans le discours d'ouverture du concile en octobre, le 11 octobre 1962. Jean 23 a eu l'intuition extraordinaire de demander au père du concile d'exprimer les vérités éternelles en termes de tous les jours. Teilhard l'avait fait, mais on l'avait réduit au silence. Et ce manque à gagner, l'Église en porte la responsabilité. Et ceux des pères jésuites, je ne sais quel provincial de France dont je sais le nom basque, dont je ne dirai rien, portent une responsabilité fantastique devant l'histoire et l'histoire de l'Église, parce qu'il aurait pu faire pour Teilhard bien plus ce qu'il n'a fait, ou plutôt bien plus ce qu'il n'a pas fait. Et ce manque à gagner pour l'Église se ressent encore actuellement. Or, ce que Teilhard a proposé en fait d'exégèse dans le monde scientifique, au fond, il a renouvelé l'apologétique à l'ancienne. Le mot apologétique n'existe plus, on ne fait plus d'apologétique. Dans les séminaires, on n'étudie plus d'ailleurs. Mais le problème, c'est toujours, pour nous tous qui sommes, même si nous sommes prêtres, nous sommes de mauvais croyants, parce que nous n'arrivons pas à concilier ce qu'on nous a enseigné en science avec ce que le donné révélé de la foi nous donnait autrefois.
5: Pierre Biondi, je m'excuse, mais précisément ce renouvellement qu'a apporté Teilhard dans la théologie, certains le contestent en parlant d'une théologie fiction et en disant qu'il s'agirait de l'effort qu'a fait Teilhard, c'est une gnose d'où le christianisme s'évapore peu à peu.
3: Bon, alors prenons d'abord les mots mêmes. Vous faites un beau compliment à Teilhard parce que le mot gnose, dans l'épître aux Philippiens, il y a eu un volume de gnose fantastique et c'est justement les textes christologiques que Teilhard cite. Il y a une gnose chrétienne. Quand Saint Jean, pour expliquer ce qu'est le Christ, parle du Verbe, il fait de la gnose. C'est-à-dire qu'il récupère, là aussi il y a de la récupération, une notion qui court les rues au moment où il écrit, et il dit que la partie divine de Jésus, c'est le Verbe. Teilhard a fait, si vous voulez, la même chose pour son temps. À chacune de nos époques, nous récupérons quelque chose. Or, lorsque Teilhard va parler du Christ
4: universel
3: et du Christ cosmique, et alors d'abord cette première intuition à laquelle nous avons fait allusion plusieurs fois, entre la matière et Dieu, il n'y a pas tellement de différence, pas autant du moins qu'on croyait, à la fin du phénomène, c'est-à-dire lorsque l'incarnation a été réussie, lorsque la création sera terminée, lorsque la rédemption sera terminée, c'est-à-dire lorsque la divinisation sera terminée, c'est tout le cosmos qui sera la chair du Christ. Le cosmos est comme les espèces sacramentelles d'une consécration fantastique. Le cosmos complet devient le corps du Christ. Et à ce moment-là, entre le monde et Dieu, c'est le Christ.
4: Mais est-ce que c'est quand même pas un déplacement de la pensée chrétienne originelle? Parce que en vous entendant parler là...
3: C'est pas un déplacement, pardon si c'est un lapsus que vous avez fait, oui. C'est un dépassement colossal. Teilhard a demandé qu'il y ait un concile pour définir la face cosmique de l'incarnation, trouvant qu'on a étrangement frustré le Christ de sa relation à l'univers. Sans lequel d'ailleurs, on se demande comment certains textes de Saint Paul pourraient être vrais. Toute la création attend la rédemption des fils de Dieu. Faut demander ce que ça veut dire, si c'est pas ça que ça veut dire.
5: Je crois qu'on arrive, hélas, au terme de cette évocation de Teilhard, d'un Teilhard qui est à la fois un grand philosophe, un grand savant. Mais je voudrais encore avoir la pensée peut-être du professeur Pifto, parce que nous venons d'évoquer le Teilhard croyant, le Teilhard presque, si l'on peut dire, fondateur de cette religion universelle. Est-ce que vous êtes choqué de voir de cette manière dont aujourd'hui l'Église, par la voix de Pierre Biondi, ou du moins le Pierre Biondi défendant Teilhard, est en train de l'encadrer, de le situer comme finalement un prophète d'une religion universelle nouvelle?
6: Je ne peux avoir qu'une impression, si vous voulez. J'ai vécu avec Teilhard
9: un certain nombre d'années, vers 1920-1925. Je le voyais à chaque fois qu'il revenait de Chine, nous passions nos journées et gens là. Je n'avais pas quand même cette impression, une impression aussi forte en le voyant. Maintenant, ça, c'est peut-être moi qui n'ai pas su deviner ça. Mais le théière mystique, par exemple, quand on vivait avec lui tous les jours, vous savez, ce n'est pas tout à fait ça. J'ai une grosse différence, je trouve. Si le père Leroy était là, je regarde, je crois qu'il aurait à peu près la même impression que moi. Quand je dis je crois, j'en suis sûr, parce que nous avons souvent parlé de ces choses-là. Ceux qui ne connaissent Théière qu'à travers son œuvre et à travers ce qu'ils en font, n'est-ce pas, nous donnent une autre impression que ceux qu'ont vécu avec l'homme.
3: Et croyez-vous, monsieur le professeur, que les disciples qui vivaient avec Jésus ont pu croire qu'il était Dieu?
9: Je ne conteste pas votre interprétation. Elle est différente de la mienne. Voilà.

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1: Le style. Qu'est-ce que le style ? Pas seulement le vocabulaire, bien sûr. Les analystes des discours ont l'habitude de tous les genres de style. Et préfèrent éviter, paraît-il, les discours de convenance, funérailles, par exemple. Mais après tout, là aussi peut résider la difficulté et naître l'originalité. La dithyrambe, le mode antiquisant, les figures convenues, le mode oratoire. Car il s'agit bien d'un art, l'art oratoire, et il s'en agit dans l'émission qui vient, et non pas du style écrit de l'homme politique en l'occurrence, qui nous intéresse, François Mitterrand. Début juillet 2001, Antoine Perrault proposait un tire-ta-langue spécial à partir des discours et de diverses interventions de François Mitterrand des années 40 à 70. Quand disait-il « je » Quand disait-il « nous » Écoutons attentivement.
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6: À Montreuil, on dit ouais, il y a une courave. Ouais, c'est une courave, ouais.
7: Mon métier de linguiste n'est ni de me faire le chantre d'une langue commune, en l'occurrence l'anglo-américain, ni de faire entendre des accents de Cassandre, d'être une Cassandre à cocarde.
8: Mais que fait donc ce mec, un micro dans la main? Mais que fait-il donc? On ne peut plus l'arrêter, mais ce n'est pas de sa faute.
5: Ce n'est pas parce que nous sommes le 10 juillet, soit très exactement 61 ans après le vote des pleins pouvoirs au maréchal Pétain au casino de Vichy, qu'il faut y voir malice. Nous sommes aussi 2 mois après le 10 mai, qui donna lieu à moult commémorations du 20e anniversaire de la prise du pouvoir par François Mitterrand. Nous n'avons pas résisté à un petit goût de revenez-y à tire-ta-langue, ce qui ne veut pas dire se pourlécher, mais peut-être n'en point perdre une miette. Et Dieu sait si François Mitterrand savait les semer comme autant de mots. Nous le vérifierons dans un instant avec un documentaire puisant dans les archives de la phonothèque de l'INA, puis au dernier quart d'heure de l'émission avec Dominique Labbé qui traque depuis des lustres le vocabulaire de l'ancien président. Mais tout de suite, en guise d'entrée en matière, la chronique de notre maître ciseleur et fieffé contempteur, Philippe Barthelet.
9: Considérations épigonales. Ernst Jünger, que le feu président cultivait, a défini François Mitterrand d'un mot qui était une oraison funèbre, un épigone. Rien de méprisant du reste dans ce constat, le mot veut dire successeur, il a désigné les Grecs de la seconde expédition contre Thèbes qui prirent la ville et qui étaient les fils des premiers assiégeants. On aurait pu dire de François Mitterrand ce que les anciens disaient de Pisistrate, le parangon des habiles démagogues, c'est-à-dire des manieurs de peuple heureux dans leurs entreprises, que nul ne fut jamais plus maître de ses passions, ni ne sut mieux faire valoir ses qualités véritables ou l'apparence de celles qu'on lui prêtait. Et Dieu sait si l'opinion, bonne fille et bon public, s'est obstinée à lui en prêter, à le parer de mystère et à le doter de profondeur. Sa grande maxime, qui fait se récrier les connaisseurs, il faut laisser du temps au temps, et de Mazarin, le grand homme brille ainsi de beaucoup de feux empruntés. N'en déplaise à un futur académicien qui, le soir même de son élection, le traitait d'écrivain né en le plaçant pour la bonne bouche entre Pascal et Chateaubriand, sa prose d'avocat charentais nous rappellerait plutôt que bien écrire est le contraire d'écrire. Le prétoire incline à l'emphase et à l'endimanchement. On écrit fort, comme on parle fort, et la grandiloquence est presque une maladie professionnelle. Peu importe où l'audateur naît, le général de Gaulle, en son temps, s'était fait surnommer le Tacite français par un autre académicien. L'Académie française n'est pas pour rien la fille d'un cardinal. On y apprend à balancer l'encensoir. Après tout, et c'est le mot puisqu'il vient après, L'épigone se définit par rapport à son prédécesseur. Il en est à la fois la conséquence, d'aucuns diront la séquelle, et nolens volens, la continuation. La grande querelle de François Mitterrand fut de se poser en s'opposant à De Gaulle, et son coup d'État permanent apparaît rétrospectivement comme une ironique manière de prendre date. Par les temps de pénurie que nous traversons, c'est déjà beaucoup, et rattache pour l'avenir l'épigone à l'original. Par-delà les années, on dédiera à François Mitterrand ces lignes écrites en 1952 sur De Gaulle. « Le malheureux n'eut donc du politique que les dons du politicien. Des vergondages de l'ambition solitaire, tumulte de paroles pauvres de sens, fureur de se pousser, intrigue, goût de transformer les choses réelles en figures de mots maniables et profitables, métamorphose de l'action en verbiage pur. » L'auteur en est Charles Maurras, et l'ombre du feu président reconnaîtra le maître de sa jeunesse.
5: Après la charge d'une chronique poussant vers la décharge à coups de citations du moribond Maurras, voici de quoi recharger les accus de l'intelligence grâce à la finesse équilibrée de la parole scientifique. En l'occurrence, deux spécialistes de l'analyse du discours politique, Simone Bonafous et Maurice Tournier, que nous avons confrontés dans nos studios à différents éléments d'archives concernant François Mitterrand. Ils sont venus, ils ont écouté, ils vont réagir.

0: Nous sommes en 1948, le 6 août, et au cœur de l'été est arrivée une terrible nouvelle pour François Mitterrand. Son ami Pierre Bourdan est décédé. Pierre Bourdan, c'était un homme politique de la 4ème République, qui est mort, je crois, dans la mer. Et la mer l'a arraché à l'affection des siens, et François Mitterrand commet, si j'ose dire, le discours d'usage que vous commenterez.
1: Ce matin, à 10h, en l'église réformée de l'oratoire du Louvre, eurent lieu les obsèques de Pierre Bourdan, ancien ministre. Il est inutile de rappeler les conditions dans lesquelles disparut Pierre Bourdan. Elles sont trop cruelles et injustes. Devant un auditoire recueilli, composé pour la plus grande majorité de parlementaires et de membres du gouvernement, M. André Marie, président du Conseil, M. Gaston Monnerville, président du Conseil de la République, M. Édouard Herriot, président de l'Assemblée nationale, et tant d'autres qui ont tenu à assister à la cérémonie funèbre à la mémoire de Pierre Bourdan, M. Mitterrand, secrétaire d'État à la présidence du Conseil, chargé de l'information, après les prières et sermons de M. le pasteur Lagravière, conseiller de la République, prend la parole et, dans un discours empreint d'une parfaite sobriété, évoque la mémoire de Pierre Bourdan et montre le grand exemple de courage et de loyauté que fut pour tous les Français la vie brève mais si active de notre cher Pierre Bourdan.
2: Monsieur le représentant de Monsieur le Président de la République, Monsieur le Président de l'Assemblée nationale, Monsieur le Président du Conseil de la République, Monsieur le Président du Conseil, Madame, Mesdames et Messieurs, comme Socrate allait mourir, il dit à Criton, son ami, qu'il prenne donc confiance celui qui, durant le cours de sa vie, s'est adonné au seul plaisir de la science et qui a orné son âme, non d'une parure d'emprunt, mais de celle qui lui est propre. J'entends la justice, le courage, la liberté, la vérité. Celui-là doit attendre tranquillement l'heure de son départ pour l'autre monde, prêt à se mettre en route quand le destin l'appellera. Et voilà que devant Pierre Bourdan mort, nous nous interrogeons. Nous demandons au destin des comptes, nous l'accusons. Fallait-il donc que disparaisse cet homme qui n'a jamais connu de parure d'emprunt? Le fallait-il pour que demeure parmi nous son message de justice, de courage, de liberté, de vérité? Qui dira cette angoisse, cette peine, cette solitude soudaine qui nous ont envahis lorsque les premières dépêches ont annoncé la brève et terrible nouvelle? Un jour d'été fantasque et mauvais. La mer amie est tout à coup brutale. Tout ce décor trompeur de repos et de joie, voilà qu'il s'associe au dernier effort d'un homme accompagné de tant de tendresse et d'espoir et qui va mourir seul.
0: Simone Bonafous.
3: Oui, c'est un texte, je dirais, à la fois original et extrêmement conventionnel, qu'on n'a pas l'habitude, nous, de traiter, analyste de discours. Parce qu'en général, je dirais qu'on évite ces textes, qui est en même temps révélateur d'une capacité de François Mitterrand à aborder tous les genres. Mais il est tellement conventionnel que c'est vrai qu'a priori, c'est pas le genre de texte sur lequel on travaille, parce qu'il est d'abord un discours de situation, un discours de convenance. Alors où un François Mitterrand est capable de s'illustrer à merveille, parce que c'est un avocat, c'est un grand orateur. Alors, la question qu'on peut se poser en l'écoutant, c'est est-ce que c'est encore un discours d'époque? C'est-à-dire, est-ce que c'est un discours qui est marqué encore de l'après-guerre, enfin du début de la seconde partie de ce siècle? Est-ce que c'est un discours qu'on pourrait encore tenir comme homme politique? Moi, je dirais, on n'a pas de réponse à ce genre de questions, parce qu'en fait, on est là face à un genre qui est hyper classique, hein, qui est le genre du dithyrambe, le genre épidictique, qui remonte à l'Antiquité. C'est vraiment le discours sur le mode antiquisant, avec toutes les figures convenues.

0: que le speaker avait également la voix de Mitterrand. Tout le monde parlait de la même façon, sans doute, à la radiodiffusion française à l'époque.
1: Peut-être. Peut-être, en tout cas, de Gaulle parlait comme ça. Écrivait surtout comme ça. Mais j'ai l'impression que le présentateur, puisque vous parlez du présentateur, le présentateur juge le discours. Et jugeant le discours, j'ai retenu, il en dit, c'est un discours empreint d'une parfaite sobriété. Bon, moi je veux bien pour la perfection, mais pas d'accord pour la sobriété. À moins qu'il n'y ait confusion entre sobriété et académisme. Et j'ai l'impression que c'est ça qui se passe. Chez Mitterrand, la sobriété, c'est la toge. Et j'aimerais relever, ça et là, tous les aspects « sobres » entre guillemets, qui sont de la pure rhétorique et qui l'utilisent dans un mouvement rythmique à la Bossuet. En mettant à part les saluts de convenance. Mais un petit mot sur le salut de convenance. J'ai eu mon oreille attirée par quelque chose. Monsieur le président de la présidence, représentant de la présidence de la République, monsieur le, je ne sais plus qu'est-ce que c'était ensuite, le président de l'Assemblée nationale, monsieur le président du Conseil de la République, monsieur le président du Conseil, madame.
0: Madame, logé voilà. Comme ça, isolé.
1: Voilà. Le madame vient après.
0: Et après, mesdames et messieurs.
1: Voilà. Et après vient mesdames et messieurs. Donc c'est un discours officiel, ultra-officiel.
0: C'est la veuve.
1: Ultra-hiérarchisé. Où l'épouse passe après. Les grandes sommités de la République. Ben ça m'a choqué. Ça m'a choqué, mais ça montre qu'on est dans l'académie. Et la politesse, elle viendra plus tard. Voilà. Bon. Il y a cette petite chose, je ne sais pas si j'ai raison ou tort, c'est sans doute comme ça qu'on doit le faire. Sans aucun doute, c'est comme ça qu'on doit le faire. Mais il aurait pu faire autrement.
0: Ce qui serait intéressant, c'est de comparer à ce qu'il fait en 1993... sur le parvis de la cathédrale de Nevers, je crois, la veuve de Pierre Bérégovoy, mort voilà peu. Est-ce qu'il commence par madame ?
2: Voilà, et c'est là que c'est vrai qu'il faudra voir les autres textes qu'on a, mais il est très difficile de travailler, bon là, je dirais du point de vue de nos habitudes scientifiques, sur des discours politiques de situations très très différentes. C'est vrai que ce qui serait intéressant, par exemple, ça s'est fait de comparer les discours de déclaration gouvernementale, ça s'est fait de comparer l'évolution des discours de vœux. Quand on a des situations complètement différentes, des situations énonciatives complètement différentes, il est très très difficile d'en tirer des conclusions, parce que qu'est-ce qui est la part de la situation, qu'est-ce qui est la part de l'époque, qu'est-ce qui est la part du talent oratoire personnel, etc., c'est assez difficile à en juger. Et en particulier, par exemple, moi aussi, je me suis interrogée là-dessus, est-ce qu'il est dans les habitudes figées, en somme, de citer la veuve en dernier, ou est-ce que c'est... Bon, mystère, il faudrait en tout cas au moins avoir plusieurs discours d'éloge funèbre de Mitterrand.
0: C'est vrai que vous êtes deux linguistes, deux analystes du discours, et qu'un homme ne saurait être un corpus, je comprends ce que vous voulez dire, et j'ai envie de rajouter, un homme tel que François Mitterrand, à ce point varié et porteur de tant de facettes. Voilà. Et ben néanmoins, c'est quand même comme ça qu'il va falloir essayer de travailler. Maurice Tournier, vous vouliez rajouter quelque chose sur ce discours?
1: Oui. La sobriété, c'est la toge. Et ben dès le départ, il démarre avec une toge. Comme Socrate allait mourir, il dit à Criton son ami, c'est d'ailleurs deux octosyllabes, 1, 2, 3, 4, 5, 6, 7, 8, 1, 2, 3, 4, 5, 6, 7, 8, bon. Et c'est une phrase traduite de Platon, elle est ronflante, elle est philosophique à souhait, une exclamation rhétorique parfaite à la troisième personne, avec un sujet réel. Le sujet réel est postposé. Qu'il prenne donc confiance celui qui... On entre d'entrée, habillé d'une toge, dans le discours rhétorique.
2: Et c'est un discours totalement écrit. Enfin, là, on est dans le texte, on est dans le faux discours.
0: Il est si écrit qu'il semble, je ne sais pas si vous avez cette expression, mais on dirait du traduit du traduit du latin, par exemple.
2: C'est totalement la rhétorique antiquisante, écrite et prononcée sans un brin d'écart par rapport au texte initial, tellement il est balancé, etc. Donc là, on est vraiment dans le discours de genre total, quoi.
1: Oui. Et puis il y a un deuxième moment, après, il me semble qu'il se met face au destin, et il se met à accuser le destin. Et voilà que, devant Pierre Bourdon, voilà que, quand un discours manque de vie, on lui en donne. Et il en donne par des tournures emphatiques peu communes, dont on n'a plus l'habitude, qui ici est archaïque. Et voilà, voilà que, on dirait, Flaubert parlant du tombeau de Chateaubriand. C'est la même chose. Et nous interrogeons...

0: accusons le destin. Voilà. C'est la prosopopée. Oui. C'est ce qu'on appelle la prosopopée.
1: Pour le fait qu'on n'en ait plus l'habitude, aujourd'hui, en 2001, mais je pense qu'en 48, enfin, ce qu'on a comme archive quand même, même de discours politiques de l'époque, y compris des déclarations de chefs de gouvernement ou à la télévision, le style était de toute façon beaucoup plus classique et rhétorique, oui. Et le discours... engoncé oui. Qu'aujourd'hui. Hein.
2: Et vous avez entendu le présentateur,
1: pour ne pas dire le speaker. Qui a un style très...
2: Oui, mais le présentateur, qu'est-ce qu'il a dit? Qu'il a parlé après des gens comme Édouard Herriot,
1: oui, oui.
2: Qui était né en 1872.
1: Oui, oui, non, je crois que
2: François
1: c'est...
2: Mitterrand, né en 1916, il arrive comme ça, il essaie de s'inscrire dans un discours d'époque.
0: Dans un discours d'époque à la Malraux, hein, parce qu'il y en avait d'autres, et il parlait différemment. Oui. L'interrogation oratoire, ça se fait plus. Hein. Fallait-il donc que disparaisse cet homme? Le fallait-il? Voilà, avec réduplication de l'interrogation oratoire. Aujourd'hui, ça ne se fait plus. Alors, le plus joli, c'est vraiment vers la fin. J'ai pris des notes. Un jour d'été fantasque et mauvais, c'est beau. Hein. Neuf pieds, on est encore dans l'impair. Mais alors, écoutez les sonorités. La mer a mis... Et tout à coup brutal, hein, donc les allitérations dans un vers de 10 pieds, hein, tout ce décor trompeur de repos et de joie, il fait bien la liaison, c'est un alexandrin, voilà qui s'associe au dernier effort d'un homme accompagné de tendresse et d'espoir, 12 pieds, et qui va mourir seul, 6 pieds. C'est ce qu'on appelle un iambe, c'est-à-dire que, non pas un iambe syllabique, mais un iambe, on a un vers long, et puis la moitié du vers, un vers court. Hein. Des vers iambiques, comme les iambes de Barbier, hein, par exemple, qui sont très rythmés. Hein. Un homme accompagné de tendresse et d'espoir, et qui va, monosyllabe, mourir, et détacher enfin, seul. Voilà. Le contraste, la volonté de contraste, la volonté de sonorité, la mer amie, est tout à coup brutale. Hein. Et puis, l'apparition du vers pair, qui domine sur la fin, c'est un poème. Il fait carrément un poème avec finale iambique. C'est évident, c'est du travail littéraire.

0: Là, nous allons franchir un sacré cap, puisqu'on se retrouve 18 ans plus tard. Nous sommes le 25 janvier 1966 à la Mutu. C'était le début de l'affaire Ben Barka.
1: Un homme, un étranger à notre pays, un homme qui se battait pour ses idées, un homme que certains d'entre nous connaissaient, que la plupart d'entre vous ignoraient, sinon par les actes qui n'engageaient que lui, son parti ou son pays, cet homme a disparu en plein Paris. Alors aussitôt, l'émotion populaire reconnaît dans cet événement qu'il y a lieu d'engager plus à fond un débat qui conditionne la manière d'être de notre République.
2: On peut dire un mot maintenant sur une figure qui apparaît plusieurs fois. Elle était déjà apparue, il me semble, dans le texte précédent. C'est le ternaire. Il l'avait dit avec cette interrogation, cette fausse interrogation. Qui dira cette angoisse, cette peine, cette solitude soudaine? Eh bien là, un homme, un étranger à notre pays, un homme qui se battait pour ses idées, un homme que certains d'entre nous connaissaient, etc. On a un ternaire. Et ce ternaire, il est fait d'une séquence progressive. C'est-à-dire que le premier élément est plus court que le deuxième qui est plus long et qui est plus court que le troisième qui est encore plus long. Donc il y a une séquence progressive ternaire. Et ça, c'est une figure qu'on retrouve très souvent chez Mitterrand.
3: Et qu'on retrouve chez De Gaulle.
2: Et qu'on retrouve chez De Gaulle.
3: Il y a quand même beaucoup de proximité entre la rhétorique dans ces textes-là, entre la rhétorique mitterrandienne et gaulliste, et je pense qu'il y a une forte parenté entre eux. Ça a été deux ennemis, mais sur le plan rhétorique...
2: Ils sont à la même école.
3: On a beaucoup de points de comparaison sur le lexique aussi, la référence au peuple, à la République, les grandes figures.
0: Mais alors justement, il y a cette rumeur du peuple qu'il va chercher jusqu'au tréfonds du XIXe siècle. Donc on est un peu dans une sorte de mythologie politique et également littéraire, ne citons que Les Misérables.
2: Oui, bien sûr.
3: Michelet ou d'autres.
2: Oui. Il faisait parler le destin tout à l'heure, ou presque.
3: Là, maintenant, c'est le peuple. La rumeur. Oui. La rumeur populaire, l'émotion populaire, le mot émotion, d'ailleurs, qui renvoie pour le coup effectivement au XVIIIe siècle, au XIXe siècle, l'émotion populaire, qui est là, pas l'émotion au sens faible du terme, mais qui fait bouger le peuple, au sens étymologique. L'émotion, là, c'est ce qui fait bouger.
2: Oui.
1: Toute la hiérarchie de la Sûreté nationale jusqu'au ministre de l'Intérieur, toute la hiérarchie du contre-espionnage jusqu'à M. Focard, nous nous arrêtons là par prudence. M. Pompidou nous ayant dit qu'il n'y avait point de police parallèle, il faut croire que M. Pompidou n'était pas tenu au courant.
3: Mais par rapport à la première, par rapport au premier discours, si on peut interrompre, on a la capacité aussi de Mitterrand ici qui est très forte, et qu'on a souvent vu à l'œuvre à l'Assemblée nationale, par exemple, tant qu'il n'était pas évidemment président, c'est la capacité de passer d'un registre à l'autre, très très vite. C'est-à-dire d'un registre de mobilisation extrêmement emphatique. Les premières phrases sur le peuple, la rumeur, la rue, l'émotion. Et puis tout d'un coup, la pique, l'ironie. Monsieur Pompidou n'était peut-être pas au courant. Et on peut passer très vite avec lui, bien sûr, ce qu'il ne pouvait pas faire à un enterrement. Mais là, en quelques phrases, on bascule d'un registre à l'autre et on reviendra au registre, au contraire, emphatique, mobilisateur. C'est aussi une preuve d'une très grande capacité d'orateur, que tous les hommes politiques n'ont pas forcément, de jouer comme ça, habilement, de deux registres, dans le même discours, très vite.
1: Mais la prudence encore nous amènera à nous arrêter là. Nous ne dirons pas que le président de la République a été lui-même informé en son temps. Nous dirons seulement, et ce n'est pas une révélation, mais c'est une évidence, que le général de Gaulle ne sortira pas de cette alternative. Ou bien, informé par ses subordonnés administratifs et politiques, mais pour ne pas embarrasser le climat de sa campagne électorale, il a préféré, lui aussi, le silence solidaire. Ou bien

0: Mais sur le fond, c'est des argumentaires classiques de l'opposition quand il y a des affaires. Les paillotes, les écoutes élyséennes, enfin, c'est sur le fond, par ailleurs, c'est extrêmement classique. Où le gouvernement sait, il est coupable, ou il ne sait pas, il est incapable. C'est des types d'alternatives qu'on retrouve dans tous les discours d'opposition en période le Rainbow Warrior, etc. On peut retrouver exactement les mêmes discours.
1: Oui, c'est la suite.
0: Écoute, oui.
1: Immédiate. D'accord.
2: Ou bien il ne savait pas. Et alors, qu'est-ce que c'est que ce régime qui repose sur un seul homme?
0: Et le mépris du ton est extraordinaire aussi.

0: J'étais toujours tenté, le long de la bataille que j'ai menée en votre nom, de dire ou bien, le général de Gaulle, ayant tous les pouvoirs, c'est tout,
1: et c'est trop.
0: Ou bien ayant tous les pouvoirs, il ne sait rien.
1: Et ce n'est pas assez.
2: Il se cite lui-même.
0: De telle sorte qu'il faut que le président de la République choisisse dans sa détermination, ou bien il accepte, ou bien il accepte une responsabilité de caractère politique en assumant tout son régime et sous ses pires aspects, ou bien il démontre son impuissance lorsqu'il s'agit de frapper sa faction.
2: Le mot faction est intéressant, ainsi que le mot régime, parce que ce sont des termes employés par De Gaulle pour dénigrer son opposition, hein, et en particulier pour renvoyer aux groupes factieux, pour renvoyer au mouvement de la 4e République. C'est intéressant de voir là comment, en fait, Mitterrand récupère des termes péjorés systématiquement employés par De Gaulle à l'égard de ses adversaires. Cette capacité de retorsion, si on peut dire, du discours, qui est un classique chez les hommes politiques, qui est bien maîtrisé, qu'on perçoit peut-être moins maintenant, mais régime, opposé à gouvernement, est toujours un terme négatif. Et c'est, bien sûr, d'habitude chez De Gaulle, l'allusion à la 4e.
3: Le vieux régime, le régime précédent.
2: Voilà.
3: Maurice Tournier ?
4: Oui. Vraiment, ce qui m'a amusé dans ce texte que nous venons d'entendre, c'est la rhétorique du « ou bien ». Je voudrais en dire un petit mot, parce qu'elle est vraiment très caractéristique de la volonté d'un miroir inversant. Le ton monte, ou bien informé, il a préféré, etc. Et alors, ou bien et alors il est solidaire, ou bien il ne savait rien, et alors qu'est-ce que c'est que ce régime, qui, etc. Bon. Et les deux ou bien ne sont pas dits sur le même ton. L'un est dit sur le ton de enflammé, l'autre est dit sur le ton de la dérision, et on arrive à le venenum in coda. Bon. Et mais c'est repris une deuxième fois. Ou bien le général de Gaulle, ayant tous les pouvoirs, il sait tout, et c'est trop, avec C'est apostrophe ST, hein, et non pas qu'il sait trop. Bon.
2: C'est un calembour.
4: Ayant tout, oui, il ne sait rien. Et alors, ce n'est pas assez. Voilà. Donc, il y a un miroir qui reflète, mais à l'envers, ce qu'il vient de dire. Et c'est dans ce jeu du double miroir qu'il coince son adversaire. Et il termine, mais alors avec une logique absolue, avec un nouvel ou bien, trois fois, le système des ou bien. Ou bien il accepte, ou bien il démontre son impuissance.
3: Mais à un moment, il escamote son propre piège, puisqu'il ne va pas jusqu'au bout du ou bien. Et après un silence, dit « j'ai toujours dit », etc. Et donc là, on a l'impression que, ça y est, son piège est fait, il n'a pas besoin d'aller jusqu'au bout, et hop, il prend un chemin de traverse.
2: Mais ce qui serait très amusant, c'est de, ce que je disais tout à l'heure, ça serait de mettre en parallèle les discours qui ont été tenus par l'opposition face à Mitterrand président, au moment des différentes affaires qui ont émaillé sa présidence, et bon, je citais évidemment le Rainbow Warrior, les écoutes de l'Élysée, etc. Et on retrouve dans les discours tenus à l'Assemblée par l'opposition au gouvernement socialiste exactement les mêmes balancements rhétoriques. Et on voit pas bien d'ailleurs comment on échapperait à ça. C'est logique. Enfin, je veux dire, on pourrait trouver une histoire des accusations ou de responsabilité ou d'incapacité dans les discours d'opposition face à ce genre d'événements.
3: Vous savez que De Gaulle a refusé de répondre directement à l'affaire Ben Barka, même s'il l'a fait dans une conférence de presse, c'est le fait de notre inexpérience. Mais on a presque, de l'autre côté, la réponse qu'aurait pu faire De Gaulle quand François Mitterrand, au moment de l'affaire Abache en 92, se plaint de ces hordes de gens, il faisait partie de la horde, il était même en tête en 66, et qu'il refuse lui-même de frapper sa faction en disant « ils n'obtiendront rien, pas une démission ».
4: Oui.
2: Et il s'est retrouvé aussi face à des journalistes à une certaine période, à refuser de continuer à parler avec un journaliste qui l'interrogeait sur une affaire. Enfin, on a eu des situations plus tard exactement symétriques.
4: Moi, j'en tire la conclusion que la rhétorique de Mitterrand est argumentative.
3: Pourquoi vous dites Mitterrand? Vous êtes toujours le dernier Maurice Tournier en France à dire Mitterrand.
4: Mitterrand.
3: Ah oui, vous avez dit Mitterrand.
4: J'ai eu un professeur qui s'appelait Mitterrand.
3: Ah oui, là, Henri Mitterrand, oui.
4: Oui, oui. Et c'est pour ça. Oui, Mitterrand. Oui, oui, sa rhétorique est argumentative. C'est-à-dire que ce n'est pas simplement le jeu de la rhétorique, il se sert d'elle. Il se sert d'elle, ça lui donne une image, bon. Mais en même temps, ça coince l'adversaire. Et ici, le jeu du triplet des ou bien est toute une longue période argumentative qui aboutit à ou bien il fait ça, ou bien il fait ça. Il n'y a pas de tiers. Il n'y a pas de tiers. Le tiers est exclu. On a une figure de logique. Bah, c'est derrière une figure de rhétorique.
5: C'est la rhétorique de la confusion qui est toujours argumentative en politique, puisqu'il s'agit de placer l'autre en situation de confusion.
4: Vous avez remarqué aussi l'art de la négation affirmative. Ça arrive très souvent chez lui. Hein. Nous ne dirons pas que le président de la République a été mal informé en son temps. Hein. On ne va surtout pas dire ça. Et puis tout le discours est là-dessus.

0: Toujours en 1966, mais cette fois-ci dans une assemblée plus noble, moins populaire, bien que les délégués du peuple y siègent, nous sommes à l'Assemblée nationale, on ne dit plus Chambre des députés, qui était le terme du régime défunt, comme disait le général de Gaulle. Nous sommes à l'Assemblée nationale en 1966, et là, il s'agit d'une motion de censure qu'a provoquée François Mitterrand, parce que Pompidou, qui a formé un autre gouvernement sur recommandation du général de Gaulle, ne l'a pas soumis à l'Assemblée nationale, comme cela devrait se faire dans toute république parlementaire, et se faisait assurément sous le défunt régime, pour reparler comme général de Gaulle.
1: Refus d'une session extraordinaire après la constitution d'un gouvernement, refus d'engager la responsabilité ministérielle, il me permettra de dire, je pense, monsieur le Premier ministre, que son gouvernement devrait mériter, dès le début de sa constitution, cet qualificatif d'être le gouvernement de la dérobade. Pour ce qui concerne... Je n'étais pas allé jusqu'à dire que le gouvernement de la République considérait la constitution de la France comme une réplique moderne du chiffon de papier. C'est ainsi, monsieur le Premier ministre, que vous nous avez présenté la composition de votre gouvernement. Vous l'avez fait, à vrai dire, en termes aimables qui me contraignent à agir demain. La composition de gouvernement, si l'on se référait à des exemples anciens, plus anciens que vous et que moi-même, donnait autrefois prétexte à une sorte de jeu généralement fâcheux sur la personne ou sur les qualités des membres du gouvernement. Je ne le ferai pas. Je ne voudrais pas cependant omettre de vous adresser à vous, monsieur le Premier ministre, mes félicitations.
2: On retrouve toutes les négations dont parlait Maurice Sonnet tout à l'heure. Hein. Je n'étais pas allé jusqu'à dire.
1: Car si après tant d'années au pouvoir, oui, sans que j'aille jusqu'à le dire qu'il s'agisse d'un des bienfaits principaux de la stabilité,
2: tout le temps, là.
1: C'est au moins un hommage rendu par le chef de l'État aux qualités que vous avez constamment montrées dans l'exécution de ces décisions. Et c'est vrai, vous supportez désormais la comparaison sur ce plan-là avec les gouvernements les plus durable de la Troisième et de la Quatrième République. Vous avez distancé, avez-vous tenu à le rappeler, et Poincaré, et Combes, et Valdec-Rousseau, vous avez même distancé votre ami et collaborateur Michel Debré. En réalité, on pourrait dire, extrapolant de ces souvenirs historiques, que vous êtes en train de rattraper, et la comparaison historique sera plus valable, la longévité de M. Eugène Rouère, comme vous le savez, faisant fonction de Premier ministre de l'empereur Napoléon III.
0: Maurice Tournier.
3: Bon, c'est de l'ironie. L'ironie de Mitterrand est une arme terrible. Parce qu'elle joue sur des plans multiples. Ici, on a, je sais pas, deux, trois, quatre sortes d'ironie en même temps. L'ironie par le compliment. Quand il parle de la fidélité que Pompidou a montrée dans l'exécution des volontés de Gaulle. Donc, il va célébrer les qualités de Pompidou. Voilà, le ton monte, les félicitations arrivent, le mot fidélité est un sommet. Et il s'agit de la fidélité à quoi? À la servilité, à son maître. Ou même, lorsqu'il s'agit de la longévité du gouvernement, il fait là aussi toute une série de compliments et on aboutit à Rouher, qui était le plat serviteur de Napoléon III, de Gaulle étant assimilé à Napoléon III et Rouher à Pompidou. Voilà, l'ironie par le compliment. Et puis, il y a l'ironie par la négation. Je ne vais surtout pas dire, je ne le ferai pas. Et puis, il

0: va s'étendre un quart d'heure sur ce qu'il est en train de faire. Il y a plein d'autres formes ironiques qu'on peut relever tout du long.
1: Simone Bonafous, qu'est-ce que ça vous inspire?
2: Ça m'inspire surtout, là encore, la capacité de François Mitterrand à jouer de tous les genres, parce que là aussi, on est dans un genre quasiment pur. On a eu le genre épidictique pur avec cet éloge funèbre. On a le genre de la mobilisation presque révolutionnaire. Il y avait des allures de discours de la période de la Révolution française dans le discours à la mutualité, hein, les grands orateurs. Bon. Puis là, on a vraiment le genre polémique. On a le genre polémique en tant que tel, où on n'a que pique sur pique, hein, et que allusions, renchérissements sur le dénigrement, etc., sur les allusions historiques, on en rajoute. La question que je me pose, c'est est-ce qu'aujourd'hui, à l'Assemblée nationale, j'ai un peu travaillé sur le discours d'Assemblée nationale, est-ce qu'on pourrait aller aussi loin dans le genre polémique pur, totalement sur l'effet de galerie? On est dans l'effet de galerie, on sent bien que tout est préparé, c'est un texte très préparé, les pauses sont préparées pour les rires de l'Assemblée, l'Assemblée attend ses piques, attend ses jeux de mots.
0: Surtout qu'ils viennent à la fin des phrases.
2: Oui, et il y aurait quelque chose à regarder du côté de l'évolution du discours d'Assemblée. Est-ce qu'aujourd'hui, le rapport au discours politique et au rôle de l'Assemblée permettrait à ce point d'être entièrement sur le mode polémique sans aucun contenu? Parce que c'est une question, en tout cas, là encore, dans l'évolution du genre oratoire aujourd'hui.
1: Mais est-ce qu'on ne pourrait pas y répondre à partir de ce que vous venez de dire, Simone Bonafous, à savoir que c'est fait pour la galerie? Aujourd'hui, on parle pour la télévision, aussi, ce qui est totalement différent. Et quand on écoute un tel discours, on est marqué par quelque chose, c'est que les phrases sont insécables, si j'ose dire. Aujourd'hui, quand on parle, on sait qu'on est filmé lors des questions d'actualité le mercredi, et on fait des phrases de 6 mots, pas plus, et on s'arrête. Or là, quand vous écoutez, et c'est ce qui fait que les actualités de l'époque, même s'il était hors de question de donner trop la parole à Mitterrand, ne le faisaient pas beaucoup non plus, c'est qu'il était très difficile à couper, le bougre.
0: Oui. Si on n'arrive pas à le couper, c'est aussi parce que l'essentiel est à la fin. Il retarde, et pof, il pique à la fin.
2: Chute, hein.
0: Donc, il a un art de la chute qui fait que le discours est en suspens. Il travaille dans le suspensif. Et c'est à la fin seulement qu'il délivre le vrai objet de son message.
1: Mais quand on écoute, on a l'impression que ces phrases se déroulent effectivement comme un serpent python. C'est très curieux.
0: Oui, mais la queue et la tête ne sont pas pareilles.
1: Le venin, comme vous l'avez dit, Maurice Tournier, est dans la queue.

0: Pour prolonger ce documentaire, nous retournons en studio pour interroger, en duplex de Grenoble, il enseigne à l'Institut d'études politiques de cette ville, le spécialiste universel du vocabulaire de François Mitterrand, Dominique Labbé. Dominique Labbé, vous avez publié deux ouvrages toujours disponibles, François Mitterrand, essai sur le discours, en 1983, à La Pensée Sauvage, un éditeur grenoblois, et ensuite le vocabulaire de François Mitterrand, en 1990, aux presses de la Fondation Nationale des Sciences Politiques à Paris. Dans ces deux livres, il y a, on assiste à l'inexorable montée du « je », J-E, de la part de François Mitterrand. Cette montée est à la fois inexorable et extrêmement rapide, dites-vous, puisque à peine est-il élu président de la République en 81 que le « je » domine, ad vitam aeternam, Dominique Labbé.
1: Oui, effectivement, progressivement, tous les autres acteurs passent au second plan et Mitterrand parle de lui-même.
0: Et vous montrez que parfois il y a « nous », mais que un « nous », surtout dans la bouche d'un chef d'État, ça peut avoir plusieurs sens. On connaît le « nous » de majesté, qui n'est pas le nous le plus humble qui soit.
1: Non, effectivement, et ce nous de majesté est beaucoup employé par François Mitterrand quand il parle de politique étrangère. C'est un substitut du je, mais c'est je parlant au nom de la France, parlant au nom de la communauté nationale, dans ce cas, il dit nous. Mais la plupart des nous sont des nous, je dirais, d'habileté, consistant à noyer le je, la personne du président, avec d'autres devant certaines difficultés. C'est pourquoi le nous est beaucoup employé quand il s'agit d'économie. C'est une période effectivement difficile du point de vue économique et le président a tendance à se distancier des problèmes économiques en utilisant le nous.
0: Le nous serait une sorte d'amortisseur alors.
1: C'est une sorte d'amortisseur, sachant que ce nous, on ne sait jamais très bien si c'est nous au pouvoir, c'est-à-dire le gouvernement et le président, ou bien si c'est un nous, la collectivité nationale, nous les Français. Quand on lit attentivement le contexte de ces nous, on se rend compte que la plupart du temps, surtout quand la situation est difficile, c'est nous les Français. Voilà.
0: Mais ce que je voudrais revenir au jeu, Dominique Labbé, parce que quand on se souvient, il a fallu très longtemps aux observateurs patentés, je pense en particulier aux journalistes, pour découvrir que François Mitterrand devenait de plus en plus, le mot qui revenait, on reviendra, c'était monarque. Alors, qu'est-ce qu'on faisait? On regardait son visage, on trouvait qu'il y avait un masque d'empereur, etc., etc. Mais à vous lire, c'est extrêmement clair. Il suffisait de l'écouter et de le prendre au mot dès mai 1981, Dominique Labbé.
1: Oui, tout à fait, mais la construction de phrases de François Mitterrand est assez compliquée et peut expliquer en partie le fait que les observateurs se soient un peu laissés tromper. En effet, François Mitterrand commence rarement ses phrases par « je ». Il commence par dire « la France », et puis à ce moment-là, il s'interrompt, et « je le redis une nouvelle fois », etc. Il se met à parler de lui, mais en fait, il a commencé sa phrase par « la France », et tout le monde croit que c'est la France le sujet du propos, alors qu'en réalité, par une sorte d'embrayage, il a glissé de la France à sa propre personne.
0: Alors, vous dites que c'est assez général, c'est ce que vous appelez le mal des sommets après d'autres. Quand on est au plus haut et que personne n'ose vous contredire, on finit par être l'objet passif presque de sa seule subjectivité. Et François Mitterrand finit par soliloquer avec soi-même, dites-vous. Et en même temps, vous n'avez étudié que le premier septennat. Et on imagine qu'avec l'âge, puis la maladie, et les deux se mêlant, ce soliloque devenait de plus en plus oppressant, non?
1: Oui, tout à fait. J'ai fait quelques sondages sur... Il ne faisait plus de conférences de presse, il faisait moins de discours, mais il continuait à participer à quelques émissions, et j'en ai pris quelques-unes. Et je me suis rendu compte que le jeu continuait à augmenter et progressivement. D'ailleurs, c'était très curieux. Il avait une élocution de plus en plus difficile, de plus en plus lente. Il ne terminait pas certaines phrases. Parfois, son discours n'était pas très bien compréhensible. Mais les seuls moments où ça s'animait, où on voyait son visage bouger, etc., c'était le moment où il parlait de lui.
0: Mmh. Mais revenons à donc l'objet de votre étude qui concerne le Mitterrand d'avant la présidence de la République, puis du premier septennat, Dominique Labbé. Ce qui est très important à souligner, c'est aussi ce que vous appelez la plasticité du discours de François Mitterrand, selon les périodes.
1: Oui, tout à fait. C'est un homme qui a une longue carrière politique et qui, en permanence, a su s'adapter à l'ère du temps. La chose la plus frappante, c'est tout de même les années 70, quand il est à la tête du PS et qu'il tient un discours extrêmement à gauche, même de rupture révolutionnaire, comme au congrès de Metz pour marginaliser Mauroy et Rocard. Mais quand on analyse l'ensemble de ses discours, par exemple sa motion au congrès de Metz, on se rend compte que, en réalité, c'est un simple habit et que par-dessous qu'on persiste un discours extraordinairement modéré et finalement très prudent. Finalement, l'image, je crois, qui caractérise bien le discours de François Mitterrand, mais au-delà tout son comportement, c'est l'histoire de la rose. Vous savez, pour à la fin des congrès socialistes, on chante l'international en levant le poing, et pour éviter de se comporter ainsi, François Mitterrand brandissait une rose dans son poing et faisait semblant de chanter l'international. Et finalement, c'est un peu cela. Là, tout le discours de François Mitterrand, il est arrivé à rester lui-même tout en s'adaptant aux circonstances et au mode du temps, quoi.
0: Mais ce qui est extraordinaire, c'est qu'avant 1981, dès qu'il ouvrait la bouche, on avait l'impression que c'était quasiment des cahiers de doléances. Enfin, il représentait peuple, le tiers-État, dans une espèce d'ancien régime fantasmagoré. Enfin, quand on se souvient de certains propos que vous rappelez, Dominique Labbé, notamment dans votre premier livre, François Mitterrand, Essai sur le discours, il parlait de Giscard d'Estaing, un président qui règne monarque souverain d'un pouvoir absolu, et dans une conférence de presse, à la veille des élections de 1978, rappelez-vous, il dit à propos de Giscard d'Estaing, je le verrais bien baron du chômage, marquis des inégalités, comte de la hausse des prix, duc de la technocratie, prince de l'électoralisme et roi de l'anesthésie. Et tout à coup, quand il devient roi, faut voir d'ailleurs ce qu'il devient, on va en parler, à ce moment-là, c'est terminé, il n'y a plus d'ancien régime, puisque c'est lui.
1: Oui, bien sûr. Donc, effectivement, vous avez raison de rappeler que François Mitterrand a un discours politique finalement assez archaïque. Il puise la plupart de ses images et de ses métaphores, comme celles que vous avez citées tout à l'heure, dans le passé, hein. Alors, il y a toutes les images monarchiques, c'est vrai, mais plus prégnantes encore, les images religieuses, hein. C'est un discours extrêmement imprégné de religieux, au moins, tant qu'il est dans l'opposition. Et cette religiosité a énormément d'utilité. La première d'entre elles étant d'ailleurs que la religion ne s'adresse pas à la raison mais plutôt aux passions, et ce qu'on demande c'est de croire, ce n'est pas d'apporter une adhésion raisonnée. Et c'est toujours ce que François Mitterrand a demandé à ses partisans, de croire en lui et de le suivre. De ce point de vue, il a peu varié au cours du temps, et à la tête du PS c'était exactement son comportement.
0: Il file également, c'était l'empereur des métaphores, hein. Il file également la métaphore guerrière, soulignez-vous, Dominique Labbé.
1: Ah oui, mais alors cette métaphore guerrière, de façon très curieuse, il la réserve au Parti Socialiste, et notamment au débat au sein du Parti Socialiste entre les différents courants. Il la file aussi pour la discipline interne au Parti Socialiste, une espèce de discipline militaire, on voit qu'il avait bien du mal. Et puis, l'autre chose intéressante, c'est les relations au sein de la gauche, entre les partenaires, notamment les partenaires du programme commun, ou de l'ex-programme commun, après 77. Là aussi, les métaphores guerrières lui viennent spontanément à l'esprit. Et on voit bien comment, finalement, l'unité de la gauche, dans son esprit, était une sorte de combat, mais une sorte de combat qui visait naturellement à dépouiller ses partenaires de l'essentiel de leur électorat.
0: Et alors, il y a des pages également dans votre livre, Dominique Labbé, sur la foultitude des synonymes par rapport à l'argent. Les puissances de l'argent, vous rappelez que, évidemment, on songe aux puissances du mal. Mais alors, c'est extraordinaire, les maîtres de l'argent, les seigneurs de l'argent, la bourgeoisie d'argent, la dictature de l'argent, les débauches de l'argent. On trouve des coffres forts, des multinationales sans âme, le saint des saints du capitalisme. Enfin,
1: il a une imagination débordante quand il parle de l'argent. Mais tout cela le rattache plutôt aux années 30, hein, vous l'avez remarqué, c'est pas un discours très moderne.
0: Oui, avec le mur d'argent, auquel s'était heurté Édouard Herriot au moment du cartel des gauches en 1924. Donc, ouais. Et alors, la grenouille se transforme en prince, on l'a vu, mais est-ce que c'est plutôt une sorte de transformation d'une grenouille en prince, ou bien un aristocrate qui a trouvé rôle et langue à sa mesure, en définitive, Dominique Labbé?
1: Oui, je crois effectivement, vous avez raison d'employer le mot aristocrate. C'est ce qui peut caractériser François Mitterrand, c'est quelqu'un d'un autre siècle qui croit dans une certaine mesure à la noblesse. Alors, est-ce la noblesse de naissance, est-ce la noblesse d'esprit, je n'en sais rien. C'est très difficile à déterminer dans son discours. Mais en tout cas, c'est quelque chose de qui rattache vraiment au passé. Et dès lors, le système monarchique de la Ve République lui convient tout à fait. Et nous avons vu d'ailleurs qu'il a endossé l'habit sans aucune difficulté.
0: Mais alors, cette langue qu'il finit par... employé si facilement, comme si enfin il pouvait le faire. Il faut peut-être montrer, et là c'est un point commun avec le général de Gaulle, que tout ça aboutit à une sorte d'allongement majestueux, je rajoute, je ne sais pas si c'est majestueux, mais d'allongement de la phrase.
1: Oui, c'est un alourdissement du discours, et parce que finalement l'habit est très large, et tout ce que pour justifier en quelque sorte cette étendue des pouvoirs et cette plénitude, puisque le président parle de tout dans ses discours, c'est absolument incroyable. Ça va de je sais pas l'organisation de l'exposition internationale, à l'Afghanistan, je ne sais quoi. Le président est compétent sur tout, parle de tout, intervient sur tout, et en contrepartie, c'est en quelque sorte une phrase qui n'en finit plus, qui devient extraordinairement complexe, extraordinairement lourde, et tout particulièrement sur les dossiers qui tiennent à cœur au président. Et comme il n'y a personne en face de lui pour le couper ou pour l'obliger à faire court, eh bien, ça prend des proportions tout à fait exceptionnelles.
0: Vous avez finalement pris les discours radio-télévisés, 68 sont-ils en tout, dans votre étude, le vocabulaire du général... le vocabulaire de François Mitterrand. Mais je parle du général de Gaulle parce qu'il y avait eu, vers 1969, exact, une étude magistrale et pionnière de Cotteret et Moreau
1: sur
0: de Gaulle. Et alors, la liaison, si j'ose dire, n'a pas été faite, mais vous avez quelques idées là-dessus. Mitterrand emploie 305 124 mots. Et le général de Gaulle, est-ce qu'il employait un vocabulaire plus riche ou plus terre à terre que François Mitterrand, Dominique Labbé?
1: Non, alors du point de vue de la diversité du vocabulaire, les mots différents, le général employait quelque chose, était légèrement plus sobre que François Mitterrand. Hein, François Mitterrand est toujours en train de chercher le mot un peu bizarre, le mot un peu différent, et de ce point de vue d'ailleurs son expression devient un peu floue. En contrepartie, François Mitterrand a parlé beaucoup plus que le général de Gaulle. Dans les 11 ans de pouvoir du général de Gaulle, celui-ci ne prononce à la télévision que 200 000 mots, tout à fait, presque, alors que François Mitterrand, lui, au cours de son premier septennat, en a prononcé plus de 300 000. Donc, vous voyez, il y a une espèce d'expansion de la fonction présidentielle. L'autre chose, c'est que De Gaulle, comme François Mitterrand, ont une passion pour l'histoire et rattachent tous les problèmes qui leur sont posés, notamment lors des conférences de presse, à de longues digressions historiques. Mais le général était plus sobre et utilisait plus de verbes. C'est en quelque sorte quelqu'un qui était plus tourné vers l'action, alors que François Mitterrand, lui, est plus tourné vers le substantif, vers l'État. On pourrait dire en quelque sorte qu'arriver au sommet, son seul programme véritable est d'y rester le plus longtemps possible. Et d'ailleurs, il l'a parfaitement réalisé puisqu'il sera le plus long président de la Ve République.
0: Avec donc un discours plus charpenté pour le général de Gaulle, et curieusement, alors que de Gaulle est intervenu surtout entre 58 et 62, donc au moment de la guerre d'Algérie, eh bien, vous avez l'air de dire que de Gaulle, finalement, employait moins le « je » et les verbes de volonté. Il y a moins de « je veux » que chez Mitterrand.
1: Oh, beaucoup moins, oui. Mais vous savez, finalement, il faut mettre ça en perspective. La République parlementaire interdit quasiment le jeu. Pas tout à fait. Le président du Conseil peut dire un peu un jeu, mais c'est un jeu au nom de mon équipe, au nom de ma majorité. Et donc, le général de Gaulle arrive, commence à dire jeu, et c'est un peu une rupture avec la République antérieure. Pas totale, hein. Certains hommes politiques comme Guy Mollet disaient pas mal jeu déjà. Mais donc, le général de Gaulle rompt avec une tradition, mais malgré tout, sa personne reste un peu au second plan. Il parle surtout de la France, des Français, etc. Et peu de lui-même. Au contraire, François Mitterrand arrive 20 ans après, et là, son passé Pompidou puis Giscard d'Estaing, qui avait considérablement personnalisé la fonction et personnalisé le discours. Mais François Mitterrand se situe d'emblée sur un niveau supérieur où il n'y a pratiquement plus que sa propre personne qui occupe le discours.
0: Donc il n'a plus qu'à s'installer et se cramponner. Donc merci beaucoup, Dominique Labbé, pour ces explications. Et je rappelle donc le titre de vos deux livres, Le vocabulaire de François Mitterrand, le dernier, publié en 90, et François Mitterrand, Essai sur le discours, publié en 1983. Merci. 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

0: L'écrivain Santiago Macias n'avait pas 3 ans quand Franco mourait en novembre 1975. En 2004, c'était avec lui que s'ouvrait le 5e épisode de la série de Patrick Pépin consacrée à la guerre d'Espagne. Un épisode qui évoquait l'un des chapitres souvent ignorés de cette guerre, la résistance au franquisme d'une guérilla bénéficiant d'un soutien populaire qui se prolongea bien après la fin de la Deuxième Guerre mondiale jusqu'au début des années 50. Une émission qui rappelait comment était née cette guérilla, particulièrement dans la région montagneuse du Bierzo, dans la province de León, et comment la direction du Parti communiste espagnol, sur la ferme injonction de Staline, avait mis fin aux activités et à l'existence des foyers de la guérilla. Un démantèlement sur lequel planent encore quelques zones d'ombre. Pour aborder cet aspect de la guerre d'Espagne, qui se prolongea durant les premières années d'après-guerre du pouvoir franquiste, témoignait un ancien acteur de premier plan de cette guérilla, Francisco Martinez López, dit El Kiko, et l'écrivain, homme politique et ancien résistant, Georges Semprin. La mémoire des vaincus, histoires intimes de la guerre d'Espagne, 5e épisode, La guérilla de Santiago. Première diffusion sur France Culture, le 30 juillet 2004.
1: Ellos, Dionisio, Hipólito, Mateo, Teófilo, Federico, Celedonio, Fermín, Pedro y Carlos. Ellos forman parte de nuestra memoria.
2: Des gens nous ouvrent la porte à sa mémoire la plus secrète, la plus sacrée, la plus intime. C'était le message. Une lecture intime hein, du drame espagnol vu du côté de ceux qui ont perdu la guerre et l'après-guerre, avec la mémoire conservée par ses fils et par petits-enfants.
3: À la maison, c'était toi, de tout ce qu'on parle à la maison, tu as écouté, vois et te taire.
4: L'histoire est à l'inventer, elle est là.
5: La mémoire des vaincus, histoires intimes de la guerre d'Espagne, une émission de Patrick Pépin. Aujourd'hui, la guérilla de Santiago. Au tout début des années 50, dans la province de Santander, dans les familles bien pensantes, lorsqu'un enfant ne voulait pas s'endormir ou ne voulait pas manger, on ne le menaçait pas du père Fouettard ou de tout autre personnage de légende, on lui disait simplement « Attention, si tu continues, le Juanín va venir et te prendre ». Le dénommé Juanín était un guerrillero, réfugié mais actif dans les monts cantabriques, ces monts-là que les marins de retour d'Amérique appelaient en voyant la terre d'Espagne les pics de l'Europe. Ce personnage de Juanín, on l'a retrouvé un peu partout dans l'Espagne de l'après-guerre civile, en Extrémadure, en Galice, en Aragon, dans la province du Léon, partout où les montagnes pouvaient cacher ces combattants de l'ombre, ces républicains qui n'avaient pas voulu baisser les bras, ces militants communistes, socialistes, anarchistes, qui ont continué le combat, attendant vainement que le sort de la guerre mondiale leur soit favorable, attendant plus vainement encore que les démocraties leur tendent la main, sitôt le nazisme et le fascisme battus. Beaucoup d'entre eux continuèrent une vie errante bien après 1952, faute de pouvoir s'échapper vers la France ou l'Afrique du Nord. Ils passèrent alors insensiblement du statut de guerrillero, combattant, à celui de bandolero, bandit de grand chemin. Ce personnage du guerrillero avait été oublié, victime de la répression franquiste, de l'efficacité de la garde civile, mais aussi du changement d'orientation politique du communisme, qui un jour n'a plus voulu reconnaître ses militants, qui l'avaient poussé à la résistance armée. Et puis avec la frénésie de mémoire, se reconstitue publiquement la figure de guerrillero comme un personnage central de l'antifranquisme, de l'oubli absolu dans l'histoire espagnole, il s'installe aujourd'hui comme acteur à ne pas oublier, mieux même à célébrer. Santiago Macias a 31 ans, il avait tout juste 2 ans à la mort de Franco, il est dessinateur industriel à Ponferrada, il n'est même pas un petit-fils en quête de mémoire, il serait presque un arrière-petit-fils. Santiago Macias a une passion pour cette période. Actuellement, il travaille à écrire un livre qui sortira cet automne sur Manuel Girón, le guerrillero emblématique du León. Dans le langage courant en Espagne, pendant longtemps, on parlait moins de guerrilleros que de maquis. Maquis, c'était le terme qui était arrivé avec les républicains espagnols qui avaient participé à la résistance française. Mais Santiago ne veut pas parler de maquis parce que, comme il l'explique très bien, dans beaucoup de régions d'Espagne, la résistance armée a commencé dès 1936 et à l'époque, le terme de guérilla était celui qui était utilisé. Maquis est arrivé plus tard, en 1945. Et puis, rappelle-t-il, ce sont les Espagnols qui ont inventé le terme à l'occasion de la résistance de la péninsule à Napoléon. Santiago Macias enquête, fouille dans le passé. Son travail de mémoire chemine sur un sentier difficile. Franquisme et stalinisme se sont rencontrés sur cette route de la guérilla. Il en a cure. Ce qu'il veut, c'est dire ce passé dans son pays, le Bierzo. Pendant que nous l'écoutions, il nous désignait les lieux de culte de cette histoire, de son histoire, la Cabrera, les pics plus lointains encore.
6: La verdad es que los antecedentes políticos del Bierzo, de todos
7: les antécédents politiques du Bierzo, de la juridiction de Ponferrada, sont particuliers. Avant la guerre civile, 90% des mairies étaient de gauche, gouvernées par des élus du Front Populaire. Une partie du Bierzo était une zone ouvrière.
6: Era una zona obrera y sobre todo minera, ¿no? Luego, a partir del 18 de julio, la situación cambia completamente. La zona está completamente tomada por las tropas nacionales, incluso.
7: Mais le 18 juillet, tout change. Le Bierzo est pris par les troupes franquistes. La majorité des élus de gauche sont exclus et emprisonnés. Ce qui est vrai pour les mairies l'est aussi pour les autres grandes charges, gouverneurs de région, etc.
6: La de León también. Entonces,
7: alors d'un côté, il y a les autorités falangistes, et de l'autre, il y a le peuple du Bierzo, qui est de gauche.
6: De la población del Bierzo. Que es de izquierdas. Entonces tenía que pasar esto, tenía que pasar que hubiese una gran resistencia al franquismo al principio y a pesar del terror impuesto por los franquistas, ya sea por los.
7: Alors, il y a eu tout de suite une grande opposition franquiste.
6: La Guardia Civil.
7: Beaucoup se lancent à la montagne, d'autres vont combattre sur les fronts des Asturies, et c'est comme ça qu'est née la première guérilla d'Espagne de 1936.

0: La première phase, quizá también podríamos dividirla en dos.
1: La première phase de l'existence de la guérilla peut être divisée en deux parties. Certains de ceux qui sont allés dans la montagne rejoignent l'armée républicaine dans les Asturies, qui est le front militaire le plus proche.
0: Continúa el ejército republicano y el frente de batalla más cercano, por así decirlo, pero también hay gente que se queda en el Monte y Nova Asturias. Ellos son quizás los que forman la primera parte de esa guerrilla, ¿no? La gente que no estaba muy organizada.
1: Y a ceux qui restent dans la montagne et qui survivent en montant des coups économiques comme ceux qui se sont ralliés tout de suite aux franquistes.
0: Y a esos grupos de gente que ya tienen establecidos unas bases, aunque no...
1: Y a ese grupo que no était pas organisé bien, se ha rajouté a partir de octubre 37, tous ceux qui reviennent des Asturies, les Asturies où le Front Républicain a été vaincu.
0: Sus compañeros y conocidos que ya estaban en el monte. Entonces, vienen con una formación política mayor también, con unas dotes de organización también mucho mayores.
1: De fait, ils rejoignent les personnes qu'ils connaissent dans la montagne, mais ils arrivent mieux préparés. Ils ont une bonne formation politique, une meilleure capacité d'organisation et surtout une expérience militaire bien supérieure.
0: La première phase est la que empieza en los días posteriores al golpe de Estado. Hasta octubre del año 37. Desde octubre del año 37.
1: Ça, c'est la première phase de la guérilla, celle qui commence dans les jours qui suivent le coup d'État, puis qui est nourrie par ceux qui la rejoignent à partir d'octobre 37, des hommes aguerris qui ont occupé souvent des fonctions d'officiers dans l'armée républicaine sur les fronts des Asturies. Et c'est ces gens-là qui fondent la première guérilla.
0: Les agrupaciones guerrilleras en abril de 1942 en los montes de Ferradillo, y es no solo porque está documentado así, sino porque, bueno, todos los estudios coinciden...
1: La primera fase de la guerrilla s'arrête en 1942, quand s'organise sérieusement la Fédération du Bierzo de la Guerrilla.

0: tuviésemos que hablar de una segunda fase, hablaríamos de todo el transcurso de esa federación de guerrillas que dura más o menos hasta el año...
1: La deuxième phase es celle qui commence en 1942 et s'achève en 1946. Cette phase dure jusqu'à cette date parce que précisément en 1945 est arrêté tous les réseaux de soutien à la guérilla.
0: Vital para la supervivencia de esa
1: federación. Y c'était plus de 1500.
0: Produce un chivatazo, por así decirlo, en una casa cercana a Ponferrada, donde esa federación...
1: C'est à cause d'une délation que ce réseau est arrêté.
0: Documentación, muchísima documentación que delataba todo...
1: Ce réseau était vital pour la guérilla. C'est le début de la fin de la fédération de guérilla.
0: 45, año 46. También hay que tener en cuenta otro factor... La Federación de Guerrillas era la única en España que no estaba dominada por el Partido Comunista.
1: La Federación de Guerrillas du Bierzo était la seule en España qui n'était pas dominée par les partis communistes.
0: Lo que dominaba eran los socialistas, principalmente asturianos. Asturianos y bercianos, pero principalmente los que habían sido mandos del ejército republicano en Asturias.
1: Dans la fédération, il y avait bien sûr des communistes, mais aussi des socialistes et des anarchistes. Mais ce qui était dominant, c'était les socialistes, principalement venus des Asturies.
0: À l'étranger, et là commencent les disputes internes, parce que dan comienzo los contactos con los partidos políticos y eso.
1: Et puis, il faut dire que la fin de la guerrilla est liée aussi à la fin de la Seconde Guerre mondiale. Et c'est là que commencent les disputes internes.
0: Entonces, en 1946 empiezan las desavenencias.
1: C'est à ce moment-là que les communistes créent de façon unilatérale l'armée guerrillera de Galice.
0: Une création totalement unilatérale de los comunistas en Galicia.
1: Et il y a des zones où cette armée guerrillera du PC s'impose à la fédération des guérillas. Et c'est la fin de cette fédération.
0: No solo formaban parte de esa federación los excombatientes.
1: Cette fédération a été importante parce que aux gens de cette région s'étaient ajoutés des gens venus d'Andalousie,
0: un montón de andaluces y de extremeños,
1: ou d'autres régions d'Espagne, parfois à plus de 600 km du Bierzo.
0: Porque habían venido presos a campos de trabajo que había en el Bierzo, a batallones de trabajadores que el franquismo había establecido.
1: C'était souvent des prisonniers qui étaient dans des camps de travail.
0: Limítrofes al Bierzo, como por ejemplo Casallo.
1: Ces gens-là travaillaient dans les mines et beaucoup s'étaient évadés.
0: Entonces ahí se producen una serie de evasiones. Hay un montón de hombres, como una veintena aproximadamente.
1: Y c'était au moins 20 ces évadés qui n'avaient rien à voir avec la région.

0: A partir del año 1946-1947 se producen una serie de acontecimientos.
1: A partir de 46-47, il y a un certain nombre d'événements qui permettent d'expliquer toujours la fin de la fédération.
0: Algunos de ellos por mar. En octubre del 48 se produce una salida masiva.
1: L'un d'eux, c'est le départ d'Espagne des socialistes et des anarchistes.
0: Que uno de los guerrilleros con más peso dentro de la federación es detenido en Tarragona.
1: Il faudrait aussi parler de l'arrestation d'un des dirigeants de la fédération à Tarragona. Mais aussi de l'arrivée des communistes.
0: Lo poco que quedaba de la organización y se produce además la llegada de los comunistas.
1: À ce moment-là, la totalité de l'organisation de la lutte armée était communiste.

0: Guardia Civil, es el caso del año 49, donde hay un oscurantismo.
1: Y hay beaucoup de morts à ces moments-là et parfois plus nombreux à l'intérieur de la guerrilla que par la répression. C'est le cas de l'année 49. C'est la fin de la guérilla. Les deux dernières années, à partir de 49 jusqu'en 51, il ne faut plus parler de guérilla, mais plus simplement de survie. Il y a eu un groupe qui était dirigé par l'homme le plus mythique, le plus emblématique de tous, qui était Manuel Girón. Cet homme va se cacher dans une région très montagneuse et inatteignable du Bierzo, la Cabrera. Il a une très grande réputation, ce qui lui a permis de survivre. La fin de la guérilla dans le Bierzo, c'est la mort de Girón. C'est une mort qui est entourée de beaucoup de zones d'ombre et de mystères.
0: À esa final de la segunda fase, son muchachos de
1: 25 ans. Il y a au moins trois témoignages sur cette fin. Ce sont des trois survivants. Ces hommes qui étaient jeunes à l'époque, ils devaient avoir environ 20 ans en 1949. Ces hommes-là n'ont pas été acteurs de la guerre civile. Leurs parents, oui. C'est des jeunes qui avaient commencé comme agents de liaison et qui avaient dû passer à la lutte armée les plus souvent lorsqu'ils avaient été découverts par la guerre civile. Ce sont des hommes-là qui ont rejoint Girón en 1949.
0: Ahí se produce una serie de que acaban con la muerte de Girón, acaba un poco como acaban todos los héroes traicionados.
1: Et Girón va finir comme tous les héros, trahi.
0: Se consuma la traición. Hay un hombre que se incorpora a la guerrilla y se queda solo con Girón.
1: C'est le 2 mai 1951 qu'un homme qui avait rejoint la guerrilla et que Girón n'avait pas souhaité accueillir les tue, en lui tirant dans le dos. Ce dernier épisode de la guerrilla n'a toujours pas été éclairci. Et les trois survivants ont donné leur version de la fin de Girón. Peut-être est-elle exacte, peut-être pas. Il est possible qu'il y ait quelque part dans les archives de la garde civile, par exemple, des documents qui permettraient d'expliquer cette fin, mais pour l'instant, je n'y ai pas accès.
2: Un des trois témoins de cette histoire, dont parle Santiago, s'appelle Francisco Martínez. Son nom de guerre est El Kiko. Il raconte ses 20 ans, il raconte sa guérilla.
3: Al del Bierzo, à côté de Ponferrada, on a créé la première fédération d'Espagne de guérilla, en 1942. Sans que vienne une consigne de l'extérieur, ils ont élaboré la stratégie et la structure politique. Et c'est à partir de là que la Fédération des guerrillas y donne et y sert de modèle, plus tard, en 45, 47, 48, à d'autres régions, sur la structure. On n'a pas arrivé à fédérer les guerrillas à niveau de l'Espagne, mais quand même, ils ont adopté le même journal, porte-parole écrit El Guerrillero. On l'a créé là-bas à Ponferrada, et est devenu le journal des guerrilleros après à Levante, Andalucía, à Extremadura, etc. Et là, j'ai vécu cette première période dans une guérilla plurielle. On n'avait pas un parti politique spécial qui était hégémonique. On était tous ensemble. Parti socialiste, parti communiste, anarchiste, et même sans parti, républicain. Et tout ça, l'a vécu à l'unité, jusqu'à ce qu'après la guerre, il s'est défini une stratégie mondiale. Et là, ça, il y a une influence terrible, négative, sur la unité, sur ces composants pluriels de la guérilla. C'est là qu'en 47, les socialistes ils déterminent qu'il n'y a pas de lutte armée, que les démocraties occidentales vont résoudre pour la voie diplomatique la solution de l'Espagne, et là, ils donnent la consigne d'abandonner. C'est là qu'ils sont partis, quelques copains de là-bas, mais surtout en 48, il y a un bateau qui sort d'Astouris avec la majorité des socialistes d'Astouris et quelques-uns de notre région. Et c'est à partir de là qu'il se replie vers les

exil. Et ceux qui ont pensé pas pareil, on a dit non, on doit continuer à lutter parce qu'on ne s'attend rien des Américains, ni des Français, ni des autres, des gouvernements, bien sûr, parce qu'ils nous ont trahis pendant la non-intervention dans la guerre civile, et il faut qu'on continue avec le peuple. Voilà, c'est notre action, mais c'était volontaire, hein, moi aussi. Et c'est pour ça qu'en 1948, on a tombé cette détermination. Il y a des copains anarchistes et socialistes qui sont a sauté aussi de rester, qui n'ont pas voulu partir. Malheureusement, là, entre 48 et 50, ils nous sont liquidés à la majorité. C'est vrai, c'est pas la démobilisation, c'est Franco qui nous a éliminés à la majorité des copains.

0: Mais quand même, à partir de 48, quand le peuple espagnol il a compris qu'il n'avait pas d'issue de démocratie en Espagne, parce que Franco était appuyé par le gouvernement français, le gouvernement anglais et les Américains, et que l'Europe s'était divisée en deux blocs, on s'est rendu compte que nous étions prisonniers de la stratégie internationale. Nous étions dans le bloc occidental et que nous étions condamnés. Alors, ça nous restait les ressources encore d'être avec le peuple. Bon, on ne va pas gagner dans cela, mais quand même, la dignité d'avoir lutté pour une cause qui est juste, etc., tes convictions politiques en ce moment, ils te font tenir jusqu'à 51. Je me suis exilé en 51, à fin 51. J'ai trouvé les copains socialistes, bon, on avait discuté avant, quelques-uns qui ont pu se sauver, qui sont venus en 48. J'ai arrivé en 51. Ah, ils disent, tu as fait comme nous, parce que tu tenais qu'il fallait rester avec le peuple, puis que c'était pas une solution venir. Je dis, d'accord, j'ai perdu ma bataille. Dès que le peuple arrive à créer un mouvement immédiat qui force les étrangers à reconnaître la République et à condamner Franco, parce qu'il n'a pas été condamné à partir de 1947. Mais vous, votre espoir, désespoir que les Américains y allaient venir nous libérer, c'est la même chose. On a tous perdu la bataille, on a perdu la guerre. Je me questionne beaucoup de fois si bon, il faut prendre certaines parcelles de pouvoir, mais le pouvoir corrompt, c'est vrai. Accommode les gens qui sont dans les institutions, qui sont en poste, qui gagnent bien, etc. Je pense que son cerveau laisse de fonctionner, c'est la commodité. Et il y a une responsabilité collective, hein. Et je n'exclus pas ma responsabilité. Peut-être j'aurais dû crier plus que je fais. Et pourtant, je me suis pâté. Hein. Mais il y a une responsabilité collective du peuple espagnol de savoir, de contribuer à l'oubli de son identité et de son histoire. Il faut responsabiliser le gouvernement, la première, l'autre partie après, et à tout le monde qui s'appelle démocratique, sont des faux démocrates. Sont des faux démocrates parce qu'ils ne sont pas questionnés le fondamental. La récupération de la dignité démocratique des peuples, c'est pas de l'antel, de peuple, et qui a accès à devenir ce qu'il voulait être en transis. Bon, dans cet esprit, je dis, dans l'esprit de transis, si tu es un démocrate. Et maintenant, en train de poser le problème de la République. Moi, je ne me suis pas interrogé tellement sur le problème des formes d'État, mais chaque fois qu'il passe, je dis, oui, il va falloir commencer à revendiquer vraiment la République. Il y a des mouvements déjà pour la République.
1: Viva la República! Viva la libertad!
2: Georges Samprin, ancien dirigeant du Parti communiste espagnol, celui qui, au cœur de la répression, avait eu le courage d'être en Espagne dans la clandestinité, connaît la guérilla. Celui qui fut un acteur de la politique du Parti communiste remet les discours de Santiago et de El Quico dans une perspective historique. Georges Samprin.
3: La guérilla en Espagne a commencé dès la fin de la guerre civile, souvent de façon spontanée. C'est-à-dire sans qu'il y ait vraiment de directives d'organisation politique, qu'elle soit de gauche, qu'elle soit socialiste, anarcho-syndicaliste ou communiste. Parce que c'était des gens, ou des soldats ou des officiers de l'armée républicaine, qui étaient battus, mais qui ne voulaient pas se rendre, qui n'ont pas pu quitter l'Espagne, ou vers la France, ou vers l'Afrique du Nord, comme certains, parce qu'ils ont été coupés de toute possibilité de sortie, ou par la frontière du nord de l'Espagne, les Pyrénées, ou par les bateaux qui ont quitté la zone du Levant espagnol vers l'Afrique du Nord, et qui ont continué à résister. Il y a eu, comme ça, des personnages fabuleux, légendaires, et des guérillas. Et cela s'est épuisé peu à peu. Le Parti communiste, à partir d'un certain moment, et une certaine fraction de la CNTFI, les anarchistes, a continué à organiser le mouvement de guérilla. Les communistes l'ont fait jusqu'en 1948. C'est en 1948 qu'ils prennent la décision de liquider la guérilla. de liquider cette forme de lutte, de rapatrier les cadres qui sont dans la guérilla, dans les villes, et de changer. L'histoire de ça est assez amusante. Elle est peu connue. D'où vient cette décision? Qui a pris l'initiative de cette décision? En 1948, le Parti communiste constate que son stratégie de guérilla est un échec, que les groupes de guérilla sont de plus en plus isolés, qu'ils n'arrivent pas à progresser, qu'ils sont condamnés à la répression. La contre-guérilla, la lutte spéciale menée par la garde civile, finit peu à peu. Et les communistes espagnols ont fait 20 fois l'opération du Granma, c'est-à-dire le débarquement qui a réussi après à Fidel Castro, qui a fait la révolution cubaine. 20 fois, des bateaux de pêche partant du Pays Basque français ont débarqué, armes et guérillas, aux Asturies, à Santander, dans le nord de l'Espagne, pour relancer la lutte de guérilla. Enfin, ça, c'est un épisode qui est peu connu, parce que les archives ne sont pas accessibles encore, et les témoins ont disparu, ceux qui sont encore vivants sont vieux, ne veulent plus parler de tout ça. Et on n'a pas envie de rappeler quelle était la place du quai de l'Infante à Saint-Jean-de-Luz, d'où partaient les bateaux de pêche avec les guérillas clandestine espagnole pour la côte des Asturies. En 48, constatant cet échec, une délégation du PC espagnol va voir Staline. C'est encore vivant, 48. Hein? Il va mourir en 53. Et dans cette délégation, il y a Dolores Ibárruri, la pasionaria, il y a Vicente Uribe, il y a Santiago Carrillo, au moins ces trois-là, qui sont les principaux dirigeants. Et Staline leur dit, liquidez la guérilla. Ramenez les cadres, dissolvez la guérilla, et travaillez là où sont les ouvriers. En Espagne, le syndicat est obligatoire et il est fasciste et vertical. Travaillez là. Travaillez dans les syndicats verticaux. Utilisez, comme les bolcheviques l'ont toujours fait, toutes les possibilités légales, même minimes, qu'offre une dictature. Les communistes espagnols sont rentrés à Paris, ont fait une réunion de cadres, n'ont pas compris la décision de Staline, l'ont appliquée par discipline aveugle, dans ce cas, fort heureusement, et on a liquidé le travail des guérillas. Il y a encore des moments, des endroits où les gens continuent à se battre, mais c'est vraiment, dans l'ensemble, c'était liquidé, et on a commencé à travailler dans les syndicats verticaux, c'est-à-dire les syndicats phalangistes, où il y avait un échelon où l'élection était libre, entre guillemets, et dans le cadre du syndicat fasciste. C'était l'élection de ce qu'on appelait l'enlace syndical, le premier délégué syndical au niveau le plus bas. Et au bout de quelques années, c'est devenu les commissions ouvrières, qui est encore aujourd'hui la seule chose qui reste de l'activité communiste en Espagne, un syndicat puissant, qui est presque à égalité avec UGT, qui est le syndicat socialiste, qui n'a plus aucun lien organique avec le PC, puisque le PC n'existe plus, mais qui existe en tant que syndicat. Donc c'est Staline le père des commissions ouvrières, indirectement, et c'est assez curieux de voir le paradoxe de l'histoire, hein. Comment cet homme qui a proclamé la terreur et qui a inventé toutes les répressions a été à ce moment-là le conseil positif qui a sorti le Parti communiste de l'échec de la guérilla.

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0: c'était le cinquième des 25 épisodes de la série « La mémoire des vaincus, histoires intimes de la guerre d'Espagne » proposée par Patrick Pépin. Première diffusion le 30 juillet 2004 sur France Culture. À suivre. 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
3: Bonjour et bienvenue à toutes et à tous dans les matins d'été. Nous sommes le vendredi 10 juillet, on est ensemble jusqu'à 9h. Et ce matin, nous partons sur les traces de Lee Meller, la mannequin de Vogue, muse de Man Ray, artiste surréaliste et photographe de guerre. La grande rétrospective se déroule au Musée d'Art Moderne de Paris jusqu'au 2 août. La commissaire sera avec nous, Fanny Schulman. Christophe Jamin, qui est juriste et romancier, sera là également. Il publie Lee Fantôme chez Grasset et on s'interrogera sur l'héritage que laisse Lee Meller aux jeunes femmes photographes de guerre avec l'une d'elles, Chloé Charoque. Du foot dans les enjeux à 7h15, car même si cette Coupe du Monde réussit plutôt bien aux Bleus qui se sont qualifiés hier pour les demi-finales, on va surtout regarder ce mondial sous la coupe de Donald Trump avec Nicolas Xismartoff, journaliste à SoFoot. Et puis l'invité culture à 9h10, ce sera le dessinateur de Prescac, président de Cartooning for Peace. 7h sur France Culture. Et le journal vous est présenté par Marie-Hélène Duvigneau. Bonjour Marie-Hélène.
4: Bonjour Bérangère, bonjour à tous. La suppression en pleine vague de chaleur d'un groupement d'intérêt public, le JPEPO, dont les 10 programmes nationaux accompagnent l'adaptation des territoires au changement climatique, une décision prise au nom de l'efficacité des dépenses de l'État.
3: Les risques d'ingérence intérieure lors de la présidentielle et des législatives de 2027 pointés par des sénateurs. Ils recommandent notamment la création d'un observatoire en lien avec les plateformes où se diffuse la désinformation.
4: Des coupures massives d'électricité à Bamako au Mali, des coupures dues à des actes de sabotage dans un pays en proie à la violence des groupes djihadistes et des rebelles Touareg. Et puis le dernier comme personne de la saison, à la fin de ce journal, il nous emmène à Loche en Indre-et-Loire à la rencontre de Marc Nago qui à 80 ans dirige le seul cinéma de la ville. Alors que la canicule s'installe en France avec un passage en vigilance rouge prévu aujourd'hui pour 9 départements de l'Ouest et va persister au moins jusqu'au 14 juillet dans tout le pays, un programme pour adapter les villes à la chaleur est en péril. Après la remise en cause du statut de l'ADEME, le gouvernement poursuit sa mission qu'il qualifie d'État efficace qui prévoit de réinternaliser les agences et groupements d'intérêt public. Des budgets sont rabotés et des agences publiques de l'État sont supprimées. Le groupement d'intérêt public EPO, qui travaille avec les collectivités, des scientifiques et des architectes à adapter l'architecture urbaine à la chaleur, a ainsi été dissoute. Une décision prise durant la canicule de mai et officialisée hier après-midi. Les parties prenantes dénoncent un non-sens au vu des températures qui ne font que grimper, comme à Sedan, la sous-préfecture des Ardennes, Marine Kéo.
5: Le groupement d'intérêt public EPO accompagne depuis plus de 2 ans la ville de Sedan à développer un îlot de fraîcheur dans un quartier à bouilloire thermique. Le maire Didier Hérillon s'inquiète pour l'avenir du projet.
6: C'est dramatique, ça a un impact sur le suivi du projet par la population. Nous, on n'a pas dans nos services, si vous voulez, des gens qui sont en capacité de faire ça. Ça veut dire que si je veux continuer le travail du JPEPO, il va falloir qu'on embauche des équipes spécialisées. Ça n'a pas de sens. Nous, on s'est engagé, on a réservé quelques millions d'euros pour réaliser ce grand projet.
5: Le groupement d'intérêt EPO a été supprimé par décret et sans l'accord des parties prenantes.
6: Et puis tout d'un coup, l'État nous dit ah ben, nous, c'est terminé, on dissout pour des raisons financières. Alors quand on regarde le coût du JPEPO au regard du budget de l'État, franchement, c'est pas là qu'on fait des économies considérables. Hein.
5: Mettre fin au JIP, c'est aussi détruire des savoirs partagés depuis sa création il y a 20 ans, explique Marie-Christine Jaillet, directrice de recherche au CNRS et partenaire du groupement d'intérêt public.
7: Construire des espaces de dialogue et de travail en commun entre des mondes qui ne se parlent pas, qui n'ont pas forcément les mêmes horizons, ça prend du temps. Alors quand en plus ça se fait dans le contexte qui montre l'urgence à l'adaptation et aussi à l'atténuation du réchauffement climatique, enfin, c'est une ironie de l'histoire, quoi. Mais je veux dire, quel gâchis.
5: La dissolution prendra effet le 31 décembre. Ce sont 220 projets qui sont menacés.
4: L'évolution de l'urbanisme, de l'architecture et de l'adaptation de nos villes se pose pourtant plus que jamais quand dans du bâti ancien, en particulier sous les toits, ou moderne, dans des édifices très vitrés, la vie est de plus en plus pénible face à la chaleur. Docteur en urbanisme et spécialiste en design climatique, Clément Gaillard encourage à redévelopper une culture du climat et à des dispositifs qui peuvent être simples. De retour d'Espagne qui devrait, selon lui, nous inspirer, il se veut encore confiant pour l'adaptation de la France. Écoutez son point de vue.
8: Il y a quelque chose d'assez chouette, c'est que eux, ils conservent une partie de leur architecture traditionnelle, leurs centres anciens, tout ça, sont très touristiques. Ils climatisent un petit peu, un peu stratégiquement. Ils essaient de mettre les unités en toiture. J'étais à Cordoue, alors dans les rues des Airbnb, ils climatisent n'importe comment, mais dans les rues des habitants, ils mettent des climatiseurs en toiture. Ils continuent à développer leur protection solaire, c'est-à-dire que là-bas, vous avez des climatiseurs et vous avez des stores partout. Ils ont des voiles d'ombrage dans les rues, c'est-à-dire que si vous allez à Séville, vous avez des voiles d'ombrage dans les rues qui permettent de faire de la protection solaire, qui réduit l'ensoleillement dans les bâtiments et ce qui améliore le confort des rues, ce qui est pas plus mal non plus parce que il faut que les gens puissent circuler dans les rues. Ils ont des horaires adaptés aussi en décalant leurs activités, ils ralentissent. À Séville, ils font des choses assez incroyables, ils ont développé l'idée qu'ils pouvaient avoir des espaces publics rafraîchis, semi-ouvert pour que les gens viennent se réfugier. Ça s'appelle le Quanat, qui est une espèce de grand agora ombragé et légèrement encaissé dans le sol, qui est rafraîchi par un système qui utilise de l'eau, c'est assez savant comme système. Et l'idée, c'est que les gens viennent s'y retrouver et la température est maintenue dans des niveaux de confort tout à fait acceptables à l'extérieur. Donc il y a vraiment de quoi faire en s'inspirant de l'Espagne, en s'inspirant de ces pays-là.
4: Clément Gaillard, interrogé par Éric Chavroux, est noté en une de notre site un entretien très complet à ce sujet. L'Espagne en première ligne du réchauffement climatique, confrontée elle aux incendies, un feu de forêt qui s'est déclenché hier en fin de journée près d'Almeria en Andalousie, dans le sud, a fait 12 morts, un bilan qui dépasse celui de l'ensemble de 2025. Comment réguler les zones grises de l'information? C'est l'objet d'un rapport présenté hier par 3 sénateurs à l'issue de 5 mois de travaux et d'auditions. Son but, alerter sur les risques de manipulations électorales à l'approche de la présidentielle de 2027 et notamment sur les risques d'ingérence intérieure largement ignorée jusqu'ici. Au total, Pierre Ropert, 56 propositions ont été formulées pour tenter d'endiguer ces risques d'ingérence de plus en plus nombreux et facilités par l'intelligence artificielle.
9: 94% des Français s'informent chaque jour sur les réseaux sociaux, alors même que les plateformes sont particulièrement vulnérables aux fausses informations. Le sénateur Laurent Lafon de l'Union Centriste l'a rappelé ainsi, un contenu qui choque et qui mobilise sera toujours plus mis en avant qu'un contenu vérifié ou argumenté. Conséquence, on le savait, les plateformes sont vulnérables aux campagnes d'ingérence étrangère, mais de l'avis des 3 sénateurs à l'origine du rapport, il existe un angle mort à propos d'un autre type d'ingérence, les ingérences dites intérieures, des manipulations de l'information orchestrée cette fois depuis la France. Derrière ces opérations, pas de puissance étrangère donc, mais potentiellement des think tanks au financement opaque, des groupes d'activistes organisés ou encore des officines de communication politique orchestrant des campagnes coordonnées. Le risque, selon Laurent Lafon, c'est qu'un acteur politique ou idéologique disposant de moyens financiers importants utilise massivement les réseaux sociaux comme arme d'influence. Un risque d'autant plus grand que ce phénomène n'est pas surveillé. Pour combler ce vide, les sénateurs proposent donc de créer, avant la présidentielle, un observatoire indépendant de la désinformation intérieure, nourri par des chercheurs et des associations, il pourrait alerter l'ARCOM ou la commission des campagnes électorales en cas de dérive. Autre piste, un fonds alimenté par les amendes de la CNIL et de l'ARCOM pour soutenir la presse et donc des informations fiables. Au total, 56 propositions ont été formulées. Certaines d'entre elles devraient faire l'objet d'une proposition de loi sénatoriale à la rentrée.
4: Et pendant ce temps, le Parti Socialiste fait un premier pas vers cette présidentielle. Ses militants ont choisi hier soir le mode de désignation de leur candidat en infligeant une défaite au premier secrétaire Olivier Faure. Son option d'une primaire ouverte n'a pas été retenue. Ses opposants, dont le premier d'entre eux, le chef des députés Boris Vallot, longtemps son allié, proposaient la désignation d'un candidat simplement par les militants du PS et des organisations politiques se reconnaissant comme faisant partie du pôle socialiste comme place publique de Raphaël Glucksmann. C'est cette proposition qui l'a emporté à 55,5% des voix, ce qui enterre un peu plus l'option de la primaire unitaire de la gauche. Pas de violence la nuit dernière à Paris après la victoire de l'équipe de France sur le Maroc en quart de finale du Mondial 2026. Les Bleus ont battu les Lions de l'Atlas 2-0, se qualifiant pour les demi-finales pour la troisième fois d'affilée.
3: France Culture, il est 7h08, suite de votre journal Marie-Hélène Duvigneau, avec les habitants de Bamako au Mali confrontés à d'importantes coupures d'électricité depuis deux jours.
4: Oui, ils sont près de 4 millions à devoir y faire face en cause, un acte de sabotage sur une ligne du réseau qui alimente la ville. Ce nouveau blackout intervient alors que l'accès à l'électricité est déjà très perturbé ces derniers mois, notamment depuis le blocus des axes routiers vers la capitale par les djihadistes. Une situation compliquée pour les habitants qui s'efforcent de trouver des solutions, Hugo Duport.
10: Privés d'électricité, les habitants de Bamako se retrouvent sans connexion internet. Les pompes ne peuvent plus acheminer l'eau jusque dans les logements et les frigidaires ne fonctionnent plus. C'est ce qu'explique cet habitant de la capitale qui a préféré rester anonyme.
11: L'électricité d'abord, tout le monde doit avoir accès à ça pour travailler. Donc quand il n'y a pas l'électricité, il n'y a pas de l'eau. Souvent, quand il y a les nourritures qu'on met dans le frigo, ça se gâte.
10: Mais pour lui, lors de ces coupures, le plus dur reste la chaleur, avec des températures qui avoisinent souvent les 40 degrés.
11: Il n'y a plus de ventilateur, il fait chaud. Donc c'est difficile même de se coucher dans la maison quand tu n'as pas de ventilateur.
10: Pour pallier ces coupures qui peuvent facilement durer des heures, voire même des jours, les plus aisés investissent dans des panneaux solaires qui leur permettent de forer et de pomper l'eau par les sols. Un système d'entraide se met ensuite en place selon ce commerçant.
12: Il y a le partage de tout ici. Par exemple, dans le quartier, il y a des gens qui font des forages. Donc, ils vont chercher de l'eau de droite à gauche. Ils se débrouillent par les moyens qu'ils ont. Quand il y a un problème à droite et à gauche, si tout le monde s'entraide, il n'y aura pas de autant de problèmes aujourd'hui.
10: Ces panneaux représentent un investissement conséquent, oui, mais mes deux interlocuteurs sont formels. Malgré tout, de plus en plus d'habitants équipent leur logement. À Bamako, ils sont presque devenus incontournables pour avoir un accès stable à l'électricité.
4: Après plusieurs jours de funérailles, l'ancien guide suprême iranien Ali Khamenei a été inhumé tôt ce matin à Machad sur fond de reprise des hostilités entre Washington et Téhéran. Plusieurs frappes américaines ont encore visé l'Iran hier. Téhéran a de son côté mené des représailles contre des alliés des États-Unis dans le Golfe.
3: 7h10 sur France Culture, lors de Comme Personne, le dernier de la saison. Il nous emmène à Loche, petite commune de 6000 habitants en Indre-et-Loire, à la rencontre de Marc Nago.
4: Oui, il dirige le seul cinéma de la ville depuis 38 ans, mais à 80 ans, il a décidé de passer la main. Le Royal Vigny trouvera-t-il un repreneur? En plus d'être la seule salle à 30 km à la ronde, le cinéma contribue aussi à la vie culturelle lochoise. Il accueille par exemple le ciné-club, mais aussi quelques 1500 élèves par an des écoles du canton. Flore Caron, vous avez rencontré cette figure historique de votre commune d'enfance.
13: Alors attention, c'est 5 euros aujourd'hui, c'est la fête du cinéma. Donc qu'est-ce que vous allez voir? Michael, allez.
14: Marc Nago est l'homme orchestre du cinéma de Loche. Il assure la billetterie, la mise en route des projections, la programmation. En somme, il fait tout, épaulé par une employée à mi-temps. Ce cinéma, auquel il consacre une grande partie de sa vie depuis près de 40 ans, il le connaît depuis toujours.
13: Je suis né là, à 100 mètres du cinéma, dans la rue de la Gaîté, au 11.
14: C'est d'ailleurs ici qu'il visionne son tout premier film sur grand écran.
13: À l'époque, j'avais 5 ou 6 ans et j'avais vu un film qui m'a marqué, c'était La ruée vers l'or de Charlie Chaplin en muet, les années 55-56. Et moi, j'ai eu une enfance un peu difficile. J'allais au cinéma plus quand j'ai commencé à avoir 14-15 ans. Le cinéma me passionnait à l'époque, parce que c'est vrai que quand j'avais quelques sous à l'époque, je ne me rappelle plus, on payait un franc 10, une place de cinéma, je mettais des sous de côté, j'allais au cinéma.
14: Et trois décennies plus tard, après avoir été routier, puis créé une entreprise d'emballage plastique, l'enfant du pays retrouve sur sa route le Royal Vigny.
13: J'ai acheté le cinéma en 89, parce qu'il était fermé, c'était la crise du cinéma. Et puis ça fait 38 ans, voilà. J'ai tenu parce que je suis tombé comme beaucoup de gens, passionné du cinéma.
14: À l'époque, Marc Nagot gère donc aussi son entreprise. Dès 7h30, il est à l'atelier et le soir, il enchaîne avec le cinéma. Les journées sont denses.
13: La cabine, j'allume. Donc on est dans la cabine de projection de la grande salle. Quand on était à l'Argentique, les films, on les recevait, ça faisait tout de suite 30-40 kilos. Donc il fallait les monter en cabine, après il fallait les monter sur la bobine principale qui fait 3 km ou 5 km. Et puis quand la séance était finie, il fallait démonter le film. Et donc on finissait à 2-3 heures du matin.
14: Et puis il y a l'arrivée du numérique.
13: C'était quand Avatar est sorti. Et moi, ça m'a aidé un peu à continuer parce que le jour où on est arrivé au numérique, alors là, on a dit c'est le paradis. On touche plus à rien, on manipule les boutons et puis c'est bon.
14: Mais au fil des ans, il assiste à une baisse de fréquentation. Donc là, c'est la salle principale.
13: C'est la salle principale, il y a 300 places. Quand je suis arrivé, il y en avait 380 pour loin de 400. Avant les années 80, il y avait, bon, on avait beaucoup plus de monde, ça remplissait les salles. Maintenant, c'est fini. Le monde du cinéma dans les communes rurales, c'est beaucoup moins que dans les grandes villes. Il faut quand même conserver ce cinéma parce qu'il y a des cinéphiles à Loche.
14: Marc Nagot subit la concurrence des multiplexes de Tours, la politique aussi des distributeurs. Depuis le Covid, nous dit-il, il ne parvient plus à obtenir des sorties nationales pour les films dits porteurs. Michael, par exemple, à Loche, ses blockbusters arrivent à l'affiche parfois 3 semaines plus tard qu'ailleurs. Mais le cinéma fait tout de même 23 000 entrées par an.
15: Bonjour monsieur, prends du Gaulle s'il vous plaît.
16: Marc, il représente la chance d'avoir un cinéma à Loche. C'est très très très important.
17: C'est indispensable. Autrement, c'est 40 km pour Tours.
14: Aujourd'hui, à 80 ans, Marc Nagot considère qu'il est arrivé à l'âge de la retraite. Des négociations sont en cours avec un éventuel repreneur pour ce cinéma privé à l'équilibre économique fragile. Depuis le Covid, il est déficitaire et Marc Nagot, lui, ne se verse pas de salaire. De son côté, la mairie prévoit une subvention d'investissement, nous indique la maire de la commune, et vient aussi de proposer à l'éventuel acquéreur une subvention annuelle pendant les 3 premières années. Alors si cette vente aboutit, Marc Nagot compte bien assurer la passation. Et puis après...
13: Je ne veux pas dire que je ne reviendrai pas, mais peut-être que si, parce que ma passion poussera peut-être à revenir quelques fois. Mais bon, il y a un moment où j'arrêterai quand même.
18: Alors, bon après-midi au fond.
15: Merci.
18: Merci.
4: 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Le temps aujourd'hui, 9 départements de l'Ouest passent en vigilance rouge canicule, 76 sont en orange. Seule la Corse, la Côte d'Azur et le nord de la France seront épargnés, ainsi que quelques départements de montagne. Une chaleur accompagnée de risques d'orage sur la pointe bretonne et sur toute la moitié sud. Il fera cet après-midi 40 degrés à Lyon, 39 à Bordeaux, 36 à Paris, 30 à Marseille et 29 à Cherbourg. 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
3: Merci Marie-Hélène Duvigny. On vous retrouve à 7h30 pour le rappel des titres.
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3: À 7h15 sur France Culture, ce rendez-vous 9h tout l'été. Vous le connaissez, vous avez rendez-vous avec La Grande Traversée, la série d'Olivier Tosseri réalisée par Julie Béressy, La Joconde sort du silence. 5e et dernier épisode de cette série ce matin. Et Mona Lisa, et si Mona Lisa voulait sortir aussi de sa prison dorée, celle de sa notoriété internationale et de l'imposante salle du Louvre où des hordes de visiteurs défilent devant elle sans toujours savoir à qui exactement ils viennent rendre hommage, confie amuser une de ses gardiennes. Ce qui amuse aussi la Joconde, c'est surtout le prix auquel on pourrait l'acquérir. Bien que sa valeur soit réputée inestimable, un expert n'hésite pas à lancer une provocation et le débat à coût de dizaines de milliards d'euros.
19: On me demande si c'est l'original.
20: Une gardienne.
19: On demande, ça c'est la Joconde, mais où est Mona Lisa? Alors, ma collègue qui a beaucoup d'humour répond que Mona Lisa est partie en vacances et que la Joconde la remplace momentanément.
21: Et si je partais définitivement en vacances, combien vous me donneriez? Et pourquoi ne pas me vendre pendant que vous y êtes? Le Salvator Mundi a bien été vendu au prince héritier d'Arabie Saoudite à 450 millions de dollars. Et moi, combien je vaux?
20: Alors, la Joconde, en 2001, j'estimais à 50 milliards.
21: Waouh, quand même, 50 milliards.
20: 50 milliards, parce que je pense qu'il ne faut pas être vendeur à moins.
3: La Grande Traversée donc, 9h sur France Culture. Les enjeux, et ce matin, du foot. c'est l'histoire d'une vilaine faute face à la Bosnie qui valut à l'attaquant star des États-Unis, Florin Balogun, un carton rouge qui le privait du 8e de finale contre la Belgique. Que fit le président des États-Unis ? Il protesta. Donald Trump outragé, Donald Trump révolté, mais Donald Trump exaucé. La Fédération internationale accorda à titre exceptionnel un sursis d'un an au meilleur buteur de l'équipe américaine, invoquant l'article 27 de son code intérieur et hop, carton rouge envolé. Balogun put jouer contre la Belgique, même si les États-Unis perdirent 4-1. Alors, la FIFA soumise à Donald Trump, et est-ce le scandale de trop pour la Fédération internationale de foot ? On en parle avec Nicolas Xismartoff. Bonjour à vous.
1: Bonjour.
3: Vous êtes journaliste à SoFoot, auteur de Latéral Gauche aux éditions Libertalia.
18: Yeah, I did. I spoke to Johnny, who's highly respected. I understand sports really well.
3: Oui, j'ai appelé Gianni Infantino, un homme très respecté. Je connais très bien le sport et il n'y avait pas faute. Cet arbitre, qui est un peu suspect, si vous regardez son passé, il a pris une décision que personne ne peut comprendre. Et c'est l'un de nos meilleurs joueurs qui a reçu un carton rouge. Je ne savais pas ce que ça signifiait. Je ne pensais pas que la sanction était telle. C'est très injuste. Donc oui, j'ai demandé une révision par la FIFA. Et la FIFA a pris la bonne décision. Infantino est un homme intelligent et endurci. Ce qu'il faut dire pour commencer quand même, Nicolas Xismartoff, c'est que c'est légal. Vous connaissiez cet article 27 qu'invoque Gianni Infantino, patron de la FIFA ?
1: Non, et beaucoup de monde, y compris des juristes, ne la connaissaient pas.
3: C'est quand même assez frappant.
1: Il faut comprendre, c'est un règlement intérieur, donc ce n'est pas du droit au sens où on entend, vous savez, quand l'État français ou l'Assemblée nationale vote des textes, il y a un journal officiel, on sait quand ça a eu lieu, on sait ce qui s'est passé. Là, beaucoup de gens l'ont découvert.
3: La FIFA peut décider de suspendre intégralement ou partiellement la mise en œuvre d'une mesure disciplinaire, article 27.
1: Oui, c'est-à-dire qu'en plus, il n'y a même pas de notion de commission ou de. Mais il faut comprendre comment ça fonctionne, ce monde. On est quand même très loin des critères habituels de nos démocraties, avec la séparation des pouvoirs, des contrôles. C'est absolument
3: non, pas. Non, mais c'est intéressant de comprendre qu'ils ont mis ça dans les statuts. Mais effectivement, il n'y a pas de commission. La FIFA n'est pas obligée de motiver sa décision.
1: Mais c'est surtout la première fois que ça survient. C'est-à-dire que si ça serait un règlement appliqué de manière récurrente, dès qu'il y a des soucis ou des cartons rouges qu'on estime, mais encore celui-là était, à mon avis, largement mérité, contrairement à ce qu'explique Donald Trump qui ne connaît absolument rien au foot. Mais peu importe, si c'était régulièrement employé pour suspendre tel carton rouge, telle décision concernant tel joueur, pourquoi pas, c'était quelque chose d'usuel. Là, c'est vraiment sorti du chapeau pour essayer de faire croire que c'est pas simplement pour faire plaisir à Donald Trump.
3: Simplement, est-ce qu'il n'a pas été utilisé pour Cristiano Ronaldo, cet article 27, qui avait pris 3 matchs de suspension avant le Mondial pour cette Coupe du Monde et peine qui a été diminuée à 1?
1: Bah écoutez, non. Je ne pense pas que ce soit cet article qui a été utilisé parce que franchement, y compris les juristes du sport l'ont découvert, on ne sait même pas quand est-ce qu'il a été introduit. C'est le problème du règlement de la FIFA, il faut bien comprendre, il n'arrête pas de s'étoffer ou de se réduire. On n'en comprend pas bien le fonctionnement, il n'y a pas forcément de déclaration officielle quand il s'ajoute ou enlève des choses. Ce qu'on suit un peu parfois, c'est l'International Board qui est une institution qui dirige le jeu. C'est-à-dire que c'est lui qui va dire, le hors-jeu, c'est quand le joueur est entièrement en dehors de la ligne ou pas. Mais ça, on le suit à peu près. On comprend. Le reste du temps, c'est très touffu, c'est très bureaucratique et c'est très, pour tout dire, obscur.
3: Il y a d'autres articles comme ça qui surgissent de façon imprévisible.
1: Oui, pour vous dire, on est un peu face à une nouveauté. Surtout en pleine Coupe du Monde. Vous citez des cas de figure de Cristiano Ronaldo. Il arrive par exemple qu'en Europe, en Ligue 1, notre championnat national, quand un joueur ou des clubs estiment que la sanction est trop lourde pour un de leurs joueurs, ils demandent à la Ligue de une révision, ils passent en commission, ils sont reçus avec des avocats. Mais tout ça, c'est très respectueux d'une certaine visibilité, d'une certaine norme juridique. Là, dans ce cas-là, ça surgit d'un coup. Vraiment, j'insiste là-dessus. Et pour tout dire, il l'a très bien expliqué, Donald Trump. J'ai demandé, on m'en a fait.
3: C'est ça. Alors, là, ce qui n'est pas banal, laissons de côté, on a bien compris les statuts de la FIFA, mais ce qui n'est pas banal, c'est le coup de fil d'un chef d'État, de Trump à Infantino, retire-moi ce carton rouge, la FIFA s'exécute. Ça, ce genre d'ingérence aussi assumée, on a déjà vu ça.
1: Alors, ce qui n'est pas banal, c'est que ça se fasse de manière aussi affiché, parce que Donald Trump, il fonctionne avec la FIFA comme il fonctionne avec le reste du monde. C'est quelqu'un qui débarque dans une réunion du G9, non, c'est moi le boss. C'est quelqu'un qui dit qui met en scène un Macron en train de pleurer quand il lui parle au téléphone. Il a aucun respect d'aucune forme. Il l'a dit, mon seul critère, c'est mes valeurs. Le reste, je m'en fous. Mmh. Donc voilà ce qui est original, ce qui est nouveau avec ce qui vient de se produire. Et c'est à la fois anecdotique, parce qu'on s'en moque un peu de ce carton rouge de Monsieur Balogun, qui n'est pas responsable, c'est que Donald Trump est arrivé depuis la Maison Blanche, depuis le bureau ovale, en disant j'ai voulu quelque chose, je l'ai fait, alors que Infantino essayait vaguement d'enrober les choses pour vous faire croire que c'était dans les règles et dans les clous.
3: Je fais quand même appel à l'historien du foot que vous êtes, et je reviens à ma question, est-ce qu'on a déjà vu ça? Moi je vois 78, il y a des soupçons sur une décision en faveur de l'Argentine, pays hôte.
1: C'est pas des soupçons, on suppose fortement que pour faire plaisir à la dictature argentine, il y a eu des arrangements, y compris le fameux match contre le Pérou, les 6-0. Il y a eu le cas en 82 du frère de l'émir du Koweït qui était descendu sur le terrain pour faire annuler un but marqué par les Français.
3: Ouais.
1: Mais le Koweït avait perdu largement de toute manière.
3: Ça avait marché?
1: Il avait obtenu l'annulation du but.
3: En direct,
1: il était descendu sur le terrain. Mais comment vous expliquer? Ça n'a rien à voir. C'était pas le pays organisateur. C'était vraiment. Ça avait choqué tout le monde à l'époque et ça ne s'était plus jamais reproduit. La FIFA avait mis en place normalement à ce moment-là des nomenclatures. Mais ce qui se passait avant, c'est qu'on se doutait bien que forcément les pays hôtes, notamment la France, Michel Platini à moitié avait expliqué qu'en 98, ils avaient quand même fait un tableau pour être sûr qu'il y ait un France-Brésil en finale parce qu'on voulait se faire plaisir. C'était pas la garantie que ça arrivait. Il y a toujours ce genre d'arrangement. Ce qui est vraiment nouveau, c'est que Donald Trump, à l'image de ce qu'il fait dans le monde et en géopolitique, il ne se cache pas, il dit les choses ouvertement, même quand en face ce brave Gianni Infantino essaie vraiment de nous la faire à l'envers en nous expliquant que c'était une décision d'une commission indépendante, que tout allait bien, que c'était normal.
3: On se souvient que juste avant la Coupe du Monde, au moment du tirage au sort, la FIFA avait déjà fait un truc assez exceptionnel aussi, attribué un prix de la paix à Donald Trump, ce qui est inédit également.
1: Ah, il n'existait pas avant, on ne sait même pas d'où il est sorti. Si on a compris la logique, il s'agissait de faire plaisir, parce que Donald Trump rêve d'avoir un prix Nobel de la paix. Il y a peu de chances qu'il l'obtienne, faut vous dire, surtout en ce moment. Gianni Infantino, il est obsédé, fasciné par les gens puissants. Il veut absolument que la FIFA reste une machine à cash, qu'il en a besoin. Infantino se maintient en pouvoir en distribuant de l'argent aux fédérations. Donc il a besoin que l'argent rentre, et il a besoin que les puissants, et en l'occurrence Donald Trump, continuent d'être gentils avec la FIFA. Et par ailleurs, il a jamais été aussi proche d'un dirigeant politique, puisqu'il l'a même suivi dans des meetings, il l'a suivi dans des visites diplomatiques, et il a même apporté son soutien politique en disant qu'il fallait tout son soutien, son action, ce qui ça par contre était assez aussi inédit de la part d'un président de la FIFA, même si à l'époque de Poutine déjà et du Qatar il avait été très obséquieux, mais le Qatar et Poutine, eux, voulaient absolument utiliser la Coupe du Monde pour leur respectabilité, pour asseoir la présentation de leur régime, donc ils respectaient un certain protocole, ils en faisaient entre guillemets pas trop. On voit bien qu'avec Donald Trump, c'est un cirque permanent.
3: Vous dites, gros enjeu économique, une Coupe du Monde, ça rapporte combien à la FIFA?
1: C'est très difficile à savoir, mais c'est 6, 7, 8 milliards, peut-être 10 milliards, on ne sait pas, parce que c'est pas une organisation.
3: On ne sait pas.
1: C'est pas une organisation très transparente. Après, ce qui est certain, c'est que pour, elle a des budgets sur 4 ans en fait, qui sont liés aux revenus généralement générés par cette Coupe du Monde, qui est sa principale source d'argent. Et je répète, c'est très important parce que cette source d'argent, la FIFA, c'est une multinationale qui a des actionnaires. Les actionnaires, c'est les fédérations qui élisent le président. Donc le président, s'il veut continuer à être heureux, à se payer très bien, ce qu'a fait Gianni Infantino, il doit redistribuer le maximum d'argent à ses actionnaires. Donc plus l'argent coule à flot, davantage de droits télé, davantage, etc., de marketing, etc., davantage, il pourra faire plaisir et s'assurer, ce qui est quasiment certain pour la prochaine élection, d'être élu. Gianni Infantino sera certainement reconduit de manière unanime, quasiment. Ils peuvent voter à main levée, il faut arrêter de faire semblant.
3: Est-ce qu'il y a des éléments objectifs déjà pour imaginer qu'Infantino a négocié quelque chose en retour? Est-ce qu'ils font du business ensemble déjà?
1: Ils en font beaucoup même. Vous savez,
3: dans Trump, quoi?
1: Par exemple, l'un des enjeux pour Infantino, c'est que le football se développe aux États-Unis, parce que c'est un immense marché économique, c'est la moitié du sport business à travers le monde, et pas qu'en football. Donc il est très important que le soccer s'implante et prenne de plus en plus de parts de marché. Il a besoin du soutien des États-Unis parce que c'est un peu les maîtres du monde, donc il va y avoir des Coupes du Monde, des événements qui vont arriver, notamment la prochaine, c'est la Coupe du Monde du Centenaire. qui va se dérouler aussi bien en Amérique latine qu'en Europe, sur trois pays, hein, Portugal, Espagne et Maroc, qui n'est pas en Europe, qui est en Afrique. Voilà, donc il aura besoin du soutien de cette puissance. Je rappelle que la Coupe du Monde des États-Unis est arrivée parce que ils avaient oublié leur donner en 2022 et que le FBI était venu faire des enquêtes sur ce qui se passait à FIFA, que des gens avaient été arrêtés, qu'ils avaient bien compris le message et qui était le maître du monde.
3: Il y a énormément de questions autour, quand même, mine de rien, de cet épisode du carton rouge qui s'ajoute en plus à d'autres. Je veux dire, cette Coupe du Monde a démarré avec un arbitre somalien bloqué refusé, à la frontière.
1: Qui n'était jamais arrivé par ailleurs non
3: des
1: plus.
3: Des supporters qui n'ont pas pu rentrer non plus. Une équipe iranienne qui a dû loger au Mexique.
1: À Tijuana.
3: Bon. Et ce qui, moi, m'amène la question, une question juridique, là, pour le coup. C'est-à-dire qu'il y a. La FIFA est censée garantir l'équité, l'accès à tout le monde d'une Coupe du Monde. Les États-Unis, eux, sont le pays hôte, reste souverain sur les politiques migratoires. Et donc, en fait, on a deux droits qui s'affrontent, là.
1: C'est une question de rapport de force, ou simplement, la FIFA a toujours...
3: Non, mais statutairement, le pays hôte reste souverain, par exemple, sur ses politiques migratoires, et les États-Unis peuvent décider de ne pas donner un visa.
1: Mais normalement, c'est des négociations, ce qui se déroule en amont. La FIFA, en général, jusqu'à présent, quand elle a accordé une Coupe du Monde à des pays, il la voulait absolument. Il voulait absolument la Coupe du Monde en Russie. Poutine voulait la Coupe du Monde en Russie. Le Qatar voulait la Coupe du Monde chez lui. Donc ils étaient après assez conciliants et assez prêts à faire des cadeaux ou à être flexibles sur la fiscalité, sur l'entrée des personnes avec des visas spéciaux. Les États-Unis n'ont pas besoin de la Coupe du Monde. Trump n'a pas besoin dans l'absolu de la Coupe du Monde. Oui. C'est la Coupe du Monde qui a besoin de lui. Donc à un moment... Il a appliqué strictement sa politique migratoire habituelle. C'est pas quelque chose d'exceptionnel qui a été adopté pour la Coupe du Monde, hein, de refuser des Sénégalais, des Haïtiens, etc.
3: C'est déjà arrivé.
1: Non, pour les États-Unis, c'est
3: pour les États-Unis, mais encore une fois, c'est.
1: C'est nouveau, par exemple.
3: C'est la politique migratoire des États-Unis.
1: Oui, mais par contre, le cas de l'arbitre. Pardon, excusez-moi. Pour le cas de l'arbitre, c'est un officiel de la FIFA. C'était quelqu'un qui, normalement, cette catégorie de personnes, c'est pas du corps diplomatique, mais c'est pas loin. Ça se négocie en avant, on leur accorde des visas spéciaux, ils rentrent sans problème. Et là, d'un coup, on voit bien que les États-Unis n'en ont rien à faire.
3: Donc, Gianni Infantino est fautif. Il est, c'est-à-dire, dans les règlements de la FIFA, il doit permettre.
1: Il y a marqué nulle part. Hein,
3: est-ce qu'il y a dans les statuts des sanctions prévues?
1: La FIFA n'est pas une œuvre humanitaire. La FIFA n'est pas. C'est une machine. C'est une multinationale. Même si elle a statut d'organisation à but non lucratif en Suisse pour pas payer d'impôts, comme je vous dis, c'est en milliards que se gère son budget. Elle n'a jamais eu cette obligation. C'est nous, parce qu'on aime le foot, parce que le foot fonctionne comme ça, que sa culture et que sa valeur marchande est issue de cette culture mondialisée et populaire, qu'on imagine que. Mais c'est un rapport de force entre des instances, des instances que sont des États, et là le plus gros, le plus important d'entre eux, et une organisation sportive internationale.
3: Vraiment en quelques mots, où en sont les enquêtes sur ce qu'on avait appelé le FIFA Gate? Il est arrivé au pouvoir, Gianni Infantino, en 2016 pour succéder à Sepp Blatter, après des arrestations, 7 dirigeants du foot, 2 vice-présidents de la FIFA et des doutes et des malversations sur l'attribution de la Coupe du Monde du Qatar notamment. Où en est l'enquête de tout ça? Est-ce qu'il a fait le ménage un peu?
1: Non, il s'est débarrassé des opposants ou des personnes qui pouvaient éventuellement lui contester sa légitimité au sein de la FIFA, ou qui avaient assez de poids. Il n'a pas fait le ménage parce que lui-même, il a plutôt sali la maison. Si on commence à rentrer dans cette logique, il y a des gens qui ont été condamnés. Hein. Et puis après, il y a la justice des pays. En France, il y a encore une enquête en cours, hein, notamment autour d'un fameux dîner entre Nicolas Sarkozy, Michel Platini et un représentant du Qatar. La question, c'est qui a été puni? Voilà, c'est ça. Et c'est plutôt les gens dont Gianni Infantino a rêvé de se débarrasser, parce que Merci. Je pense que vous pourrez faire la même chose aujourd'hui.
3: Merci Nicolas Martoff.
1: Merci beaucoup.
3: Journaliste à SoFoot, vous vouliez dire un mot?
1: Une petite pensée pour Christophe Glaise, qui est toujours emprisonné en Algérie pour avoir simplement fait son travail. Et on souhaite vraiment que l'équipe de France gagne cette Coupe du Monde pour lui faire plaisir.
3: 7h30 sur France Culture. Le rappel des titres avec Marie-Hélène Duvigneau.
0: Bonjour à tous. 9 départements de l'ouest de la France basculent aujourd'hui en vigilance rouge à la canicule. 76 sont en orange. Une canicule qui va persister au moins jusqu'au 14 juillet dans tout le pays, alors que les feux de végétation se multiplient à la faveur de la sécheresse. Des incendies qui touchent aussi l'Espagne. Un feu de forêt qui s'est déclenché hier en fin de journée près d'Améria en Andalousie dans le sud a fait 12 morts, dont certains ont été retrouvés dans leur véhicule. Un bilan qui dépasse celui de l'ensemble de 2025. Le Premier ministre
4: ministre espagnol Pedro Sanchez présente ses condoléances aux familles des victimes et appelle à faire preuve de beaucoup de prudence. Le Parti socialiste choisit une primaire fermée pour désigner son candidat à la présidentielle de 2027. Ses militants se sont prononcés hier soir et ont infligé une défaite au premier secrétaire Olivier Faure, dont l'option d'une primaire ouverte n'a pas été retenue. C'est celle de ses opposants proposant la désignation d'un candidat simplement par les militants du PS et des organisations politiques se reconnaissant comme faisant partie du pôle socialiste comme place publique de Raphaël Glucksmann qui l'a emporté avec 55,5% des voix. Pas de violence la nuit dernière à Paris après la victoire de l'équipe de France sur le Maroc en quart de finale du Mondial 2026. Les Bleus ont battu les Marocains 2-0, se qualifiant pour les demi-finales pour la troisième fois d'affilée. L'ancien guide suprême iranien Ali Khamenei inhumé tôt ce matin à Machad, sa ville natale, après 6 jours de funérailles marqués par des échanges de frappes entre les États-Unis et l'Iran. Le président américain Donald Trump s'est entretenu hier soir avec le premier ministre israélien Benjamin Netanyahou pour l'informer des derniers mouvements américains dans le Golfe.

0: La reprise des bombardements de part et d'autre a pesé sur le trafic. Dans le détroit d'Ormuz, il a nettement ralenti depuis mercredi. Pour ce qui est des conséquences économiques, les cours du pétrole, après avoir bondi mercredi, ont reflué hier. Quant aux places boursières mondiales, rassurées par cette détente des prix du brut, mais aussi par un nouveau souffle du secteur technologique, elles ont retrouvé des couleurs. Hier soir à New York comme en Europe, seule la bourse de Londres a terminé en léger recul. Et enfin, les actionnaires d'Alstom refusent que le groupe de construction ferroviaire signe un chèque de plus d'1 million d'euros à son ancien directeur général Henri Poupart-Lafarge, parti le 31 mars, réuni hier en Assemblée Générale. 50,38% des actionnaires se sont prononcés contre le versement de cette prime de départ. Les matins d'été, c'est avec vous, Père Angère Bonte.
1: Merci Marie-Hélène Duvigneau, on vous retrouve à 8h pour le journal.
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1: La revue de presse internationale. Bonjour Mélanie Kousselevitch.
3: Bonjour Bérangère, bonjour à toutes et à tous.
1: On commence avec l'Inde où le parti du cafard est toujours dans la rue pour protester contre le gouvernement.
3: Jour 21 à Jantar Mantar, écrit il y a quelques heures sur X, Abhijit Dibke, le fondateur du mouvement. Le Jantar Mantar de New Delhi est un observatoire astronomique du 18e siècle devenu le lieu de protestation le plus connu de la capitale indienne, explique la BBC. Des milliers d'étudiants, de jeunes professionnels et des militants y campent jour et nuit depuis près d'un mois. Ils réclament la démission du ministre de l'Éducation, selon The Hindu, après des fuites massives de sujets d'examen et des irrégularités dans les corrections qui ont conduit à plusieurs suicides d'étudiants. Sur cette vidéo relayée par le quotidien indien, on voit le leader du mouvement se mettre à genoux devant des policiers pour demander l'autorisation d'installer temporairement des tentes pour protéger les manifestants de la pluie. Vidéo censurée depuis en Inde, selon Abhijit Dibke. Tout est parti d'une phrase du président de la Cour suprême indienne, rappelle le site d'information World Politics Review. En mai dernier, lors d'une audience filmée, il compare des millions de jeunes sans emploi à des cafards. Le juge affirmera plus tard qu'il visait les tricheurs recourant à de faux diplômes, mais il est déjà trop tard. Interloqué, Abhijit Dibke, 30 ans, fraîchement diplômé de l'université de Boston, lance un site web satirique baptisé Cockroach Janta Party, le CJP, le parti du peuple des cafards. Et ce qui avait commencé comme une blague devient l'un des mouvements politiques à la croissance la plus rapide du pays, analyse World Politics Review. En quelques jours, le compte Instagram du parti récolte plus de 21 millions d'abonnés, soit deux fois plus que le parti d'extrême droite nationaliste du premier ministre indien Narendra Modi. Un rassemblement est organisé à New Delhi et des militants d'opposition rejoignent peu à peu le mouvement comme Sonam Wangchuk, rapporte Times of India. L'homme de 59 ans, originaire du Ladakh et figure de l'opposition, est en grève de la faim pour soutenir les étudiants. Il répondait à la Deutsche Welle.
4: C'est l'une des rares fois où les jeunes font entendre leur voix. C'est pour cela que ce nouveau mouvement a si bien décollé. Et comme ils me demandaient de l'aide, comment aurais-je pu refuser ?
3: Le mouvement semble prendre beaucoup d'ampleur, commente la chaîne indienne Times Now, mais dans quelle mesure aura-t-il un impact politique plus large? Le CJP peut-il transcender les conventions de la politique indienne ou, comme tant d'autres mouvements avant lui, il finira par se laisser absorber, s'interroge également The Hindu dans un éditorial. Il tempère dans un pays d'1,5 milliard d'habitants, des rassemblements de milliers de personnes ne constituent pas un séisme politique et questionne le Jantar Mantar. Au fil des décennies, explique le quotidien, d'innombrables mouvements ils sont nés avant de sombrer dans l'oubli politique. C'est pourtant la première tentative d'opposition crédible, capable de défier le premier ministre indien Narendra Modi au cours de cette dernière décennie, juge World Politics Review.
1: Mélanie Kousselevitch, il n'y a pas que la France qui suffoque. Le changement climatique touche évidemment toute l'Europe.
3: Alors que l'Espagne subit une nouvelle vague de chaleur, des incendies ont fait 12 morts dans le sud du pays, titre Le Guardian. Il s'agit du feu le plus dévastateur qu'ait connu l'Andalousie à ce jour, selon El País. Des centaines de personnes sont évacuées de chez elles et le gouvernement régional andalou relève le plan d'urgence au niveau 2, selon le média local ABC. Certaines victimes se trouvaient dans leur voiture, dans le hameau de Bédar. Selon des témoins, rapporte Le Guardian, le feu pourrait avoir été déclenché par la chute d'une ligne électrique qui a ensuite enflammé la végétation sèche avant de se propager rapidement dans les bois environnants. L'Espagne a connu ces dernières années des vagues de chaleur de plus en plus fréquentes et prolongées, avec des températures dépassant souvent les 40 degrés, créant ainsi les conditions propices à d'importants incendies de forêt. Ces phénomènes météo extrêmes sont liés au changement climatique d'origine humaine, principalement due à l'utilisation des énergies fossiles, rappelle le quotidien El País. Plus de la moitié du pays sera en alerte canicule à partir de demain, selon le site d'information Teleprensa. Une femme de 59 ans est morte à cause de la chaleur. Le quatrième décès dans la région depuis le début de la saison. En Allemagne, c'est l'heure du bilan. En juin dernier, le pays a subi une vague de chaleur qui a causé la mort d'au moins 5000 personnes, rapporte la Süddeutsche Zeitung, un chiffre nettement supérieur au nombre de décès enregistrés les années précédentes. Selon les estimations publiées par l'Institut Robert Koch, El País pointe un manque de préparation de la part du gouvernement. En Allemagne, explique le quotidien, c'est bien le gouvernement qui établit le cadre réglementaire, mais la responsabilité principale de la protection civile et de la lutte contre les vagues de chaleur incombe aux Länder, ce qui engendre des mesures et des financements très inégaux. Le Royaume-Uni suffoque, lui aussi, rapporte le Guardian, avec des pointes à plus de 38 degrés, des températures peu habituelles dans un pays où les installations n'ont pas été conçues pour supporter de telles températures. La Grande-Bretagne s'attend à l'une des vagues de chaleur les plus longues depuis 1976, qui avait fait 250 victimes, alors qu'elle peine à se remettre de la dernière en date. Ces dernières semaines, la chaleur accablante, exacerbée par la pollution aux combustibles fossiles, a battu des records en Europe, note le quotidien britannique, qui rappelle que selon les premières estimations des chercheurs, le nombre de victimes sur l'ensemble du continent pourrait dépasser les 20 000.
1: Merci Mélanie Kuselevitch. 7h38 sur France Culture. Dans un instant, nous partons sur les traces de Himmler.
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1: Elle s'appelait Lee Miller, Elisabeth de son vrai prénom, longtemps vue comme mannequin de Vogue et muse de Man Ray, amie de Picasso, Max Ernst et autres surréalistes. L'icône et photographe redevient plus que jamais artiste grâce à la formidable rétrospective que lui consacre le musée d'art moderne de Paris au Palais de Tokyo. On progresse depuis ses photos de mode jusqu'à Saint-Malo bombardé, puis Buchenwald et des terribles clichés de Dachau tout juste libérés. Il y a l'humour noir, les cadrages audacieux, 250 clichés en tout, 175 d'époque et jusqu'à la désillusion qui fait suite à l'euphorie de la libération. Qui était Lee Miller? Quel héritage laisse-t-elle notamment à toutes ces femmes photographes de guerre qui se réclament aujourd'hui d'elle? J'ai le plaisir de recevoir Fanny Schulman. Bonjour à vous.
7: Bonjour.
1: Vous êtes la conservatrice en chef responsable du département photographie au musée d'art moderne de Paris et commissaire de cette expo Lee Miller jusqu'au 2 août. Et bonjour Christophe Jamin. Vous êtes juriste, mais en l'occurrence, en l'espèce, romancier, et vous publiez Les Fantômes chez Grasset. Bonjour et bienvenue à tous les deux. Je précise qu'une photographe de guerre, Chloé Charoque, nous rejoindra dans la deuxième partie à 8h20 pour prolonger cet échange sur l'héritage. Nous avons intitulé cette émission « Lee Miller, les héritages d'une photographe d'avant-garde ». Fanny Schulman, je commence par la conservatrice. Quelle trace elle laisse surtout à vos yeux ?
7: Avant tout, une œuvre d'une immense diversité. Quand on traverse l'exposition, je pense qu'on peut mesurer à quel point c'est une photographe qui s'est intéressée à des domaines extrêmement différents. C'est souvent le destin des femmes photographes qui ont aussi toujours eu, surtout au moment de leur émergence, des travaux plus appliqués, plus commerciaux, donc d'où les clichés plutôt dédiés à la mode. Mais c'est quelqu'un qui a toujours été extrêmement aventureux et curieux et qui n'a cessé un peu d'élargir

0: correspondante de guerre ou une photographe de guerre. C'est un personnage complexe, divers, d'un charisme absolument extraordinaire et qui a été, comme un certain nombre de femmes, surréaliste, qui a été plus ou moins invisibilisée. Mais moi, ce qui m'a intéressé chez elle, c'est aussi sa fascination pour la guerre, sa fascination pour la violence. Quelques années après la guerre, elle dit à une journaliste, je crois, « Je me suis noyée dans la guerre ». Et ce qui m'intéressait chez elle, c'est vraiment ce personnage qui est vraiment fasciné par la guerre. 1940, elle assiste avec Roland Penrose au bombardement de Londres et elle lui dit « mais c'est beau ». Elle voit de l'esthétisme partout, même quand elle traverse l'Allemagne, elle fait des photographies d'une beauté morbide, absolument extraordinaire, jusqu'à aller, après la libération de Dachau le matin du 30 avril 1945, jusqu'à rejoindre l'appartement d'Adolf Hitler. Et de faire cette fameuse photographie avec David Sherman dans la baignoire d'Hitler. Mais le personnage est assez fascinant pour cette raison-là. On peut l'expliquer de plein de façons. Mais c'est un personnage vraiment hors du commun et invisibilisé trop longtemps.
1: Bon, vous avez posé tous les sujets à peu près de l'émission. Mais on va essayer de développer tout ça et de prendre le temps. Est-ce que c'est important, me semble-t-il, mais bon, j'espère que vous confirmerez, de comprendre quand même... Pour arriver à tout ce que vous décrivez déjà, d'où elle vient. J'entends socialement et artistiquement, elle est fille de photographe. Donc la photo arrive, elle pose nue très jeune. Comment vous placeriez ça? Je pose la question parce qu'une photographe qui esthétise comme ça, qui est fascinée par la guerre, comme le dit Christophe Jamin, qui photographie un sein après une mastectomie ou des cadavres de déportés dans le camp de Dachau, d'où vient-elle?
2: D'une famille relativement bourgeoise, établie à Poughkeepsie, donc dans l'État de New York. Elle a une mère qui est infirmière, mais qui a arrêté de travailler au moment de son mariage, et un père qui est ingénieur, qui travaille pour une entreprise qui fabrique des machines pour la traite laitière. Mais qui, en parallèle de ses activités professionnelles, est un inventeur, il adore bricoler, il est photographe amateur, et il va donner une éducation assez libérale à ses trois enfants, donc deux garçons et une fille, Elisabeth, qui va avoir accès à la même éducation que ses frères. Donc quand même une éducation plutôt relativement progressiste, et c'est vrai qu'en plus d'être initiée à des rudiments de mécanique et de autour du développement de la photographie, elle va être aussi sous l'objectif de son père très jeune, dans des photographies d'ailleurs qu'on ne montre pas dans l'exposition parce que c'est un peu délicat, étrange, c'est pas vraiment comment Lee Miller percevait en fait ces photographies, jusqu'où elle a subi ou non ces séances où elle pose nue sous l'objectif de son père.
1: Ça, on ne sait pas. Elle n'a pas écrit là-dessus, elle
2: non,
1: n'a pas raconté.
2: Non, non, mais de toute façon, Lee Miller, c'est quelqu'un qui a très peu écrit, qui s'est très peu exprimé sur sa vie.
1: Sauf en reportage.
2: Oui. Voilà, c'est la source vraiment première qui permet un peu de rentrer dans sa tête, d'une certaine manière, ce sont ses reportages de guerre. Mais sinon, elle a été très peu interviewée. Quand elle a été interviewée, souvent, c'était pour parler de ses compagnons. Donc c'est quelqu'un qui, à de nombreux égards, reste extrêmement mystérieuse. On disait opaque tout à l'heure avec Christophe Jamin. Voilà, c'est donc beaucoup de choses restent encore.
0: Il y a ses rapports avec son père. Sont-ils incestueux? On ne le sait pas, mais elle est confrontée très jeune à la violence. Elle est violée à l'âge de 7 ans par le fils d'ami de la famille, avec des soins qui vont être longs et douloureux. À 15 ans, alors qu'elle se promène en barque avec son petit ami du moment, il meurt sous ses yeux. Enfin, je crois qu'elle a eu vraiment une enfance très très difficile. Elle devient insupportable, ses parents ne savent pas la canaliser, l'envoie une première fois à Paris, enfin... À la fois, elle a une éducation libérale, comme vous le disiez, équivalente à ses frères, mais elle est confrontée à des situations extrêmes.

0: dès le plus jeune âge. Moi, je pense que on parlerait de dissociation aujourd'hui d'un point de vue psychologique. Mais voilà. Donc, elle le dit d'ailleurs. Elle dit quand j'avais 20 ans, elle passe un temps à New York. Elle dit mais j'étais un ange. Je ressemblais à un ange, mais à l'intérieur, j'étais le diable. Et il y a plein de personnalités chez cette femme.
1: Vous écrivez, mais enfin vous dites d'ailleurs, Christophe Jamin, dans votre livre Lit Fantôme, que certains soutinrent que ces trois événements l'avaient dissociée au sens psychiatrique du terme. Ça a été expertisé. Alors c'est toujours bon, faut toujours être prudent, je pense, avec des diagnostics post-mortem sans doute. Mais qu'est-ce que vous voulez dire quand vous dites certains, c'est que ça a été établi?
0: Non, ça n'a pas été établi. D'accord. Et puis ça n'est pas du tout ma thèse. Moi, j'écris un livre qui est un roman surréaliste à certains égards. Et donc moi, ce que je dis, c'est qu'elle se sent capable de tout affronter. Je pense, elle se sent capable de tout affronter. Elle se sent capable d'affronter la Seconde Guerre mondiale. Elle se sent capable de faire ce qu'elle fait, de traverser l'Allemagne en guerre à la fin des hostilités.
1: C'est ça. Votre narrateur dit, il y avait absence de peur face au danger. Il n'y avait pas peur face au danger.
0: Je pense à Saint-Malo. Elle assiste au bombardement de Saint-Malo. Elle arrive d'ailleurs un peu tôt, ce qui déplaît tout à fait aux autorités américaines, mais elle assiste au bombardement de Saint-Malo, au bombardement avec la première bombe au napalm. Et elle en est absolument fascinée. Alors on la relègue pendant une semaine à Rennes, parce qu'on lui reproche d'avoir assisté à ces événements. Et elle dit, mais moi, ce que je veux, c'est le combat. J'ai raté une semaine de guerre. Et puis après, elle se retrouve à Paris. Après, elle part pour l'Allemagne. Elle traverse l'Allemagne où elle fait des photos absolument sidérantes. Elle est à Buchenwald, elle est à Dachau. Et je pense qu'elle se sent capable de tout affronter. Mais elle se détruit en même temps. C'est le paradoxe du personnage. Et elle le sait qu'elle se détruit, peut-être. Mais là, c'est le romancier qui parle.
1: Fanny Shulman, comment vous avez fait pour faire dialoguer les différentes périodes de sa vie de photographe? C'est-à-dire, il y a la photographe de mode qu'elle devient après avoir été mannequin, et puis il y a la photographe de guerre dont on parle là. Il y a l'artiste surréaliste, et on va le détailler, mais le défi d'une exposition comme ça, et c'était ça l'ambition, je pense.
2: Oui, absolument. C'est vrai que souvent, Lee Miller est abordé de façon assez fragmentée. Il y a d'un côté Lee Miller et la mode, Lee Miller et le surréalisme, Lee Miller reporter de guerre, effectivement. Voilà. Et l'ambition de l'exposition, c'était vraiment de montrer que dans toutes ces différentes périodes, différentes incarnations de Lee Miller, il y a une vraie articulation, une vraie continuité. Moi, quand j'ai commencé à travailler sur l'exposition, j'avais l'impression que c'était quelqu'un qui avançait, qui allait de l'avant sans regarder derrière elle, et donc qu'elle passait très brusquement d'une période à l'autre de sa vie, presque en recommençant à zéro. Et en travaillant sur le parcours de l'exposition et vraiment sur le contenu des photographies, je me suis davantage rendu compte qu'à chaque fois elle emmène un héritage de ses vies précédentes, et ce qui fait que ces photographies s'enrichissent d'une multiplicité de points de vue, de lectures, d'approches, qui font qu'effectivement, quand elle arrive à ce moment du reportage de guerre, on a des photographies qui ne ressemblent pas du tout à du reportage de guerre classique, puisque ces photographies portent en elles des influences aussi bien de son travail pour la mode que des influences surréalistes. Et c'est ça qui est absolument extraordinaire.
1: Alors, parlons des surréalistes, parce que pour être un peu plus précis, et là, votre ouvrage, vous, l'exposition souligne le lien de Lee Miller avec Paris, par exemple. Christophe Jamin, vous, c'est aussi le cœur du roman. Je ne veux pas trop en dire, mais c'est à travers Paris que Lee Miller entre dans la vie de votre narrateur. Vous pouvez nous raconter en quelques mots comment? Et l'importance de Paris pour elle dans tout ça?
0: Oui, alors elle arrive à Paris, elle fait plusieurs séjours à Paris. Mais en 1929, elle arrive à Paris, elle veut se perfectionner en photographie, elle demande qui est le meilleur photographe au monde, on lui dit c'est Man Ray, elle prend un paquebot et elle arrive à Paris, d'ailleurs dans une scène qui est très connue, elle le retrouve rue Campagne Première, mais il n'est pas à son studio, il est dans un café, et elle va le voir et elle lui dit ben voilà, je suis votre assistante, et il dit ben non,

0: Pas du tout, parce que je prends pas d'assistante, et puis en plus, demain, je pars en vacances. Et le lendemain, elle part en vacances avec lui, et elle reste 3 ans avec lui, entre 1929 et 1932, et ils ne vivent pas au même endroit. Lui, il a son studio rue Campagne Première, elle a un studio rue Victor Considérant, c'est à 350 mètres, et au fond, moi, mon livre est né de cette promenade entre ces deux endroits en essayant d'imaginer quelle pouvait être leur relation. J'essayais de retrouver l'air du temps. Et donc, à Paris, elle fréquente le milieu surréaliste, mais elle en est un peu aux marges quand même. Elle n'est pas un personnage central.
1: Elle expose pas avec eux, accessoirement.
2: Ouais, tout à fait.
1: Et lui-même, d'ailleurs, va lui, assez systématiquement s'attribuer ses clichés à elle.
0: Oui, il est assez condescendant à son égard. Enfin, c'est son assistante, alors qu'elle est extrêmement créative durant cette période-là. Je crois qu'il y a un rapport entre les deux. Les deux s'entraînent l'un l'autre dans la créativité, mais il veut s'attribuer tout le travail de Lee Miller. Et elle se révolte. Et
1: est-ce qu'on a réattribué, Fanny Shulman, à peu près toutes les œuvres à Lee Miller, celles qui lui appartenaient?
2: Non, c'est vraiment un travail qui reste à faire.
1: Il y en a certaines dans l'exposition.
2: Dans les différents fonds, les différentes collections, il y a des recherches approfondies à mener sur ces ensembles de photographies qui sont créées avec Man Ray ou dans le studio de Man Ray. Enfin voilà, probablement on n'arrivera jamais au bout de tout ça, puisqu'il y a une vraie ambiguïté qui est aussi quand même revendiquée par les deux artistes et par Lee Miller en particulier, hein, qui vers la fin de sa vie, quand on l'interroge, elle dit en fait ça n'a pas d'importance, on était comme une même personne en train de créer. Ouais. Donc c'est assez ambivalent. Je pense que ça tient aussi à la génération à laquelle appartenait Lee Miller, et elle a toujours tenu à défendre Man Ray, même si leur relation a été extrêmement conflictuelle.
3: Ça faisait partie de la pensée surréaliste, cette idée que l'amour et le sexe étaient deux choses différentes.
4: Anthony Penrose.
3: Si vous étiez amoureux de quelqu'un, c'était formidable, mais vous pouviez malgré tout coucher avec qui vous vouliez, parce que ça n'avait pas d'importance. Cette idée plaisait beaucoup aux hommes, mais ils n'étaient pas enclins à laisser la même liberté aux femmes. Il y avait deux poids deux mesures.
4: Mais pas pour Lee.
3: Lee les interpellait en disant « Si vous pouvez le faire, je ne vois pas pourquoi je m'en priverais. » Elle ne se gênait pas pour prendre des amants et ça rendait Man Ray presque fou de jalousie. Il ne le supportait pas. Lee pouvait aller voir ailleurs et avoir des maîtresses, mais il refusait que Lee ait des amants. Elle avait une manière bien à elle de dénoncer toute forme d'hypocrisie dans sa vie.
1: Alors, Anthony Penrose, qui est son fils, c'est un extrait d'une grande traversée de Judith Pérignon réalisée par Gaëlle Gillon, extrait donc de Lee Miller, une combattante, une grande traversée, oui. C'est ça aussi les surréalistes, c'est les libertés sexuelles. Mais alors, comment on peut raconter ce rapport très particulier avec Man Ray, qui ne la respecte pas complètement dans son œuvre, mais qui lui reproche des infidélités qu'il s'autorise à lui-même. Est-ce que vous diriez, tiens, qu'elle est féministe?
0: Ah, oui, elle n'emploie peut-être pas le terme, mais elle est d'une liberté extraordinaire, d'une
1: force extraordinaire. Sauf que là, elle se laisse...
0: Non, elle résiste à Man Ray.
2: Oui, je pense qu'il faut...
1: Les œuvres attribuées, par exemple.
2: Coller notre manière d'aborder les choses aujourd'hui, notamment sur... Enfin, c'est un vaste sujet, hein, la place des femmes dans le mouvement surréaliste. Ce n'est pas que Lee Miller, c'est une histoire qui est vraiment en train de se réécrire, de se reconsidérer aujourd'hui, vraiment sur un plan beaucoup plus large. Hein. Il faut voir notamment l'exposition Leonora Carrington aussi au Musée du Luxembourg en ce moment. Je pense que Lee Miller, je ne sais pas si elle aurait pris pour elle le mot féministe, mais c'est une femme qui n'a cessé de revendiquer une liberté, et une liberté aussi face aux hommes. Le fait qu'elle assume cette relation à un moment très fusionnel avec Man Ray, notamment du point de vue de l'autorat, c'est à remettre dans le contexte d'une relation très intense, une relation effectivement en partie faite de domination, mais il faut aussi rappeler qu'à ce moment-là, Lee Miller a son propre studio, prend ses propres commandes, ouais, participe à de nombreuses expositions où elle signe un grand nombre de photographies, donc tourne avec Jean Cocteau, donc il faut absolument pas imaginer une femme sous emprise, il faut imaginer quelqu'un qui a une relation certes compliquée, qui peut l'entraver par endroits, mais face à laquelle elle résiste et face à laquelle elle déploie une très très grande créativité.
0: Et Manet lui reste attaché jusqu'à la fin de sa vie. Il la revoit peu de temps avant sa mort et lui envoie d'ailleurs un petit mot en lui disant « je t'aime » et on est dans les années 70. C'est-à-dire qu'elle a fasciné tous les hommes et tous les amants qu'elle a pu avoir.
1: Qu'est-ce qui reste de surréalisme dans, vous avez commencé à l'évoquer, mais dans les photos de guerre, puisque ensuite elle bascule, vous parliez d'esthétisation, d'esthétisme, Christophe Jamin, et vous disiez, vous, Fanny Schulman, elle ne fait pas les mêmes photos que d'autres photographes de guerre. Est-ce que vous en avez une en tête qui éclaire ça?
2: Il y en a beaucoup, mais je pense que là où elle est le plus spécifiquement singulière, c'est dans la façon dont elle peut s'attarder sur certains objets, sur certains éléments, qu'elle va un peu isoler de tout un contexte. Elle fait rarement des grandes vues d'ensemble, et c'est à travers ces objets-là qu'elle va pouvoir raconter toute la violence de la guerre, toute la complexité d'une situation. Je pense, par exemple, à cette photographie d'une machine à écrire complètement atomisée par un bombardement à Londres, qu'elle va montrer comme une petite sculpture sur un socle, et en se concentrant vraiment sur cet objet complètement déformé, elle raconte en fait ce que sont les bombardements pendant le Blitz, et donc c'est ça, c'est vraiment trouver une force d'évocation à travers des éléments très particuliers qui en fait à eux seuls font tout le récit d'une guerre.
1: Merci beaucoup Christophe Jamin. Je rappelle Lee Fantôme, c'est chez Grasset, cette nuit dans la vie d'un homme qui s'évade par le songe, totalement habité par la figure de Lee Miller, et c'est magnifique, c'est chez Grasset. Fanny Schulman, vous restez avec nous, commissaire de l'exposition, jusqu'au 2 août au Musée d'Art Moderne, et on sera rejoint tout à l'heure par Chloé Charoque juste après le journal de 8h, puisqu'il est 8h. Sur France Culture, Marie-Hélène Duvigneau pour le journal.
5: Bonjour Bergin.
1: Bonjour à vous.
5: Bonjour à tous. La forêt de Fontainebleau se prépare à l'arrivée de possibles incendies, conséquences de la canicule couplée à la sécheresse. 59 départements français sont concernés par un danger élevé à très élevé de feux de forêt. Et pas seulement. Dans le sud, des feux qui frappent durement l'Espagne. Des incendies ont fait 12 morts hier soir près d'Almeria dans le sud du pays. Notre correspondant Henri de Laguérie sera avec nous.
1: Plus de 555 000 signatures à date contre la présomption d'usage légitime des armes par les forces de l'ordre. Le seuil a été franchi hier par une pétition sur le site de l'Assemblée nationale.
5: La France refuse l'asile à un journaliste centrafricain qui a révélé des opérations de désinformation pilotées par le groupe paramilitaire russe Wagner dans son pays. Un refus dénoncé par l'ONG Plateforme de protection des lanceurs d'alerte en Afrique. Et puis, la tapisserie de Bayeux prêtée pendant un an au British Museum pour y être exposée. Elle a été transférée dans la nuit sous haute surveillance. La canicule s'installe en France et devrait durer au moins jusqu'au 14 juillet dans tout le pays. La porte-parole du gouvernement, Maud Bréjon, a annoncé ce matin le déclenchement d'un plan hors sec chaleur extrême qui n'existait pas par le passé dans les départements placés par Météo France en vigilance rouge canicule. Une canicule qui se double de sécheresse avec pour conséquence des feux de végétation qui se multiplient. 59 départements sont concernés par un danger élevé à très élevé de feux de forêt. Pendant la première semaine de juillet, près de 10 000 hectares ont brûlé. C'est près de 3 fois plus que la surface détruite à la même période l'année dernière. Des feux qui ne concernent pas seulement le sud de la France. D'ailleurs, certains massifs forestiers du nord du pays s'y préparent depuis longtemps. C'est le cas du massif domanial de Fontainebleau, une forêt publique de 25 000 hectares, le poumon de l'Île-de-France, où l'Office national des forêts, en lien avec les pompiers, anticipe l'arrivée de ces feux depuis maintenant 10 ans. Reportage de Cécile de Kervas-Doué.
6: Beaucoup de personnes traversent la forêt et balancent les canettes, les bouteilles et les mégots qui sont très inflammables.
7: Alexandre Butin est le garde forestier adjoint du massif de Fontainebleau depuis près de 15 ans. Cet agent de l'ONF me montre les fougères, bruyères et pins roussis. Un vrai paysage d'automne, soupire-t-il devant un pluviomètre vide.
6: Ben là, il est bien sec hein, ces jours-ci, on n'a pas eu de pluie depuis la mi-mai. Alors ça donne une indication pour le risque feu de forêt. Donc c'est le taux d'hygrométrie qui est inférieur à 30%, les 30 degrés qui sont passés et les 30 km/h de vent qui viennent accentuer ce phénomène d'assèchement et de risque feu de forêt.
7: Depuis le mois d'avril, il y a déjà eu 20 départs de feu, toujours à cause d'une négligence humaine. L'ONF a pourtant renforcé les patrouilles de prévention pour les 15 millions de visiteurs annuels.
8: Effectivement, j'ai moins conscience du risque en Île-de-France que dans le sud.
9: Alors nous, on habite une maison qui est donc sur la grande forêt de Fontainebleau.
10: Vous débroussaillez ?
9: Non, personnellement, on aime laisser la nature son espace.
7: Dans 16 communes de la forêt de Fontainebleau, le débroussaillage est devenu obligatoire. Une mesure qui fait partie d'un plan anti-incendie mis en place à Fontainebleau depuis plus de 10 ans entre l'ONF et les pompiers.
11: C'est plus une histoire de forêt méditerranéenne, c'est une histoire maintenant de territoire national.
7: Le lieutenant-colonel Olivier Conta est le chef des pompiers de Fontainebleau. L'intégralité de son équipe est aujourd'hui formée et équipée pour pouvoir gérer des incendies extrêmes.
11: Donc on a en fait 3 points hauts avec des caméras, un 360 qui surveille la forêt et depuis un an et demi maintenant, 100% des départs de feu ont été vus par l'IA. Un temps qui va de 2 minutes à 40 minutes quand c'est dans des secteurs beaucoup moins fréquentés.
7: L'ONF a aussi élargi les routes pour acheminer les camions de pompiers. Elle a enterré 6 citernes d'eau et elle tente maintenant de rendre les arbres plus résistants au risque feu, détaille Alexandre Butin.
6: Nous misons beaucoup sur la régénération naturelle de nos chênes, accompagnée d'espèces plus méridionales comme le chêne pubescent qui va s'hybrider avec nos chênes locaux pour pouvoir amener plus de résilience.
7: Car des arbres qui manquent d'eau transforment moins de CO2 en oxygène et la forêt est alors un poumon beaucoup moins performant.
5: Et à propos d'incendie, nous partons tout de suite en Espagne, durement frappée. Bonjour Henri de Laguérie.
12: Bonjour.
5: Alors vous êtes notre correspondant en Espagne. Un feu de forêt qui s'est déclenché hier en fin de journée près d'Almeria en Andalousie, dans le sud, a fait 12 morts.
12: Oui, effectivement, c'est un bilan dramatique et malheureusement un bilan qui pourrait s'alourdir. C'est d'ores et déjà l'incendie le plus meurtrier d'Espagne au XXIe siècle, le pire depuis 1984. Un câble électrique est tombé au sol hier après-midi sur une route nationale dans la commune de Los Gallardos et dans le sud-est de l'Espagne, à une quinzaine de kilomètres de la plage, pourrait bien être à l'origine de l'incendie. Parmi les victimes mortelles, 4 Britanniques pris au piège par les flammes dans leur voiture alors qu'ils tentaient de s'échapper de leur maison. 7 ou 8 autres personnes sont mortes sur le bord d'une route alors qu'elles avaient abandonné leur véhicule. Les autorités avaient indiqué une route d'évacuation, mais visiblement, ces habitants n'ont pas suivi le parcours. Ils ont pris un chemin alternatif et c'est là qu'ils ont été surpris par l'incendie. Il y a également plusieurs blessés, des gens brûlés et 2 personnes qui ont été récupérées gravement blessées dans un ravin. Près de 1000 personnes ont été évacuées hier soir, parmi elles de nombreux Anglais, car c'est un endroit où vivent beaucoup de retraités britannique dans cette province d'Almeria. Ce matin, plus de 150 pompiers luttent encore contre les flammes et ils recevront bientôt le renfort de l'armée espagnole.
5: Henri de Laguérie, notre correspondant en Espagne. Plus de 550 000 personnes ont signé la pétition contre le projet de loi dit de présomption de légitime défense pour les forces de l'ordre. Un texte voté en première lecture mardi à l'Assemblée nationale avec l'appui du gouvernement et ce, malgré la très vive opposition des partis de gauche qui n'ont eu de cesse de dénoncer une mesure portée en son temps par Jean-Marie Le Pen. Le seuil des 500 000 signatures ouvre une possibilité d'organiser un nouveau débat à l'Assemblée sur ce texte qui introduit une présomption d'usage légitime des armes à feu par les policiers et les gendarmes. Une aubaine pour la gauche qui n'entend pas délaisser le sujet dans les mois de campagne présidentielle à venir. Adrien Toffolé.
13: Plus de 2 millions de signataires opposés à la loi Duplomb, plus de 700 000 contre la loi Yadan et désormais donc cette loi en train de suivre le même chemin. Preuve que c'est un sujet de préoccupation aussi fort, analyse le député LFI de Seine-Saint-Denis Thomas Porte.
14: Une pétition qui recueille en une semaine plus de 500 000 signatures, c'est quand même un sujet qui veut dire qu'il est une préoccupation majeure pour les citoyens et citoyennes de ce pays. Et si le gouvernement avait fait volontairement le choix de l'inscrire à la date du 16 juillet, c'est parce qu'il savait qu'il y avait le procès de Marine Le Pen qui retiendrait l'attention médiatique.
13: Passage en force, dénonce-t-on d'une même voix à gauche, qui justifie, selon eux, un nouveau débat avant l'été, d'autant que mardi, le gouvernement a écourté les discussions, regrette le député PS de la Drôme, Paul Christophe.
15: On passe parfois plusieurs jours, plusieurs semaines sur des textes, sur la fin de vie, sur des grands projets de loi,
10: Et là, sur celui-là, on n'aura eu finalement que quelques heures pour débattre d'un sujet qui permet ensuite aux forces de l'ordre de faire un usage systématiquement légitime de leurs armes à feu.
13: Dans les faits, le franchissement du seuil des 500 000 signatures ne garantit pas un nouveau débat dans l'hémicycle. La commission des lois de l'Assemblée peut décider, comme elle l'avait fait au moment de la proposition de loi Yadan, de classer l'examen de la pétition. La suite se passerait donc à l'automne, au Sénat, qui pourrait voter le projet de loi dans les mêmes

0: terme, ce qui permettrait son adoption très rapidement, sans deuxième lecture. Et si des recours sont ensuite possibles devant le Conseil constitutionnel, à gauche on doute qu'ils aboutissent. Reste alors une solution, selon Paul Christophe.
1: Il nous reste la bataille politique, celle qui consistera, dans l'élection présidentielle à venir et dans les élections législatives qui vont probablement suivre, d'expliquer pourquoi est-ce que il faut absolument dégager une majorité davantage à gauche dans ce pays pour s'opposer à ce genre de disposition.
0: Un thème que tous les partis de gauche prévoient d'ores et déjà de défendre dans leur programme et dans les débats.
2: Et le Parti Socialiste fait un premier pas vers cette présidentielle. Ses militants ont choisi hier soir le mode de désignation de leur candidat en infligeant une défaite au premier secrétaire Olivier Faure. Son option d'une primaire ouverte n'a pas été retenue. Ses opposants, dont le premier d'entre eux, le chef des députés Boris Vallaud, longtemps son allié, proposaient la désignation d'un candidat simplement par les militants du PS et des organisations politiques se reconnaissant comme faisant partie du pôle socialiste, comme Place Publique. De Raphaël Glucksmann, c'est cette proposition qui l'a emporté à 55,5% des voix, ce qui enterre un peu plus l'option de la primaire unitaire de la gauche.
3: À 8h09, suite de votre journal sur France Culture, Marie-Hélène Duvigneault, avec le journalisme qui s'interroge sur son avenir.
2: Oui, un sujet au cœur du festival de Couture sur Garonne qui s'ouvre ce vendredi pour 3 jours. Thématique de cette 10e édition, l'intelligence artificielle alliée ou ennemie de l'information. Et ce, au moment où les médias et les créateurs de contenu français appréhendent particulièrement une très probable nouveauté majeure de Google cet été, des réponses à vos requêtes via l'IA dans son moteur de recherche, Eric Chavroux.
4: La nouvelle est tombée fin juin, la fonction Google AI Overviews devrait être déployée cet été. Et Virginie Clève, stratège numérique de longue date, essentiellement auprès de médias, ne chôme pas.
5: Ah oui, elle inquiète terriblement. Pas tant que ça les e-commerçants, mais elle inquiète en fait tous les créateurs de contenu, puisque la France est un peu le dernier village gaulois, l'un des seuls pays au monde où ces aperçus générés par intelligence artificielle n'étaient pas encore déployés pour le moment. Et ce que l'on peut voir aux États-Unis, que ce soit sur des sites de contenu ou des médias, c'est des baisses qui peuvent aller jusqu'à 35 voire 50% de l'audience en provenance de Google. Donc je pense que c'est en réalité une nouvelle révolution de l'Internet.
4: Google prolonge ainsi les nouveaux usages de l'IA, en particulier ceux des jeunes, avec une réponse primordiale à brandir, selon celle qui œuvre au sein du GEST, le groupement des éditeurs de contenu et de services en ligne, la réglementation.
5: La réglementation européenne, pour commencer, la réglementation dite des droits voisins qui protège les médias en France. Et aujourd'hui, des discussions juridiques sont en cours entre les médias et Google, de manière intense, hein. Mais ça, c'est vrai pour les médias qui sont protégés au titre des droits voisins. Et donc, il ne sera pas possible de demain de continuer à avoir une information de qualité sur quelque sujet que ce soit, sans une juste rémunération, et pas seulement Google, pour les faire vivre.
4: C'est fonction de ces négociations que la nouveauté sera déployée, alors que l'union entre les médias face à Google sera déterminante.
2: Et notez qu'à 8h50, l'invité ce matin sera le dessinateur CAC, président de Cartooning for Peace, qui intervient aussi à Coutances-sur-Garonne. Pas de violence la nuit dernière à Paris après la victoire de l'équipe de France sur le Maroc en quart de finale du Mondial 2026. Les Bleus ont battu les Lions de l'Atlas 2-0, se qualifiant pour les demi-finales pour la 3e fois d'affilée. On en vient à ce journaliste centrafricain qui a révélé les rouages du système de désinformation russe mené par le groupe paramilitaire Wagner dans son pays et qui s'est vu refuser l'asile en France. Une décision incompréhensible aux yeux de ses soutiens, d'autant que c'est grâce à l'intervention de l'Élysée et d'Emmanuel Macron qu'il avait obtenu un laissez-passer pour accéder au territoire français où il a trouvé refuge en 2024. Valérie Crova.
6: Parce qu'il a été un témoin direct de la propagande russe en Centrafrique, Efrem Yaliken Gonzo a permis de mettre au jour la machine de désinformation du Kremlin. On lui reproche aujourd'hui d'avoir participé à un système qu'il a contribué à dénoncer. Ubuesque pour Maître Henri Tullier, l'un des avocats de la plateforme de protection des lanceurs d'alerte en Afrique.
7: Le rejet de sa demande d'asile est motivé par le fait que M. Yalitke Ngonzo aurait participé à l'organisation à Bangui de manifestations contre l'Occident, notamment contre la France, ce dont il ne s'est jamais caché. C'est notamment pour cette raison qu'il était aussi intéressant pour les révélations médiatiques.
6: Des révélations qui ont conduit à des sanctions européennes contre Mikhail Prudnikov, l'un des acteurs clés du système d'influence de Moscou en Centrafrique. Le témoignage d'Efrem était donc essentiel pour dénoncer les tentatives de déstabilisation russe.
7: Refuser de reconnaître qu'il mérite l'asile, c'est envoyer un signal extrêmement négatif à toutes ces personnes, à l'étranger et notamment en Afrique, qui veulent lutter contre la propagande russe.
6: Un Un recours a été déposé hier devant la Cour nationale du droit d'asile. En attendant la décision qui pourrait être rendue dans un an, Ephrem continue de se cacher en France avec sa famille. Ses proches restés en Centrafrique sont régulièrement interrogés pour connaître son lieu de résidence.
2: La tapisserie de Bayeux est arrivée tôt ce matin au British Museum à Londres, auquel elle a été prêtée pendant un an à l'issue d'un transfert sous très haute surveillance. Cette broderie de laine sur lin de près de 70 mètres de long, décrivant la conquête de l'Angleterre par Guillaume le Conquérant en 1066, avait quitté hier en fin de journée son antre de Bayeux. Le reportage à Londres de Gaëlle Joly.
8: La tapisserie a fini par arriver à 3h50, heure française. Le camion vert escorté par la police anglaise a roulé très lentement toute la nuit pour ne rien abîmer. Il s'est garé à l'arrière du British Museum sous les applaudissements des officiels et de la presse britannique. Moment historique, a commenté la BBC. Le directeur du British Museum, Nicolas Cullinan, a retenu son souffle quand les portes du camion se sont ouvertes. C'était tout à fait extraordinaire, des moments très particuliers.
9: Very special moments. Yes, yes,
8: et oui, oui, oui, je suis sûr. Certain que la tapisserie sera en bon état. Rien que la caisse, c'est extraordinaire de voir l'ingénierie, la construction, c'est remarquable. Et je suis tellement fier et reconnaissant envers nos collègues en France d'avoir rendu cela possible. À ses côtés, Hélène Duchesne, l'ambassadrice de France au Royaume-Uni, est tout aussi émue.
10: Non, c'est un grand moment d'émotion, de curiosité, comment la porte allait s'ouvrir, comment ça allait apparaître. Donc je pense que voilà, ça devient vrai pour ceux qui étaient de ce côté, du côté des Chanel. C'est aussi un moment extraordinaire d'amitié franco-britannique.
8: La tapisserie va se reposer ce week-end. Elle restera en réserve dans son écrin de voyage quelques jours, plongée dans le noir pour s'acclimater, avant d'être dépliée minutieusement, centimètre par plus de 80 conservateurs et exposée à plat sous une vitrine en septembre.
2: Gaëlle Joly à Londres. Le temps aujourd'hui, 9 départements de l'Ouest passent en vigilance rouge canicule, 76 sont en orange. Une chaleur accompagnée de risques d'orage sur la pointe bretonne et sur toute la moitié sud. Il fera cet après-midi 40 degrés à Lyon, 39 à Bordeaux, 36 à Paris, 30 à Marseille et 29 à Cherbourg. 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
11: Merci Marie-Hélène Duvigneau. On vous retrouve à 8h45 pour le journal. Je vous donne un indice pour la chronique Avoir 20 ans. C'est un rendez-vous tout à l'heure à 8h40, vous le savez. Raphaël Alloum nous emmène ce matin en Suisse. On est dans les années 1890 avec une jeune institutrice qui doit patienter avant d'accéder à des études. Et dans votre billet politique, Jean Lémarie, bonjour.
12: Bonjour à toutes et à tous.
11: Une denrée rare en ce moment.
12: L'eau. En pleine sécheresse, la loi d'urgence agricole divise les élus.
11: Et à tout de suite avec Lee Miller.
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11: Jean Lémarie, votre billet politique donc, qui veut confisquer l'eau ?
12: C'est une guerre de l'eau qui démarre, une guerre de l'eau. Qui tient ces propos ? Un éco-terroriste, comme dirait Gérald Darmanin ? Non, le réseau France Urbaine, l'association qui regroupe les grandes villes et les agglomérations, des élus locaux, de droite, de gauche, des élus inquiets. Dans ces grandes villes donc, mais dans les villes moyennes, dans les petites villes, à la campagne, c'est la même inquiétude. Vous voulez une autre réaction ? À votre avis, qui dénonce, je cite, un accaparement sans contrepartie, sans contrainte et sans limite de ressources ? Des militants de la décroissance ? Non. Le MEDEF, le mouvement patronal, défend le partage de l'eau pour les collectivités, les communes, mais aussi donc pour les entreprises. Je pourrais citer également la gauche, les écologistes et les défenseurs de l'environnement les plus mobilisés. L'objet de leur inquiétude à tous, la loi d'urgence agricole. Cette loi votée au Sénat il y a quelques jours et qui reviendra au Parlement jeudi prochain. 7 députés et 7 sénateurs vont essayer de se mettre d'accord. C'est ce qu'on appelle une CMP, une commission mixte paritaire. Ils seront à la recherche d'un texte commun sur un sujet qui déchire les élus, les mesures pour l'agriculture et ici donc les mesures qui concernent l'eau. L'accès à l'eau, la qualité de l'eau. Au nom des agriculteurs, de leurs besoins, au nom de la souveraineté alimentaire, le Sénat a pris des mesures radicales, comme le réclamait la FNSEA. Il veut bouleverser la gestion de l'eau en France. Sauf que nous sommes en pleine sécheresse, une sécheresse dramatique cet été, on l'évoquait dans le journal. Les nappes phréatiques baissent à vue d'œil, les incendies se multiplient. Ce débat politique devient terriblement concret.
11: Mais alors justement, Jean-Lémarie, les agriculteurs ont besoin de cette eau?
12: Bien sûr. Mais ils ne sont pas les seuls. Et là, on est au cœur du sujet. Regardez les mesures adoptées au Sénat. Elles mettent les agriculteurs, ou plutôt une partie d'entre eux, au centre du dispositif et au détriment de l'environnement. Quelques exemples. Les stockages d'eau, le Sénat veut les doubler. La protection des zones humides, le Sénat l'affaiblit. La gouvernance de l'eau, réformée pour faire plus de place aux agriculteurs. Les agences de l'eau, elles changeraient de tutelle. Les voilà confiées aussi au ministère de l'Agriculture et à Bercy et plus seulement au ministère de l'Écologie. L'eau est-elle encore un bien commun? Évidemment, les agriculteurs ont besoin d'eau. Pour eux, la sécheresse est terrible. Ce qu'ils vivent en ce moment est extrêmement difficile et l'avenir s'assombrit. Mais avec ces mesures, cet avenir sera-t-il meilleur? Même pas. La loi va-t-elle les aider? Certainement pas. Lisez la tribune de 5 anciens ministres de l'Agriculture ce matin dans le Figaro, des socialistes et des macronistes. Je les cite. « Sans véritable politique de préservation, il n'y aura demain ni irrigation, ni élevage, ni agriculture viable. La préservation de l'eau, voilà l'enjeu. » Pour tous les acteurs et pour tous les agriculteurs, et pas seulement pour une partie d'entre eux. L'irrigation, c'est seulement 6% des surfaces agricoles, avec d'énormes disparités. À lui seul, par exemple, le maïs représente un tiers des surfaces irriguées.
11: Est-ce qu'on sait si elles vont être maintenues, ces mesures,
12: Jean? On va voir la semaine prochaine, Bérangère. Ce qu'on peut dire, c'est que le débat va être tendu. On connaît les positions de la droite, du RN, de la gauche, des écologistes. La question finalement, c'est le bloc central ou l'ancien bloc central et notamment le parti de Gabriel Attal. Les députés macronistes sont très divisés. Que vont-ils faire? Le gouvernement aussi est embarrassé. Surtout qu'il y a d'autres mesures dans le texte qui menacent aussi l'environnement, avec en particulier le retour du fameux acétamipride qui concerne l'eau lui aussi et sa qualité. Je rappelle que chaque année en France, on doit abandonner une centaine de captages d'eau à cause de la pollution. Le Parlement va-t-il regarder ces sujets en face, tous les besoins en eau et aussi la biodiversité? Hier, en pleine sécheresse, le Haut Conseil pour le Climat a livré son rapport annuel. Il réclame, je cite, « des mesures de court terme afin d'organiser sans délai la sobriété hydrique en agriculture et la concertation pour la gestion de l'eau ». Sobriété, concertation, une partie du monde politique prend le virage inverse, comme si confisquer l'eau allait régler nos problèmes. Une solution? Non. Une fuite en avant.
11: On se dit à bientôt alors, Jean.
12: On se
11: Marie.
12: Dit à bientôt, oui,
11: et
12: parce que
11: vacances.
12: C'était le dernier billet politique de la saison. Un grand merci aux documentalistes d'actualité de Radio France et aux documentalistes de l'INA aussi pour toutes leurs archives, si utiles encore cette saison. Je vous retrouverai avec plaisir à la rentrée, mais évidemment, la politique continue tout l'été sur France Culture.
11: Et avec notamment un rendez-vous à 8h15 dès lundi avec le Grand Continent. Bonnes vacances, Jean-Lémarie. L'Imeller revient tout de suite.
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11: Lee Miller, donc, les héritières de Lee Miller, les héritages de Lee Miller. On en parle avec Fanny Schulman, la commissaire de l'exposition du Musée d'Art Moderne jusqu'au 2 août au Palais de Tokyo, donc à Paris. Et on est en ligne avec Chloé Charoc, photographe, membre de l'agence Myop. Bonjour à vous.
16: Bonjour.
11: Vous êtes à Arles avec les autres de l'agence Myop. Donc Arles, c'est le festival de la photographie. Dites-nous un mot sur ce collectif Myop.
16: Alors Myop, c'est un collectif qui a maintenant 20 ans. On a fêté nos 20 ans l'année dernière et qui regroupe une vingtaine de photographes plutôt axés sur du documentaire et photojournalisme, mais avec des écritures malgré tout assez différentes et chacun témoignant vraiment de voilà des actualités du monde et du réel. Et cette année, on fait une très belle rétrospective sur notre doyen Alain Keller, qui a 60 ans de photographie derrière lui.
11: Alors, on a commencé cette conversation avec Fanny Schulman et Christophe Jamin, qui étaient là tout à l'heure avant 8 heures, en évoquant notamment la photo de guerre chez Lee Miller, une sorte de fascination pour la guerre, l'absence de peur chez elle, avec un passé personnel qui l'explique en partie. Mais j'avais envie de vous demander, pour commencer, la photo de guerre, vous y êtes venue quand et comment ?
16: Alors j'ai commencé la photo il y a 10 ans seulement. Je suis encore en début de carrière. J'avais aussi une fascination, je pense, pour la violence humaine, de par mes études auparavant, de par également les retours que j'avais eus de ma tante qui était reporter de guerre et qui m'avait un peu raconté son métier et l'envie en fait de témoigner un peu de cette violence et de m'en approcher pour tenter de la comprendre est venue assez rapidement. J'ai commencé, comme beaucoup de jeunes photographes parisiens, par des manifestations, tout simplement, à Paris, mais très rapidement. Quelques mois après, je suis partie au Liban, avec l'envie vraiment de couvrir, dans un premier temps, l'après-guerre, donc vraiment les répercussions de la violence. Et petit à petit, ça m'a mené sur des terrains de guerre plus ouvertes.
11: En ce sens, vous considérez... dans quel sens, plutôt, vous considérez comme héritière de Lee Miller sur ces terrains-là, aujourd'hui ?
16: Alors, je pense que ce serait assez présomptueux de me considérer comme une de ses héritières, mais je pense qu'on photographie des choses qui sont assez similaires. Les terrains de guerre, mais aussi beaucoup les à côté. Les civils, les répercussions sur les civils, les questions de reconstruction également. Comme Lee Miller également, je n'ai pas fait que de la photo de guerre, qui est toujours un petit peu... un peu trop étroit, je trouve, comme carcan, mais c'est pour ça qu'il y a aussi cette... Je me vois aussi pas mal dans ces photos, par exemple, plus artistiques, dans les photos des à-côtés de la guerre, dans sa manière de la couvrir, qui ne se tourne pas que sur la ligne de front. C'est toujours extrêmement important dans ces terrains-là de détourner son regard des lignes de front et de regarder les répercussions vraiment ailleurs. Et Stella l'a très bien fait, et c'est quelque chose que j'essaye de faire aussi sur le terrain.
11: Alors c'est vrai, Fanny Schulman, on le voit bien dans l'exposition. Je pense notamment à un article au moment des bombardements sur Saint-Malo où Lee Miller raconte qu'elle s'est réfugiée dans un abri allemand où elle manque de trébucher sur une main arrachée. Mmh. Elle photographie pas la main, mais d'ailleurs, d'une manière générale, elle évite de montrer la violence.
17: Oui, tout à fait. Enfin, je pense que Christophe Jamin avait tout à fait raison de dire que c'est quelqu'un qui est porté en fait par cette volonté de comprendre la violence, de comprendre la guerre, et qu'elle a une certaine fascination pour cela. Malgré tout, je pense pas qu'il faut la réduire à cet unique prisme. Je pense que ces reportages montrent vraiment une approche très originale de la guerre, dans le sens où elle va finalement très peu montrer les horreurs. D'une part, parce qu'elle travaille pour un magazine féminin, donc elle est aussi limitée par la ligne éditoriale de ce magazine, même si elle va pousser finalement Vogue à constamment en fait élargir la façon dont le magazine couvre la guerre, passant d'abord du destin des femmes pendant la guerre vraiment à des reportages beaucoup plus fournis, qui abordent des problématiques différentes. Et puis je pense que dans le fond elle n'est pas dans une espèce de rapport épique à la guerre, c'est-à-dire qu'on voit très peu ce qu'on peut voir dans les pages d'autres magazines, hein, comme Life, pour lequel travaille son allié du moment, David Sherman, c'est-à-dire quelque chose d'extrêmement héroïque, avec de fiers soldats qui vont libérer l'Europe. Elle photographie beaucoup plus les à côté, les moments de fragilité, les moments d'absurdité, en fait, de cette période de la guerre. Donc elle n'est pas vraiment dans un récit classique de ce rapport à la violence. Elle déplace vraiment son regard vers quelque chose de beaucoup plus sensible, en évoquant comme le disait Chloé, quelque chose de sur les conséquences, sur le quelque chose qui est beaucoup plus de l'ordre de l'intime, des raisonnements, des résonances intimes avec la question de la guerre.
11: Très concrètement, si je reprends le juste pour dire, je ne dis elle ne photographie pas cette main arrachée, précisément sur je fais référence à l'image de ces balles de mitraillette qui émergent d'une botte abandonnée un peu comme un squelette.
17: Tout à fait.
11: Qui ont une force immense, évidemment. Chloé Charoc, donc photographe de membre de l'agence Myop, vous auriez photographié les cadavres à Dachau.
16: Alors, je pense qu'à Dachau, on a quand même un événement extrêmement exceptionnel et en fait tellement rare. Et surtout, à cette époque-là, je pense qu'il n'y avait pas du tout les canaux de communication qu'on avait aujourd'hui pour connaître et savoir ce qu'il se passait ailleurs. Pardon, excusez-moi. Je pense que là, ça relevait vraiment d'une documentation d'un crime de guerre qu'il était absolument nécessaire de documenter, justement. Je pense que je l'aurais fait. Après, il y a aussi la question aujourd'hui de... On photographie, mais on ne publie pas forcément les photographies n'importe où. Alors aujourd'hui, nous, on est confrontés à évidemment des questions tout autres avec les réseaux sociaux, Internet, etc. Mais à l'époque, je pense que c'était évidemment nécessaire. C'était la seule manière, en fait, pour savoir qu'il se passait ça et pour que les gens y croient, en fait. Et c'est là que la photographie prenait tout son sens. Donc c'était un caractère tellement exceptionnel, je pense que c'était une nécessité, oui.
11: Oui. Vous avez hésité, Fanny Schulman, sur la façon de présenter ces photos dans l'exposition. C'est dans une pièce sombre. C'est la seule où les photos sont interdites, d'ailleurs. Il y a une atmosphère dans cette salle qui est quand même très particulière, parce que les photos, notamment des cadavres, sont terribles. Il y a des photos aussi en contre-champ, c'est-à-dire elle monte. Et ça, Christophe Jamin, d'ailleurs, le raconte très bien dans son livre. Elle monte dans un wagon, à un moment, pour photographier des médecins regardant les cadavres dans le wagon. Vous avez hésité sur la façon de... Il n'y avait pas de débat.
17: Disons que cette salle s'est construite assez lentement en essayant d'évaluer, de comprendre la façon dont on pouvait montrer ça. Le point de départ pour moi de la construction de cette salle, c'était les planches contact qu'on donne à voir sur l'un des murs. Parce que partir de ces planches contact permettait de la montrer au travail, de voir vers quoi elle porte son regard, vers quoi elle essaye de s'approcher, ce qu'elle essaye de comprendre de cet environnement dans lequel elle pénètre et qui la bouleverse. Et donc passer par cette espèce d'analyse de cette photographe au travail. Ensuite, on peut s'attarder sur certains clichés particulièrement marquants. Alors, certes, elle témoigne, et ça c'est tout à fait bouleversant, des atrocités commises par les nazis. Mais là où elle se singularise aussi, c'est qu'elle photographie les bourreaux dans des face-à-face tout à fait... poignant, où on a l'impression qu'elle essaye de les prendre à témoin de ce qu'ils ont commis. Et vous avez raison de souligner que quand elle monte dans le wagon pour prendre les GI qui sont en train de regarder avec elle ce train rempli de cadavres, elle fait aussi vraiment attention à montrer ces échanges de regards. C'est-à-dire qu'on a l'impression que tout le monde se prend à témoin de ce qu'ils sont en train de découvrir.
11: Évidemment, c'est un témoignage pour l'histoire. Elle en a bien conscience et elle le dit. C'est une des rares archives de Lee Miller. Vous allez l'entendre, extrait de l'émission radiophonique In Town Tonight.
18: I hope no one will ever forget the subject matter for those pictures. I won't. I was very proud of my magazine for printing those. Vogue doesn't go in much for printing horror stories, and that's just what those were.
11: Voilà, j'espère que personne n'oubliera jamais ce que ces photos montraient. Moi, je ne l'oublierai pas. J'étais très fière que mon magazine les publie. Vogue n'a pas pour habitude de publier des récits d'horreur. Et c'est pourtant bien ce dont il s'agissait. C'est vrai que c'est assez étonnant d'avoir convaincu Vogue
3: magazine de mode, vous le disiez, de publier ces photos-là.
17: Oui, oui, mais tout à fait. D'ailleurs, le premier camp qu'elle visite, c'est le camp d'Ordruf. Et à ce moment-là, elle écrit à la rédactrice en chef de Vogue en disant « Je sais que vous ne publierez pas des photos des horreurs que je vois, donc je n'en fais pas. » Et en fait, au moment où elle arrive à Buchenwald, quelques jours plus tard, elle prend des photos, encouragée en cela par l'armée américaine. Et à ce moment-là, elle va demander à Vogue, ce qui va être difficile à accepter pour le magazine, qui va finalement, et c'est surtout l'édition américaine qui va publier ces photos, de montrer ces horreurs. Et effectivement, Vogue prend par là un tournant qu'il n'avait jamais pris auparavant.
3: Chloé Charoc, vous avez en tête des moments dans votre travail où votre travail était pas publiable, où vous avez parfois essayé de convaincre certains journaux de les diffuser et qui ont refusé ou accepté. Enfin, c'est une négociation, c'est une discussion qui est complexe dans certains cas.
16: Alors, complexe, je ne sais pas, mais en tout cas, c'est des discussions, effectivement, qu'on peut avoir avec son commanditaire, le journal avec lequel on travaille. Moi, je me souviens très bien d'un moment, effectivement, quand je travaillais pour le journal Le Monde en Ukraine. On était début avril 2022, et les troupes russes se retiraient de la région de Kiev, laissant derrière eux, effectivement, des atrocités terribles, notamment commises contre les civils. Alors, on se souvient évidemment de Boutcha, qui avait été une révélation extrêmement choquante. Pour ma part, j'étais partie avec le journaliste Rémi Urdan un peu plus loin. On était sur une portion d'autoroute qui, en fait... Là, c'était par là qu'essayaient de fuir, en tout cas, certains civils et militaires, probablement. Et les positions russes avaient donc mis le feu et tué de nombreux civils qui passaient par là. Et c'était une scène de carnage sans nom. C'est la première fois que moi, je me retrouvais vraiment confrontée, en plus, à ces choses-là à photographier. Donc, ça a été aussi pour moi un grand questionnement, déjà, de ce que je prends comme photo sur place. Quand on se retrouve face à des... Voilà, c'était pareil, des piles de cadavres à moitié brûlés. Qu'est-ce que je prends en photo? Donc là, on se souvient qu'il y a aussi des photos qu'on prend qui ne seront pas forcément pour la presse, mais qui pourront toujours être des preuves de crimes de guerre, en fait, dans le cadre de procès ou, voilà, de choses plus juridiques. Et donc, par la suite, je me souviens d'avoir beaucoup réfléchi, effectivement, à ce que j'envoyais à ma rédaction. Sur place, en fait, j'ai fait... voilà, je me suis beaucoup questionnée sur la manière de représenter cette chose-là. Et je me souviens d'avoir pris à un moment donné le détail d'une main, qui sortait d'une pile de corps. Et je me suis dit, cette photo-là, je pense que ça va être la bonne. Elle était, voilà, très pudique. Et en fait, on imaginait très bien ce qu'il pouvait y avoir au bout de la main, sans pour autant que la photo soit foncièrement choquante. Et au moment d'envoyer ces photos-là à ma rédaction, j'ai beaucoup réfléchi. Je me suis dit, voilà, on se questionne, on se dit, si j'en envoie trop, ils vont penser que mes normes, en fait, de l'horreur sont beaucoup trop déplacées. Si on n'en envoie pas assez, ils vont se dire en fait que j'ai vraiment loupé quelque chose. On parlait quand même de... Ben, là aussi, c'était la première fois en fait qu'on pouvait documenter et témoigner des crimes en fait commis par les armées russes. Mmh. Et voilà. Et donc je me souviens que j'en avais longuement discuté avec mon éditeur, et on avait même fait d'ailleurs à ce sujet un podcast pour en parler plus longuement et pour expliquer justement tout le cheminement de la rédaction derrière pour choisir quelle image va partir sur la une. Quelle image va être à l'intérieur, de quelle taille on va la mettre, pourquoi également tel choix d'image. Et pour moi, ça avait été vraiment assez formateur, on va dire, comme expérience. Mmh.
3: Est-ce que vous parvenez à vous protéger, j'ai envie de dire, psychologiquement, physiquement bien sûr aussi, mais psychologiquement, est-ce que vous vous faites aider en rentrant de ce type de reportage, en rentrant de Boutcha par exemple?
16: Oui, alors je pense que nous, ma génération en tout cas de photojournalistes ou journalistes, on a la chance d'être beaucoup plus sensibilisés en fait à toutes ces questions-là. Je pense que ça l'était déjà beaucoup moins la génération d'avant, et évidemment, on le sait très bien, à la génération de Lee Miller, ça n'était pas du tout. Et je pense que d'autant plus à l'époque, d'être une femme devait demander... d'autant plus en fait de jouer la dure et de d'avoir ce sujet un peu tabou, et nous aujourd'hui on est quand même assez sensible à ça. Les rédactions, par exemple Le Monde en tout cas, nous fournit le numéro d'un psychologue. On n'est pas forcé de le rappeler, mais en tout cas on le fait généralement.
3: Et vous le faites,
16: retour.
3: Ouais.
16: Oui. Moi je suis très je suis la première à prôner que voilà, il y a aucun tabou par rapport à la santé mentale, que c'est évidemment des choses atroces qu'on voit, et souvent sur des périodes qui sont très longues en plus. Moi, ma première mission en Ukraine, ça a été 6 semaines. Et 6 semaines, en fait, on a vraiment le temps toutes nos normes en fait se transforment. On a une espèce d'accoutumance également à l'horreur et à la peur. Et c'est très important quand on revient en fait d'avoir un petit sas de décompression et évidemment d'en parler à un professionnel. Je pense que ça devrait être obligatoire en fait réellement, mais voilà. Et en tout cas, je sais qu'on est une génération, ça devient en tout cas de moins en moins tabou dans le métier. Et de plus en plus accepté, en tout cas, de voilà, d'être accompagné professionnellement à des retours de terrain.
11: Fanny Schulman, Lee Miller, elle se protégeait pas particulièrement et elle a une fin de vie. On en a un tout petit peu parlé. C'est multifactoriel, mais il y a un stress post-traumatique, comme on dit aujourd'hui, qui est assez clair manifestement.
17: Oui, bien sûr.
11: Elle en a parlé parfois.
17: Parfois, mais c'est plutôt sous forme d'allusion que vraiment en profondeur. C'est vrai qu'elle a dit plus tard en interview qu'elle n'avait jamais réussi à enlever de ses narines la puanteur de Dacho. Donc c'est une manière de dire à quel point cette expérience-là l'a marquée. Effectivement, quand elle devient reporter de guerre accrédité par l'armée américaine, le métier en fait de photojournaliste, de reporter en est à ses balbutiements. Elle n'est pas du tout encadré, donc souvent Lee Miller se retrouve dans des situations de violence. Effectivement, comme le disait Chloé, son statut de femme est aussi particulier. Je pense qu'elle se blinde beaucoup. Elle a par ailleurs un appareil, le Rolleiflex, avec lequel elle fait des prises de vue au niveau du ventre. Hein. Elle n'a pas son
11: oui,
17: visage
11: pas les
17: caché
11: appareils devant
17: la caméra, donc elle est aussi en contact direct avec cette réalité dont elle doit s'approcher, parce que c'est un appareil sans zoom, hein, donc vraiment quand on veut photographier un sujet, il faut vraiment aller au contact de celui-ci. Et puis, je pense qu'elle a aussi ce désir de vivre totalement cette expérience. Elle porte le même uniforme que l'infanterie américaine, elle vit avec eux, elle boit avec eux, elle est complètement, elle veut s'assimiler en fait à l'armée, de les accompagner dans cette entreprise de libération, et donc elle ne se protégera pas de ce qu'elle traverse.
11: Merci beaucoup Chloé Charoc. Je vais signaler une exposition de vos travaux. Ce sera en novembre au Festival Photo Saint-Germain à Paris, suite à une résidence au Musée de l'Armée l'an dernier, c'est ça, où vous aviez travaillé sur le thème des ruines et des traces de guerre sur le territoire français cette fois.
16: Absolument.
11: Merci beaucoup d'avoir été en ligne avec nous. Merci Fanny Schulman, commissaire de l'exposition qui se poursuit jusqu'au 2 août au Musée d'Art Moderne, donc au Palais de Tokyo, à Paris. Et il faut lire Christophe Jamin, Les Fantômes, qui était avec nous tout à l'heure, publié chez Grasset.
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11: 8h41 sur France Culture, avoir 20 ans, votre rendez-vous, vous le connaissez maintenant. Ce matin, Raphaël Naloum nous emmène dans la Suisse des années 1890. Une jeune institutrice doit patienter avant d'accéder à des études.
19: Août 1891, Zurich, Suisse. Une jeune femme descend l'escalier de son appartement au 77 rue de l'Université. Un cours l'attend. Chemisier noir, bien coiffée, elle marche et en chemin scrute les entêtes des journaux zurichois. On y parle du congrès international socialiste qui a lieu au même moment à Bruxelles. Zurich diffuse largement les idées socialistes. La jeune fille veut acheter le soir même un de ses journaux pour en savoir plus. Elle s'appelle Rosa Luxembourg, elle a 20 ans. Polonaise en exil, Rosa est une étrangère à Zurich. Voilà 2 ans qu'elle a quitté Varsovie, capitale d'une Pologne dominée par le tsar Alexandre III. Elle y a laissé sa famille, les Luxembourg, des juifs qui ont rompu avec le rite orthodoxe. Rosa entretient une relation épistolaire avec sa famille pour se tenir au courant des nouvelles. Une chose est sûre, les injustices demeurent. Rosa le sait. Élève au lycée de jeunes filles de Varsovie, elle est l'une des rares juives polonaises au milieu des filles de fonctionnaires russes. À la sortie de l'école, elle doit subir les violences de l'antisémitisme. Elle y répond par l'action. Engagée au sein du groupe socialiste Prolétariat, son activité politique commence. Menacée d'arrestation imminente, Rosa est finalement contrainte de fuir. Pour arriver à Zurich, elle monte à bord d'une charrette de paysans. Traverser l'Europe sur la paille.

0: plupart une longue moustache et ils lisent chaque jour la presse de leur pays, en exil. Celui qu'elle apprécie le plus est un jeune homme brun, de 4 ans son aîné, originaire d'une famille juive de Vilnius. Il s'appelle Léo Djodjik et il possède un CV de révolutionnaire qui ferait frémir le poil des tsars. Après avoir syndiqué les ouvriers de Vilnius, il est écopé de 2 peines de prison avant de s'enfuir 2 fois. Lui aussi s'est exilé pour échapper aux arrestations. Léo et Rosa tombent amoureux. Aux côtés de Léo, l'engagement de Rosa trouve plus de vigueur. Avec lui, en juillet 1893, elle fonde le journal polonais La Cause Ouvrière, dont elle prend la direction. Au même moment, Rosa fait ses premiers pas de manière publique en politique, lors du Congrès Socialiste International, à Zurich, cette fois. Elle est alors l'une des rares femmes à s'engager dans le paysage politique. Rosa Luxembourg, révolutionnaire, n'est pas née par hasard. Son engagement se dresse contre l'autoritarisme du régime tsar, ses idées prennent leur essor grâce au libéralisme d'une ville comme Zurich. Rosa Luxembourg sera toujours prête à partir pour diffuser sa pensée. En 1898, elle se rend à Berlin, berceau du marxisme, et quitte pour de bon la Suisse. Pour devenir révolutionnaire, il faut être au plus près de l'action et mettre son corps à l'épreuve. Rosa Luxembourg l'a compris, elle est une femme, juive, polonaise, et maintenant une révolutionnaire.
1: Raphaël Laloum, qu'on retrouvera lundi, sera toujours en Suisse, en 1900 cette fois, avec un apprenti architecte qui s'apprête à faire un grand voyage. Juste après le journal, le dessinateur CAC est l'invité des matins, l'invité culture des matins d'été, et tout de suite le journal. À 8h45, Anne-Laure Duvigneau, bonjour.
2: Bonjour Bérangère, bonjour à tous. La canicule s'installe en France et devrait durer au moins jusqu'au 14 juillet, conséquence de ces fortes chaleurs couplées à la sécheresse. 59 départements sont concernés par un danger élevé à très élevé de feux de forêt. Autre impact de ces canicules à répétition cette année, nombre de festivals ont été annulés. Ces annulations, souvent annoncées quelques heures seulement avant la fête, coûtent cher. Elles peuvent aller jusqu'à mettre en péril l'association ou l'entreprise organisatrice. Alors que cette nouvelle vague de chaleur laisse présager d'autres annulations, les acteurs du secteur regardent l'avenir avec inquiétude, redoutant de ne plus pouvoir s'assurer face au changement climatique. Marine Corbel.
3: 3 jours de festival, des dizaines de milliers de spectateurs attendus et des millions d'euros engagés, le tout annulé à la dernière minute. C'est la première fois que le directeur de la société DAZ Prod, organisatrice du Chambord Live, doit faire face à une telle situation. Aujourd'hui en négociation avec l'assurance pour couvrir les pertes, Julien Lavergne craint que son festival, comme d'autres d'ailleurs, ne devienne inassurable dès l'année prochaine.
4: On risque de plus avoir de couverture, on l'a vécu dans le secteur après le Covid. Aucun festival en France n'a les moyens de s'auto-assurer sans risque de faillite, donc on est contraint d'avoir ce type de contrat. Donc s'il n'y en a plus ou si les conditions financières ne sont plus viables, ça pose question de la pérennité de l'activité concert en plein air, festival, dès la saison 2027.
3: Le plus probable pour Étienne Passot, en charge des risques d'annulation chez le courtier Vespiren, c'est une hausse des tarifs à travers une évolution des clauses des assurances.
5: La canicule qui n'était pas clairement dénommée dans les contrats comme un poste à part de garantie pourrait le devenir. S'assurer contre la canicule mais en option, c'est une des possibilités.
3: Certains petits festivals le savent d'ores et déjà, ils n'auront jamais les moyens de s'assurer face à la canicule. Pour les autres, il y a peu de moyens de négocier car seule une dizaine d'assureurs en Europe se partagent le marché de l'événementiel. La société de courtage WTW estime que le seul week-end du 27 juin va coûter 30 millions d'euros aux assurances. Toujours selon cette société, il suffirait d'un deuxième week-end comme celui-ci durant l'été pour provoquer une hausse significative des tarifs.
2: L'Espagne, durement frappée par les incendies, un feu de forêt qui s'est déclenché hier en fin de journée près d'Almeria en Andalousie dans le sud a fait 11 morts selon un nouveau bilan, bilan qui dépasse celui de l'ensemble de 2025. Un recul de la démocratie et un pied de nez à la société civile. Une 60aine d'associations et de syndicats dénoncent la proposition d'Emmanuel Macron de nommer le sénateur LR François-Noël Buffet comme défenseur des droits pour succéder à Claire Hédon qui arrive au bout de son mandat non renouvelable. En cause, des prises de position de François-Noël Buffet contraires aux droits fondamentaux, estime Sarah Durocher, la directrice du planning familial.
6: Dans la démocratie dans laquelle on est, la question du défenseur des droits est plus qu'importante et la question de la défense des droits est quelque chose d'assez essentiel. Et c'est vrai qu'on est un peu inquiète et inquiet par rapport à la nouvelle nomination d'Emmanuel Macron, puisque en effet, la personne nommée a quand même voté contre la constitutionnalisation, contre le mariage pour tous, contre la PMA, et a eu vraiment des discours très graves sur les questions de migration et d'accès aux droits, comme l'avortement. Par exemple, aujourd'hui, l'avortement est

0: dans la Constitution, ça devient donc un droit fondamental, et que bien évidemment, on peut être inquiet en tant que féministe, en tant qu'activiste sur les questions de la défense de droits. Le planning a un rôle de lanceur et lanceuse d'alerte, et la défenseur des droits est un outil essentiel pour pouvoir recevoir évidemment les difficultés pour les personnes sur les territoires quand elles ont accès aux droits. Donc évidemment, c'est une parole politique, c'est une parole importante sur la question de la défense des droits, et en effet, nous sommes inquiets par le profil de ce monsieur. Nous réagissons et nous lançons une alerte, évidemment, aux citoyens et citoyennes, puisque nous sommes très inquiets, en effet, pour l'avenir des personnes, surtout.
1: Propos recueillis par Véronique Robérotte. Le Parti socialiste choisit une primaire fermée pour désigner son candidat à la présidentielle de 2027. Ses militants se sont prononcés hier soir et ont infligé une défaite au premier secrétaire, Olivier Faure, dont l'option d'une primaire ouverte n'a pas été retenue. C'est celle de ses opposants proposant la désignation d'un candidat simplement par les militants du PS et des organisations politiques se reconnaissant comme faisant partie du pôle socialiste, comme Place publique de Raphaël Glucksmann, qui l'a emporté avec 55,5% des voix. Pas de violence la nuit dernière à Paris après la victoire de l'équipe de France sur le Maroc en quart de finale du Mondial 2026. Les Bleus ont battu les Marocains 2-0, se qualifiant pour les demi-finales d'un Mondial pour la troisième fois d'affilée. Le temps, aujourd'hui, 9 départements de l'Ouest passent en vigilance rouge canicule. Il devrait être 24 demain. Une chaleur accompagnée de risques d'orage sur la pointe bretonne et sur toute la moitié sud. Il fera cet après-midi 40 degrés à Lyon, 39 à Bordeaux, 36 à Paris, 30 à Marseille et 29 à Cherbourg. Suite des matins d'été avec vous, Bérangère Bonte.
2: Merci Anne-Laure Duvigneau. Et dans une poignée de secondes, les dessinateurs de presse sous pression. 8h50 sur France Culture.
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2: Le Festival international de journalisme s'ouvre aujourd'hui à Couthures-sur-Garonne, 10e édition de ses débats et conférences sur les évolutions du journalisme. Parmi les grosses thématiques cette année, l'IA, allié ou ennemi de l'information, féminisme, égalité, MeToo, le contre-coup, et puis aussi les zones interdites aux journalistes et le dessin de presse sous pression. Bonjour CAC.
4: Bonjour.
2: Les lecteurs de l'Opinion se régalent de votre dessin chaque matin à la une du journal, mais vous êtes aussi président de Cartooning for Peace. Merci de passer par le studio de France Culture avant de filer justement à Couthures. Cartooning for Peace, c'est quoi, c'est qui ?
4: C'est un réseau international de presque 400 dessinatrices et dessinateurs de presse qui a été créé par Plantu en 2006. Et qui a pour vocation de à la fois montrer, décrypter, expliquer le dessin de presse, l'utiliser comme support pédagogique pour parler droits de l'homme, liberté d'expression, vivre ensemble, notamment avec les jeunes dans les lieux d'enseignement, en France et dans le monde. Et troisième mission, celle dont on va beaucoup parler à Couthures justement, protéger du mieux qu'on peut, accompagner, défendre les dessinatrices et dessinateurs menacés dans le monde de par leur activité.
2: Vous y allez avec plusieurs dessinateurs en exil.
4: L'exemple qu'on aura avec nous cette année de dessinateur en exil assez symbolique de cette situation, c'est Vimar Verdesia. Vimar, c'est dans son nom d'artiste, dessinateur cubain, qui est en exil en France depuis 2019. Lui et toute la rédaction d'El Toque a dû s'éparpiller dans le monde à la suite des pressions et des attaques du gouvernement cubain.
2: Il y a eu un moment particulier qui a provoqué l'exil ou...
4: Les pauvres, je crois qu'ils ont eu 5 ans d'existence. Ils ont été créés en 2014. C'est un journal à la fois critique, satirique et d'actualité. Mais parmi les diverses choses qu'on leur reproche, le principal élément, c'est qu'ils publiaient chaque jour le réel taux de change du peso cubain.
2: Ah oui, ce qui
4: là-bas est une sorte de secret d'État, parce qu'en fait, ça montre à quel point la monnaie est dépréciée. Et ça a été qualifié d'acte terroriste par le gouvernement. Mais il y avait aussi les dessins de Vimar, évidemment, qui ne plaisaient pas au régime. Et donc, ils ont tous été mis à la porte. Après, je vous passe les détails, mais des tas de pressions, name and shame, d'agressions et d'insultes.
2: En fait, c'est des parcours de vie à chaque fois, tous ces dessinateurs que vous accompagnez. Il y a d'autres exemples. Vous avez un accompagnement. Il y a les exilés. Il y en a d'autres qui vous viennent en tête, par exemple.
4: Les exilés, malheureusement, il y en a de nombreux. Et vous avez raison de parler de parcours de vie, parce qu'il faut bien se rendre compte pour les exilés. Pas que les dessinateurs de presse, les exilés en général, si vous voyez ce que je veux dire, qui sont obligés de quitter leur pays pour des raisons liées à la guerre, la peur, le risque d'être arrêté ou d'être tué. C'est redémarrer une existence dans un pays dont vous ne parlez pas forcément la langue, où évidemment vous n'avez pas de travail, où il faut arriver à s'intégrer, où vous n'avez plus de ressources. Parfois vous venez avec votre famille, je pense par exemple à Vyacheslav Chilov, dessinateur russe qui a dû quitter Saint-Pétersbourg parce que ses collègues se faisaient arrêter un par un. Ils dessinaient tous pour un site satirique qui était le dernier site en ligne de dessin satirique de Russie. Il est arrivé en France France depuis 6 ou 7 ans maintenant. Il faut redémarrer une existence, il faut apprendre une langue qu'on ne connaît pas, il faut, enfin bref, la vie redémarre à zéro.
2: Il a fait ça ?
4: Extrêmement. Oui, il l'a fait. Maintenant, il parle français, il se débrouille.
2: Il dessine, il
4: arrive,
2: il essaye, il est en train d'essayer
4: de publier un livre. C'est un dessinateur qui a un style très simple, un peu à l'ancienne, à la Sampé, très joli. Magnifique artiste, comme Vimar qu'on emmène à la couture, d'ailleurs, magnifique artiste cubain. Mais ça, ce sont que deux exemples. Hein. Vous avez Lopatin, qui est dessinateur russe, qui est en France depuis 15 ans, qui a dû reprendre à travailler à l'usine, à faire les 3-8. Tous ces gens-là doivent redémarrer leur existence. Nous, on s'occupe spécifiquement des dessinateurs de presse, parce que c'est la mission de notre association, mais c'est vrai de tous les exilés pour raison de guerre et autres. Alors, sachant que ça, c'est les exemples les plus extrêmes, ceux qui ont dû quitter leur pays, mais on a de nombreuses alertes.
2: Mais il y a aussi ceux qui sont encore dans leur pays. Et alors là, comment vous travaillez avec ça ? Là aussi, prenons des exemples.
4: C'est un cas de figure par artiste, quasiment. Dans certains cas, ça peut être d'essayer de soutenir des frais de justice, parce que la technique de la plupart des gouvernements, que ce soit les dictatures classiques ou les régimes hybrides, comme on dit, Turquie, Inde, ces nouveaux régimes qui se comportent, pour ce qui est de la liberté d'expression, comme des dictatures, leur technique, c'est de criminaliser l'acte de résistance. Donc, dans mon cas, moi, le dessin de presse. Donc, on va trouver des arguments comme collaboration avec des ennemis venant de l'étranger, acte de sédition, mise en danger de la sécurité nationale, tout ça, encore une fois, pour des dessins de presse. Et donc, il y a des procès. Et donc, la grosse difficulté pour ces artistes, c'est qu'ils souvent n'ont pas beaucoup d'argent, c'est de tenir 1 an, 2 ans, 3 ans, puisque le but de ce procès, c'est de les faire taire, eux, et leurs confrères et leurs consoeurs. Donc on va faire peur, et donc on va faire un procès qui n'en finit pas. C'est une épée de Damoclès en permanence. Non seulement ça vous ruine en frais d'avocat, mais en plus vous saurez jamais quand est-ce que vous serez condamné, et c'est bien le but, c'est les procès bâillons, si vous voulez. Donc on peut les aider là-dessus, ça peut être de remplacer le matériel, parce que généralement il y a confiscation de tout le matériel du journal, ou à minima de l'artiste. Mm-hmm. Donc même chose, il faut vous rééquiper, il faut pouvoir travailler. Aujourd'hui on travaille beaucoup sur matériel électronique. Donc ça peut être ça, ça peut être de faire du bruit. On fait beaucoup de campagnes chaque année, vous pouvez aller sur le site de cartooningforpeace.org. Vous verrez qu'il y a une rubrique alerte où on fait de nombreuses campagnes. Quand c'est pertinent, des fois il faut pas faire de bruit, mais des fois il faut en faire. Quand c'est pertinent, on fait de nombreuses campagnes pour essayer d'alerter sur des cas comme Ashraf Omar, incarcéré en Égypte pour un dessin de presse, Al-Azhar, qui a pris 23 ans de prison en Arabie Saoudite.
2: Pour un dessin.
4: Pour un dessin critique au régime.
2: Vous avez en tête...
4: Le dessin critiquait l'attitude de l'Arabie Saoudite sur un dossier international, et il a été considéré par le gouvernement comme trop favorable au Qatar à une époque, ce qui n'est plus le cas aujourd'hui, ironie du sort, où l'Arabie Saoudite et le Qatar s'entendaient très mal, les relations étaient très tendues. Et donc il a été considéré comme ennemi de l'État, tout simplement. Et donc mis en prison, il a d'abord pris 6 ans, et ensuite sa peine a été prolongée à 23 ans.
2: Ce sont des dessinateurs qui savent à quoi ils s'exposent, ou c'est un peu la roulette russe, et parfois ça tombe sans qu'ils l'avaient forcément anticipé ?
4: Dans tous ces pays, malheureusement de plus en plus nombreux, où on ne peut pas librement s'exprimer dans la critique du pouvoir, c'est une sorte de jeu d'équilibriste. C'est-à-dire que les dessinateurs, et j'ai une admiration sans borne pour elles et pour eux, continuent à critiquer le gouvernement, mais en trouvant des symboles, des allusions. Par exemple, en Côte d'Ivoire, alors où le régime est moins dur, hein, on peut quand même un tout petit peu critiquer le pouvoir en Côte d'Ivoire, ils ont créé des personnages. C'est-à-dire, c'est pas les vrais hommes politiques qui dessinent, mais ils ont créé l'exemple typique du député un peu magouillard, de l'homme d'entreprise véreux. Et ces gens-là symbolisent en réalité des vraies personnes dans le pays. Tout le public sait de qui on parle. Tout le monde sait de qui on parle, mais c'est pas frontal. Et donc, chacun de ces pays,
2: ça passe un peu mieux.
4: Ça passe
2: jusqu'au jour où ça passe plus.
4: Tant que c'est pas trop évident, et vous pouvez aussi tomber à un mauvais moment, un moment de communication politique où le gouvernement a besoin de s'appuyer sur quelque chose, sur un exemple, pour s'en prendre à vous. Il y a quelques années, par exemple, ils peuvent aussi s'en prendre à des dessinateurs à l'étranger. Chapat, immense dessinateur suisse, travaille pour des médias internationaux. Il y a quelques années, s'est fait attaquer pour un dessin sur le fait que l'Inde avait dépassé en démographie la Chine. Il a fait un dessin très mignon où on voyait un train indien un peu vieillot avec plein de monde dessus qui doublait le TGV chinois. Voilà. Le dessin était plutôt sympa, et c'était un hommage à l'Inde. Et en l'occurrence, ça a été utilisé par le gouvernement comme cliché raciste, comme quoi en Inde, la technologie, bah bien, il y a plein de gens accrochés sur les freins.
2: Et
4: comme Modi était en plein campagne de on va dire, tout discours nationaliste, défendre la lame indienne, il s'en est pris à Chapat, dessinateur suisse. Mais sachant qu'il s'en prend en Inde, on a plusieurs cas en Inde de dessinatrices et de dessinateurs qui sont soit sous les verrous, soit menacés par la justice.
2: L'Inde, l'Iran évidemment, l'Arabie Saoudite, on en a parlé, la Russie, la Turquie d'Erdogan.
4: Oui.
2: Là, avec le sommet de l'OTAN, il y a eu toute une série d'arrestations d'opposants, de journalistes, d'intellectuels. Il y a aussi des dessinateurs en prison.
4: En Turquie, l'exemple le plus saillant, c'est l'an dernier, Erdogan a obtenu la fermeture du dernier journal satirique. La Turquie est un grand pays de dessin de presse. Ils avaient beaucoup, beaucoup, beaucoup de bandes dessinées de dessinateurs, comme on le voit dans le journal d'Istanbul de Karabulut, d'ailleurs, que je vous invite à lire. Et Leman, grand magazine satirique, une sorte de Charlie Hebdo en plus soft turc, a été fermé à la suite de l'arrestation de 6 membres de l'équipe, dont le dessinateur Dogan Pelevan, qui est toujours en procès actuellement en Turquie.
2: Mmh. J'ai lu que la part de la planète où on ne peut pas dessiner librement, c'est 50%.
4: Oui, nous on considère que la majorité des habitants de la planète vivent dans un pays où la liberté d'expression est attaquée directement par le gouvernement. C'est ce qui se croise avec le rapport annuel de Reporters sans frontières sur la liberté de la presse dans le monde, effectivement.
2: Alors en France, c'est pas du tout comparable, même si régulièrement, enfin de temps en temps, on doit venir vous titiller un peu, mais il y a des sujets sur lesquels, quel que soit le pays, d'ailleurs, ça ne passe plus. Aujourd'hui, on ne peut plus...
4: En France, c'est différent. Notre principale problématique en France, enfin, après la problématique mondiale qui est que la presse écrite va mal, et donc notre employeur a de plus en plus de mal à nous payer, je passe. En France, on est plus dans le cas d'une liberté d'expression encadrée par la loi, mais qui est assez large pour ce qui est de la critique via le dessin de presse. C'est un des meilleurs pays du monde pour faire du dessin de presse, la France et l'Europe de l'Ouest, grosso modo. Donc on est plus face à des attaques via les réseaux sociaux, de publics de moins en moins tolérants, et surtout de publics débridés, c'est-à-dire que quand nous critique, on dit « j'aime pas ton dessin, c'est nul, va faire autre chose, change de métier », pas de problème, ça s'appelle la liberté d'expression. Mais là on parle pas de ça, on parle d'insultes, on parle de menaces de mort. Ça c'est de plus en plus fréquent, c'est absolument intolérable. Sur votre question sur des sujets sensibles, la religion reste un sujet sensible. Alors en général, en particulier l'islam, mais la religion en général reste un sujet sensible pour certaines populations. Et l'autre sujet sensible, bizarrement, on le voit nous dans les écoles, c'est l'égalité femmes-hommes. Moi je pensais que c'est un sujet qui, avec les générations, ça allait tellement progresser qu'on serait plus obligé d'en parler. Détrompez-vous, y compris chez les jeunes publics, c'est de plus en plus compliqué.
2: Merci CAC. Vous serez donc à Couture sur Garonne, 10e édition du Festival International de Journalisme, et on vous lit et on vous observe dans l'opinion tous les jours. Merci beaucoup.
4: Merci.
2: Un grand merci à tous les auditeurs et auditrices de France Culture qui signent une saison record. Les audiences médiamétrie viennent de tomber et vous êtes plus de 2,1 millions d'auditeurs chaque jour. Un immense merci pour votre fidélité. Merci aussi à toute l'équipe des Matins. Cette semaine, Mathilde Tonfourcade, Anouk Sevno, Victoria Géraud-Velmont, Rodi Eken, Inès Bouffartig-Sébastien, Romain Rinson-Hernandez, Salomé Herps. À la réalisation, Félicie Fogère. Au journal Brice Garcia et à la prise de son Sacha Krin et Nicolas Leroulé. Et je vous laisse, puisqu'il est 9h sur France Culture, pour la suite et la fin de la grande traversée sur la Joconde sort du silence.
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8: La Joconde. Puisqu'il faut en finir par elle, finissons-en tout de suite et commençons par elle.
7: Épisode 9. Toucher avec les yeux, une star en cage.
9: Je m'en suis souffert par mon tableau. Sous le spotlight, je crève de chaud. Mais ça va mieux.
10: La Joconde, couverte de crème chantilly. L'œuvre de Léonard de Vinci attaquée, sous l'œil de dizaines de visiteurs. Le vandale est immédiatement arrêté. Protégé par une vitre, la Mona Lisa n'a pas perdu son sourire.
11: Je suis un trésor inestimable, dit-on. Alors, comme tous les trésors, on m'a mise dans un coffre. Ou plutôt une boîte de verre à l'épreuve des balles. Depuis 1974, on m'y expose comme une relique dans un reliquaire. Une prison vitrée où mon air est filtré et ma lumière domptée. On ne peut m'en extraire sans respecter les ordres les plus stricts de mes conservateurs. Mais on ne peut surtout pas m'atteindre. On peut me dévisager tant qu'on veut, mais mes conservateurs ont peur que l'on me défigure. Rien ne m'a été épargné. J'ai d'une pierre en 1956, de la peinture rouge en 1974... et plus récemment de la soupe, une tarte à la crème ou encore une tasse vide. Cible de votre admiration, de votre curiosité, de vos fantasmes et de vos pulsions destructrices. Une cible mouvante. Dans la Grande Galerie du Louvre en 1801, dans le Salon Carré en 1851, dans la Salle des États en 1966, puis de nouveau dans la Grande Galerie entre 1992 et 1995, avant de réintégrer la Salle des États en 2005. Pas si mal pour ma promenade de prisonnière.
12: La Joconde est une œuvre en quelque sorte enchantée.
7: André Malraux, 1974.
12: C'est le seul tableau sur lequel on tire régulièrement. Vous allez le voir, vous l'avez vu, il est un peu vert. C'est pas à cause du tableau, c'est parce que la vitre qui le protège est une vitre à l'épreuve des balles, et que aucun verre totalement transparent n'est à l'épreuve des balles. Or, on tire tous les ans sur la Joconde.
13: A priori, le verre qui a été mis en place devant le tableau est une protection suffisante.
4: Fabien Bella, historien de l'art.
13: C'est-à-dire que Lorenzo Piqueras, l'architecte qui était en charge donc de la reconstruction de la salle des États, a fait un travail particulièrement abouti, et aussi l'espèce d'hôtel qui part devant et de barrière qui fait un peu espace de transition vers le sacré, alors que c'est un tableau profane, a permis d'éviter les risques les plus importants. Moi, j'ai travaillé justement à la sécurité du Louvre pour payer mes études. Donc, j'étais un contractuel de base. Et je peux vous dire que la plupart des gardiens titulaires n'ont pas envie de garder la salle des États avec la Joconde. Parce qu'il y a une masse folle de gens, on a un certain nombre de visiteurs qui sont quand même difficilement gérables, qui parfois même sont très perturbés psychologiquement. Donc, ce qui fait que assez souvent, les équipes titulaires restaient au bord de la salle et c'était des contractuels assez peu expérimentés qui se retrouvaient à toujours surveiller la Joconde. Sans doute que pour des tableaux ou des œuvres d'art assez critiques, qui sont d'une importance capitale, il serait sans doute nécessaire qu'il y ait des équipes spécifiquement attribuées à ces œuvres d'art, des équipes qui aient une formation supplémentaire pour mieux se préparer à ce type d'incident.
14: La plus grande sécurité, c'est le fait que le grand mur, la grande vitrine, la table qui est devant, et ensuite la barrière.
4: Lorenzo Piqueras, architecte, muséographe.
14: C'est ça qui ralentit. C'est-à-dire les seuls qui sont arrivés agressés, c'est de loin, et pas sur le tableau. Donc il y a cet enjeu qui se joue. Vous avez vu dans différents musées, il y a des gens qui taguent, qui peuvent faire des agressions parce que ça attire l'attention. Donc je comprends que c'est pas facile d'exposer la Joconde. Mais l'avantage de l'accrochage, c'est que on la voit de loin. C'est-à-dire, on voit sa silhouette, on est happé par son regard, et au fur et à mesure, on reste, parce que la Joconde a comme beau, pas mal de tableaux, mais lui, il l'a beaucoup. On la regarde, elle vous regarde, quel que soit l'angle. Donc, il y a cette espèce de chose qui se passe, mais après, il y a le mur de public, parce que je ne sais pas si vous avez vu, avant, au tout début de la salle, on y allait, ça s'agglomérait autour, et le problème, c'est que les gens derrière poussaient, mais poussaient exprès. Et donc les gens qui se trouvaient sur la barrière, ben, ils étaient écrasés contre la barrière. Donc ils ont trouvé un moyen, c'est de mettre ces plots avec ces cordages qui font que c'est sinueux, et si vous poussez, la barrière tombe, donc ça marche pas. Donc ils font tout un circuit sinueux pour arriver, et donc on fait la queue pour aller voir la Joconde. On reste quelques secondes parce que les autres poussent derrière. Voilà, c'est un choix, à mon avis, c'est un choix commercial. Alors que ça devrait pas. On devrait la rencontrer à l'improviste, soit là, même avec les pharaons, pourquoi pas. De telle manière que ça devienne un intérêt, en disant, ben, où est-elle aujourd'hui? Et pourquoi on l'a mis là? Et inventer quelque chose comme ça.

0: Donc je viens visiter le Louvre, que je trouve vraiment splendide, grandiose, c'est merveilleux. Moi qui croyais que le palais Longchamp était grand, mais c'est rien du tout, ça, à comparaison d'ici. Vous vous rendez compte? On s'y perd. C'est formidable, j'ai peur. Tellement c'est beau.
1: Qu'est-ce qui vous intéresse dans le Louvre?
0: Eh bien, dans le Louvre, j'ai voulu voir quand même la victoire de Samothrace, la Vénus de Milo, les joyaux de la couronne et la belle Joconde, qu'on en parle tant.
1: Qu'est-ce que vous pensez de la Joconde?
0: C'est une splendeur, elle est belle tout plein. On dirait qu'elle sourit, qu'elle rit. En réalité, elle est sérieuse.
2: Comme une apparition religieuse. C'est vrai qu'arriver à me voir relève du miracle, tant vous êtes nombreux à vous masser devant mon autel de verre. Vous avez fait de moi une icône, un objet de dévotion, figé et sacré.
3: Je suis de la Munich, et nous avons à la Munich un grand musée et beaucoup de portraits importantes, mais nous n'avons pas la Joconde.
4: Et l'on vient même du Mexique pour l'admirer.
5: Nous venons de voir la Joconde et nous admirons beaucoup. C'est-à-dire, nous voulons déchiffrer pourquoi les valeurs qu'on lui attribue, c'est vrai.
6: Elle participe de manière générale à une forme de sacralisation de l'art après une très longue période où l'art a été, pour une bonne partie de ses productions, au service de la religion.
7: Carole Talon-Hugon, philosophe.
6: Il y a eu une espèce de retournement de religion de l'art. Donc cette religion de l'art, il est évident qu'elle se manifeste

0: par le fait que l'institution muséale devient une sorte de temple où l'objet est sacralisé et mis à l'écart de la vie ordinaire, des objets sacralisés, dépositaires d'une sorte de valeur qui emprunte beaucoup de traits à la religion.
1: Cette logique-là, à mon sens, elle s'est progressivement imbriquée dans ce que sont devenus les musées, c'est-à-dire aussi des facteurs de remplacement d'une certaine vision du sacré.
2: François Mérès, muséologue.
1: Et donc, elle a conduit progressivement, effectivement, à ce principe-là, ce qui veut dire que on peut retrouver un certain nombre de ces logiques devant, par exemple, la ronde de nuit de Rembrandt au Rijksmuseum, devant, mettons par exemple, la Vénus de Rugby à la National Gallery, ou à une certaine époque, par exemple, et ça c'est assez fascinant, l'Homo Casque d'Or à Berlin. Alors parfois, on a évoqué effectivement cette idée que la Joconde, c'était une œuvre décevante. Ce qui est sûr, c'est qu'évidemment, elle contient beaucoup d'espoir, mais potentiellement, pour un pèlerinage, c'est aussi ce principe qu'on peut observer. C'est-à-dire que on arrive de loin et on espère quelque chose. Et ce qu'on peut observer, d'ailleurs, en regardant les visiteurs qui regardent la Joconde, ou qui la regardent soit directement ou à travers, évidemment, leur téléphone portable, ce qui est sûr, effectivement, c'est que derrière cet espoir, qui parfois est très important, et aussi la fatigue, puisque pour aller retrouver la Joconde, il faut déjà marcher un certain nombre de, presque de kilomètres, pourrait-on dire, donc il faut piétiner, donc la fatigue muséale s'est déjà fait connaître, en quelque sorte, pour la part de la plupart des touristes, qui n'en sont pas à leur première œuvre, et donc, pour lequel, je dirais, le capital d'attention est déjà très très limité.
3: Aujourd'hui, malgré la pyramide de paye qui fait garde triage, malgré les guides, les agents de surveillance, les panneaux multilingues et les conférenciers, eh bien malgré tout ça, le Louvre reste un musée très compliqué.
4: Il faut avoir du courage, c'est fatigant, ça veut dire marcher énormément, être dans la foule et puis brasser des collections qui sont très très très compliquées.
1: Et donc il y a tout ce piétinement, alors c'est sûr que les 23 secondes, c'est les 23 secondes entre guillemets devant la Joconde. Ce qu'on sait aussi, et ce qui a été observé, c'est que au plus on est éloigné de la Joconde, au plus on sera déçu. C'est-à-dire qu'à partir de 4 ou 5 mètres, on commence à ressentir une expérience qui est relativement désagréable puisque on ne la voit que de loin en quelque sorte. Et donc il y a une déception un peu supplémentaire que si on était tout proche et qu'il y avait moins de monde, etc. Mais ce qui est sûr évidemment, c'est que tout ce principe-là, il est directement lié à une expérience à l'intérieur de la salle qui est beaucoup plus grande, puisqu'il a fallu s'approcher de la Joconde et donc potentiellement aussi contourner les foules, voire endurer un certain nombre de critiques de la part de soit du personnel de surveillance, soit d'autres touristes qui ne sont pas d'accord avec telle ou telle chose, etc. Donc il y a un mouvement de foule qui n'est pas évidemment une expérience la plus enrichissante, mais en même temps qui participe de l'expérience. Ce qui fait que les 23 et quelques secondes qui sont passées devant la Joconde sont évidemment précédées d'une expérience qui est déjà aussi destinée à la Joconde, voire même parfois de plusieurs dizaines de minutes à la recherche de la Joconde en explorant les autres salles et en étant totalement déçu de ne pas les retrouver, etc., etc.
5: Nous savons точно кто Mona Lisa, nous ne savons pas почему Leonardo da Vinci её написал, почему он её.
2: Une gardienne.
6: Comment réagissent les gens devant ce tableau?
7: Ils le trouvent surtout très petit. Trop petit dans leur imagination, il devrait être beaucoup plus grand. Il est derrière une vitre, donc on le voit relativement mal. Et il y a toujours du monde agglutiné devant et ils sont pas tellement, tellement heureux, mais il y a des gens qui ne viennent que pour voir ça.
8: Pas de flash, s'il vous plaît.
9: Si, si, allez-y. J'aurais bien aimé vous montrer mon profil gauche, mais je ne peux pas.
6: Ça arrive souvent qu'on photographie au flash?
7: Sans arrêt.
6: Alors la Joconde, c'est vraiment ridicule parce qu'elle est derrière une vitre, flash va refléter.
7: Exactement, ça ne donne rien en photo.
6: C'est surtout les Japonais qui photographient?
7: Oui, surtout. Alors où ils ont le caméscope, où ils ont leurs petits appareils automatiques qui font des flashs.
10: Les gens arrivent, se tournent, font une photo. Comme j'ai mis un vitrage spécial, il n'y a aucune photo qui marche dès que vous utilisez le flash. Donc rien, ils ont été avec la Joconde comme ils iraient avec Mick Jagger. C'est une héroïne et j'ai été voir l'héroïne. Mais si on la met en contexte avec différents tableaux, même pays, je sais pas, un mois ou des préparations comme ça, comme des installations, évidemment extrêmement compliquées par rapport aux gens qui font des quarts que pour aller voir la Joconde, la Vénus de Milo et trois autres choses dans le musée. À mon avis, il y a beaucoup de commerce là-dedans. Et pas beaucoup d'histoire de l'art, ni d'expérimentation sensible.
11: C'est quasiment du pop art, hein, à la Andy Warhol. En fait, ça participe d'une évolution culturelle de ces 50 dernières années, où l'œuvre d'art devient un instrument d'une société où le divertissement, le spectacle sont devenus quasiment une fin en soi. Alors, d'une certaine manière, la Joconde participe de l'invention de la télé-réalité avant l'heure. Il n'y a plus le côté de délectation de l'œuvre d'art chez les connaisseurs à l'ancienne, il y a vraiment le côté où on consomme aussi la culture. Et ça aussi, c'est quelque chose avec où le Louvre a eu beaucoup de mal à réagir, puisque les conservateurs, par nature, sont formés à considérer que les œuvres d'art sont des éléments culturels qu'il faut apprécier, qu'il faut respecter, etc. Et en face de nous, on a une augmentation du nombre de visiteurs où c'est beaucoup plus du consumérisme culturel. Aller au Louvre, c'est comme aller à la Tour Eiffel ou autre, ça fait partie des choses qu'un visiteur en France doit avoir fait. Donc aller à la Joconde, voir la Vénus de Milo, ça fait partie des choses que les visiteurs, s'ils ne l'ont pas fait, considèrent ne pas avoir vu le Louvre.
9: La Vénus de Milo et la Victoire de Samothrace, dans un couloir ou un escalier ouvert aux quatre vents et à prendre la poussière.
12: Avant tout, je crois que pour le musée Louvre, c'est une bénédiction d'avoir un tableau comme ça, parce que c'est une merveille de la peinture.
2: Vincent Delieuvin, conservateur en chef au musée du Louvre.
12: J'ai la chance d'ailleurs d'avoir cette responsabilité d'être le conservateur de ce tableau, un tableau que j'aime particulièrement. Et bien évidemment aussi, c'est un défi, certainement, parce que c'est un tableau qui est une icône mondiale. Donc c'est un défi de pouvoir accueillir autant de personnes qui légitimement veulent observer l'œuvre. Alors ça fait déjà des décennies qu'on se posait la question de comment exposer au mieux le tableau. Évidemment, le rêve, c'était de l'exposer avec les autres Léonard. On l'a cherché encore dans les années 1990, lorsque, avec le Grand Louvre, la peinture italienne a été mise en place dans la Grande Galerie, dans l'aile de Nons. Et donc la Grande Galerie, c'est l'aile de Nons, ce sont des salles vastes. La Grande Galerie, c'est majestueux, tous les Léonard sont exposés là-bas. On a essayé de remettre la Joconde avec les Léonard, mais ça a été un naufrage. Il y a tel agglutinement autour de la Joconde qu'on a dû y renoncer. On a dû remettre la Joconde dans la salle des États, qui est la plus vaste salle du musée du Louvre. En fait, aujourd'hui, effectivement, enfin, depuis les années 2000, ça nous semblait, enfin, c'est le dispositif le plus adapté. Alors, il n'est pas parfait, mais néanmoins, une grande foule de personnes peuvent encore y rentrer. L'autre idée, ça a été de limiter le nombre de visiteurs. C'est-à-dire qu'on a décidé d'une jauge par jour. Voilà, il y a 30 000 personnes qui peuvent rentrer au musée du Louvre, donc ça permet de limiter au niveau de la Joconde le nombre de visiteurs.
9: Depuis la fin des années 70, on ne cesse de réfléchir et disserter sur la meilleure façon de m'exposer. Architectes, conservateurs d'art, experts en sécurité, tous se sont évertués à trouver la solution idéale pour endiguer cette marée montante de visiteurs. Et puis, en 2005, ils l'ont trouvé. Un nouveau cocon de verre et de technologie pour briller au milieu de la foule. Protégé, mais toujours accessible.
13: 840 mètres carrés, c'est la superficie de la nouvelle salle où est exposée Mona Lisa, la célèbre Joconde de Léonard de Vinci. Une salle entièrement réaménagée pour elle par l'architecte Lorenzo Piqueras, mais aussi pour un autre chef-d'œuvre du Louvre, les Noces de Cana de Véronèse. Entre les deux tableaux vedettes, placés face à face, 28 mètres de distance et un contraste saisissant, la taille.
10: La salle, dans l'état où je l'ai trouvée, c'est une salle centripète. Centripète, ça veut dire qu'elle a quatre angles et qu'elle ramène tout le monde au centre. Et on rentre par les deux axialités. Et en plus, elle avait une verrière centrale avec un retour non lumineux en périphérie, ce qui créait un contre-jour, ce qui fait que la majeure partie de la lumière était sur le plancher et pas sur les tableaux. Et lorsque l'œil regarde le plancher, il s'éblouit, donc la pupille se ferme, donc les tableaux ont l'air sombres. Donc tout mon travail a consisté à donner une fluidité entre le pavillon de Nons et la Grande Galerie en créant un espace directionnel. Ça veut dire que on entre par les latéralités courtes des deux côtés, côté Grande Galerie et côté de Nons, ce qui donne une grande fluidité. Même chose pour l'éclairage zénital. J'ai fait en sorte qu'il y ait une lumière zénitale qui glisse le long des opacités, donc des murs qui servent à exposer les tableaux, de telle manière que la lumière étant indirecte ne fabrique pas d'ombre des cadres sur les tableaux et des cadres sur les murs. Ce qui fait que la salle, tout d'un coup, se dilatait vers le haut, au lieu de nous écraser au centre, et s'ouvrait vers le ciel, entre guillemets, puisque c'était une lumière indirecte, donc on ne voit pas le ciel, mais on sent la lumière du ciel qui vient. Et ce qui donnait cette sérénité, accompagnée de la manière dont les murs avaient été texturés par le plâtre en terracotta, ce qui fait que chaque grain de plâtre renvoyait de la lumière en lui-même et se mélangeait, se mariait avec l'or des cadres. Et donc ça faisait ressortir la peinture. Voilà le dispositif, on va dire, architectural lumineux de la salle.
9: Je n'ai pas oublié mes origines italiennes. J'ai besoin de soleil.

0: Le Louvre, il est tout juste 9h du matin et dans la salle de la Joconde, les premiers arrivés sont les premiers servis.
1: On était à 8h du matin, après on a couru, j'ai acheté les tickets, rentré la plante et on a marché vite pour être les premiers.
0: Pendant tout l'été, c'est le même phénomène. Le monde entier veut voir la Mona Lisa.
2: Mona Lisa est une star.
3: Ah, certo.
4: Oui, c'est sûr, c'est la fierté de l'Italie dans le monde.
0: Et moins d'une heure après l'ouverture, voilà à quoi ça ressemble. Un hall de gare, un soir de départ en vacances.
5: On se rend compte surtout qu'il y a beaucoup de gens qui viennent, qui restent deux minutes tranquilles devant la Joconde et qui repartent immédiatement, qui ne regardent rien, absolument aucune des œuvres qui sont autour.
6: Le public devient excédé, on va dire, pour rester gentil. Dès qu'on leur dit « quittez la salle, c'est plus votre tour, il faut faire entrer les autres, etc. » Or, la salle ne pouvait contenir que 200 personnes. Mais les gens restent. Donc c'est un truc totalement surréaliste. Il y a trop de monde, donc on ne voit plus la Joconde, mais les gens restent peu. S'il n'y a pas de monde, les gens restent. Donc, il fallait trouver un moyen pour que les gens voient, restent peu et partent, mais ils voient bien. Et donc l'idée, ça a été de faire entrer le circuit de visite par une des deux entrées de la salle de la Grande Galerie, marcher en oblique, toujours avec ce respect, jamais de face, vers la Joconde. Ça dure un certain nombre de pas, suffisant, pour voir la Joconde de loin. Donc l'autre grande difficulté, c'était que la salle est immense, et la Joconde, elle est toute petite, 74 par 53 cm, c'est rien du tout. Donc il fallait, à l'aide de l'architecture, montrer que ce tableau, il allait bien là, dans cette immense salle. On arrivait à ce que la Joconde n'ait pas l'air d'un timbre-poste. Et après, lorsque les gens se retournaient pour partir, pour la plupart, ils se retournaient pour partir, ils découvraient les Noces de Cana, complètement éclairées, dans la bonne orientation, parce qu'il ne fallait jamais penser que la Joconde, sans penser aux Noces de Cana, qui est un tableau merveilleux. Là, la Joconde, à cause du nombre de personnes qui le regardent, et l'autre, parce que c'est la seule salle qui a le recul de 17 mètres nécessaire pour la voir.
7: Un nouveau plan pour le Louvre, après l'alerte de la directrice du plus grand musée français devenu vétuste. Emmanuel Macron promet de grands changements. Et c'est avec la Joconde en arrière-plan que le chef de l'État les a détaillés cet après-midi. Le célèbre chef-d'œuvre de Léonard de Vinci est particulièrement concerné.
8: Et oui, la Joconde est même au centre de ce grand projet qui va voir naître de nouvelles salles sous l'emplacement de la cour carrée, donc à l'opposé de la célèbre pyramide du Louvre, des salles d'accueil mais aussi d'exposition qui permettront de faire plus de place et donc d'offrir à Mona Lisa son propre espace d'accrochage, un espace autonome, a promis le président de la République, c'est-à-dire qu'il sera accessible sans avoir à passer par le reste du musée.
9: Ça fait longtemps que l'on réfléchit à l'idée de se dire, finalement, est-ce qu'il ne faut pas lui dédier une salle pour elle, seule ?
10: Seule ? Toute seule.
9: Donc c'est plutôt vers cette idée que l'on va, ce qui permettrait à la fois peut-être de, parce que c'est là aussi l'objectif, si elle est seule dans une salle, c'est peut-être aussi l'idée de pouvoir mieux la présenter, pouvoir s'en approcher davantage, l'accrocher moins haut, parce qu'aujourd'hui c'est pour moi un peu un crève-cœur, pas seulement pour moi, pour tous les amateurs de peinture, le tableau de Léonard, il a été fait pour un véritable dialogue avec le spectateur. C'est un tableau qui est fait pour avoir un tête-à-tête, la voir telle que je vous parle. Et c'est là qu'on comprend qu'elle est à échelle humaine, c'est là qu'on comprend son mouvement, et c'est là qu'on peut vraiment admirer cette interaction qu'il y a entre peinture, entre une œuvre d'art et un spectateur contemporain. Donc ça, c'est l'objectif futur, de pouvoir essayer de rêver, enfin de pouvoir rendre possible ce dialogue entre l'œuvre d'art et le spectateur. Donc ça, c'est l'objectif premier de cette future salle. Et puis ça permettra peut-être aussi, pour les autres tableaux merveilleux qui entourent la Joconde, qui sont des chefs-d'œuvre de la peinture vénitienne, hein, des tableaux merveilleux de Titien, de Tintoret, de Véronèse, de Bassano, qui sont des tableaux prodigieux, hein, qui nous entourent. Hein. C'est vrai qu'aujourd'hui, ce sont un peu les victimes collatérales. Tout le monde vient voir la Joconde, et donc on a du mal à observer, c'est très bruyant, et on a du mal à s'approcher ou à pouvoir avoir le plaisir de s'arrêter devant l'homme aux gants de Titien, devant l'autoportrait de Tintoret, devant les Noces de Cana aussi, de Véronèse. Donc c'est ça aussi, pouvoir rendre à la peinture vénitienne de la Renaissance un calme et le plaisir de la contemplation.
11: On vous pose des questions bizarres concernant ce tableau.
12: On me demande si c'est l'original.
13: Une gardienne.
12: Il y a des choses idiotes. Il y a par exemple quelqu'un qui m'a dit qu'il ne savait pas qu'il avait été fait par deux peintres. Parce qu'il y a marqué devant sur le petit cartel Vinci et Amboise. Alors les gens m'ont dit, mais on ne savait pas que c'est Léonard de Vinci qui l'avait commencé et Amboise qui l'avait fini. Comme il est mort à Amboise, et ils ont confondu. Alors il y a des choses comme ça, complètement idiotes.
11: Il y en a d'autres.
12: Et bah, on demande, bah, ça c'est la Joconde, mais où est Mona Lisa? Alors ma collègue qui a beaucoup d'humour répond que Mona Lisa est partie en vacances et que la Joconde la remplace momentanément.
3: Et si je partais définitivement en vacances, combien vous me donneriez? Et pourquoi ne pas me vendre pendant que vous y êtes? Le Salvator Mundi a bien été vendu au prince héritier d'Arabie Saoudite à 450 millions de dollars. Et moi, combien je vaux?
13: Alors, la Joconde, en 2001, j'estimais à 50 milliards.
3: Waouh, quand même, 50 milliards!
13: 50 milliards, parce que je pense qu'il ne faut pas être vendeur à moins.
14: Stéphane Distinguin, entrepreneur.
13: D'abord, pour la comparer, il y a des œuvres dont on peut imaginer qu'elles sont bien moins bonnes qualités, mais qu'on peut quand même les mettre proches parce qu'elles sont du même peintre, hein, Léonard de Vinci, donc c'est le cas du Salvator Mundi, qui est à aujourd'hui l'œuvre la plus chère vendue aux enchères pour 450 millions de dollars. On a aussi des comparables pour estimer sa valeur, qui sont la valeur d'assurance. L'homme de Vitruve, qui a été prêté à certaines expositions par l'Italie, a été évalué 1 milliard de dollars pour ses déplacements. Enfin, on parle d'un dessin, c'est une œuvre majeure, mais je me dis qu'un rapport de 1,50 entre cette œuvre peinte et un dessin paraît là encore être des mesures qui peuvent avoir du sens dans le marché de l'art. Il y a aussi tout ce qui est indice de marché. On regarde en fait par strate la valeur du marché de l'art et les grandes œuvres que le marché qualifie de blue chips, qui sont vraiment celles qui sont les aimants de la valeur. Et il y a évidemment l'art moderne, l'art contemporain, puis l'art ancien. Et puis, il y a aussi la valeur d'exploitation. Le Louvre, c'est aux alentours de 10 millions de visiteurs. Et sur ces 10 millions de visiteurs, il y en a sans doute les deux tiers qui viennent voir la Joconde. Donc vous multipliez par le nombre d'entrées, c'est à peu près 15 euros. Vous vous dites qu'il y a quand même près des deux tiers de ces visiteurs du Louvre qui sont des visiteurs qui viennent de l'étranger, donc qui ont peut-être des nuits d'hôtel, qui vont manger. Ce que représente en fait la Joconde en termes d'attractivité et de valeur d'exploitation, et là encore, justifie sans doute 50 milliards. En tout cas, c'est comme ça que j'ai évalué en 2020.
3: Alors à défaut de me vendre, vous n'imaginez quand même pas me remplacer? Qui pourrait d'ailleurs me supplanter?
15: Le Louvre, ça reste une collection avec énormément de chefs-d'œuvre et effectivement, potentiellement, la possibilité aussi de construire en quelque sorte et d'imaginer progressivement aussi la constitution d'autres chefs-d'œuvre. Ce qu'on peut observer, c'est-à-dire que une œuvre ne naît pas immédiatement chef-d'œuvre. Au départ, sa réception peut engendrer assez rapidement une place tout à fait particulière en matière de notoriété et cette place peut évoluer au fil du temps, en fonction évidemment des variations du goût, etc. Sur le long terme, on peut tout à fait imaginer un développement d'autres chefs-d'œuvre. Il y a des chefs-d'œuvre absolus qui ne sont pas la Joconde et qu'on retrouve évidemment dans toutes les collections du Louvre. Et donc forcément, le Louvre sans la Joconde reste encore bien entendu le Louvre, au même titre que toute une série de musées qui seraient, pour lesquels une œuvre serait sortie, resteront toujours des musées extraordinaires. Elle enlève, on pourrait dire, une couche de brillant en quelque sorte et un certain niveau de notoriété, mais qui, au fil des générations, peut tout à fait se transformer et se reporter sur d'autres. Donc, la disparition de la Joconde, qui à un moment, de toute façon, existera. C'est-à-dire, potentiellement, est-ce que c'est dans un siècle ou dans 10 siècles? Je n'en sais absolument rien. Mais ce qui est sûr, c'est que à un moment, les musées, sur le long terme, disparaîtront comme les tableaux et donc seront remplacés par d'autres modes d'appréciation, pourrait-on dire aussi, esthétiques et d'autres modes d'appréciation à une certaine vision du sacré, pourrait-on dire, qui témoigne aussi, on pourrait dire, évidemment, de cette relation que nous avons.
3: Mais en attendant de disparaître, je suis toujours là. Et si vos regards et les flashs ne m'usent pas, il faut prendre soin de moi.

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1: Le sourire de la Joconde menace-t-il de se craqueler ? L'inquiétude est réelle au Louvre sur l'état de santé de la célèbre Mona Lisa. Le musée a lancé une étude scientifique pour tenter de redonner toute sa beauté au sourire énigmatique de cette jeune femme mystérieuse immortalisée par Léonard de Vinci.
0: L'éternelle jeune dame, un lifting s'impose ?
2: Oui, j'ai le teint jaune. Mon ciel s'est assombri. Mes montagnes ont perdu leur bleu d'origine pour se noyer dans un jus de tabac. C'est vrai. Je n'ai plus la fraîcheur de la jeune femme que Léonard a laissée sur son chevalet. Mais ce n'est pas la première fois que le Louvre s'inquiète pour moi. Bien que le poids des siècles se fasse sentir, je passe tous les ans un examen de santé.
3: Ça fait à peu près 20 ans que je participe aux examens annuels qui ont lieu depuis longtemps.
0: Joseph Grill, directeur de recherche émérite au CNRS.
3: Alors les examens dont je suis responsable concernent le support en bois et pas du tout la coupe picturale, dans l'objectif de mieux le connaître. Alors, voilà comment ça se passe. Vers 9h du matin, on entre dans la salle. Toute l'équipe de scientifiques et d'autres personnes, d'autres techniciens, nous rentrons dans la salle. Et au bout de 10 ou 20 minutes, on nous fait sortir. Alors, on nous fait sortir parce que personne, à part quelques personnes responsables, n'a le droit de voir comment se passe l'ouverture de la vitrine. Donc, toute l'équipe ressort. Et au bout de peut-être 10 minutes, le temps que le coffre soit ouvert et que le cadre soit décroché et posé sur une table, eh bien à ce moment-là, nous rentrons de nouveau dans la salle et là, nous commençons notre travail. Alors, ce travail est à chaque fois différent. C'est-à-dire que nous avons un programme que nous avons établi nous-mêmes, d'intervention que nous allons faire sur le support en bois, essentiellement avec comme objectif de mieux comprendre le comportement de ce support en bois et de pouvoir améliorer les modèles que nous construisons pour sa conservation préventive.
4: C'est un tableau d'abord qui n'est pas peint sur toile, parce qu'il y a quand même beaucoup encore d'ouvrages où on dit que la Joconde est peinte sur toile. Non, elle est peinte sur bois, elle est peinte sur une seule planche de bois.
0: Elisabeth Raveau, ingénieur de recherche au C2RMF.
4: Et qui est en peuplier, qui est débité tangentiellement, comme on le faisait en général en Italie. Il faut savoir que le peuplier, c'est l'essence qui était utilisée de manière prédominante en Italie. Ça représente à peu près 3 tableaux sur 4 de cette période-là, donc peintes sur panneau d'Italie. Par contre, la taille est quand même assez importante, hein, près de 54 cm, hein, 79 cm de haut. Donc un panneau vraiment de belle taille. Et là, c'est une particularité qu'on observe chez Léonard, d'une épaisseur relativement fine. On est autour de 12-13 mm d'épaisseur, ce qui, en comparaison d'autres tableaux des contemporains, est quand même très très fin. Et on ne peut pas s'empêcher de penser qu'il y avait peut-être une attirance de Léonard pour les panneaux des pays flamands, qui, eux, étaient non pas en peuplier, mais en chêne, mais qui ont toujours été très fins. Une espèce d'attraction ou en tout cas d'observation de tous ces tableaux flamands qui arrivaient à Florence et en Italie au milieu du XVe siècle. Et alors il y a une autre chose qui est intéressante. D'abord, Léonard s'est toujours intéressé à la croissance des arbres. Quand on lit ses manuscrits, les cernes du bois, enfin tout ça, il connaissait parfaitement. Et c'est intéressant de noter que dans ces panneaux, contrairement à l'usage des peintres de l'époque, ils ne peignaient pas sur la face interne de la planche si on la repositionne dans le tronc, mais sur la face externe. Et ce faisant, eh bien, est-ce l'expérience ou sûrement oui l'expérience de Léonard, en peignant sur la face externe au lieu de la face interne, ce qui était traditionnel, on limite la courbure liée au fait que le tableau est soumis à des températures et à une hygrométrie.

0: ambiante et au fait que le tableau est peint que sur un côté. Donc, si vous peignez sur la face interne et vous peignez qu'un côté, vous déclenchez à tous les coups une courbure naturelle qui est liée à la déformation des panneaux au cours du temps. Si vous peignez sur la face externe, vous allez avoir une courbure, mais elle sera moins prononcée parce qu'il y a des effets contrariés entre la structure de la planche et l'effet de la peinture d'un seul côté. On l'a retrouvé dans plusieurs panneaux de Léonard, j'ai du mal à penser que c'était un hasard. Donc il était tout à fait possible qu'il ait pensé ou expérimenté le fait de peindre sur une face ou l'autre des panneaux.
1: Quel talent, mon créateur !
2: Imaginez une planche de bois avec la particularité d'être qu'elle est fendue. Et ça, c'est une chose qui est aussi très classique pour des planches de bois qui sont débitées pas trop loin de la moelle. Vous avez ce qu'on appelle une fente radiale, c'est-à-dire une fente qui part de la moelle et qui va vers la périphérie de l'arbre. Alors elle n'est pas exactement au centre du panneau, elle est un peu sur le côté. Et si vous imaginez la Joconde, c'est une fente qui part du haut du panneau pour descendre jusqu'à la base des cheveux. Alors c'est la partie gauche du visage quand on le voit, c'est-à-dire la droite de la Joconde. On sait que cette fente dans le bois est extrêmement ancienne. On sait que l'état du panneau la fente n'a pas évolué depuis 500 ans. Ce qui est probable, c'est qu'elle ne va pas bouger. Tant qu'on ne manipule pas de manière dangereuse l'objet, il n'y a aucune raison que cette fissure se propage. Mais il faut tout de même y veiller. Et c'est un peu ça qu'on a fait pendant toutes ces années, c'est de se préoccuper des efforts appliqués sur la structure, puisque c'est ces efforts appliqués sur l'objet qui peuvent générer, qui stockent de l'énergie dans la structure, qui est susceptible de se libérer par propagation de la fente. Je ne sais pas si vous voyez l'explication, le principe. Le principe de la mécanique des fissures, c'est ce qu'on applique en aéronautique pour comprendre à partir de quand une fissure est dangereuse pour un avion. Des micro-fissures, il peut y avoir des micro-fissures dans les carlingues d'avions, et si elles prennent une taille trop importante, l'avion peut se détruire. Donc depuis des années, les scientifiques font attention aux fissures. C'est pareil pour la fissure dans la Joconde, même si elle est très ancienne et qu'elle ne s'est pas propagée depuis 500 ans, il faut quand même faire un petit peu attention. C'est un peu dommage que le public ne voit que l'avant, parce qu'il y a plein de choses à lire à l'arrière. J'espère qu'un jour, les conditions d'encadrement seront adaptées pour que l'arrière soit aussi visible, ça serait quelque chose de bien, je pense. Vous avez effectivement plein d'informations historiques sur l'arrière du panneau. Le plus intéressant pour moi, c'est la fente. Parce que la fente a été protégée par la mise en place de papillons, c'est-à-dire des pièces de bois taillées dans l'autre sens, des pièces de bois en chaîne qui ont été taillées perpendiculairement aux fibres du bois pour empêcher l'ouverture de la fissure. Il y avait deux papillons qui avaient été mis en place. Il y en a un qui avait été enlevé, qui a disparu, remplacé par de la toile. Il y a de la toile qui a été collée. Donc ça, c'est pour moi le plus intéressant, là derrière, l'arrière du panneau.
3: La Joconde est un tableau fondamentalement, moi qui en suis le conservateur, je peux vous le dire, c'est un tableau qui fondamentalement est fragile.
4: Vincent Delieuvin, conservateur en chef au musée du Louvre.
3: Et donc notre grande crainte, alors au revers, ça a été, on pourrait dire en quelque sorte, restauré. Il y a ce qu'on appelle des papillons qui permettent aux deux parties du bois de ne pas davantage s'écarter. Mais néanmoins, notre crainte, c'est que lors de mouvements, il y a des vibrations, il peut y avoir des chocs climatiques. Notre crainte, c'est que cette fissure qui traverse le panneau de bois se poursuive. Et là, ce qui se passerait, c'est que c'est au niveau du visage de la Joconde que ça se passerait. C'est qu'on aurait, le bois casserait et on aurait des pertes de matière au niveau du front, de l'œil droit, et potentiellement la joue, donc dans les parties, je dirais, qui sont les parties les plus extraordinaires, tout est extraordinaire dans la Joconde, enfin, si on perdait de la peinture au niveau du visage de la Joconde, je crois que ça serait absolument catastrophique. Alors bien sûr, ça serait toujours restaurable, tout peut être restauré, mais enfin, vous imaginez prendre la responsabilité de voir le visage de la Joconde être cassé en deux, et avec de la perte de matière originale. Je n'aurais pas envie d'être responsable de ce genre de choses.
2: Au vu de nos mesures, il n'y a pas d'évolution, par exemple, sur 20 ans. Pas de solution mesurable. Nous mesurons chaque fois des choses un peu différentes parce que les conditions de mesure sont toujours un petit peu différentes. Même quand on le sort le matin à 9h et qu'on le remet dans sa vitrine à 16h ou à 14h, si l'ambiance de la salle est un peu plus sèche que la vitrine, vous allez avoir une courbure plus importante. Et ce qui fait que lorsque on le remet dans le châssis cadre, et qu'on visse les traverses par derrière pour le coincer dans le châssis cadre, on impose des efforts plus importants. Et ça, c'était une chose qui nous a beaucoup préoccupés, parce que des efforts trop importants, c'est ça qui nourrit le risque de propagation d'une fissure. Donc pour pallier cet inconvénient, pour limiter ce risque, nous avons développé un système assez sophistiqué de limiteurs de force, qui sont des systèmes de protection passive, et qui font que si jamais, entre le matin et le soir, la courbure du panneau a augmenté, et qu'on le resserre et que les efforts pour le resserrer deviennent trop importants, et bien ces efforts sont limités et ne vont jamais dépasser un seuil que nous avons décidé et qui nous semble éviter tout risque. Et après, quand le panneau sera dans la vitrine et au bout de quelques heures, il reprendra sa planéité normale, sa forme normale, et les efforts redescendront dans la gamme de travail.
1: Un peu de gymnastique pour conserver ma ligne. Mais ça ne m'évite pas des examens plus approfondis.
0: Ce chef-d'œuvre a été étudié dès les années 1927, notamment par l'examen radiographique, à la suite des rumeurs persistantes sur son authenticité liée à son vol en 1911, donc retrouvé 2 ans plus tard. Et donc, pour contenir ces rumeurs ou essayer de clarifier la situation, il a été radiographié en même temps qu'un autre tableau représentant la Joconde, donc une copie qui était en fait une copie du XVIIe siècle et en mauvais état, alors que notre Joconde est quand même bien portante.
1: Nananer, c'est qui la plus belle ?
0: La conclusion était que l'œuvre était authentique et la science était là pour voilà, rassurer les personnes. Mais bon, en tout cas, à l'époque, ce n'était qu'une radio centrée sur la tête, hein, celle qui date de 1927. Et après, elle a été radiographiée à de multiples reprises, mais toujours en se centrant sur la tête. Et c'est en 2004 qu'à l'occasion de la nouvelle vitrine mise en place dans la salle des États, que nous avons fait une étude complète du tableau et j'ai pu à cette occasion faire la radiographie pour la première fois complète, c'est-à-dire complète jusqu'au bord, puisque les bords des tableaux sont toujours très intéressants pour comprendre comment ils ont été faits et pour vérifier qu'ils sont bien dans leur format intégral et qu'ils n'ont pas été recoupés. Donc voilà, on avait beaucoup de radios de tête, mais là on a pu en 2004 faire la radio complète de l'œuvre. Et puis nous avons pu faire un point qui était très important, c'était la réflectographie infrarouge qui nous a permis de voir tout le tracé, toutes les étapes d'élaboration du dessin sous-jacent et de mieux comprendre des parties qui maintenant visuellement sont devenues opaques comme son grand voile qui au moment de sa réalisation était transparent. Et on voit très bien que le paysage vient derrière le voile transparent. Il avait été prévu derrière, puisque c'était cette transparence des voiles qui était voulue par Léonard de Vinci.
1: N'allez pas croire que tout était aussi facile pour mon génial créateur. On a beau le surnommer le divin Léonard, c'était un homme. Il doutait de chaque ombre, de chaque courbe, surtout lorsqu'il s'agissait des lignes de mon visage ou de l'orientation de mon buste. Je n'ai cessé d'être retouchée par son pinceau méticuleux. Comme si j'étais une énigme impossible à résoudre. Approchez-vous de ma main gauche. Plus près. Là, sous l'index. Noyé dans le sfumato, on peut distinguer un doigt qui l'a déplacé. Lui me regardait avec les yeux de l'amour. Mais ce sont les yeux de la science qu'il faut pour déceler ses repentirs.
0: Alors Léonard, le repentir peut-être le plus important, c'est celui de la main gauche, donc qui était beaucoup plus crispée sur le rebord de son fauteuil, les doigts étaient un petit peu plus recourbés, qu'il a comme relâché dans une pression, une espèce de plus grande sérénité, je dirais, à ce niveau-là. Il y a une clarification, si vous voulez, par l'effet des contrastes, clarification sur les étapes du dessin et sur les formes mêmes qui sont devenues illisibles ou opaques au fil du temps.
5: Le sourire le plus célèbre de la planète est-il trop jaune ? Le sourire en question, c'est celui de la Joconde, de Léonard de Vinci, un des trésors des collections du musée du Louvre. Nous connaissons tous ce tableau avec les couleurs que nous lui avons toujours vues, mais ces couleurs-là sont-elles celles qu'avait choisies le peintre, ou sommes-nous victimes d'une illusion d'optique provoquée par le jaunissement des vernis qui ont été posés sur l'huile ?
3: Alors la Joconde donc a été laissée inachevée par Léonard de Vinci à sa mort en 1519, et les vernis ont dû être rapidement posés sur des tableaux. Vous savez, à la fin de l'exécution picturale, on pose ces vernis qui sont donc des couches transparentes et qui permettent de protéger les couches de peinture. Mais ces vernis, avec le temps, vieillissent. Processus naturel d'oxydation qui fait qu'ils deviennent jaunes et parfois aussi se fissurent. Alors pour résoudre ce problème, la solution la plus pragmatique, la plus simple, c'est de revernir les tableaux. Donc un restaurateur va poser une nouvelle couche de vernis qui va redonner de la vie au vieux vernis. Il va un peu calmer l'aspect jauni et puis surtout là où c'est micro-fissuré, il va remplir les matités et ça va redonner de la transparence au vernis. Et ça c'est quelque chose qui a été fait très régulièrement sur la ville de la Joconde. Au cours des siècles, des restaurateurs, au cours des 17e, 18e, 19e siècles, ont reverni la Joconde. Et donc, à la fin, on termine avec ce tableau sur lequel

0: couleurs de Léonard ne sont plus visibles. Sous les vernis, il faut imaginer que les pigments sont plutôt en bon état. Au niveau du ciel, il y a en dessous un bleu lapis-lazuli, un bleu intense qui existe toujours. Il est là, hein, il est parfaitement conservé. Les carnations aussi, sans doute, beaucoup plus rosées. Le vêtement de la Joconde et aussi toutes les transparences de ce grand voile de soie, aujourd'hui il n'est plus du tout visible, il s'est conservé. Les balustres, la chaise de la Joconde, les balustres de bois, le sol de la pièce, tous les éléments du paysage, bien sûr, tout ça est parfaitement conservé en dessous, mais c'est caché par ces épaisses couches de vernis qui se sont oxydées, fissurées, et qui ne permettent plus de voir à la fois, je dirais, des détails de la composition. On ne peut plus voir, aujourd'hui, vous voyez, toute la partie basse est très opaque. Je serais curieux de savoir comment vous pourriez décrire l'angle en bas à gauche. C'est tout noir, on ne voit rien. Est-ce que vous voyez la taille de la Joconde? Bonne chance pour le voir. Aujourd'hui, le dos de la Joconde semble un peu différent parce que le grand voile de soie transparent est devenu très opaque. La chaise elle-même, on ne la voit plus. Et bien des détails du paysage sont aujourd'hui cachés. D'ailleurs, cette apparence très trompeuse du paysage a fait écrire à de grands historiens d'art très récemment des énormités parce que le paysage est trompeur. On a l'impression qu'il est construit d'une façon volontairement incohérente, avec le point de vue beaucoup plus haut à droite qu'à gauche. Et donc, il y a une incohérence volontaire dans la construction de ce paysage. C'est faux. En réalité, en analysant le tableau de près, la ligne d'horizon, elle est parfaitement droite, elle est équilibrée à droite comme à gauche, mais les vernis sont tellement importants à gauche que le plan d'eau que l'on voit à droite assez haut au niveau des yeux, qui se poursuit à gauche, est désormais caché par les vernis. Et donc, ça bouleverse notre appréhension de ce tableau.
1: Qu'on ne touche pas à mes fines craquelures. Elles sont le signe de l'expérience des siècles vécus.
2: Alors le paysage, on a pu le voir effectivement en réflectographie, et puis on a pu aussi l'analyser par des cartographies de fluorescence X, qui sont donc la dernière technique qui a été appliquée à la Joconde en 2018, qui est une technique qui permet d'avoir des cartographies, c'est-à-dire des images de la Joconde par élément. Donc le plomb, le mercure, qui témoigne de l'usage de vermillon, le cuivre pour les verres au cuivre, etc., le fer pour toutes les terres, et donc qui permet d'aller beaucoup plus loin dans l'analyse de la partie de la couche picturale. Déjà déterminer précisément la palette, la manière dont les couleurs ont pu être combinées entre elles, et elle a aussi énormément servi pour comprendre aussi la manière de faire le modelé des carnations. Léonard, en fait, crée en fait son modelé en deux étapes principales. Il a des couches profondes qui sont très opaques, donc chargées en blanc de plomb, en ocre, un petit peu de vermillon, que lui-même modèle déjà, c'est-à-dire que ce que j'appelle modeler, c'est-à-dire déjà représente par des variations de tonalité et de valeur déjà les parties qui vont être à l'ombre et les parties qui vont être en lumière. Et sur cette base, il va commencer à construire les ombres et ce fameux sfumato qui est cette transition imperceptible entre zone en lumière et zone en ombre, donc en passant des glacis très fin, dont on, même sur les rares prélèvements qui ont été faits sur les œuvres de Vinci, on en sous-estime probablement le nombre de passages, parce que la peinture à l'huile, quand elle est faite successivement dans le frais, va voir les couches se fusionner les unes aux autres. Donc on ne va pas avoir une séparation au moment où nous, des centaines d'années après, on va pouvoir examiner. Donc on imagine des coups de pinceau extrêmement fins jusqu'à obtenir la tonalité précise dans ces tons de noir sur le modelé. Donc en fait, on a une base qui est plutôt dans des teintes chaudes et un modelé final qui va se faire plutôt dans des teintes froides, donc avec ce noir de carbone, toujours avec la nécessité d'utiliser des couleurs ayant une très fine granulométrie, donc des grains extrêmement fins, de manière à pouvoir faire des couches très très fines sans que les grains saillent d'une couche sur l'autre. Et donc, voilà. Alors, je ne prétends absolument pas vous dire que ça a été fait très précisément comme ça. Tout ce que nous pouvons dire en analysant rétrospectivement les résultats, c'est d'en dégager les grandes lignes. Je pense que la procédure était certainement beaucoup plus, peut-être complexe et compliquée, mais disons, voilà, pour essayer de comprendre un petit peu comment il avançait dans son travail. Et donc, il part de l'opaque et des valeurs chaudes, il va vers le froid et vers la transparence, et vers les sombres, jusqu'à obtenir les derniers glacis qui vont modeler de manière tellement subtile et tellement fine les carnations des personnages de Vinci. C'est vrai pour la Joconde, mais c'est vrai aussi pour les autres. Et on sait aussi

0: que Léonard a gardé certains tableaux avec lui. Il a pendant longtemps retravaillé dessus. Donc bon, voilà, ça ne s'est pas fait en un jour.
1: Allez, je vous révèle mon secret beauté. Ce n'est ni un masque peau de pêche, ni un gommage à grains. Tout réside dans mon fond de teint.
0: Autre chose qui a été mise en évidence, c'est effectivement les stratégies de Léonard par rapport à un nouveau liant qui est l'huile. Donc la peinture à l'huile, elle arrive des pays du Nord. Elle commence à être utilisée à Florence dans les années 1460. Il y a de plus en plus d'exemples aussi de tableaux flamands qui sont commandés en Flandre et rapatriés à Florence et qui donc deviennent visibles pour les uns et les autres. Et il faut bien avoir en tête que Léonard est un des premiers peintres à utiliser le liant à l'huile. La plupart de ses contemporains utilisaient encore des bases aqueuses, c'est ce qu'on appelle la peinture à tempéra. Et donc, ce nouveau liant, ça permet ce côté suré des couleurs, cette transparence, ça permet des touches beaucoup plus fluides et longues, mais ça a un inconvénient, c'est que ça sèche mal. Donc, les artistes, évidemment, ont été confrontés à ça et ont trouvé des stratagèmes et notamment des additifs qui favorisaient le séchage. Et on trouve beaucoup de cuivre dans les zones d'ombre. Mais ce qu'on voit chez Léonard, c'est d'abord l'abandon pour les derniers. En tout cas, sur le Saint-Jean-Baptiste, il n'y a plus du tout de cuivre. Donc, il a abandonné ce cicatif. Et par contre, il s'est intéressé à un autre cicatif qui est le verre broyé. On peut légitimement penser que la Joconde a été faite également avec des grains de verre. Mais vous savez peut-être ou pas qu'il n'y a pas de prélèvement sur la Joconde. Sur les carnations, c'est absolument quelque chose d'impensable. Donc, nous sommes obligés de raisonner par faisceau de présomption. Et donc, ces grains de verre permettent, et ça a été démontré par des programmes de recherche que j'ai menés sur cette problématique des grains de verre, que ça a donné lieu à un séchage, mais assez doux.
1: Je suis une éternelle jeune femme, mais le besoin d'un lifting pourrait commencer à se faire sentir. Pourquoi ne pas gratter cette vilaine peau morte de vernis ? Si mes couleurs originales sont si belles, pourquoi un tel tabou autour de ma restauration ?
2: C'est vrai que pendant longtemps, ce tableau semblait non restaurable. D'abord, on disait que c'est son état historique. La Joconde a toujours été sombre. Mais en réalité, c'est une erreur de penser ça parce que le tableau continue de s'obscurcir. J'ai un souvenir récent assez émouvant. C'est la dernière fois que l'un de nos présidents directeurs est venu avant son décès, Michel Laclotte, qui a très bien connu le tableau dans les années 50, lorsqu'il a commencé à travailler au musée du Louvre. Et la dernière fois qu'il est venu, c'est, je crois, en 2014, me semble-t-il, 2013 ou 2014, il a vu le tableau sorti de sa vitrine et il a eu un moment de silence. Ça faisait longtemps qu'il ne l'avait pas vu. Et il m'a dit, mais vraiment, le tableau a beaucoup changé. C'est plus du tout le tableau tel que je l'ai vu jeune dans les années 50. Il est beaucoup, beaucoup plus jaune et beaucoup plus sombre. Donc il faut bien prendre conscience que c'est normal d'ailleurs, il y a une évolution naturelle. Les vernis continuent de s'oxyder, de s'obscurcir, et donc il est normal que les pigments soient de moins en moins visibles, de plus en plus sombres, et que des détails de la composition disparaissent. Alors, quand je suis arrivé au musée du Louvre, il y a maintenant près d'une vingtaine d'années, j'ai hérité de mes prédécesseurs, et puis c'était la mentalité de l'époque aussi. On ne peut pas restaurer Léonard. Léonard, c'est un artiste qu'on ne restaure pas. Sa technique est tellement subtile, raffinée, que c'est trop fragile pour être restauré. Puis finalement, on s'est rendu compte que nous-mêmes au Louvre, on s'est rendu compte que les tableaux avaient des problèmes de présentation, il y avait aussi des problèmes de conservation, c'est ce qui se posait avec la Sainte-Anne de Léonard de Vinci, qui est un tableau contemporain de la Joconde, la Sainte-Anne. On a restauré la Sainte-Anne, on a restauré le Saint-Jean-Baptiste, un autre tableau contemporain de la Joconde. Au Louvre, donc, on a commencé à restaurer nos Léonards, mais pas seulement au Louvre, à la National Gallery de Londres, à la Vierge Rocher, aux offices, ils ont restauré l'Adoration des Mages. Finalement, fort de ces expériences, on s'est rendu compte tout simplement que la technique de Léonard de Vinci était certes subtile, mais n'était pas pour autant fragile. On savait la restaurer. Les techniques de restauration aujourd'hui permettent véritablement d'alléger peu à peu les couches de vernis posées par des restaurateurs dans le temps. Donc on arrive à s'approcher de la couche picturale, de s'arrêter là où on veut, de retrouver la tonalité souhaitée par l'artiste. Et un jour, sans doute, se posera la question, naturellement ça se posera la question de la restauration de la Joconde, parce que le processus d'obscurcissement se poursuit. Donc la Joconde sera de moins en moins visible. Il est impossible de lutter contre. C'est vrai qu'on reçoit des courriers, un certain nombre de spécialistes aussi nous le disent, des collègues de musée. Est-ce qu'un jour vous resterez la Joconde ? Donc, on voit que là où avant c'était un tabou, je crois qu'il y a une évolution qui s'est faite au cours de ces 20 dernières années vers, bah, finalement pourquoi pas, ça permettrait peut-être de retrouver les intentions artistiques de Léonard de Vinci.
1: Pourquoi tant d'inquiétude ? Je ne serai pas la première icône de la Renaissance à avoir été restaurée.
0: C'est la même chose qui s'est produit aussi lors de la restauration de la chapelle Sixtine. Enfin, les gens, certains étaient choqués par les couleurs acidulées qui avaient été découvertes lors de la restauration. Donc oui, il faut se préparer, mais je pense qu'on est au-delà du tableau. C'est une image qui est représentée partout, dans des livres d'histoire, des livres d'école, des affiches. Voilà, il y a tout cet aspect, je dirais, presque sociétal qu'il faut aussi prendre en compte et pour préparer effectivement l'opinion.
2: Alors je dirais que pour le grand public, il y a une habitude surtout, c'est-à-dire qu'on est habitué à voir le tableau tel qu'on le voit là. Déjà, on voit le tableau assez loin. Il est protégé par un verre extrêmement épais qui déjà transforme un petit peu les vraies couleurs du tableau. Quand on sort le tableau de cette vitrine, c'est pas tout à fait les couleurs que l'on voit. Par ailleurs, les reproductions du tableau elles-mêmes, c'est une photographie que l'on a faite avec des flashs très particuliers qui permettent de redonner. Et les reproductions sont beaucoup plus bleues que le tableau. Vous ferez la comparaison, vous verrez qu'en reproduit la Joconde, elle est déjà plus bleue que ce que l'on voit. Donc à mon avis, le public, lorsqu'il vient, s'il a une image, une reproduction sur un guide, il dit, mais dis donc, elle est plus sombre que la reproduction que j'en ai sur mon mug, sur mon t-shirt, sur ma carte postale, sur mon livre. Donc déjà, vous voyez, ça n'est pas si clair que ça, les conditions. Mais c'est vrai que ça serait un grand changement, très certainement. Après, pour régulièrement faire des conférences sur la Joconde auprès d'un public très large, qui n'est pas du tout un public de scientifiques, la réaction que j'ai lorsque j'explique l'état de conservation du tableau, elle est plutôt inverse. C'est-à-dire que les gens disent, mais alors, si les pigments sont parfaitement conservés en dessous, mais pourquoi vous ne le faites pas? Ça serait quand même plus beau de voir, de comprendre les intentions de Léonard de Vinci. Parce que finalement, tout ce que vous nous dites sur Léonard qui a voulu représenter la vie, le mouvement, c'est abîmé par ces couches de vernis oxydé. On voit plus le mouvement de la figure. La Joconde, c'est la vie, mais elle est toute jaune, elle a la jaunisse. Ce paysage merveilleux dont vous parlez, on le voit pas. C'est un peu dommage quand même. Donc j'ai plutôt la réaction inverse. J'ai plutôt la réaction d'un public qui me dit, mais finalement, est-ce que c'est pas un problème de la voir sous cet aspect jauni? Et puis d'une façon générale, l'expérience que j'ai, que l'on a dans la plupart des musées du monde, c'est que le grand public est plutôt favorable aux restaurations. On aime la couleur, on aime voir surtout la peinture de la Renaissance, c'est vraiment quelque chose de très brillant, on aime les couleurs vives. Vous voyez, autour de la Joconde, il faut quand même vous rendre compte que nous avons des œuvres essentiellement avec des bleus lapis-lazuli. En face de la Joconde, on a les Noces de Cana de Véronèse, vous avez le même ciel, un bleu pétant, lapis-lazuli. Vous avez des rouges, des blancs, des carnations rosées. La Joconde, elle est devenue un peu isolée, c'est-à-dire qu'elle est toute jaune et toute grise, sans couleur. Tout autour d'elle, on a des tableaux de la Renaissance éclatants. C'est étrange, cet isolement coloré.
1: Vous n'auriez pas le numéro d'un bon chirurgien esthétique, d'un restaurateur?
3: J'aimerais bien revoir la Joconde et son sourire qui vous inonde d'un je ne sais quoi de presque rien.

0: c'était La Joconde sort du silence. 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
1: 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Elle sourit une seconde que tu as saisie entre tes mains.
2: Voilà, la grande traversée avec moi s'achève. Je vais de nouveau garder le silence. Mais gardez l'œil ouvert, que ce soit sur votre mug, sur votre frigo ou votre sac. Je ne suis jamais bien.

0: s'envoler, mais ce serait peut-être un peu moins chiant. Pour Mona Lisa, d'être une femme de temps en temps, j'aimerais bien revoir la Joconde et son sourire qui vous inonde.
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1: Et vous, quel est le livre qui vous a marqué? Celui qui agit encore tel une révélation. Philosophe, historien et sociologue aussi ont ce livre, ce texte, cet auteur qui continue à les hanter et qui a insufflé leurs pensées. Chaque vendredi, l'un d'entre eux, l'une d'entre elles vient nous en parler et aujourd'hui notre invitée a choisi d'évoquer la première philosophe à avoir fait des femmes un sujet philosophique au double sens du terme, Simone de Beauvoir. Simone de Beauvoir qui semble s'étonner ou pas que 20 ans après la publication du deuxième sexe, on lui parle encore des femmes.
2: Allons-y, parlons des femmes.
3: Ah, encore ?
2: Écoutez, ça intéresse tout le monde.
3: Je pense que dans l'ensemble, ça ne va pas bien du tout pour les femmes aujourd'hui. Je pense que ça va même moins bien qu'au moment où j'écrivais le deuxième sexe. Parce que quand j'écrivais le deuxième sexe, j'avais un vif espoir que la condition des femmes allait profondément changer. C'est ce que je dis d'ailleurs à la fin du livre. Je dis que j'espère que ce livre sera un jour périmé. Et malheureusement, il n'est pas du tout. C'est-à-dire qu'on dit beaucoup qu'il l'est, mais pour des raisons inverses. C'est-à-dire qu'on dit beaucoup aujourd'hui en France, et c'est un peu la même chose dans beaucoup de pays, que le féminisme s'est périmé, que le féminisme s'est démodé. Moi, je n'en crois absolument rien. Enfin, vous savez quelles sont mes idées sur la condition des femmes. C'est que, pour les femmes, ce qu'il y a à atteindre, c'est une émancipation totale, radicale, qui fasse d'elles réellement les égales des hommes à part entière, et que cette émancipation ne peut s'obtenir que par le travail. Il faut que les femmes travaillent exactement d'une manière aussi universelle, que ça soit aussi normal pour elles que pour les hommes, pour que, sur les plans intellectuels, psychologiques, moraux, elles puissent également se sentir, et profondément et de l'intérieur, les égales des hommes.
1: Bonjour Manon Garcia.
4: Bonjour.
1: Bienvenue dans le souffle de la pensée. Vous êtes philosophe, professeur à la Freie Universität, Université libre de Berlin. Vous êtes autrice de 3 essais sur la soumission et le consentement. Le plus récent, écrit à la suite du procès Pellicot, s'intitule « Vivre avec les hommes, réflexion sur le procès Pellicot ». Il est paru aux éditions Climat. Et vous avez choisi de parler de Simone de Beauvoir. Alors, ça semble un petit peu logique au vu de vos travaux, mais en fait, est-ce que c'est un choix si évident que ça, Simone de Beauvoir, quand vous avez commencé à travailler sur elle? En France, finalement, ce n'était pas vraiment une figure qu'on convoquait régulièrement.
4: Ah non, aujourd'hui, c'est absolument évident pour moi que si on me dit « est-ce qu'il y a un livre, c'est le deuxième sexe ?» Mais c'est vrai que rien ne m'y prédestinait. C'est-à-dire que moi, au moment où j'ai été étudiante en France, on ne lisait pas Simone de Beauvoir et on la mettait un peu dans cette catégorie des autrices à succès, ce qui montrait bien qu'elles n'étaient pas très bonnes. Je me souviens, moi, quand j'étais en classe préparatoire...
1: Donc, c'était en quelle année, à peu près, pour qu'on voit l'époque?
4: Donc, moi, j'ai eu le bac en 2002. Et je me souviens, donc, pendant l'année scolaire 2004-2005, mon prof de lettres nous expliquait comme ça qu'il y avait les Majorès et les Minorès, donc les auteurs importants et les auteurs pas importants. Et c'était assez clair qu'il y avait très peu de femmes qui avaient droit de citer dans les Majorès et que, bon... voir, elle faisait partie des Minorès. Le seul truc qui était intéressant, éventuellement, pour certains professeurs chez Beauvoir, c'était son autobiographie. Et moi, effectivement, c'est comme ça que j'ai découvert Beauvoir très tôt, en fait. Ma prof de français de 4e nous avait fait lire Les Mémoires d'une jeune fille rangée, ce qui est quand même assez moderne, rétrospectivement, et qui est un livre qui, moi, m'avait... vraiment bouleversée, que j'ai relu plusieurs fois, qui m'apparaissait vraiment résonner avec qui j'étais, avec ce que j'espérais de la vie et tout ça. C'est vraiment un livre qui a été très important pour moi. Et donc, voilà, à 17 ans ou 18 ans, je me retrouve un été un peu désœuvrée comme ça. Et puis je me dis, j'étais en vacances toute seule, enfin un truc un peu bizarre. Et je me dis, ah ben je vais lire Le Deuxième Sexe. Et je commence à lire Le Deuxième Sexe et... En fait, au bout de 50 pages, 60 pages, j'arrête, ça me tombe des mains. Maintenant, ça me fait rire parce que je sais bien qu'en fait, le chapitre sur la biologie, qui est le premier chapitre du deuxième sexe, il paraît très facilement daté, qu'en fait, les choses les plus faciles et, à lire, le meilleur moyen de rentrer dans le deuxième sexe, c'est en fait le deuxième volume.
1: Sur l'expérience vraiment des femmes, sur l'adolescence, l'enfance.
4: Sur ce que c'est que d'être une femme, d'avoir un corps de femme.
1: D'avoir ses règles.
4: Femme,
1: bon, en plus, à 17 ans, ça peut résonner.
4: Voilà, ça aurait pu, mais alors là, je me souviens d'avoir lu le chapitre sur la biologie, le chapitre sur le matérialisme historique. Je savais pas que ça voulait juste dire le marxisme à l'époque et tout. Je comprenais rien du tout. Donc ça m'est tombé des mains. Et j'y suis revenue hyper tard, en fait. J'y suis revenue... donc, moi, j'ai fait mes études de philosophie, notamment en France, et j'ai commencé une thèse sur la question de la soumission féminine. Et, enfin, c'est dingue, en fait, quand on y pense. Ça ne m'avait pas effleuré de lire Simone de Beauvoir, même alors que j'avais commencé ma thèse et tout ça. Donc, je lisais Rousseau, je lisais Hegel, tout ça, mais je lisais pas du tout. Et je lisais un peu de la philosophie féministe contemporaine.
1: Mais anglo-saxonne.
4: Anglo-saxonne, mais jamais Beauvoir. Et j'étais aux États-Unis à ce moment-là, et ma directrice de thèse co-organisait ce qu'on appelle en anglais, je sais maintenant, mais à l'époque je connaissais pas la forme, un manuscript workshop, c'est-à-dire une sorte de colloque où différentes personnes font lire le manuscrit sur lequel ils ou elles sont en train de travailler à d'autres gens pour avoir des retours. Un truc, ça devrait être toujours comme ça, mais bon, moi je connaissais pas ça à l'époque. Et donc
1: et qu'on ne fait pas en France, je crois. Enfin, ou peut-être, mais c'est pas
4: peu,
1: très
4: c'est pas
1: connu
4: du tout
1: en tout
4: une
1: cas,
4: forme
1: comme
4: qu'on connaît bien. Et donc, elle me dit, ce serait bien que tu fasses ce manuscrit de Nancy Bauer, c'est une copine, c'est super ce qu'elle fait, ça t'intéressera. Et je lis ce manuscrit, et cette philosophe, dont je sais désormais que c'est une des plus grandes philosophes sur Beauvoir, et elle a eu une influence absolument déterminante sur ma vie, mais elle parle de Beauvoir, et je me dis, oh là là, mais ça ressemble quand même vachement à ce que j'espérais faire, et tout ça. Et donc, je lis Le Deuxième Sexe, et là, il m'arrive la pire chose qui puisse arriver à quelqu'un qui vient de commencer une thèse. C'est-à-dire, je me dis, bon, bah, c'est ce que j'espérais faire, mais en mieux. Donc maintenant, il
1: va falloir que... À quoi ça sert de travailler là-dessus encore ?
4: Voilà, donc il va falloir que je me réorganise, quoi.
1: Vous avez envisagé même presque de vous dire, ce livre qui est paru en 49, comme elle le dit dans l'archive qu'on a entendu, qui date de 67, donc presque 20 ans après, n'est pas périmé. Il n'est toujours pas périmé dans les années 2000-2010. Bon, juste réactualisons-le, et puis c'est tout, mais pas la peine d'écrire en fait sur ce sujet.
4: Oui, je me suis posé la question de le réactualiser, mais je voyais pas très bien comment... En fait, je le trouvais tellement pertinent et tellement moderne qu'il n'y avait pas beaucoup de choses à faire pour le réactualiser. Et puis, je me suis dit, ah ouais, mais en fait, c'est vraiment de la philo. Moi, on m'a fait passer ça pour une espèce de... moi, je me souviens, je l'avais lu en même temps que je lisais Vénus Erotica d'Anaïs Nin. Donc, je m'étais dit, c'est un peu des trucs de femmes qui écrivent des trucs un peu sexuels, un peu olé olé, ça va être marrant et tout. Bon, en fait, non. Le Deuxième Sexe, qui est difficile, en particulier le premier volume, c'est que c'est de la philo hardcore. C'est vraiment... C'est sérieux, quoi.
1: Et pourquoi, selon vous, Simone de Beauvoir... Enfin, vous avez dû aller presque aux États-Unis, faire ce détour-là pour découvrir une philosophe française, mais qui n'est pas en fait enseignée, explicitée, analysée en France. Comment vous expliquez
4: Alors, en fait, changer,
1: ce silence
4: ça change.
1: Voilà, c'est pour ça que je vous dis, d'où ma première question de aujourd'hui, ça semble évident que vous convoquiez Simone de Beauvoir, mais en fait, il y a 10-15 ans, il n'y avait pas tant de choses que ça, elle n'était pas convoquée.
4: Alors, moi, je vais être... c'est pas dans mes habitudes, mais sur ce truc-là, je suis vraiment immodeste. C'est-à-dire que je pense que c'est mon premier livre qui a vraiment changé ça. Alors que d'autres gens s'étaient attelés. Je veux dire, Michel Cale a énormément fait pour la réception de Beauvoir en France. Michel Ledeuf aussi. Mais en fait, on n'est pas

0: Soumise, mon premier livre, je voulais en faire un livre qui introduirait la philosophie de Simone de Beauvoir à ceux qui et celles qui ne la connaissaient pas. Mais je savais que si j'écrivais un livre qui s'appelait Philosophie de Simone de Beauvoir, personne n'allait le lire. Et que donc j'ai utilisé, mais comme dans ma thèse, le concept de soumission comme concept opératoire pour entrer dans le deuxième sexe. Et les gens l'ont lu et se sont dit « Ah, dis donc, marrant, Simone de Beauvoir !» Et quand même, un an plus tard, Simone de Beauvoir est rentrée dans le programme
1: de terminal.
0: En fait, j'ai eu beaucoup de chance. C'est juste que le mouvement MeToo m'a permis de faire un livre MeToo, entre guillemets, qui en fait a été une contribution à l'histoire de la philosophie. Mais je suis toujours très frappée, encore aujourd'hui, de beaucoup de mes collègues qui écrivent des livres sur Sartre, sur Lévinas, sur la philosophie française du XXe siècle, etc., dans lesquels elles ne figurent tout simplement pas. Ils ne l'ont tout simplement pas lu.
1: Parce qu'ils sont restés aussi sur des critères d'enseignement, de, comme vous disiez, minores, majores, entre des auteurs qui comptent, d'autres pas.
0: Oui, mais si vous voulez, en dehors de France aujourd'hui, Beauvoir est considérée comme une philosophe plus importante que Sartre.
1: Vraiment ?
0: Ah ouais, ça fait aucun doute.
1: Aux États-Unis, par exemple, ou en Allemagne, où vous enseignez ?
0: Ah oui, bah, quand même, il y a très peu de gens qui lisent Sartre aujourd'hui. Et elle, elle est vraiment lue, elle est dans tous les cours d'intro à la philosophie. Alors, évidemment qu'il y a un aspect de... c'est une façon de mettre une femme dans le syllabus qui est assez facile, etc. Mais il est de plus en plus reconnu qu'elle a permis de faire un passage de l'existentialisme comme théorie métaphysique, si on veut. Enfin, c'est un peu... mais voilà, de l'existentialisme comme théorie métaphysique à l'existentialisme comme théorie sociale et politique. C'est elle qui a fait ce passage-là. Et ça me frappait, par exemple, il y a un homme qui est un extraordinaire spécialiste de Merleau-Ponty, qui montre, qui s'appelle Emmanuel de Saint-Aubert, et qui montre dans le premier chapitre de sa grande œuvre sur Merleau-Ponty, qui est en 4 volumes aujourd'hui, je crois, il montre que le concept qu'il juge central chez Merleau-Ponty vient de Simone de Beauvoir. Et que tous les carnets de Merleau-Ponty montrent que c'est grâce à elle qu'il pense ce truc-là et tout ça. Mais quand on lit ce chapitre, donc du coup, il s'intéresse à cette théorie beauvoirienne, Emmanuel de Saint-Aubert.
1: C'est quoi ce concept central de Merleau-Ponty ?
0: C'est le concept d'empiètement. Et il explique que la genèse du concept d'empiètement chez Merleau-Ponty, qui est pour lui un des concepts centraux, voire le concept central de la philosophie de Merleau-Ponty, vient de Simone de Beauvoir. Et il analyse du coup les romans de Beauvoir où ce concept est en germe. Mais en fait, il n'arrête pas de la présenter comme une intellectuelle, une romancière. Et il n'arrive pas à dire « c'est une philosophe ». C'est précisément une discussion de philosophe. Elle propose une théorie que reprend Merleau-Ponty, qu'affine Merleau-Ponty, que modifie Merleau-Ponty. C'est ça que font les philosophes quand ils se parlent. Mais on a du mal à imaginer qu'elle soit une philosophe. Et c'est pour ça qu'on a dit qu'elle ne faisait que appliquer aux femmes ce que racontait Sartre. Enfin, moi, j'ai lu L'être et le néant de manière assez sérieuse. Ça n'est pas le même livre. Ce ne sont pas les mêmes théories. C'est pas la version féminine
1: de L'être et le néant.
0: Ils ont des désaccords. Je veux dire, L'être et le néant, c'est vraiment une tentative d'articuler, en fait, on pourrait presque dire ça, la philosophie de l'existence au sens allemand, la métaphysique traditionnelle et ce qui va devenir l'existentialisme au sens de l'existence humaine. Mais c'est une première version de ça et une version qu'on pourrait techniquement qualifier de solipsiste, c'est-à-dire que c'est vraiment une version qui est fondée sur l'idée qu'on est d'abord un individu qui ensuite va rencontrer le monde. Donc c'est lié à l'ego transcendantal husserlien, etc. Mais c'est une idée très... C'est d'abord un individualisme méthodologique. Et à l'inverse, chez Beauvoir, elle est influencée par sa propre lecture d'Heidegger, où elle dit « ce que c'est que d'être un être humain, c'est d'abord le mitsein, donc c'est d'abord de vivre avec les autres. Et on se constitue comme individu à partir du fait qu'on vit avec les autres. Mais donc, ça, c'est des hypothèses métaphysiques de départ qui sont radicalement différentes.
1: Voire opposées, d'ailleurs.
0: Voilà, voire opposées. Et elle raconte dans ses mémoires, etc., qu'ils s'engueulent, vraiment. Il y a cette dispute entre eux, c'est quoi, en 42 ou en 43, où elle dit à Sartre, écoute, tu fais comme si une femme dans un harem et moi et toi, on avait la même liberté. Arrête, c'est simplement pas vrai. Et ils s'engueulent vraiment comme des... Et elle raconte qu'elle finit par céder parce que elle se dit, bon, je lui prouverai plus tard qu'il avait tort. Et je ne veux pas dire par là, et ça je pense que c'est très important, que ce serait par exemple Sartre qui lui devrait tout ou je sais pas quoi, mais je pense que la vérité c'est que ce sont deux philosophes qui vivent ensemble, qui se parlent toute la journée, tous les jours, qui s'écrivent des lettres quand ils sont pas ensemble, etc., qui du coup évoluent ensemble, mais qu'ils ont des points de vue différents sur les choses. Et que maintenant qu'on a accès aux journaux de jeunesse de Beauvoir avant qu'elle ne rencontre Sartre, on voit qu'il y a des thèmes dans son travail qui sont là bien avant qu'elle rencontre Sartre. Et que donc c'est pas une adaptation des thèses de Sartre. Ce sont des gens qui pensent et qui vivent ensemble. Donc évidemment, ils s'échangent des idées, mais ils ont des points d'opposition, et notamment celui-là.
1: Quand vous découvrez, Manon Garcia, Simone de Beauvoir, non pas à 17 ans, mais plus tard, qu'est-ce que ça vous fait ? Est-ce que vous vous dites, philosophiquement, ça vous fait un choc, ou est-ce qu'il y a vraiment aussi quelque chose de l'ordre de presque existentiel ? C'est-à-dire vous dire, là, il se joue une question que je n'ai pas vue ailleurs, que je n'avais pas vue abordée de cette manière-là. La question qui me taraude, parce que quand on travaille sur des sujets de recherche, en général, sauf si c'est vraiment une commande d'un directeur de thèse ou d'une directrice de thèse, mais c'est de moins en moins le cas, c'est quand même des sujets qui nous portent, qui nous impliquent. Travailler sur la question de la soumission des femmes, quand on est une femme, je pense que ça tombe pas du ciel, c'est pas quelqu'un qui nous le suggère. Donc vous dites là, à ce moment-là, elle le formule d'une manière telle que c'est même un choc pas seulement intellectuel, mais plus corporel que ça, enfin plus... voilà, un choc.
0: Ah ben c'est vraiment un choc, et c'est un choc qui fait que, alors que j'étais partie aux États-Unis 3 mois vite fait comme ça, je me dis bon bah il faut que j'aille travailler avec Nancy Bauer. Toute la recherche aujourd'hui sur Beauvoir, ça se fait aux États-Unis. Il faut que je parte, et c'est chez elle que je vais trouver quelque chose qui est fondamental pour moi. Enfin, ça me paraît tellement délirant au moment où je lis Le Deuxième Sexe que ce livre ait été invisibilisé par la tradition philosophique, que tout d'un coup, ça m'apparaît tellement clairement que c'est la première fois qu'on prend au sérieux le concept de femme en philosophie, et que ça concerne quand même pas mal de gens dans le monde, le concept de femme en philosophie, qu'on prend au sérieux l'expérience de ce que c'est qu'être une femme, l'existence des femmes dans ses aspects sociaux, mais aussi anthropologiques, existentiels, biologiques, qu'on essaye de trouver des solutions. Je me dis, mais... comment c'est possible que ce soit pas un livre qu'on lit autant que la critique de la raison pure ? Enfin, c'est une forme ou que Descartes ? Parce qu'il y a plein de parallèles, en fait, entre les méditations métaphysiques et Le Deuxième Sexe, mais les gens ne les voient même pas. Les gens n'arrivent pas à lire l'introduction du Deuxième Sexe comme une façon de poser les mêmes questions que dans les méditations métaphysiques, mais en disant, eh bien, ce que c'est que d'être une femme, c'est de ne pas pouvoir faire l'expérience du doute radical cartésien parce qu'on ne peut pas se dire à soi-même qu'on n'a pas de corps. Et ça, moi, je trouve que c'est une idée géniale. Elle dit, on nous dit tout le temps, attends, mais tu es un corps. Donc on peut pas faire ce que fait Descartes quand il dit « je peux faire ce doute jusqu'au doute de me dire peut-être que je n'ai pas de corps, peut-être que mon corps relève de mon imagination et tout ça. La seule chose dont je suis certain, c'est ma pensée, je pense donc je suis. » Elle dit « une femme n'a pas le droit, ne peut pas se raconter qu'elle n'a pas de corps. » Et ça fait que les méditations métaphysiques, il va falloir les actualiser au féminin pour réfléchir à ce que c'est que le cogito pour une femme. Je veux dire, pourquoi c'est pas...
1: pourquoi tout le monde n'en parle pas ?
0: Voilà, pourquoi tout le monde n'en parle pas ? Pour moi, c'est dément au moment où je lis le Deuxième Sexe. Pour moi, l'introduction du Deuxième Sexe, alors maintenant, c'est comme ça que je l'enseigne, etc. Mais l'introduction du Deuxième Sexe, on peut la voir véritablement comme la feuille de route de tout ce qui va devenir, voilà, l'existentialisme social et politique, mais aussi ce qu'on va appeler les théories du point de vue en philosophie féministe. Enfin, je sais pas, il y a des choses sur même de philosophie des sciences qui sont extrêmement intéressantes, où elle et d'épistémologie, quand elle dit, voilà, qui peut répondre à la question qu'est-ce qu'une femme ? Elle dit... les hommes et les femmes sont jugés partis. Et elle dit, mais il y a une toute petite partie des gens dont je fais partie qui à la fois sont des femmes, mais sont traitées à cause des études qu'elles font, etc., et du type de liberté qu'elles ont réussi à acquérir, aussi un peu comme des hommes. Et ça nous met dans une situation où on peut être de chaque côté de la différence des sexes. Et en fait, c'est fascinant parce que ce qu'on ne sait pas à ce moment-là, mais c'est que c'est vraiment une idée qu'elle tire du Boyce, le philosophe américain des questions raciales, etc., qui est la question du voile, de la façon dont lui se situe lui-même en étant le premier homme noir qui fait une thèse à Harvard. Il dit « ça me permet d'être blanc par moment, d'être noir par d'autres, et donc d'avoir accès à une forme de distance face à la blancheur et face à la noirceur, d'une certaine manière, qui me permet de dire quelque chose de ce que c'est que le problème racial aux États-Unis. » Mais elle dit la même chose, en fait. Elle dit « ma position de femme qui a pu faire des études, qui a agrégé de philosophie, etc., et de femme qui a été éduquée comme une femme, me permet de voir les choses de deux côtés. » C'est épistémologiquement extrêmement intéressant et fondamental pour la suite de l'histoire des idées.
2: Le mythe de la femme joue un rôle considérable dans la littérature. Mais quelle importance a-t-il dans la vie quotidienne ? Dans quelle mesure affecte-t-il les mœurs et les conduites individuelles ? Pour répondre à cette question, il faudrait préciser les rapports qu'il soutient avec la réalité. Il y a diverses sortes de mythes. Celui-ci, sublimant un aspect immuable de la condition humaine, qui est la section de l'humanité en deux catégories d'individus, est un mythe statique. Il projette dans un ciel platonicien une réalité saisie dans l'expérience ou conceptualisée à partir de l'expérience. Au fait, à la valeur, à la signification, à la notion, à la loi empirique, il substitue une idée transcendante, intemporelle, immuable, nécessaire. Cette idée échappe à toute contestation puisqu'elle se situe par-delà le donné. Elle est douée d'une vérité absolue. Ainsi, à l'existence dispersée, contingente et multiple des femmes, la pensée mythique oppose l'éternel féminin unique et figé. Si la définition qu'on en donne est contredite par les conduites des femmes de chair et d'os, ce sont celles-ci qui ont tort. On déclare non que la féminité est une entité, mais que les femmes ne sont pas féminines. Les démentis de l'expérience ne peuvent rien contre le mythe.
1: Extrait du deuxième sexe de Simone de Beauvoir, c'est un extrait du premier tome, troisième partie, troisième chapitre sur les mythes, un texte que je pensais avoir lu, mais en fait j'ai eu une édition, Manon Garcia, figurez-vous, je m'en suis rendu compte grâce à vous, qui était tronquée de cette partie, donc je n'avais jamais lu ce passage-là. Pourquoi avoir choisi précisément ce passage du deuxième sexe ?
0: Parce que justement, ce qui est très intéressant pour moi, c'est qu'il y a ce troisième chapitre de la troisième partie du premier volume que très peu de gens lisent.
1: Pourquoi ? Parce qu'ils ont eu une édition tronquée.
0: Alors, parce qu'il y a cette édition tronquée, donc là j'hallucine hein, que Gallimard ait publié une édition tronquée sans rien dire à personne.
1: Oui, il n'y a aucune mention, effectivement.
0: C'est parce qu'on sait, par ailleurs, qu'il y a un problème d'édition tronquée côté anglophone. Parce que toute l'histoire de la traduction du deuxième sexe, c'est que la traduction du deuxième sexe en anglais a été faite par un biologiste qui a enlevé les passages avec qu'il trouvait pénibles. Donc il a enlevé plein de trucs qu'il trouvait relous, quoi. Donc il manque un tiers, hein.
1: Il a enlevé
0: un tiers du texte. Et il a réécrit le chapitre sur la biologie parce qu'il
1: trouvait que c'était
0: pas d'accord. Et donc moi, j'ai eu ce truc-là quand j'ai commencé à lire la littérature secondaire sur Beauvoir en anglais. Je me disais, mais elles ont vraiment pas du tout compris le chapitre sur la biologie. Elles sont vraiment bizarres et tout ça. Jusqu'au moment où j'ai compris que c'est juste qu'elles lisaient un truc qui n'était pas du tout ce qu'avait écrit Beauvoir. Mais en fait, le premier volume du deuxième sexe, même quand on l'a in extenso, a cette partie très longue de critique littéraire qui est très rébarbative pour les gens qui connaissent mal la littérature française du XXe siècle et qui est un peu datée par certains aspects, dans laquelle Beauvoir règle un peu ses comptes avec Monterland notamment. Et il y a ce troisième chapitre qui est très court et qu'on oublie en fait, parce qu'on se dit, oh là là, on s'est tapé les 100 pages sur Claudel, les 100 pages sur Monterland et tout ça, donc on oublie de lire ce troisième chapitre. Or, ce troisième chapitre, c'est un chapitre crucial du deuxième sexe, puisque c'est la question

0: question, c'est le moment où elle se dit comment le mythe et la réalité des femmes d'aujourd'hui fonctionnent ensemble. Et moi, ce troisième chapitre, par exemple, il est absolument crucial dans mon interprétation ou dans la compréhension que j'ai eue du procès Mazan. Parce que ce qu'on voit au procès Mazan, c'est que il y a ces hommes qui ont des mythes de la femme. Dominique Pélicaud dit Gisèle, c'est ma sainte, mon héroïne. Et les autres, ils disent oh, ma femme, c'est mon infirmière, c'est
1: ma sœur, ma mère. Soeur.
0: Mais des ils ont que des espèces de projections idéalisées de la femme, qui est en fait ce que Beauvoir appelle l'éternel féminin. Mais on comprend que la vraie vie des femmes avec qui ils vivent ne les intéresse pas. Et que même Dominique Pélicaud, alors même qu'il a passé 50 ans avec Gisèle Pélicaud, etc., il la voit, il est tout le temps pris dans la maman et la putain. Il est tout le temps pris dans des mythes contradictoires, exactement comme Beauvoir a expliqué, donc là dans le premier chapitre de la section mythes, qu'il y a ces mythes contradictoires dont elle explique, et ça c'est fondamental, qu'ils nuisent aux hommes. Elle dit, les mythes que les hommes inventent sur la féminité font que la quête sentimentale, amoureuse et sexuelle est toujours décevante. Pour les femmes comme pour les hommes, mais surtout pour les hommes. Et donc là, ce troisième chapitre, il nous montre comment il est difficile pour les hommes de rencontrer des femmes. De rencontrer des femmes comme êtres humains. Parce que ces mythes-là font écran et les empêche d'entrer dans cette relation de réciprocité et de reconnaissance réciproque qui est le fondement de l'amour, qui est le fondement d'une relation humaine authentique.
1: Et même d'une vie en société, d'une certaine manière. C'est-à-dire pas seulement amoureuse ou amicale, mais vraiment en fait de travailler avec quelqu'un qui n'est pas de son sexe.
0: Voilà, juste de considérer, ça paraît toujours, je sais que ça braque les gens quand je dis ça, mais de considérer les femmes comme des êtres humains. Mais en fait, ce qu'elle montre dans ce chapitre, c'est que considérer les femmes comme des êtres humains, c'est pas juste une phrase, c'est comprendre qu'elles ont des désirs, des plaisirs, des buts, des projets, des façons de vivre le monde, etc. Qu'elles sont des êtres de chair et d'os et de pensée et de désir, et que ça, c'est beaucoup plus difficile que de leur projeter la maman et la putain dessus.
1: Mais vous l'avez dit, Manon Garcia, et c'est dans le texte qu'on vient d'entendre de Simone de Beauvoir, cette idée de femme, de chair et d'os, c'est quelque chose qui est extrêmement important, parce qu'on voit ici dans ce texte que d'un côté Simone de Beauvoir semble pessimiste à la fois pour les hommes, mais d'abord pour les femmes, puisqu'à la fin elle dit « les démentis de l'expérience ne peuvent rien contre le mythe », c'est-à-dire qu'il y a quand même une condamnation à l'impuissance, une fatalité qui semble s'abattre, et pourtant c'est justement dans cette idée de chair et d'os qu'on voit aussi toute la philosophie de Simone de Beauvoir, qui est à l'inverse de celle de Sartre, je reprends ce que vous avez dit au début, n'est pas dans une solitude, un solipsisme, mais vraiment est en fait dans l'expérience. Ça, c'est quelque chose de radicalement neuf qu'elle a fait, Simone de Beauvoir, c'est vraiment se dire on peut faire de la philosophie avec de la chair et des os.
0: Alors, c'est pas la seule. En fait, on peut considérer que sur ce plan-là, elle poursuit une certaine conception de la philosophie proposée par Husserl sur ce que c'est que la philosophie incarnée, mais elle dit bah la philosophie incarnée c'est pas incarné pareil si on est un homme ou si on est une femme. Et encore là on retrouve le cogito féminin qu'elle construit, c'est qu'en fait les femmes ne peuvent pas prétendre ne pas être incarnée. Et donc elle réfléchit à qu'est-ce que ça veut dire ne pas pouvoir prétendre ne pas être incarnée. Et c'est ce que je montre à la fin de mon deuxième livre, La conversation des sexes, c'est que en fait paradoxalement, elle pense que ce truc-là n'est pas une faiblesse pour les femmes, mais au contraire, leur possibilité d'échapper à la mauvaise foi. Alors, j'explique ce que c'est assez subtil, mais je trouve ça vraiment passionnant. C'est qu'elle dit, au fond, ce que c'est que d'être un être humain, c'est être à la fois esprit et chair, à la fois objet et sujet, qu'on est profondément, métaphysiquement, des êtres ambigus. D'où son livre sur « Pour une morale de l'ambiguïté ». Et donc, son idée métaphysique d'ambiguïté, c'est celle-là. Et elle dit, en fait, les mythes de la féminité et le pouvoir des hommes les autorisent à ne se croire que sujet. Et la façon dont ils sont dans leur corps, quand ils sont des petits garçons, etc., on les autorise à ne se croire que sujets, à ne se croire que des êtres qui vont conquérir le monde, des êtres qui doivent escalader, voyager, être... Donc elle montre comme il y a une sorte de cohérence entre la biologie masculine, et aussi le pénis et les symbolismes, etc., sur la biologie masculine, et la vie des hommes comme vie de sujet et de conquête. Et elle dit, mais les femmes, d'un côté, elles ont ça, elles se sentent sujets, etc. Et en même temps, le monde entier leur dit, non, non, vous êtes des objets. Vous devez être conquises, vous devez être séduites, vous devez attendre, vous devez ne pas bouger, vous devez,
1: vous devez être prise aussi.
0: La femme qu'on désire, etc. Vous devez être prise. Elles sentent tout le temps cette tension entre, ah bon, mais je dois être un sujet, mais je dois être un objet, mais comment ça marche, etc. Et elle dit, au fond, c'est ce qui leur permet d'accéder à une expérience érotique beaucoup plus juste, parce que le sexe est l'endroit où, quand ça marche bien, on est sujet et objet. Mais ça lui permet aussi de proposer une critique hyper radicale et sans pitié d'une certaine philosophie. Donc moi, j'adore, il y a cette note de bas de page absolument assassine sur Lévinas dans l'introduction, parce que Emmanuel Lévinas a toute cette théorie du visage comme l'autre, comme ouverture à la morale. Et elle le cite où il dit « l'altérité s'accomplit dans le féminin ». Donc vous voyez cette idée « l'autre c'est la femme c'est l'autre ». Et elle dit « je suppose que monsieur Lévinas n'oublie pas que la femme est aussi pour soi conscience. Mais il est frappant qu'il adopte délibérément un point de vue d'homme sans signaler la réciprocité du sujet et de l'objet. Quand il écrit que la femme est mystère, il sous-entend qu'elle est mystère pour l'homme, si bien que cette description qui se veut objective est en fait une affirmation du privilège masculin. » Et en fait, c'est hyper fort parce qu'elle dit bah, « Ok, si vous êtes hétéro, c'est normal que vous considériez que l'autre c'est la femme, mais pour moi l'autre c'est l'homme. » Et au fond, il faut qu'on se constitue dans un rapport réciproque entre le sujet et l'autre, et comment on construit cette vie entre le sujet et l'autre. Et là, elle dit, bah voilà, les femmes, elles peuvent pas se raconter qu'elles ne sont jamais l'autre. Et elles ont du coup accès à cette ambiguïté de façon plus directe que les hommes qui peuvent se dire, ah non, moi je ne suis que sujet, je suis l'autre pour personne, etc. Et qui du coup loupent la vraie existence humaine, qui est l'existence d'être sujet et objet, d'être l'un et l'autre, et de prendre plaisir aussi à la passivité comme à l'activité, et de se reconnaître dans cette activité-passivité.
1: Mais est-ce que, pour autant, Simone de Beauvoir, à la fin du deuxième sexe, s'il y a vraiment une fin, et j'entends par là une résolution, nous dit, en fait, renoncer aussi à cette philosophie du sujet défini d'une manière neutre, universelle, presque roi du monde, pour penser aussi à un sujet qui soit plus un sujet dans le monde, ou au contraire même, est-ce qu'elle veut éradiquer le sujet et dire en fait, repensons autrement, même anthropologiquement, un être humain, autrement qu'en termes de sujet et d'objet ?
0: Alors non, justement, et c'est là qu'elle est vraiment pas post-structuraliste ou post-moderne, c'est-à-dire qu'elle croit au sujet, mais elle dit le sujet sans l'autre, ça n'existe pas. Et il y a ces pages que moi, je trouve vraiment très, très fortes sur la puberté, où elle raconte qu'au fond, toutes les femmes font à un moment l'expérience de la puberté, qui est une expérience dans laquelle elles sont encore des petites filles, elles marchent dans la rue, je sais pas quoi, et tout d'un coup, un homme, ça peut aussi être le vieil oncle dans une réunion de famille et tout ça, lui dit un truc sexuel. Leur dit un truc sexuel du type alors les seins ça pousse ou alors bonjour mademoiselle, je sais pas quoi, plein de formes différentes de sexualisation. Et elle montre que là, la petite fille devient femme en se sachant vue et en se voyant vue. Et qu'en fait, son corps, la chair féminine, est cette expérience d'être un corps pour l'autre avant que d'être un corps pour soi. Et qu'elle montre que c'est vraiment comme ça que se constitue l'expérience pour les femmes de leur propre corps, comme quelque chose de bizarre qui fait de l'effet aux autres avant de leur faire de l'effet à elles-mêmes, et que c'est dans cette ambiguïté-là de l'incarnation que se constitue le sujet féminin. Et que les hommes, ils peuvent se raconter que leur corps n'est que pour eux, etc. Et c'est pour ça d'ailleurs que vous avez toujours des types qui vous disent « Oh là là, je suis allée dans le marais, je me suis pris une main aux fesses, horrible. » Et les femmes disent « Bon, bienvenue dans notre monde. » Enfin, moi, ça fait depuis que j'ai 11 ans que ça se passe comme ça. Mais où eux, ils sont très frappés par cette expérience de découvrir leur corps comme un objet pour d'autres, alors que l'expérience incarnée de la féminité, c'est cette expérience-là de se savoir pour les autres avant que d'être pour soi. Et ça veut dire que Beauvoir, elle dit pas faut renoncer au sujet, mais elle dit il faut comprendre qu'on est tout le temps des sujets en relation avec d'autres sujets pour qui nous sommes des objets, et que cette réciprocité-là, il faut la vouloir authentique, et comprendre que c'est par elle que notre liberté est possible. Parce que ça, c'est un des aspects

0: de ses premiers livres, donc Pierre Lucet Cinéas et Pour une morale de l'ambiguïté, qui sont moins lus, c'est qu'en fait, elle montre que les autres sont fondamentaux dans l'existence même de ma liberté. Elle raconte ça dans Pyrrhus et Cinéas d'une manière que je trouve très forte, c'est qu'elle dit, prenons l'exemple de quand on écrit un livre. Une fois que j'ai écrit un livre, il ne compte plus pour moi. Mais il ne compte que si il devient la base du projet de quelqu'un d'autre. Moi, par exemple, on n'est pas soumise, mais Vivre avec les hommes, c'est pareil. Ce sont des livres qui ne comptent plus pour moi, à part s'ils aident d'autres gens à concevoir leur projet, à penser leur vie, à faire quelque chose. Sinon, c'est des bouts de papier avec des écritures dessus, c'est fini pour moi. Et donc, elle montre qu'on a tout le temps besoin que d'autres continuent nos projets pour que nos projets aient du sens. Et qu'on a du coup besoin que d'autres continuent notre liberté pour que notre liberté ait du sens. Et donc, cette réciprocité-là, du sujet et de l'objet, elle est fondamentale pour qu'il y ait du sens dans le monde. Quand on est tout seul, il n'y a pas de sens pour elle.
1: Chez l'homme, il n'y a entre vie publique et vie privée aucun hiatus. Plus il affirme dans l'action et le travail sa prise sur le monde, plus il apparaît comme viril. En lui, valeurs humaines et valeurs vitales sont confondues. Au lieu que les réussites autonomes de la femme sont en contradiction avec sa féminité, puisqu'on demande à la vraie femme de se faire objet, d'être l'autre. Il est très possible que sur ce point, la sensibilité, la sexualité même des hommes se modifie. Une nouvelle esthétique est déjà née. Si la mode des poitrines plates et des hanches maigres, de la femme et faible, n'a eu qu'un temps, on n'en est cependant pas revenu à l'opulent idéal des siècles passés. On demande au corps féminin d'être chair, mais discrètement. Il doit être mince et non alourdi de graisse. Musclé, souple, robuste, il faut qu'il indique la transcendance. Ce qui est certain, c'est qu'aujourd'hui, il est très difficile aux femmes d'assumer à la fois leur condition d'individu autonome et leur destin féminin. C'est là la source de ces maladresses, de ces malaises qui les font parfois considérer comme un sexe perdu. Et sans doute, il est plus confortable de subir un aveugle esclavage que de travailler à s'affranchir. Les morts aussi sont mieux adaptés à la terre que les vivants. De toute façon, un retour au passé n'est pas plus possible qu'il n'est souhaitable. Ce qu'il faut espérer, c'est que de leur côté, les hommes assument sans réserve la situation qui est en train de se créer. Alors seulement la femme pourra la vivre sans déchirement.
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3: Toujours un extrait du deuxième sexe et toujours donc de ce premier volume, troisième partie, troisième chapitre sur les mythes. Manon Garcia, lu par Anaïs Isbert, une phrase m'a frappée dans ce texte. Il est plus confortable de subir un aveugle esclavage que de travailler à s'affranchir. Les morts aussi sont mieux adaptés à la terre que les vivants. Vous avez travaillé sur la soumission, sur le fait de se soumettre volontairement à sa propre soumission. Est-ce que c'est cette phrase-là qui a fait que vous avez choisi ce texte en particulier ?
0: C'est en partie cette phrase-là, mais pas seulement sur son contenu, mais aussi sur son ton. C'est-à-dire que ce que les gens ne voient pas, c'est que elle est tellement drôle, tellement sarcastique, tellement... Je veux dire, elle écrit quand même ce livre qui, en fonction des éditions, fait à peu près, disons, 1200 pages. Et elle commence en disant, vraiment, ça ne m'intéresse pas du tout, la question des femmes. Je trouve ça vraiment saoulant. Donc, elle commence comme ça, elle dit, c'est vraiment hyper pénible comme sujet. Et elle n'arrête pas d'être grinçante comme ça, de dire les morts, tout ça, sont plus adaptés que les vivants. Elle pointe toujours du doigt avec un esprit ravageur et très drôle toutes les contradictions du monde dans lequel nous vivons. Et là-dessus, je trouve que c'est aussi un livre très exaltant, en fait, parce que on la sent derrière. On la sent elle-même prise dans les conflits qu'elle décrit, etc. Mais c'est vrai que aujourd'hui, je la trouve un peu trop sévère. Pas au sens où on la présente comme quelqu'un de sévère, etc. Mais sur la question de la soumission, je la suivais assez dans On n'est pas soumise, j'étais quand même très convaincue par ses analyses, mon premier livre, sur la façon dont, en fait, ce que je trouve qui est très fort, c'est qu'elle montre que la soumission est séduisante pour deux raisons. Premièrement, parce qu'elle est séduisante pour tous les êtres humains, parce que c'est de toute façon séduisant d'abandonner l'angoisse existentielle pour laisser à quelqu'un d'autre le choix de diriger notre vie, enfin, le choix de quelle vie on devrait mener. Donc elle dit tout le monde est tenté par la soumission. Mais elle dit que les femmes, à cause de ce destin qui est écrit pour elles, elles savent qu'elles vont être punies socialement, si elle s'essaye à autre chose que la soumission. Et que donc la soumission n'est pas un choix, mais est une forme de consentement à un destin qui les précède et auquel elle s'adapte. Au fond, Beauvoir, c'est quelqu'un qui faisait beaucoup de randonnées, donc je trouve que c'est une métaphore qui va très bien avec son expérience à elle. On peut dire que la soumission pour les femmes, c'est comme si vous allez marcher en montagne, et il y a ce sentier qui est balisé tous les 50 mètres, vous avez le rouge et le blanc, là, du GR, et tout ça, vous savez que vous pouvez aller par là, que des gens ont pris ce chemin 1000 fois, qu'il va aller au sommet, où vous voulez aller, etc. Et puis ensuite, vous voyez que vous pouvez tracer tout droit dans la montagne pour aller là où vous avez décidé d'aller vous. Mais il y aura peut-être des vipères, il y aura de la caillasse, il y aura des plantes qui vont vous griffer, etc. Et vous savez pas si en passant par là, vous n'allez pas tomber sur une falaise qui va vous empêcher d'arriver en haut. Et qu'au fond, elle dit, c'est un peu ça le choix pour les femmes. C'est que la soumission, c'est le chemin balisé. Alors que pour les hommes, la liberté, c'est le chemin balisé et la soumission, c'est l'inconnu. Et donc, elle dit, là, il y a une vraie différence de genre. Et ça, je trouve que c'est vraiment très convaincant. Mais ce que j'ai vu dans le procès Pellicot, ça paraît bizarre de dire ça, mais au fond, Dominique Pellicot, il est obsédé par la soumission ou l'insoumission de Gisèle Pellicot. Et à la fin du procès, lors de sa dernière prise de parole, il dit « J'ai bien réfléchi sur mon mobile et je pense que mon mobile a été de soumettre une femme insoumise. » Alors moi, évidemment, quand j'entends ça, c'est du pain béni pour moi, c'est vraiment mon concept et tout ça. Et par ailleurs, il y a ces vidéos atroces où il met des sortes d'écriteaux sur Gisèle Pellicot en disant « je suis une salope soumise ». Donc on sent que cette question de la soumission le travaille beaucoup. Et ce qu'on comprend, en fait, dans ce procès, c'est que Gisèle Pellicot, au moment où elle prend sa retraite, commence à ne plus se soumettre à Dominique Pellicot. Elle se met à refuser certaines demandes sexuelles qu'il a, qu'elle ne refusait pas avant. Et comme ils ont déménagé dans le Midi, mais que les petits-enfants et les enfants sont encore en région parisienne, elle le quitte à toutes les vacances scolaires pour aller s'occuper des petits-enfants. Et que lui, il décide que ça lui est tellement insupportable qu'il va la soumettre chimiquement. Et que, en fait, ce qu'on comprend, c'est que il se dit, ou bien elle se soumet de son plein gré, ou bien je la soumets. Et donc on se dit, est-ce que le choix pour les femmes, c'est pas plutôt ça? C'est pas plutôt, est-ce qu'elle se soumet de son plein gré ou est-ce qu'elle va être soumise chimiquement,
3: malgré
0: par la violence, etc. Non, mais c'est aussi le rôle de la violence domestique, le rôle de plein de choses pour obtenir la soumission des femmes. Et que c'est au contraire une forme de sexisme très grand que de voir la soumission comme un choix. Parce qu'en fait, c'est comme... je fais un parallèle un peu étrange, mais... Quand j'ai travaillé sur la conversation des sexes, j'ai lu beaucoup d'études de psychologie et de sexologie sur le viol, où il apparaît très clairement qu'une des raisons principales pour laquelle les femmes ou des femmes acceptent des rapports sexuels qu'elles ne veulent pas, paradoxalement, c'est par peur du viol. C'est-à-dire qu'elles se disent « si je dis non et que je le repousse, il va me violer violemment ». Donc au fond, je préfère être... me raconter à moi-même que c'était pas un viol et que j'ai cédé, plutôt que d'être violée violemment. Et on comprend qu'en fait, dans la soumission, il y a peut-être un peu le même truc de se dire il vaut mieux être soumise et que ça ait l'air d'être mon choix, plutôt qu'il me tape dessus ou qu'il m'oblige ou qu'il m'enferme ou qu'il me soumette chimiquement. Et ça, c'est vraiment hyper déprimant.
3: Mais c'est là où il y a une différence entre... Parce qu'on parle de choix, mais c'est là aussi où intervient le concept de consentement. C'est-à-dire que le consentement, a priori, apparaît comme une sorte de choix par défaut. On consent, semble être plus passif que de choisir. On choisit pas en disant « je vais me soumettre ». On va dire « je consens à avoir ce rapport sexuel parce que ça me semble moins compliqué pour me raconter après que j'étais d'accord.
0: Mais en tout cas, moi, c'est dans ce sens-là que j'ai pris le concept de consentement dans ma tête.

0: femme est plutôt de l'ordre du consentement que d'une véritable expression de ce qu'elles veulent. Et qu'il faut pouvoir changer la société avant même d'avoir accès à ce qu'on veut. Parce que c'est pour ça que j'ai écrit la conversation des sexes après On n'est pas soumise, c'est que je me suis dit, au début j'étais très convaincue par le côté américain, bah non ça veut dire non, mais surtout seulement oui ça veut dire oui. Mais en fait, si vous êtes éduquée à toujours mettre les désirs des autres devant les vôtres, à toujours vous dire, bah, être une bonne femme, c'est être sexy, être mince, être une bonne maman, être une bonne une personne qui parle pas trop fort, qui fait pas trop ci, qui fait pas trop ça, qui est
1: gentille.
0: Avoir
1: telle fréquence de rapport sexuel.
0: Voilà. Où est-ce qu'il est votre désir? Est-ce que vous pouvez savoir ce qu'il est votre désir? Et du coup, d'où consentons? Est-ce qu'on consent d'une place où on n'a pas accès à une subjectivité qui serait protégée de l'oppression, etc., où on ne sait pas ce qu'on désire? Est-ce qu'on peut vraiment savoir ce qu'on veut en dehors des normes de genre? Moi, je trouve que c'est une question vraiment hyper vertigineuse.
1: Ce serait presque à se poser la question, est-ce qu'on pourrait se placer en dehors de la société pour savoir ce qu'on aurait voulu de manière presque pure?
0: Voilà, et en même temps, moi, je trouve que cette idée qu'on aurait une subjectivité qui existerait en dehors de notre socialisation me paraît complètement fausse. Donc j'ai pas l'impression qu'on pourrait dire enlevons ce patriarcat et puis je vais me retrouver moi-même. Ce que je suis est aussi façonné par le patriarcat et par plein d'autres dominations sociales. Voilà, je suis plutôt une bourgeoise, donc j'ai mes désirs sont des désirs de bourgeoise, je suis universitaire. Tout ça compte dans qui je suis. Donc c'est pas que je pense qu'il y a un en dehors de tout ça. Mais c'est que je pense que faire comme si qui je suis n'était pas social et que ce que je peux penser que je veux et que je désire ne serait pas social est forcément faux. Et donc si ce qu'une femme a le droit de désirer ou de vouloir est tellement façonné par la société, est-ce que quand elle dit oui, ça veut dire oui, et quand elle dit non, ça veut exactement dire non? Je veux dire, par exemple, si vous suivez, moi je suis avec consternation tout le débat sur le body count. Donc pour celles et ceux qui ont été protégés de ce discours vraiment débile, je les envie, mais en gros l'idée on appelle l'expression body count en anglais, normalement elle est de combien de gens vous avez tués quand vous êtes soldat ou policier, etc. Et c'est devenu une expression, disons, de la manosphère, etc., pour dire avec combien de femmes vous avez couché. Et donc, ou avec combien d'hommes vous avez couché. Et donc, il y a eu cette vidéo qui est devenue virale sur, je sais plus ce que c'était, l'idée qu'une femme avec un body count de 5, il fallait la jeter à la poubelle, que c'était une pute, etc., là. On voit bien que s'il y a cette idée qu'un homme, plus il aura eu de partenaires sexuels, plus il sera puissant, et qu'une femme, si elle a eu plus qu'un ou deux partenaires sexuels, elle n'est plus pure, etc. Bah, évidemment que ça a un effet sur ce qu'on s'autorise à désirer. Tout le truc, moi c'est ce dont je parle implicitement dans Vivre avec les hommes, mais tout ce truc de dire c'est la testostérone qui fait que les hommes ils ont envie de coucher avec toute la planète et que les femmes elles n'ont envie que de partenaires qu'elles aiment, etc. Bah, c'est peut-être aussi le body count. C'est-à-dire que si on pense que c'est super de coucher avec plein de filles, mais que c'est vraiment la preuve qu'on est un déchet d'avoir couché avec plusieurs hommes, bah, ça va avoir un effet sur nos désirs. Donc tout ça fait que cette question du consentement ou du choix, c'est pas comme choisir entre du thé et du café.
2: J'ai voulu, en ouvrant les portes de ce procès le 2 septembre dernier, que la société puissent se saisir des débats qui s'y sont tenus. Je n'ai jamais regretté cette décision. J'ai confiance, à présent, en notre capacité à saisir collectivement un avenir dans lequel chacun, femme et homme, puisse vivre en harmonie, dans le respect et la compréhension mutuelle.
3: Madame Philippot, vous êtes satisfaite des peines?
2: Écoutez, je respecte la Cour et la décision du verdict.
4: Après près de 4 mois d'audience, la Cour criminelle du Vaucluse a rendu son verdict concernant les 51 accusés du procès des viols de Mazan sur Gisèle Pellicot, devenue symbole des violences faites aux femmes. Les enfants de Gisèle Pellicot, présents dans la salle d'audience, ont déclaré être déçus par la faiblesse des peines. Devant le tribunal, la foule a aussi exprimé sa déception.
5: Honte à la justice ! On a des peines qui sont ridiculement

0: basse. Donc la honte a changé de camp, non. La honte n'a pas changé de camp, la honte, c'est la justice maintenant qui l'a, la honte. C'était l'occasion que la justice soit à la hauteur des femmes. Et là, on voit que la justice, non, n'est pas à la hauteur des femmes. On est furieuse contre cette justice qui nous méprise. Pour nous, c'est la culture du viol qui continue.
1: C'était le 19 décembre 2024, le jour du verdict du procès Pellico auquel vous avez assisté, Manon Garcia. Vous en avez parlé de votre livre « Vivre avec les hommes » qui a été écrit pendant et à la suite de ce procès Pellico. Vous y livrez un ensemble de réflexions, des questions sur la position de la bonne victime, par exemple, position sur...
2: Là, on entend vraiment la bonne victime.
1: Voilà, c'est-à-dire qui est d'accord avec le verdict, alors que les militantes, les soutiens, trouvent que c'est une honte et que la honte est du côté de la justice. Est-ce que c'est à cet endroit-là que vous pensez que Simone de Beauvoir a été peut-être trop sévère, c'est-à-dire vraiment trop sévère sur le fait que les femmes ne choisissent pas délibérément d'être soumises, mais vraiment on voit aussi que tout est tellement plus complexe, une affaire de nuances, de positionnement, de se faire entendre en étant une bonne victime, aussi parce que sinon on n'aurait pas été entendu autrement.
2: Oui, je pense que Simone de Beauvoir, elle s'en rendait très bien compte et que c'est pour ça qu'elle a aussi écrit Le deuxième sexe comme elle l'a écrit. Ce qui est fascinant dans Le deuxième sexe, c'est que c'est un livre écrit pour les hommes. C'est écrit avec les outils de la philosophie. On sent que c'est un appel aux hommes. Le deuxième sexe, c'est aussi en ça que je m'identifie avec elle, c'est que moi, à chaque fois que j'écris des livres féministes, j'espère que les hommes vont les lire.
1: D'ailleurs, votre dernier chapitre, c'est « Il faudrait un peu aimer les femmes ». Donc, c'est un appel aussi aux hommes, comme on l'a entendu à la fin du deuxième texte de Simone de Beauvoir. Espérons, en fait, que ça change du côté des hommes.
2: Voilà, mais moi, je m'identifie aussi bien à Gisèle Pellico qu'aux autres femmes dans ce qu'on vient d'entendre. C'est-à-dire que la vérité, c'est comment on tient ensemble l'espoir qu'incarne Gisèle Pellico dans cette prise de parole-là, et en même temps le désespoir qu'expriment ces femmes face ce qui serait suffisant pour ou ce qui panserait les plaies des violences sexuelles. Parce qu'au fond, je veux dire, ces femmes-là, même s'ils avaient tous pris 20 ans, elles auraient eu le cœur brisé. Je suis convaincue que les procès ne suffiront pas.
1: Et est-ce que la philosophie, ça fait quelque chose? Ça peut changer les choses?
2: Alors moi, j'espère que oui. Mais c'est vrai que entre la conversation des sexes et vivre avec les hommes, j'ai pris un petit coup derrière la tête sur le pouvoir de la philosophie. C'est-à-dire que et même sur le pouvoir des mouvements sociaux, quand... on a toutes et tous eu un espoir que MeToo allait vraiment changer le monde. Et d'une certaine manière, ça a changé certaines choses. Mais quand on voit ces 51 hommes, à quel point ils n'ont pas honte, à quel point très peu d'entre eux voient le problème dans ce qu'ils ont fait, à quel point ils n'ont rien d'autre en commun que d'être des hommes, à quel point tant d'hommes ne se sentent pas concernés par ce procès, etc., c'est un peu difficile d'avoir autant d'optimisme que Beauvoir en avait à la fin du deuxième sexe. Et c'est bien pour ça qu'au début de notre émission, elle dit qu'au fond, elle est hyper déprimée et qu'elle avait eu tort d'être aussi optimiste.

0: Cette chanson, Manon Garcia, pour introduire cette séquence de fin d'émission, après avoir évoqué l'œuvre qui a transformé votre vie, place à un auteur que vous n'aimez pas ou qui vous résiste, que vous n'arrivez pas à lire ou que vous parvenez très bien à lire mais que vous n'aimez pas. Qui avez-vous choisi ?
1: Alors, j'aurais pu parler de Lévinas en suivant Beauvoir, mais j'ai décidé aussi, pour des raisons politiques, je vais dire, de parler de Hegel. Parce que je pense, enfin pour moi c'est très important que les gens sachent que même les philosophes peinent à lire de la philosophie. Et que moi, j'aime vraiment beaucoup Hegel, mais c'est... vraiment, je sais pas, la face nord des Grandes Jorasses, je sais pas, c'est vraiment un truc, c'est trop dur, quoi.
0: Vous ne comprenez pas?
1: Ben, je comprends un peu. En fonction des moments, je comprends 10%, 20%, 25%.
0: Et encore, vous n'êtes pas sûr, il y a peut-être quelque chose qui
1: est passé. La grègue, on avait les principes de la philosophie du droit de Hegel au programme. Et je sais que c'est vraiment un livre fondamental pour moi. Et plus le temps passe, plus je le vois. Il y a des choses dans la critique du droit chez Hegel que je trouve très bien. En même temps, c'est un livre extrêmement sexiste et en même temps, il y a des pistes. Mais parfois, j'y retourne, j'essaye de lire un paragraphe. Et vraiment, c'est le seul livre où j'ai pleuré de ne pas comprendre. Récemment, je me suis dit, bon, maintenant, je commence à avoir de la bouteille. Je vais relire la préface de la phénoménologie de l'esprit. Mais j'ai l'impression d'être complètement débile. Je lis des phrases, je les relis, je les re-relis. Alors après, je lis un commentaire, je dis « Ah, c'est ça que ça voulait dire ?» Ouais, bon, d'accord. Mais c'est vraiment hyper dur.
0: Et moi, ce qui me fascine, c'est que vous ayez dit « Je l'aime bien, mais je comprends pas ». Comment on peut aimer quelqu'un qu'on comprend pas ?
1: Bah parce que c'est pas que je comprends rien du tout, c'est que je comprends un peu. Qu'il y a des passages que je comprends bien, que j'ai aussi assisté à des cours, donc quand on me l'explique en français pour les nuls, je me dis « Ah ouais, hyper intéressant !» et tout ça. Et en même temps, je soupçonne que l'immense majorité des gens sont dans le même cas que moi, y compris les Hegeliens.
0: C'est vrai.
1: Et que c'est pour ça que beaucoup d'Hegeliens écrivent sur Hegel en Hegelien. Parce qu'en fait, il y a guère que, je sais pas, par exemple, Jean-François Kervégan, qui était un grand professeur de Paris 1, lui, il arrivait à parler de Hegel en français compréhensible. Et ça, je soupçonne que c'est la preuve qu'on comprend vraiment le texte extrêmement précisément. Mais moi, maintenant, donc je vis à Berlin, où la théorie critique se porte très bien. Et donc, à chaque fois que mes collègues sont d'accord avec moi, ils me disent « Ah, mais c'est parce que tu crois que tu es kantienne, mais en fait, tu es hegelienne, c'est la preuve que tu as raison. » C'est un peu une sorte de... Et je dis « En tout cas, je suis pas hegelienne sur le style, quoi. La science de la logique... »
0: Non, vous l'êtes lue et comprise.
1: Oui, ça compte pour moi, vraiment.
0: Et juste une question, est-ce que vous avez eu Hegel à la grecque ou pas alors ?
1: Est-ce que je l'ai eu au final ? Non, je suis pas tombée sur Hegel.
0: Merci beaucoup Manon Garcia. De vous, on peut lire Vivre avec les hommes, réflexion sur le procès Pellico. On en a parlé aussi, la conversation des sexes, philosophie du consentement. Tous les deux sont publiés aux éditions Climat Flammarion, ainsi que votre premier livre, On ne n'est pas soumise, on le devient. Et pour lire le deuxième sexe de Simone de Beauvoir, les deux volumes... En intégralité.
1: En folio, ils sont en intégralité.
0: Voilà, sont disponibles en folio Gallimard.
1: Merci.
0: Et un grand merci à Manon Delasselle qui a préparé l'émission, à Nicolas Berger à la réalisation, à Alex Zang à la prise de son. Toutes les émissions du Souffle de la Pensée sont disponibles sur le site et sur l'application de Radio France. Lundi, vous retrouverez à ce micro Géraldine Mühlmann et son équipe pour une nouvelle série d'émissions.

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2: 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François Bougon.
3: On connaît tous Apollon, Neptune ou Aphrodite, mais qui a entendu parler de l'Archéi, du dieu Fuxi, de la déesse Nugua ou du vieux Yukong? Leurs histoires se racontent en Chine depuis la nuit des temps et continuent de nourrir les imaginaires là-bas comme ici, et parfois sans que nous le sachions. Partons donc à la découverte de ces mythes chinois qui ont changé le monde. Aujourd'hui, l'Empereur Jaune.
4: Honorable voyageur, bienvenue dans le palais de Jade.
5: En chinois, jaune se dit Huang et s'écrit en combinant deux caractères, dont l'un signifie lumière, lumineux, et l'autre signifie les champs cultivés.
6: Je veux que l'on cesse d'administrer des remèdes qui rendent mon peuple malade, pour n'employer désormais que des aiguilles de métal.
7: Représentant toutes les couches de la société, les Chinois d'outre-mer, de Hong Kong, de Macao et de Taïwan, renvoient des fleurs en l'honneur de l'empereur jaune.
8: Il est le père fondateur, l'ancêtre de la nation Han et puis, par extension, de la nation chinoise.
3: Une fois le monde créé et le chaos maîtrisé, sont venus les temps des rois et des empereurs. On les désigne couramment en Chine comme les trois Augustes et les cinq empereurs. Parmi ces derniers, il en est un qui s'est imposé, il s'appelle Huangdi, l'empereur jaune. En unifiant toutes les tribus, ce personnage mythique est devenu le premier des Chinois et le fondateur de la civilisation. Sa présence est encore si vivace qu'on lui rend hommage lors de la fête de pure clarté, Qingming en chinois. Une fête qui se déroule tous les ans, 15 jours après l'équinoxe de printemps, un moment particulier où l'on pense aux morts et où l'on nettoie les tombes. Pour le Parti communiste chinois, c'est aussi l'occasion de célébrer l'union nationale et d'inviter des délégations de Taïwan, de Hong Kong et de la diaspora chinoise du monde entier. Puisque l'empereur jaune est le père de tous. Mais pourquoi ce mythe de fondation du politique est-il toujours aussi efficace ? D'où vient-il et comment s'est-il imposé? Nous allons le voir avec nos invités. Alexis Chen, bonjour.
9: Bonjour.
3: Vous êtes doctorant à l'ENS de Lyon, au sein de l'Institut de l'Asie orientale, et vous préparez une thèse sur l'empereur jaune. Emmanuel Linco, bonjour.
10: Bonjour.
3: Vous êtes professeur à l'Institut catholique de Paris, directeur de recherche à l'IRIS et auteur de Chine-Inde, la guerre des mondes aux éditions du Cerf. Frédéric Aubringer, bonjour.
11: Bonjour.
3: Vous êtes historien, chercheur au CNRS, membre du laboratoire Chine-Corée-Japon. Nous aborderons avec vous, à la fin de l'émission, la figure de l'empereur jaune et son lien avec la médecine chinoise.
12: 每个生命留下的、带走的，都将融入我们脚下的黄土。只有脚下的土地才能超越死亡，了解生命。我的族人会一代代的繁衍下去，而我的生命也会在你们的生生不息中得到永生。
3: On a entendu le film chinois Descendant du Dragon de 2018, une scène où l'empereur jaune unifie toutes les tribus. Alors peut-être pour commencer et poser le sujet, je vais demander à nos invités d'abord de me dire, selon eux, quelle est leur image de l'empereur jaune. Alexis Chen.
9: C'est très, très compliqué de répondre à cette question, mais je dirais que c'est avant tout un nom derrière lequel une multiplicité de récits, mais s'il fallait retenir une idée, ce serait plutôt celle de l'unité, effectivement, de la nation, mais aussi celle de la violence fondatrice de l'État.
3: Emmanuel Linco ?
10: Je dirais que c'est un mythe évidemment très ancien, qui remonte au moins à l'âge du bronze, mais qui, dans son acception moderne et contemporaine, vise en effet à rétablir une certaine idée de la fédération des cultures régies par l'ethnie Han, mais en même temps, sur le plan archéologique notamment, on voit bien que les choses ne sont pas si simples, parce que Huang Ti nous situe finalement les origines de la civilisation chinoise dans les régions grosso modo du nord-ouest, hein, donc la région du fleuve jaune aussi. Qu'est-ce que l'on fait des périphéries du Tibet, du monde ouïghour, de la culture dienne au Yunnan? Tout cela pose un problème éminemment politique, bien sûr.
3: Frédéric Aubringer.
11: Oui, bien pour moi, je travaille surtout sur l'histoire de la médecine chinoise, évidemment Huang Ti, c'est un personnage, un de ces empereurs légendaires qui a donné en quelque sorte son nom à un livre très fameux, hein, le Huang Ti Netting, le classique interne de l'empereur jaune. Et de la même, vous avez cité à un moment également, vous avez mentionné les trois Augustes. Il y a un nom, on aurait pu aussi parler de Shenlong, le divin laboureur, qui s'était occupé aussi, qui a patronné en quelque sorte d'une façon légendaire d'autres textes médicaux. Donc on reviendra sur tout ça un peu plus tard.
3: Alexis Chen, à partir de quand cette figure de l'empereur jaune apparaît-elle ?
9: Elle apparaît de manière, de manière assez certaine à l'époque des Rois combattants, même si, bien entendu, beaucoup de chercheurs estiment que la légende de l'empereur jaune circulait sous d'autres formes à l'oral, par exemple, dès l'époque, effectivement, des Zhou, voire bien avant.
3: Juste l'époque des royaumes combattants, si on peut la situer, c'est à peu près 5e siècle avant notre ère.
9: Oui, voilà, c'est ça, du 5e au 3e siècle avant notre ère. Et c'est une époque où la figure de l'empereur jaune devient une figure qui surgit dans beaucoup de textes d'un coup, parce que c'est une époque où on se pose la question de l'origine, on se repose la question finalement de l'origine d'une civilisation qui serait justement commune à l'ensemble des dynasties, donc Xia, Shang et Zhou. Et donc il y aura à cette époque, dans les textes historiques mais aussi politiques et philosophiques, une myriade de souverains légendaires qui vont apparaître. Et parmi eux, donc, il y a l'empereur jaune, aux côtés par exemple d'autres souverains, de sages souverains comme Yao et Shun. Et donc dans certains textes, on aura une version de l'origine de la civilisation qui place Yao et Shun au commencement, et d'autres textes qui privilégient l'empereur jaune.
3: Si je vous comprends bien, donc l'époque des royaumes combattants, comme le dit l'intitulé, c'est une période de lutte entre différents royaumes et se pose la question du politique. Et c'est avec ce questionnement sur le politique qu'on a recours à des souverains, des empereurs, et en particulier l'empereur jaune.
9: Tout à fait, et ça rejoint la question finalement initiale que vous posiez, l'empereur jaune, et je pense que ça vaut aussi pour la période moderne, et vraiment une figure de la fondation, elle répond à la question de la fondation politique, de l'origine de l'institution, et dans le cas de l'époque des grands combattants, plus précisément encore, c'est la question de l'unification. Et l'extrait que vous avez cité le montre aussi, c'est cet imaginaire de... En fait, on essaie de rejouer, en fait, de projeter dans un passé...
3: Un âge d'or.
9: L'unification qu'on espère voir advenir au présent. En tout cas, c'est un souci permanent des penseurs de l'époque des grands combattants.
3: Donc, on parle pas simplement de l'empereur jaune, on parle d'autres empereurs. Et quelles sont les caractéristiques de ces différents empereurs ?
9: Alors, il y a... ce qui est intéressant de noter, justement, c'est que dans des textes canoniques de la civilisation chinoise, de la pensée chinoise comme les entretiens de Confucius ou Mencius ou Xunzi par exemple, il n'est jamais fait mention en fait de l'empereur jaune. Et dans ces textes-là, on va mettre en avant effectivement Yao et Xun qui sont des figures de sagesse qui pratiquent l'abdication royale et donc qui transmettent le pouvoir non pas de manière héréditaire, mais en quelque sorte de vertu à vertu. Au contraire de l'empereur jaune justement qui, dès l'époque des grands combattants, est la figure de l'ancêtre suprême, en même temps que celui qui a fondé par, notamment, on l'évoquera sans doute, à travers sa victoire militaire et symbolique sur Yendi, donc l'empereur ardent, et Chuyo, une sorte de double maléfique de l'empereur jaune, va instituer donc la société politique et l'État dans un âge, enfin dans un passé d'âge d'or, oui.
12: Donc on comprend qu'il y a un double aspect chez l'empereur jaune. Il y a à la fois le sage souverain et puis aussi un guerrier combattant, martial, etc. Tout d'abord, penchons-nous plutôt sur le premier aspect, c'est-à-dire le sage souverain. Comment est-il présenté? Pourquoi c'est un sage souverain?
9: En vérité, je ne suis même pas sûr que cette dimension de sagesse soit si importante, en tout cas à l'époque dans Grand Combattant. Je dirais plutôt que c'est la violence légitime qu'on essaye d'exprimer à travers cette figure. C'est plutôt la question de l'ordre, je pense, qui est plus importante que celle de la sagesse à proprement parler, qui est justement beaucoup plus associée à des figures comme Yao et Xun. Et dans le combat, justement, qui est raconté dans les textes des combattants, on raconte ce champ de bataille qui est noyé dans une sorte de mer de brume et de brouillard, et l'empereur jaune, c'est celui qui va percer ce brouillard et vaincre son ennemi en trouvant des repères et en tuant en fait son double, qui est le tyran absolu, Chuyo.
12: Est-ce que vous pouvez nous parler de son ennemi Chuyo? Pourquoi il se bat contre lui? Et puis il y a aussi un autre ennemi qui s'appelle Yendi, l'empereur rouge, c'est ça?
9: Oui, alors là c'est assez compliqué puisqu'il y a beaucoup de versions divergentes de ces légendes. Et si on prend par exemple le Shiti de les mémoires historiques de Sima Qian, donc qui date d'une époque plus tardive, des Han, il y a deux combats successifs, un contre l'empereur ardent et l'un contre Chuyo, qui est une sorte de... Tantôt il est associé à, c'est un simple sujet qui n'obéit pas à l'empereur jaune, qui ne veut pas se soumettre, et qui en même temps est aussi tyrannique avec son propre peuple. Et dans d'autres textes, il est le fils en fait de l'empereur jaune. Et donc il y a cette figure du... c'est la figure du mal radical, mais aussi du deux, je pense, la figure de l'altérité, dont la suppression permet d'instituer enfin un commencement sûr et certain et commun à l'ensemble de ce qui ne s'appelle pas encore la Chine, mais à l'ensemble du monde chinois.
12: Donc vous évoquiez la dynastie des Han, c'est à peu près 3e siècle avant notre ère, 3e siècle après notre ère, c'est ça?
9: Oui.
12: Pourquoi c'est à ce moment-là que s'impose la figure de l'empereur jaune?
9: Elle s'impose après plusieurs siècles effectivement de débats, de réélaboration de la figure même de l'empereur jaune aussi, qui a des fonctions différentes dans beaucoup de textes. Mais en tout cas, c'est Sima Qian qui a joué un rôle très important.
12: Donc Sima Qian, historien, analyste.
9: Oui, de la cour des Han, et qui a en quelque sorte fait la synthèse, de multiples synthèses qui existaient déjà à son époque, en essayant de fondre l'ensemble des souverains et surtout des dynasties antérieures au sein d'une même histoire et d'une même généalogie. Donc c'est un geste d'unification de l'histoire qui est un peu la transposition dans le champ historiographique de l'unification politique, je dirais.
12: On évoque aussi on en parlait tout à l'heure, hein, de ce bouillonnement que constitue l'époque des royaumes combattants et l'émergence de différentes écoles de pensée philosophiques, je ne sais pas comment les qualifier, mais que ce soit le confucianisme, le taoïsme et le légisme. De quelle manière ces différentes écoles de pensée s'emparent de la figure de l'empereur jaune?
9: Alors dans les textes des royaumes combattants, les souverains légendaires sont quasiment, on pourrait dire, des sortes de personnages conceptuels qui permettent d'invoquer des arguments d'autorité ou de fonder la légitimité même du propos ou de la doctrine défendue ou énoncée. Ce qui est intéressant, effectivement, c'est de voir que dans les textes de ce qu'on appelle les maîtres, les Chuzi, on va Alors que c'est une époque où on repense tout de fond en comble, on invente de nouvelles institutions, on va toujours avoir le réflexe de rétrojeter, de projeter dans, au lieu de l'origine, la querelle en fait sur la bonne définition de ce qu'est l'État, de ce qu'est la sagesse. Et donc dans cette dispute, on peut considérer que justement l'empereur jaune, c'est l'incarnation de la souveraineté d'État, de la stabilité du monde aussi, parce que dans l'empereur jaune, il y a le jaune qui est la couleur centrale, qui est le centre du monde et qui incarne aussi l'unicité d'un monde qui ne peut être qu'un, et son unité aussi. Donc c'est tout ça à la fois, tandis que des figures comme Yao et Shun sont beaucoup plus des figures, disons, de la vertu au sens confucéen.
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12: Alors on parlait du confucianisme, du taoïsme, du légisme. Peut-être qu'on peut s'attarder un peu sur une autre école de pensée qu'on appelait Huang Lao, Frédéric Aubringer. Si on devait la définir, alors je sais que c'est extrêmement complexe, si on devait définir l'école de Huang Lao et pourquoi elle est aussi importante dans la compréhension de la popularisation du mythe de l'empereur jaune.
11: Oui, c'est en effet, c'est un courant, c'est assez complexe parce que en fait dans les textes anciens, il n'est pas vraiment mentionné explicitement, où il n'y a pas de définition de ce courant Huang Lao. Alors Huang, c'est de Huang Ti, hein, l'empereur jaune, et Lao, ça renvoie à Lao Tzu et donc l'auteur présumé du fameux Tao Te Ching, hein, le classique.
12: Donc le maître du taoïsme.
11: Le maître du taoïsme. Et donc il y a une sorte de mélange entre les deux et qui apparaît plutôt un peu après les royaumes combattants, après même la fondation de l'Empire, hein, avec Qing Shou Huangti. Et c'est un courant qui, toute évidence, a eu beaucoup d'importance au début des Han. Hein. Alors, il y a cette figure de Huangti qui, dans ce cas-là, renvoie un peu aux histoires de techniques, entre autres, même de techniques de recherche d'immortalité, hein, qui, à un moment, dans l'humanité, ça a toujours été très à la mode, la recherche de l'immortalité. Et puis, Lao Tzu qui renvoie à ce concept fondamental de Tao. Et ce qui est intéressant, c'est de voir que dans l'irruption d'une certaine conception médicale du corps, de la maladie, exposée dans le Huang Ti Neting, hein, que j'ai mentionné précédemment, eh bien, il y a cette analogie continuelle entre le corps social, entre l'empereur et d'un point de vue politique, et le corps lui-même, qui est analogue avec quelque chose, une sorte de principe qu'il faut suivre, mais très extrêmement fixé, ce discours pas toujours très simple à suivre, qui est nommé rétrospectivement le Huang Lao.
12: Donc si je comprends bien, il s'agit de définir, enfin en tout cas d'établir des méthodes infaillibles de gouvernement.
11: Oui,
12: mais et en respectant les règles, quoi.
11: C'est ça, et parce que c'est tout d'un coup on a la vision d'un monde avec ont été mis au point un certain nombre de, en quelque sorte de paramètres, d'instruments pour essayer de saisir la réalité. Hein. Ça va des notions très maintenant qui sont assez connues même en Occident comme le Yin, le Yang, les cinq éléments, l'histoire de correspondance, le Qi, c'est-à-dire le qu'on traduit souvent par énergie, mais bon, ça c'est notre histoire, disons au moins le souffle vital. Et puis cette idée que pour le taoïsme ancien, Lao Tzu, il faut il y a cette notion de wu-wei, c'est-à-dire ne rien faire, hein, ne pas agir. Mais pourquoi il faut pas agir? C'est-à-dire que parce que tout est en place, quoi. Enfin, il y a le Tao a tout et tout est en place. Pour le corps, normalement, on peut faire confiance en quelque sorte à ce corps parce qu'il est parfaitement unifié et équilibré, de la même façon que le corps politique aussi, idéalement, tous. Et dans ce cas-là, il n'y a plus rien à faire. Le souverain, puisque tout est en place, il a plus, au contraire, il ne faut surtout pas qu'il intervienne parce que ça, toute l'unité disparaîtrait.
12: Alexis Chen, alors on va retrouver ces adeptes de l'empereur jaune et de Lao Tzu, on va les retrouver sous les Han en 184 lors de ce qu'on appelle la révolte des turbans jaunes. Est-ce qu'on sait pourquoi ils se réclament? Pourquoi ces turbans jaunes se réclament de l'empereur jaune?
9: Je pense que ça rejoint ce que dit Monsieur Aubranger, même si j'avoue que je ne suis pas du tout spécialiste des turbans jaunes, mais c'est dans l'idée que la société peut atteindre effectivement une forme de... Il y a cette projection d'un ordre, d'une société entièrement transparente à elle-même, pacifiée. Dans le courant Huang, là, notamment, il y a l'idée que la société humaine est aussi harmonisée que l'ordre céleste. Et c'est vraiment cette relation entre le céleste et l'humain, la structuration de l'ordre céleste et la structuration de la société humaine, cette correspondance qui est au cœur de cet attachement dans même des révoltes effectivement messianiques. C'est vraiment la visée d'une sorte de stase de la société, je pense, qui rejoint justement le courant Huang Lao.
12: Et de quelle manière, Alexis Chen, on retrouve, donc on comprend que cette figure de l'empereur jaune s'impose, en gros, à partir des Han, de la dynastie des Han. Comment cette figure de l'empereur jaune, progressivement, tout au long de l'histoire chinoise, va continuer à s'imposer, continuer à être utilisée?
9: C'est ce qui est assez paradoxal, c'est que l'empereur jaune va... non pas du tout disparaître, au contraire, mais va vraiment devenir acquérir une multiplicité de fonctions, je dirais, donc à la fois dans les traditions techniques médicales, mais aussi dans l'élaboration de généalogie. Donc ça restera toujours, même y compris durant la période impériale, un ancêtre primordial. Et ça revient de manière encore plus forte à la fin du XIXe siècle comme une figure dans le cadre de l'élaboration, de la réflexion autour de l'identité chinoise et de l'origine de la civilisation chinoise, où là on retrouve des questions qui étaient posées à l'époque des grands combattants. Et aussi on est à deux, enfin ce sont deux époques aussi où la société connaît des bouleversements immenses qui mettent en suspens toutes les institutions héritées, et donc on se remet à reposer de manière radicale la question des origines. Et c'est à ce moment-là que je pense l'empereur jaune va retrouver une importance, une très grande importance dans les milieux intellectuels politique.
12: Donc on comprend que c'est un processus, c'est-à-dire qu'il n'y a pas un moment particulier. On voit bien que ce maintien le présente comme une figure importante, mais c'est progressivement, au fil du temps, au fil des réflexions, qu'il va prendre cette figure de père de la nation chinoise.
9: Oui, tout à fait. Et ce qui est intéressant de noter aussi, c'est que justement, paradoxalement, on retrouve aussi au cours de l'histoire impériale un paradoxe qu'on avait, qu'on peut déjà identifier à l'époque des grands combattants, qui est que dans tous les textes, dans une grande partie des textes fondamentaux pour les lettrés, donc les fonctionnaires de l'Empire, comme le Mensus, le Luanyu, les entretiens, ou même le classique des documents, ou le livre des Odes, ce sont des classiques dans lesquels la figure dans le projet n'est jamais mentionnée. Donc dans l'éducation des lettrés, dans les textes littéraires, dans les textes politiques, il y a beaucoup de références à Yao et Shun qui continuent d'exister, beaucoup plus que l'empereur jaune, mais qui est une figure toujours ancestrale présente.
12: On va se rapprocher beaucoup plus de notre époque et puis on va, vous l'évoquiez, la manière dont les nationalistes chinois...

0: à la fin du 19e, commencent eux aussi à s'emparer de cette figure de l'empereur jaune. On va écouter un poème. Il a été écrit en 1903 par Lu Xun. Donc Lu Xun, c'est un écrivain très très connu pour ses critiques envers les traditions. Mais là, il est jeune, il se retrouve au Japon et il se tourne vers Huang Di. Alors en l'occurrence, il utilise une autre expression, Xuan Yuan. Et donc il écrit le poème que l'on va entendre.
1: La terrasse merveilleuse de Huang Di n'est plus à l'abri des flèches des démons. Alors que vents et pluies assombrissent mon pays natal comme un rocher suspendu au-dessus de nos têtes, priant en vain les froides étoiles d'assister mon peuple, je suis résolu à verser mon sang pour Xuan Yuan.
0: Alors Lu Xun a écrit ce poème derrière une photographie où on le voit sans sa natte. Donc la natte, il vient de la couper. Alors Emmanuel Linco, pouvez-vous nous expliquer à la fois la signification de ce poème et puis aussi la signification de cet acte de couper la natte?
2: Alors Lu Xun, pour le recontextualiser, effectivement c'est l'un des plus grands écrivains de la Chine du début du XXe siècle, et il va s'inscrire dans la continuité d'un mouvement qui naît quelques années plus tard, le mouvement du 4 mai 1919, qui assigne précisément à la Chine ses réformes, un esprit nouveau de réforme fortement marqué par l'Occident. Et ce qui est intéressant, c'est ainsi que je l'interprète à brûle pour point, c'est que ce poème fait l'apologie de Huang Di, donc de l'empereur jaune, mais quand on connaît l'évolution politique, littéraire de Lu Xun des années qui vont suivre, on peut y voir déjà une critique en creux du confucianisme. Et effectivement, il y a deux figures qui, dans l'imaginaire politique, social, culturel de la Chine à la charnière des deux siècles, qui vont s'affronter. C'est la figure de Confucius. On sait que Lu Xun, quelques années plus tard, va écrire un pamphlet extrêmement virulent, abat la boutique de Confucius. Et d'ailleurs, ce confucianisme, on le sait, deviendra cet anti-confucianisme. Confucianisme, je vais y arriver, va devenir en fait un cheval de bataille pour les communistes, comme on le sait quelques années plus tard. En revanche, la figure de l'empereur jaune semble préservée. Alors il faut y voir, à mon avis, plusieurs sens à cela. La première, comme Alexis l'a rappelé très justement, c'est que la Chine est à ce moment-là en plein bouleversement politique. Hein. C'est la fin de la dynastie des Qing en 1912. Bon, 1903, c'est déjà évidemment les balbutiements de cet effondrement, une forte présence européenne, mais aussi japonaise sur le territoire impérial sino-manchou. Bon. Donc crise politique, nécessité précisément de se référer à une mythologie très ancienne pour se trouver des repères, et des repères justement nouveaux dans la construction politique de la Chine d'alors, c'est-à-dire des repères nationaux. C'est-à-dire, on le sait bien, on passe subrepticement d'un état de civilisation à celui de nation. Et ce mythe de l'empereur jaune devient un mythe politique tout à fait idéal. Il arrive à point nommé parce qu'il permet de fédérer justement les époques, les sociétés, les différentes régions de l'immense Chine, sauf que, bon, comme je le disais tout à l'heure en introduction, vous avez quantité de peuples qui ne s'y retrouvent pas, évidemment les Tibétains, les Mongols, les Ouïghours, pour ne citer que les principaux. Mais en tout cas, la remise en selle du mythe de l'empereur jaune survient dans un moment de crise politique aiguë et coïncide aussi il faut le rappeler parce que je pense que ça a eu un impact tout à fait considérable, coïncide avec la découverte du site archéologique d'Anyang, dans la province du Henan, c'est-à-dire dans la région du fleuve Jaune précisément. Et soudain, alors c'est le fait de plusieurs savants, lettrés chinois, Wang Wuwei en particulier, vous avez une profondeur chronologique qui est obtenue grâce à ces découvertes, parce qu'on découvre tout simplement les premiers pictogrammes hein, sous la forme de scapulomancie, etc. Et d'emblée, ces mythes dont on avait une vague connaissance par Somatien, dont Alexis a rappelé évidemment l'importance, nous renvoient à des réalités archéologiques fondées, alors non pas l'empereur Jaune en tant que tel, mais les premières cités impériales de la Chine, de la fin du néolithique, du début de l'âge du bronze, etc. Donc évidemment, quelque part, il y a une sorte d'aura redoublée de l'empereur Jaune qui survient là aussi au bon moment. Et tout cela, et j'en finirai sur ce point, sur fond d'influence européenne sur le plan idéologique, hein, d'influence très importante. Alors, je pense au darwinisme social, je pense aussi aux idées racialisantes véhiculées par Gobineau. Et donc, quelque part, pour une certaine élite chinoise, y compris Sun Yat-sen, hein, qui n'est pas si indifférent à cela, vous avez une race, la race jaune, et le peuple Han, qui est dominant, voilà, dans cette république nouvelle, et tout le monde, ou presque, lui emboîte le pas. Hein, Yuan Shikai, en 1916, réhabilite les rites impériaux. La figure de Huang Ti est de nouveau réhonorée. Et c'est une façon de dire, et on en est encore là, évidemment, dans la République, cette fois-ci populaire de Chine, c'est la suprématie des Han sur les autres peuples, et c'est la suprématie aussi d'une certaine vision archéologique et historique de l'histoire de la Chine depuis la plus haute antiquité, c'est-à-dire que l'ethnogenèse de la civilisation chinoise est située quelque part dans la région du fleuve Jaune. Ça veut dire donc que tous les autres foyers qui ont été découverts depuis les années 50, je pense au foyer culturel Dien au Yunnan, je pense à Sanxingtui dans les années 80 au Sichuan, et qui n'ont rien à voir avec les foyers du Nord, évidemment, quelque part, ils sont en porte-à-faux par rapport à cette chronologie unificatrice, bien sûr.
0: Alexis Chen, ce qui est intéressant, je trouve, c'est de voir que, comme le disait Emmanuel Linco, c'est qu'à chaque période troublée de la Chine, on a l'impression qu'on fait appel à l'empereur jaune, et que c'est aussi une figure d'unité, en tout cas sur à la fin du 19e, et puis au moment de la guerre contre les Japonais, on voit le parti communiste et le parti nationaliste se rendre dans le mont Huangling pour rendre hommage à l'empereur jaune. Donc c'est une figure d'unité qui est assez commode en période troublée.
3: Oui, c'est une figure commode, mais je pense aussi que si cette figure revient dans ce genre d'époque troublée, c'est aussi parce qu'elle permet de reposer une question fondamentale qui est celle de à l'époque, en tout cas au début du XXe siècle, à la fin du XIXe siècle, celle de la qu'est-ce qui fait justement l'essence de la sinité, qu'est-ce qui fait l'essence de l'identité chinoise, et justement dans ces conceptions racialiste qu'évoquait Monsieur Linco à l'instant, dès la fin du XIXe siècle, il y a tout de même justement une sorte de débat souterrain, entre qui appartient sur la question de savoir qui appartient, qui sont les descendants de l'empereur jaune. Et il y a cette formule qui apparaît autour de 1900. De Huang Ti, ce sont donc les descendants, les fils et petits-fils littéralement de l'empereur jaune, qui sera utilisé à la fois par les réformistes comme Liang Qichao et Kang Youwei, et juste après par les révolutionnaires comme Chiang Taiyuan. Et pour Chiang Taiyuan par exemple, les descendants de l'empereur jaune, donc la nation chinoise, c'est les Han uniquement, et pour Kang Youwei et Liang Qichao, c'est ce qu'on appelle un grand nationalisme, c'est-à-dire un nationalisme qui englobe aussi les autres peuples de Chine, enfin du territoire chinois.
0: Emmanuel Linco.
2: Oui, tout cela est très juste. Et en même temps, ce qui est très intéressant, fin 19e, début 20e, c'est la naissance du panasiatisme. Et donc, Ruangti va être quelque part récupéré par les nationalistes japonais. Donc, à chacun son empereur jaune, en définitive.
0: En décembre 2020, la sinologue Han Cheng, professeure au Collège de France, évoquait un livre écrit sur l'empereur jaune par Terence Bitter. Et voici ce qu'elle en disait.
4: Ce culte de l'empereur jaune est justement le signe que nous sommes passés d'une priorité accordée au nationalisme par rapport aux valeurs socialistes. L'empereur jaune est, on lui voue un culte pour ses divers aspects, d'abord comme héros civilisateur, héros fondateur du politique et fondateur de l'État chinois, l'État chinois actuel qui se veut l'incarnation et l'agent de la civilisation. Donc là, nous sommes en plein dans notre sujet. Donc vous avez cet État chinois qui se prétend donc être l'héritier justement de la Chine civilisatrice de 5000 ans. L'empereur jaune est également pris comme dans son rôle de géniteur puisque il est en quelque sorte le père fondateur, l'ancêtre de la nation Han et puis par extension de la nation chinoise.

0: Emmanuel Linco, à partir de quand le Parti communiste chinois décide de récupérer l'empereur jaune? Et pourquoi?
1: Je dirais que c'est les années 80, au moment où la démaoïsation partielle de la société est amorcée. On abandonne un peu le discours marxisant, même s'il y a encore cette idée dans l'historiographie chinoise très téléologique, marquée par la succession d'une société esclavagiste, féodale, etc., etc. Donc on avait, semble-t-il, abandonné toute référence aux mythologies, précisément, au nom d'une sécularisation du discours historique, etc. Mais à partir des années 80, on y revient, parce que, et ça va s'amplifier, parce que on revendique évidemment Taïwan, donc fédération des moyens idéologiques s'étendant au-delà même des frontières du continent. Et puis c'est une façon, comme dans les années 30 d'ailleurs, c'est vrai aussi bien pour les nationalistes que pour les communistes, une façon de résister contre les Japonais. Voilà. Donc nous avons un ancêtre commun et cette mythologie politique est remise à l'honneur en même temps que est redécouvert un passé de l'histoire chinoise qui avait été détruit durant la révolution culturelle. Donc ça aussi, ça ne manque pas de sel quand on sait que c'est ce parti communiste chinois qui a détruit le patrimoine de la Chine ancienne dans les années 60 et qui désormais, à partir des années 80 et surtout sous la mandature de Xi Jinping, tend au contraire à le réhabiliter d'une manière pleine et entière, y compris donc ses mythologies.
0: Alexis Chen, il aurait été possible pour le Parti communiste chinois d'utiliser d'autres figures que celles de Huangdi, par exemple Fuxi, Nugua ou Pangu, des figures que nous avons abordées dans notre première émission. Pourquoi le Parti communiste chinois s'intéresse-t-il précisément à l'empereur jaune, d'après vous ?
2: Pour être tout à fait honnête sur la question précise du Parti communiste, de la doctrine du Parti communiste, pourquoi elle emploie la figure de l'empereur jaune, je n'ai pas une idée très précise, mais en tout cas dans les discours actuels du Parti communiste, ce qui est très important, je pense, ce qui est central dans cette figure et qui était déjà central à l'époque de Sun Yat-sen, c'est la question de la continuité la civilisation. Et donc, quand on dit en fait, par exemple, les 5000 ans de civilisation chinoise, et qui est un slogan qu'on retrouve de manière récurrente depuis des décennies, c'est on fait référence implicitement à l'empereur jaune, puisque c'est le point zéro finalement de la civilisation chinoise, et qui est aussi le symbole à la fois de son ancienneté et de sa continuité. Et je pense que continuité qui est aussi à la fois culturelle et en même temps raciale, ethnico-raciale, d'une certaine manière, déjà, et c'était déjà le cas en fait dans sous une autre forme, bien entendu, dans le Shizhi de Sun Yat-sen, où Sun Yat-sen déjà avait entrepris cette fusion de lignages différents au sein d'un seul et même une seule et même généalogie. Et c'est cette idée-là, je pense, d'unité en fait par le sang qui est centrale.
0: Emmanuel Linco, quand on dit que le Parti communiste chinois récupère l'empereur jaune, ça se manifeste concrètement comment ?
1: Très concrètement, vous savez, la signification de mythe, hein, mythos en grec, hein, ça signifie la fable. Donc ça veut dire quoi ? Ça veut dire que vous avez des bandes dessinées, déjà pour commencer, destinées aux enfants. Bon, et je veux dire, comme en France, comme partout ailleurs, on vous raconte l'histoire ancienne, y compris légendaire. Mais ce qui est très intéressant, puisque je reviens de Chine, c'est de voir qu'au musée de Xi'an, par exemple, il est question, dès la première scénographie, de l'empereur jaune, de tous les ancêtres mythiques, etc. Et bon, on comprend bien qu'il s'agit d'un narratif que l'on expose comme tel, mais la scénarisation fait douter justement de la rationalité du discours, c'est-à-dire qu'on a l'impression que la légendification des faits historiques et les faits en tant que tels
3: s'estompe, se confond en définitive. Et ça, c'est quand même très intéressant. Et vous allez dans n'importe quel musée de Chine, qu'il soit provincial ou à caractère national, je pense au musée de Shanghai, par exemple, vous avez une frise chronologique qui est valable pour tous et en tout lieu. C'est-à-dire que vous êtes chinois du Liaoning à la frontière de la Sibérie ou chinois du Yunnan à la frontière de la Birmanie, vous avez tous un ancêtre commun, on vous l'apprend, c'est l'empereur jaune et on est tous soumis à la chronologie de la civilisation des Han. Bon, évidemment, ce n'est pas le cas, c'est ce que je disais depuis l'introduction. Vous avez une telle diversité de cultures matérielles que la Chine, par ailleurs, c'est une invention nouvelle. Alors ça peut faire hurler les plus nationalistes des Chinois, mais le nom même de Chine, on le sait, est une invention récente. Bon, donc c'est ça qui est très intéressant, c'est un narratif consensuel, fédérateur, et je dirais au mépris de la véracité historique et singulière des régions.
0: Emmanuel Inco, ça joue aussi dans une sorte de géopolitique, puisque ça permet d'inclure les Taïwanais, les Hongkongais, et de célébrer aussi la diaspora chinoise.
3: Oui, et ça permet surtout d'établir une hiérarchie entre les Han et les non-Han, et les non-Han, de toute façon, sont priés de s'intégrer dans le moule fédérateur, c'est-à-dire qu'on a tendance, ce n'est pas le fait du hasard, à déprécier l'histoire impériale des Mongols ou l'histoire impériale des Tibétains. On n'en dit pratiquement rien. Alors que celle des Han est évidemment enjolivée et sert d'étalon général à l'ensemble du discours historiographique.
0: Alors nous allons maintenant nous pencher plutôt sur l'aspect ésotérique de l'empereur jaune, hein, le côté maître des techniques ésotériques avec vous, Frédéric Aubringer. Pourquoi présente-t-on l'empereur jaune comme également l'inventeur de la médecine chinoise? Parce qu'on a vu qu'il était souverain, on a vu qu'il était guerrier, puis tout d'un coup on dit il a inventé la médecine chinoise. Pourquoi?
4: Alors je ne sais pas si on présente vraiment comme l'inventeur de la médecine chinoise, mais le fait est que nous est parvenu un ouvrage très fameux, aujourd'hui encore, lu par tous les médecins, entre autres acupuncteurs. On dit souvent que c'est la Bible de la médecine chinoise, le Rongtian Yijing. Donc le classique ou le canon interne de l'empereur jaune.
0: Quand a-t-il été écrit?
4: Alors justement, il y a la première citation, la première mention de l'ouvrage se trouve dans le chapitre bibliographique du Hanshu, qui date du premier, c'est la deuxième histoire dynastique, qui date du premier siècle.

0: interne, c'est pas une histoire de médecine interne ou externe, pas du tout. Hein, c'est, ça renvoie, il y a d'autres. Mais est-ce que c'est plus ésotérique ou moins? Franchement, les savants sont absolument pas d'accord sur la signification. Mais le fait est qu'il y avait il y a ces deux ouvrages. Il y en a d'autres également. Ils sont tous perdus. En revanche, on a gardé dans une version qui date en fait une sorte de reconstruction qui date essentiellement des sons. Parce qu'à partir du moment, les Song, c'est entre le 10e et 13e siècle, après Jésus-Christ. Et à ce moment-là, il y a eu tout un travail de reconstitution des classiques, pas simplement de médecine, mais entre autres, en relation avec le début de l'imprimerie. Hein, donc. Et on a cet ouvrage qui comporte en fait deux parties. Le Hongqin Neting Suwen. Suwen, ça veut dire les questions simples ou fondamentales. Et puis il y en a un autre qui s'appelle Hongqin Neting Lingshu. Lingshu, c'est là encore, c'est des histoires de traduction compliquées, mais est-ce que ça peut être le pivot magique, tout ça?
1: Juste avant de continuer pour essayer de comprendre ce qu'il y a dans l'ouvrage, est-ce qu'on sait pourquoi on invoque l'empereur jaune pour ce type d'ouvrage?
0: Alors, je pense que c'est justement c'est ce qu'on a évoqué précédemment. Il y a cette irruption de cette figure qui existait plus ou moins, mais sans être dans des textes plus anciens, pas de médecine, hein, mais dans des textes plus anciens. Hongqi n'est pas une figure absolument majeure. Et à partir des royaumes combattants et la fondation de l'Empire, c'était un Dixin, et puis des Han, on a en quelque sorte peut-être besoin d'une figure un peu unificatrice, entre autres pour la médecine et tout ça. Et alors, on rapproche cette figure de la recherche de techniques de l'immortalité et tout ça. Et ça vient, et c'était important certainement de faire une sorte de rupture avec ce personnage, parce que ce qui est exposé dans l'ouvrage, c'est une conception vraiment nouvelle du corps, de la maladie, par rapport à ce qui était auparavant, sous les Zhou, par exemple, où la médecine n'avait pas grand-chose à voir, c'est-à-dire que...
1: Là, qu'est-ce qu'est la nouveauté?
0: Alors, la nouveauté, c'est simple. Enfin, c'est simple, si je puis dire. Avant les royaumes combattants, jusqu'aux royaumes combattants, pour faire simple, la maladie était due à des possessions démoniaques. Okay, voilà. Donc, il y avait des démons qui étaient là, qui prenaient et qui étaient source de maladies, ce qui fait qu'il fallait. Il y avait un certain nombre de techniques qui pouvaient être des techniques. On pouvait prendre de la matière médicale et tout ça pour faire fuir comme ça, mais aussi il y avait des techniques pour faire vraiment des prières, si vous voulez. Donc, et petit à petit se met en place. Tel qu'on voit dans plusieurs ouvrages, une autre vision du monde, hein, c'est ce qu'on avait évoqué auparavant, où il y a vraiment une sorte de presque de rupture épistémologique, où le monde est conçu c'est Joseph Needham qui avait dit, voilà, c'est la pensée corrélative, c'est-à-dire que tous les éléments sont de l'univers, hein, tien, entre le ciel et la terre, et l'homme, hein, la fameuse triade homme, ciel, homme et terre. Ce qui compte, c'est pas les êtres en eux-mêmes, mais les relations entre les êtres. Et il y a un certain nombre de concepts, d'outils pour saisir cette réalité telle qu'elle est comme ça. Le yin et le yang, qui est comme ça. Le yin et le yang, ce sont des notions qui petit à petit se mettent en place. À l'origine, le yin, hein, c'est la version nord d'une montagne, et le yang, c'est

0: le versant ensoleillé. Et puis aussi ces histoires de cinq éléments, hein, c'est-à-dire le, bon, je vais pas faire la liste, je vais certainement en oublier, mais il y a le feu, le bois, l'eau, la terre et puis le métal. Bon, je suis également la notion fondamentale de chi, de souffle vital, qui est quelque chose qui n'existait pas, qui s'impose petit à petit, qui se, à partir du 4e siècle, tout ça. Et donc, on va commencer à attribuer les maladies, non plus à des histoires de, où il y a bien avant, sous les Xia, c'était presque, ou sous les Shang, c'était les ancêtres qui n'étaient pas contents, qui vous rendaient malade. Et puis après, des possessions par les démons, comme ça. Et ça devient non plus ces choses-là, mais c'est parce qu'il y a une attaque par le froid, par le feu, par la chaleur, par le vent, et tout ça. Donc il y a une sorte de naturalisation, en quelque sorte, de la médecine.
1: Je vous propose d'écouter un extrait du Huang Ti Nai Chi.
2: Moi qui suis le chef d'un grand peuple, et qui devrais donc en percevoir des impôts, je constate avec affliction que je n'en perçois point parce que mon peuple est malade. Je veux que l'on cesse d'administrer des remèdes qui rendent mon peuple malade pour n'employer désormais que des aiguilles de métal. Il faut que des lois soient définies et transmises aux générations futures, qu'on ne les oublie surtout pas et qu'elles soient faciles à appliquer.
1: Alors, Frédéric Aubringer, cet ouvrage, le Huang Ti Nai Chi, est-ce que vous pouvez nous le présenter? Alors, c'est très complexe, mais de manière assez succincte.
0: Oui. Alors, ce qu'on sait de lui, on en sait beaucoup plus sur sa formation depuis une cinquantaine d'années, depuis un certain nombre de découvertes archéologiques dans des tombes, entre autres à Ma Wangtui, dans le Hunan, c'est des tombes d'aristocrates des Han, qui a été fermé en 168 avant Jésus-Christ, où on a retrouvé un certain nombre de manuscrits médicaux sur des lattes de bambou et sur soie. Et on s'est aperçu que c'était une sorte de matrice de textes qu'on connaissait dans les versions du Huang Ti Nai Chi postérieure. Et on voit ce qui montre d'un point de vue purement, au point de vue date, hein, que tout s'est formé à partir de ce moment-là, à partir du 4e, 3e siècle, pour arriver à avoir une sorte d'ouvrage qui, évidemment, n'est pas dû à un seul auteur. Il y avait plusieurs, on sait que c'est plus, il y a plusieurs, plusieurs écoles, en quelque sorte, qui ont été regroupées. Alors, il y a deux parties telles qu'on les connaît. Le Suwen que j'ai mentionné précédemment, qui présente d'une façon plus théorique les choses. Et la deuxième partie, le Ling Shu, qui donne plus de détails sur la pratique de l'acupuncture. Alors, là aussi, pour ce qui, je mentionnais tout à l'heure les manuscrits qu'on a retrouvés dans des tombes, on s'est aperçu que, à ce moment-là, disons, au 3e, 2e siècle avant Jésus-Christ, il n'était pas encore mentionné la technique de l'acupuncture. Mais, parce qu'on a retrouvé la description de ce qu'on appelle aujourd'hui des méridiens, les acupuncteurs appellent ça des méridiens, ce sont plutôt des canaux, hein, sur lesquels on va aujourd'hui mettre des aiguilles d'acupuncture. Mais à ce moment-là, c'était pas l'acupuncture, mais la moxibustion, c'est-à-dire qu'on mettait des petits cônes d'armoise qu'on faisait brûler pour stimuler certains points pour soigner les maladies. Et on a la description d'un certain nombre de ces canaux, en quelque sorte, qui ne sont pas les vaisseaux sanguins, qui ne sont pas le système nerveux, c'est quelque chose que c'est tout ça reste toujours très mystérieux. Mais le fait est que donc il y a cette évolution et dans le passage qu'on a entendu en disant bon il y en a marre de ces histoires on va plus traiter avec la matière médicale des choses comme ça mais et on voit bien que c'est un courant qui va privilégier petit à petit ce qu'on a appelé après l'acupuncture alors que à la même époque paraissaient des traités de matière médicale comme le Shenlong Pet Sao Ting tout ça donc il y a évidemment des oppositions hein, c'est bon.
3: Honorable voyageur, bienvenue dans le palais de Jade.
4: Excès.
3: Cela fait des années que je suis seul ici, et j'apprécierais de m'entretenir de problèmes philosophiques avec vous. Mais nous n'avons pas le temps. Une ombre s'étend sur le pays. Vous avez déjà vaincu deux Telkin, un bel exploit. Mais le troisième sera beaucoup plus dur à battre. Typhon est emprisonné sous le mont Usao, près de Chang'an. Si vous vous dépêchez, vous pouvez peut-être empêcher le Telkin de libérer son maître. Prenez le passage sous ma chambre. Les défis qui vous attendent surpassent tout ce qu'aucun mortel n'a jamais affronté. Le futur de l'humanité repose sur vos épaules.
1: Nous n'avons plus le temps, en effet, l'utilisation de l'Empereur Jaune est infinie. On le voit ici avec Titan Quest, un jeu vidéo extrêmement populaire, où il faut atteindre le palais de Jade de l'Empereur Jaune. L'Empereur Jaune est donc bien immortel. Merci à nos invités, Alexis Chen, Emmanuel Linco, Frédéric Aubringer, pour leurs éclairages. C'était le cinquième épisode de notre pérégrination dans les mythes chinois. Une série de François Bougon réalisée par Sam Bakiast avec l'aide appréciable et appréciée d'Apolline Limosino avec à la technique Alison Ascrisi et à la documentation musicale Pierre Plantin et Titing Wang. 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
1: 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Bonjour et bienvenue.

0: dernière fois de l'été, déjà en public du Festival d'Avignon. Avec nous aujourd'hui François et Christian Gremaud pour le spectacle Mon frère, qui nous parle de résistance, de vivacité, de langue des signes et d'autres mondes possibles. Puis, après le journal, Stanislas Nordet et Vincent Dedienne seront là pour évoquer la soirée des fictions de France Culture autour de l'œuvre de Didier-Georges Gabilly, à découvrir ce soir dans la cour du musée Calvet et en direct à l'antenne. Et dans sa chronique « Le son d'Avignon », Marie Sorbier nous proposera un retour critique et donc subjectif sur quelques-uns des spectacles de cette première semaine de festival. Bonjour François et Christian Gremaud.
1: Bonjour.
2: Bonjour.
0: Et bonjour et merci également à Sylvie Dailly qui va traduire vos propos, Christian, depuis la langue des signes française vers le français parlé, puisque la langue des signes est votre langue et qu'elle se déploie sur scène ici jusqu'à lundi à la Chartreuse de Villeneuve-les-Avignons dans le spectacle « Mon frère » dont vous êtes le personnage principal, Christian, et que vous avez voulu et pensé François. Vous, François, vous êtes sur le côté du plateau, au bord de l'espace nu dans lequel évolue Christian, que vous accompagnez et traduisez. Par moments, il vous joue, d'ailleurs, puisque ce spectacle parle à la fois de vous, Christian, de l'histoire de la langue des signes et de deux frères qui s'aiment, se ressemblent et créent ensemble. Nous allons bien sûr parler de la manière dont tout cela est né, mais j'aimerais bien commencer par vous demander comment vous vivez cette expérience de la scène, Christian, vous qui n'êtes pas comédien, vous le rappelez à plusieurs reprises dans le spectacle, mais vous jouez ici au Festival d'Avignon après la création qui a eu lieu au Théâtre Vidi-Lausanne il y a quelques semaines. Comment vivez-vous ce spectacle ?
2: Oui, effectivement. Je ne suis pas un comédien professionnel. Je n'ai jamais eu de formation dans la comédie. Par chance, j'ai une expérience. J'ai participé à plusieurs meetings politiques en tant que moi-même candidat. J'ai aussi travaillé pour la télévision suisse. En France, on a une émission qui s'appelle L'œil à la main. Et en Suisse, on a l'émission Signe, où j'ai pu travailler pendant 16 ans. Donc, j'ai fait diverses interviews. Et puis, j'ai aussi enseigné la langue des signes à un public entendant. Et aussi, mon frère, depuis tout petit, nous jouons au théâtre à la maison. Donc, maintenant, mon frère est un metteur en scène très professionnel. Et donc, de toutes ces expériences, j'ai pu effectivement me sentir sur scène à l'aise. C'est vrai que quand François m'a proposé de jouer, je me suis interrogée, mais je me suis dit moi-même, tout seul, devant le public, est-ce que j'ai peur ? Non, je n'ai pas peur, je peux y aller, je peux le faire, parce qu'en politique, je l'ai fait. Parce que vous savez, dans la société, les personnes sourdes sont souvent exclues. Et donc en politique, il a fallu attraper le regard. Alors qu'au théâtre, le regard, ben, je l'ai. C'est un lieu d'expression. Le public vient pour me voir. Donc forcément, je saisis cette chance pour pouvoir sensibiliser et informer de ce que je veux, notamment changer le monde et pour que le public prenne conscience de ça. Donc effectivement, je ne ressens pas de peur. Au contraire, je suis plutôt pressée d'être sur scène. Quand je vois qu'il est midi moins quart, midi moins deux, je tressaille d'impatience pour pouvoir être sur scène.
0: Notamment changer le monde, en effet. Et bien sûr que vous êtes très à l'aise sur scène et que vous êtes vraiment un comédien, ne vous en déplaise, cher Christian. Je tombe, je me relève, dites-vous à plusieurs reprises. François Gremaud, vous avez voulu ce spectacle à un moment où Christian était très bas, pour l'aider peut-être à se relever, en comptant aussi sur le public qui suit votre travail depuis de nombreuses années. Alors comment, vous aussi, vivez-vous ce spectacle maintenant qu'il existe et qu'il va beaucoup tourner ?
1: Alors j'avoue, depuis quelques jours, on me pose un peu la question, comment ça va ? Et je dois répondre très honnêtement que j'ai conscience qu'actuellement, je vis l'une des périodes, l'une des plus belles aventures de ma vie, vraiment avec ce spectacle. Parce que c'est comme si après 20 ans de métier, pendant lequel j'ai essayé de façonner, si on veut, un style de théâtre, je me rends compte que beaucoup de choses que j'essaie de faire dans mes spectacles viennent vraiment de la langue des signes, viennent vraiment de ce rapport au corps et à la narration qui est celui qui est convoqué par la langue des signes même. Et le fait aujourd'hui de c'est comme si on bouclait une boucle, quoi. En fait, ce spectacle, c'est une manière de dire, ben, vous voyez, tout le reste vient de là. tout le reste vient de lui. Et de voir aujourd'hui, de retrouver mon frère sur un plateau et de se retrouver dans cette situation dans laquelle on était quand on était petit. Quand on était petit, on était inséparables, on jouait tout le temps ensemble. Et c'est trop beau de voir qu'aujourd'hui, à 50 ans passés pour l'un et bientôt 50 pour l'autre, eh ben, on joue toujours ensemble.
0: Et que vous partagez ça avec un public qui est quand même emporté. Cette langue des signes, dont il est beaucoup question dans le spectacle, on va en parler, a été notamment un sujet pour vous dans l'écriture comme auteur, François Gremaud, alors même que vous la pratiquez depuis l'enfance.
1: Oui, mais c'est vrai que j'ai une sorte d'habitude d'écriture en français, avec un style, on pourrait dire, comme ça, parce que j'aime énormément ma langue, et j'aime énormément jouer avec les codes de ma langue. Mais c'est vrai, quand j'ai écrit le premier corpus du spectacle, Christian l'a lu, m'a dit, oui, bon, bah, c'est très littéraire, c'est très français parlé, c'est très entendo-centré dans la manière de formuler. Mais ça va pas à la langue des signes. Donc il a fallu qu'ensemble, on prenne ce corpus et non pas qu'on le traduise en langue des signes, mais bien qu'on recrée le spectacle à partir vraiment de la langue des signes, qui est pas seulement au centre du plateau comme un programme politique. C'est au centre du plateau parce que le spectacle a été écrit par deux frères qui n'ont pas la même langue et qui essayent ensemble de cheminer d'une certaine manière vers une forme d'égalité. Cette égalité qui est symbolisée d'une certaine façon par ce spectacle que nous faisons à deux, ensemble.
0: Être sourd, ça n'est pas le problème. Le problème, c'est être sourd dans un monde d'entendants, dites-vous, Christian. Le problème, c'est que les entendants restent fixés sur vos oreilles. Et l'histoire de la langue des signes dit cela. Vous avez cette expression que vous pouvez peut-être nous expliquer. Vouloir absolument que les sourds entendent, c'est vouloir mettre des ailes à un bébé dauphin.
2: Oui, moi je suis une personne sourde, je suis née sourde dans un monde qui est comme ça, il faut l'accepter. Et puis voilà, j'ai développé d'autres sens. Je suis dans ma vie intime, dans ma vie de tous les jours, j'ai développé le visuel. Mais par contre, dans la société, on me rejette parce que je ne suis pas comme tout le monde. Alors que j'ai toutes les compétences, je peux me débrouiller, j'ai toutes les capacités de me débrouiller comme tout le monde. Voilà, je peux aller au théâtre, je peux aller à l'hôpital, mais à chaque fois, je rencontre des obstacles. Et quand je rencontre une personne entendante, de suite, il y a un rejet. Quand j'envoie un CV, par exemple, en recherche d'emploi, je ne mets pas que je suis une personne sourde. Donc, au début, forcément, on me propose un entretien. Et quand j'arrive, on me dit, non, c'est pas possible. Je ressens un rejet. Alors que mon CV, on voit que j'ai toutes les compétences, comme tout le monde. Peu importe la couleur de la peau, peu importe le physique de la personne. Mais la personne est focalisée sur mon oreille, sur ma surdité. Et ça, je vois que la société manque d'éducation, manque de sensibilisation. Et parce qu'on ne connaît pas le handicap, donc on a des craintes, on ne sait pas comment faire. Alors que si, dès la petite enfance, effectivement, les enfants étaient sensibilisés à la pluralité, à la diversité des handicaps, ils pourraient effectivement être en capacité de rencontrer l'autre. Et ça, après, il faut l'apprendre dès la petite enfance. Je sais qu'aux États-Unis, voilà, c'est quelque chose qui est fait. Dès la plus petite enfance, ils apprennent la langue des signes. Et puis c'est vrai qu'en Europe, ben non, quand bien même en Suisse, on ne le fait pas. Et donc on voit que la société est un peu en retard. Donc oui, il y a un côté politique, mais c'est très très lent. C'est très lent à se mettre en place. Il y a une convention de l'ONU pour les personnes handicapées que la France et la Suisse ont ratifiée, qui impose un peu de travailler sur le handicap et sur cette convention, mais c'est souvent un refus parce qu'on nous dit c'est financier, il faut créer des moyens, créer des dispositifs qu'on n'a pas envie de créer. Donc c'est des promesses un peu en l'air comme ça. Et donc dans ce spectacle Mon Frère, c'est un peu voilà le moment où moi je peux dire les choses, je peux vous faire prendre conscience, vous les personnes entendantes, qu'on a le temps, ça ne va pas se changer du jour au lendemain bien sûr, mais si petit à petit chacun met sa pierre à l'édifice, ça peut évoluer. C'est comme les droits des femmes, pour le vote des femmes, et petit à petit ça a évolué, comme pour le salaire des femmes. C'est des combats de longue haleine, et bien c'est pareil pour les personnes en situation de handicap.
0: En effet, et on va y revenir parce que c'est aussi tout ça qui est développé dans le spectacle. Vous racontez alors que la langue des signes avait commencé à se diffuser en France, notamment grâce à l'abbé de l'Épée au 18e. La fin du 19e marque un grand retour en arrière, puisqu'en 1880, il y a ce congrès de Milan dont les participants, quasi exclusivement des entendants, décide d'exclure la langue des signes en décrétant que l'enseignement délivré aux personnes sourdes doit passer par l'oralisation et la lecture sur les lèvres. Ça va durer ça 100 ans. Or, et c'est aussi ça que nous rappelle cette histoire et ce spectacle, François Gremaud, une langue, et c'est un peu ce que vous avez dit tout à l'heure d'ailleurs en répondant sur l'écriture, une langue c'est un rapport au monde, c'est aussi une voie vers le savoir et la sociabilisation.
1: Complètement. Et ce qui est vraiment assez exemplaire dans cette histoire de la langue des signes, c'est que c'est à nouveau l'histoire d'une majorité qui pense détenir un savoir et veut absolument l'imposer à une minorité. Ici, il se trouve qu'en plus, c'est une minorité invisible. Pour les personnes entendantes, c'est une minorité silencieuse. Donc, il y a aussi quand même une sorte de tentative d'effacement, encore une fois, d'une minorité. Puisque là, on disait, bon, ben, on va essayer de faire des sourds et des sourdes, des petits entendants-entendantes qui sauraient plus ou moins parler et qui pourraient plus ou moins se débrouiller sans les mains. Mais c'est assez fou parce que c'est clairement, une fois qu'on apprend à connaître la culture sourde, la communauté sourde, c'est une vraie culture, c'est-à-dire la langue a façonné une culture. Et c'est une histoire, malheureusement, qu'on retrouve dans plein d'autres exemples de minorités.
0: Oui, et justement, alors le réveil vient des États-Unis dans les années 60. Et ça, c'est intéressant aussi, justement, de nous en parler un peu, François Gremaud, parce que ça va exactement dans le sens de ce que vous venez de dire, c'est-à-dire cette partie-là de l'histoire et la manière dont vous la racontez dans le spectacle permet aussi d'élargir et finalement de considérer cette lutte en écho avec d'autres luttes.
1: Complètement. Et en fait, vraiment, il y a ce moment où les sourds et sourdes européennes, européens, qui dans les années 70 étaient donc toujours victimes des 100 ans d'interdiction de la langue des signes suite au congrès de Milan, les sourds et sourdes européennes, européens font le voyage, arrivent aux États-Unis où la langue des signes a continué à se développer, où une université a été fondée, l'université Gallaudet, dans laquelle les sourds et sourdes pouvaient avoir des diplômes en littérature, en art, en sciences. Et en voyant ça, en fait, ce qu'elles ont vu, et c'est ce que je crois avoir compris, en fait, c'est un autre monde est possible. Et je crois, et j'emprunte ça à la philosophe Isabelle Stengers, cette idée que lorsque on prend conscience vraiment qu'un autre monde est possible, c'est le début de la résistance possible. C'est-à-dire que c'est très concret. C'est pas un fantasme de dire « Ah, on aimerait bien que ça soit autrement ». Non, c'est possible que ça soit différent. Et ça, je crois que c'est l'histoire de toutes les luttes. C'est l'histoire de toutes les luttes minoritaires.
0: Alors, il y a plusieurs mots, plusieurs signes qui sont particulièrement importants dans le spectacle. Et notamment, ce que vous venez de prononcer, « résister » et « possible ». Christian, pourquoi ces deux signes-là sont particulièrement importants ?
2: Ils sont importants, effectivement, parce que on vit sur un monde à majorité entendante, effectivement, et donc nous, les personnes sourdes, on est souvent exclues, et on ne peut pas rester sans rien faire. On ne peut pas, on a besoin de vivre, on est là sur Terre jusqu'à la mort, et donc, effectivement, on résiste, on est déterminé, on va chercher du travail, on va faire des formations. Et pour faire cela, il faut résister. Résister à la majorité. Ce qu'on nous dit souvent, c'est pas possible. Non, moi je veux ça. Moi je veux et j'y arriverai et j'obtiendrai ce que je veux parce que je suis capable, comme tout le monde, et c'est mon droit. J'ai le droit d'étudier, j'ai le droit de travailler, j'ai le droit de vivre. J'ai tous les droits, j'ai les mêmes droits que les humains finalement. Donc qu'on soit entendant ou sourd, je ne vois pas pourquoi je n'aurais pas les mêmes droits que les autres. Donc effectivement, je résiste et je dis voilà, ça c'est mon droit et je vais le prendre. Et effectivement, une fois que je montre que c'est capable, que je suis capable de le faire, donc c'est pour ça que je dis résister, possible, parce que tout est possible.
0: Vous êtes né, vous, en 1977, Christian, à partir du milieu des années 70, justement, et à la suite de ce réveil qui vient des États-Unis, la langue des signes se diffuse de nouveau grâce au combat des sourds et des sourdes, mais c'est un combat, vous l'avez dit, de longue haleine, et je vous propose d'entendre un extrait du spectacle. Donc c'est la voix de François Gremaud qu'on va entendre, mais c'est Christian qui raconte sur scène.
3: En Europe, la plupart des pays n'ont commencé à reconnaître la langue des signes qu'à partir des années 2000. En France, La fin de l'obligation de la méthode orale dans l'enseignement n'a été inscrite dans la loi qu'en 2005. Et en Suisse, la langue des signes n'est toujours pas reconnue dans la Constitution. Et il y a des Suisses dans la salle ? Et il faut se réveiller là, les Suisses, hein ? Et la lutte est très loin d'être terminée. La politique actuelle, ce n'est pas tant d'enlever l'étiquette, non, mais bien de greffer des ailes au bébé dauphin. Mais quand même, vous avez vu, en 30 ans, les sourds et les sourdes ont réussi à changer le monde. Résister, possible. Bien sûr, compliqué. Très, très compliqué, mais possible. Alors, bien sûr, les sourds et sourdes n'ont pas pu tout changer. Mais, quand même. Et elles ont fait plier le dragon. Oh, et en fait, ouais, j'ai oublié de vous présenter notre dragon. Et je vous le présente. Il s'appelle Discrimination. Oh, attention, il est méchant, hein. Oui, alors, je sais. Là, vous vous dites, quoi ? Encore une pièce de théâtre qui parle de discrimination ? Mais on en a marre. Ouais, et vous savez, et moi aussi, hein, j'en ai marre. Mais c'est pour ça, justement, que je veux changer le monde. Mais bon, si vous avez envie, hein, qu'on parle de discrimination, j'ai un autre mot. Très beau. Et la preuve qu'il est beau, c'est que le président Orange veut nous interdire de l'écrire. Eh ben, on s'en fout, parce qu'on peut le signer. Égalité.
0: Égalité, donc ce sont les deux bras qui montent comme ça de chaque côté et se rejoignent, enfin le bout des doigts qui se rejoignent au niveau du regard. C'était important d'avoir un extrait aussi pour avoir le ton du spectacle, François Gremaud, parce que c'est ce qu'on entend, c'est vif et puis c'est souvent drôle. C'est-à-dire que tout ça n'est pas... Oui, c'est enlevé, je ne sais pas comment dire, quoi. Enfin...
1: Oui, c'était vraiment important pour moi de bien montrer en scène la personnalité profonde de Christian, qui le dit très bien. Ce qui fait que quand il tombe, il se relève, c'est ce qu'il appelle, lui, sa vivacité. Moi, je parle depuis plusieurs années dans mon travail de la notion de joie. Je pense qu'on parle plus ou moins de la même chose en parlant de joie et de vivacité. Mais c'est que je crois qu'on a la chance, l'un et l'autre, d'être habités par cette espèce de puissance, comme dirait Gilles Deleuze, quoi, de choses qui nous permettent de tenir. Et je voulais que les gens voient bien cet être joyeux. Bien sûr, les histoires sont dures, sont extrêmement dures d'ailleurs, parce que c'est vraiment une histoire d'injustice, mais la personnalité de Christian, c'est la vivacité.
0: Et la joie, du reste, la joie à laquelle vous vous rapportez, c'est celle aussi au sens de ce philosophe qui est important pour vous, je crois, de Clément Rosset, c'est-à-dire c'est la joie qui a conscience du tragique.
1: Absolument, c'est-à-dire que c'est vraiment la joie dans son acception philosophique, on dira, la joie comme seule force possible de pouvoir contenir tout le tragique du monde. Ça veut dire qu'on n'est pas loin de là inconscient du tragique profond du monde, et franchement l'époque actuelle, enfin ce serait difficile de ne pas en être consciente et conscient, mais il est quand même possible malgré tout d'avoir et de ressentir cette joie profonde. Et je pense que c'est très en lien avec résister, possible. Compliqué, mais possible.
0: Alors, le dragon de la discrimination, vous l'avez souvent rencontré, Christian, dans la vie professionnelle notamment, vous en avez parlé tout à l'heure. Et c'est intéressant aussi, François Gremaud, parce que vous vous interrogez aussi, vous, en tant que frère, sur ça. C'est-à-dire sur notre capacité de personnes non discriminées à reconnaître les discriminations pour ce qu'elles sont, c'est-à-dire des discriminations.
1: Oui, et ce qui était très intéressant aussi, c'est de pas... Je me suis rendu compte vraiment en écrivant le spectacle que moi-même, j'étais plein d'a priori. même moi qui ai grandi avec ce frère-là, j'avais des plis, j'avais des fausses idées, j'avais une manière de regarder mon frère, parfois avec un peu de condescendance, avec une compassion, mais une compassion qui parfois s'apparente à de la pitié, avec des choses qui sont, je crois, des habitudes qu'on peut avoir en tant que personne valide, d'être quand même sur une espèce de piédestal d'une certaine façon. Et en faisant le spectacle, j'ai vu moi-même

0: même combien j'avais de plis à déplier, combien j'avais de choses à modifier. Et c'était, je pense, important de pas, moi, essayer de faire la leçon au public, mais de bien dire, ouh, et c'est normal qu'on sache pas. Ouh, c'est normal qu'en fait, on fasse des erreurs. C'est parce qu'on a des plis. Et tout le travail, c'est ensemble, on essaie de déplier. Mais c'est vraiment ensemble. Et c'est pas, j'espère, c'est pas un spectacle qui donne des leçons. C'est, j'espère, plutôt une invitation à essayer de, oui, de voir les choses un petit peu autrement. Et c'est vraiment ce que Christian n'a cessé de faire avec moi au cours de notre vie.
1: Christian, peut-être de rebondir sur ça, sur ce que vient de dire François.
2: Tout à fait. La discrimination, vraiment, j'avoue, c'est quelque chose de très, très humain. Mais on peut apprendre à vivre avec. Voilà, il y a les minorités racisées, les minorités féminines. Y a toutes... Mais en fait, il faut juste être capable de se mettre à la place d'eux et de se rendre compte qu'on peut vivre les uns avec les autres en totale inclusion et on peut se construire l'un avec l'autre en totale harmonie. Une personne sourde, une personne entendante peuvent vivre ensemble. Moi, je peux apprendre ce que c'est que vivre en tant que personne entendante et une personne peut aussi vivre, apprendre à vivre en tant que personne entendante. C'est vrai qu'en entreprise, souvent, la première fois, je sensibilise, je leur donne quelques signes pour qu'ils puissent ensuite apprendre à communiquer avec moi. Et au bout de 7 ans, on arrive à communiquer. La discrimination peut toujours être remplacée, peut toujours disparaître finalement. C'est pas, il ne faut pas avoir peur de l'autre, peur de se dire on va avoir une responsabilité, une charge ou quoi que ce soit. Non, il faut faire le petit pas de côté, regarder la joie qu'on a en nous et essayer. Et faire ce petit pas pour essayer. Et là, il n'y a plus de discrimination.
1: Ne pas faire la leçon au public, mais peut-être l'aider à se déplacer un tout petit peu. Et justement, François Gremaud, abandonner ou en tout cas remplacer ce regard qui parfois peut être un peu empreint de pitié ou de condescendance, comme vous le disiez, par quelque chose qui est plus peut-être de l'ordre de « Ah, mais en fait, ça peut nous inspirer, ça peut nous apprendre ».
0: Absolument, et c'est vraiment quelque chose que j'ai vécu très très concrètement. C'est-à-dire que quand j'ai décidé de faire le spectacle, que c'était vraiment dans l'idée de soutenir Christian à un moment où il était vraiment dans, complètement victime d'injustice. Mais j'ai vu dans le fil de l'écriture du spectacle et des répétitions surtout, qu'en fait, en vrai, c'est pas moi qui l'aidais. Dans ce monde si sombre, je le dis dans le spectacle, moi-même vraiment très affecté par la marche du monde, Trump, Gaza, l'Ukraine, enfin bon, voilà. Je ne savais plus comment reconnecter avec la joie. Et vraiment de travailler avec lui, avec son incroyable vivacité, cette espèce de résilience, comme on dit aujourd'hui, ça m'a vraiment aidé très concrètement à vivre. Et je pense qu'aujourd'hui, dans ce monde où je crois qu'on n'aura pas d'autre choix que de résister, les personnes qu'on a étiquetées vulnérables, non valides, etc., ont quelque chose de fondamental à nous apprendre, c'est que ce sont des personnes qui ont l'expérience fondamentale de la résistance. Et elles n'ont pas d'autre choix que de résister. Et je crois que c'est une vraie leçon d'humilité aussi.
1: Et c'est bien d'avoir quelqu'un qui ose dire, et y compris sur une scène, qui veut changer le monde. Parce que souvent, les artistes en ont peut-être le sentiment, mais disent toujours qu'ils savent bien que c'est pas possible. Et si, Christian, il assume son désir de changer le monde. Merci beaucoup à tous les deux.
0: Merci infiniment.
1: Merci beaucoup François et Christian Gremaud, merci de nouveau à Sylvie Dailly pour la traduction. Mon frère est à voir jusqu'à lundi à la Chartreuse, Villeneuve, les Avignons, puis en tournée, notamment au Théâtre du Rond-Point à Paris du 18 au 27 septembre, au ZEF à Marseille en novembre, au Quartz à Presse en décembre, au Théâtre de la Cité à Toulouse en janvier-février. Beaucoup de dates, elles sont sur le site de votre compagnie, la To Be Compagnie François Gremaud. Le lien sera sur la page des Midi, bien sûr. Merci encore. Avant le journal, nous retrouvons Marie Sorbier. Bonjour Marie.
3: Bonjour Chloé.
1: Pour votre chronique Le Son d'Avignon, ce midi en forme de retour critique.
3: Oui, car on a de la chance de pouvoir pratiquer la critique. Alors usons de ce droit. Voilà bientôt une semaine que le festival a commencé. Nous nous sommes enflammés, ennuyés, nous avons applaudi poliment. Nous nous sommes aussi retournés contre certains spectacles. Et surtout, nous avons eu des discussions animées avec nos amis ou des inconnus en sortant des salles. Le désaccord étant ici une terre fertile qui accueille tous les excès. Car le théâtre est une affaire sérieuse et les attentes sont grandes. Attentes déçues par trois fois, par trois femmes, par trois artistes que j'ai défendus jadis. Alors ce midi, je vais vous parler de la chute et de pourquoi, au fond, c'est peut-être une bonne nouvelle. Carolina Bianchi, Rebecca Chaillon, Tiphaine Raffier, chacune à leur endroit dramaturgique et avec leur esthétique, s'engluent dans leurs propos et ne parviennent pas à faire théâtre. Le troisième volet de la trilogie de Carolina Bianchi, Oumalous Cordial, pêche par manque de singularité. Les ombres d'Angelica Lidl et de Yann Fabre sont si présentes qu'elles empêchent la moindre émotion. Chaque image semble déjà vue, chaque tentative, pâle copie des gestes provocateurs des aînés, tombe à plat. Et quelle sensation déplaisante de se retrouver spectateur d'un rien qui s'agite sans parvenir à créer de la pensée, hermétique au drame et bâillant devant ce qui devrait nous révolter. Et pourtant, souvenez-vous du choc qu'avait produit à Avignon son premier chapitre, La mariée et bonne nuit Cendrillon, c'était en 2023. J'avais eu alors la sensation de rencontrer une autrice et une metteuse en scène venue d'un autre monde, celui de la performance nécessaire et de la poésie de combat. Du côté de Rebecca Chaillon, c'est son spectacle Carte noire nommée Désir en 2021 qui avait secoué le festival, chaque représentation devenant un nœud très tendu entre le public et les interprètes. Mais cette tension était maîtrisée théâtralement et portait un discours puissant. Les images étaient savamment dérangeantes de celles qui restent dans vos mémoires de spectateurs. Ce ne sera pas le cas avec cette création, la parabole du seum, qui reste bloquée dans les rayons du supermarché en voulant aborder trop de sujets, grossophobie, capitalisme, surconsommation, discrimination, astrologie. La portée politique de la pièce devient molle comme la botte de beurre qui trône au milieu du plateau. Gramen aurait ajouté les valeureux interprètes.

0: vouliez me parler?
1: Vous voulez un jus? Alors c'est vrai que les repas c'est très compliqué. On a essayé. C'est très compliqué. On a essayé les sucettes, elles toussent énormément. Alors je me demandais, est-ce uniquement des fausses routes quand elles toussent ou bien il s'agit de mucus? Dans ce cas, je me demandais s'il n'y avait pas un médicament pour assécher ces glaires. Mais c'est étonnant parce que ce mucus, ce n'est pas forcément quelque chose qui vient du thorax. Je me demande si ce n'est pas plutôt du mucus cérébral ou qui viendrait là, du casque ou peut-être d'ailleurs. Je m'inquiète parce que comme elle mange de moins en moins, elle est vraiment en perte d'énergie en ce moment.
0: C'est normal qu'elle n'ait pas d'appétit, surtout si elle est dans un certain inconfort. Est-ce qu'elle a des nausées?
1: Non, mais vous m'aviez dit, s'il y en a, il y a un anti-vomitif, si jamais.
0: Oui, il est là.
2: Tiphaine Raffier semble, elle, avoir changé de camp, choisissant celui de la série télé. Grand public peut tout que celui du théâtre. Dans sa création, leur présence, on vient d'entendre un extrait, on se croirait dans une mise en scène de Caroline Nguyen, chargée de larmes forcées et d'acteurs qui quittent trop fort. Pourtant, le sujet était là aussi brûlant d'actualité, une fratrie confrontée à la fin de vie. Mais en écrivant un mélo d'après-midi et en choisissant le naturalisme, on en ressort comme on est entré. Sans questionnement ni émotion. Le contraire donc d'une précédente pièce de cette metteuse en scène, La réponse des hommes, c'était en 2020. Merveille de nuances et de dilemmes éthiques à laquelle je repense souvent, tant la force théâtrale et la justesse des acteurs et la miséricorde à l'œuvre avaient chamboulé ma vie de spectatrice. Alors vous l'aurez compris, le désamour est une douleur vive à la mesure de l'admiration, mais ces trois chutes nous rappellent surtout que le théâtre est un art du risque, car pour créer de grands spectacles, il faut se cogner beaucoup, tenter, se perdre et échouer. Le droit à l'échec des metteuses en scène, comme de tous les artistes, doit être pris au sérieux. Je rappelle aussi que les spectacles ne sont pas des produits et que le spectateur n'est pas un consommateur. La matière artistique est vivante et donc récalcitrante, et si nous aimons tant venir à Avignon et donc dans les salles aussi du monde entier, c'est bien aussi car nous admirons le saut dans le vide que les artistes répètent devant nous chaque jour. Saluons le risque donc, ce sont des créations, et espérons des jours meilleurs où les muses du théâtre se pencheront à nouveau sur leur travail. Nous, spectateurs, devons parfois faire preuve de patience, les chefs-d'œuvre prennent leur temps.
3: Merci Marie Sorbier pour ce regard subjectif, hein. C'est le principe de la critique, on a le droit d'ailleurs de ne pas être d'accord avec ce que vous venez de dire et de réécouter ces artistes qui sont venus dans les midis cette semaine et surtout d'aller voir leur spectacle pour se faire son propre avis. Le journal dans un instant, puis le retour des midis à Avignon.
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3: Retour au Festival d'Avignon dans un quart d'heure. Nous serons avec Stanislas Nordet et Vincent Dedienne. 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Et c'est donc l'heure du journal de la rédaction, présenté aujourd'hui par Julie Pacaud. Bonjour Julie.
6: Bonjour Chloé, bonjour à tous. Quand le vieux continent brûle, un feu de forêt en Andalousie fait au moins 11 morts près d'Almeria, dont des touristes qui tentaient de fuir en voiture. C'est l'incendie le plus meurtrier dans cette région espagnole. Des feux de forêt et de végétation qui font rage en France également, alors que 24 départements basculent en vigilance rouge canicule demain. Le gouvernement déclenche pour la première fois le plan hors sec chaleurs extrêmes. Nous reviendrons sur le choix des militants PS qui désigneront leur candidat à la présidentielle lors d'une primaire fermée. Un désaveu pour le premier secrétaire Olivier Faure. Nous irons en Bretagne où l'État ne remplit pas ses objectifs de lutte contre les algues vertes. Conclusion de la Cour des comptes aujourd'hui. Et puis est-ce un nouveau complot contre Donald Trump? Les services de renseignement israéliens affirment que l'Iran chercherait à assassiner le président américain. Des fuites savamment orchestrées au moment où la relation entre les États-Unis et Israël bat de l'aile. 11 morts et au moins 19 personnes disparues. C'est donc le lourd bilan d'un feu de forêt qui s'est déclenché hier en fin de journée près d'Almeria en Andalousie. 3000 hectares sont partis en fumée et l'Andalousie parle d'ores et déjà de l'incendie le plus meurtrier depuis que les registres ont été créés dans la région. Mathieu de Taillac.
7: C'est tout un pan de la montagne qui est pris par les flammes, des milliers d'hectares qui partent en fumée autour de la commune de Los Gallardos, dans la province d'Almeria, au sud-est de l'Espagne, à une vingtaine de kilomètres des plages. La priorité ce matin était de protéger les résidents. Le maire de Los Gallardos, Francisco Miguel Reyes, s'exprimait au micro de la télévision régionale andalouse.
8: Vous pouvez voir les flammes derrière moi, nous vivons une situation terrifiante parce qu'il y a beaucoup de vent, l'incendie a démarré et a très vite progressé. Nous avons dû évacuer des habitants et nous nous dirigeons maintenant vers le camping où se trouve aussi 4 à 500 personnes. Nous sommes donc très inquiets parce que des maisons sont en train de brûler.
7: Parmi les victimes, les autorités mentionnent des personnes prises au piège dans leur voiture sur des chemins qui n'appartenaient pas aux itinéraires d'évacuation. Probablement une partie de ressortissants britanniques, le volant de plusieurs véhicules étant à droite. Le ministre régional des urgences de l'Andalousie reconnaît sa consternation, Antonio Sanz.
9: Il ne fait aucun doute que nous vivons une journée tragique. Il n'y a pas de mots face à une telle douleur. Je veux transmettre au nom du gouvernement andalou notre peine et nos condoléances aux familles et aux proches des personnes décédées. C'est une nouvelle terrible et aujourd'hui le cœur de tous les Andalous est en deuil.
7: Outre les victimes, un millier de personnes ont été évacuées. Elles trouvent refuge dans des gymnases des communes voisines. Les autorités mentionnent la chute d'un câble électrique comme l'origine probable de l'incendie.
6: Mathieu de Taillac, correspondant de France Culture en Espagne. Et sur le front des incendies en France, la situation devient très très critique. En tout, quelques 7800 hectares ont brûlé au cours des 8 premiers jours de juillet. 25 000 depuis le début de l'année, annonce à l'instant le directeur général de la sécurité civile. On va y revenir. Dans l'Indre, qui fait face à l'un des plus grands incendies de son histoire, près de 900 hectares de végétation ont brûlé depuis mercredi, mais le feu est à présent fixé et maîtrisé d'après la préfecture. Enfin, 165 hectares sont partis en fumée en Haute-Vienne, où là aussi un sinistre de cette ampleur est inédit. Des feux réactivés par l'augmentation des températures au fil de la journée, alors que 9 départements de l'Ouest ont basculé en vigilance rouge canicule à midi. Cette vigilance sera étendue à 24 départements demain, du Morbihan à la région parisienne. Le gouvernement déclenche donc pour la première fois le plan hors sec, forte chaleur dans les départements concernés. Face à cette troisième canicule en moins de 2 mois, le Premier ministre Sébastien Lecornu a d'ailleurs réuni ce matin une nouvelle cellule interministérielle de crise à Matignon. Bonjour Véronique Robérotte.
10: Bonjour.
6: Alors en quoi concrètement consiste ce plan hors sec?
10: Alors le but c'est nettement de sauver des vies, celles de personnes isolées et souvent âgées, victimes de surmortalité en période de canicule. Lors de la deuxième vague de chaleur le mois dernier, plus de 2000 décès supplémentaires ont été constatés par rapport à la norme. Ce plan hors sec chaleur extrême prévoit, c'est la mesure phare, que ces personnes vulnérables soient mises à l'abri dans des lieux frais, identifiés grâce aux fichiers des communes, des caisses familiales, des CCAS. Les préfets devront s'appuyer sur ces registres pour repérer les bénéficiaires. Julien Marion, le directeur de la sécurité civile.
11: Quand les circonstances le justifieront, nous avons désormais prévu de sortir les personnes fragiles, vulnérables, isolées à domicile de leur domicile où elles sont en danger pour pouvoir les mettre à l'abri dans des lieux réfrigérés, ce qui suppose d'identifier ces lieux dans chaque commune, d'organiser la prise en charge de ces personnes. L'objectif, une fois encore, je le redis, c'est de protéger les populations vulnérables en adaptant les actions en fonction de la vulnérabilité, en fonction évidemment de la situation météorologique.
10: Les personnes seront orientées vers des centres identifiés au niveau des départements, des lieux donc rafraîchis, mais avec des lits, des kit de secours avec aussi un contrôle sanitaire systématique à l'entrée. Ce plan hors sec chaleur extrême concernera les départements classés en vigilance rouge. Il y en a 9. Aujourd'hui vendredi, il y en aura 24 demain dans l'Île-de-France.
6: Et concernant les incendies, on y revient Véronique, la situation reste donc très critique.
10: Vous l'avez dit, 25 000 hectares brûlés déjà, 63 départements qui présentent un risque élevé d'incendie. C'est dans la Drôme que les pompiers 600 amènent leur pire combat en ce moment avec l'évacuation parfois dans l'urgence de centaines de personnes. Le problème, c'est bien sûr de gérer ces feux de façon simultanée. De nouveaux canadairs doivent entrer en action, annonce la sécurité civile.
6: Véronique Rebérotte, et cette vague de chaleur devrait continuer au moins jusqu'à mardi avec notamment une nouvelle hausse des températures attendues dimanche d'après Météo France.
10: Un plan hors sec, forte chaleur, on en parlait, qualifié de plan improvisé par le premier secrétaire du PS. Ce gouvernement et ceux qui l'ont précédé n'ont absolument pas anticipé ce qui se passerait, tacle Olivier Faure, qui vient d'essuyer par ailleurs un camouflet lors du vote hier soir des militants socialistes sur le mode de désignation du candidat à la présidentielle. À 55,5%, les militants ont tranché en faveur d'une primaire fermée, réservée aux adhérents du PS et de place publique, là où le premier secrétaire plaidait pour un corps électoral élargi aux sympathisants de gauche. Bonjour Adrien Taufollet.
12: Bonjour.
10: Fragilisé, Olivier Faure exclut cependant de démissionner.
12: Oui, le patron du PS a pourtant essuyé un revers avec ce vote des militants. C'est même le premier vote interne perdu par Olivier Faure depuis qu'il a été choisi pour diriger le parti en 2018. Il avait jusque-là tenu bon malgré les divisions internes qui s'accentuent d'année en année, et en particulier depuis les municipales, sur la stratégie à adopter pour la présidentielle. Olivier Faure comptait sur les militants pour imposer aux autres courants du PS une participation à la primaire avec les écologistes, Clémentine Autain et François Ruffin. Les militants ne l'ont finalement pas suivi. Mais Olivier Faure, donc, n'entend pas démissionner. Il l'a annoncé ce matin à nos confrères de France Info, et son entourage répète depuis les mêmes justifications. Il n'a pas à partir, car ce n'était pas un nouveau congrès, mais un choix sur une stratégie présidentielle. On a quand même une primaire, alors que personne n'en voulait. Je dirais qu'on n'est pas si mal, tente de relativiser ses proches. D'ailleurs, personne ne demande son départ ce matin. Changer la direction du parti à moins de 10 mois de la présidentielle, on ne va pas rajouter du bazar au bazar, résume l'un de ses détracteurs en interne. D'autant que ce revers ne l'empêche pas à présent, eh bien, de se préparer à une participation à cette primaire social-démocrate. Le député Philippe Brun, le monsieur budget du PS, est officiellement candidat. Raphaël Glucksmann ne l'a pas encore officialisé, mais il a tout intérêt à y participer. Le chef des députés socialistes, Boris Vallot, pourrait y aller. En tant que premier secrétaire du parti, Olivier Faure est tout à fait légitime à se présenter, avance même un opposant. Cela fait en tout cas plusieurs semaines qu'il s'y prépare en coulisses, notamment parce qu'il sait qu'il est le mieux placé, maintenant que la primaire de la gauche non mélenchoniste est définitivement enterrée, pour engager des discussions avec les écologistes.
10: Adrien Taufollet. Après des mois de scandales et de révélations d'agressions sexuelles en cascade, le maire socialiste de Paris, Emmanuel Grégoire, dévoile ce matin une série de mesures pour refonder le périscolaire. La ville prévoit notamment de mettre en place une équipe de 15 agents chargés d'effectuer des contrôles dans les écoles, de contractualiser aussi 2000 agents du périscolaire sur 3 ans, ou encore de créer une école du périscolaire pour les animateurs. Il faut renforcer la lutte contre les algues vertes en Bretagne. C'est la Cour des comptes qui le dit dans un rapport publié ce matin. 5 ans après un premier bilan, l'institution a mené une nouvelle enquête avec la Chambre régionale des comptes de Bretagne pour savoir si ses recommandations de 2021 avaient été appliquées. Eh bien, si des avancées réelles ont été faites, les progrès restent insuffisants pour enrayer durablement ce phénomène causé à 90% par les exploitations porcines de la région. Les taux de nitrate dans les cours d'eau sont encore bien trop élevés. Les algues pourrissent dans les vasières et détruisent toute forme de vie sur les plages. Exemple dans la baie de Saint-Brieuc, la plus polluée de la région. Reportage de Mathilde Cariou.
13: Avant de s'enfoncer dans la marée verte qui recouvre la plage d'Illion, Yves-Marie Lelay attache un détecteur d'hydrogène à ses bottes en caoutchouc.
14: 10 ppm, la mesure s'accompagne d'un premier signal sonore.
15: Et 50 ppm. Tout de suite.
16: Donc ce sont des zones dangereuses, effectivement.
13: À ce stade, la migraine se fait déjà sentir et l'odeur dégoûte les rares promeneurs qui s'aventurent sur la plage.
17: C'est l'œuf pourri.
16: Ça sent la fermentation un peu.
17: Oui, quoi. L'odeur était quand même bien marquée. Oui. Là.
14: Et tout le long de l'estuaire. Regardez, remontez plus haut, vous avez ça, là, partout.
13: Le mois dernier, l'association Sauvegarde du Trégor a fait condamner l'État pour inaction dans la lutte contre les algues vertes.
14: C'est accablant.
13: Yves-Marie Lelay en est le président.
14: Ce qui veut dire que depuis 40 ans, on a eu des gouvernements délinquants.
13: Pourtant, le premier plan de lutte contre cette pollution date de 2011 et les aides aux agriculteurs ont quasiment doublé en 10 ans. On fait ce qu'on peut, s'agace Sébastien Méheux qui élève 250 truies sur la commune voisine.
18: Moi j'en ai marre, on nous tape toujours dessus les éleveurs de porcs.
13: Il faut bien continuer d'être rentable, poursuit-il du haut de sa moissonneuse.
18: Les gens qui viennent sur le terrain, là, ils connaissent pas la vie économique d'une exploitation. Leur but depuis très longtemps, et les écologistes c'est ça, c'est réduire la pollution en Bretagne. Donc là, qu'est-ce qu'ils vont faire? Ils vont faire disparaître des exploitations.
13: Ils nous sanctionnent encore, conclut-il, on n'a pas les moyens de faire mieux.
6: 12h41 sur France Culture. Le guide suprême iranien Ali Khamenei a été inhumé tôt ce matin dans sa ville natale de Mashhad, dans le nord-est de l'Iran. La cérémonie a eu lieu sans la présence apparente de son fils et successeur, Mojtaba Khamenei. Après 6 jours de funérailles marqués par des échanges de frappes entre les États-Unis et l'Iran, les plus importantes depuis la signature d'un protocole d'accord le 17 juin dernier venu entériner le cessez-le-feu d'avril. Donald Trump assurant que la trêve était désormais terminée. Le président américain que l'Iran chercherait à assassiner, d'après des informations des services de renseignement israéliens transmises à Washington. Bonjour Christian Chilaou.
19: Bonjour.
6: Des informations relayées dans 2 médias américains, CNN et le Wall Street Journal.
19: Oui, alors il faut rappeler et indiquer que ces informations donc distillées dans la presse américaine sur un soi-disant plan iranien visant à assassiner Donald Trump sont à prendre avec la plus extrême prudence. Alors les 2 médias qui relaient ce complot présumé, c'est-à-dire le Wall Street Journal et CNN, citent des sources anonymes qui n'entrent pas dans le détail concernant l'avancée du projet ou encore le mode opératoire envisagé par les Iraniens. Selon eux, l'alerte est arrivée cette semaine aux oreilles des Américains. La Maison Blanche n'a pas démenti et a renvoyé aux déclarations de Donald Trump qui affirme que les Iraniens veulent l'éliminer. On sait que pour quitter le sommet de l'OTAN en Turquie, il n'a pas utilisé le nouvel avion présidentiel offert par le Qatar, préférant repartir avec l'ancien, et ce, pour des raisons de sécurité.
6: Mais Christian, à travers ces fuites ou ces rumeurs, Israël cherche surtout à exister.
19: Oui, alors les Israéliens veulent prouver qu'ils sont toujours indispensable à l'administration américaine. Depuis plusieurs semaines, la relation personnelle entre Benjamin Netanyahou et Donald Trump s'est dégradée au sujet de la poursuite de la guerre contre l'Iran. Les critiques publiques du président américain à l'endroit du premier ministre israélien font les choux gras de la presse et des réseaux sociaux. Israël ne cache pas que la guerre contre la République islamique n'est pas terminée. Le ministre israélien de la Défense vient d'ailleurs de déclarer que l'État hébreu était prêt à attaquer l'Iran une 3e fois si nécessaire. Bref, avec la signature du protocole d'accord entre Washington et Téhéran le 17 juin dernier, Benjamin Netanyahou se sent hors jeu, comme s'il n'avait plus d'influence auprès de Donald Trump, qui lui n'a qu'une seule hâte, celle de mettre fin au conflit dans le Golfe Persique.
6: Christian Chesneau, rédaction internationale de Radio France. Ce vendredi marque les 50 ans de la première grande catastrophe industrielle en Europe, Seveso. Le nom est aussi resté célèbre en raison de la directive qui encadre depuis lors les sites industriels dangereux. À Seveso, près de Milan en Italie, le 10 juillet 1976, un nuage de dioxine s'échappait de l'usine chimique Ikemesa, effet ravageur sur la nature, mais aucun habitant n'est mort. Quels enseignements a-t-on pu tirer de cette catastrophe? Élément de réponse de Bruno Duvic à Seveso.
20: Antonio est à une cérémonie souvenir, il avait 25 ans en 76.
21: Ce jour-là, il y avait une énorme odeur d'œufs pourris.
20: Des milliers de bêtes meurent. Angoisse des 20 000 habitants, quels effets sur l'homme? Le professeur de médecine Paolo Moccarelli était en première ligne.
22: Non,
23: on ne savait rien et cela a duré des années.
20: Il congèle les échantillons de sang prélevés. 10 ans plus tard, on comprend grâce au progrès de la médecine, la dioxine qui se fixe dans le sol et passe dans l'alimentation est un dérégulateur hormonal, mais elle ne tue pas directement.
23: Chez les animaux, il y a une molécule qui active la dioxine dans le foie et le détruit, mais pas chez les hommes.
20: Restent les maladies de peau provoquées par la soude caustique également échappée de l'usine. Autre leçon, nous voici dans le parc de 43 hectares planté sur la zone contaminée, 250 familles expropriées. Ambrogio Bertolio, témoin de l'époque, désigne 2 collines.

0: 41 degrés au nord de la Nouvelle-Aquitaine, au centre jusqu'au centre Val-de-Loire. C'est la fin de ce journal préparé avec Brice Garcia et Alex Dang à la technique. Midi 46, allez sur France Culture, on retrouve Chloé Chambrelin en direct d'Avignon pour la suite des Midi de Culture.
1: Merci Julie Paco.
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1: Les Midis de retour, Cloître Saint-Louis à Avignon pour évoquer Retour à Gabylie, proposé dans le cadre des fictions de France Culture créées durant le festival. Ce sera ce soir à 20h dans la cour du musée Calvet et en direct à l'antenne. Nous sommes avec Stanislas Nordet et Vincent Dedienne. Bonjour à tous les deux.
3: Bonjour.
1: Merci d'être avec nous. Vous serez ce soir sur scène en compagnie également d'Emmanuel Béard et d'Océane Kairati pour nous faire entendre les mots de Didier Georges Gabylie dans une réalisation de Sophie Haute-Picon et avec la musique d'Olivier Mélano. Didier Georges Gabylie, auteur, dramaturge, metteur en scène, fondateur du groupe Chang, mort à seulement 40 ans en août 1996, il y a 30 ans donc. Stanislas Nordet, cette soirée a été pensée avec vous. Par ailleurs, vous avez publié aux éditions Espace 34 que vous dirigez désormais un inédit de Gabylie, Zoologie, dont nous parlerons après. Lundi, Oriane Delacroix, qui nous présentait ici le programme des fictions à Avignon, disait qu'il avait été, Gabylie, très important pour toute une génération de metteurs en scène, d'auteurs, de comédiens. Il l'a été, l'est encore pour vous. Pourquoi qu'y a-t-il de singulier, de marquant chez lui, dans son écriture? Pourquoi faut-il revenir à Gabylie?
3: Bah d'abord parce que c'est une écriture qui ose, c'est une écriture charnelle, c'est une écriture qui est nourrie de Claudel, de Garnier, des tragiques grecs. Gabylie était aussi un metteur en scène, un pédagogue, et il travaillait beaucoup dans ses ateliers sur toutes ces langues-là qui nourrissaient sa propre écriture. Ça a été une espèce de comète fulgurante pour le théâtre français au moment où il a surgi, à la fois parce que il a formé toute une génération d'acteurs, de Jean-François Sivadi à Nicolas Bouchaud, en passant par Vincent Dissèze, etc. Donc il a laissé une vraie trace, et puis c'était quelqu'un qui osait tout. Les pièces sont des pièces fleuves, violence, gibier du temps, grand romancier aussi, on le sait moins, l'au-delà, physiologie d'un accouplement, et paradoxalement, Jean-Luc Lagarce, Bernard Marie Coltès et Didier Georges Gabylie meurent à 2 ans d'intervalle, tous à l'âge de 40 ans environ, et donc s'effondrent comme un pan de l'écriture dramatique française, et Lagarce et Coltès sont restés un peu plus dans les mémoires. Gabylie a été plus clandestin, plus souterrain. Et l'idée là, c'est aussi de faire ressurgir ces mots-là, cette dramaturgie-là, et qui est une langue faite pour les acteurs et les actrices. Ça aussi, c'est peut-être important. Il écrivait pour sa troupe, donc il écrivait en direct vraiment pour le corps de l'acteur. Un peu comme aujourd'hui le ferait Pascal Rambert, par exemple, qui écrit vraiment pour les acteurs.
1: Vincent Dedienne, vous aviez même pas 10 ans, si mes calculs sont bons,
4: oui, là j'ai plus.
1: Quand il est mort, vous avez plus désormais. Est-ce que vous aviez croisé son œuvre à Didier Georges Gabylie avant ce projet dans votre parcours de comédien?
4: Non, bizarre. Enfin, si, la première école de théâtre que j'ai faite à Lyon, qui s'appelait la Seine-sur-Saône, c'était une école que j'ai adoré faire et qui était un peu underground comme ça, qui aimait bien aller flirter avec les écritures plus, je sais pas comment dire, plus assez radicales et tout. Et donc là, on m'avait fait lire Gabylie. Mais après, il a été invisible tout au long de mon parcours. C'est-à-dire, à l'école de la Comédie de Saint-Étienne, on l'a jamais étudié. Et puis après, dans les années, ces dernières années-là, je l'ai pas lu. Et puis je l'ai pas vu monter beaucoup, quoi, ces dernières années. Donc là, je le découvre vraiment de la façon la plus idéale. C'est-à-dire que je découvre un montage de texte qui, parce que là, ce qu'on va lire ce soir, c'est à la fois du théâtre, à la fois son journal, à la fois des articles
1: de
4: dans
1: Libé,
4: ses notes de travail, tout ça. Et puis surtout, je le découvre avec Stanislas, qui nous en parle, qui nous raconte qui était le mec et quelle était aussi sa fantaisie, son ironie, son humour, parce que ce sont des choses qui, en fait, sont dans l'œuvre.
1: Alors, l'un des moments importants dans la vie théâtrale de Didier Georges Gabylie, c'est la création en 1991 de Violence, qui est un diptyque. Vous l'avez mise en scène en 2001, Stanislas Nordet. Quelques années avant, déjà en 97, vous aviez monté une autre pièce, Contention. Lorsque vous avez mis en scène Violence, vous avez dit vouloir, on a retrouvé ça dans les articles de l'époque, créer un engouement autour du théâtre de Gabylie. Finalement, c'est ce que vous renouvelez.

0: aujourd'hui. Autrement dit, est-ce qu'on sait dire pourquoi peut-être il n'a pas eu la résonance qu'il aurait pu ou dû avoir, ce théâtre?
1: Alors d'abord, parce que les pièces sont des monuments, hein, c'est-à-dire économiquement, Monter Gibier du Temps, qui est une pièce en trois époques, avec une quinzaine d'acteurs, où violence c'est la même chose, c'est évidemment moins simple que monter un solo, ou, etc. Donc c'est une vraie raison. Et puis, parce qu'il y a une génération de metteurs en scène qui ne s'en sont pas emparés, et parfois ça, c'est assez mystérieux, hein, comment, par exemple, Thomas Bernhardt, on l'a énormément monté à un moment, et puis plus du tout, et puis Edouard Bond.
0: Il y a des cycles, quoi.
1: Il y a des cycles. Donc là, ce que j'espère, c'est que, à la fois en republiant un inédit, et puis Actes Sud aussi, qui est l'éditeur historique de Didier-Georges Gaby, réédite certains des textes, bah, ce qu'on fait là, c'est une manière de redonner l'eau à la bouche, éventuellement, à un certain nombre de créateurs et de directeurs, directrices d'acteurs, et d'acteurs et d'actrices.
0: Alors, nous avons un extrait de Répétition. C'est le début du texte qui ouvre la création que nous pourrons entendre ce soir. C'est vous, Stanislas Nordet, et c'est issu des notes de travail.
2: Nous ne figurons pas dans le paysage. Quelque chose de nous, de nos corps, visages, voix, pensées, de nous, sujets accomplissant quelques mouvements de théâtre, à l'aide de quelques sujets de théâtre inaccomplis, ne s'y retrouve pas, ne peut s'y tenir, aimerait continuer à s'y dérober, et nous allons passer. Ce qu'il faudrait se dire. Nous ne pouvons demeurer là, dans cette vieille fête. Il y eut une fête. Il y en eut une jadis, dit-on, et même quelques-uns d'entre nous en étaient, s'y retrouvaient, s'y ressourçaient, voire. Je suis de ceux-là. Je suis allongé, il y a longtemps, dans le couloir d'un train de nuit. Je dors. Je suis encore assez jeune. Je reviens d'Avignon. Un homme me marche sur le bras, il dit « Encore un de ceux-là ». Il répète « Encore un de ceux-là ». Il demande, marmonne, qu'est-ce qu'ils peuvent bien trouver là-bas. Et regardez ça, celui-là, ils acceptent même des types comme ça, là-bas. Plus tard, je reviens, c'est l'hiver, et le Mistral souffle. C'est bien connu, en Avignon, le Mistral souffle souvent. À peine moins que l'esprit, de Villard. Tout ça rend fou, c'est bien connu.
0: La suite ce soir, Stanislas Nordet, vous avez choisi les textes avec la réalisatrice Sophie Haute-Picon. Comment est-ce que vous avez effectué cette sélection de textes de Didier-Georges Gabilly?
1: Une heure, c'est court, hein, pour résumer Gabilly. Donc l'enjeu, c'était de picorer pour donner plusieurs facettes. La facette poétique, des facettes politiques. Hein. Il faut savoir que Gabilly est un des premiers essais d'actualité à prendre la parole d'une manière extrêmement... Il y a un texte qui s'appelle « Cadavre, si on veut », que Vincent lit en partie dans la soirée, qui est un texte qui résonne drôlement aujourd'hui avec tout ce qui se passe et toutes les coupes et les menaces qui pèsent sur le monde de la culture. Et puis, on a choisi des textes plus intimes, des textes notamment au moment où sa petite fille naît. Il ne sait pas si elle va vivre. Il y a un texte magnifique qui s'appelle « Harangue berceuse », qui est un texte plus intime. Donc, l'intime, le politique, le poétique, en une heure. Voilà, mais faut surtout aller relire et acheter les livres. Achetons des livres dans les librairies.
0: Absolument, mais ça sert... C'est, effectivement, quand on entend cette heure, on n'a qu'une envie, c'est d'aller prolonger finalement ce que vous nous donnez à entendre par la lecture. Là, on a entendu un peu cette langue qui peut parfois, et c'est le cas dans d'autres passages que vous allez lire quand même ce soir, être un peu dur, quoi. C'est pas une langue qui coule. Vincent de Dienne, qu'est-ce qui vous fait ce texte, à la fois dans ce qui est dit, et puis justement là, dans la manière de le dire?
3: C'est marrant, on disait, juste avant que l'émission commence, on se disait avec Stanislas que c'était une langue qui était pas si compliquée que ça, qui est un peu intimidante au début. Mais en fait, quand on fait sauter deux, trois verrous de sens, et puis de... En fait, quand on entend aussi que c'est quelqu'un qui parle, quoi, je sais pas comment dire, et que c'est quelqu'un qui a des... Moi, je la trouve très... J'imagine que le bonhomme était comme ça, mais j'en sais rien, mais je la trouve à la fois très enragée et très tendre. Mmh. Je sens les deux en permanence, la tendresse et la rage. Et en fait, c'est une langue qui moi qui m'emporte assez, quoi, qui va dans beaucoup de recoins, qui est très vivante et qui est très très charnelle, ouais, très charnelle.
0: Oui, langue effectivement à la fois qui a la rage et qui est tendre, c'est aussi un peu sur le fond de ce qu'il dit, c'est-à-dire qu'il y a les deux, il y a beaucoup de colère quand même, et il y a aussi quelque chose de très tendre, notamment effectivement ce passage où il est en train de bercer ou de avec sa fille qui s'endort. Vincent De Dienne, plus sur le côté de voilà de ce qui est raconté aussi, vous qu'est-ce que comment vous lisez tout ça?
3: Là c'est vraiment un aperçu hein, effectivement en une heure, mais ça donne envie d'aller plonger dans toute l'œuvre entière et oui, qu'est-ce que je pourrais vous dire? C'est quoi votre question, vraiment?
0: Non, mais c'est de parce qu'il y a la langue en tant que à prononcer, ah, bah. Et puis il y a ce que ça dit, quoi.
3: Non, mais effectivement, le texte cadavre, si on veut, il est ben là, le texte qu'on a entendu, c'est nous ne figurons pas dans le paysage. En fait, moi, j'aime beaucoup ce qui dit aussi sur le théâtre et sur la fragilité de cet art et sur la façon dont il faut en prendre soin et la vigie qui voilà, il allume une petite vigie comme ça sur l'art et sur la culture et oui, effectivement, ça me plaît beaucoup parce que c'est très très actuel.
0: Oui, il y a ça, en effet, Stanislas Dandé, comme vous disiez aussi, voilà, il est beaucoup question, y compris dans le montage qu'on va entendre ce soir, d'art, de théâtre, d'écriture et d'un risque peut-être de corruption de tout ça par le divertissement, par l'argent. Vous l'avez rappelé, son œuvre est éditée par Actes Sud, mais vous dirigez donc depuis un an les éditions Espace 34, maison d'édition de théâtre, et vous venez de publier un inédit, c'est une pièce de Galilée qui s'appelle Zoologie. Vous pouvez nous en dire quelques mots?
1: Alors, il y a 40 ans, il a une intuition incroyable, donc c'est Œdipe et Créon, après la catastrophe, ça met en scène Œdipe et Créon, qu'il rebaptise comme des personnages beckettiens Eudes et Créo, pour Œdipe et Créon, et il dit que ça doit être joué par deux femmes, c'est-à-dire que deux actrices, c'est-à-dire que la question du genre, de dégenrer, etc. est déjà là, et c'est une pièce assez beckettienne, assez étrange, Œdipe et Créon, ce qui n'existe pas, si je dis pas de bêtises, dans les réécritures des mythes, en tout cas dans le théâtre, se retrouvent et comptent les morts et comptent les blessures. Et c'est en même temps une pièce assez drôle parce qu'encore une fois, il faut le redire, Galilée était à la fois tragique et drôle. Il pouvait rire et pleurer dans le même mouvement et ça se sent dans son écriture.
0: Donc lisons Galilée et écoutons ces mots ce soir, c'est à 20h, retour à Galilée dans la cour du musée Calvet et sur France Culture avec une réalisation de Sophie Haute-Picon, avec vous deux également Emmanuel Béart et Océane Kairati à vos côtés sur scène. J'ajoute Stanislas Dandé que vous donnerez également une lecture d'extraits d'œuvres de Galilée avec Valérie Dréville, Maison Jean Villard ici à Avignon le 18 juillet. Et puis vous jouez dans le Off au Théâtre des Halles. Quant à vous, Vincent De Dienne,
3: c'est une seule et même personne qui fait ça.
0: Spectacle, un lendemain le soir de gala, ça c'est vous.
3: Ah oui, ça
0: c'est moi. Étant tournée, vous serez aussi à Camille Chamou au Festival Paris l'été, toutes les dates, on mettra tout ça sur le site dès midi. Merci à vous deux.
1: Merci.
0: Grand merci au public avec nous cette semaine à Avignon, aux équipes du festival toujours aussi accueillantes et à l'équipe dès midi, bien sûr, à Issa Twindoy à la programmation, Laurence Malonda à la réalisation, Louis Cosnard aujourd'hui pour l'aide à la préparation. Merci aux équipes techniques de Radio France à Avignon. Aujourd'hui, Clément Vuillet, Pierrick Charles, Mathieu Tourin, Julie Garraud, Simon Zachary Obaya et bien sûr Francesca Fossati. On peut les applaudir, je crois, à Paris. Aujourd'hui, c'était Alex Dang.
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0: Merci d'écouter France Culture, il est 13h, l'heure de notre dernier rendez-vous avec Blaise Pascal et Aïda Ndiaye.
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7: Dernier épisode, un Nietzschéen avant l'heure. Rencontre au sommet aujourd'hui pour finir notre série. Je vous propose en effet une petite expérimentation. Si nous chaussions les lunettes de Nietzsche pour lire et relire Pascal, Nietzsche qui disait écrire sous la dictée de Pascal. Une expérimentation car comment ne pas s'étonner de la proximité entre ces deux auteurs qui semblent s'opposer à tant d'égards, d'autant plus lorsque l'on sait que c'est parce qu'il voyait en lui le seul chrétien logique que Nietzsche admirait Pascal et même, il le dit, l'aimait. Mais si Nietzsche est l'auteur par excellence du monde contemporain, le trait tiré avec Pascal n'est-il pas le signe de la remarquable actualité de cette œuvre, description incomparable de notre condition ? Nous n'aurons donc pas trop de 30 minutes pour comprendre tout cela grâce à mon invité, Lucie Le Breton. Bonjour.
8: Bonjour.
7: Vous êtes docteur en philosophie et enseignante à l'université Panthéon-Sorbonne, pardon, et vous êtes surtout l'autrice de Nietzsche, lecteur de Pascal, qui est apparu chez Honoré Champion en 2023. Lucie Le Breton, Nietzsche, donc je viens de le dire, cite Pascal, il dit qu'il l'aime, il exprime son admiration, il le décrit comme l'un de ses précurseurs principaux. Et pourtant, le lien entre la pensée de Nietzsche et la pensée de Pascal est assez peu étudié, assez peu creusé. Est-ce que c'est parce qu'on n'a pas pris suffisamment au sérieux ces références de Nietzsche à Pascal ?
8: Oui, effectivement, ça paraissait tellement surprenant que l'athée de rigueur et d'instinct, comme il se qualifie lui-même, Nietzsche, admire le pieux janséniste qui a consacré les dernières années de sa vie à l'écriture d'une apologie du christianisme. Ça paraissait tellement invraisemblable qu'on a plus vu une fantaisie, un peu une provocation de la part de Nietzsche. Alors que lorsqu'on prend au sérieux ces déclarations et quand on commence à creuser en fait les raisons de cette admiration, il y en a une qui apparaît assez clairement, qui est que Pascal, aux yeux de Nietzsche, possède au plus haut point ce qu'il appelle la vertu de probité, c'est-à-dire l'honnêteté intellectuelle qui, selon Nietzsche, constitue la vertu philosophique par excellence et même la condition de la liberté d'esprit. Par exemple, dans Par-delà bien et mal, il loue sa conscience en matière intellectuelle, donc son honnêteté intellectuelle, en la qualifiant de profonde, blessée, formidable. Et par formidable, il faut vraiment entendre extraordinaire, hors du commun.
7: Donc qu'est-ce que c'est exactement cette probité ? En quoi est-ce que ça consiste précisément ?
8: Alors, pour Nietzsche, la probité, ça consiste à penser contre son cœur, à pouvoir penser contre son cœur, c'est-à-dire à pouvoir reconnaître la vérité de ce qui nous déplaît le plus profondément, voire de ce qui va à l'encontre de notre intérêt vital ou nous déstabilise profondément. Et Nietzsche oppose à cette probité ce qu'il appelle la preuve par le plaisir, qui est en fait cette tendance naturelle à l'esprit humain qui consiste à tenir pour vrai ce qui nous plaît, ce dont on a le désir profond qu'il en soit ainsi.
7: Je vous propose qu'on écoute une lecture d'un texte de Pascal qui déploie justement cette distinction.
9: Personne n'ignore qu'il y a deux entrées par où les opinions sont reçues dans l'âme, qui sont ses deux principales puissances, l'entendement et la volonté. La plus naturelle est celle de l'entendement, car on ne devrait jamais consentir qu'aux vérités démontrées. Mais la plus ordinaire, quoique contre la nature, est celle de la volonté. Car tout ce qu'il y a d'hommes sont presque toujours emportés à croire non pas par la preuve, mais par l'agrément. Il y a des rencontres où les choses qu'on veut faire croire sont bien établies sur des vérités connues, mais qui sont en même temps contraires au plaisir qui nous touche le plus. Et celles-là sont en grand péril de faire voir, par une expérience qui n'est que trop ordinaire, ce que je disais au commencement, que cette âme impérieuse, qui se vantait de n'agir que par raison, suit par un choix honteux et téméraire ce qu'une volonté corrompue désire, quelque résistance que l'esprit trop éclairé puisse y opposer.
7: Donc c'était un extrait de L'art de persuader de Blaise Pascal, lu par Sophie Dole. Et on entend effectivement dans ce texte dont vous venez de nous parler, Lucie Le Breton, cette distinction que fait ici Pascal entre l'entendement et la volonté, avec une définition finalement un petit peu particulière de la volonté, presque comme désir en fait, ce qu'il appelle l'agrément ici, le fait que nous allons vers les vérités qui nous font plaisir, d'une certaine manière.
8: Oui, alors je pense que ce texte est très important pour comprendre pourquoi Nietzsche voit en Pascal une probité exceptionnelle. C'est-à-dire qu'on peut considérer que dans ce texte, Pascal est le premier finalement qui analyse ce que Nietzsche appellera la preuve par le plaisir. Et effectivement, il

0: tout ce que qu'il y a deux entrées par où donc les opinions sont reçues dans l'âme, l'entendement et la volonté étant pour Pascal une volonté corrompue, donc concupiscente, donc régie par le principe de plaisir. Et donc c'est pour ça qu'il l'associe à l'agrément.
1: Oui, il le dit d'ailleurs explicitement dans, dans le texte, hein, la volonté corrompue, désir.
0: Il dit, alors que la voie de l'entendement devrait être la plus ordinaire parce qu'on ne devrait croire qu'à ce qui est démontré, de fait, elle est la plus rare parce que la plupart des hommes, et c'est ce qu'il dit un petit peu plus loin dans le texte, ne croient que ce qui leur plaît. Nous ne croyons presque que ce qui nous plaît, dit Pascal. Et il explique que, alors tandis que l'entendement est juge selon ses principes, qui sont des vérités naturelles et connues de tous, et que la volonté donc juge d'après les siens, qui sont des principes de plaisir, lorsqu'il y a conflit entre ce que les principes de l'entendement et ce que les principes de la volonté nous portent à croire, c'est la volonté qui, selon lui, l'emporte le plus souvent. C'est-à-dire que Pascal, en fait, n'est pas du tout d'accord avec Descartes lorsque celui-ci explique que la volonté, en général, suit l'entendement. C'est-à-dire que lorsque quelque chose apparaît avec clarté à l'entendement, la volonté y consent naturellement. Pascal découvre que la volonté peut parfaitement résister à l'entendement et que, en général, c'est elle qui a le dernier mot. Donc, par exemple, si une chose est vraie mais très déplaisante, il y aura peu de chances que nous l'acceptions. Et inversement, si une chose est fausse mais très conforme à nos désirs, il est probable que nous l'accepterons.
1: Mais ça peut surprendre quand même que Nietzsche admire chez Pascal cette probité intellectuelle, cet instinct de la vérité, puisque Nietzsche est par ailleurs un philosophe très critique de la vérité.
0: C'est que, on en parlera peut-être plus tard, mais effectivement, Pascal, selon lui, est un des penseurs qui a véritablement interrogé la vérité que la plupart des philosophes se sont contentés de présupposer, en fait.
1: Et donc, cette probité intellectuelle que vous venez d'évoquer, elle a aussi une autre dimension, ce que vous venez d'ailleurs de dire, qui est que Pascal est aussi le penseur du renversement, de l'alternance du pour et du contre, de la multiplication des points de vue. Et ça, ça ouvre la voie chez Nietzsche à ce qu'on appelle son perspectivisme.
0: En fait, je pense que la multiplication des points de vue et peut-être ce qu'on verra tout à l'heure, le renversement du pour au contre, qui est donc la manière particulière qu'a Pascal de raisonner et dont Nietzsche s'inspire énormément. Enfin, en tout cas, il raisonne de la même manière. Et c'est d'ailleurs pourquoi on lui a souvent reproché de se contredire. En fait, cette manière de raisonner, elle présuppose la probité parce qu'elle suppose le courage d'abandonner la conviction à laquelle on est attaché. Ce renversement du pour au contre, il suppose un mouvement qui suppose de prendre une opinion, la quitter, en prendre une autre et encore une autre.
1: Oui, qui est une forme qu'on trouve beaucoup dans les pensées, ces contradictions. Il y a beaucoup de pensées qui sont construites comme ça, avec une opposition, avec deux parties qui se répondent. S'il se vante, je l'abaisse. S'il s'abaisse, je le vante. Et ce genre de pensées-là.
0: C'est pour cette raison que Pascal est parfois si difficile à suivre, comme Nietzsche d'ailleurs. C'est qu'effectivement, il adopte toujours sur une question des points de vue divers. Et il faut toujours se demander quel est le point de vue qu'il est en train de développer.
1: Alors il y a un mode de raisonnement qui renvoie à ce que vous venez d'évoquer, ce renversement perpétuel. C'est ce que Pascal appelle la pensée de derrière. Écoutons un extrait justement des pensées.
2: Raison des effets, gradation. Le peuple honore les personnes de grande naissance. Les demi-habiles les méprisent, disant que la naissance n'est pas un avantage de la personne, mais du hasard. Les habiles les honorent, non par la pensée du peuple, mais par la pensée de derrière. Les dévots, qui ont plus de zèle que de science, les méprisent, malgré cette considération qui les fait honorer par les habiles, parce qu'ils en jugent par une nouvelle lumière que la piété leur donne. Mais les chrétiens parfaits les honorent par une autre lumière supérieure. Ainsi se vont les opinions, succédant du pour au contre, selon qu'on a de lumière.
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1: C'était la pensée 124 en édition Cellier, lue par Sophie Dole. On voit ici dans ce que Pascal donc appelle la gradation, cet ensemble bien connu de la raison des effets, ces cinq niveaux, le peuple, les demi-habiles, les habiles, les dévots et les chrétiens parfaits. En effet, ce renversement perpétuel des points de vue, ce qu'il appelle la pensée de derrière. Est-ce que vous pouvez nous expliquer, Lucie Le Breton, ce que c'est précisément que la pensée de derrière, en quoi ça consiste exactement?
0: Oui, en fait, ce qu'il montre, donc à travers l'exemple qui est savoir s'il faut honorer ou mépriser les personnes de haute naissance, c'est que on peut dire la même chose, mais pour des raisons différentes. C'est-à-dire que, par exemple, si vous prenez le peuple qui admire les personnes de haute naissance parce qu'il pense que la noblesse de naissance donne des qualités naturelles supérieures, au fond, les habiles vont dire la même chose qu'eux. Ils vont dire il faut respecter les personnes de haute naissance, mais par une pensée de derrière, c'est-à-dire pour une autre raison que le peuple, c'est-à-dire eux pensent que la naissance n'est due qu'au hasard, ce que pensent les demi-habiles, qui eux considèrent qu'il faut mépriser les personnes nobles, mais considèrent qu'il faut néanmoins les respecter pour préserver l'ordre social. Donc ils parlent comme le peuple, mais pour des raisons différentes. Donc c'est ce qui est intéressant, c'est que dans cette manière de raisonner, Pascal va d'un contraire à l'autre en multipliant les points de vue, puisqu'en fait, l'idée c'est de voir un problème avec des yeux à chaque fois nouveaux. Pour avoir un point de vue sur la question toujours plus vaste et plus englobant. Parce que ce qu'il faut voir, c'est que chaque nouvelle catégorie de personnes accepte au fond ce qu'a dit la catégorie précédente, mais lui montre en quelque sorte ce qu'elle n'a pas vu.
1: Oui, et puis ça pose aussi toujours cette question, il me semble, de quel statut aussi donner à chacun de ces points de vue, c'est-à-dire est-ce qu'il faut lire aussi cette gradation, donc comme le dit Pascal, comme une critique de certaines erreurs, de certains errements ou de certaines opinions qui sont justement fausses parce qu'elles sont imparfaites, ou au contraire, est-ce qu'il faut plutôt se dire que chaque point de vue a une part de vérité en quelque sorte et contient, comme vous venez de le dire, d'ailleurs le dépassement du point de vue précédent et la possibilité de son dépassement vers le point de vue suivant. Enfin, quel rapport est-ce qu'on entretient aussi Pascal et par la suite Nietzsche à la vérité finalement que contiennent chacun de ces points de vue?
0: Ah oui, effectivement, pour Pascal, c'est plutôt une manière de dire que chaque point de vue a sa vérité et que si l'on aborde la chose du même point de vue que la personne en question, on le verra de la même manière. Donc en fait, tous les points de vue sont vrais, mais il y a des points de vue meilleurs que les autres. Et en fait, c'est bien pour ça que c'est une gradation, c'est-à-dire qu'en multipliant les points de vue, on arrive à une vision toujours plus juste, hein, du problème en question. Et ce qui est intéressant, c'est que Nietzsche, alors déjà Nietzsche raisonne de la même manière, hein, c'est-à-dire qu'on a beaucoup reproché à Nietzsche de se contredire, hein, mais en fait c'est qu'il adopte ce renversement de perspective, comme il dit, ce qui fait que Nietzsche est beaucoup plus nuancé que ce qu'on pourrait croire. Hein. Par exemple, sur le christianisme, Nietzsche n'a jamais unilatéralement critiqué le christianisme et si vous voulez contrebalancer, par exemple, les formules assez violentes de l'Antéchrist, il y a plein d'autres fragments où, par exemple, il fait l'éloge des catholiques français, où il défend cette vieille institution qu'est l'Église, etc. Et donc, c'est un art de la nuance qui consiste à adopter différents points de vue sur une question. Alors, même si le perspectivisme de Nietzsche n'est pas exactement celui de Pascal, c'est un perspectivisme plus radical, disons, il y a effectivement une source d'inspiration importante ici.
1: Vous venez d'évoquer la question du christianisme et peut-être on peut aborder maintenant cet aspect du lien justement entre Nietzsche et Pascal, puisque je l'ai dit rapidement en introduction, Nietzsche voit en Pascal le seul chrétien logique. Alors là, les bras nous en tombent. Qu'est-ce qu'il veut dire par là et comment est-ce que justement il se saisit en fait de cette dimension-là de l'œuvre de Pascal qui paraît quand même indissociable du reste de sa pensée?
0: En fait, quand il dit que c'est le seul chrétien logique, c'est une manière de dire que ce qui interpelle Nietzsche chez Pascal, c'est qu'il y a la coexistence en lui entre une foi très profonde et une probité exceptionnelle. Et Nietzsche y voit une forme de contradiction, puisque le propre de la foi aux yeux de Nietzsche, c'est justement de river l'esprit à une seule perspective. C'est de contraindre, si vous voulez, à s'en tenir à une optique stricte dictée par la religion. Et donc le libertinage de l'esprit, en quelque sorte, c'est une expression de Nietzsche, qui exige la probité, est totalement contraire. Donc il voit en Pascal un être déchiré, entre ces deux aspects contradictoires. Et c'est d'ailleurs pour lui ce qui explique le caractère à la fois extraordinairement pieux de ses textes et en même temps très subversif.
1: Oui, dans les provinciales notamment, on en a parlé.
0: Mais en fait, l'idée de Nietzsche, c'est que la probité, finalement, ça n'est pas un hasard si elle surgit chez ce chrétien honnête qu'est Pascal, parce que c'est un produit de l'élevage chrétien. C'est-à-dire, il va dire, c'est un produit de ce dressage bimillénaire à la vérité imposé par la foi chrétienne, même si ça n'est pas une vertu chrétienne. C'est-à-dire que c'est en quelque sorte un produit de l'élevage chrétien qui n'a été ni voulu ni prévu par le christianisme, et pour cause, il pense que la probité se retourne nécessairement contre la foi chrétienne.
1: On va écouter à ce propos un extrait de Par-delà le bien et le mal, où justement Nietzsche évoque cette détresse que vous avez évoquée de Pascal par rapport à sa propre foi.
4: Le combat contre Platon, ou pour le dire de manière plus intelligible, et pour le peuple, le combat contre l'oppression millénaire de l'Église chrétienne, car le christianisme est du platonisme pour le peuple, a créé en Europe une somptueuse tension de l'esprit, comme il n'en avait encore jamais existé sur Terre. Avec un arc aussi tendu, on peut à présent viser les buts les plus lointains. Il est vrai que l'esprit européen ressent cette tension comme détresse. Pascal, par exemple, le ressentit comme détresse. Du fond de sa terrible tension, cet homme, le plus profond des temps modernes, inventa le rire meurtrier par lequel il se rit férocement des jésuites d'alors. Peut-être ne lui manqua-t-il que la santé et de vivre 10 ans de plus, ou pour m'exprimer moralement, un ciel méridional au lieu des nuages de Port-Royal, pour se rire férocement de son christianisme même.
1: C'était donc un extrait de la préface de Par-delà bien et mal de Nietzsche, lu par Cyril Marchand. Et on entend effectivement ces phrases que Nietzsche emploie à l'endroit de Pascal, sa détresse, le fait que finalement il lui a peut-être manqué un petit peu de santé et un petit peu d'années de vie pour se retourner contre ce christianisme. Alors, je vous laisse reprendre ce que vous nous disiez, Lucie Le Breton, c'est-à-dire comment Nietzsche éclaire en quelque sorte la pensée de Pascal, justement, en thématisant cette manière dont cette probité va en même temps se retourner contre le christianisme lui-même. Et qu'est-ce que ça peut produire, en fait, dans la pensée de Pascal? Qu'est-ce que ça génère, en fait?
0: Oui, effectivement, l'idée de Nietzsche, alors qui peut paraître très surprenante, c'est que le christianisme de Pascal annonce la fin du christianisme. C'est-à-dire qu'il voit à l'œuvre dans la pensée pascalienne ce qu'il appelle le processus d'autodépassement du christianisme, c'est-à-dire que le fait qu'un christianisme mené au bout de sa logique arrive nécessairement à se nier lui-même. Et donc l'athéisme tel que Nietzsche le conçoit, tel qu'il le revendique pour lui-même, c'est cet auto-dépassement du christianisme. C'est pas une simple négation du christianisme. C'est un christianisme qui se surmonte de l'intérieur. Et alors effectivement, Nietzsche voit notamment dans les provinciales un témoignage éclatant de ce processus chez Pascal, parce que on sait que ces lettres, elles ont été d'abord écrites pour défendre le christianisme rigoureux des jansénistes contre le christianisme relâché des jésuites. Mais en fait, ce que Nietzsche a à l'esprit, c'est que il s'est passé cette chose étonnante que, à travers les jésuites, finalement, ce texte aura atteint l'Église et le christianisme même. C'est-à-dire que Pascal a écrit sans le vouloir, en se moquant des jésuites, en forgeant ces personnages de comédie que sont les confesseurs jésuites, le premier ouvrage anticlérical celui qui fera l'admiration de tous les railleurs en matière de religion du siècle suivant, et notamment Voltaire.
1: Et cet autodépassement du christianisme que vous évoquez, est-ce qu'il s'incarne justement dans cette critique de la vérité, dans le fait que la valeur de vérité que le christianisme porte et va porter finalement contre lui-même, en quelque sorte, va produire cette critique de la vérité que nous avons déjà évoquée et qui a aussi d'autres dimensions que Nietzsche va prendre chez Pascal également?
0: Oui, c'est-à-dire que l'idée de Nietzsche, c'est que le christianisme est un système où tout se tient, et l'idée, c'est que en interrogeant la foi en Dieu, on va interroger tout ce qui repose sur elle, à savoir la morale chrétienne et la conception chrétienne de la vérité. Et Nietzsche pense que Pascal est allé jusque-là, et il voit dans son perspectivisme un symptôme de cet ébranlement. C'est-à-dire que la conception que Pascal a de la vérité est pas très chrétienne, en fait. C'est-à-dire que Pascal nous dit « ce n'est point ici le pays de la vérité, nous n'avons que des choses à moitié vraies, à moitié fausses, rien n'est vrai en l'entendant du pur vrai », ce qui revient à dire, en tout cas c'est comme ça que Nietzsche le comprend, que tout est faux. C'est-à-dire que Nietzsche pense que Pascal fait pour la vérité ce que lui et les moralistes avaient déjà fait pour la vertu, c'est-à-dire une vertu, finalement, se ramène, quand on la regarde de près, à un assemblage de vices et de passions. Eh bien, est-ce que la vérité, par hasard, ne serait pas elle-même une forme d'erreur et d'illusion? Et donc, dans Vérité et mensonge au sens extra-moral, qui est un texte où Nietzsche prend clairement un point de départ pascalien...
1: Oui, il y a vraiment des... Je me permets de vous interrompre, mais il y a vraiment des passages qui sont quasiment mot pour mot... similaires aux pensées, et notamment sur cette autre dimension de la critique de la vérité que vous venez d'évoquer, comme une illusion, comme une fixation qui a une vertu sociale. Est-ce qu'on peut le dire comme ça, chez Pascal comme chez Nietzsche?
0: Il y a des fragments qui posthumes de Nietzsche qui montrent qu'il s'est beaucoup intéressé à ce fragment des pensées où Pascal dit « lorsqu'on ne sait pas la vérité d'une chose, il est bon qu'il y ait une erreur commune qui fixe l'esprit des hommes ». On peut penser que ces esprits fixés par une erreur commune a inspiré à Nietzsche sa notion d'esprit lié, d'esprit asservi qu'il va développer dans Humain trop humain. Et effectivement, il s'appuie dans Vérité et mensonge sur un texte de Pascal qui explique que si on refaisait toutes les nuits le même rêve, ce rêve finalement nous apparaîtrait comme la réalité même. Et donc Nietzsche extrapole un peu à partir de ce texte en se disant ce qu'est en train de nous dire Pascal, c'est que l'imagination, ce qui est imaginaire, quand ça devient coutumier, c'est-à-dire quand ça devient habituel, et quand ça devient collectif, ça nous apparaît comme la vérité même. Et donc Nietzsche considère qu'il y a eu chez Pascal cette intuition que peut-être la vérité, ce que chaque société appelle vérité, finalement, ce ne serait jamais que cette imagination collective et invétérée.
1: Et qui a aussi, il me semble, peut-être une fonction sociale, c'est-à-dire cette idée que, comme vous venez de le dire, que les vérités ne sont que des illusions, ça sert aussi à fixer comme une norme et qui vient cacher la réalité d'une hypocrisie généralisée, d'un mensonge généralisé. Est-ce que ça aussi, Nietzsche le prend chez Pascal ?
0: Alors non, je pense pas que ce soit en ce sens-là. Je pense que c'est plutôt dans l'idée que, au fond, nous sommes plongés dans un monde d'erreurs et d'illusions. C'est-à-dire que de même que les moralistes ramènent le bien au mal, tout est mauvais finalement. Il y a chez Pascal un premier pas qui est, il ramène le vrai au faux. En tout cas, c'est comme ça que Nietzsche le lit. Et donc, au fond, nous sommes plongés dans un monde d'erreurs. Et donc, dans ce monde d'erreurs, que va être la vérité? Ça va être une erreur d'un genre particulier, c'est-à-dire une erreur peut-être plus indispensable, plus ancienne que les autres, et qui va être privilégiée pour cette raison-là. Alors, peut-être à tort ou à raison, Nietzsche croit voir chez Pascal le soupçon de cela. En tout cas, il s'inspire des textes pascaliens quand il développe cette thèse. Et donc, il considère que Pascal va plus loin que les autres philosophes qui, en général, n'ont pas porté cette interrogation.
1: Et est-ce qu'on peut dire de ce point de vue-là que la méthode généalogique que déploie Nietzsche, elle s'inspire justement de

0: cette manière qu'a Pascal de retourner les valeurs, de chercher la raison des effets. Est-ce qu'on peut faire le lien aussi d'un point de vue presque plus méthodologique entre ces deux pensées?
1: Ce qui est certain, c'est que Nietzsche s'est énormément intéressé à tous ces fragments des pensées où Pascal explore le pouvoir de la coutume, et notamment le pouvoir qu'a la coutume de rendre absolu ce qui n'est que relatif. Par exemple, il va dire, dans un pays, il y a des pays tout de maçons, d'autres tout de soldats. Dans un pays tout de maçons, qu'est-ce qui fait que tout le monde va vouloir devenir maçon? Comment se fait le choix du métier et de la condition? Bah, simplement par le fait que les enfants entendent chez leurs aînés louer ce métier de maçon, déprécier tous les autres métiers, et que, avant l'âge de raison, ils vont s'approprier ces évaluations, et c'est ce qui va leur donner l'impression que ce qui n'est en fait que le fruit du hasard, le fait d'être né dans tel pays, va leur apparaître comme une nécessité. On ne peut être que maçon. Et donc, ça, ces textes-là, Nietzsche, ça a énormément intéressé Nietzsche, et c'est vrai qu'on peut voir dans la notion de valeur que Nietzsche va développer, quelque chose qui aussi s'inspire de ses analyses pascaliennes.
0: Merci beaucoup Lucie Le Breton. Toutes Merci. Les références de vos travaux ainsi que la réécoute de cette émission et de toute notre série sont à retrouver sur franceculture.fr à la page de l'émission et dans l'application Radio France. Cette émission a été réalisée par Anna Holweck avec à la prise de son Jean-Louis Deloncle et Stéphane Touvenin. Merci beaucoup à Sophie Dole d'avoir prêté sa voix à Pascal toute cette semaine. Rendez-vous la semaine prochaine à la même heure sur l'antenne de France Culture pour une nouvelle série Avoir raison avec, et d'ici là, bel été !

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5: Aux États-Unis, on ne peut pas entretenir impunément une relation

0: avec son voisin de bureau. Depuis quelques années, de nombreuses firmes ont mis en place des love contracts, littéralement des contrats d'amour. Ils obligent deux employés entretenant une relation à la signaler à leur entreprise. Ils doivent aussi s'engager à ne pas montrer leur affection dans l'open space ou à la machine à café, voire à changer de service pour éviter tout favoritisme ou prise de bec. Tout est prévu jusqu'à la fin de la relation. Le dit contrat d'amour peut en effet contraindre les employés à prévenir leur entreprise en cas de rupture. Imaginé par des grands cabinets d'avocats dans le sillon de l'affaire Bill Clinton-Monica Lewinsky, il s'agit de limiter la responsabilité des entreprises dans le cas où une relation se terminerait par un conflit juridique entre les deux ex-amants. Tant pis ou tant mieux, vous en jugerez, mais en France, en tout cas, tout ça est interdit. La loi protège fermement le droit à la vie privée. Alors les relations se nouent et se dénouent souvent en secret, et selon une étude réalisée par le groupe Technologia, spécialiste de la prévention au travail, près d'une personne sur deux a déjà eu une relation amoureuse au travail. En voici deux exemples racontés au micro de Clémence Accard.
1: Je m'appelle Lily, j'ai 25 ans. Depuis mes 18 ans, je suis militaire. Lors de mon engagement, j'avais envie d'aller sur les conflits. Je voulais moi aussi connaître l'Afghanistan qu'avaient connu les soldats à la télé. Mais j'avais vraiment cette envie de grimper les échelons. Déjà, je voulais pas rentrer tout en bas de l'échelle. Je voulais rentrer déjà sous-officier, car je voulais m'assurer une chance de pouvoir devenir officier et d'évoluer rapidement et de vivre cette carrière à 100%. On me l'a clairement dit, lorsque je me suis engagée, on m'a dit, voilà, toi tu es une femme, donc il va falloir toujours que tu sois à 100%, parce qu'un homme, quand on lui dit c'est bien, mais toi ça doit être très bien pour qu'on te dise que c'est bien. Et comme j'ai un esprit assez compétitif, je me suis mis dedans et la carrière était lancée. On est au mois de juin et donc on me convoque pour m'informer que je vais encadrer une formation de nouvelles recrues durant l'été. Je l'accepte immédiatement et c'est parti pour deux mois de formation. Je suis vraiment focus sur les objectifs de les former du mieux possible, de les amener à devenir soldats et non plus jeunes recrues. L'encadrement fait partie des tâches du métier de sous-officier. La formation prend fin. Donc on retourne tous dans notre unité et je reçois un message donc d'une nouvelle recrue qui vient juste de finir sa formation. Il me redemande les ordres que j'ai énoncés le soir même, donc je m'énerve un petit peu par message en lui disant qu'il n'a pas écouté mes ordres. Et là il m'envoie que c'est dur, sergent, d'écouter mes ordres, donc je ne comprends pas tellement où il veut en venir. Et en fait il m'explique que c'est compliqué de ne pas pouvoir me parler ou m'envoyer des messages parce qu'il en a très envie. Et qu'il me trouve donc mignonne. À ce moment-là, je lui envoie un message un peu moins cordial, en lui expliquant que je ne suis pas intéressée, que je mélange pas le professionnel et le personnel, et que j'aime pas sa façon de me regarder, et que je lui interdis de me dire que je suis mignonne, qu'il a qu'à aller s'amuser avec des personnes de son grade, et profiter et ne pas attirer mon attention. J'ai jamais envisagé le fait qu'il pouvait me plaire, j'ai jamais envisagé le fait qu'il pourrait y avoir quoi que ce soit avec lui. Je le vois comme un subordonné comme les autres et je suis pas du tout attirée par lui à ce moment-là. Au contraire, je trouve ça plutôt frustrant de le voir constamment m'envoyer des messages ou essayer de me parler parce que pour moi c'est le néant, c'est pas du tout réciproque à ce moment-là. De plus, il avait une fonction subordonnée à moi. En tant que jeune recrue, nouveau arrivé, c'était impossible. Je faisais trop attention depuis des années à ma rigueur, à mon professionnalisme, à toujours être en avant du fait que je sois une femme, que ça ne m'était mais vraiment impossible de m'imaginer une seconde que j'allais entreprendre une relation avec un subordonné. Je voulais pouvoir évoluer dans ma carrière, j'avais des objectifs très précis, je savais que je voulais entamer le concours pour devenir officier, enfin rien ne devait venir entacher mon futur. Je me souviens d'une journée où on nettoyait de l'armement et où j'avais pour tâche de vérifier que leurs armes soient bien propres. Et donc lui venait me montrer toutes les petites pièces de la sienne et lorsqu'il a eu terminé, Il prenait celle de ses camarades pour venir le plus fréquemment possible me voir. Mais sur le moment, je réalise pas que ça fait 45 fois qu'il fait un aller-retour avec une petite pièce et qu'il cherche à attirer mon attention. Ça, c'est vraiment avec le recul que je me dis, mais comment ça n'a pas pu voir ses actions alors que ça se voit comme le nez au milieu de la figure. Et un jour, j'en ai parlé avec ma colocataire, je lui dis, bah, il est quand même très insistant celui-ci, elle voyait pas lequel c'était, donc je lui ai montré des photos, et là, c'est là que ma colocataire, elle me dit, ah, mais il est mignon. Et donc je regarde plus attentivement la photo et je me dis, oui, c'est vrai. Comme si d'un coup, il y avait un éclat de, oui, en fait, c'est vrai qu'il est mignon, je m'étais jamais dit, tiens, il est mignon. Enfin, j'avais jamais regardé, en fait. Et donc ma coloc, quand elle me fait remarquer qu'il est mignon, à ce moment-là, elle me dit bah, pourquoi tu n'irais pas, tu n'accepterais pas juste d'aller à un petit rendez-vous avec lui, mais rien de très fixé, juste pour apprendre à le connaître davantage hors du milieu professionnel. Je me dis bon, pourquoi pas. Donc je lui envoie un message en lui disant écoute, si tu veux, on pourrait aller faire un festival de lumière. Comme ça, j'apprendrai à te connaître différemment. Et donc, on est allé là-bas et on a bien sympathisé. C'était quelqu'un de très intéressant hors du milieu professionnel. On est allé donc à ce festival des Lumières. On est allé boire un verre. On est allé au cinéma. Et on est devenu copains. Mais je me rends compte qu'il est intéressant, qu'il me plaît physiquement, qu'on a énormément de points communs. Et que si je travaillais pas avec lui, évidemment, je pourrais envisager plus. Alors à ce moment-là, au quotidien, ça se passe normalement. On fait comme si de rien n'était. On fait comme si on ne se connaissait, on se côtoyait pas ailleurs qu'au travail. Je suis quand même très exigeante avec lui, même davantage qu'avec les autres. C'est-à-dire que je ne lui laisse rien passer. S'il a sa tenue froissée, s'il arrive avec le moindre retard, je serai intransigeante avec lui, même sur des points où je serai peut-être plus souple avec d'autres. Je le regarde même pas pour éviter qu'il y ait un regard qui transmette quoi que ce soit et que ce soit vu par les autres. Même si on n'est pas encore ensemble, à ce moment-là, je me dis il faut absolument pas que les autres apprennent que je le côtoie. Qu'est-ce qu'on pourrait penser à ce moment-là? De quoi j'aurais l'air? Quelles seraient les conséquences de cette action? Je préfère même pas y penser et pour cela, je préfère éviter tout manquement de rigueur ou toute maladresse au travail. Il joue le jeu lorsque je les rassemble, lorsqu'il y a les ordres, il respecte, il approuve tout ce que je lui ordonne. On n'a aucun problème au travail, il continue de me vouvoyer, tout se passe normalement à ce moment-là. Et les soirs, par SMS, on se raconte nos journées, même si on s'est vu, mais d'un angle différent. On discute de longues heures par message. Après, le soir, il est vrai que je suis plus le sergent, mais vraiment madame. Mais j'ai conscience du fait que je commence à être très éprise de lui, et je vois de toute façon, depuis le début, qu'il l'est de moi. Ça bascule, donc... Lors du rendez-vous suivant, on discute et puis on finit par s'embrasser. Et là, c'est super, c'est un moment magique. Et je me dis, c'est trop important pour que tu laisses passer ça. Je réalise que la seule chose que je peux faire pour pallier à ça, si je veux vraiment vivre cette histoire, c'est de la vivre vraiment dans une confidence extrême, loin de tous les regards et que personne n'apprenne que je suis en couple avec lui. On met en place certaines mesures, du moins on essaie de ne pas venir ensemble, on essaie de pas repartir ensemble, on se voit assez loin du régiment, on évite bien sûr de le dire aux autres et on vit notre vie personnelle à fond. Mais c'est vrai qu'il est dans une chambre où ils sont deux à ce moment-là et que la personne qui est avec lui, elle se demande où est-ce qu'il va assez fréquemment. Et donc il invente à chaque fois une histoire différente pour essayer d'expliquer pourquoi il n'est pas présent. Contrario, pour lui, c'est plus difficile. Il a envie de crier sur tous les toits qu'il est avec moi. Il a envie que ça se sache. Il a envie de pouvoir en parler à ses camarades. Il a envie de pouvoir venir dans le même véhicule que moi et pas que je le dépose trois rues plus loin. Voilà, il a envie de vivre cette relation au vu de tous. Mais il sait que c'est impossible, que je refuse absolument qu'il en parle à quiconque et que je tiens vraiment à ce que ça reste... Ça reste entre nous. Ce secret n'est pas gardé très longtemps, il ne dure que 2 mois, parce que au bout de 2 mois, on est allé courir, pas très loin du régiment, mais quand même un petit peu. Et on a croisé une personne qui travaillait avec nous. Donc, pas d'ambiguïté, hein, on était juste en train de pratiquer une activité sportive. On a fait comme si de rien n'était, on a dit bonjour, etc. Mais dès le lundi, j'ai commencé à avoir des regards autour de moi, de nous, des personnes du même grade qui m'ont posé des questions de ce que j'avais fait ce week-end. Jusque-là, c'était pas très interpellant. Puis, plus précisément, t'es pas allé courir ? Ah, t'étais avec qui, pourquoi, pourtant il a pas de difficulté dans ce domaine-là, donc t'étais pas en train de l'entraîner ni pour faire une performance future. Quelle était la raison du fait qu'on vous ait vus tous les deux? Mais même en niant et en expliquant que non, on ne s'était pas vus auparavant, les esprits avaient déjà leur idée en tête et ils y ont pas cru du tout, pas une seconde. À ce moment-là, il n'y a qu'une personne qui me confronte, qu'un supérieur. Quand il me reçoit dans son bureau, je suis terrorisée, j'ai pas très envie d'y aller, je sais que ça va être une confrontation assez difficile. Lorsqu'il me dit qu'il est au courant, je nie, puis je finis par avouer. C'est pas une relation d'un soir, c'est vraiment une vraie relation et que j'éprouve de réels sentiments pour lui, mais que je reste neutre au travail, que je saurai faire la différence, que je saurai continuer à mener à bien mes fonctions et mon travail. Et la personne me confronte et me dit que c'est pas normal. Puis enchaîne des mots un peu plus durs. Tu n'as pas honte de toi. Tu vas aller chercher au berceau. Tu prends quelqu'un qui n'est pas de ton grade. Comment tu peux te regarder dans le miroir? Tu vas perdre toute ta crédibilité. C'est dingue d'avoir fait autant d'efforts dans sa carrière pour en arriver là et de tout faire foirer en un claquement de doigts. Il me dit qu'il va en informer d'autres supérieurs, que je serai sanctionnée, qu'on ne me mettra plus sur des missions intéressantes, que je ferai que les missions que personne ne souhaite effectuer et que ma vie va être de plus en plus difficile. Je ne sais pas si je dois le croire ou pas, il me met une forte pression et il me dit « Prends ton téléphone, envoie-lui un message et dis-lui que tu arrêtes tout. » J'en parle avec mon copain ce soir-là et il est très mécontent, très très mécontent et je m'effondre, je fais un malaise en rentrant, je suis vraiment pas bien, donc je vais aux urgences et le lendemain il arrive en retard, on le convoque et on lui ordonne de se changer, de mettre une tenue différente des autres, de récupérer une éponge et de frotter le mur pour l'intégralité de la journée avec pour motif ce retard, sachant que d'autres personnes étaient en retard ce jour-là et qu'elles n'ont pas eu ce traitement de faveur. Je réalisais que s'il avait été obligé aujourd'hui de subir ça, c'était en partie à cause de moi, que si j'avais vraiment été dans mes principes, jamais cette histoire elle serait née. Je me dis, mais depuis le début, tu savais que ça allait être compliqué et pourtant tu y es allé. Maintenant, si tu as entrepris cette relation, c'est qu'elle a vraiment du sens, sinon tu ne l'aurais pas fait. Et donc, je me dis, je vais tout faire pour la défendre. À partir de là, quelque chose se brise en moi. Je me dis, ça fait des années que tu te donnes au maximum pour ce métier, que c'est même pas un métier, ça devient vraiment ton quotidien, ta vie. Tu ne viens plus fréquemment voir ta famille, tu n'as plus de jours de repos, tu n'as pas eu de Noël depuis des années. Et là, on te remercie en blâmant la personne que tu côtoies, en t'interdisant de vivre le seul moment de bonheur que tu peux avoir. Et là, je me braque, je me ferme et je me dis que non, je suis prête à être punie, je suis prête à être sanctionnée. Tant pis pour mon avenir, mon concours, mon futur. Je vivrai cette relation quoi qu'il en coûte. Après réflexion, je leur ai dit que je le côtoyais plus, que j'avais mis un terme à notre relation. Comme ça, je me suis dit que je serais tranquille. Et donc, je reçois cette fois-ci un appel lors d'un jour de repos où on me demande si je suis en sa compagnie. Donc, je nie, je dis que pas du tout, je suis pas avec lui et que dans tous les cas, ça les regarde pas. Après cet appel, je me suis sentie vraiment épiée et je me suis dit, là, tu n'as plus de vie privée. Et je vois une grande injustice. Je me dis que depuis le début, en fait, on me malmène et qu'à aucun moment, il n'avait le droit de faire ça. Je me dis que c'est très malsain et que finalement, pourquoi je veux moi aussi monter hiérarchiquement si c'est pour être entourée de personnes dans cet état d'esprit? Est-ce que finalement, ça en vaut la peine? J'en voulais pas vraiment qu'aux personnes qui m'ont fait subir tout ça. J'en voulais même à l'institution de laisser faire ce genre d'action.

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1: Je m'appelle Laura, j'ai 34 ans et je vis à Paris. Et mon conjoint, ça a été une rencontre totalement fortuite au détour d'un bar en soirée. Déjà, il m'a attirée physiquement, pas dans le sens sexuel, hein, mais vraiment, il était attirant. Ah, un homme est là, vraiment le... Un homme, pas imposant de carrure ou de stature, mais imposant dans... Il prend toute la pièce. Et quand il m'a regardé, ça a été assez troublant et très déstabilisant, pour le coup. Mais pas le déstabilisant, je vais me mettre à bégayer. Au contraire, je vais chercher en moi beaucoup plus de courage et être d'aplomb et ne pas avoir peur et ne pas me sentir dépassée. Et on se met à parler. Et on échange le numéro, alors que c'était pas du tout prévu. Et donc, on se recontacte pour savoir si l'un et l'autre vont bien. Et finalement, ça s'est vite enflammé, très très vite enflammé. Et on s'est vite revus de façon régulière. C'était intense et léger à la fois. Et il a rapidement mis le mot de « nous sommes en couple ». J'étais en reconversion professionnelle. Lui allait fonder son cabinet puisque lui avait obtenu le barreau 2 ans au préalable. Et du coup, avec plusieurs associés, ils ont monté le cabinet. Lui était l'associé fondateur. Et au moment où les dossiers ont commencé à rentrer un petit peu trop vite, ils ont eu besoin d'une assistante juridique. Et moi, pour ma reconversion, ça rentrait dedans. Donc, je me suis foncée tête baissée pour faire une reconversion. Et quand je suis arrivée au cabinet d'avocat, donc nous étions... en couple, forcément. Les premiers temps, ça a été rigolo, puisqu'il essayait de mettre beaucoup de légèreté sur le fait qu'il engageait sa copine. Il essayait de temporiser avec son principal associé qui, lui, avait des craintes sur, justement, l'ambiance du cabinet, du fait que sa copine travaille pour le cabinet. Lorsque j'arrivais au cabinet, souvent il me faisait une remarque agréable sur ma tenue. À l'époque, je portais des jupes, des collants, des bottes. Je venais de commerce, donc très dans la présentation, très apprêtée finalement. Mais donc du coup, j'avais toujours une remarque très agréable sur t'es très élégante, t'es très jolie. Et des fois, avec ce fameux regard de t'es très élégante, mais ça me fâche puisque les autres te voient. Donc les premières fois, ça me charmait beaucoup. Il y a eu quelques fois où, en effet, j'ai pu faire des efforts de façon volontaire. Donc, j'avais compris que le paraître, il fallait être à son égal. Sauf que le prix de ses costumes était bien plus élevé que le prix de mes tenues, quand même. Et lui était toujours très élégant, toujours en costard, les boutons de manchette. Enfin, vraiment, tout dans le détail, en plus. Donc, on avait ce petit rituel le matin de se faire des compliments. Et après, dans la journée, souvent, lui... puisque j'étais plutôt gênée, moi, de montrer des gestes affectifs devant mes collègues, devant mes supérieurs, devant un autre cabinet juste à côté. Lui, des fois, avait des gestes affectifs. Lorsqu'ils étaient affectifs, il essayait d'être discret. Et sinon, avait des gestes un peu plus osés, du style une main aux fesses, pendant que personne nous regarde. Et... il jouait beaucoup sur « Ah, on est dans l'ascenseur, ah bah je vais en profiter pour essayer de te caresser le bas du dos, pour essayer de remonter ta jupe. » Mais c'était souvent vu. Et je pense que c'était volontaire. Pareil, il venait m'embrasser sur la bouche, mais il le faisait extrêmement bruyamment. Et du coup, tout le monde entendait. Et moi, ça me gênait beaucoup. Souvent, je lui faisais la remarque en plus de « Mais tout le monde entend, tout le monde nous voit. » Et sa réplique était « Mais je suis le fondateur de ce cabinet, donc je fais ce que je veux. » Et tous les associés étaient tout à fait au courant. Donc, c'était un peu gênant puisque moi, je voulais plutôt mettre ça sous silence et lui n'hésitait pas à le dire. Et n'hésitait pas à le dire même...

des fois à des clients ou à des potentiels apporteurs d'affaires. Donc ça me gênait même, parce que je trouvais ça rabaissant. Je me suis posé la question si c'était pas dénigrer le côté intellectuel de ma personne, je l'embauche puisque elle est en reconversion, pauvre petite, j'ai embauché ma partenaire puisqu'il faut qu'elle se reconvertisse professionnellement. Et donc je suis chez moi, je travaille, et je vois plusieurs mails arriver, surtout d'une femme, et je comprends pas puisque c'est pas relié à des affaires, c'est pas relié à des dossiers que je suis censée suivre. Enfin, je me dis, il y a quelque chose qui va pas, et je clique, et là je lis le mail, et je comprends que non, ça n'est absolument pas un mail professionnel. Et j'ai une sueur froide, vraiment, j'ai un ascenseur émotionnel assez fort de... J'ai l'impression d'avoir violé son intimité, alors que c'est sur la boîte mail sur laquelle je travaille finalement. Donc je suis en train de boucler des dossiers. Je ne suis pas dans ma vie personnelle et ma vie personnelle vient à mon travail, vient sur cette boîte mail, sur cet écran, et ça me perturbe beaucoup. Donc je tape son adresse mail dans la recherche mail de la boîte mail et je découvre plein de mails et je suis abasourdie. Et d'un coup c'est si j'explose auprès de lui, dans un cadre personnel. Je connais déjà le personnage et je sais que professionnellement, ça ne se passera pas bien. Et je lui en parle et je dis, ça s'arrête là, c'est fini. C'est terminé, faut arrêter maintenant. C'est terrible parce que je savais pas du tout ce qu'il allait venir de moi le lendemain, mais j'ai dormi extrêmement paisiblement. Le lendemain, après cette bonne nuit, j'étais soulagée, mais en même temps stressée. Soulagée de cette relation, elle est finie. Mais stressée de, aïe, je vais au travail. Et comme très rapidement sa réaction a été la fuite et de se déplacer, ça m'a rassurée. Quand il n'était pas là, j'étais vraiment plus à l'aise. Quand je savais qu'il était en déplacement pendant une semaine ou deux, c'était très plaisant parce que je savais que je n'allais pas le voir. Au travail, la relation, elle était particulière. C'était toujours du chaud-froid. C'est-à-dire que lorsqu'il voulait me signifier que la relation pouvait reprendre à n'importe quel moment et puis ce serait merveilleux, lorsqu'il était dans cette phase finalement de reséduction, ça se passait bien. Et lorsqu'il comprenait que malgré tout, non, je ne reviendrai pas, ça le déstabilisait et ça le mettait en colère. Et si j'avais le malheur de venir une journée de nouveau apprêtée comme j'avais pu être au début, de cette entrée au cabinet, j'avais des pics de c'est forcément pour un homme, c'est forcément pour quelqu'un d'autre. Il me le faisait comprendre et il me faisait comprendre que ça lui plaisait pas. Et c'était à moi de faire, de devoir le canaliser finalement, de devoir faire en sorte qu'on soit dans un lieu de travail et pas un lieu de règlement de compte. La notion de qui doit finalement canaliser le boss. Je m'étais mise d'emblée cette responsabilité de devoir tempérer l'ambiance générale du cabinet par rapport à ses excès d'humeur positifs ou négatifs. Parce que dans les excès d'humeur positifs, c'était « je te mets une main aux fesses devant tout le monde » alors que nous n'étions plus en couple depuis presque un an. Et il y avait les excès d'humeur négatifs qui là étaient encore plus violents puisque les propos étaient violents parce que cette personne très impressionnante, beaucoup plus grande que moi, enfin... qui n'hésitait pas à pencher la tête et le haut du buste vers moi pour me crier dessus et faire des grands gestes. Enfin, ça, c'était tout à fait horrible. Et dans ces périodes de froid, il n'hésitait pas à rappeler que grâce à lui, j'étais au cabinet. Alors qu'initialement, c'était « j'ai besoin de toi, rejoins le cabinet, tu as les compétences ». Je te rappelle que tu n'es initialement pas assistante juridique, que tu n'as pas fait de droit, que d'autres personnes seraient plus compétentes que toi. Enfin, et ça, ces périodes-là, elles étaient plus compliquées puisque ça me remettait dans l'insécurité de l'emploi. Je me disais, comme c'est le fondateur, il va décider de me licencier et il va justifier ça sur insuffisance professionnelle et ça sera terrible pour moi et être en désaccord avec un patron, c'est compliqué et encore plus avec des avocats. Et ce qui était gênant, c'était lui qui essayait de me faire croire qu'il n'avait vraiment personne, qu'il m'attendait que moi. Et lorsqu'il avait des appels personnels, il se mettait à chuchoter, à partir du bureau. Et inversement, lorsque c'était dans des périodes de froid, il répondait et puis il n'hésitait pas à dire
de façon plus forte, je t'embrasse fort. Ça me faisait du mal parce que je trouvais ça violent de faire des piques, je trouvais ça pas mature. Et ça me mettait mal à l'aise parce que je comprenais qu'il voulait montrer à tout le monde, ah, j'ai une autre partenaire qui m'appelle, avec qui ça se passe bien. Et j'avais encore des sentiments et je n'étais pas à l'aise dans ce triangle-là. Le Covid a eu le côté, je me rends compte que ça n'est pas normal. Ça n'est pas normal d'aller au travail un peu stressé, un peu sur ses gardes. Et le fait de, cette fois-ci, il n'est vraiment plus possible d'avoir de contact physique avec cette personne. Une coupure s'est imposée finalement dans cette promiscuité malsaine. Et là, ça a été radical pour moi de, il faut partir, il faut changer de travail.

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Merci à Lily, Laura et Aurore, ainsi qu'à Valentin Rémy, l'attaché de production des Pieds sur Terre, et à Adèle Toquet, notre stagiaire.

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2: Dans cet épisode, je vous parlerai de Jean-Jacques Barieux, un homme qui n'a découvert son nom propre qu'à l'âge de 9 ans. Son témoignage est un exemple poignant du drame qu'ont vécu les enfants nés au Vietnam de père français et de mère vietnamienne qu'on appelle les Eurasiens. Confrontés aux horreurs de la Seconde Guerre mondiale, puis de la guerre d'Indochine, ils ont été pris dans des conflits identitaires qui les ont marqués toute leur vie. C'est sur ces conflits identitaires que j'ai centré cet épisode. Ils permettent de comprendre pourquoi Jean-Jacques Barieux, comme beaucoup d'autres Eurasiens de sa génération, a mené un combat qu'il a occupé toute sa vie. Pour avoir le courage d'en parler publiquement, il fallait qu'il se réconcilie avec cette partie de lui-même et de son passé, restée trop longtemps invisible.
3: 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Une série de l'historien Gérard Noiriel, réalisée par Benjamin Hu. 9e épisode, Jean-Jacques Barieux, né de père inconnu, présumé français en Indochine.
4: On était des métis. Donc, rejeter les Vietnamiens, rejeter les Indochinois parce que les Viet qui ont couché avec les Français, c'est un peu comme les collabos en 39-45. Quoi, hein. Donc, nos mères et tout ça, on s'en rejetait de leur famille, rejetés de la société. Hein. C'est terrible ça. Hein. Et puis le colon blanc, ben, pour eux, nous, on était des bâtards. Quoi, hein. Ils couchaient avec les Viet, puis nous faisaient comme ça, quoi, sans se soucier. Hein. C'est tout, hein, c'est comme ça. Donc c'est très difficile, on était des bâtards, et surtout physiquement ça se voyait. Hein. Le Vietnamien, dès qu'il me voyait, tiens, c'est un Thaï Lai. Le Français qui nous voyait, bah, c'est un bâtard, on voyait tout de suite. Quoi, hein. Donc c'est cette situation-là qui est très dure à vivre en société. Mais chez les bonnes sœurs, bah, on vivait entre nous, donc on ça se voyait pas, quoi. Hein.
2: La voix que vous venez d'entendre est celle de Jean-Jacques Barieux. C'est un extrait de l'ultime témoignage qu'il a enregistré pour sa famille. D'emblée, il insiste sur le double rejet auquel il a été confronté au Vietnam en tant qu'Eurasien dans les premières années de sa vie. J'ai découvert l'histoire de ces enfants Eurasiens grâce à Emmanuelle Sada, l'une des premières étudiantes dont j'ai dirigé la thèse, aujourd'hui professeure à l'Université Columbia aux États-Unis. Dans un ouvrage pionnier sur les métis de l'Empire français, elle montre le rôle essentiel que le droit colonial a joué dans la fabrication de l'identité des métis franco-indochinois et les effets contradictoires de ce processus d'identification sur les personnes concernées. Les témoignages que Jean-Jacques Barieux nous a laissés sont un exemple particulièrement éclairant pour comprendre ce phénomène. Il est né le 7 août 1944 près de Saïgon, qu'on appelle aujourd'hui Ho Chi Minh Ville, au sud du Vietnam. Sa mère, Tran Thi On, était une Vietnamienne originaire du Tonkin, une province située au nord du pays. Son père, un ingénieur français travaillait pour la Shell d'Indochine, la compagnie franco-asiatique des pétroles. Pour que vous compreniez pourquoi la question des métis a pris une importance beaucoup plus grande en Indochine que dans les autres parties de l'empire colonial français, il faut dire quelques mots sur l'histoire particulière de cette colonie. L'Indochine française a été fondée par la Troisième République en 1887 par le regroupement, au sein d'une même entité, du Laos, du Cambodge et des provinces qui font partie aujourd'hui du Vietnam, la Cochinchine, l'Annam et le Tonkin. À la différence de l'Algérie ou de la Nouvelle-Calédonie, l'Indochine n'a jamais été une colonie de peuplement. Ce qui signifie que le nombre des Français, essentiellement des fonctionnaires, des militaires et des cadres d'entreprise, y a toujours été très faible. En 1940, pour 20 millions d'Indochinois, on compte à peine 40 000 Français. Comme la plupart de ces expatriés sont des hommes, dès les débuts de la colonisation, beaucoup d'entre eux ont eu des relations avec des femmes du pays. Les enfants nés de ces unions mixtes ont des statuts juridiques différents. Quand leurs parents sont mariés, sur le plan de la loi, ce sont des Français comme les autres. Mais le plus souvent, ces métis franco-indochinois ont été conçus hors mariage et beaucoup d'entre eux ont été abandonnés par leurs pères. C'est dans cette situation que se trouve Jean-Jacques Barieux dans les premières années de sa vie. Son père était marié à une Française qui est retournée en métropole vers 1935, car elle ne supportait pas le climat tropical de Saïgon. Resté seul, le père de Jean-Jacques noue une liaison avec une concubine vietnamienne beaucoup plus jeune que lui. En 1944, quand Jean-Jacques voit le jour, son père a 60 ans et sa mère 21 ans. Comme il est le fruit d'une union illégitime, son père ne l'a pas reconnu à ce moment-là. Jean-Jacques Barieux fait partie de ces métis franco-vietnamiens dont la situation juridique pose problème. Jusqu'à la fin des années 20, l'enfant qui n'est pas reconnu par un père de nationalité française ne peut pas être juridiquement français. Comme la France traverse alors une grave crise démographique, aggravée par l'hécatombe de la Première Guerre mondiale, les autorités coloniales cherchent à intégrer ces enfants au sein de la communauté nationale. C'est dans ce but qu'est adopté le décret du 8 novembre 1928.
5: Article 1er. Tout individu né sur le territoire de l'Indochine de parents dont l'un demeurait légalement inconnu et présumé de race française pourra obtenir, conformément aux dispositions du présent décret, la reconnaissance de la qualité de Français. Article 2. La présomption que le père ou la mère demeurait légalement inconnu et d'origine et de race française peut être établie par tous les moyens.
2: Bien qu'il parle de race française, le but de ce décret n'est pas de désigner un groupe de parias mis au ban de la société. Il vise au contraire à intégrer dans la communauté nationale des enfants qui en étaient exclus jusque-là. Malheureusement pour lui, Jean-Jacques Barieux est né en 1944. À ce moment-là, la tradition républicaine n'existe plus, car elle a été abolie par le gouvernement de Vichy. Alors que le décret de 1928 avait une finalité inclusive, le décret adopté en 1943 par les autorités coloniales au service du régime pétainiste vise à réduire le nombre des métis franco-indochinois au sein de la nation française. Pour qu'un enfant fasse partie de la catégorie des pupilles eurasiens de l'Indochine, catégorie créée par le décret de 1943, il faut que des témoins signent une déclaration attestant que le père de l'enfant est français. La mère doit produire un certificat établi par un médecin affirmant que son fils présente des caractéristiques raciales eurasiennes.
6: Tran Van Ba est né à Binh Tan Thong le 7 août 1944 de Tran Thi Hon et de père légalement inconnu mais présumé de nationalité française. Le jugement dit qu'il a la qualité de citoyen français et dit qu'il porte à l'avenir les prénoms et noms de Jean-Jacques Barrieux.
7: Voici un extrait du certificat de nationalité qui a été établi le 30 novembre 1948 par le tribunal de première instance de Saïgon. C'est grâce à ce document officiel que Jean-Jacques Barrieux a rejoint la communauté des pupilles eurasiens de l'Indochine et qu'il est devenu français.
6: Mon père ne m'écrivait pas. Je ne savais rien de lui. Ma mère traversait une période matérielle difficile et, en dernier recours, m'avait demandé de faire une lettre à mon père car elle n'écrivait pas le français. Je suis alors tombé des nues lorsqu'elle m'a communiqué son nom et son adresse. Monsieur Jules Félix Solaire, 5 Clos Fleury, avenue Auguste Berton, Toulon 83, France. Pendant mes 4 premières années, je portais le nom de Tran Van Ba et j'étais vietnamien. Jusqu'à cet instant-là, je croyais porter le nom de mon père. J'ai alors vécu un vrai séisme intérieur. Mon père biologique s'étant porté tuteur et garant de ma race, je fais donc partie moi aussi des métis nés de pères légalement inconnus mais présumés français. Par un jugement de 1948, je deviens français. Dorénavant, je suis français et mon nouveau nom est Jean-Jacques Barrieux.
7: Le passage de son récit autobiographique que vous venez d'entendre prouve qu'en 1948,

Jean-Jacques Barieux a été reconnu par son père. À la différence de beaucoup d'enfants eurasiens, il connaissait déjà l'existence de ce père, même s'il ne l'avait jamais vu. C'est seulement en 1953, lors d'un séjour passé chez sa mère pendant les grandes vacances, qu'il découvre son vrai nom et le certificat de nationalité que sa mère a conservé sans jamais lui en parler. Quand ils deviennent français, les métis franco-indochinois de père inconnu doivent changer de patronyme. Le plus souvent, ce sont les autorités françaises qui choisissent à la place de la mère le nom que leur enfant portera désormais toute sa vie. Mais comme Jean-Jacques a été finalement reconnu par son père, c'est lui qui a choisi de l'appeler Barieux, en hommage à Danielle Darieux, une actrice célèbre de cette époque. Vous vous demandez peut-être pourquoi ce père n'a reconnu son fils qu'en 1948, 4 ans après sa naissance. C'est pour répondre à cette question lancinante que Jean-Jacques Barieux s'est lancé dans une longue enquête rétrospective sur son passé.

0: Colette, sa demi-sœur, lui a appris que lorsqu'il est né, sa mère et son père vivaient ensemble dans une grande maison bourgeoise de Saïgon. Mais le 10 mars 1945, les Japonais prennent le contrôle du Vietnam. Les civils français et les Vietnamiens suspectés de connivence avec eux sont pourchassés, enfermés dans des camps de détention. Beaucoup sont torturés, affamés et abandonnés. C'est le premier moment de sa vie où le futur Jean-Jacques Barrieux est confronté à la question raciale. Pour ne pas être identifié comme un bébé de race blanche, sa mère le cache et lui rase le crâne, car il a les cheveux trop clairs. Après la capitulation du Japon, le Viet Minh, le mouvement nationaliste fondé par le Parti communiste indochinois, engage une lutte armée contre la puissance coloniale. C'est le début de la guerre d'Indochine, qui se soldera par la défaite de Dien Bien Phu en 1954. Voilà le contexte qui explique sans doute qu'en 1948, le père de Jean-Jacques Barrieux ait décidé de le reconnaître officiellement comme son fils, juste avant de retourner en France. Comme beaucoup de Vietnamiennes abandonnées par leur conjoint français, la mère de Jean-Jacques subit alors un brutal déclassement social. Elle n'a plus les moyens de s'occuper de son fils. À cela s'ajoute le fait que la guerre d'Indochine est perçue comme une guerre raciale. Les Vietnamiennes, qui ont eu des enfants avec des Français, sont vues comme des prostituées, qu'on appelle les con gai.
1: Votre nom ?
2: Nguyen Thiba.
1: Votre âge ?
2: 25 ans.
1: Profession ?
2: Alors d'abord, j'ai épousé un douanier.
1: Ah, silence ! On vous demande votre profession, pas celle de vos maris.
2: Après, j'ai épousé un capitaine.
1: Mais vous êtes sans profession, n'est-ce pas ?
2: Comment ça, sans profession ?
1: Ben, que faites-vous alors ?
2: Ce que je fais ? Je fais... J'épouse des Occidentaux.
0: Ce dialogue, extrait d'un livre publié en 1936 par un journaliste vietnamien, montre que les femmes qui vivaient en concubinage avec des Français avaient toujours été mal vues par les Vietnamiens. Mais cette stigmatisation devient beaucoup plus grave quand éclate la guerre d'Indochine, car les con gai sont accusés de trahison. Leurs enfants métis deviennent alors des traîtres d'union plutôt que des traits d'union. C'est pour échapper à ce stigmate que la mère de Jean-Jacques Barrieux décide de le confier au service chargé de la protection des Eurasiens. Dès la fin du XIXe siècle, des associations catholiques et laïques ont commencé à prendre en charge ces métis. Au lendemain de la Seconde Guerre mondiale, ce mouvement de protection prend toute son ampleur grâce à un homme auquel Jean-Jacques Barrieux rend un vibrant hommage. Il s'appelle William Bazé. Planteur d'EVA, lui-même Eurasien, il s'engage dans la résistance en 1943. À la Libération, il crée l'organisme qui deviendra en 1953 la Fédération des œuvres de l'enfance française d'Indochine, la FOEFI. Sa mission principale est la prise en charge des enfants métis sur le plan matériel et juridique, tout en leur assurant une éducation qui en fera de bons Français. Abandonné par ses parents à l'âge de 4 ans, Jean-Jacques Barrieux est placé dans un orphelinat du Vietnam qu'il appelle l'enfer de Cholon.
1: En septembre 1948, je me suis retrouvé perdu dans une cour, parmi une centaine d'enfants, tous des Eurasiens comme moi, des Thaï Lai. C'est ainsi que les Vietnamiens nous identifiaient avec mépris. J'ai été placé au foyer de Cholon, le Chinatown de Saïgon, célèbre pour ses fumeries d'opium, ses casinos et ses maisons closes. C'était un établissement pour garçons, géré par des laïcs. À Cholon, nous dormions dans d'immenses dortoirs et nous mangions dans des réfectoires bruyants. Faible et sans défense, il m'était difficile de me faire une place. À table, les meilleurs plats me filaient sous le nez. Je n'avais pas grand-chose à manger. La loi du silence régnait, la loi du plus fort dominait. La faim me tenaillait constamment. Inconsciemment, peut-être, je lâchais prise, ne voulant plus lutter pour survivre. Je me suis laissé dériver vers une fin probable. J'étais squelettique, c'était l'enfer de Cholon.
0: Devant l'état alarmant de sa santé, les services sociaux décident de l'envoyer à Dalat, une ville située sur les hauts plateaux du centre du Vietnam, à 1500 mètres d'altitude. Dans cette station thermale, qui jouit d'un climat tempéré, comparable à celui de la France, ont été créés des établissements de santé, des écoles, des institutions religieuses. C'est là que se trouve le domaine de Marie, un couvent catholique tenu par la congrégation des filles de la charité de Saint-Vincent de Paul. Les 7 années que Jean-Jacques Barieux a passées dans cet établissement, de 1949 à 1956, ont joué un rôle fondateur dans la construction de son identité. Pour lui, comme pour beaucoup d'autres Eurasiens abandonnés par leurs parents, les religieuses qui prennent soin d'eux sont des mères de substitution. C'est elles qui leur transmettent la foi chrétienne que Jean-Jacques Barieux a entretenue jusqu'à sa mort. Même s'il se sent protégé et aimé dans le couvent du domaine de Marie, Jean-Jacques Barieux est écartelé entre la culture vietnamienne de sa mère et la culture française que les religieuses se donnent pour mission de lui inculquer. Scolarisé dans la petite section du lycée de Dalat, il découvre une autre forme de stigmatisation. Comme beaucoup d'élèves de cet établissement sont issus des familles aisées qui habitent cette ville, Jean-Jacques se sent méprisé par les fils de colons français, mais aussi par les rejetons de la haute bourgeoisie vietnamienne. À partir de 1947, les responsables de la FOEFI organisent les premiers rapatriements d'enfants vers la métropole. Le mouvement s'accélère dans les années suivantes et atteint son paroxysme après la défaite militaire de Dien Bien Phu en mai 1954. En juillet de la même année, les accords de Genève mettent fin à la guerre d'Indochine. Le rapatriement des Eurasiens s'impose alors comme une priorité absolue. Au total, on estime à 5000 le nombre de ces enfants envoyés en France, le plus souvent sans leurs parents. La FOEFI se charge de toutes les démarches administratives pour qu'ils soient reconnus comme pupilles eurasiens d'Indochine. L'association prend en charge leur voyage et s'occupe de leur placement en métropole. Pour pouvoir exercer toute son autorité sur ses enfants, la FOEFI demande au maire de signer un certificat de décharge. De nombreux témoignages évoquent les pleurs des mères le jour du départ. Elles doivent accepter de se séparer de leur enfant en se disant qu'elles ne le reverront peut-être jamais. Jean-Jacques Barieux doit attendre jusqu'au mois de mars 1956 pour pouvoir quitter enfin l'Indochine. Mais la scène des adieux n'a pas lieu dans son cas, car sa mère n'est même pas venue lui dire au revoir. Jean-Jacques écrit qu'il a compris les raisons de son attitude. Pour refaire sa vie, il fallait qu'elle efface l'existence d'un fils qui rappelait, aux yeux de tous, son passé de Kangai. Mais vous vous doutez bien que derrière ce raisonnement se cache une réalité plus douloureuse. Jean-Jacques Barieux reconnaît que pour survivre à toutes ces souffrances, il a dû apprendre à s'endurcir en refoulant ses émotions. Il suffit de regarder les photos prises par sa mère en 1955, quelques mois avant leur séparation, pour s'en convaincre. Il est droit comme un i dans son costume sombre, l'air grave d'un enfant trop sage. 3 mois après son arrivée en France, Jean-Jacques Barieux est placé dans un foyer de la FOEFI situé à Vouvray, une commune d'Indre-et-Loire.
3: On lit, un avion venant d'Indochine a amené un groupe d'enfants. Les enfants d'un drame, ce drame des enfants sans nom, qu'engendrent toutes les guerres. Nés de père français et de mère vietnamienne, les uns n'ont plus de père, les autres ne l'ont même pas connu. En les adoptant en quelque sorte, la Fédération des œuvres de l'enfance d'Indochine a entrepris de leur donner un foyer et une patrie à défaut de famille. Au centre de Vouvray, l'un des 7 centres établis en France, 140 de ces petits Européens aux yeux bridés vont grandir, apprendre et se bâtir un avenir. Ils sont déjà 2000 en France, mais ils étaient 150 000 peut-être en Indochine, 150 000 innocents de la folie des hommes. Souhaitons que tous, à l'image de ceux-ci, puissent trouver la joie de vivre.
0: Grâce à ce reportage sur le foyer de Vouvray, diffusé le 25 avril 1956 aux actualités télévisées, la France entière découvre l'existence de ces petits Eurasiens qui vivent le drame des enfants sans nom. Vous avez sans doute remarqué que le commentateur n'a pas pu s'empêcher de mentionner les yeux bridés de ces enfants, confortant ainsi, sans doute sans même s'en rendre compte, l'idée qu'ils ne sont pas des Français comme les autres. Ces petits métis ont bien conscience de leurs différences. Jean-Jacques Barrieux dit que leur regroupement dans ces foyers d'accueil a conforté leur identité collective de Tay Lai, le terme péjoratif utilisé au Vietnam pour désigner les Eurasiens. Il est convaincu que la reconstitution de cette vie communautaire a été un moyen efficace pour combattre les affres du déracinement. En raison de ses bons résultats scolaires, Jean-Jacques est envoyé dans un autre foyer de la FOEFI situé à Tours, afin qu'il puisse fréquenter le lycée Descartes. Comme son physique trahit ses origines métissées, les autres lycéens l'appellent le Shintok, Oncle O, Mao et même Lima Ongle. Mais ce qui l'affecte le plus, c'est une réalité qu'il ne peut pas nier. Alors qu'il pensait bien maîtriser le français, il découvre qu'il a un accent, preuve que la langue vietnamienne survit encore en lui. Les dirigeants de la FOEFI sont persuadés que pour faciliter l'intégration de ces Eurasiens dans la société française, il faut couper complètement le cordon qui les relie à leurs origines vietnamiennes. En 1959, Jean-Jacques Barrieux est expédié à Fougères, dans un internat où il ne retrouve aucun jeune de la même origine que lui. Les 3 années passées dans cet établissement sont pour lui un véritable martyr. Il se réfugie alors dans le travail scolaire, ce qui lui permet de décrocher son baccalauréat et de poursuivre des études supérieures à l'université de Caen. Il en sort quelques années plus tard avec un diplôme d'ingénieur et un doctorat en chimie. L'histoire de Jean-Jacques Barrieux, décédé en 2020, est un bon exemple de la mobilité sociale dont a bénéficié une petite partie des Eurasiens de sa génération. Mais tous n'ont pas connu la même réussite, car la FOEFI pratiquait une sélection sociale privilégiant celles et ceux qui avaient de bons résultats scolaires. Tous ces enfants métis de père inconnu ont néanmoins un point commun. Comme Jean-Jacques Barrieux, ils ont déployé une immense énergie pour retrouver les traces d'un passé qu'on leur avait caché, afin de rassembler toutes les pièces du puzzle familial. Jean-Jacques n'a rencontré son père qu'une seule fois, en mai 1958. Il a repris contact avec sa mère en 1989, 34 ans après l'avoir quitté. Le témoignage de Madeleine Gillet, diffusé sur France Culture, dans le documentaire intitulé « Des enfants à rebours », diffusé en septembre 2015 dans La Fabrique de l'Histoire, montre la place énorme que cette quête des origines a occupée aussi dans la vie des Eurasiennes.
4: Mon identité est complètement, cachée, falsifiée. Je suis française, mais on va changer de nom. On ne va pas donner le nom de ma mère ni le nom de mon père. La FOEFI va nous donner des noms. Je m'appelle Madeleine. Et pourquoi Mistel? C'est un mystère. Mistel, on ne sait pas où est-ce qu'ils ont trouvé ça. Moi, je l'ai trouvé dans le dictionnaire. Voilà, mon prénom. Je me suis dit, nom d'une pipe, je suis vraiment française. Parce que mon prénom est dans le dictionnaire, mon nom est dans le dictionnaire. Avec 2 orthographes possibles, avec un L ou 2 L. Et c'est du mou de raisin. Voilà, je peux donner comme explication. Moi, je peux la donner, mais on me l'a pas donné. Il a fallu ça aussi, parce que notre histoire, ce n'est qu'une quête depuis le début jusqu'à la fin.
0: Après un très long silence, qu'ils se sont souvent eux-mêmes imposé, les hommes et les femmes qui ont vécu les drames de leur enfance métissée ont fini par prendre la parole. La FOEFI a cessé ses activités en 1976, mais une dizaine d'années plus tard, des anciens pupilles ont créé une association FOEFI qui est toujours active aujourd'hui. C'est dans le bulletin de liaison de l'association, intitulé « Grain de riz », que j'ai découvert le premier témoignage qui m'a servi à vous raconter l'histoire de Jean-Jacques Barrieux.
5: «
0: 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La richesse et la diversité de ces documents prouvent que la voix des métis de père inconnu a cessé aujourd'hui d'être invisible. Dans le prochain épisode, je poursuivrai cette enquête sur la mémoire des invisibles en vous parlant de Mireille, une ouvrière retraitée de la région de Cholet. Elle nous racontera comment elle fabriquait des chaussures dans les petites usines qui ont aujourd'hui disparu, victimes de la mondialisation du capitalisme.
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0: Dans cet épisode de notre série, je vous parlerai de Mireille, une ouvrière retraitée qui a travaillé toute sa vie dans une petite usine de chaussures près de Cholet, dans le Maine-et-Loire. Embauchée à l'âge de 13 ans, piqueuse à domicile pendant un quart de siècle, elle est mise en pré-retraite à 59 ans, quand les délocalisations vident les ateliers. Son histoire m'a rappelé celle de Marcel Donati, que je vous ai raconté dans un épisode de la première saison de La Voix des Invisibles. Cet ouvrier de la sidérurgie Lorraine a été placé lui aussi en pré-retraite lorsque son usine a fermé. La différence avec le Nord et la Lorraine, c'est que le Choletais n'a pas été frappé à mort par la désindustrialisation. De nouvelles entreprises ont vu le jour et de nouveaux emplois ont été créés. Mais cela n'empêche pas que Mireille et les autres ouvrières de sa génération ont vécu l'effondrement du monde dans lequel elles ont passé la plus grande partie de leur vie. Pourtant, quand elle évoque ses souvenirs, elle dit « On est né au bon moment ». C'est pour tenter de comprendre le sens de cette phrase que j'ai mené cette enquête.
1: 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Une série de l'historien Gérard Noiriel, réalisée par Benjamin Hu. 10e épisode, Mireille, l'ouvrière qui fabriquait vos chaussures.
2: Elle me racontait sa vie. Elle était contente, disait-elle, d'être à la retraite et de partager le quotidien avec Cyril, son mari. Sa vie se transformait. Elle retrouvait des loisirs, des plaisirs, un temps libre oublié depuis l'adolescence. Elle quittait peu à peu sa fatigue, le rythme imposé par le travail.
0: C'est ainsi que débute l'ouvrage intitulé « Mireille, ouvrière de la chaussure » que le sociologue Philippe Gaborio a publié en 2019. Ce livre est l'un des résultats d'une enquête commencée à la fin des années 80 sur le monde de la chaussure dans la région de Cholet. Au cours de cette recherche, le sociologue a réalisé de nombreux entretiens avec une informatrice privilégiée qu'il a appelée Mireille pour préserver son anonymat. Complété par d'autres témoignages, le portrait de Mireille esquissé dans ce livre nous offre le profil typique d'une génération d'ouvrières d'industrie en milieu rural.
3: Dans le temps, les ouvriers n'étaient pas riches. Moi, je parle toujours en ancien franc. C'est vrai qu'on n'est plus dans le temps. Dans le temps, c'était des films, on braillait devant, on sortait nos mouchoirs tellement que c'était beau. C'était le bon temps dans le temps.
0: Mireille naît en 1924, dans un petit village situé à une dizaine de kilomètres de Cholet. À cette époque, la fabrication des chaussures est déjà très répandue dans la région. Cette petite industrie locale s'inscrit dans le prolongement d'une forme de capitalisme qui a connu son apogée au XIXe siècle, très différente de ce que Karl Marx a montré pour l'Angleterre. Dans ce pays, l'industrialisation a provoqué un exode rural massif et la formation brutale d'une classe de prolétaires. En France, comme les paysans et les artisans ont mieux résisté à l'exode rural que leurs voisins, le patronat a dû multiplier les manufactures et les fabriques dans les campagnes. Voilà pourquoi les ouvriers paysans ont joué un rôle essentiel dans le développement économique de notre pays. Ce système de production a connu une terrible crise à la fin du XIXe siècle, lorsque les grandes usines de la métallurgie, de la sidérurgie, de l'industrie chimique se sont imposées. Mais l'exemple de la région de Cholet, un territoire qu'on appelle les Mauges, montre que beaucoup d'ouvriers paysans ont réussi à s'adapter. Le savoir-faire accumulé pendant des siècles a été réutilisé par l'industrie de la chaussure. Des centaines d'ateliers, souvent familiaux, ont proliféré dans les campagnes. Le développement de cette industrie rurale a permis la formation d'une petite classe ouvrière logée près des ateliers dans les villages et les bourgs industriels, alors que les paysans habitent dans les fermes des alentours.

0: Mais les liens entre les deux milieux sociaux n'ont pas été rompus. Mireille raconte qu'après sa journée passée à l'usine, son père travaille le soir et aussi le dimanche, comme valet de ferme chez les paysans du coin. C'est surtout en été que cette économie rurale impose sa loi. Dans son enfance, Mireille allait au foin, comme elle dit. Elle ramassait aussi les patates, les choux, les haricots. Dans un monde où l'autoconsommation joue un rôle essentiel dans l'économie domestique, ces travaux agricoles fournissent un complément de ressources indispensables. Malgré cette forte présence du monde rural, dans le village où Mireille grandit, c'est déjà l'usine qui dicte sa loi. Nous sommes en 1937. Elle a 13 ans quand elle est embauchée pour la première fois dans une fabrique de chaussures qui emploie une centaine d'ouvriers. Après le chant du coq et la cloche de l'église qui sonne l'Angélus tous les jours à 6 heures, c'est la sirène de l'usine qui rythme la journée de travail. Dès 7 heures du matin, le village se met en mouvement. Les pas s'accélèrent, les vélos grincent. C'est toute une communauté qui vit au rythme des machines, des commandes, du cuir qu'on reçoit, des paires qu'on expédie. Depuis la rue, on entend le martèlement régulier des marteaux, le ronronnement sourd des machines à piquer, des voix étouffées. Une odeur particulière flotte déjà autour du bâtiment. L'odeur du cuir, de la colle, de la poussière chaude, qu'on ne remarque plus quand on y travaille depuis des années. Quand Mireille débute sa carrière dans la chaussure, elle n'a pas encore atteint ses 14 ans, l'âge légal pour commencer à travailler dans une entreprise à cette époque. Son patron a quand même pris le risque de l'embaucher parce que l'industrie de la chaussure est florissante et les usines manquent cruellement de main-d'œuvre. Le recrutement se fait généralement de bouche à oreille, de proche en proche. Mireille débute dans l'entreprise où travaillent déjà son père et sa sœur. Elle est recrutée comme piqueuse. C'est un métier qui exige une forte compétence, comme vous le verrez plus loin. Pourtant, le patron n'a pas hésité à placer immédiatement cette adolescente de 13 ans sur sa machine à coudre sans période d'apprentissage. Cela peut vous paraître surprenant, mais à cette époque, coudre et tricoter sont des dimensions essentielles du savoir-faire féminin. Mireille a appris à se servir d'une machine à coudre dès son plus jeune âge, grâce à sa mère. En lisant son témoignage, j'ai été surpris de constater qu'elle ne nous dit pratiquement rien sur son métier de piqueuse pendant les 10 années qu'elle a passées à l'usine, de 1937 à 1948. Pour en savoir plus sur cet aspect essentiel dans l'histoire des ouvrières de la chaussure, j'ai consulté les témoignages enregistrés dans les archives sonores du musée des métiers de la chaussure à Saint-André-de-la-Marche, une commune située à une dizaine de kilomètres de Cholet. En voici un extrait.
1: J'allais partout. Il y avait quelqu'un qui manquait, un trou, que fallait en urgence quelqu'un. Et ben, allez, Yvette, va donc là-bas.
2: Parce que vous avez fait quel poste ?
1: Tout, partout. J'ai passé partout. Partout à la chaussure. Il n'y a que la coupe que j'ai pas faite, bien sûr. Mais autrement, partout. J'étais à faire la préparation. Faire le collage, faire du rempliage, c'était tous les bords des chaussures, tu vois, comme ça, là, au lieu d'avoir un galon, c'était un petit galon que quelqu'un piquait, on le collait, puis après, avec une espèce de petit marteau, fallait, sans faire de plis, on faisait tout à la main, puis après, ben, au montage, même j'ai été au finissage aussi, la mise en boîte et tout, j'étais partout.
0: Vous venez d'entendre Yvette, une ancienne ouvrière de la chaussure aussi. Elle évoque les différents métiers qu'elle a exercés tout au long de sa carrière dans les entreprises de chaussures locales. Plusieurs opérations spécialisées s'enchaînent dans ces ateliers. La découpe du cuir, la préparation des pièces, la piqûre, le montage sur forme, le collage et la finition. La matière première, le plus souvent du cuir ou de la toile, arrive en pièces plates. Il faut sélectionner les pièces, les nettoyer. Puis on trace et on découpe les formes à la main ou à l'aide d'outils de coupe. Les tiges, c'est le nom qui était donné au-dessus de la chaussure, sont amincies sur les bords pour qu'elles soient pliables sans créer d'épaisseur. On applique la colle avec un pinceau, on rabat et on presse les bords. Les piqueuses comme Mireille entrent en action juste après ces premières étapes. Ce sont presque toujours des femmes. Elles doivent coudre ensemble toutes les pièces de la tige. Elles travaillent sur de lourdes machines à piquer en fonte, disposant d'une aiguille puissante, entraînée par un moteur ou une pédale. La piqueuse guide le cuir à la main, très près de l'aiguille. La régularité du point dépend uniquement du geste, pas de la machine. Beaucoup disent « la machine coud, mais c'est la main qui décide ». Le montage de la chaussure est ensuite réalisé sur des machines par des monteurs, généralement des hommes. Puis il faut fixer la semelle avec de la colle, étalée en couches fines et régulières. La dernière opération, c'est le finissage. On coupe l'excédent de cuir ou de semelle, puis il faut poncer et lustrer la chaussure. Mireille évoque peu le monde usinier dans ses souvenirs, parce qu'elle a surtout exercé son métier comme piqueuse à domicile. En 1948, après son mariage et la naissance de son premier enfant, elle choisit de continuer son activité à la maison. Pendant 25 ans, de 1948 à 1973, elle a conjugué ses doubles journées d'ouvrière et de femme au foyer.
3: Ma machine était dans la cuisine, près du radiateur. La lampe, tout le temps allumée. J'avais tout mon matériel à la maison. De la colle, des pinceaux, un petit marteau avec deux bouts ronds, des aiguilles, du fil. Il y avait toujours des chaussures dans la maison, de toutes les couleurs. Toujours des godasses plein la maison. Parce que faut pas croire, à domicile, c'est dur de gagner sa vie. Il faut faire comme à l'usine. Chaque matin, je me levais comme Cyril et j'étais à la machine sitôt après le café. Quand les gars allaient à l'école, je faisais une pause dans la matinée pour aller chercher le pain. Je me dérangeais à 10 heures si j'avais des choux à cuire ou ceci ou cela, préparer ma soupe, mettre mon couvert. Le midi, sitôt après manger, j'étais à ma machine avant que Cyril reparte à l'usine. Les enfants arrivaient à 4 heures de l'école, je me relevais et je leur faisais un chocolat. Je faisais mon tour de jardin parce que j'avais tellement mal au dos, ça me délassait. Le soir, je me réservais toujours du boulot. Je prenais toute la table parce que j'avais plein de chantiers.
0: Cet extrait de ses souvenirs montre comment Mireille a appris progressivement à combiner son travail pour l'usine avec ses tâches d'épouse et de mère. En 1946, à l'âge de 22 ans, elle s'est mariée avec Cyril, un bûcheron vosgien, embauché lui aussi dans une usine de chaussures.
4: Que ce soit l'hiver ou le printemps, 300 et quelques jours par an, il y a des gens, des tas de gens, qui guettent la sonnerie du réveil,

0: oublier.
1: Elle raconte que dans les années 1950-60, Cyril travaillait de l'aube à la nuit dans son entreprise. Le travail occupe en effet l'essentiel de leur vie. C'est ce qui les unit au sein du couple, mais c'est aussi ce qui les sépare. Cyril s'active à l'extérieur de l'espace privé, alors que Mireille passe sa vie à l'intérieur. Lui dehors

partir des années 70, la mondialisation des échanges aggrave brutalement la concurrence. Face à cette menace, les petites entreprises des Mauges s'engagent dans une profonde réorganisation du travail. Pour les piqueuses à domicile, c'est le début de la fin. En 1973, Mireille doit reprendre un poste à l'usine. Ce retour est très difficile pour elle. Elle nous dit qu'elle est tombée en dépression, car les conditions de travail ne ressemblent plus à ce qu'elle avait connu dans sa jeunesse. Alors que les usines ne recrutaient que des gens du pays, voilà qu'elles embauchent des femmes et des hommes en provenance de la ville. Mireille se souvient que ces nouveaux venus traitaient les vieilles de fainéantes. C'est la fin de l'esprit communautaire et de la rigolade dans les ateliers. Mireille ajoute une petite phrase qui en dit long sur les changements qui se produisent au cours des années 70. Il fallait faire son rang.

0: on avait une prime, quoi, en plus, à la fin du mois, quand t'avais dépassé le quota que tu devais faire normalement. Une nano chronométrée, après, et un monsieur avec ses petits appareils, puis ses crayons, là. Ah oui, pour voir, mais c'était pas bien, parce qu'il prenait les plus avantageuses. Oh, mon Dieu, quand c'est venu, ça, ouais. Mais il prenait les plus avantageuses. Alors, ben, les pauvres filles qui ne pouvaient pas arriver, ben, il y en a, sont pas, c'est pas de leur faute, hein. Eh ben, Thomas, ça gueulait, hein. Alors, ben, ah ben, oui, les filles, après, c'est déjà commencé, là, c'était moins, enfin, moins bien. Mais elles rouspétaient un peu, c'est normal, elles n'arrivaient pas à faire le temps, elles. Mais ils avaient qu'à aller. Moi, un jour, j'avais dit, vous m'embêtez, vous avez qu'à aller à la dame, là, tu n'y arrives pas. Ben, moi, je répondais, là.
1: Ce témoignage d'Yvette, l'ouvrière retraitée que j'ai déjà évoquée plus haut, est très instructif sur les enjeux du chronométrage et les tensions que provoque ce type de contrôle dans les ateliers. L'autre conséquence majeure de la mondialisation des échanges, c'est la délocalisation d'un grand nombre d'entreprises locales dans les pays où les salaires sont plus bas. Alors que l'offre de travail avait toujours été supérieure à la demande, désormais c'est l'inverse. La menace du chômage pèse sur les salariés et cette angoisse alimente les rivalités entre les ouvrières qui craignent d'être licenciées. En 1983, Mireille a 59 ans. Pour réduire les effectifs sans aggraver brutalement le chômage, comme beaucoup d'ouvrières de sa génération, elle est placée en pré-retraite grâce à un contrat de solidarité. C'est à ce moment-là que débute sa nouvelle vie de retraitée qu'elle va partager avec son mari pendant une dizaine d'années. Tout au long de leur vie active, le travail avait exercé sa tyrannie sur leur existence quotidienne. Et les voici soudain libérés de cette contrainte, face à un temps libre qu'ils doivent apprendre à organiser, en profitant de la société de consommation dans laquelle ils sont entrés. Même s'ils n'ont qu'une modeste retraite, Mireille mesure le chemin parcouru. Depuis les années 60, ils sont propriétaires de la maison qu'ils ont fait construire. Comme ils ont les moyens de partir en voyage avec le club du troisième âge de leur village, ils découvrent la Turquie, l'Espagne, le Maroc. Ils vont de temps en temps au restaurant et assistent à des spectacles au Puy du Fou et même à Paris. Ils peuvent enfin profiter de leur vie de famille. Leurs fils ont fait des études, ils se sont mariés et leur ont donné des petits-enfants. Les souvenirs que Mireille confie au sociologue dressent le portrait d'un monde ouvrier que j'ai appelé dans un de mes livres « La génération singulière ». Ces Français ont souvent vécu très pauvrement dans leur enfance, mais leur s'est amélioré grâce à leur travail acharné et au développement de la société de consommation. Mireille a parfaitement conscience du chemin parcouru puisqu'elle dit « on est né au bon moment ». Mais son témoignage montre clairement comment son passé ouvrier pèse sur son présent de retraité. Mireille et Cyril se lèvent toujours à 6h du matin, comme avant. Ils prennent leur repas à midi et à 18h, comme avant. Comme avant, c'est elle qui joue le rôle principal à l'intérieur de leur foyer. Elle dedans, lui dehors. La frontière n'a pas disparu. Mais son dehors, à lui, s'est singulièrement rétréci, depuis qu'il ne va plus à l'usine. Il se concentre désormais sur son jardin. À présent, comme l'espace privé occupe une place essentielle dans la vie de ce couple de retraités, Mireille a le meilleur rôle. Elle peut mettre à profit les savoir-faire qu'elle appelle le bricolage féminin hérité de sa mère. Elle l'a d'abord développé en brodant des napperons en dentelle, puis comme piqueuse, car l'usine faisait souvent appel à elle pour fabriquer des échantillons de chaussures. Ses compétences de couturière ont ancré en elle un goût pour l'art qu'elle développe depuis qu'elle est en retraite en peignant des tableaux qu'elle accroche sur les murs de sa maison. Mais la frontière entre le dehors et le dedans, c'est-à-dire entre l'espace public et l'espace privé, n'a pas été effacée pour autant. Mireille peint pour elle-même, pas pour les autres. Elle accroche ses tableaux sur les murs de sa propre maison. Elle ne cherche pas à se faire passer aux yeux du public pour une artiste de génie. Pour exercer son art de peindre, elle a toujours besoin de modèles qu'elle s'efforce d'imiter du mieux qu'elle peut. Le passé dans le présent, on le retrouve aussi dans les rapports que Mireille entretient avec le monde de la communication.

0: communication à distance. Sa fonction de piqueuse à domicile avait un avantage. Elle avait les yeux rivés sur sa machine, mais elle pouvait écouter la radio. Mireille se souvient très bien du moment où ces sons, venus d'ailleurs, ont pénétré dans le foyer familial.
1: Elle disait « Notre premier poste de radio, on l'a acheté dès qu'on a eu l'électricité, en 1935-36. Il n'y en avait guère à Saint-Aubigné qui en avait un. L'antenne, elle était dans le bas du jardin. La radio sur une planche, une tablette sur un mur. La radio, au début, ne marchait pas toute la journée. Seulement le midi et dans la soirée. Les informations et puis quand les jeunes étaient là. Nous autres, on était jeunes. On écoutait des chansons. »
0: Jusque-là, le journal était la seule petite fenêtre ouverte sur le vaste monde. Mais il n'occupait pas une grande place dans la vie quotidienne des classes populaires, car elles étaient encore peu familiarisées avec la communication écrite. À partir des années 30 et jusqu'aux années 60, c'est l'appareil radiophonique qui s'est imposé comme l'invité permanent. Une expression que j'emprunte au sociologue Olivier Masclet, auteur d'un livre sur la réception de la télévision dans les milieux populaires. Ce compagnonnage avec des voix venues de l'extérieur s'est fixé dans la mémoire de Mireille, au point qu'elle aime toujours fredonner les vieux refrains qui ont jalonné son existence.

0: La radio puis la télévision ont façonné la culture de cette génération d'ouvriers retraités. Tout un univers d'images, de mots et de sons alimente cette mémoire populaire. Paradoxalement, Mireille se souvient qu'avec Cyril, ils écoutaient et regardaient les informations tous les jours, mais la politique n'occupe presque pas de place dans sa mémoire. Ces quelques réflexions sur ce sujet illustrent une posture conformiste, fréquente dans le monde rural. Elle est accentuée ici par l'histoire particulière des Mauges. La sanglante répression de 1794, quand les insurgés catholiques et royalistes vendéens ont été anéantis par les troupes révolutionnaires surnommées les colonnes infernales, alimente encore la mémoire collective. Catholique pratiquante, Mireille pense qu'il vaudrait mieux un roi qu'un président de la République pour gouverner le peuple français. Dans ses raisonnements, le nous ouvrier de la chaussure est valorisé par opposition aux eux que sont les gens de la ville, les parisiens, les gros. Ces propos traduisent bien la force du sentiment communautaire, mais sans la conscience de classe qu'on trouve chez les travailleurs de la grande industrie.
1: Le plus dur, c'est quand tu apprends. Le choc, il est dur. Et tu le vois en bonne santé. C'est une maladie pas comme les autres. T'es pas malade, mais tu seras peut-être pas là dans quelques mois. Parce que c'est fichu. Et tu n'y peux rien.
0: Ces propos de Mireille, recueillis dans des entretiens réalisés plusieurs années après le début de l'enquête, illustrent un deuxième moment dans sa vie d'ouvrière retraitée. La maladie, puis la mort de son époux, terrassé par un cancer. La disparition du conjoint avec lequel elle a passé quasiment toute sa vie d'adulte crée un vide immense dans lequel se logent de nouveaux souvenirs. Désormais, c'est l'album photo qui sert de support pour évoquer les événements heureux

qu'ils ont vécu ensemble. Quand le sociologue Philippe Gaborio lui demande quels ont été ses meilleurs moments, elle répond en évoquant la naissance de ses petits-enfants. Car dans ces moments-là, c'est la vie qui reprend ses droits.

0: Nous voici arrivés au terme de cette série sur la voie des invisibles. En vous présentant les 30 portraits qui la composent, mon but était de vous proposer une manière originale d'arpenter l'histoire de la France. Comme on l'a vu dans de nombreux épisodes, ces voies invisibles sont le plus souvent issues des classes populaires, car elles ne disposent ni des ressources économiques, ni du capital culturel qui est nécessaire pour parler en public en son nom propre ou au nom des autres. Mais j'ai voulu aussi montrer dans cette série qu'au-delà des clivages de classe ou de genre, le partage entre le visible et l'invisible nous concernait tous. Qu'est-ce qui mérite d'être dit ou montré publiquement? Qu'est-ce qu'il vaut mieux cacher? Les personnages dont je vous ai raconté l'histoire ont apporté des réponses différentes à ces questions en fonction des normes dominantes à leur époque et des orientations qu'ils voulaient donner à leur vie. J'ai insisté aussi sur l'importance des enjeux mémoriels, car sauver de l'oubli est souvent une façon de redonner une voix aux invisibles.
1: 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Merci à Arnaud Plançon pour les recherches INA et au Musée des métiers de la chaussure de Saint-André de la Marche, Sèvres-Moine. Prise de son, Xavier Lévesque et Philippe Thibault. 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
7: Bonjour.
8: Marie.
7: Est-ce que vous venez, nous étions rencontrés pour parler de Samuel Beckett à la radio ?
4: Oui, je crois.
7: C'est vrai ? Vous vous en souvenez ? C'est génial, ça.
1: Dans la bibliothèque mais d'Alain Françon.
7: Est-ce qu'on se promènerait pas un peu dans le théâtre ?
4: Le petit, le grand ?
7: Je sais pas. Là, on nous disait que ça travaillait un peu au plateau.
4: Au petit, ouais.
7: Ou autre.
1: Marie-Richard.
7: Je sais pas. Je peux poser mon sac. Qu'on entende un tout petit peu, quoi.
4: Ouais, ouais.
7: Exactement entre deux mises en scène, exactement entre Samuel Beckett et Claude Simon, c'est exactement à cet endroit, au Théâtre du Petit Saint-Martin à Paris, que nous avons retrouvé Alain Françon. En 1971, il monte avec des camarades le Théâtre Éclaté. C'est là qu'il apprend tout, dit-il, et c'est aussi là qu'un jour, les mêmes camarades le désignent pour diriger leur jeu, comme on dit, pour être celui qui regarde, qui écoute, qui entend. Travailler à l'oreille jusqu'à ce que quelque chose du rythme vivant d'un texte rejoigne une forme, laquelle forme est travaillée par l'histoire des formes et permet, presque dans un second temps seulement, de faire circuler du sens. Ce serait comme ça, en résumant, qu'Alain Françon avance. Dans le studio de danse qui jouxte la loge où nous le rejoignons, il y a un très grand portrait du mime Marceau. Silence. Et sur le plateau de théâtre que nous arpentons, en décrivant une bibliothèque imaginaire, il y a un leurre de décor. Entre le silence et le leurre, il y a un engagement possible pour le langage, un engagement radical et émancipateur, celui qui permet de prendre la parole au milieu de la masse. De texte choisi en texte choisi, Alain Françon nous raconte ça, et c'est bouleversant, on l'écoute. Et donc ici, on est dans le Petit Saint-Martin,
4: oui,
7: qui n'est pas le théâtre de la Porte Saint-Martin, ni le théâtre des Touffes,
4: et là, il y a le
5: de l'heure du décor de Les Beaux Jours qu'on répète avec Dominique Valadier.
6: C'est quoi un l'heure de décor?
5: C'est normalement le décor, c'est un énorme truc. Et là, bon, on a foutu un truc avec un tissu comme ça pour faire le trou où normalement il y a juste sa tête qui dépasse, quoi. Ce que Beckett appelle un mamelon.
6: Parce que ça fait
5: donc
6: partie.
5: Donc c'est la simulation de ça, quoi, en gros.
6: Ça
5: pour
6: fait partie
5: pour pouvoir répéter, quoi.
6: Ça fait partie des notes de Beckett ou des didascalies de Beckett, ce grand mamelon.
5: Oui, il est très précis.
6: C'est qui les trois personnes?
5: En fait, c'est comme ça, mais nous, avec Jacques, on a fait tout un décor. Il y a d'autres. Il y a comme un énorme truc comme ça, comme un rocher, puis il y en a plein d'autres sur tout le plateau. Et c'est comme si c'était un. Pourquoi? Un désert post-atomique, on pourrait dire. Pourquoi pas? Enfin, en tout cas, un endroit, un no man's land un peu irradié, quoi.
6: Voilà. Ça fait combien de temps que là, vous avez commencé le travail de répétition?
5: Ouais. Ah là, c'est la troisième semaine, je crois.
6: Ah oui.
5: Et je crois qu'on en a 5 ou 6 au total, 6.
6: Ok. C'est un moment que vous aimez bien?
5: Ça dépend. Ça dépend. Non, là, ça va plutôt bien, mais ça va. Ça va, on a fait la totalité, là, tout à l'heure.
6: La totalité du texte,
5: ouais,
6: de Beckett.
5: Du texte.
6: Et vous vous mettez où, ici, dans la salle, quand vous faites répéter? Tout près, tout près?
5: Oui.
6: Ah oui, c'est très près, très près. Ok. Et vous vous mettez pas là, par contre, le soir de représentation? Si,
5: non.
6: Ça peut?
5: Non. Moi, je fuis.
6: Ah ouais? Vous n'êtes jamais présent?
5: Si, mais il faut que je trouve une place. Enfin, trouver sa place, c'est compliqué. Dès qu'il y a représentation, le metteur en scène, pour trouver sa place, c'est délicat. Ouais.
6: Et ça n'a pas bougé avec le temps? Parce que ça fait quand même un moment que vous faites ce métier-là
5: avant,
6: à l'enfance.
5: Avant, j'allais dans la salle,
6: ouais.
5: Mais je faisais des scandales, donc c'est mieux que j'y aille pas.
6: Genre quoi?
5: Si quelqu'un s'endormait à côté de moi, là, je commençais à le bousculer.
6: C'est drôle comme scandale en même temps.
5: Non, mais il y a des fois, on se trompe, par exemple. Je me rappelle un jeune homme, je ne sais plus où c'était, dans quelle salle, peut-être un théâtre ouvert, au Jardin d'hiver, et je l'ai engueulé pendant la représentation, et à la fin il m'a dit, mais non, mais j'ai expliqué à ma copine, parce que moi je l'ai déjà vu, et je trouve ça tellement formidable, que voilà, je lui ai expliqué la suite, je me suis excusé.
6: Donc là on est face à ce leurre de décor, dont j'apprends que c'est simplement pour, en gros, vivre au plateau avec les masques qui seront ensuite officiellement déployé. Cette chaise-là, c'est un leurre de chaise?
5: Non, ça appartient au spectacle qui se joue à 7h
6: en ce moment.
5: Mais bon, comme il ne nous gêne pas pour le moment, on le laisse comme ça. Ça évite une manipulation entre les deux choses.
6: Il y a un couteau d'ailleurs au sol.
5: Ah oui,
6: Bref, ok.
5: Mais je ne sais pas, je n'ai pas eu le temps de le voir, le spectacle. Et il finit samedi, il faut que je vienne le voir avant samedi d'ailleurs.
6: Parce qu'en ce moment, vous êtes entre plusieurs théâtres, Alain Françon.
5: Oui.
6: Avec une particulièrement dense actualité. Vous êtes entre Claude Simon et Samuel Beckett.
5: Oui.
6: C'est quand même deux compagnons denses, eux aussi.
5: Oui, plutôt.
6: C'est agréable comme rentrée pour vous?
5: Sur Claude Simon, oui, parce que je m'y attends. Enfin, je trouvais que le spectacle, j'avais envie de le faire. Mais j'étais très, très inquiet sur quelle pouvait être la réception de cette pièce, et puis je trouvais que le directeur de l'un des Bouffes Parisiens avait pris un énorme risque, quoi. Donc je ne me sentais pas très bien jusqu'à la première. Mais enfin, j'étais très content du travail avec les acteurs, c'était formidable, c'est une distribution magnifique. Mais bon, compliqué tout ça, c'était dur à faire d'abord. Et puis c'était très risqué, et donc et puis finalement ça se passe bien, et la réception c'est bien, et voilà, c'est presque plein, il y a du monde, donc ça va.

0: Ça, c'est une bonne nouvelle.
1: Ça va, et les critiques sont... Moi, je les... Je ne les lis pas toutes, mais celles que j'ai lues, bon, bah oui, c'est bien.
0: Bon, j'espère qu'on vous fait passer les bonnes.
1: Ah bah oui, bien sûr.
0: Agréablement. Comment vous travaillez les déplacements de vos comédiens et comédiennes en plateau? Vous venez sur le plateau?
1: Non, jamais. Non. En général, d'ailleurs, il y a une ligne qui est tracée, qui est la ligne d'avant-scène. C'est une ligne que je franchis jamais.
0: Ah oui, ah, donc vraiment.
1: Ou alors c'est exception, quoi, mais non.
0: Parce que c'est leur domaine.
1: Bah oui. Oui, je pense. Oui. Puis il vaut mieux être à la place du spectateur. Mmh. Finalement, c'est comme si j'étais le premier spectateur de ce qu'on est en train de faire, quoi. Mmh. Donc.
0: J'allais vous faire une proposition de franchissement total de cette ligne en imaginant que ce bout de plateau qui n'est pas du tout occupé, ça pourrait être votre bibliothèque virtuelle qu'on pourrait visiter. On y va, ouais. Franchissez-la pour l'occasion.
1: Ouais.
0: D'autant qu'elle n'est pas tracée aujourd'hui, donc on va rien déranger des faux décors. Donc nous voilà arrivés chez vous. Merci beaucoup de nous accueillir, Alain Françon, ça fait plaisir. voilà, donc dans l'entrée, je sais pas, ça doit être sympa.
1: Dans l'entrée, il y a un hall, puis c'est tout de suite le salon.
0: Ok.
1: Et de ce côté-là, il y a un long couloir,
0: à gauche.
1: Et c'est tout l'appartement. Ce couloir dessert toutes les pièces.
0: Et c'est dans ce couloir qu'on trouve les livres?
1: Non, dans le salon, il y a un bloc, deux blocs.
0: Ok. Donc on est dans le salon,
1: ouais.
0: Et là il y a des blocs de livres partout.
1: Ici, là, il y en a un.
0: À gauche.
1: Ici, là. Et puis là, c'est le couloir, et autour du couloir, il y en a encore des livres comme ça.
0: Par conséquent, il y a beaucoup de livres chez vous.
1: C'est pas ma seule bibliothèque, hein, c'est la bibliothèque de Dominique aussi, ouais. Valadier, donc... Ouais, il y a beaucoup de livres.
0: Beaucoup de livres.
1: Parce qu'après, quand on continue dans le couloir... En fait, la pièce qui suit, c'est la cuisine, mais c'est une très grande cuisine. Et en face, il y a une bibliothèque aussi, quoi.
0: Dans la cuisine ou en face de la cuisine?
1: Oui, en face de la cuisine.
0: Sympa.
1: Donc, c'est pas séparé, quoi, en fait. Donc, on peut manger en regardant les livres ou boire.
0: Voire
1: café,
0: même
1: en
0: lire en mangeant.
1: On peut lire
0: ou en buvant du café. Et est-ce que cette bibliothèque que je vois donc là, qui est très belle, est-ce qu'elle est rangée?
1: Plus
0: est-ce
1: ou
0: qu'il
1: moins,
0: y a des zones géographiques?
1: Non, je suis un peu paresseux là-dessus, c'est-à-dire que... En fait, j'aime bien classer les livres par couleur.
0: Ok.
1: Ouais, donc par exemple, Verdier, c'est jaune, donc tous les jaunes, ils sont côte
0: très
1: à côte.
0: Très beau jaune, pareil. Et Verdier, c'est où, là?
1: Oh, c'est plutôt là.
0: Verdier à gauche.
1: Ouais. Il y a toute la collection des philosophes, Horkheimer, Adorno, c'est rouge. Je sais plus quelle édition c'est, ça, en fait.
0: C'est...
1: En tout cas, voilà, ça marche un peu par couleur.
0: Et c'est où, les philosophes?
1: Quand on est là, ben c'est ici. Là,
0: à droite.
1: Ouais, à droite.
0: Et alors
1: mais c'est pas que les philosophes, il y a ça, mais c'est parce que c'est rouge, et puis à côté, c'est des blancs.
0: Ok.
1: Puis il y a beaucoup parce que, évidemment, j'ai fait des études d'histoire de l'art, en fait, et donc il y a beaucoup de bouquins d'art.
0: Un peu partout.
1: Ouais, mais parce que. En fait, je reconnais plus la peinture que la littérature.
0: Non, on y viendra, parce que vous avez choisi un texte de Deleuze dans vos 5 choix étapes qui concernent la peinture, et notamment Bacon. Si on allait dans votre cuisine, et qu'on se mettait dans votre cuisine, et que vous aviez préparé pour nous,
1: là, c'est le soir. Là, dans les rayons, il y a beaucoup de théâtre. Là.
0: Et des textes théoriques, ou plutôt...
1: Des textes théoriques, et puis surtout, il y a presque tout l'Arche. Non, peut-être pas tout, mais enfin beaucoup, quoi.
0: Donc les éditions de l'Arche, pour nos
1: éditeurs. Il y a tous les Bond, tous les...
0: Édouard Bond.
1: Thomas Bernhard, tous les Ginavert, tout ce que j'ai un peu travaillé, quoi, beaucoup.
0: Un peu beaucoup. Et est-ce que vous avez aussi des textes théoriques sur le théâtre?
1: Oui. Oui, bien, il y a les textes de Michel, il y a les textes de Bond qui sont aussi théoriques. Oui, puis
0: Michel
1: il y a...
0: Michel Ginevert.
1: Oui.
0: Édouard Bond, et non pas James. Édouard Bond qui avait une bibliothèque incroyable aussi avec sa femme. Ils ont
1: Là, j'ai reçu un message aujourd'hui.
0: Alors, je ne sais pas aujourd'hui, mais il y a quelques jours pour dire qu'ils avaient en effet...
1: À Montpellier.
0: Ils avaient trouvé un endroit pour faire l'inventaire de cette
1: bibliothèque incroyable. Moi, c'est pour... C'est l'arrivée des livres à Montpellier.
0: Ah non, bah vous êtes plus à l'heure que moi.
1: De Montpellier.
0: Ah bah vous êtes. Et c'est une meilleure nouvelle que celle que j'avais.
1: Mais je ne sais pas qui m'a envoyé.
0: Ah. Mais en tout cas, en effet, c'est une bibliothèque très importante.
1: Parce qu'en même temps, il y a une photo. Je pense que c'est rue. Je ne sais pas quelle rue à Montpellier. Et on me dit ça, c'est Antigone et Tirésias à Montpellier qui reçoivent la bibliothèque d'Edouard Bond.
0: C'est beau.

0: C'est beau.
1: Et d'Elisabeth.
0: Ouais, parce qu'avec sa femme, ils avaient une bibliothèque conséquente. Ah ouais. Ouais. Et en effet, il est... savoir ce qu'il y a bien.
1: On y est allé souvent avec Michel Vito. C'est vrai. Bah oui, parce que chaque fois qu'on montait une pièce, on... quand Michel faisait la traduction, on allait voir, il voir chez lui avec Elisabeth. Et on restait souvent.
0: Et c'était une grande bibliothèque, effectivement.
1: Ah ouais. Ah oui. Oui. Oui.
0: Pourquoi c'était formidable d'aller voir Edouard Bond ?
1: Parce que c'est des journées, je sais pas, non, je me rappelle beaucoup.
0: Ouais.
1: Parce que ça m'a toujours aidé, par exemple, dans le travail de mise en scène. Ce qu'on faisait là, c'était...
0: Ce que vous faisiez avec Edouard Bond pendant ces journées-là ?
1: En lui demandant pourquoi tel mot, ouais. Tout ça, enfin, si l'expression était usitée, pas usitée, etc. Ouais. Et il en parlait tellement que finalement, quand je revenais, j'avais fait la moitié de la mise en scène. Quoi.
0: Bon là, boulot, quoi.
1: Ah ouais.
0: Ouais.
1: Ah ouais, ouais. Non, c'était un... Bon, des fois, on rencontre des hommes extraordinaires. Celui-là, c'en était un, celui-là.
0: Ouais. Vous avez de la chance. Est-ce qu'il y a d'autres endroits dans votre appartement virtuel dans lequel on doit trouver des livres?
1: Après, il y a...
0: Vous y prenez goût à être sur le plateau, Alain François, attention.
1: Oui, bon, il y a une première chambre. Une première chambre,
0: ouais.
1: Et donc, celle-là, il y a encore des livres.
0: Ok.
1: Bon, je ne sais pas, il y a un rayon spécial Ibsen. C'est tout la chaînée. Je ne sais plus, un jour, je m'étais acheté ça. C'est un truc assez rare, d'ailleurs.
0: Ouais. Ouais.
1: Donc, il y a tous les bouquins d'Ibsen, toutes les pièces. Puis, de ce côté-là, il y a une toute petite bibliothèque à côté du lit. Et là, il y a tout. C'est tous des livres d'art, en gros.
0: Vous l'utilisez, votre bibliothèque?
1: Oui.
0: C'est un outil de travail réel?
1: Oui. Mais des fois, comme je ne suis pas... C'est pas bien classé, des fois, je peux mettre une heure pour retrouver un livre. Parce que je sais à peu près où il est, mais pas vraiment. Quoi.
0: Mais au passage, vous cueillez quelques fleurs, bah normalement.
1: Oui, oui,
0: c'est ça qui
1: oui,
0: est assez sympa.
1: Oui, c'est ça qui est bien, oui.
0: Ouais.
1: Je retrouve des trucs que je ne me rappelle plus que c'était là. Quoi. Ouais.
0: Et vous les ouvrez avec plaisir. Est-ce qu'on a fait le tour de cette bibliothèque imaginée
1: après,
0: sur le plateau?
1: Il y a une autre chambre qui est un bureau. Voilà, c'est plutôt les trucs sur lesquels je travaille qui sont là. Donc là, pour le moment, il y a, je sais pas, il y a une pièce de Thomas Bernhard
0: que
1: j'aimerais bien monter.
0: Ouais.
1: Voilà, il y a tous les romans de Claude Simon. Il y a évidemment Où les beaux jours. Et puis il y a deux ou trois vidéos. Des spectacles de la Comédie française, du Mariage de Figaro.
0: Des captations, vous voulez dire, des DVD, quoi?
1: Oui, DVD, ouais. Enfin, la mise en scène de Rosner, tout ça. J'essaye de regarder ce qui se faisait, quoi, pour voir comment il prenait la chose, quoi.
0: C'est une bonne façon de le dire. Bon, bah, on sort de chez vous.
1: Eh ben,
0: on retrouve le théâtre, le petit Saint-Martin, et on va aller dans la... loge.
1: Ouais.
0: C'est une loge, c'est à vous cette loge? Enfin, je veux dire, c'est une loge.
1: Ça, c'est la loge de l'acteur qui joue
0: en ce moment.
1: Le spectacle à 5h.
0: Et vous disiez que dans la salle de théâtre, c'était pas bien évident pour un metteur en scène de trouver sa place une fois les représentations commencées.
1: Ouais.
0: Et les loges de théâtre que vous avez quand même pas mal fréquentées, c'est un endroit que vous aimez?
1: Non.
0: Ouais, mais je comprends, je crois. Je comprends pourquoi.
1: Okay. Non, parce que là aussi, c'est du privé d'acteur, presque, les loges.
0: Ouais. Mais c'est vous, alors, votre endroit?
1: Bah, ça m'arrive de faire des notes. Donc, si on ne sait pas où se mettre, on se met dans les notes. Mais...
0: Alors, des notes pour les personnes qui nous écoutent, c'est des retours sur le travail.
1: Ouais. Voilà. C'est dans le dernier métro. Le metteur en scène, il est en sous-sol et il écoute la représentation dans une... colonne, je sais pas ce que c'est comme colonne. Là.
0: Bonne méthode.
1: Ouais, c'est un endroit rêvé. Comme ça, on est tout seul et on écoute.
0: Mmh.
1: Ah bah ouais.
0: D'ailleurs, en parlant d'écoute, on a un petit, un petit ronronnement. De quoi? De ça, non?
1: Là, il y a le bruit.
0: Ça va être sonore, non?
1: Sur le plateau, on n'entendait rien.
0: Oh, on était bien au plateau?
2: Ah oui, c'est
1: bien. Ouais, le son était bien.
2: Au plateau,
0: bah, on va au plateau. Mais prenons vos livres en revanche.
1: Ah, bah.
0: Ouais.

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1: Vous avez dit quoi? Vous avez dit je connais mieux la peinture que le théâtre. C'est vrai?
2: Ben oui.
0: Dans la bibliothèque d'Alain Françon.
2: Le milieu d'où je viens, il n'y avait pas de livres. Et donc, quand j'ai fini les études secondaires, j'ai décidé de faire histoire de l'art pour en savoir autant que la bourgeoisie pouvait en savoir. Quoi. Donc c'est une manière de prendre une revanche, je ne sais pas quoi. Donc je me suis d'abord jeté là-dedans. Et donc les livres, c'est venu plus tard.
1: Oui, parce qu'au final, la revanche sur la bourgeoisie qui avait de la connaissance, ou en cette connaissance, vous auriez aussi pu décider que vous auriez une connaissance, je ne sais pas, littéraire ou géopolitique. Oui, c'est un choix particulier d'aller vers l'histoire de l'art.
2: Oui, mais enfin, je ne sais pas, pour moi, c'était plus...
1: chic.
2: Plus représentatif, je ne sais pas, pourquoi, en fait.
1: Non,
2: mais j'avais toujours dans la tête la phrase de... C'est un psychanalyste italien qui s'appelait Bassaglia, qui disait ce qu'il faut, c'est appartenir à la masse et prendre la parole. Donc, j'appartenais à la masse, j'ai pris la parole.
1: C'est un beau projet. Alors, on vous a demandé, comme à chacun de nos invités, de choisir ce qu'on appelle des textes étapes, Alain Françon. Vous commencez par rester dans les textes au milieu desquels vous baignez depuis quelque temps, Alain Françon, puisque vous commencez par Claude Simon. Vous choisissez L'Herbe, c'est un roman paru en 1958, qui n'est pas sans lien avec la pièce que vous avez mis en scène, qui s'appelle La Séparation. Peut-être un mot sur le... Tout à l'heure, vous avez dit, quand on visitait votre bibliothèque virtuelle là, sur le plateau de théâtre, que vous aviez dans votre bureau tous les romans de Simon. Comment vous arrivez à l'œuvre de Claude Simon ?
2: Oui, il y a très très longtemps, j'avais lu La Route des Flandres, Le Vent, et puis voilà. Et simplement, c'est.
1: Enfin, et puis voilà, c'est quand même pas des textes.
2: Non, mais j'étais pas allé plus loin, j'aurais pu continuer, ou. Mais bon, voilà, je m'étais. Oui, ça faisait partie des livres, surtout La Route des Flandres, que je trouvais magnifique. Enfin bon, j'étais pas allé plus loin. Et puis, quand j'ai travaillé avec Peter Hanke, j'ai été invité par une dame qui s'appelle Mireille Kahl-Gruber, qui a un colloque de sa série pour parler de Peter. Et ce jour-là, comme elle est l'ayant droit moral de toute l'œuvre de Claude Simon, on en a parlé. Elle m'a dit qu'elle avait une pièce, qu'elle voulait me la faire lire, etc., parce qu'elle avait vu les mises en scène que j'avais fait des pièces de Peter. Et puis voilà. Et donc, évidemment, quand j'ai eu la pièce en main, qu'on a décidé de la faire, alors je me suis mis à essayer de tout relire, quoi. Enfin, j'ai pas tout à fait tout relu, mais j'en ai lu pas mal. Mais chaque fois, j'essaye de faire ça. Hein. Quand j'ai monté Botostrauss, j'ai essayé de tout relire ses romans. Quand j'ai monté les pièces de Peter Hanke, j'ai fait pareil. Chaque fois, j'essaye, parce que sinon, j'ai pas envie de rentrer dans une pièce comme un touriste, quoi.
1: Qu'est-ce qui vous fait choisir L'Herbe de Claude Simon ?

0: quand j'ai relu à peu près, pas la totalité, mais à l'herbe, ça m'a paru être, comment dire, le roman exemplaire de son œuvre, quoi. Enfin, sûrement La Route des Flandres aussi, mais L'Herbe en plus, il y a toute l'histoire un peu familiale qui est à l'intérieur, et donc la sienne, quoi. En fait, c'est quelqu'un qui, dans tous les romans, d'une manière inlassable, resitue du vécu dans la fiction, quoi. Donc c'est L'Herbe, c'est particulièrement passionnant de ça, quoi.
1: On vous écoute pour un extrait ?
0: Ouais, je vais essayer, bon. À travers les arbres, on pouvait encore voir la maison sur le haut de la colline. Et sur la gauche, la fenêtre au volet tiré derrière laquelle la vieille femme était en train de mourir. Immobile dans son lit solitaire, le drap tiré jusqu'au menton, s'abaissant et se relevant au rythme régulier de ce râle continu, paisible et formidable qui s'échappait d'elle. Semblait la respiration monstrueuse de quelques géants, de quelques créatures mythologiques et facétieuses qui auraient élu domicile dans ce corps débile d'agonisante pour faire entendre, comme les trompettes du jugement dernier, ce lent et interminable allaitement de forge. En train de mourir, occupé à mourir, concentré, solitaire, hautaine et terrible, avec application sur l'action de mourir, dans la pénombre de la chambre, où la poudroyante lumière de l'été ne pénétrait que par la fente entre les deux volets rabattus. Un thé dont la branche supérieure, en forme de mince triangle renversé, correspondait à l'intervalle entre le haut des volets et l'encadrement de la fenêtre, et qui se déplaçait lentement de droite à gauche, distendu, trapu vers midi, puis de nouveau étiré en diagonale entre le matin et le soir, comme l'initiale même du mot « temps », une lettre impalpable et têtue, se traînant dans l'odeur moribonde, le fade et moribond parfum en suspension, celui de l'eau de Cologne bon marché, dont la garde l'inondait, et cette insaisissable, désuète et cendreuse odeur de bouquets flétris qui semble flotter en permanence dans les chambres des vieilles dames, autour des miroirs où se reflètent leurs visages usés, comme l'exhalaison discrète, fragile et un peu rance des jours fanés. Mais ce qui est beau, c'est qu'il y a évidemment l'histoire de sa tante, la tante Mie, mais en plus, il y a ce qui est fondamental chez lui. Tout à coup, il quitte la narration pour passer à la description, quoi. Et alors, l'histoire du thé de lumière, c'est sublime, quoi.
1: Le thé du temps. Enfin, vous dites, il quitte la narration pour aller vers la description, mais pour aller ailleurs. C'est-à-dire pour aller encore à un autre étage qui
0: Bien
1: est.
0: Sûr.
1: Une quasi-idée théorique, en fait.
0: Oui, mais il a théorisé ça, enfin, comme si, dans son écriture, c'est la description qui est l'essentiel et qui est le politique, entre guillemets, tout plus. C'est...
1: Comment ça se retrouve dans la pièce, dans la séparation? Ça se traduit comment? Et puis aussi, on dit que la séparation est liée à l'herbe.
0: Oui, mais par exemple, oui, parce que enfin, il s'est toujours défendu de dire que c'était une adaptation. Donc pour lui, c'est un nouveau... oui, c'est un nouveau support, enfin, c'est autre chose, quoi. Mais par exemple, l'histoire du thé, là, dans le premier quart d'heure de la pièce, le personnage du fils, Georges, c'est devenu une réplique. Donc c'est vrai que c'est pas simple pour l'acteur de se coltiner tous les soirs la description, quoi. Mais c'est formidable.
1: La description du thé lumineux qui devient le thé, le grand thé du temps, quoi.
0: Oui, c'est...
1: On passe à un deuxième texte. Vous voulez...
0: Je prends Peter Hanke.
1: Ouais. L'histoire du crayon. C'est un texte de 1982, début des années 80, et traduit en français par Georges Arthur Goldschmidt.
0: Oui. J'ai choisi le passage, là, parce que souvent, dans les spectacles, enfin, en tout cas, disons, dans les mises en scène que je fais, j'ai souvent entendu... par exemple, sur Marivaux, ça va, les acteurs, c'est formidable, ils sont bien dirigés, etc. Mais bon, c'est classique, quoi. Il y en a marre du classique et tout ça, quoi.
1: Au sens visuel du terme.
0: Je ne sais pas à quel sens ça se dit. C'est toujours... Non, c'est même plus loin que ça. C'est comme si classique, c'était...

0: c'était ringard, en fait, ou un truc comme ça.
1: Non, mais j'exagère.
0: Oui, oui, oui, depuis deux jours, mais moi je trouve que j'ai toujours envie de réagir violemment sur ces trucs-là, ouais. mais et donc là, j'ai, par exemple, le texte que j'ai choisi de Peters dans l'histoire du crayon, qui est une série de notes comme ça, qu'il prenait en même temps qu'il écrivait une pièce. D'ailleurs, il a écrit l'histoire du crayon en même temps que Par les villages. Et c'est beau parce que c'est pour moi une définition magnifique du mot classique.
1: Mais l'histoire du crayon, c'est des notes de travail quand il est en train d'écrire Par les villages.
0: Absolument.
1: Donc tout s'y réfère ou il parle plus généralement de son écriture théâtrale?
0: Plus généralement, non, c'est pas seulement sur le théâtre. Non,
1: l'histoire
0: c'est...
1: du crayon, ça fait référence à l'écriture, quoi.
0: Oui, oui.
1: Vous avez un lien particulier avec Par les villages? Pas spécialement.
0: si, j'aime bien. Non, c'est parce que quand on a joué la pièce de Peter qui s'appelait, je sais plus, le titre était très long, Les Innocents, moi et l'inconnu, au bord de la route départementale. Enfin, je crois, nous on appelait ça la départementale pour aller plus vite. Quand on a joué ça, il y a eu le Covid, donc en fait, c'est un spectacle énorme et on l'a joué 9 fois, je crois, au total. Mais par contre, à la colline, Wajdi Mouahan m'avait demandé, parce qu'ils avaient instauré pendant le Covid, les gens pouvaient téléphoner et puis on leur lisait un texte ou je sais pas quoi. Et donc moi, j'ai eu plein d'interlocuteurs à qui j'ai lu des passages de Par les villages.
1: Trop beau, non?
0: Oui, c'est bien.
1: Et vous en parliez avec eux ou c'était de ciao et vous raccrochez?
0: Non, des fois les gens... Non, même j'ai rencontré quelqu'un, mais beaucoup plus tard, après une représentation qui m'a... Je vous connais pas, mais je vous ai entendu parce que vous m'aviez lu un passage de Par les villages.
1: Ouais. Donc on revient à l'histoire de crayon et on revient à l'idée que ça vous sert à parler du terme classique.
0: Oui.
1: Parce à laquelle vous auriez bien aimé répondre violemment à chaque fois qu'il a été écrit à propos de votre travail.
0: Et classique ne voudrait pas dire « je puise dans la tradition », mais exclusivement et entièrement en moi. Je puise dans mon esprit le plus clair et dans mon cœur le plus brûlant. Dans ma vie qui revendique d'être le début de tout. Chacune de mes phrases sait alors pourtant qu'elle est issue d'une tradition vieille de 3000 ans et que, pas une fois, elle ne doit faire comme si elle ne venait que de mon siècle et de mon milieu. Le classique, par opposition au naturaliste, est le naturel, ce qui est selon la loi. Et ce classique, ou le besoin que j'en ai, naît en moi de la manière suivante. Quelque chose qui m'a bouleversé doit m'être dit de manière bouleversante. Mais je ne dispose pas de la forme voulue. Je ne fais que bafouiller. Sinon, d'ailleurs, cela ne m'aurait pas bouleversé. En même temps, il est vrai, des quantités de formules me font signe. Les répétitions bafouillantes du naturalisme, les faux fuyants du fragment romantique, la rengaine du néoclassicisme ou bien tout bonnement le silence, les différentes formes de trahison. Ce bouleversement, surtout quand il se reproduit, je ne veux pas le trahir, pas même en le taisant. Aussi vais-je, lecteur, chercher conseil dans l'histoire des formes et j'en reviens à ce qu'on sait de leur début. Quand enfin j'arrive à formuler par moi-même, je me laisse guider sans il est vrai les adopter par ses formes. Le classique vient chez moi du besoin de la forme qui rend sans cesse répétable la sauvagerie originelle, qui donc dit qu'il n'y a pas d'aventure. La voie qui mène de ce qui est sauvage, originel et informel, à ce qui est sauvage mais qui a une forme, sauvage et répétable, c'est une voie aventureuse de l'enfance de l'esprit à l'esprit d'enfance.
1: C'est sûr que si vous répondez ça aux personnes qui vous écrivent que vous êtes trop classique, alors tout va bien. Passionnant cette définition du classique.
0: Oui, je trouve. Ouais. C'est lié aussi à, évidemment, à l'histoire des formes. Tout ça. Donc c'est important.
1: Ouais. C'est lié à l'histoire des formes, mais c'est aussi lié, si je comprends bien, à l'idée de...
0: Au bouleversement.
1: Oui, trouver une manière de traduire son premier bouleversement, considérant que ma vie est le début de tout, et que finalement aussi la manière dont il est percuté par un verbe est le début de tout. Et comment on rend compte de ça?
0: Et quel guide peut nous aider à le formuler, quoi.
1: Vous lisez cet extrait de Peter Handke parce qu'il y a quelque chose de similaire dans la manière dont vous travaillez ?
0: Oui, je pense, oui. Oui.
1: Ça veut dire que tout part du texte et de ce que ça vous fait ?
0: Oui. Mais aussi, vraiment, sur toutes les strates que je peux trouver à l'intérieur du texte qui me correspondent sûrement, mais qui peuvent correspondre à la production de l'auteur, c'est-à-dire conscient et inconscient confondus. Mmh. Voilà.
1: Alors, votre troisième choix, Alain Françon, on est en train de parler d'être capable de lire la production consciente et inconsciente mêlée, et la transition est idéale. Non, parce que vous avez choisi un texte de Cynthia Fleury qui est à la fois philosophe mais aussi psychanalyste. C'est un texte assez récent, 2020, Sigil amer, guérir du ressentiment. Est-ce que vous voulez nous dire pourquoi vous l'avez choisi ?
0: Pourquoi j'ai choisi ? J'ai pas trop envie de parler de ça, mais c'est parce que j'ai été agressé violemment. Et je pourrais très bien ne pas être là, mais j'y suis. Et quand j'étais à l'hôpital, et tout ce bouquin m'a énormément aidé. Et surtout après, à ne pas sombrer dans le ressentiment, justement, ou dans ce type de choses que je vais profondément, mais qui pouvaient m'advenir très facilement, parce que j'en pouvais plus de ces histoires, enfin de cette histoire-là. Mmh. Et bon, ça va, tout va bien. Mmh. Et donc ce livre m'a vachement aidé.
1: Mmh. Bon, j'ai évidemment pensé à ça quand j'ai vu que vous l'aviez choisi. Aussi parce que c'est une proposition faite par Cynthia Fleury de substituer à tout acte de violence et qui plus est à des violences extrêmes comme celles que vous avez subies du verbe.
0: Absolument.
1: Alors, donc, qu'est-ce qu'on fait ? Parce qu'à la fois, vous n'avez pas envie d'en parler, et du coup, on fait quoi ? On lit le texte ? Voilà. Et puis ensuite, on voit ce qu'on peut en faire.
0: Le titre du chapitre, c'est « L'atteinte au langage ». L'une des manifestations les plus explicites et audibles du ressentiment demeure l'utilisation ordurière du langage. L'homme du ressentiment, après un silence coupable, qui relève souvent de la dissimulation du soumis, se lâche et vomit par son langage sa rancœur. Le langage devient vomissement et surtout possibilité de salir l'autre. Tel est bien l'enjeu, utiliser le langage non simplement comme un véhicule de la verbalisation de ses sentiments ou comme un outil de communication à l'égard d'autrui, mais comme une puissance de frappe contre l'autre. Il faut frapper, violenter l'autre, et comme on ne peut pas le faire par la violence physique, il s'agit d'utiliser le langage comme violence, insulter, dénigrer par la parole, le délégitimer, le couvrir d'opprobre, diffamer, calomnier, injurier. Le langage devient le premier territoire pour expulser ce fiel et surtout pour porter atteinte à cet autrui qu'on suppose être la cause du mal dont on se dit victime. Le langage est au service d'une désymbolisation. Il n'est plus au service de l'esprit critique, mais de la pulsion. S'il ne vomit pas la pulsion, il est jugé inauthentique. Or, c'est précisément l'inverse qui a lieu. Un langage qui n'a plus de puissance de symbolisation disparaît en tant que langage. Il s'assimile à la seule pulsion, incontrôlée, et perd sa capacité transfiguratrice. Il n'est plus cet outil essentiel à l'édification de la rationalité publique, elle-même garante de l'état de droit et plus globalement d'une société humaniste.
1: Il y a plusieurs questions qui me viennent en vous écoutant faire cette lecture, Alain Françon. Partons de ce que vous avez évoqué, de cet quand même épisode violent. Vous dites que ça vous a aidé à ne pas entrer dans le ressentiment, parce que l'une des réactions, ça aurait pu être ça.
0: Oui.
1: Et comment ça vous a aidé alors ?
0: C'est-à-dire que ça a été plusieurs étapes, hein. La première étape, c'est que pendant très longtemps, je me suis demandé ce que j'avais pu faire moi pour être la victime
1: d'une telle attaque.
0: Donc j'ai longtemps réfléchi, je ne trouvais pas. Je me suis même dit, tiens, dans tel film, j'ai fait un personnage qui vote Front National. Est-ce que ça... J'ai tout imaginé, quoi. Enfin, je ne savais plus. Et en fait, ça s'est calmé. Quand un jour des services de police m'ont téléphoné en me disant on a arrêté le voilà.

0: Et donc après, ça s'est calmé, mais
1: Oui, parce que le
0: après.
1: cerveau cherche du
0: Oui,
1: sens.
0: cherche, bah oui. Et après, quand j'étais à l'hôpital, quand même, bon, puis il y a des gens qui viennent vous voir aussi, puis qui parlent du malheur dans lequel vous êtes, etc. Et puis, ça appelle le ressentiment, je sais pas, d'une certaine manière, quoi. Ça appelle pas, je sais pas quel est le mot, oui, ressentiment, une amertume incroyable. Et pourquoi moi? Et pourquoi moi? Oui, pourquoi moi? Et puis, en sortant de l'hôpital, j'étais en un autre truc où, pour se reposer. Et là, j'avais le livre et tout à coup, ça m'a, je sais pas, je lisais ça avec, voilà, avec douceur. Enfin, ça m'a énormément aidé, ça. Voilà.
1: Mais peut-être parce qu'elle propose de choisir son camp vis-à-vis du langage, non?
0: Oui, bien sûr. Mais il y a une autre chose qui m'a aidé, c'est en rapport avec ça, c'est-à-dire que je suis allé aux assises, et aux assises, je voulais absolument parler. Parce
1: De
0: que,
1: vous.
0: oui, je voulais pas dire comment ça s'était passé, parce que, évidemment, l'accusé, lui, a fait 10 versions différentes, comme quoi j'avais craché par terre, comme quoi j'avais fait ça, comme quoi j'étais pas avec ma femme depuis longtemps, on l'observait, enfin, histoire plus histoire plus histoire, quoi. Et moi, je suis allé aux assises juste pour dire non, voilà comment ça s'est passé. Vous marchez dans la rue, il y a quelqu'un qui passe derrière vous, qui s'en va devant, il n'y a pas de mots, il n'y a pas de visage, et tout à coup vous dites pourquoi il m'a bousculé, j'ai pas bien compris, puis tout à coup vous portez votre main au cou, et là vous comprenez, quoi. Et donc j'ai dit, moi, expliquez-moi quel est le sens de ça, puisque moi, quand je travaille avec des acteurs, par exemple, ben, j'ai des visages en face de moi, j'ai du langage, j'ai du texte, et donc là, pas de visage, pas de langage, c'est bizarre. Enfin, c'est. Voilà.
1: Insupportable.
0: Donc ça aussi, ça m'a aidé à beaucoup
1: Mais de
0: sortir de
1: pouvoir
0: ça.
1: poser la question, ça vous a aidé?
0: Oui.
1: Pour autant, vous n'avez probablement pas eu de réponse.
0: Non. Non, bien sûr. Et puis bon, il y a autre chose qui m'a aidé, c'est que, bon, je ne vais pas raconter ma vie, mais
1: Comme vous voulez.
0: j'en ai quand même fait 30 ans de psychanalyse, donc ça va.
1: La deuxième chose qui me venait en vous écoutant, Alain Françon, c'était la curiosité pour votre rapport enfantin ou adolescent au langage, enfin le moment où ça se fonde, avant les 30 ans de psychanalyse, avant les certaines années de théâtre. Vous partez comment, vous, vis-à-vis des mots, à la base?
0: Ouais, c'est compliqué. C'est compliqué parce que j'ai été, comment on dit, élevé, oui, tant pis, prononce ce mot, par mes grands-parents qui tenaient un café, un bar, dans un milieu ouvrier et métallurgique et minier à Saint-Étienne, dans un quartier un peu chaud à Saint-Étienne, le quartier du Soleil. Et donc, comment dire? Il n'y avait pas d'intimité ni de privé, pratiquement. C'est-à-dire que moi, j'étais toujours en train de faire mes devoirs sur une table de bistrot au milieu des gens qui étaient là. Donc, le langage, il me venait par eux, quoi. C'est-à-dire que c'était pas du langage, bien.
1: Adressé.
0: Oui, j'étais très observateur, quoi, en fait. C'est une situation à la fois complexe, mais en même temps assez impressionnante, parce que c'est comme si j'avais toujours été dans un espace public, presque. Donc, voilà. Et puis, mais en même temps, c'était parfois douloureux, parce que c'était un endroit où, un peu chaud, où il y avait pas mal de bagarres à l'intérieur du bistrot, etc. Donc, voilà. C'est aussi des endroits dont il faut s'en aller, parfois.
1: Donc, du coup, plutôt, finalement, votre manière de répondre, c'est de répondre par les mots des autres. Dans un premier temps,
0: Dans
1: votre
0: un premier temps,
1: rapport
0: oui,
1: aux mots,
0: absolument,
1: c'est les mots des
0: absolument.
1: autres.
0: Oui, parce que aussi, dans le bar, c'est un endroit où tous ces gens s'expriment. Mais par contre, dans ces milieux-là, c'est le silence. Enfin, c'est oui, c'est le silence. Prendre la parole, c'est compliqué, quoi.

0: quatrième choix. On va avec la peinture. Donc vous vous rappeliez, sortie du secondaire, vous décidez, pour prendre une revanche sur la bourgeoisie, de faire histoire de l'art. D'un seul coup, vous seriez vous aussi dépositaire d'un savoir qui, a priori, appartient pas à la classe sociale dont vous venez. Donc, grand rapport avec la peinture. À ce moment-là, fort rapport avec la peinture et qui a toujours duré.
1: Oui, oui, qui dure encore maintenant, oui, oui, oui.
0: Vous en regardez, vous allez au musée.
1: Oui, mais quand même, quand je monte une pièce, tout à coup, je vais chercher dans les images, justement dans la bibliothèque, chercher quel peintre ça me fait penser ou quelle toile ça me fait penser, etc. Bon, c'est des études qui étaient assez... je ne sais pas comment dire, dans l'histoire de l'art, il y avait un côté un peu bête. Les historiens d'art, des fois, c'est pas très... Non, mais parce qu'il fallait, une fois que vous savez combien il y a de plis à l'axistis de l'oriche de Delphes, bon, c'est pas très passionnant. Ouais. Par contre, il y avait un certificat à la fin de licence qui était un certificat d'esthétique. Et donc là, j'ai eu la chance de pouvoir assister à des cours de Maldinet ou à des cours de Deleuze, puisqu'il était encore à Lyon à cette époque-là. Et donc là, par contre, c'était... Mais évidemment, nous, on était un peu bêtes, les historiens d'art. C'était des cours qui étaient destinés aux philosophes. Et donc, on ramait un peu pour comprendre ce dont il était question.
0: Vous ramez, mais vous comprenez qu'il y a quelque chose pour vous, en tout cas.
1: Moi, il y avait deux solutions. Au cours de Maldinet, où j'écoutais... Et je pouvais pas prendre de notes, ou je prenais des notes sans écouter, quoi. J'allais le plus vite possible, quoi.
0: Mais j'avais alors, qu'est-ce qui, d'un seul coup, vous parle autrement que l'histoire de l'art plus classique que vous avez étudié jusque-là? Quel mode de pensée?
1: Ah, mais parce que, je sais pas, que ce soit Maldinet, surtout Maldinet, il rentre dans l'atelier du peintre, et il essaye de comprendre. Et quand tout à coup, il décrit, par exemple, Cézanne, revenant de voir la Sainte Victoire, et puis sa femme lui dit qu'il a les yeux rouges tellement il a vu la Sainte Victoire, et puis qu'il explique que Cézanne, en regardant la toile blanche devant lui, dit « Quoi faire, tous les clichés sont déjà là ». Donc, par exemple, bon, après, évidemment, Maldinet, il commente, mais ça, c'est passionnant. Enfin, je veux dire, c'est là que ça m'intéresse davantage, quoi, même par rapport à ce que je fais, moi.
0: C'est-à-dire?
1: C'est-à-dire que... Je me suis rendu compte, parce que je viens quand même d'un théâtre qui était théâtre éclaté, qui est un théâtre qui était militant. Donc on a beaucoup dit aux gens ce qu'il fallait qu'ils pensent ou ce qu'il fallait qu'ils fassent. Et on en est revenu, bien sûr. On ne renie pas. Hein. Moi, je suis très content d'avoir fait ça. J'ai tout appris, là.
0: On est revenu, c'est-à-dire que dans les conversations ultérieures avec les camarades dont vous parliez...
1: Oui, on a vachement progressé. Justement, c'était un collectif, tout le monde faisait tout. Après, il y a eu un metteur en scène, des acteurs. Et puis après, on s'est dit, on va arrêter d'écrire des pièces nous-mêmes. On va se mettre à l'école, on va monter l'exception à la règle de Brecht. Et puis on va voir comment c'est foutu, etc. Puis on a commencé à relire tous les écrits théoriques de Brecht. Et puis voilà, enfin, je veux dire, donc on a progressé nous-mêmes. Et puis il y avait des spectacles qu'on faisait. Les gens applaudissaient, ce n'est qu'un début, continuons le combat. Moi, j'ai dit, on arrête avec ce simulacre, ça va, on va faire autre chose, quoi.
0: Donc, vous avez choisi un cours d'un autre professeur, c'est Gilles Deleuze. C'est les cours qui sont donnés entre mars et juin 1981, dans l'édition préparée par David Lapougède aux éditions de Minuit, tout récemment paru, et ça s'appelle « Sur la peinture ». On vous écoute ?
1: Oui. C'est que le cliché, le tout fait, est inséparable de l'intention du peintre en tant que le peintre veut peindre quelque chose. Encore une fois, quand on est peintre, on veut peindre quelque chose. Je dirais, ce qui rend le cliché inévitable, c'est qu'il est fondamentalement intentionnel. Toute intention est intention de cliché. Toute intention vise un cliché. Or, il n'y a pas de peinture sans intention. Qu'est-ce que j'appelle intention ? Si j'essaye de donner une définition abstraite, mais en même temps simple, je dirais, c'est la différence entre une pomme et une femme. Je veux dire, Cézanne n'a pas la même intention, suivant qu'il se propose de peindre une pomme et de peindre une femme. Mondrian n'a pas la même intention quand il veut peindre un grand carré, un petit carré, voilà. C'est l'intention qui promeut déjà le cliché. Dès lors, c'est forcer que le cliché soit sur la toile avant que le peintre ait commencé. Je dirais, la forme intentionnelle est toujours en peinture figurative et narrative.

0: tout ouais. à l'heure avec Peter Handke.
1: Ah oui, oui. Et c'est ce que je disais de Maldiné, puisque là, ce texte, il est très très proche de ce que Maldiné a pu écrire. Quoi. Mais c'est parce que moi, je m'en rends compte, même quand je travaille, par exemple, ça m'arrive de dire à un acteur, attends, fais attention, parce que cette phrase-là, il y a tellement d'intentionnalité quand tu l'as dit, qu'elle est morte. Ou elle devient cliché, quoi. Et je pense que quand on a ça dans la tête, c'est très dur de mettre en scène, parce que les clichés, ils sont partout. Mais c'est là, à mon avis, il faut absolument lutter contre. Et Cézanne disait qu'il créait un chaos irisé, et qu'à partir de là, il commençait à faire deux, trois touches, et tout à coup, il disait, les montagnes rouges surgissent. Mais donc, voilà, il était passé par... Et c'est pareil, Klee, par exemple, quand il en parle, lui, Klee, je crois qu'il n'emploie pas le mot catastrophe, il emploie le mot chaos. Et il dit, il faut d'abord voir gris. Donc c'est d'abord tout gris. Et puis après, ça se compose.
0: Qu'est-ce que ça peut vouloir dire pour le théâtre, de d'abord voir tout gris, Alain Françon? Quand on part d'un texte comme, je sais pas, celui que vous travaillez en ce moment, Les beaux jours de Beckett.
1: Je pense qu'il faut... il faut trouver une grille de lecture possible pour aborder déjà, seulement pour aborder. Et puis après... Je pense que là, ce qui constitue immédiatement le travail, c'est pas le sens, c'est le rythme. Notamment le rythme, Maldiné disait ça très bien, avec des mots à lui, il disait le rythme, il n'est pas dans le lit du fleuve, il est dans les remous de l'eau. Donc, le rythme, c'est une chose qu'on peut parler, mais plus on le cherche, moins on le trouve. Donc il advient. Moi j'ai monté des pièces, par exemple une pièce de Michel Vinaver, Les voisins, où Michel m'avait mis son texte en partition, c'est-à-dire avec son annotation, avec lui des chapeaux pour les intensités, etc., quand c'était fluide, staccato et tout ça. On a fait ça par exemple avec les acteurs pendant 15 jours, et on s'est rendu compte que toutes les questions du sens étaient déjà résolues, enfin pas résolues, mais en tout cas abordées largement, quoi. Donc c'est ça le travail. Enfin, c'est, alors évidemment, il vaut mieux savoir ce qu'on dit, évidemment, on peut en parler, je veux dire, on peut dénoter les choses, enfin, je veux dire. Mais après, c'est, par exemple, quand on travaille Marivaux, c'est absolument évident. Dès qu'on est dans l'évidence du rythme, ou d'un rythme, en tout cas, celui qu'on pense être juste. Mais quand on dit juste, qu'est-ce que ça veut dire juste? Ça veut dire que c'est justice. Donc ça veut dire rendre justice au texte.
0: Ça me fait penser ce que vous évoquiez tout à l'heure, mais je ne sais plus qui faisait ça, qui écoutait sa pièce de théâtre depuis le sous-sol, là, collée aux canalisations.
1: Oui, c'est ça, c'est dans le dernier métro.
0: Dans le dernier métro.
1: Ouais, ouais.
0: En fait, c'est comme... bon, j'imagine que c'est beaucoup trop réducteur, mais ce serait comme mettre en scène à l'oreille, quoi.
1: Ah oui, mais ça compte énormément. Le metteur en scène Benoît Besson... Benoît, il venait dans les coulisses, quand le spectacle se jouait, il venait dans les coulisses et il écoutait pendant 10 minutes. Et il pouvait dire en une seconde, ça.
0: C'est pas un bonsoir.
1: Non. Et même Vinaver, par exemple, Vinaver, il a toujours théorisé sur le sonore plus que sur l'image. Et Michel, moi j'ai vu des spectacles avec lui, j'étais obligé de lui faire comme ça, parce que je croyais qu'il dormait, donc je tapais avec le coude et il fermait les yeux simplement. Et à la fin, je lui disais, écoute Michel... On va pas aller les voir parce que t'as rien à dire. Il me dit, mais non, j'ai pas dormi.
0: J'ai plein de trucs à dire. On va vers votre dernier choix, et c'est Simone Veil. Vous avez choisi le Journal d'usine. Journal d'usine, c'est un texte de 1951. Elle travaille en usine entre 1934 et 1935 pendant 10 mois. Elle travaille. Elle réfléchit au travail.
1: Elle est jeune, elle a 25 ans.
0: Ouais. Vous voulez lire avant de dire pourquoi vous l'avez choisi?
1: Ah oui, oui, oui.
0: On vous écoute.
1: L'épuisement finit par me faire oublier les raisons véritables de mon séjour en usine. Rend presque invincible pour moi la tentation... la plus forte que comporte cette vie, celle de ne plus penser, seul et unique moyen de ne pas en souffrir. C'est seulement le samedi après-midi et le dimanche que me reviennent

0: des souvenirs, des lambeaux d'idées, que je me souviens que je suis aussi un être pensant. Effroi qui me saisit en constatant la dépendance où je me trouve à l'égard des circonstances extérieures. Il suffirait qu'elle me contraigne un jour à un travail sans repos hebdomadaire, ce qui, après tout, est toujours possible, et je deviendrais une bête de somme docile et résignée. Seul le sentiment de la fraternité, l'indignation devant les injustices infligées à autrui, subsiste intact. Mais jusqu'à quel point tout cela résisterait-il à la longue ? Je ne suis pas loin de conclure que le salut de l'âme d'un ouvrier dépend d'abord de sa constitution physique. Je ne vois pas comment ceux qui ne sont pas costauds peuvent éviter de tomber dans une forme quelconque de désespoir. La révolte est impossible, sauf par éclair. D'abord contre quoi ? On est seul avec son travail, on ne pourrait se révolter que contre lui. Or, travailler avec irritation, cela serait mal travailler, donc crever de faim. On est comme les chevaux qui se blessent eux-mêmes dès qu'ils tirent sur le mort et on se courbe. On perd même conscience de cette situation, on la subit, c'est tout. Tout réveil de la pensée est alors douloureux. Je dis pas ça tous les jours, mais de temps en temps, je me replonge là-dedans. C'est comme une manière de, je sais pas comment dire ça, quoi, de pas oublier, de se dire que, non, mais là, moi, j'ai une vie de rêve, hein, je veux dire, mais c'est pas si simple pour tout le monde. Et chaque fois, je me dis, mais, c'est inouï, quoi, la chance qu'on a, quoi, d'être dans des salles noires comme ça. En dehors du réel, quoi. Et le réel, c'est tellement trop, quoi.
1: Vous avez l'impression que vous êtes en dehors du réel dans des salles de théâtre?
0: Ah ben, quand on répète là, c'est, vous voyez bien comment c'est, le noir et tout ça. On n'est pas dans la rue, on est complètement, c'est un abri.
1: Oui, c'est un abri, mais ça peut être tout à fait le réel. C'est qu'autant je suis sur la condition
0: c'est peut-être l'endroit où on peut décrypter le réel d'une manière incroyable.
1: Mais on n'est pas en dehors du réel, si ?
0: Un peu quand même, un peu quand même. Mais en même temps, c'est un endroit où on ne pense qu'au réel, hein, et où on essaye de décrypter, ouais. Et on essaye de trouver, justement, pas dire ce qu'il faut penser ni ce qu'il faut faire, mais en tout cas, on se pose des questions, bien sûr. Et je sais pas, je veux dire, ça me fait penser... Je sais pas, c'est pas que je me sens coupable, mais chaque fois je me dis, faut pas oublier ça, que nous on est un peu dans les étages supérieurs, quoi.
1: Et ça, c'est quelque chose avec quoi il faut dealer pour vous, Alain Françon, dans votre carrière artistique, théâtrale, intellectuelle, la culpabilité, quand vous dites, c'est pas que je me sens coupable, en même temps le mot est lâché, que ça veut dire que l'éloignement d'une certaine classe travailleuse, ouvrière... aussi abîmé dans son corps, éprouvé dans son corps, fatigué dans son corps, par le travail et l'exploitation, le fait d'être à cet endroit-là, il faut penser ça.
0: Non, mais disons par exemple, en ce qui me concerne, c'est un endroit où, au bout d'un moment, il fallait fuir, enfin il fallait s'en aller.
1: Du coup, vous parlez de quoi ?
0: Du milieu dans lequel j'étais, et ce milieu-là, justement. Il fallait le fuir. Et au bout d'un moment, je me suis dit que... Mais non, il ne fallait pas forcément le fuir. Il fallait d'abord comprendre une chose, et puis il fallait ne pas s'en couper, en tout cas. J'allais pas y rester, mais et donc, voilà, je suis revenu à des trucs... oui, je suis retourné à certains endroits, très précisément, quoi. Mais je n'y serais pas retourné définitivement, c'est-à-dire que...
1: C'est pas la même chose.
0: Comme beaucoup d'entre nous, j'ai aussi été un peu maoïste, et à un moment, il fallait aller s'établir en usine. Et moi, j'ai dit non, ça, je le ferai pas.
1: Merci beaucoup de nous avoir ouvert votre bibliothèque, Alain Françon.
0: Merci.

0: par la même porte?
1: Oui.
0: Ah ouais. À la prise de son, aujourd'hui c'était Sébastien Huvel. À la réalisation, Colin Gruel. Au mixage, Jean-Guilain Meige. 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Un très grand merci à toute l'équipe du Book Club.
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5: Entre sciences naturelles, médecine et occultisme, les poisons font depuis l'Antiquité l'objet d'un attrait particulier allant de la curiosité au fantasme. À partir du Moyen-Âge, une littérature médicale et vénéneuse d'un genre nouveau s'est développée avec la parution de traités des poisons. Parmi ces traités, celui d'un médecin philosophe italien nommé Pietro d'Abano a connu un succès notable au tournant du XIVe siècle. Science Chrono se demande aujourd'hui comment la médecine vénénologique s'est développée pour répondre à certaines angoisses d'empoisonnement. Bonjour Franck Collin.
6: Bonjour.
5: Vous êtes professeur d'histoire médiévale à l'université Paris-Nanterre et vous êtes l'auteur du livre Les écrits sur les poisons paru aux éditions Brepol en 2016. Merci beaucoup d'être avec nous aujourd'hui pour nous raconter cette histoire vénéneuse des poisons au Moyen-Âge et du lien entre ces poisons et la médecine. Alors avant de nous y plonger, je vous donne le programme de la deuxième partie de l'émission où là aussi il sera question d'une plongée mais d'un autre genre dans l'entretien archéologique. On embarquera à bord d'un bateau d'archéologie sous-marine où j'ai eu la chance d'accompagner une équipe d'archéologues qui plonge sur les épaves de l'opération Dynamo qui a permis, au début de la Seconde Guerre mondiale, de sauver plusieurs centaines de milliers de soldats alliés par voie de mer. Restez donc à l'écoute pour cette sortie en pleine mer du Nord, ce sera dans la deuxième partie. Mais avant cela, on revient à notre histoire médiévale des poisons. Franck Collard, on va retourner ensemble au Moyen-Âge et j'aimerais comprendre la place qu'occupaient les poisons dans la littérature médicale avant cette période médiévale. Mais déjà, on parle de quoi quand on parle de poisons, quand on est médecin antique?
6: Alors quand on parle de poison, quand on est médecin dans l'Antiquité, on parle d'une substance qui est contraire au corps humain, qui agit sur le corps humain, qui le transforme jusqu'à le transformer en lui-même, c'est-à-dire en une substance mortelle. Les Grecs appellent ça des pharmaka, les Latins appellent ça des venena. C'est une substance de la même nature qu'un médicament, simplement le médicament transforme le corps jusqu'à un certain point en apportant un remède à un mal, alors que le poison, lui, submerge le corps et finit par le faire disparaître.
5: On a déjà ce terme de pharmaka, pharmakon, qui est un terme assez ambigu finalement, qui est entre le remède et le poison.
6: Oui, oui, absolument. C'est un terme ambigu. Et ce qui fait le remède ou le poison, bon, c'est la célèbre formule de Paracelse au XVIe siècle, mais qui est valable dès avant, c'est la dose. Comme on dit, l'important, c'est la dose.
5: Alors, quelle place occupent ces poisons dans les écrits médicaux antiques? On pense bien sûr à Galien, à Hippocrate. Est-ce que c'est une place centrale ou bien est-ce que c'est une place plutôt parallèle, marginale?
6: Alors, il a été démontré notamment par notre collègue belge Alain Touvède, qui a eu un corpus, donc un ensemble de textes toxicologique ou vénénologique, on pourra peut-être revenir sur la différence entre les deux termes, à l'époque de la Grèce antique, à travers Nicandre, à travers effectivement Dioscoride ou à travers Galien, et une étude qui était menée pour comprendre comment agissaient ces substances et comment leur apporter des remèdes, à travers notamment des médicaments, des antidotaires qu'on appelait des thériaques, pas la thériaque avec un grand T, on y reviendra peut-être tout à l'heure, mais des thériaques et des moyens pour s'immuniser contre le poison. Notamment, il y a le cas célèbre du Mithridate, qui est une thériaque, qui porte le nom de ce roi du pont qui craignait qu'on l'empoisonnât et donc qui s'est immunisé en prenant des petites doses de poison.
5: La mithridatisation,
6: et donc c'est un sujet qui, effectivement, intéresse beaucoup les Grecs.
5: Alors, à cette époque-là, on parle bien sûr de la théorie des humeurs. Comment se conjugue poison, théorie des humeurs? Quelles questions soulève, en tout cas, cette présence des poisons dans cette médecine antique?
6: Alors, dans la médecine antique, on parle effectivement de théorie des humeurs, et en amont, si je puis dire, de la théorie des humeurs, il y a la théorie des qualités premières, hein, des quatre qualités qui provoquent ensuite les humeurs, hein, qui sont la sécheresse, l'humidité, le froid, et la chaleur. Et donc, on essaye de quantifier, finalement, ces qualités premières, et c'est lorsqu'elles sont en excès, eh bien, qu'une substance devient une substance nuisible, voire une substance létale, et tout ça, donc, entre dans une vision de la nature extrêmement cohérente, avec quand même cette difficulté qui restera assez obscure, hein, jusqu'à l'époque du Moyen-Âge, de la capacité de quantifier les qualités premières. Une qualité première au quatrième degré, par exemple une chaleur au quatrième degré, comment savoir qu'elle est au quatrième degré et pas au troisième degré? Mais donc il y a une approche parfaitement rationnelle, à défaut d'être scientifique au sens actuel, mais une approche parfaitement rationnelle qui va parcourir les siècles qui séparent l'Antiquité du Moyen-Âge, qui va passer aussi dans la science arabo-musulmane, hein, qui a aussi des influences du côté de l'Inde, mais qui va récupérer toute une série d'idées de la science grecque, et puis qui ensuite, par le jeu des traductions, par le jeu des mobilités savantes aussi, va venir dans l'Occident médiéval.
5: Alors, si on parle de ces grandes figures finalement de l'histoire médicale, on pense à Galien. Est-ce qu'on peut déjà avoir une idée de la présence de ces poisons dans les écrits de Galien?
6: Dans l'œuvre galénique, là où il est question de poisons, c'est surtout dans les traités sur les thériaques, la thériaque à Pison, par exemple. Alors, il a été prêté à Galien, parce qu'on ne prête qu'aux riches, la rédaction d'un traité des poisons. On trouve ça en particulier dans les sources musulmanes, sous la plume des médecins arabo-musulmans, mais on n'a jamais retrouvé en tant que tel un traité des poisons écrit par Galien. Mais d'une autre façon, le poison est très présent dans son œuvre, parce que finalement tout médecin peut être amené à soigner, à porter remède à un empoisonnement.
5: Donc Francola, on peut le dire, le poison n'a pas une place particulière en tant qu'objet d'une œuvre complète de Galien. C'est une présence diffuse dans ses œuvres, et il faut attendre finalement le canon d'Avicenne, ce médecin persan du Xe siècle, pour avoir une partie entière d'une théorie médicale consacrée au poison. Que dit Avicenne de ces poisons?
6: Alors, il faut attendre Avicenne dans la rédaction de son canon, parce que on a prêté aussi à Avicenne un traité à part, mais en réalité, c'est une partie, plusieurs parties d'ailleurs du canon qui traitent des poisons, et Avicenne, à partir de la science grecque et aussi de la science indienne, essaye d'approfondir cette définition des poisons et essaye de comprendre comment les poisons agissent, et c'est lui l'introducteur alors d'un concept qui va être beaucoup utilisé parce qu'il est bien pratique et parce qu'à mon avis il est un peu tautologique, mais qui consiste à dire qu'un poison agit parce que c'est un poison, par sa toute substance, par sa forme spécifique, par ses qualités occultes, c'est-à-dire des vertus qui sont au-delà des qualités premières en excès dont j'ai parlé tout à l'heure, et qui sont, c'est ce que la médecine, notamment occidentale, va de plus en plus vouloir prouver, qui sont dus aux astres, qui sont dus à l'influx céleste, comme l'on dit. Et donc cette notion de toute substance ou de forme spécifique va devenir un outil d'explication des poisons et également de soins des poisons tout à fait essentiel.
5: Qu'est-ce que ça change par rapport à la conception galénique du poison, cette forme spécifique, ce concept qui est bien pratique, comme vous le dites?
6: Ça change que, comment dire, c'est au-delà d'un pharmacon. Le poison est au-delà d'un pharmacon, puisqu'il n'est plus réductible à la théorie des qualités premières. Donc il y a autre chose, caché peut-être derrière les choses, et ça regarde aussi, la science des poisons regarde aussi vers le secret, vers l'occulte, vers peut-être la magie naturelle, vers ces secrets de la nature, donc, que les médiévaux, les scolastiques, notamment, essayent de dévoiler.
5: Cette association poison-occultisme, elle est constante dans l'histoire de l'humanité, on pourrait dire, ou bien est-ce qu'elle s'intensifie à ce moment-là?
6: Elle est constante, elle est déjà présente à l'époque grecque ou à l'époque romaine, pas seulement dans les écrits scientifiques, mais lorsqu'on parle de crime de poison, c'est un crime caché, avec une arme cachée qu'on administre de manière dissimulée, donc l'occulte a une très très grande part dans la réflexion sur les usages criminels, mais aussi sur la nature du poison lui-même.
5: Quand on parle de poison, on pense bien sûr à son corollaire, l'antidote. Là aussi, comment ce rapport à l'antidote évolue-t-il entre Galien et Avicenne? Est-ce que la forme spécifique permet de mieux trouver, de mieux déterminer, définir des antidotes au poison?
6: Alors, l'antidote au poison, compris comme pharmacon avec un excès de qualité première, est assez simple à mettre en place. Doit avoir des qualités premières opposées. Par exemple, pour un poison chaud au quatrième degré, on va prendre un remède, une substance qui sera froide. Alors, un degré pas trop élevé non plus, parce que quatrième degré de froid, ça peut précipiter aussi dans la mort. Avec la forme spécifique, donc, qui est une sorte d'approche globale, l'idée, c'est que face à des poisons qui agissent de toute substance, il va falloir réagir avec un composé, qu'on appelle la thériaque, la grande thériaque, dont les modalités d'action sont liées à la fois à ces ingrédients, plus d'une soixantaine, dont de la chair de vipère à laquelle on a au préalablement coupé la tête, mais aussi des vertus qui viennent de l'influence céleste. Donc, en gros, à la forme spécifique du poison, répond à un remède, la thériaque, dans lequel joue aussi cette idée de forme spécifique.
5: Et cette thériaque, on va la retrouver bien sûr dans ce traité des venins. On en arrive à présent au Moyen-Âge et à ce traité écrit entre la fin du XIIIe siècle et le début du XIVe siècle par un médecin, astrologue, philosophe italien, Pietro d'Abano. Pour plonger dans le cœur de cette fascination-répulsion médiévale pour les poisons, je vous propose d'écouter un extrait du chapitre 2 du traité des venins. La lecture vous est faite par Laurent Blanpin, c'est l'archive de Sciences Chrono.
2: Les venins se divisent en trois manières, comme le genre se divise en espèces. Avicenne et Averroès en font de trois sortes. L'une minérale, l'autre végétale et la dernière animale. Sous la minérale sont comprises toutes choses engendrées sous terre. Contraires et pernicieuses à la nature humaine, comme le mercure, le plâtre, le cuivre et quelques pierres comme l'aimant, la pierre arménique non lavée, le plomb brûlé, l'arsenic réalgar et plusieurs autres choses. Sous l'espèce végétale sont comprises toutes sortes de plantes de contraire nature à notre alimentation, lesquelles changent notre nature et ne peuvent être changées, comme sont l'élébore, le turbite noir, le napel et la gomme, ainsi que quelques champignons ou potirons. Mais des animaux, tous ceux sont vénéneux, dont la nature est contraire à la complexion humaine et ennemie de son espèce, tels que sont les serpents, dragons, tigres ou vipères, lièvres de mer, poissons froids, chairs pourries et animaux tués par la foudre ou morts d'eux-mêmes, enragés et plusieurs autres que nous citerons plus tard.
5: Voilà, Franck Collard, un aperçu de ce mode d'emploi des venins par Pietro d'Abano. Avant qu'on fasse une petite explication de texte, j'aimerais que vous nous présentiez ce personnage. Que peut-on en dire?
6: Alors, Pietro d'Abano, c'est un personnage majeur de l'histoire des sciences, de l'histoire de la pensée, de la philosophie, de la médecine. Il a une existence tout à fait fascinante, puisque italien d'origine, il a voyagé beaucoup. Il est allé à Constantinople, il connaissait le grec, il avait des contacts directs avec les manuscrits grecs. Il est venu à Paris aussi, où il a eu quelques mailles à partir avec l'Inquisition, parce que c'est un esprit fort. Il est ensuite revenu en Italie, notamment à Padoue, où il a enseigné. C'était une grande université pour des études médicales. Il a écrit toute une série d'ouvrages. Le plus célèbre, qui d'ailleurs lui a donné parfois son surnom, c'est celui qu'on appelle le Conciliator ou le Conciliateur, où il essaye de concilier les connaissances en philosophie naturelle et en médecine. Et puis, il y a ce traité des poisons, qui semble avoir été écrit vraiment au crépuscule de sa vie, puisque dans la dédicace, il est question d'un pape qui est sans doute le pape Jean XXII, qui a été élu un pape d'Avignon en 1316, alors que Pietro d'Abano est mort en 1316. Alors, il a aussi une existence posthume un peu agitée, puisque il a été accusé post-mortem par l'Inquisition, qui aurait voulu déterrer son corps et lui infliger le supplice, finalement, des hérétiques ou des sacrilèges. Il avait une manière rationaliste ou plutôt naturaliste d'expliquer un certain nombre de miracles de la Bible, par exemple la résurrection de Lazare.
5: Alors là, vous plantez un décor, un cadre historique, sociologique, social, comme souvent, voire toujours dans l'histoire des sciences, on ne peut pas se départir de ce cadre-là. Alors, qu'est-ce qui fait qu'au Moyen-Âge, tout d'un coup, il y ait une espèce de, comme je le disais, de fascination-répulsion pour les poisons?
6: Alors effectivement, le travail de Pietro d'Abano, il part d'un contexte qui est un contexte, on va dire, socio-politique, avec des États qui s'affirment, des cours qui se développent, des princes dont le pouvoir est d'autant plus puissant qu'il est aussi considéré comme précaire. Et donc, au cours du XIIIe siècle, à l'époque de Frédéric II, déjà l'empereur germanique, et puis ensuite, se développe une sorte de hantise du poison, poison qui risquerait de mettre fin à un règne de roi, par exemple, ou de pape, et qui plongerait donc la société dans un chaos indescriptible. Et donc, il y a cette premier aspect d'une demande. Demande sociale, c'est un peu exagéré, parce que c'est une demande élitaire, hein, mais c'est une demande.
5: C'est le cas d'ailleurs de ce traité qui répond à une commande.
6: Qui répond à une commande. Pietro d'Abano explique effectivement qu'il a répondu à une commande qui est la commande sans doute d'un pape Jean XXIII, qui par ailleurs, on le sait, durant son règne a eu affaire à des empoisonneurs. Donc ça tombait bien. Hein. Il est mort très vieux d'ailleurs, 18 ans après son élection. Donc il y a une demande sociale, une peur, on va dire, obsidionale du poison, non seulement dans les cours, mais également d'une peur collective, avec des affaires célèbres, notamment l'histoire des empoisonneurs de puits, hein, des lépreux empoisonneurs de puits, liés aux juifs et aux musulmans, excusez du peu, qui en 1321 sont censés mettre des poisons dans les rivières, dans les puits, dans les cours d'eau, pour finalement que l'islam puisse s'emparer de la chrétienté. Donc il y a ce contexte de vive inquiétude, ce contexte qui croit qu'il y a des forces souterraines, hein, qui menace véritablement les pouvoirs établis. Et il y a également, dans une logique qu'on peut assez comprendre, qui est celle de la scolastique, qui est celle de Thomas d'Aquin, une sorte de prétention de l'esprit humain à tout comprendre de la nature. Alors là, c'est plutôt une raison, on va dire, intellectuelle, mais aussi socio-culturelle, de même que Thomas d'Aquin pensait qu'avec la raison, la foi pourrait être comprise. De la même manière, on pense qu'on peut dévoiler les secrets de la nature, comprendre la nature. Et donc il y a également dans ces commandes de traiter des poisons par des papes, des cardinaux ou des princes une curiosité intellectuelle qu'il ne faut pas mettre de côté, et peut-être aussi une envie de se distraire, parce que quand vous avez la description, je sais pas, d'un dragon terrible qui crache du venin, eh bien la lecture peut en être agréable à l'écoute, hein, à cette époque-là, pour les princes du monde.
5: Alors donc il y a plusieurs dimensions dans cet empoisonnement, comme on vient de le comprendre avec vous, Franck Collard. Vous avez d'ailleurs écrit un livre en 2003 qui s'appelait « Le crime de poison au Moyen-Âge ». Alors je suis curieux, comment et pourquoi on s'empoisonnait au Moyen-Âge, au-delà justement de ces fantasmes que vous décriviez à l'instant?
6: Alors le crime de poison, bon, c'est un crime que j'ai essayé de quantifier, c'est très difficile, parce que comme c'est un crime qui ne se remarque pas forcément, il y a un chiffre noir, hein, du crime de poison, c'est un crime qu'on rencontre, évidemment déjà dans l'Antiquité grecque et l'Antiquité romaine, qu'on rencontre aussi au Moyen-Âge, chez Grégoire de Tours, il y a des affaires d'empoisonnement, qui a une coloration élitaire quand on ne dispose pas de sources documentaires riches comme à la fin du Moyen-Âge, et quand on en dispose, je veux dire des archives judiciaires par exemple, on s'aperçoit que c'est un crime assez commun qui n'est pas forcément féminin, même si les femmes sont réputées plus empoisonneuses que les hommes, qui n'est pas forcément réservé aux cours, mais que l'on peut trouver chez des artisans, chez des bons bourgeois, avec des enjeux qui sont extrêmement triviaux et qu'on rencontre à toutes les périodes, des héritages à anticiper, par exemple, des jalousies, des haines. Donc c'est un crime non pas ordinaire, parce que statistiquement, si on peut parler ainsi, de manière un peu abusive, il ne représente pas une grande part de la criminalité, mais c'est un crime que l'on rencontre, et surtout, c'est ça l'important, à la fin du Moyen-Âge, que l'on croit voir de plus en plus, hein, parce qu'il y a une perception de la menace vénéneuse qui hypertrophie
5: une espèce de biais statistique.
6: Un biais statistique, un ressenti, comme on dirait aujourd'hui.
5: Ouais. Alors, il y a aussi cette dimension religieuse, on en parlait, on l'évoquait, on la suggérait tout à l'heure, Franck Collard, mais c'est une anomalie. l'Italie, finalement, dans cette pensée médiévale qui est très ancrée dans une occidentale, du moins très ancrée dans un écrit biblique avec une Genèse. Comment est-ce que cette présence dans la nature de poison crée un problème d'une certaine façon métaphysique?
6: Alors le problème métaphysique, c'est de comprendre comment Dieu, qui est le créateur de toutes choses et qui est un Dieu de bonté, a pu laisser la nature être emplie de bêtes venimeuses ou de plantes vénéneuses. La réponse est donnée alors assez tôt, par exemple par Hildegard de Bingen, qui n'a pas écrit le traité des poisons, mais qui a réfléchi sur la question. C'est la conséquence du péché originel, c'est la conséquence de la chute. Hein, au paradis terrestre, avant que Adam et Ève ne commettent la faute que l'on connaît, le serpent n'était pas dangereux, le loup non plus, le champignon vénéneux n'existait pas. Et donc c'est pour punir les hommes que Dieu a semé dans la nature des substances qui lui sont hostiles, mais c'est aussi pour montrer sa miséricorde qu'il a mis des substances qui peuvent servir de remède au poison, donc des antidotes. Et ça c'est une vision extrêmement intéressante parce qu'elle s'articule aussi avec, au XIIe et surtout au XIIIe siècle, l'idée que la création, la nature, la matière est bonne, hein, ce qui n'est pas accepté par tout le monde, notamment les hérésies cathares, les hérésies antimatérialistes. Et donc, il n'est pas fortuit que le premier auteur, avant Pietro d'Abano, d'un traité des poisons en latin, ce soit un frère franciscain
5: oui. Juan Gil de Zamora,
6: qui écrit un traité pour le ministre général de son ordre, ministre d'ailleurs qui serait mort empoisonné, paraît-il, donc c'est pas sûr qu'il ait lu le traité qui lui avait été dédié, et dont le cœur de la réflexion, c'est de montrer que Dieu, dans sa bonté, offrira toujours à l'homme empoisonné ou au médecin de quoi remédier au mal dont il souffre.
5: Alors Franck Collard, c'est important que vous mentionniez Juan Gil de Zamora. On peut parler aussi du médecin juif du Caire Maïmonide qui au XIIe siècle avait écrit le tout premier traité d'hygiène populaire qui lui aussi parlait des poisons. On est donc dans un environnement global où émerge ce forme de traité des poisons. Quels sont les points communs à ces textes-là et pourquoi ils se démarquent finalement des autres traités médicaux plus généraux?
6: Ils se démarquent des autres traités parce qu'ils deviennent un genre en eux-mêmes. Avant Pietro d'Abano, avant Juan Gil de Zamora, les poisons sont abordés dans des sommes de médecine. Canon d'Avicenne, ou parfois en Occident, dans des sommes de médecine le long de chapitres qui sont assez importants. Mais le besoin d'avoir le développement d'un genre particulier répond donc à cette curiosité, à cette demande, et produit des œuvres, alors non pas standardisées, parce qu'il y a malgré tout des variantes, mais qui sont inspirées par la bonne cause, c'est-à-dire comment permettre aux chrétiens soit d'éviter le poison par une sorte de régime préservatif, soit de soigner le poison par une sorte de régime curatif, et donc en organisant ces textes de sorte qu'ils ne passent surtout pas comme une sorte de réservoir de recettes d'empoisonnement.
5: C'est ça l'ambiguïté de ces traités des poisons, c'est que ça peut être aussi un mode d'emploi parfait pour l'empoisonneur en germe.
6: Alors pour autant que des recettes soient données, je reprenais l'article Realgar, qui est un poison minéral qui était dans l'archive, me semble-t-il, tout à l'heure. Pietro d'Abano ne dit pas où on trouve du Realgar et comment on fait pour l'utiliser. Mais dans d'autres traités, on peut avoir quelques détails sur la manière d'obtenir de l'arsenic sublimé, par exemple. Les auteurs qui dotent assez souvent, pas toujours, mais assez souvent leurs traités de prologue, s'expliquent justement pour qu'il n'y ait pas de malentendu. C'est pour le bien de l'humanité, le bien de la chrétienté, qu'ils décrivent les poisons pour mieux en déterminer les remèdes.
5: Si on se plonge, Franck Collard, dans les pages de ce traité des venins de Pietro d'Abano, il s'organise comment? Quel est justement le déroulé de ce texte à valeur informative, scientifique, on va le dire, avec un terme un peu anachronique pour le coup?
6: Alors, il se déroule d'une manière différente de celui de Juan Gil de Zamora. C'est assez intéressant. En revanche, c'est le traité de Pietro d'Abano qui va donner en quelque sorte un modèle d'écriture, même si, bon, encore une fois, il y a des variantes. Pietro d'Abano commence donc par ce prologue où il justifie sa démarche, et puis ensuite, il se lance dans des considérations d'abord sur le poison en général. Hein. Qu'est-ce que c'est que le poison? Quels sont ses modes d'action? Comment peut-on diviser les poisons de la création? Et dans le chapitre dont vous avez entendu la lecture, il y a un premier mode de division, c'est la division par règne, comme on dirait aujourd'hui, règne animal, végétal et minéral. Voilà. Et puis après, il essaye de les classifier selon les modes de contact avec le corps. Il y a des poisons qu'on ingère, il y a des poisons que l'on touche, il y a des poisons qui sont inoculés par une piqûre. Et puis, dans un dernier temps, eh bien, il s'interroge sur ce qu'il appelle la force du poison, comment elle agit, c'est-à-dire soit par qualité première, à son époque, on pense qu'il y a des poisons qui agissent par qualité première, ou soit par la forme spécifique qui l'intéresse beaucoup. Et puis ensuite, eh bien, il passe à une description d'à peu près 70 poisons, en suivant l'ordre des règnes, et il achève son œuvre par des considérations sur la thériaque, comment est-ce que la thériaque agit, à une époque où c'est une grande question scolastique, notamment à l'université de Montpellier. Il y a des questionnaires de Thériaca. Et il annonce, ça c'est très intéressant, un dernier chapitre qu'il n'a pas écrit, mais qui a été écrit par un quelqu'un qui a publié l'œuvre, qu'il a fait imprimer à la fin du XVe siècle, qui est-il possible que des poisons puissent agir à terme, c'est-à-dire à retardement? Et si ce chapitre n'a pas été écrit, il m'a toujours semblé que c'était parce que précisément, il avait un côté un peu sulfureux, parce que d'écrire des poisons à terme, ça peut être quand même donné à des criminels moyen d'empoisonner un prince ou un pape sans se faire remarquer. Voilà, le crime
5: on
6: parfait.
5: On est en plein dans Le Nom de la Rose, ça nous fait penser à ce livre
6: d'Umberto Eco. Absolument.
5: Alors on parlait aussi tout à l'heure, quand j'évoquais la figure de Pietro d'Abano, je le présentais comme un philosophe, médecin, astrologue. On a fait une émission entière sur l'astrologie médicale au Moyen-Âge, et je vous renvoie à son écoute. Mais quelle place occupe dans ce traité des venins de l'astrologie, dans ce texte de Pietro d'Abano?
6: L'astrologie occupe la place qui est celle de la forme spécifique et de la toute substance, c'est-à-dire la croyance selon laquelle les astres du ciel peuvent transmettre des vertus occultes, des vertus irréductibles aux qualités premières, aux substances. Et on peut trouver aussi une réflexion astrale ou astrologique à propos de la thériaque, dont, l'effet cocktail, si on veut parler comme aujourd'hui, se réduit non pas seulement à l'addition des vertus de ces différentes composantes, mais aussi à l'action des astres. Mmh. Et par ailleurs, on peut assez facilement trouver, au XVIe siècle, ça sera encore le cas, des correspondances entre des poisons particuliers et des planètes. Je pense au Mercure, ça c'est le meilleur exemple.
5: Mmh. On n'a pas encore l'imprimerie à l'époque de Pietro d'Abano, mais on a des copies. Alors est-ce que, et c'est comme ça qu'on mesure le succès d'un ouvrage, est-ce que ce livre de Pietro d'Abano a connu un grand nombre de copies et a connu un succès, on va dire pas populaire, mais parmi les gens qui savaient lire, un grand succès?
6: Le De Venenis, donc en latin, de Pietro d'Abano, c'est le best-seller de la fin du Moyen-Âge. J'ai essayé de répertorier 80 à 100 manuscrits. On en retrouve tous les jours à chaque fois qu'on cherche un petit peu. C'est un traité donc qui a été beaucoup copié, qui a beaucoup circulé, qui a été aussi imprimé à partir de 1470 à peu près, parfois avec le conciliator, parfois à part, parce que c'est une œuvre finalement assez brève, mais les imprimeurs l'ont beaucoup imprimé. C'est imprimé encore jusqu'à la fin du XVIe siècle, et c'est une œuvre qui a été traduite en italien, enfin dans les langues italiennes. Il y a une recherche qui manque, qu'il faudrait faire, sur la tradition italienne de Pietro d'Abano, et en français.
5: Et en français.
6: J'avais travaillé en français sur une traduction qui date du début du XVe siècle, destinée à qui? Au maréchal de Boussico, qui va devenir gouverneur de Gênes, parce que les Italiens, comme vous savez, ont une réputation de maniement du poison facile. Mmh. Et donc, il dit à Boussico, voilà, vous allez partir à Gênes, attention, voilà, le traité de Pietro d'Abano, qui n'est pas capable de lire en latin, le maréchal de Boussico, sans doute, je vais le traduire en français.
5: En guise de conclusion, pour terminer cette première partie de Science Chrono, Franck Collard, que nous dit la multiplication de ce genre de traité des poisons sur l'évolution de l'histoire de la médecine au Moyen-Âge? Est-ce que c'est une anomalie dans cette histoire de la médecine? Comment ça s'intègre dans cette histoire de la médecine? Et voilà.
6: Cette multiplication des traités des poisons illustre effectivement le développement de la pensée médicale, ses ramifications, parce qu'il y a d'autres traités thématiques qui sont écrits, les traités des urines par exemple, dont ma collègue de Nanterre, Laurence Moulinier, est la grande spécialiste, qui est venue à ce micro. Il y a des traités sur la peste, hein, une maladie particulière, en rapport d'ailleurs avec le poison, on n'a pas le temps d'en parler, mais c'est intéressant. Donc c'est l'illustration d'une recherche par les esprits de comprendre la nature en allant de plus en plus sur des secteurs étroits pour les comprendre, et la multiplication des traités inspiré souvent par Pietro d'Abano, jusque, on va dire, à la fin du XVIe siècle, eh bien, c'est le signe que, à la fois, c'est une matière qui fascine et qui hante les esprits, et que, en même temps, c'est un domaine où les médecins peuvent déployer une réflexion extrêmement intéressante sur les substances, sur les pharmacas, avec donc toute cette culture gréco-arabo-médiévale, qui cesse à peu près à la fin du XVIe siècle. Il y a un traité d'Antoine Boucard en 1592 qui ne fait plus du tout allusion aux écrits qui l'ont précédé.
5: Merci beaucoup à vous, Francola, en tout cas d'être venu nous raconter cette histoire vénéneuse des traités des poisons au Moyen-Âge. Je rappelle le titre de votre livre, Les écrits sur les poisons, c'est paru aux éditions Brepol. Merci encore.
6: Merci.

0: Poison par Juliette dans Science Chrono sur France Culture pour tourner la première page de l'émission. On laisse maintenant à quai cette histoire des sciences et on plonge dans l'entretien archéologique pour une émission Archéologie sous-marine.
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0: C'est l'histoire d'une opération militaire qu'on appelle Opération Dynamo ou Miracle de Dunkerque. Pendant 9 jours en 1940, l'armée britannique organise l'évacuation par bateau de plus de 330 000 soldats alliés coincés par l'armée nazie à Dunkerque et réalise l'un des plus grands sauvetages de l'histoire. Sur les 1100 bateaux de tout type réquisitionnés pour cette opération de la dernière chance, plus de 300 coulent en mer du Nord. Aujourd'hui, une équipe d'archéologues maritimes et de plongeurs aguerris plonge sur ces épaves pour les documenter et sauvegarder par l'étude cette histoire d'un fait militaire dont les vestiges disparaîtront à terme sous les effets de la corrosion. Pour l'entretien archéologique du jour, nous avons eu la chance d'embarquer sur le bateau nommé le Zef Nordais et d'accompagner cette équipe de plongée archéologique pendant toute une journée. On part en mer sans plus attendre. Cécile Sauvage, bonjour.
2: Bonjour.
0: Vous êtes archéologue et conservatrice du patrimoine au département des recherches archéologiques subaquatiques et sous-marines, le DRASM. Et bonjour Claire Destanc.
3: Bonjour.
0: Vous êtes archéologue maritime au sein de l'association Archéos. Merci beaucoup de m'accueillir à bord aujourd'hui de ce bateau qui va vous permettre de plonger sur les épaves de l'opération Dynamo. Alors Claire Destanc, tout le monde ne connaît pas en France l'opération Dynamo. C'est un peu notre Alésia des temps modernes. Qu'est-ce qui s'est passé ?
3: L'opération Dynamo, c'est une opération d'évacuation qui a eu lieu du 26 mai au 4 juin 1940 et qui a permis à 338 226 soldats d'être français et britanniques, enfin britanniques principalement, et français et un peu belges, d'être évacués vers l'Angleterre au cours de 9 jours et 9 nuits assez intenses. Il y a entre 1100 et 1500 bateaux qui ont participé à cette évacuation et 305 de ces navires ont été perdus durant ces 9 jours et 9 nuits.
0: 1100 bateaux, pas que des bateaux militaires, c'était des bateaux de tout type.
3: Exactement, c'était vraiment des bateaux de tout type. Ils ont vraiment appelé tous les bateaux disponibles pour pouvoir évacuer un maximum de soldats alliés. Donc ça va du navire de guerre au navire qui avait été modifié pour la guerre en 1939, mais aussi des navires de transport, des cargos, des paquebots, des navires de pêche, des navires de service comme des remorqueurs et puis des navires de plaisance, les little ships.
0: Vous êtes une chercheuse complète puisque vous plongez sur ces épaves, mais vous les avez documentées largement avant dans un travail de mémoire. Est-ce que vous pouvez nous décrire en quelques mots ce travail de recherche préalable ?
3: Alors c'était du coup lors de mon master d'archéologie maritime, c'est mon mémoire en fait de master d'archéologie maritime qui a été dirigé par Cécile Sauvage. Et du coup pendant 2 ans j'ai vraiment fait des recherches sur chacun des navires perdus de l'opération Dynamo, pas sur les 305, ça aurait été un peu trop, mais sur 168 on avait décidé de mettre à part tous les petites unités, les canots de sauvetage et les navires de plaisance de petite taille parce qu'on ne les retrouvera pas sous l'eau maintenant. Du coup, j'ai pu faire des recherches assez poussées sur 168 navires et vraiment découvrir leur histoire, donc leur histoire personnelle dans la grande histoire de l'opération Dynamo. Et ils ont pour certains des dessins très très différents. Donc certains reposent sous l'eau à l'heure actuelle, que ce soit en eau française mais aussi en eau belge et en eau britannique. Mais il y a une partie assez conséquente qui a été renflouée et réparée durant l'occupation puisque les Allemands avaient besoin de remettre le port de Dunkerque en service.
0: Quand on pense à des épaves, on pense parfois à des très vieilles épaves antiques. Quel intérêt archéologique représente ces épaves plus récentes, on va dire, et de cette opération qui date de 1940 ?
3: Les documenter, ça nous permet d'avoir des éléments de détail. On n'est pas là pour réécrire l'histoire de Dynamo, mais on est vraiment là pour récupérer des éléments de détail sur ces épaves, qui sont des épaves métalliques qu'on pense très solides, mais qui en fait, peut-être dans une centaine, 200 ans, du fait de la corrosion, ne seront plus là du tout. Et donc les documenter maintenant, ça permet aussi de les préserver d'une certaine manière.
0: Cécile Sauvage, quels ont été les travaux préalables nécessaires pour vous permettre aujourd'hui de plonger sur ces épaves ?
2: Alors, il n'y a pas eu de campagne de fouilles à proprement parler. Nous, quand on parle de fouilles, c'est vraiment l'enlèvement de sédiments pour accéder à une structure comme une épave. Là, les épaves sont bien conservées. On a vraiment les structures qui sont accessibles directement sans enlever de sédiments. Ces épaves, pour la majorité, elles étaient connues des plongeurs de la région de Dunkerque. le travail de Claire a permis de, bah, de compléter certaines données, de comparer le fait de faire un travail d'archive permet de comparer les différentes sources, de vérifier si toutes les sources disent la même chose, notamment en termes de position d'épave. Donc la première opération qu'on a fait sur Dynamo, c'est en 2023, on est venu avec notre navire de recherche, l'André Malraux. On a utilisé un appareil qui est fixé sous la coque du bateau, qui s'appelle un sondeur multifaisceau, en fait, qui va envoyer des ondes acoustiques, donc des ondes sonores. Le son va rebondir sur le fond marin, l'appareil va enregistrer le signal retour, et grâce à ça, il détermine les profondeurs qu'on va avoir sous notre navire de recherche. Donc s'il y a une ride de sable sur le fond, il va pouvoir le voir, mais s'il y a une épave posée sur le fond, il le voit aussi. Donc on fait en une heure toute une série de passages dans différentes orientations autour du site, et grâce à ça, on arrive à avoir en fait une sorte de modélisation 3D du volume de l'épave. Donc on n'a pas l'apparence de l'épave, c'est pas comme une photo, ce sont des images que nous on traite ensuite, nos collègues géophysiciens, donc notamment Alexis Rocha et Marc James qui avaient travaillé sur l'opération, font tout un travail de traitement pour rendre les images lisibles. Et notamment, quand on commence, là, il faut avoir à l'esprit qu'on est dans des zones à marée. Donc quand on va commencer l'acquisition, on a une certaine hauteur d'eau. Et puis quand on finit l'acquisition, au bout d'une heure, une heure et demie, la hauteur d'eau a changé. Donc il faut corriger les profondeurs en fonction de ce paramètre-là. Et donc il y a un petit travail effectivement de traitement derrière pour avoir des images qui sont bien lisibles. L'avantage de ce travail-là, donc là c'est vraiment idéal de le faire dans une zone comme Dunkerque, parce qu'on a des masses métalliques importantes, donc on a du volume, et on a peu de fond, puisqu'on a jusqu'à 40-50 mètres de profondeur, pas plus. Donc l'appareil, du coup, est vraiment adapté. Donc cet appareil nous a donné vraiment une vision d'ensemble des épaves. C'est précis au centimètre près, on peut reprendre les dimensions, la longueur du navire conservé, la largeur, on peut même mesurer parfois les cales, on peut voir des éléments de détail, parce que c'est assez précis, on peut deviner la présence d'un guindeau, la présence de certaines structures. Et on voit aussi l'état de conservation global. Est-ce que l'épave est couchée sur un côté? Est-ce qu'elle a été torpillée? Ça, on peut le comparer avec les archives et ça fonctionne assez bien. Donc cette vision d'ensemble, c'est vraiment une donnée nouvelle parce que à Dunkerque, donc quand on plonge, comme beaucoup d'endroits, en fait, on voit l'épave petit morceau par petit morceau. Et donc quand on a un site qui fait 150 mètres de long, parfois, bah là, avoir la vision d'ensemble, c'est vraiment précieux. Ça nous sert aussi avant les plongées pour nous orienter. Et on a eu la surprise de voir qu'en fait certains plongeurs de Dunkerque connaissaient parfois très bien certaines épaves, avaient beaucoup plongé dessus. Et quand on leur montre l'image du multifaisceau, ils sont surpris de voir que finalement la coque du foudroyant est pliée en deux. Ils n'imaginaient pas comme ça au fond.
0: Alors on a parlé de la campagne de 2023, 2024, il y a une autre campagne. Là vous avez commencé à plonger, c'est ça, sur ces épaves, Claire Destin?
3: Tout à fait, c'était la première campagne d'expertise en plongée qui a été financée par la communauté urbaine de Dunkerque. C'est une campagne qui a été portée par l'association Archaeos en partenariat avec le DRASM, puisque du coup Cécile Sauvage a été présente sur toute la campagne, ce qui était un énorme plus, puisque moi c'était ma première vraie expertise en plongée. Et on a eu une météo assez difficile. Mais on a quand même réussi à expertiser 6 épaves sur les 14 prévues, et par contre on a pu également expertiser les 5 épaves qui se trouvent sur l'estran et qui sont accessibles au très grand coefficient de marée basse et qui sont aussi très très chouettes à voir sur les plages à l'est de Dunkerque.
0: Vous parlez des conditions, on n'est pas en Méditerranée, ici on est en mer du Nord, c'est un peu moins agréable, facile on va dire, c'est pas du tout la plongée de plaisance que vous pratiquez. Alors quelles sont ces conditions de visibilité, de marée, etc.
3: Donc on plonge à mi-marée, à l'étale de courant. Et c'est vrai que par rapport à la Méditerranée, on n'a pas 15-20 mètres de visibilité. Ici, on est vraiment très très contente quand on a 4 mètres. La semaine dernière, on a fait des plongées où on avait 20 cm de visibilité au mieux. Et c'est vrai que c'est très compliqué dans ces cas-là de documenter les vestiges et même parfois de les trouver avec une si faible visibilité. Mais là, depuis la fin de la semaine dernière, comme on est un peu plus au large, c'est beaucoup plus facile et les visibilités pour Dunkerque sont très belles.
0: Alors aujourd'hui, on a de la chance, il fait très beau. La mer est plutôt calme, ça tangue un petit peu. Là, je suis un petit peu en train de faire mon twist personnel. Cécile Sauvage, on a besoin de quoi quand on plonge comme ça sur une épave de l'opération Dynamo? Quels sont les instruments que vous allez emmener, vous, en tant qu'archéologue, pour documenter ces épaves?
2: Alors, quand on plonge sur ces épaves, là, le travail qu'on fait, c'est vraiment un travail d'expertise. C'est-à-dire qu'on essaye en une plongée, si on a plus de temps sur l'opération, on essaiera de faire deux plongées sur chaque site, mais en une plongée, on essaye déjà d'aller à l'essentiel. Donc c'est assez exigeant parce que tout va très vite et quand on a 20 minutes de temps de travail au fond, il faut chercher. Donc on prépare beaucoup en amont, on sait à peu près ce qu'on veut trouver et à peu près où chercher. Et ensuite, on descend avec un équipement qui est assez léger, donc c'est l'équipement de plongée qui est quand même toujours un peu volumineux et lourd. Mais après, l'équipement d'archéologue, c'est un simple filet, une planchette en PVC avec un crayon de papier pour écrire dessus, de quoi mesurer, donc mètre pliant, double décamètre. Et puis après, l'accessoire qui est indispensable à Dunkerque, c'est le phare de plongée parce que c'est très sombre. On descend en on descend en palanquée de 3. Donc 3 personnes, un plongeur de Dunkerque qui en général connaît bien l'épave, donc qui va nous guider. On pourrait faire sans les plongeurs de Dunkerque, mais grâce à eux, on va beaucoup plus vite. Donc ils nous aident à trouver les éléments qu'on veut, une archéologue, donc Claire ou moi, et puis un photographe vidéaste qui va aussi permettre d'enregistrer tous les détails qu'on aura vus.
0: Alors aujourd'hui on est parti de Dunkerque il y a une heure environ, on va pas tarder à être sur la zone de la première plongée. Quelles épaves vous allez observer et plonger comme vous dites aujourd'hui ?
3: Alors du coup ce matin on va partir sur un chalutier qui s'appelle le Stella Dorado qui a été construit en 1935. Et qui a été réquisitionné en 1939 par la Royal Navy et équipé pour la lutte anti-sous-marin. Lors de l'opération Dynamo, c'est un navire qui a fait pas mal de patrouilles sur la route Y, donc c'était la route la plus qui passe par la Belgique avant de revenir vers l'Angleterre, qui a été ouverte en deuxième quand la route utilisée en temps de peine a plus été possible de l'utiliser en journée. Et donc c'est un navire qui patrouillait pas mal pour prévenir des attaques anti-sous-marins. Il a d'abord récupérer une partie des naufragés du Sirocco le 31 mai 1940 et il a pu ramener en Angleterre 22 hommes. Et le lendemain, le 1er juin, alors qu'il était en patrouille, il est touché par une torpille depuis un schnellboat et il a coulé et les 5 survivants ont été récupérés par un autre chalutier anti-sous-marin. C'est une épave qui a été identifiée par les plongeurs par sa cloche.
0: Alors ça c'est le Stella Dorado et il y a une deuxième épave je crois qui va être plongé, observé aujourd'hui par vous, par Cécile Sauvage, et puis par les plongeurs du club de plongée de Dunkerque. D'ailleurs, Cécile Sauvage, ces plongeurs-là, ils ont un rôle intéressant. Moi, je trouve qu'il y a une dimension à la fois de partenariat, de collaboration, mais aussi de pédagogie que vous réalisez auprès d'eux. Et ensuite, eux-mêmes vont transmettre la bonne parole archéologique aux personnes qu'ils accompagneront sur ces épaves.
2: Oui, l'idée c'est vraiment effectivement de faire un partenariat qu'on a lancé donc depuis l'an dernier avec le club de plongée de Dunkerque. Nous, ça nous fait gagner du temps. Eux, ça leur permet de découvrir là des sites qui sont très loin de la côte sur lesquels ils plongent pas avec leur navire de plongée. Donc c'est bénéfique pour tout le monde. Et après aussi, ce qu'il faut avoir à l'esprit, c'est que au Drasme, par exemple, on a quasiment 8000 sites qui sont inventoriés aujourd'hui dans les eaux françaises. 8000 sites, on est 15 archéologues, on se doute bien que ça va être compliqué d'être derrière chacune des épaves. Donc quand on commence à faire ce genre de travail d'inventaire, l'idée c'est qu'ensuite on puisse pérenniser, on fait un premier état des lieux et qu'ensuite les clubs de plongée puissent aussi suivre l'évolution des sites, nous signaler qu'une partie de l'épave s'est affaissée, faire des photos, signaler qu'il y a un chalut de pêche qu'on retrouve maintenant sur l'épave qu'on ne voyait pas avant. Donc c'est vraiment d'impliquer aussi tous ces plongeurs qui parfois dans le secteur plongent pour voir surtout de la biologie marine. Là, l'idée c'est aussi de les embarquer sur l'archéologie sous-marine.
0: Alors Claire Destanque, la deuxième épave, la fameuse deuxième épave, quelle sera-t-elle ?
3: Alors l'épave de cet après-midi, c'est l'Aboukir, un caboteur qui a été construit en 1920. Il a été réquisitionné, pareil, en 1940 pour les besoins de la guerre. Il a été transformé, c'est-à-dire qu'il y a eu un canon qui a été mis sur l'avant et son pont a été renforcé de dalles de béton pour le protéger des tirs de mitrailleuses ennemies. Et c'est un navire qui, lors de l'opération Dynamo, transportait des soldats et des réfugiés depuis Ostende en Belgique vers le Royaume-Uni. Et il a été torpillé le 28 mai sur la route Y, pareil. C'est le premier navire à avoir été torpillé. Et donc c'est la marine ennemie, à ce moment-là, s'est rajoutée à la liste des menaces qui était déjà assez conséquente puisqu'il y avait l'aviation ennemie qui sévissait fortement, mais aussi les tirs de batterie côtière depuis la côte. Et puis le fait que l'opération s'est fait un petit peu dans la précipitation. Donc par exemple, il y a d'autres navires qui ont coulé à la suite de collisions entre eux ou alors ils ont percuté des mines alliées puisque c'est vraiment une zone où les alliés en 1939 avaient mouillé des mines pour empêcher les Allemands de passer.
0: Qu'est-ce que vous pouvez faire et ne pas faire en tant qu'archéologue sur ces épaves? Est-ce que vous pouvez faire des prélèvements? Pas du tout. Comment ça se passe? Parce que je crois qu'il y a un statut un peu particulier pour ces épaves-là, Cécile Sauvage.
2: Alors, en fait, déjà de manière générale, sur les épaves, quelle que soit leur chronologie et leur nationalité, le principe aujourd'hui, c'est de préserver in situ. Donc, on ne prélève pas. Si on fouille une épave romaine et qu'on veut prélever une amphore, il faut déjà s'assurer qu'il y ait un musée qui soit d'accord pour la restaurer, pour la conserver. Parce que tout prélèvement, en fait, a des conséquences. En fait, il y a un objet qui a passé des dizaines ou des centaines d'années sous l'eau. Si on le sort de son milieu, son environnement actuel, brusquement, il va commencer à se dégrader. Ça, c'est le principe général. C'est ensuite, ce qui est particulier sur des épaves contemporaines comme sur l'opération Dynamo, c'est qu'on va avoir des navires de guerre parfois ou des navires civils mais réquisitionnés par exemple l'amirauté britannique pendant le conflit, donc ils sont sous pavillon britannique ou sous pavillon français quand c'est des navires français. Mais là, pour les navires de pavillon britannique, en fait, si on voulait faire n'importe quel prélèvement, il faudrait bien sûr demander l'autorité aux Britanniques, puisque la France reconnaît le droit du pavillon, donc ces navires appartiennent toujours à l'amirauté.
0: Si on ne peut pas faire de prélèvement, si on ne sort pas les épaves, du coup, comment est-ce que vous allez proposer un travail de synthèse archéologique qui permettra d'être accessible au grand public, et quelles seront les suites, finalement, de ce genre de plongée que vous allez réaliser aujourd'hui?
2: Là, l'idée vraiment de ce projet, c'est la sauvegarde par l'étude. C'est on enregistre les données avec différents outils, donc le multifaisceau, la vision d'ensemble, les plongées, les photos, la vision de détail. Et en fait, l'idée, c'est de collecter toutes ces données, de les publier d'un point de vue scientifique pour qu'elles soient connues par les scientifiques, mais aussi de faire toute des séries de projets de valorisation pour que ça soit accessible absolument à tout le monde, aux gens de la région de Dunkerque, mais aussi plus largement. Donc il y a un projet de site internet qui est en train d'être réalisé en partenariat avec le parc éolien en mer de Dunkerque. Il y a des projets de fiches pour les plongeurs, pour les promeneurs. Donc on a différents outils qui vont se faire en français, en anglais, pour que ce patrimoine puisse être connu de tous. On l'a fait aussi sur les épaves du débarquement en Normandie, où Teddy Seguin a réalisé des vidéos 360. L'idée, c'est vraiment qu'on puisse, tout à chacun puisse s'immerger sur ces épaves sans même savoir plonger. Et découvrir qu'en fait, au large, il y a des centaines ou des dizaines de vestiges qui ont 80 ans, qui ont toute une histoire.
0: Du coup, je vous laisse aller vous préparer parce qu'on va pas tarder à aller plonger. Enfin, moi je vais pas plonger, mais vous allez pas tarder à aller plonger sur le Stella Dorado. Je vous retrouve après, puis on va faire le bilan de cette première plongée de la journée.
4: T'as reçu Pierre-Marc?

0: temps de plongée des palanquées, on leur fixe des paliers, enfin donc c'est nous qui leur disons ce qu'ils doivent faire, voilà, le temps, voilà, les maîtres du temps on va dire, qu'ils doivent respecter évidemment.
1: 40.
2: 40. 20. C'est un peu le branle-bas de combat là.
3: Ouais, c'est la préparation. En matériel, on vérifie d'abord que nos blocs soient bien gonflés, on plonge avec des mélanges à l'air oxygéné qu'on les a contrôlés avant, et on règle nos ordinateurs de plongée, toujours vérifier qu'ils soient bien avec le bon mélange oxygéné. Et après, double lampe, toujours la sécurité, deux masques, deux phares, un fil si la visibilité est mauvaise, parachute de sécurité, et puis voilà quoi.
4: Ouais, on est paré la première fois, on est paré.
0: Ok, départ sur face, deuxième palanquée.
1: Ok, 8h49.
0: Ouais, bien en dessus.
2: Ça y est, c'est parti.
0: Ça y est, c'est parti, ouais. Donc maintenant, un peu de patience. On a donc ouais, ils sont partis pour 20 minutes de plongée là, avec un petit peu de palier, à peu près une demi-heure en train de patience, voilà. Et de veille attentive, oui. Parce qu'il y a des gros bateaux qui tournent.
2: Là du coup on n'a plus qu'à attendre et faire les mots croisés quoi, c'est ça?
0: Ouais. Les mots croisés obligent à avoir les yeux baissés, non là il faut regarder la ligne d'horizon, la ligne d'horizon et surtout ce qui se passe autour des bouées là. Ouais.
5: Il y a du passage hein.
2: Là, l'épave, elle est à combien de profondeur celle-ci?
0: Là, elle était à 32 qu'on a vu tout à l'heure au sondeur, ouais, 32 au sondeur, elle remonte de 4 à 4-5 mètres à peu près là.
2: Il y a combien de temps de descente à peu près là, c'est...
0: Bah là, on a vu à peu près, ils mettent moins de 2 minutes à descendre à peu près tranquillement. Ouais. Et après, ils font après. Après, c'est la remontée qui est hyper importante parce que là, on doit respecter la vitesse de remontée pour ne pas faire un accident. Et on remonte ouais, 17 mètres par minute à peu près pour remonter. Là. Et après, c'est ça qui est compliqué à voir. On a l'image sondeur. Après, ça reste des temps qu'on va fixer. Ok, il travaille. Mais l'archéologue, il faut qu'il ait du temps. Donc, il faut conjuguer tout. Après, effectivement, là, si on basculait à plus de 20 minutes, tout de suite, ça fait un autre palier à 6 mètres. Maintenant, ça fait deux paliers consécutifs. Après, c'est long, comme ils sont assez profonds. Après, suivant la consommation, il fait froid. Enfin, après, c'est la bouteille qu'on emporte avec nous. Après, bouteille d'air, la réserve d'air, on va dire, effectivement, qu'il faut maîtriser après. Donc, voilà. Et puis surtout qu'on a une deuxième plongée cet après-midi, après, donc voilà, le but c'est de tenir sur la longueur. Quelle heure tu as à ta... 16 tout pile, reçu.
5: Tout avant 16.
0: D'avance. Allez hop, récupération.
6: Tu jettes un coup d'œil sur les autres épreuves.
3: Ouais, ça marche.
0: Normalement, on va voir si. Là, on a qui là.
3: Ils vont pas tarder.
0: Teddy monte avec ses petits bras musclés, lui, donc. Ouais, juste récupérer peut-être l'appareil photo.
6: D'accord. J'arrive.
0: Ah ouais, nous, on tranquille. Donc là, on va s'approcher du bateau, et puis hop, il va mettre un petit coup de klaxon, comme ça, les plongeurs vont venir.
2: S'accrocher.
0: On peut venir s'accrocher, ouais, pour pouvoir se rapprocher du bateau. Pour eux, ça les... ils savent que c'est débrayé, donc il n'y a pas d'hélice qui tourne. C'est. Ils arrivent comme ça. Ça va bien? On verra après pour la bouée, il faut qu'on aille récupérer les autres.
5: Ouais, ouais.
2: Et vous êtes contente de cette plongée là?
5: Oui.
2: Vous nous attrape à la sortie de l'eau en combinaison?
5: Oui, je suis contente, oui, oui. C'est après donc la partie sur laquelle on a plongé, la proue, il y a eu l'impact de la torpille juste à l'arrière. Donc en fait, il n'y a qu'une quinzaine de mètres à voir, c'est assez réduit. Donc il y avait pas peu de détails intéressants à documenter du point de vue archéologique. Il y avait une petite ancre qu'on a mesurée, un treuil, des panneaux de cale. Mais après oui, c'est aussi l'ambiance de la plongée était plutôt agréable, plutôt sympa.
2: Je vous laisse prendre le temps de vous désarnacher.
5: On fait nos comptes rendus de plongée. Parce que là, comme on enchaîne un peu les plongées, si on attend pour retranscrire nos notes, on ne sait plus ce qu'on a vu. C'est quand on le fait à chaud, c'est mieux.

0: On se souvient de plus d'éléments.
1: Alors,
0: on est arrivé directement sur la proue. Enfin, sur le, on est arrivé sur l'étrave, on avait bien photographié l'étrave. Après, on a regardé, il n'y avait pas d'encre à bâbord. Puis on est allé sur tribord où il y a une petite encre. Vraiment petite parce qu'elle fait 78 cm de largeur et seulement 70 de haut. C'est vraiment petit, je trouve, pour un bateau de taille. Elle est dans les cubiers, c'est pas une encre de secours. Après, on est allé sur le galère d'avant en fait, où il n'y avait pas grand chose. Et ensuite, on est allé. On est descendu derrière. On pouvait voir un peu les structures en dessous du galère d'avant. Et là, il y avait un petit treuil.
2: Ok.
0: Mais petit, je ne l'ai pas mesuré. Et ensuite, on a regardé un petit peu la cassure, etc. Et on a vu que sur bâbord, la proue sur bâbord, il y a pas mal de manques qui sont dus à la corrosion. Donc, je remarque ça.
3: Quand vous plongez comme ça, le temps est quand même vraiment compté. Vous accordez une priorité à quoi? Qu'est-ce que vous allez chercher à observer en priorité?
0: Bah là, on cherche. En fait, grâce à l'image qu'on a fait au sondeur multifaisceau il y a 2 ans, on a la vision d'ensemble du site. On sait combien il mesure en longueur, en largeur. On voit déjà des tas de conservation globale du site. Il y a l'impact de la torpille au milieu, ça on le voit. Donc, ça, on n'a pas besoin de le remesurer ou de le revérifier. Ce qu'on va aller chercher, c'est des aimants de détail, les ancres, les gains d'eau, l'artillerie s'il y en a, l'hélice ou les hélices s'il y en a, la motorisation. Les blocs moteurs, les chaudières, et en fait tout ça, on essaie de mesurer, de faire des photos, et ça c'est des choses qu'on retrouve dans les archives. Donc même si ces épaves globalement elles sont bien identifiées, ça vaut toujours la peine de revérifier si ça correspond bien. Ou parfois il y a des inversions. Là on a 5 ou 6 chalutiers sur lesquels on a plongé, il pourrait y avoir une inversion, l'un pourrait être pris pour l'autre, et donc ça vaut la peine de revérifier. Ouais.
3: Claire, toutes ces épaves, vous les avez documentées pour votre travail. Alors là, quand vous vous confrontez à la réalité, ça fait quoi de passer de la théorie à la pratique, on va dire?
2: C'est vraiment une chance incroyable d'avoir pu travailler sur les épaves dès le début du point de vue historique, parce que du coup, connaître leur histoire, c'est vraiment plein de petites histoires dans la grande histoire de Dynamo. Elles ont toutes une histoire très particulière. Elles ont coulé pour des raisons différentes, dans des circonstances différentes, etc. Donc déjà, les connaître par les archives, c'était super intéressant. Et puis, plonger dessus, c'est vraiment très différent, parce qu'on ne va pas les voir dans leur ensemble, on va les voir petit bout par petit bout. À Dunkerque, la visibilité, elle est... Alors là, on est très content de la visibilité, et c'est 4 mètres. Donc voilà, c'est 4 mètres par 4 mètres sur une épave qui en fait 50, et voire on en a des plus grandes. Mais c'est vraiment super de pouvoir retrouver des éléments de détail qu'on a vus au multifaisceau, de voir l'état de conservation. Et puis ça ne va pas s'arrêter là, puisqu'il y a plein de projets de valorisation qui sont prévus ou en cours. Et du coup, vraiment pouvoir travailler sur un projet du début des recherches jusqu'à la valorisation, c'est une chance inouïe et j'en suis très très reconnaissante.
3: C'est déjà l'heure du bilan de cette journée. Là, vous êtes remonté de votre deuxième plongée. La fatigue doit être là, la faim aussi. Je ne vous embête pas longtemps, mais je voudrais savoir comment ça s'est passé cette deuxième plongée, ce que vous avez vu et si c'est une journée satisfaisante pour les archéologues que vous êtes.
0: Ouais. Deuxième plongée, c'était une très belle plongée. Nous, on était à la palanquée qui était à la poupe. Donc on est tout de suite tombé sur vraiment l'extrémité arrière du navire. L'hélice très bien conservée, magnifique, en place, avec le safran. Donc le photographe a pu faire des belles photos avec l'ensemble de l'arrière qui est bien préservé. Puis après, quand on passe par-dessus, au niveau du pont, en fait, au départ, les structures sont plutôt bien conservées. Puis après, plus on avance, c'est plus... le pont, en fait, du pont n'apparaît que la structure. Donc toutes les parties planes ont disparu. Donc l'épave est, de mon point de vue, plutôt moins bien conservée que celle qu'on a vue auparavant, comme les chalutiers qu'on a documentés ces derniers jours. Mais bon, ça reste une belle épave, il y avait une très belle visibilité.
3: Claire, c'est le même constat à la poupe?
2: Moi, j'étais à la proue. effectivement, très belle visibilité. Et c'était assez étonnant, comme le disait Cécile, elle est moins bien conservée que celle de ce matin. Moi, à la proue, c'est vraiment que le squelette métallique. J'avais pas beaucoup d'éléments de coque. Donc, c'était un peu difficile de définir où était l'étrave du navire. Voilà, c'était pas très clair. Mais sur l'avant, j'ai quand même vu un beau double treuil qui servait à relever un mât de charge. Et puis, une ancre qui était posée sur le pont. Assez relativement conséquente avec une petite ancre juste posée par-dessus, toute petite sur la grande ancre.
0: Là, l'objectif de

0: La mission est quand même pleinement atteinte parce que l'une des idées cette année, c'était vraiment d'aller documenter toutes les épaves qui sont vraiment loin de la côte. Parce que ces épaves-là, c'est plus difficile d'aller les documenter avec un navire comme celui du club de plongée. Et donc là, on a une très belle fenêtre météo qui nous permet de couvrir au moins toutes ces épaves. S'il nous en reste une ou deux à faire près de la côte, c'est pas très grave.
1: Je vous souhaite tout le meilleur. Merci beaucoup pour votre accueil à bord de ce bateau parce que c'était vraiment une journée merveilleuse. Merci. Notre exploration du passé touche à son terme. Un grand merci à toute l'équipe et à la technique Éric Perruchot-Triboulet. Merci à nos partenaires l'INRAP et l'INA. 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N'oubliez pas de régler vos montres à l'heure des sciences. On se retrouve la semaine prochaine, même heure, même endroit, pour une nouvelle exploration du passé au présent.
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5: Bonjour, je vous propose d'écouter le grand reportage sur le patrimoine syrien en péril, diffusé initialement le 31 octobre 2025.
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7: Le vol des antiquités et le pétrole, c'était la principale manne financière de Daesh. Les pillages qu'ils ont effectués partout ont saturé les marchés mondiaux.
8: Aujourd'hui, ils veulent juste creuser, tout détruire. Tu viens et tu leur dis, ça ne se fait pas mon frère, c'est l'héritage du pays. Ils te répondent, c'est juste des pierres.
9: Je vois mal comment un objet de Syrie, par exemple, pourrait passer aujourd'hui en vente publique sans provenance. C'est totalement impossible.
5: Ce sont des tablettes de l'âge du bronze avec des inscriptions cunéiformes, des statuettes aux yeux incrustés de lapis-lazuli, des amphores multicolores, des tapis de mosaïque. Ils figurent sur la liste rouge d'urgence des biens culturels syriens en péril élaborée par l'ICOM, le Conseil international des musées. Cette liste recense les objets culturels les plus susceptibles d'être achetés et vendus illégalement et appelle à la plus grande vigilance, musées, maisons de vente, marchands d'art et collectionneurs qui seraient tentés d'en faire l'acquisition. Car le trafic d'antiquités syriennes est un commerce lucratif qui profite de la fragilité des institutions, du vide juridique et sécuritaire. Le phénomène n'est pas nouveau, mais il a explosé pendant la guerre. C'était une source de financement pour les factions belligérantes et Daesh l'a pratiqué à grande échelle. Près d'un an après la chute de Bachar al-Assad, la Syrie semble retrouver un peu de stabilité, mais les conditions de vie restent difficiles et les fouilles clandestines souvent perçues comme un moyen de subsistance comme un autre. L'hémorragie de trésors du patrimoine syrien se poursuit. Avant le soulèvement contre la dictature en 2011, des millions de touristes étrangers venaient chaque année admirer les nombreux sites archéologiques syriens, dont 6 sont inscrits au patrimoine mondial de l'UNESCO. Aujourd'hui, l'héritage culturel du pays et de l'humanité est en péril. Comment mettre un terme au pillage? Comment empêcher la vente illégale de ces objets, qui réapparaissent parfois à l'autre bout du monde? Et les pièces retrouvées pourront-elles être restituées à la Syrie? Syrie, sur la trace des passeurs d'antiquités, c'est un reportage signé Arthur Saradin et Noé Pignède. Bonjour Noé.
10: Bonjour.
5: Alors qu'est-ce qui vous a mis sur la piste des antiquités syriennes?
10: Alors, c'est un émerveillement. On arrive en février dernier avec Arthur Saradin sur le site de Palmyre pour la première fois. Moi, ça fait presque une dizaine d'années que je couvre la Syrie, mais c'était un site qui était complètement inaccessible puisqu'il était tenu d'abord par Daesh, puis par le régime de Bachar el-Assad, qui ne permettait pas aux journalistes d'entrer sur son territoire. Et donc j'arrive à Palmyre en février parce que c'est sur la route d'un autre reportage et on tombe sur ce lieu qui est magnifique, qui est magique. J'ai vu d'autres sites au Moyen-Orient comme le site de Baalbek ou même à Rome, en Grèce. Et là, à Palmyre, je suis frappé en fait par la beauté du lieu et je suis frappé aussi par les destructions qui ont frappé le site, les destructions de Daesh qui a dynamité certains temples, les destructions des statues qui ont été défigurées par les djihadistes, et puis les trous tout autour du site antique, parce que les gens y fouillent et on se rend compte à ce moment-là qu'en fait les gens continuent de fouiller et continuent de rechercher des pièces pour les vendre ensuite sur internet, et donc on commence à s'y intéresser un peu avec Arthur Saradin et on tombe sur des pages Facebook et des sites de vente d'antiquités, des ventes d'antiquités qui sont clandestines, et on se dit mais comment est-ce que c'est possible aujourd'hui encore, après toutes les régulations européennes, que des antiquités qu'on appelle des antiquités du sang soient encore sur les marchés mondiaux? Et donc c'est la question qu'on s'est posée.
5: On va se pencher là-dessus. Suna Altnoder est notre invitée aujourd'hui. Bonjour.
11: Bonjour.
5: Vous travaillez pour l'UNESCO, l'Organisation des Nations Unies pour l'Éducation, la Science et la Culture. Vous êtes chef de l'unité Trafic illicite, Retour et Restitution. Autant de thèmes abordés dans le reportage d'Arthur Saradin et Noé Pignède que nous allons écouter tout de suite. Il commence à 60 km au sud d'Alep.
10: On est sur le site d'Ebla, au nord de la Syrie. Et on a du mal à imaginer que ce qu'il y a devant nous a un jour été un lieu touristique. On marche au milieu des tas de pierres effondrées, le lieu a été bombardé. Il y a des immenses trous, sûrement creusés au bulldozer. Le soleil se couche, il y a beaucoup de vent. Et un peu plus loin, on voit trois jeunes garçons qui se baladent. Ils rentrent dans les souterrains de ces vestiges du 3e siècle avant notre ère.
12: Ici, c'était un lieu archéologique. Il y avait comme des maisons troglodytes sculptées dans la pierre. L'armée libre descendait ici pour se reposer. Il y avait une mosquée où ils pouvaient prier, des cuisines, tout ce qu'il fallait en dessous, sans jamais avoir à remonter à la surface. Comme ça, peu importe si le régime bombardait, ils ne pouvaient pas les atteindre. Maintenant, des gens viennent avec des appareils en espérant trouver quelque chose sous les pierres.
13: Mais en réalité, il y a de moins en moins de personnes qui font des fouilles dans le coin. Honnêtement, c'est à cause des mines. Il y en a une qui a explosé l'autre fois et qui a tué un berger qui faisait paître ses moutons. Elle a explosé sur eux.
12: Lui, il cherche de l'or. Il bosse avec une machine. C'est son oncle qui fait des fouilles avec lui.
13: Une fois, nous avons trouvé une pièce de monnaie et une petite bourse au pied de la colline. Nous sommes revenus, mais nous n'avons rien trouvé en haut. S'il y a encore des trésors ensevelis, je ne sais pas. On cherche avec un appareil jaune qui s'appelle le Garrett. Celui-ci est d'occasion, il coûte 300 euros. Tout le monde en a au village.
14: Bienvenue à Alep. Ahlan wa sahlan. La maison orientale, dès la haute antiquité, avait toujours une fontaine au milieu. Vous voyez l'arbre ici? Vous voyez le deuxième arbre, le vigne, il y a un citronnier. Nous avons 6 chambres ici et 4 chambres à l'étage. Et voilà, comme vous voyez, la collection des choses traditionnelles, des collections de tapis, un guitare, un oud aussi. Il y a des tambourins.
10: C'est un hôtel, mais en fait c'est un petit musée.
14: Exactement, exactement. C'est mon amour, c'est ma collection, disons, que j'adore. La plupart de mes visiteurs disaient que c'est la caverne d'Ali Baba ou bien comme une maison de mille et une nuits. Je suis fier, hein, oui. C'est mon âme est ici, mon âme.
10: Et cette maison, elle a été détruite pendant la guerre.
14: Ils ont touché la partie supérieure. Des tirs de mortier, des grenades. Et en bas, ici, le bois, les fenêtres, les portes, tout était touché.
15: Je m'appelle Abdelhaï Kadour.
14: J'étais prof de français pendant plusieurs années et actuellement je suis le propriétaire de cet hôtel qui s'appelle Dar Halabia et une agence de voyage Halabia Tour.
10: Donc depuis 1993, vous organisez des tours de la Syrie.
14: Exactement, oui. Le tourisme en Syrie était et il est toujours tourisme culturel. La Syrie est riche par son histoire. Les plus importants, c'est le troisième, deuxième, premier millénaire et après l'époque gréco-romaine, byzantine et arabe. Alors nous avons des sites très importants comme Palmyre, comme Bosra, comme Damas, comme Krak des Chevaliers, comme Apamé. Les musées du monde sont riches par les trouvailles qui étaient tirées de ces sites. C'est possible d'y aller actuellement. Nous allons une, deux fois par semaine, soit avec des Syriens, soit avec le très peu d'étrangers qui viennent. Nous faisons ces tours.
10: Après 14 ans de guerre, qu'est-ce que sont devenus ces sites ?
14: Malheureusement, il y a beaucoup de dommages. Il y a beaucoup de fouilles clandestines. Sans faire attention à la valeur historique de ces sites, la pauvreté et la guerre, etc., alors les gens n'ont rien à faire avec une pelle et une pioche. Une jarre vide, ils la cassent directement. Ils cherchent dans leur tête une seule idée, une jarre pleine d'or.
10: On se trouve maintenant dans le souk d'Alep. C'est le plus grand marché couvert du monde. Il a été en partie rasé par les bombes d'Assad et de la Russie. Mais ici, on se trouve dans une ruelle épargnée par la guerre et on a rendez-vous avec un vendeur de détecteurs de métaux. Ce business, il est en plein boom en Syrie. Les gens les achètent dans l'espoir de trouver des trésors à revendre dans les sites archéologiques. C'est bien sûr complètement illégal, mais certains en vendent sous le manteau.
11: Bonjour, vous allez bien ? C'est vous que j'ai eu au téléphone ?
15: Oui, venez voir, je vous montre comment ça marche. Quand il tombe sur un truc de valeur, en général, il fait plein de sons.
11: Et ça coûte combien ?
15: 450 euros. Je les fais venir de Turquie jusqu'ici. C'est interdit, donc on doit les cacher dans d'autres marchandises. On fait ce business depuis la libération. Regardez cette pièce de monnaie. Je l'ai trouvée en creusant. Je l'ai détectée grâce à cette super machine. Cette pièce, elle était enfouie dans une maison traditionnelle. Elle a plus de 1000 ans.
11: Si je me balade dans la rue avec, que je le ramène à la maison, il n'y a pas de problème.
15: Si on te demande, tu dis que c'est un jeu pour les enfants.
11: Ok.
15: Ne leur dis surtout pas que c'est pour des ruines.
11: Au revoir, bon courage.
10: Direction Palmyre maintenant, au cœur du désert syrien. Palmyre, c'était la vitrine du régime Assad et c'est sans aucun doute le site le plus symbolique du patrimoine syrien, le plus riche en antiquité aussi. Et c'est donc un haut lieu du marché noir, un trafic d'abord orchestré par les fidèles du dictateur, puis qui a continué sous Daesh quand le groupe s'empare de la région en 2015. Un business qui est ensuite tombé à nouveau dans les mains du régime, des Russes et de la milice Wagner quand ils reprennent le contrôle de la zone 2 ans plus tard. Depuis la chute de Bachar al-Assad il y a 1 an, les ruines et le musée de Palmyre sont au cœur de différents projets de restauration et la tâche est titanesque. Le musée est encore fermé mais il l'ouvre rien que pour nous.
16: Normalement, je parle français, mais j'ai oublié depuis beaucoup de temps.
10: Vous êtes de Palmyre ?
16: Oui.
10: C'est quoi votre prénom ?
16: Moi, je m'appelle Mohamed. Mais je parle français et un bout d'italien, un bout d'espagnol, parce que je travaille avec tourisme.
17: À cette période de l'année, c'était la haute saison touristique. Les archéologues français avaient l'habitude de venir travailler ici à Palmyre. C'était il y a longtemps, bien avant la révolution.
10: Le plafond du musée, il est complètement éventré. C'est l'aviation de Bachar al-Assad qui a bombardé pour essayer d'en chasser les djihadistes.
17: Beaucoup de malheurs sont arrivés au musée. Les destructions ont été causées par le régime Assad et par Daesh.
10: Daesh a méticuleusement détruit chaque visage de chaque statue du musée.
17: Pourquoi ils ont fait ça? Parce qu'ils sont fous. Pardon, mais ce sont des merdes. C'était que de la pierre, rien que des pierres. Ils disaient agir au nom de l'islam, mais ils sont bien loin de l'islam.
18: À 230 km de Damas, contrastant avec l'animation urbaine, Palmyre. Palmyre, l'ancienne Tadmor, environnée de steppes désertiques. Une oasis fertile où, à l'abri de palmiers centenaires, les cultures maraîchères et les plantations d'oliviers font vivre la population. De la riche cité antique qui se dressa au temps de sa splendeur avec sa reine Zénobie contre l'Empire romain, il ne reste que des ruines orgueilleuses. Pour l'amoureux d'archéologie et d'histoire, c'est le témoignage d'un passé illustre, la permanence de l'occupation humaine et des grandes civilisations du bassin méditerranéen.
10: On est monté dans la voiture et on roule maintenant vers l'immense site antique de Palmyre.
17: Palmyre était une oasis, pleine d'oliviers, de grenadiers et de palmiers. C'était très vert ici. Maintenant, tout est asséché. Et ça aussi, c'est l'œuvre du régime.
10: Tout autour, il y a des morceaux de chapiteaux, des colonnes qui sont brisées. Ce temple hellénistique qui datait de 32 après Jésus-Christ, il a été dynamité par Daesh. Il ne reste plus qu'une arche.
17: Ici, c'est le temple de Bel, détruit en 2015. Après la libération, on y a découvert un poste de l'armée avec tout un arsenal. Les soldats d'Assad et les milices iraniennes avaient caché des armes et des mines jusqu'à l'intérieur des temples, sur tout le site.
10: Le site, il a été détruit par Daesh, mais avant ça, déjà, il était pillé par le régime. Il y a des milliers de pièces qui se sont retrouvées sur le marché de l'art international, qui étaient vendues par la famille Assad.
17: Bien sûr, le régime Assad était une immense mafia, des voleurs. Ils ont pillé toute la Syrie, pas seulement les ruines. Assad a transformé la Syrie en vache à lait pour lui et sa famille. Parfois, j'essaye de me rappeler comment était Palmyre avant. Ça me rend triste. Bien sûr, on ne pourra pas tout restaurer. Mais j'espère que des archéologues français ou d'autres gouvernements étrangers viendront nous aider. Pendant 15 ans, le monde nous a ignorés. Je ne pensais pas que vous resteriez silencieux comme ça. Maintenant, le régime est tombé, donc vous devez venir nous aider. Et si vous ne le faites pas pour les habitants, faites-le au moins pour les ruines, pour cette ville.
10: En allant à Palmyre, on avait dans l'idée de rencontrer un des membres de la famille de Khaled Assad. Khaled Assad, c'était le conservateur du musée de Palmyre. Il a été torturé, puis exécuté par Daesh, parce que les djihadistes pensaient qu'ils savaient où se trouvaient des trésors cachés de la cité antique. On est parvenu à entrer en contact avec un de ses fils, Mohammed, mais il n'a pas voulu nous accompagner à Palmyre. Trop de souvenirs douloureux, trop dangereux aussi, parce que dans le désert qu'on traverse en ce moment, il y a encore des cellules de Daesh. Il nous a donc donné rendez-vous chez lui, à Homs, dans la maison familiale.
19: Assalamu alaikum. Bonjour.
7: Regardez cette photo, elle date de 2003. À cette époque, on avait reçu à Palmyre le président Mitterrand, le premier ministre de France Raymond Barre, Jimmy Carter, le président des États-Unis. Je me souviens que Jimmy Carter avait dit, sous l'arc de triomphe antique, « Je suis certain d'une chose maintenant que j'ai visité Palmyre. Vous avez une culture en Orient. Vous êtes les héritiers d'une civilisation. » Quand Daesh est arrivé à Palmyre, ils ont exécuté des habitants dans les rues. Et dans la foulée, ils se sont mis à arrêter des gens sous de faux prétextes. Puis ils ont commencé à détruire les antiquités en disant que c'était des idoles.
10: Les destructions d'antiquités de Daesh, en fait, c'était pour les vidéos de propagande seulement, mais la majorité des pièces... Les terroristes, ils les vendaient pour se financer et ils ont gagné des millions grâce à ça.
7: Le vol des antiquités et le pétrole, c'était la principale manne financière de Daesh. Les pillages qu'ils ont effectués partout ont saturé les marchés mondiaux. Ça débordait d'antiquités volées de Syrie, d'Irak et de Palmyre en particulier. Ils ont fait semblant de détruire certaines antiquités, mais pour une statue qu'ils défiguraient, ils en volaient 100 autres.
10: Et votre père, il a décidé de rester.
7: En arrivant à Palmyre, Daesh a interrogé mon père. Ils lui ont demandé s'il avait caché des antiquités. Il répétait que c'était des idoles qu'ils devaient les détruire. Ils ont dit, « Toi, tu sais où Zénobie a caché ses trésors, ceux qui sont estimés à 2 tonnes d'or. Tu dois nous dire où ils sont. » Tout cela n'était qu'une légende, bien sûr. Mon père avait en effet toujours rêvé de découvrir un jour un vestige de la reine Zénobie pour entrer dans l'histoire. Il n'y avait rien de concret là-dedans. Mais les gens de Daesh ont insisté. Ils ont torturé mon frère parce que tout son savoir venait de notre père. Il est devenu paralysé et il a réussi à prendre la fuite vers Damas puis à Lyon. Mon père, quant à lui, a été exécuté le 8 août 2015. Qu'y a-t-il de plus grand que ce sacrifice sur l'autel de la civilisation ? Je pense qu'il repose l'âme en paix parce qu'il a été égorgé pour Palmyre, et ce fut son choix. Malheureusement, il n'a pas de sépulture jusqu'à présent, parce que les hommes de Daesh enlevaient les corps après les exécutions et nous interdisaient de les enterrer. Les restes de mon père ont disparu.
10: Le trésor de Zénobia, il n'existait pas, mais il y a quand même un vrai trésor qui a été protégé par votre père.
7: Oui, en réalité, nous avons transféré beaucoup de pièces au musée national de Damas. Et ce, jusqu'au dernier moment, le 19 mai 2015, la veille de l'entrée de Daesh à Palmyre. Les djihadistes sont entrés au moment où nous fuyons. Environ 1000 pièces des statues se trouvaient encore là-bas. Mon père, il a préféré donner sa vie pour préserver le patrimoine culturel de l'humanité. Thank you.

0: Depuis la libération, les ventes d'art islamique ou d'archéologie inondent les groupes Facebook et WhatsApp syriens. Les trafiquants postent des messages anonymes avec des photos de statuettes, de mosaïques ou même de Torah anciennes. C'est évidemment assez difficile de discerner les faux des pièces authentiques. On constate qu'un grand nombre d'objets viennent du nord du pays. C'est un des épicentres du trafic à la frontière turque.
1: مرحبا استاذ غيث.
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0: Vous pouvez me donner des détails, des informations sur les statues que vous avez postées sur Facebook, leur origine, combien vous les vendez.
1: كم أنت بدك سعر القطعة مثلا؟
3: Ce sont les originaux. Je vais vous dire d'où elles viennent. Elles étaient à mon père. Nous les avons cachées à la maison depuis 11 ans. Je ne sais pas exactement comment il les a eues. Je les ai fait évaluer par un expert à Damas. J'ai dû faire ça discrètement. Elles datent de la civilisation sumérienne. Elles ont 3500 ans. Moi, je ne savais pas ce que c'était que les Sumériens. L'expert m'a demandé où j'étais pour les voir en vrai. J'ai entendu parler de beaucoup d'histoires sur les pillages dans les musées. Je ne voulais pas qu'on me prenne pour un voleur, donc je suis resté flou.
0: Et donc, c'est quoi votre prix ?
3: Il y a déjà une cinquantaine de personnes qui m'ont contacté, mais j'ai pas confiance. Donc je n'ai pas donné suite, j'ai dit que j'étais occupé. Quelqu'un m'a dit qu'on pouvait passer par son réseau avec trois intermédiaires. Il propose 8000 dollars par statue.
0: Vous pouvez m'envoyer des photos ?
3: Oui, il n'y a pas de problème. Je peux en envoyer pour que tu regardes. Je ne veux juste pas que tu viennes les voir à la maison. Parce que je veux les vendre, mais c'est illégal au niveau international. Donc ce n'est pas juste une question d'argent, mais de confiance.
0: On vient maintenant d'arriver à Idlib. On est sur la place centrale. Il y a pas mal de circulation autour de nous. Et on est devant un grand bâtiment blanc brutaliste. C'est le plus moderne de la place, sûrement. Il est inscrit Musée d'Idlib, Idlib Antiquities Department, département des antiquités d'Idlib. C'est un musée qui a été détruit par la guerre, par les bombardements. Il est en ce moment en pleine rénovation. Il y a tout autour des ouvriers qui travaillent. Et on va rentrer, il y aura un peu moins de bruit à l'intérieur. Dans le musée d'Idlib, avant la guerre, il y avait une large partie des tablettes d'Ebla, 17 000 tablettes en langue sumérienne qui dataient du 4e et du 3e millénaire avant Jésus-Christ. Ce trésor, il a été perdu largement, victime du trafic d'antiquités. Il y a même une des tablettes qui a été récemment retrouvée à Stuttgart en Allemagne. Et ici se pose donc la question de comment récupérer les joyaux disparus pendant la guerre syrienne.
4: Hassan Ismail, je suis directeur des antiquités d'Idlib. Comme vous le voyez, le musée a été la cible de trois raids aériens, un raid du régime et deux raids de l'occupation russe.
0: Il reste encore beaucoup de travail avant le retour des visiteurs.
4: Nous menons un projet de restauration depuis le tremblement de terre qui a eu lieu en Turquie et en Syrie. Maintenant, nous en sommes à la deuxième phase, celle qui concerne l'intérieur du musée. Nous devons remplacer le plafond suspendu et bien sûr, le plus important, les vitrines d'exposition. Le but, c'est évidemment de pouvoir rouvrir le musée et qu'il soit de nouveau accessible aux touristes et aux visiteurs étrangers.
0: Il y a combien de pièces qui ont disparu ici ?
4: Avant, nous pensions que certaines pièces disparues avaient été transférées dans d'autres musées par le régime. Mais nous avons déjà pu confirmer, après la libération, qu'aucune pièce d'Idlib n'avait été déplacée ailleurs dans le pays. On est donc arrivé à la conclusion que les pièces ont dû sortir par la frontière, via la Turquie ou le Liban. Nous ne savons pas exactement. À l'origine, ce musée a été construit pour le site d'Ebla, en raison de la découverte d'un grand nombre de tablettes d'argile cunéiforme. Idlib contient le tiers des antiquités de la Syrie. La région est riche de sites archéologiques. Selon notre dernier inventaire, il nous reste environ 3000 pièces ici. Et nous allons faire comme on peut pour retrouver celles qui manquent. Faire des fiches avec leurs photos et un numéro muséal, les envoyer à Interpol pour qu'ils nous aident à les récupérer. Il est donc possible que cela prenne du temps. Mais elles reviendront.
0: Thank you. On roule maintenant tout à l'ouest de la Syrie, à une quarantaine de kilomètres de la côte méditerranéenne. Et on suit la voiture d'Abed, qui est un archéologue, et qui nous emmène au site d'Apamé. C'est une citadelle qui est perchée en haut de la vallée du Rab. Et à l'intérieur, il y a encore des habitants. C'est assez courant en Syrie, en fait, que des gens vivent sur les ruines des sites archéologiques.
5: Il y a eu un bombardement très violent sur la région et les forces du régime l'ont envahi. Alors les habitants ont été contraints de fuir en 2019 jusqu'en 2024. Après la libération, immédiatement, ils sont revenus dans leur maison.
0: Il y a une habitante qui nous invite à monter chez elle. Bonjour. Salam alaikum. Les gens ils vivent dans des ruines, enfin la maison elle est complètement détruite.
6: Ça fait 5 jours que nous sommes rentrés ici. Nous sommes venus des camps déplacés. Mais ici c'est fou comme tout est cher. Cette maison où on est appartient à nos voisins. Nous sommes venus nous y installer en attendant de réparer la nôtre.
5: Quand vous êtes revenus, vous avez été choqués ?
6: En voyant ce qu'est devenu la citadelle, il ne nous est venu que de la peine et des larmes. Je suis montée dans notre maison par l'escalier. Je repense à mes enfants quand ils étaient petits, au moment où nous avons dû fuir vers les camps, et à tous les miens qui sont tombés en martyrs. Toutes les portes et les fenêtres ont été volées. Avant, la vie ici était magnifique. Oui, vraiment, les voisins étaient gentils, c'était très vivant.
5: Tous les bâtiments étaient habités.
6: Tout était habité. Et maintenant, regarde, tous les murs sont fissurés. Mais où voulez-vous qu'on aille ? Les camps sont complètement vides. Et au moins, ici, on est chez nous, même si on vit dans les courants d'air. Qu'est-ce qu'on peut y faire ? Vous voulez un café ? On ne peut compter que sur nous-mêmes pour reconstruire.
0: Donc là, on arrive tout en haut de la citadelle d'Apamé. On a une vue dégagée sur toute la province d'Ama. C'est une immense plaine et au bout, il y a les montagnes de l'Attaquié qui découpent le ciel.
7: À l'origine, cet endroit était une forteresse dont les premières pierres remontent au 3e millénaire avant Jésus-Christ. Mais son véritable fondateur est Séleucos Nicator. Séleucos Ier était l'un des commandants d'Alexandre le Grand, en l'an 330 avant notre ère. Puis vint la période romaine. Les Romains s'en emparèrent après avoir vaincu les croisés, et elle resta entre leurs mains jusqu'à la conquête islamique. À l'époque ottomane, cette région fut négligée, mais elle resta habitée.
0: On est descendu de la citadelle, on est maintenant dans les vestiges de ce qui était la cité antique assyrienne d'Apamé. Il y a deux rangées de colonnes sur plusieurs centaines de mètres et tout autour, des centaines de trous. Les gens, ils ont creusé tout autour du site archéologique. Il faut dire qu'il n'y a plus personne aujourd'hui pour protéger l'endroit qui est complètement laissé à l'abandon.
7: Depuis la libération, le premier défi des autorités, c'est la question sécuritaire. Donc ces zones archéologiques, personne ne s'en préoccupe vraiment. Surtout que, comme vous le voyez, c'est une zone isolée. Il n'y a personne. Donc c'est une aubaine pour les pilleurs d'antiquités qui viennent creuser. Les bâtiments que vous voyez là, avant, ils étaient intacts. Regardez comment tout est détruit maintenant. C'est une honte. Une civilisation entière est effacée pour quelques pièces.
0: Là-bas, on voit des hommes qui sont en train de creuser au loin, non ?
7: Le gars en bleu, là ? Je ne sais pas. Je vous déconseille de vous en approcher, en tout cas. Il pourrait vous faire du mal. Il vaut mieux rester là, c'est dangereux. Peut-être qu'il est armé. Tu ne sais pas, faut faire attention.
0: Vous aussi, c'est pas très commun, d'ailleurs, pour un archéologue, vous avez une arme à la ceinture. C'est dangereux, aujourd'hui, les sites archéologiques en Syrie ?
7: C'est juste au cas où. C'est mon arme personnelle. Ce spectacle, vraiment, ça me serre le cœur.
5: de voir la civilisation de ton pays disparaître sous tes yeux et toi tu ne peux rien y faire. Il y a un devoir de sensibilisation pour que les gens prennent conscience du problème. Aujourd'hui, ils veulent juste creuser, tout détruire. Tu viens et tu leur dis, ça ne se fait pas mon frère, c'est l'héritage du pays. Ils te répondent, c'est juste des pierres. Mais regarde la splendeur de la construction, regarde sa conception, regarde les décorations. En 3300 avant Jésus-Christ, ils avaient réussi à faire un réseau d'eau pour les maisons. Et toi, aujourd'hui, en 2025, tu viens détruire une civilisation pour de minables sommes d'argent. Quelle honte!
0: Est-ce que finalement le problème, c'est pas surtout les collectionneurs occidentaux qui continuent d'acheter des pièces qui viennent de Syrie, malgré le fait que la plupart sont issus de pillages?
5: Bien sûr, les pilleurs d'antiquités ne datent pas d'hier. Non. Ça existe depuis aussi longtemps que le commerce existe. Ce n'est pas quelque chose de nouveau. Mais bien sûr, s'il n'y avait pas de trafic mondial, si les artefacts n'arrivaient pas en Europe et que ça ne se vendait pas sur le marché noir, il n'y aurait pas autant de fouilles clandestines et les pièces ne partiraient pas d'ici.
8: Monsieur, bienvenue à Roissy-Charles-de-Gaulle, Paris, aéroport de Roissy-Charles-de-Gaulle. Il est 19h29 en heure locale. Votre train est situé au...
0: De Genève à Londres, de Paris à New York, l'archéologie syrienne a inondé le marché de l'art ces dernières années. Alors, pour remonter la trace de ce commerce illicite international, direction maintenant la France, où l'on retrouve Vincent Michel. Il est archéologue, grand défenseur du patrimoine oriental et spécialiste de la lutte contre le trafic des biens culturels.
9: Comme professeur, je lutte contre l'ignorance. Je ne sais pas si les auditeurs peuvent concevoir ce que c'est qu'un trou de pilleur. En fait, c'est entre 2 et 6 mètres de diamètre, entre 2 et 4 mètres de profondeur, dont vous multipliez par 100, par 1000, par 4000. Lutter contre le trafic des biens culturels, c'est en fait lutter contre ceux qui m'empêchent de raconter une histoire. Un objet est une mine d'informations. Et quand l'objet est décontextualisé, notamment par les pilleurs, mais aussi par les détectoristes, qu'ils soient en Syrie ou en France, eh bien, cette histoire, elle ne m'est plus accessible. Et d'une façon définitive. Moi, quand je reviens le lendemain matin et que je vois qu'à côté du trou que j'ai fouillé scientifiquement, il y a un autre trou, en fait, c'est un traumatisme parce que je ne saurais plus jamais ce qui a été découvert là, en fait. Et puis après, le deuxième traumatisme, c'est où est l'objet ?
0: Bonjour. Bonjour. Je suis journaliste à France Culture. J'ai rendez-vous avec l'Office central.
10: Central de quoi c'est ?
0: L'Office central de lutte contre le trafic de biens culturels.
10: L'OCBC, ça s'appelle. Voilà.
11: Chaque année a son lot de saisies. On peut être sur plusieurs milliers par an.
0: Estelle Stam, commandante de police.
11: On peut avoir des faux, on peut avoir des tableaux, des sculptures, des bronzes. Ça peut être un sarcophage ou une belle stèle qui vaut plusieurs millions d'euros. Parce qu'on est sur des biens archéologiques, on est sur des biens culturels, on est sur des trésors nationaux. Un trésor national... En termes de valeur vénale, effectivement, ça peut monter très très vite, mais en termes de valeur historique ou patrimoniale, ça n'a pas de prix. Le 18 février 2016, au niveau de l'aéroport de Roissy-Charles-de-Gaulle, les douanes font un contrôle d'un colis qui est en provenance de Beyrouth et à destination de Bangkok, qui contient en fait officiellement deux pièces de décoration de jardin. Quand ils ouvrent le colis, ils trouvent que les pièces décoratives sont relativement belles. Ils font appel à un conservateur du Louvre qui leur indique que ce sont plutôt des plaques de chancel authentiques et qui potentiellement peuvent provenir de la vallée de l'Euphrate, donc potentiellement la Syrie. Donc les pièces sont saisies, elles sont évaluées à entre 200 et 300 000 euros. L'enquête nous a permis d'avoir quand même une jolie chaîne du trafic avec la Thaïlande. On a fait des vérifications sur la société qui était destinataire du colis, qui elle en fait était une société qui à leur tête avait des individus pakistanais et afghans qui avait aussi potentiellement des liens avec des mouvements, on va dire, assez radicaux au niveau de l'islam.
12: Donc c'est des opérations de blanchiment avec pas mal d'étapes. Pourquoi la France ?
11: Là, c'est simplement que l'avion, il avait besoin de s'arrêter quelque part et il s'est arrêté à Paris-Charles-de-Gaulle. Et le flair des douaniers a fait qu'on a pu récupérer ces deux pièces-là. Sinon, de manière générale, pourquoi la France ? C'est parce qu'on est quand même une forte place du marché. On représente 7% du marché de l'art mondial. On est la quatrième place du marché mondial.
13: Appel en cours. Arthur, bonjour.
12: Oui, bonjour madame. Noé Pignatte de France Culture. J'ai rendez-vous avec Lania Issam du département d'archéologie.
13: Oui, je vous ouvre, nous sommes au premier.
12: Paris, quartier des Champs-Élysées, on est devant l'hôtel particulier d'Arcurial. C'est l'une des plus grandes maisons de vente aux enchères françaises et ici, il y a deux ventes d'archéologie par an. L'institution, elle défend un modèle où toutes les pièces sont sourcées avec une provenance vérifiée pour être certain qu'elles ne sont pas issues de pillage. Et contrairement à beaucoup d'acteurs du marché de l'art, eh bien son experte en antiquité est plutôt favorable à la nouvelle législation européenne qui, depuis le mois de juin, encadre les importations et tente d'assainir encore un peu plus ce marché qui reste extrêmement sensible.
13: Là. Bonjour Noé.
12: Bonjour.
13: Pardon, Lania, enchantée. Vous allez bien ?
12: Ça va et vous ? Ouais. Merci beaucoup.
13: Bah, je vous en prie.
14: Il faut, pour qu'un bien culturel entre dans l'espace européen, que l'on ait les preuves de sa sortie licite de son territoire d'origine avant 1970. Pour l'instant, c'est encore un peu flou. Évidemment, ça date de juin, donc tout le monde tâtonne un peu. Voilà. Mais le but, en tout cas, c'est qu'il n'y ait pas de brèche au niveau des frontières européennes. On faisait déjà attention avant à la provenance de pièces de certains pays, c'est-à-dire qu'il y a des plaques tournantes internationales. C'est par exemple connu que Israël donne des passeports aux œuvres d'art de façon plus facile que d'autres pays. Donc il y avait des objets qui pouvaient transiter de là.
12: Concrètement, quand vous recevez une pièce, je vais prendre l'exemple de la Syrie, quelles sont les vérifications à faire ?
14: Alors, il y a plein de vérifications à faire. Déjà, on commence par l'authenticité. L'objet en lui-même, déjà, il parle. Une pièce qui sort de terre, ça se voit. Une pièce qui a passé du temps dans des collections, ça se voit, ça a une patine, ça a quelque chose. Évidemment, il y a le collectionneur, la personne qui vous présente l'objet. Honnêtement, déjà, s'il n'est pas européen, ça passe pas. On jauge aussi la personne. Est-ce qu'elle est connue parmi le monde des collectionneurs ? Est-ce qu'elle a d'autres objets ? D'où provient l'œuvre ? Vous l'avez eu en héritage ? Vous l'avez acheté ? Auprès de qui ? Quand ? Les preuves matérielles, elles sont mais de toute nature que ce soit. Alors, on a la classico-classique facture d'achat datée. Bon, ça, c'est dans le meilleur des cas. Après, on va avoir toutes sortes d'autres documents. On peut avoir des actes de succession. On peut avoir des inventaires pour assurance. On peut avoir des photos anciennes, datées ou datables. Il n'y a pas de recette miracle. Il n'y a pas de quelque chose de cadré. C'est vraiment au cas par cas pour chaque objet.
12: Vous avez déjà été confronté, vous, à des objets où vous dites « Non, là, on a un doute ». Sérieux sur la provenance, la légalité de sa présence sur le territoire européen, et ne comprend pas.
14: Ah, bien sûr. C'est la majorité des objets même, enfin, qu'on refuse. Il y a évidemment ceux qu'on refuse parce qu'on a des gros doutes sur leur licéité, ça c'est sûr. Ça, ceux-là, on les refuse de facto. Et il y a ceux qu'en fait, on appelle des objets orphelins. On sent que c'est bon, qu'il n'y a pas de problème, mais on ne peut pas le prouver. Et ça, malheureusement, le législateur n'a pas encore acté là-dessus et c'est très dommage parce que souvent en plus il s'agit de petits objets qui n'ont pas de grande valeur, des petites amulettes en faïence acquises par l'arrière-grand-père au Caire dans les années 20. Il n'y a aucune chance que la famille ait des documents là-dessus, aucune chance. Mais pourtant ces objets, ils sont tout à fait licites et tout va bien. Malheureusement, nous, on les refuse parce qu'on ne peut pas justifier de leur provenance. Après, il ne s'agit pas non plus de refuser tous les objets orphelins parce que notre travail aussi, c'est d'avoir un objet qui nous arrivent orphelins, et parfois on arrive à retracer l'histoire.
15: Alors on débute donc avec les premiers lots de monnaie, 10 pièces de 20 francs or à 5500. À 5500 nous sommes.
16: 600.
15: 5600, 700. À 5700 c'est sur or à la tribune. 50. À 5800 avec vous. 5800 c'est vous.
17: 5800.
15: J'adjuge à 5800.
17: C'est là.
18: Brou est une plateforme qui réunit au service des maisons de vente tous les services possibles les plus efficaces, c'est-à-dire un hôtel des ventes, le plus grand au monde.
12: Alexandre Gicchiello, commissaire-priseur.
18: Quand j'ai commencé à travailler il y a bien longtemps, c'était en 1994, notre obsession c'était le faux. Les diableries des faussaires, qui existent encore. Hein. À cette époque-là, la provenance n'était pas un sujet, elle n'était que une plus-value. On est rentré très brutalement dans la réalité concrète des faits, la réalité brutale, au moment du printemps arabe, où on commence à parler effectivement de trafic d'objets de ces régions, qu'on a appelé les antiquités du sang. Je vois mal comment un objet de Syrie, par exemple, pourrait passer aujourd'hui en vente publique sans provenance. C'est totalement impossible. Même si on est dans une succession avec des possesseurs évidemment de bonne foi, on ne passe pas la pièce, parce qu'on n'est pas masochiste. On sait qu'on aura des problèmes, on sait que ça va être, il va y avoir une enquête, on sait qu'on va être mis sur le grill.
12: Et justement, je voulais y venir. En 2022, vous avez été placé en garde à vue pour un objet litigieux présumé issu de pillage, et votre défense, c'est que vous vous êtes fait avoir.
18: Oui, moi j'ai eu la malchance de me retrouver dans cette situation. C'était une pièce.
12: Égyptienne,
18: oui, qui avait apparemment la même provenance que la fameuse stèle d'Abu Dhabi du Louvre, donc évidemment c'était quelque chose de très médiatique.
12: Oui, la stèle d'Abu Dhabi du Louvre, ouais. Qui elle-même était issue de pillage.
18: Là, on parle d'une vente de 2014. En 2014, on avait une façon de travailler qui est différente de celle d'aujourd'hui. Moi, j'ai 4000 vendeurs dans mon répertoire. Le vendeur est apporté par l'expert, qui était le meilleur expert de loin. Il travaillait pour 40 ou 50 maisons de vente. Vous voyez, c'était quelqu'un de très, très reconnu. Moi, j'avais des relations très amicales avec lui. J'avais toute confiance. Et puis, quand vous avez une provenance comme ça sur la fiche, bah, une seconde, je me suis posé le moindre problème. Et puis, un jour, on vous dit, c'est issu d'un trafic illicite, etc. Ça reste à prouver. Hein.
9: Quand l'Arabie Saoudite dit « je veux créer 50 musées en 10 ans », c'est une très bonne nouvelle pour nous.
12: Vincent Michel, archéologue.
9: Mais c'est aussi une très bonne nouvelle pour les trafiquants. Et c'est vrai que voilà, ça devient un peu des plaques tournantes. Et l'idée, c'est de pouvoir justement faire prendre conscience à ces pays pour leur dire « voilà, vous êtes vulnérables ». Vous êtes vulnérables parce que

0: c'est aberrant en fait, hein. La créativité des trafiquants pour blanchir un objet. Parfois, il est plus facile justement de blanchir des stupes avec des biens culturels que de se promener avec des liasses de billets. Et la Syrie est quand même un très bon exemple. Je trouve qu'il y a une sorte d'accélération.
1: Il y a beaucoup d'œuvres syriennes qui dorment en ce moment dans les musées occidentaux. Est-ce que, avec la chute de Bachar al-Assad, on va pouvoir les restituer maintenant ?
0: Les restitutions ne peuvent se faire qu'en cas de stabilité, en fait, hein, du pays. C'est normal qu'il y ait une certaine prudence, en fait, pour l'instant. Hein. Je pense que tous les pays ont dans leur coffre beaucoup d'objets qu'ils ont saisis et qu'ils attendent qu'une seule chose, c'est que ces objets repartent en Syrie. Mais bon, c'est pareil pour l'Afghanistan, ce fut pareil aussi pendant très longtemps pour l'Irak. Et on voit maintenant qu'il y a beaucoup d'objets qui repartent en Irak. Enfin, en tout cas, c'est la finalité.
2: Moi, personnellement, je suis pour l'ouverture des musées à tous et que ils ne contiennent pas que les témoins du patrimoine du pays qui abrite le musée. Ce serait d'une tristesse infinie.
1: Lamia Issam, spécialiste au département archéologie d'Arcurial.
2: Moi, je suis pour les musées où on peut avoir et des objets égyptiens et des objets sud-américains et de la peinture de William Turner. À vouloir peut-être trop restituer de choses, on peut arriver à ça. Alors attention, il y a des choses qui sont à restituer. Les bronzes du Bénin, les têtes maories, là on est sur des cas extrêmement particuliers. Mais voilà, je pense qu'il ne faut pas non plus aller trop loin et dire on va vider le Louvre. Ça n'aurait aucun sens.

0: Syrie, sur la trace des passeurs d'antiquité, un reportage de Noé Pignède et Arthur Saradin avec Alison Vicrobeck à la réalisation.
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0: Souna Altnoder, chef de l'unité Trafic illicite, retour et restitution à l'UNESCO, est l'invité de Grand Reportage. J'aimerais vous faire réagir d'abord aux propos de l'archéologue Vincent Michel. On l'a entendu expliquer tout à l'heure le traumatisme que représente pour lui le pillage d'objets archéologiques, mais ça n'est évidemment pas une perte que pour les archéologues. Est-ce que vous pouvez nous aider à mesurer l'ampleur du préjudice que représente ce trafic ?
2: Oui, merci beaucoup pour ce reportage poignant et très riche qui nous a montré à quel point le trafic illicite est un phénomène mondial aux conséquences profondes. Chaque objet volé emporte avec lui une part d'histoire, une part de mémoire, d'identité. Quand un objet disparaît, c'est un lien qui se brise. Et donc, c'est une atteinte à l'identité culturelle, c'est une atteinte aux droits culturels des communautés, au savoir-faire des communautés, et donc qui augmente aussi, on l'a vu, les menaces pour la sécurité et qui entrave le redressement à long terme. Donc, nous parlons bien d'un crime qui alimente le blanchiment d'argent, la fraude fiscale et parfois même le financement du terrorisme.
0: Oui, on entendait parler d'islam radical. On sait que Daesh s'est notamment financé par ce biais.
2: Absolument. Et la décision de la Cour pénale internationale en 2016, dans le cas d'Al-Mahdi, a été une étape très importante pour très montrer à quel point le patrimoine est important pour les communautés qui l'ont préservé durant des siècles pour l'humanité tout entière. Et ça n'a fait que renforcer la conviction de l'UNESCO pour le rôle du majeur du patrimoine comme moteur de la reconstruction et de la réconciliation aussi. Dans la paix.
0: Alors, vous dites que c'est très important pour les communautés, mais je repense à l'archéologue à Apamé, je crois, qu'ont rencontré Arthur et Noé, et quand il interpelle les jeunes qui font des fouilles clandestines, eux lui rétorquent « mais c'est juste des pierres ». Donc, manifestement, ils n'ont pas cette conscience-là.
2: Le trafic illicite, eh bien, nous travaillons d'une manière multidimensionnelle et il faut bien voir qu'il faut faire aussi un travail sur la résilience des communautés et renforcer cette résilience et leur donner des perspectives d'avenir. Le trafic illicite a des conséquences néfastes dans les conflits, mais il a également, donc dans la lutte contre le trafic illicite, il y a le pouvoir de favoriser la cohésion sociale et de travailler sur les perspectives d'avenir, la résilience.

0: venue pour des milliers de jeunes et aussi les former dans les métiers du patrimoine et dans la restauration du patrimoine. Donc
1: là, l'effet, il est double en réalité. C'est-à-dire qu'effectivement, on se dit, bon, c'est peut-être pas la peine que j'aille me livrer à des choses illégales. Et en même temps, ça renoue le lien entre les habitants et leur patrimoine culturel.
0: Absolument. Et je dirais que cette méthode déployée en Irak, peut être une matrice modèle pour d'autres lieux, pour d'autres sociétés. Dans ce contexte, quand vous parlez justement reconnecter le patrimoine perdu avec les communautés, restaurer ce lien, je voudrais citer aussi une initiative que nous avons lancée en septembre dernier, qui est le musée virtuel de l'UNESCO sur les biens culturels volés.
1: Donc c'est un site internet, une plateforme évolutive d'ailleurs, sur laquelle on peut voir ces œuvres qui ont disparu.
0: Absolument, c'est le premier site au niveau mondial qui met les projecteurs sur les objets culturels volés qui ont été soumis par les États membres. Pas uniquement pour les entrer, pour les faire voir, pour donner aussi accès à ces œuvres qui aujourd'hui malheureusement ne sont pas visibles, mais également pour les mettre dans leur contexte. Vincent Michel parlait bien de cette privation du contexte, de ne plus pouvoir comprendre leur histoire, et aussi pour les reconnecter avec les communautés. Dans ce musée virtuel, nous donnons aussi à voir et à entendre les témoignages des communautés qui nous disent pourquoi ces objets culturels sont si importants, quelle est leur signification. Et nous avons aujourd'hui dans le musée virtuel 5 objets de la Syrie, qui sont absolument représentatifs du patrimoine national très riche de la Syrie. Les bijoux qui sont extrêmement rares de l'ancienne Palmyre et qui font que ce sont des objets très importants pour l'histoire culturelle et artistique de la Syrie.
1: Donc ça, effectivement, c'est un site que tout le monde peut consulter, mais pour sensibiliser le grand public, il faut sans doute faire autre chose.
0: Absolument. Nous recherchons en permanence des moyens innovants pour justement lutter contre ce crime au niveau mondial à l'aide de cet instrument de référence qui est la Convention de 1970 et pour mobiliser l'ensemble des acteurs avec lesquels nous travaillons, nos partenaires, que ce soit Interpol, que ce soit l'ICOM, évidemment aux côtés de nos États membres, nous formons les professionnels, les policiers, les douanes, les acteurs judiciaires, le marché de l'art et évidemment toutes sortes de professionnels. Donc nous formons, nous renforçons les cadres juridiques, donc renforcer les législations est capital, et nous sensibilisons le grand public, y compris les jeunes. Nous agissons sur tous les périmètres, et nous pensons aujourd'hui que autant les technologies innovantes sont une opportunité pour renforcer cette lutte. Donc nous avons également des réflexions avec l'Agence internationale de l'énergie atomique, par exemple.
1: Alors, à quoi ça sert de travailler avec la IEA, par exemple?
0: Nous avons une coopération intéressante justement pour réfléchir comment les techniques d'analyse nucléaire pour l'authentification des objets peut nous aider à renforcer la lutte contre le trafic illicite. Aujourd'hui, trouver des moyens innovants pour renforcer la lutte contre le trafic illicite est très important parce qu'il faut tout un réseau coordonné et fort pour lutter contre le réseau des criminels qui ne cessent de trouver, comme le disait Vincent Michel, à trouver des nouvelles façons de renforcer justement les activités criminelles.
1: Oui, ils innovent aussi en permanence. On peut toujours être en retard d'une lutte. Alors, vous avez évoqué beaucoup de choses, notamment en termes de coopération internationale, parce qu'effectivement, c'est à la fois travailler sur la prévention, sur l'enquête. Alors, en France, on a vu qu'il y a une police spécialisée dans la lutte contre le trafic de biens culturels, mais ça n'est pas le cas de tous les pays.
0: Non, et c'est vrai que les officiers de l'OCPC se sont saisis seulement 5 ans après la naissance justement de la Convention de 1970 de cet enjeu. Ils jouent un rôle éminent.

0: aujourd'hui sur le plan national et international dans la lutte contre le trafic illicite. Et c'est vrai que le travail d'investigation, souvent en coopération avec d'autres services de police à l'étranger, est un exemple qui inspire de nombreux pays. Et nous faisons, la Convention de 70 encourage la création justement de ces polices spécialisées.
1: Noé Pignède.
2: Oui, il y a quand même quelque chose qu'il faut souligner, c'est qu'il y a beaucoup de progrès qui ont été faits à l'intérieur de l'Union européenne et à l'intérieur de l'espace européen, avec la Suisse également. En pointe, il y a l'OCBC française, les carabinieri italiens, mais il y a aussi des reculs. Par exemple, la Belgique a démantelé son office spécialisé qui s'occupait de la lutte contre le trafic des biens culturels, donc c'est jamais vraiment gagné. La Suisse a beaucoup progressé par exemple, mais on parlait de la convention UNESCO de 70, la Suisse elle l'a ratifiée en 2005, donc il y a énormément de pays dans le monde qui ne l'ont pas ratifiée, et même quand un pays fait des progrès, la Suisse était une plaque tournante avec des ports francs, donc des endroits secrets où étaient stockées les pièces. Quand on renforce la législation sur les ports francs de Genève, bah, les ports francs de Singapour prennent leur relais, et les ports francs de Dubaï prennent leur relais. Donc aujourd'hui, le Golfe et aussi l'Asie sont des nouvelles plaques tournantes. Donc la lutte, elle n'est jamais vraiment gagnée, en fait. Elle se déplace.
1: Et même quand il s'agit de sensibiliser les professionnels, on entendait cette responsable des antiquités de la maison arcuriale qui émet par exemple un regret au sujet des objets orphelins. Elle dit là, quand même, on pourrait faire preuve d'un petit peu plus de souplesse. On sent parfois que, voilà, il y a une difficulté à comprendre le sens réel de toutes ces mesures de vigilance.
0: Vous dites un mot très important, vigilance, qui dit objet orphelin dit devoir de vigilance, c'est ce que dit l'UNESCO. Pour nous, l'importance justement des négociants, l'importance du marché de l'art, le rôle est essentiel. Le rôle est essentiel pour promouvoir justement la Convention de 70 en faisant pression pour des meilleures politiques d'acquisition et aussi en insistant sur des règles éthiques strictes et des règles aussi de vigilance par rapport aux objets orphelins, aussi par rapport à la consultation des bases de données qui existent pour vérifier les objets volés.
1: Et sur la question de la restitution, quelles sont à vos yeux les conditions qui doivent être réunies pour qu'une restitution soit possible, puisqu'on entend qu'il y a parfois débat sur ce sujet?
0: La retour et la restitution, Vincent Michel disait que la restitution, c'est la finalité. Et j'ajouterais même que la restitution, ce n'est que le début d'une coopération renforcée entre deux États. Il s'agit des processus bilatéraux entre deux pays qui décident. Les conditions réunies, je peux citer un exemple, qui est celui, en fait, une restitution entre les États-Unis et le Yémen. Dans ce cas-là, il s'agissait, en fait, d'une décision commune de sursoir au rapatriement de 79 objets culturels yéménites qui ont été restitués par les États-Unis au Yémen et qui ont été confiés provisoirement à un musée de la Smithsonian Institution. Donc, on voit bien qu'il y a des nouvelles formes de coopération et d'accords qui peuvent être trouvés en matière de retour et de restitution. Quand il y a une volonté d'avancer, il y a un chemin.
1: Et l'UNESCO n'était pas en Syrie pendant le conflit, mais aujourd'hui, vous êtes en dialogue avec les autorités?
0: Oui, absolument. Les développements politiques en Syrie, effectivement, ont créé de nouvelles opportunités d'engagement. Et l'UNESCO a été absente du terrain pendant le conflit. Depuis février 2025, nous avons justement repris un engagement opérationnel progressif à travers des missions en Syrie, à travers aussi des projets pilotes qui ont été lancés dans le secteur culturel à impact rapide. Je peux citer un exemple qui concerne le Musée national de Damas, un projet d'inventorisation financé par le Fonds d'urgence de l'UNESCO pour le patrimoine, qui montre à quel point c'est en même temps une mesure de prévention de lutte contre le trafic illicite en sécurisant les collections, en inventoriant et en formant justement le professionnel du patrimoine.
1: Merci Suna Altnoder. Noé Pignède et Arthur Saradin signent le grand reportage de cette semaine, Syrie sur la trace des passeurs d'antiquité. Réalisation Alison Vicrobeck, Jean-Guilain Meige était à la technique, documentation Patricia Miura et Véronique Le Faller. 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
1: Juste avant le journal, on retrouve Caroline Brouet en direct de Montpellier. Bonsoir Caroline.
6: Merci, bonsoir Aurélie Kiffer. Depuis en effet la cour du rectorat de Montpellier où il fait un peu moins chaud que tous les jours précédents et où se tient depuis lundi la 40e édition des rencontres de Pétrarque sur le thème de nos croyances collectives. Sait-on encore rêver, espérer collectivement? Notre besoin de croire est-il encore d'actualité? C'est la question que nous poserons après le journal de 18h à 18h15. Mais tout de suite à 18h sur France Culture, le journal est présenté par Nicolas Balu.
7: Bonsoir à tous. Les chaleurs extrêmes vont gagner du terrain et les incendies aussi. En France, 25 000 hectares sont partis en fumée depuis le début de l'année et l'on compte 8 000 départs de feu. À situation exceptionnelle, le gouvernement annonce de moyens exceptionnels. Nous irons également en Espagne où l'incendie près d'Almeria a fait au moins 12 morts et 23 disparus. Nous tenterons de comprendre pourquoi autant de personnes ont péri. La primaire socialiste sera une affaire socialiste et non pas élargie à d'autres formations de gauche. Ainsi en ont décidé les militants PS. Raphaël Glucksmann est attendu pour y participer, mais le patron de Place Publique semble hésiter. Et puis la première tour en béton armé au monde est à Grenoble. Elle est de nouveau visible après 60 ans de fermeture. Le reportage dans ce journal de Benoît Grossin. Le sud de l'Italie, le sud de la France, l'Espagne, trois pays particulièrement touchés par les incendies ces jours-ci. La situation est problématique pour le sud de l'Europe alors que la canicule va s'intensifier, la troisième de l'année en France. Les feux ont déjà ravagé près de 5000 hectares dans les Pyrénées-Orientales, 3700 hectares dans la Drôme ou encore 900 dans l'Indre. Véronique Rébérotte, à l'issue d'une cellule interministérielle de crise Place Beauvau, le gouvernement a annoncé des moyens exceptionnels car la saison des feux ne fait que commencer.
8: 25 000 hectares déjà brûlés, soit le double de la surface brûlée l'an passé à la même époque. Et pratiquement dans toute la France, puisque 63 départements présentent en ce moment un risque élevé d'incendie ou brûlent déjà. Et pas seulement dans le sud, mais aussi dans la zone centre ou le centre Val-de-Loire, avec des feux significatifs. Il y aura une petite accalmie ce week-end, courte accalmie qui permettra aux pompiers, aux militaires sur site de se reposer, espère la sécurité civile, qui prévoit ensuite de renforcer son matériel d'intervention avec dès cette saison un nouveau moyen de lutte contre les feux de forêt. Julien Marion, directeur de la sécurité civile et de la gestion des crises.
9: Nous allons probablement mettre en œuvre dès cette saison feu un nouveau moyen de lutte contre les feux de forêt, un moyen innovant, le recours à l'appareil A400M qui équipe nos armées, bien entendu, sur lequel nous allons pouvoir installer un kit de largage d'eau de grande capacité de 20 tonnes. Ce qui représente l'équivalent à peu près de 3 canadaires. Des tests ont été réalisés avec succès l'an dernier et au regard du début de saison très intense que nous connaissons, des discussions sont en cours avec l'industriel et avec le ministère des Armées pour rendre possible le recours à ce moyen. Pour la première fois, ce vecteur nouveau à 400M pourra être utilisé d'ici 10 à 15 jours en fonction de la nécessité.
8: Plusieurs pays sont venus en aide à la France dans le cadre du mécanisme européen de protection civile avec une mise mise à disposition d'avions légers, bombardiers d'eau et l'envoi de pompiers et de véhicules.
7: Merci Véronique. Ce matin, le gouvernement a annoncé le déclenchement d'un plan hors sec, chaleur extrême. La mesure phare est une meilleure prise en charge des personnes isolées et vulnérables dans des centres de protection non identifiés à ce jour. Ce soir, Emmanuel Macron adresse ses pensées émues, je cite, aux victimes de l'incendie de Los Gallardos près d'Almeria en Andalousie. Incendie qui a fait au moins 12 morts et 23 disparus. C'est l'un des bilans les plus graves de l'histoire récente de l'Espagne. Un feu de forêt qui est parti hier d'un fossé après la rupture d'un câble d'alimentation électrique le long d'une route nationale. Un incendie très complexe, expliquent les autorités locales. Alors, comment expliquer ce lourd tribut que paie le pays? À Madrid, une correspondance de Pierre Chaperon de RFI.
10: Un véritable piège, c'est comme ça que qualifient les autorités d'Andalousie le feu qui sévit encore autour de la localité des Los Gallardos. 3000 habitants et des flammes rapides et complexes dans un relief escarpé avec vue sur la mer Méditerranée. Des montagnes touchées depuis la fin du mois de mai par des vagues de chaleur. La région était d'ailleurs en alerte orange ces derniers jours. Des habitants surpris, d'autres qui n'auraient pas respecté les itinéraires d'évacuation. 4 personnes ont été retrouvées dans un véhicule. Le profil des victimes, les autorités craignent qu'elles soient toutes étrangères, des Anglais, des Belges peut-être. Cette zone de l'arrière-pays d'Almeria attire. Beaucoup vivent dans des maisons isolées, dispersées dans la montagne, des habitations difficiles d'accès, difficiles à évacuer, difficiles à prévenir. C'est le 3e incendie le plus meurtrier de l'histoire en Espagne et le bilan n'est que provisoire.
7: Pierre Chaperon de RFI pour France Culture. La primaire du PS destinée à désigner le candidat socialiste à la présidentielle a déjà des candidats déclarés, à savoir les députés Philippe Brun et Ségolène Royal. D'autres vont suivre. Hier soir, contrairement aux vœux du premier secrétaire du PS, Olivier Faure, les militants du parti ont choisi une primaire fermée et donc réduite aux adhérents socialistes ou faisant partie du pôle socialiste, comme le mouvement en place publique de Raphaël Glucksmann. Première conséquence, la primaire dite unitaire de l'ensemble de la gauche est enterrée. La chef des écologiste Marine Tondelier a d'ailleurs pris acte et annonce des consultations internes à son parti. Plusieurs candidats sont évoqués. Quant à Raphaël Glucksmann, dont on parlait à l'instant, eh bien, il semblerait bien que le patron de Place Publique se tâte, Adrien Toffolet.
11: L'eurodéputé a réuni ses troupes autour de lui ce matin afin d'interpréter le résultat du vote des militants en faveur de cette primaire fermée, dispositif qui donne en théorie à Raphaël Glucksmann le plus de chances de l'emporter, lui qui bénéficie déjà du soutien d'une large partie de l'aile droite du PS. Et pourtant, rien ne nous oblige à y participer, tranche l'un de ses proches, qui laisse entendre que les socialistes ont pris à tort sa participation à cette primaire resserrée pour acquise, une primaire dont on ignore encore beaucoup de choses, le calendrier précis, les modalités et surtout les participants. Un vrai problème pour le chef de Place Publique qui ne veut pas attendre l'automne pour se lancer et ne veut pas affronter n'importe qui dans une primaire. Pas question de se retrouver sur la ligne de départ avec Ségolène Royal, Philippe Brun ou Karim Bouamrane. On ne va pas perdre de temps avec des candidats factices qui n'ont aucune chance de passer la barre des 10%, explique-t-on dans son entourage, en oubliant un peu vite que Raphaël Glucksmann, selon les sondages, n'est lui-même pas assuré de les dépasser. Quid d'une probable candidature d'Olivier Faure pour le concurrencer? Il a été mis en minorité 2 fois en l'espace d'une semaine, tacle un glucksmannien. Quand le groupe PS a fait le choix de ne pas censurer le gouvernement en début de semaine contre l'avis d'Olivier Faure, et quand les militants n'ont pas choisi son option hier, pas idéal pour défendre une candidature. Pour Place Publique, l'occasion est trop belle pour ne pas mettre la pression sur le PS en menaçant de partir seul pour les forcer à les suivre à leurs conditions, eux qui ont besoin des militants socialistes et d'argent pour faire campagne. Des discussions vont avoir lieu dans les prochains jours, avec ceci en tête côté Glucksmann. Tout nous montre aujourd'hui que c'est plutôt eux qui ont besoin de Raphaël.
7: Adrien Toffolet, un animateur du périscolaire parisien, condamné à 18 mois de prison avec sursis. Il a été reconnu coupable d'agression sexuelle sur une enfant dont il avait la charge dans un centre de loisirs à Paris. L'animateur a décidé de faire appel et conteste toujours des accusations. La mairie de Paris avait annoncé la suspension de 52 animateurs depuis le début de l'année en raison de suspicions de violences sexuelles. Le maire Emmanuel Grégoire a dévoilé ce matin une série de mesures pour refonder le périscolaire. La ville prévoit notamment de mettre en place une équipe de 15 agents chargés d'effectuer des contrôles dans les écoles et de contractualiser 2000 agents du périscolaire sur 3 ans. Les défaillances d'entreprises atteignent un nouveau record. Sur les 6 premiers mois de l'année, près de 37 000 procédures collectives ont été enregistrées, soit une augmentation de plus de 4% par rapport à l'année dernière. Et l'accélération se poursuit, plus de 106 000 emplois sont actuellement menacés. Une situation dramatique en partie causée par la guerre au Moyen-Orient. Les précisions de Marie Viennot.
12: Après avoir été au plus bas pendant le Covid, du fait des aides publiques, les défaillances d'entreprises ont augmenté de 50% en 2022, 36% en 2023, 17% en 2024. Et là, en 2025, l'augmentation se calmait avec 3,6% de hausse. Ce léger mieux est clairement derrière nous maintenant. Sur les 6 premiers mois de l'année, les données collectées par les administrateurs et mandataires judiciaires et publiées dans les Échos ce matin montrent que les défaillances repartent à la hausse, surtout dans l'industrie manufacturière. 50% de plus qu'avant la pandémie. Elles se poursuivent dans l'hôtellerie et la restauration, mais aussi dans l'agriculture, la sylviculture, la production viticole et la construction. À ce titre, l'augmentation des coûts des matières premières, de l'énergie et des engrais induites par la guerre au Moyen-Orient est clairement un facteur aggravant. Si la tendance se poursuit, le chiffre de 70 000 défaillances pourrait être atteint en 2026, ce qui serait supérieur au record atteint en 2009 après la crise financière. Les micro-entreprises, moins de 10 salariés, sont en ce moment les plus affectées. Précisons qu'être en défaillance ne veut pas dire mettre les clés sous la porte, mais ne plus arriver à payer ses factures, ses salariés ou ses créanciers. L'entreprise se place alors sous la protection d'un tribunal de commerce qui ouvre une procédure de redressement. Redressement qui peut déboucher sur une annulation de dette, la recherche d'un repreneur ou, dans le pire des cas, la liquidation. L'an passé, les deux tiers des défaillances ont néanmoins abouti à la fermeture de l'entreprise.
7: C'est une victoire pour les constructeurs dans le volet britannique du Dieselgate, le scandale mondial des voitures diesel truquées. Les fabricants, Renault, Peugeot, Citroën, mais aussi l'allemand Mercedes, le japonais Nissan et l'américain Ford sont suspectés d'avoir manipulé des véhicules diesel pour passer les contrôles anti-pollution. Eh bien, la haute cour britannique estime que les stratégies mises en place pour passer ces contrôles anti-pollution ne constituent pas, dans la majorité des cas, des dispositifs illégaux. Elle rend cependant des constatations défavorables concernant certaines stratégies spécifiques, je cite. Un autre procès est programmé en octobre prochain pour déterminer les indemnisations qui pourraient être accordées aux plaignants. Un Mexicain tué par la police de l'immigration au Texas, un agent de l'ICE, ICU, a tué par balle un automobiliste lors d'un contrôle à Houston. Le ministère américain de la Sécurité intérieure affirme que l'automobiliste aurait refusé d'obtempérer. La victime est un père de famille qui vivait aux États-Unis depuis 35 ans. Deux enquêtes distinctes ont été ouvertes par le ministère et le bureau local du FBI, la police fédérale. Et cette nouvelle bavure, Olivier Poujade, met une fois de plus en lumière les méthodes contestées de la police de l'immigration.
13: C'est presque devenu une habitude aux États-Unis. Depuis septembre dernier, les médias américains ont recensé plus d'une vingtaine de cas similaires à celui de Houston. Un contrôle routier, une situation qui dégénère et des agents de l'ICE à la gâchette facile. Même si l'histoire de Lorenzo Araujo est différente, sa mort nous renvoie quelques mois en arrière à celle de Renee Good, cette citoyenne américaine abattue au volant de sa voiture dans un quartier de Minneapolis. On retrouve à Houston la même émotion, toute une partie de la ville est endeuillée et révoltée par les circonstances du drame et l'amateurisme des agents fédéraux de l'ICE, qui est d'autant plus flagrant que l'agence reconnaît aujourd'hui la bavure. Ce jour-là, les autorités étaient à la recherche de deux immigrés guatémaltèques à bord d'une camionnette blanche. L'apparence physique de Lorenzo Araujo, d'origine mexicaine, et la voiture qu'il conduisait sont à l'origine de la confusion qui a régné lors de l'intervention et de l'amateurisme dont ont fait preuve les agents de l'ICE. Lorenzo Araujo travaillait depuis plus de 30 ans dans le quartier de Magnolia Park à Houston. Ses papiers n'étaient pas en règle, mais il n'était ciblé par aucun mandat d'arrêt des services de l'immigration américaine.
7: Olivier Poujade pour France Culture. Retour en France, c'est une tour que l'on peut qualifier de pionnière en France et même dans le monde, tout en béton armé. La tour Perret de Grenoble, Grenoble, haute de 80 mètres, va être à nouveau accessible demain au public, et ce, après plus de 60 ans de fermeture, et à l'issue d'un chantier inédit, un chantier pilote de restauration. Benoît Grossin, bonsoir.
14: Bonsoir Nicolas, bonsoir à toutes et à tous.
7: C'est une tour centenaire, une tour d'orientation construite pour une exposition internationale dans le centre de Grenoble, c'était en 1925.
14: Et son architecte Auguste Perret, un peu plus de 20 ans après Gustave Eiffel à Paris, sans aller aussi haut que la Dame de Fer, s'est lancé pour défi de bâtir une tour en béton armé, bien avant celle de l'église Saint-Joseph du Havre et la tour d'Amiens, qui porte également son nom. Située au cœur du parc Paul Mistral, au cœur de Grenoble, elle s'élève à 80 mètres.
15: C'est la première tour en béton armé construite au monde.
14: Cédric Avenier, architecte et membre du comité scientifique de la restauration.
15: Elle vient faire la concurrence en béton armé face à l'architecture, à l'ossature métallique qu'on trouve aux États-Unis. Dans les années 20, après-guerre, la France est exsangue, il faut reconstruire. On va vite haut et pas cher avec le béton armé et le système de Perret en fait une très belle démonstration. Et la tour est en soi un véritable dispositif scénographique puisqu'elle permet de monter, de voir la ville, de voir les montagnes et il y avait même au sommet un véritable phare de la marine pour éclairer l'exposition.
14: L'édifice classé au titre des monuments historiques a fait l'objet pendant 2 ans et demi d'un chantier complexe, souligne-t-il, en termes de conservation.
15: On doit suivre les normes de construction, donc suffisamment démolir du béton pour pouvoir le restaurer et atteindre les normes structurelles. De l'autre côté, si on suit la charte de Venise qui consiste à conserver un maximum de matière originelle, on conserve aussi les pathologies de ce béton. Donc on met en jeu la durabilité de l'édifice. Et ce qu'on fait, par ailleurs, est irréversible, ce qui est contraire à une opération de restauration. Par conséquent, l'arbitrage a été de dire, puisqu'une bonne partie du béton est altérée, on va intervenir de façon un petit peu plus lourde, et documentée avec les archives de Perret, on contrebalance l'importance de la restauration par la pérennité des travaux.
14: Et grâce à cette restauration, un pas important a aussi été fait, selon lui, dans la recherche.
15: Les découvertes qui ont été faites pendant ce chantier vont faire date dans l'histoire de la restauration du béton armé et vont être très utiles pour les chantiers à venir. La quasi-totalité des villes aujourd'hui est en béton armé et proposer des systèmes de restauration, parfois qui sont aux limites de la norme mais qui sont simples, est important. C'est un des grands enjeux du XXIe siècle.
14: La tour Perret, tout en béton armé, pionnière dans sa construction et désormais aussi par sa restauration, et le théâtre en ce moment même d'une soirée d'inauguration avant sa réouverture demain au public.
7: Merci Benoît Grossin. Quelques mots du temps demain. 24 départements sont en vigilance rouge canicule, vigilance orange canicule sur 59 autres départements. Toujours de fortes chaleurs donc sur le pays, le temps sera orageux sur le quart sud-est, les températures maximales comprises entre 26 et 30 degrés sur les littorales de la Manche, entre 30 et 33 degrés un peu plus dans l'intérieur des terres. On attend 33 à 38 degrés sur le reste du pays. C'est la fin de ce journal. Il a été préparé par Caroline Beneteau, à la technique Grégory Wallon. Il est 18h15 sur France Culture. On retrouve tout de suite Caroline Brouet aux rencontres de Pétrarque.
16: Merci Nicolas Balu, bonjour à toutes, bonjour à tous. Dernier temps de ces rencontres de Pétrarque en direct et en public depuis la cour Soulages du rectorat de Montpellier sur le thème de nos croyances collectives.
17: Je le vois au quotidien, le fait que les gens sont plus sombres, plus déprimés, que les gens sont mis au défi face à toutes ces crises que l'on doit confronter. Et au travail, je croise beaucoup de personnes, mes étudiants, des acteurs qui ont vraiment du mal à envisionner l'avenir. Peut-être d'ici 5 ans, il y aura une guerre et tout sera détruit. Il n'y a presque personne qui a une idée positive de l'avenir. Par contre, en tant qu'artiste, je trouve qu'il est très important actuellement de ne pas vraiment rentrer en mode obscur et que ce que l'on crée soulève le public dans ces temps très difficiles sans être superficiel ou sans créer un optimisme un peu idiot qui ne sort de nulle part. Et donc je dois décrire simplement ce qui existe mais sans constamment nourrir ce narratif de tout s'effondre.
16: Si notre représentation du monde est mise à mal par des informations tronquées, une réalité déformée et un rapport à la vérité relatif, si notre démocratie vacille sous les coups de boutoir des populistes, des autocrates qui ne disent pas leur nom et de nos divisions internes, si nous ne croyons plus aux forces imaginantes du droit et de la justice, si la religion peut déclencher de nouveaux affrontements, si le temps des grandes espérances a disparu et que la haine, l'anxiété et la colère semblent l'emporter sur tout autre sentiment, si la croyance en des lendemains qui chantent à laisser la place à la collapsologie, alors que nous reste-t-il ? L'art, disait il y a quelques jours le grand metteur en scène allemand Falk Richter aux Rencontres économiques d'Aix-en-Provence, qu'est-ce qui nous fait encore vibrer ensemble ? Comment se soulever de nouveau ? À quoi, en quoi continuer de croire ? Et au fond, qu'est-ce que ça change ? Croire, qu'est-ce que ça change ? C'est le titre d'un livre de notre première invitée, Marion Muller-Collard. Bonjour.
18: Bonjour.
16: Écrivaine, directrice des éditions Labor et Fides. Vous avez aussi été membre de la commission indépendante sur les abus sexuels, la CIAZ, dans l'Église, et du comité consultatif national d'éthique. On aurait pu choisir le titre aussi d'un livre de notre deuxième invitée, La perspective du possible, comment penser ce qui peut nous arriver et ce que nous pouvons faire. Bonsoir Laurent Jean-Pierre.
19: Bonsoir.
16: Professeur de sciences politiques à l'Université Paris 1, Panthéon-Sorbonne. Vous aviez aussi publié à chaud un livre sur le mouvement des Gilets jaunes et la manière dont ce mouvement avait fait émerger des nouvelles solidarités. Ça s'appelait In Jérôme, les leçons politiques des ronds-points à la découverte. Et cette année, vous avez coordonné avec Jérôme Bachet un ouvrage collectif de 900 pages intitulé « Monde au pluriel post-capitaliste » qu'un quotidien du matin a qualifié de « bouffée d'oxygène ». Mais on aurait aussi pu, et on a voulu, axer l'émission sur l'amour comme possible réponse à nos temps sombres, grâce à notre troisième invité, philosophe et maître de conférences à l'École des hautes études en sciences sociales, à qui l'on doit deux ouvrages marquants, La vie des plantes et Une philosophie de la maison, auteur cette année d'un traité de l'amour moderne chez Flammarion, c'est Emmanuelle Coccia. Bienvenue à vous.
20: Bonjour.
16: Et bienvenue à vous trois. Première question à tous les trois, comme ça. À quoi, en quoi croyez-vous, vous ? Et finalement, que veut dire croire pour vous ? Marion Muller-Collard, je sens que vous avez envie de vous lancer.
18: Question massive. Alors déjà, croire en ou croire à, c'est pas exactement la même chose, Caroline. Et croire, ça revêt énormément de sous-régimes, de qualités. Il y a la qualité du commun, c'est ça qu'on essaye de chercher, je crois, ensemble. Il y a la qualité de la confiance, qui est absolument indispensable au commun. Et je pense que c'est peut-être sa définition la plus essentielle qu'on peut poser, le croire en, qui me paraît aujourd'hui encore plus urgent que la question du croire à, dans le sens où on est confiant, on est des confiants natifs en fait, on est soumis à la confiance dès nos premiers jours. Et qu'on vit dans une expérience aujourd'hui, un tel vertige existentiel, et qu'on a l'impression que cette confiance a été maltraitée. Et la question, c'est comment se remettre d'une grande blessure de confiance.
16: Donc croire, c'est retrouver la confiance, déjà, peut-être, dans un premier temps.
18: Voilà, on va commencer comme
16: ça. Laurent Jean-Pierre.
19: Oui, la question n'est pas facile pour moi parce que moi je crois que effectivement
16: elle est facile pour personne.
19: Parce que finalement ma première réaction vis-à-vis de la croyance c'est une réaction de méfiance et en réalité cette réaction elle a rien d'original, c'est une réaction tout à fait ordinaire. Qui a à voir, je crois, alors à la fois à mon métier, avec mon métier, c'est-à-dire voilà, je pratique les sciences sociales, donc je viens au fond d'une tradition, comme beaucoup de gens ici, hein, on vient tous, enfin on est toutes et tous, disons pétris d'une tradition qui a eu une certaine méfiance vis-à-vis de la croyance, qui est la tradition des Lumières, ou la tradition même humaniste depuis plus longtemps, et donc cette tradition qui a consisté au fond à chercher à polisser la croyance, voire même d'une certaine manière à la dompter, et qui a pensé la croyance comme au fond une source essentielle d'illusions et d'illusions à la fois théoriques et d'illusions pratiques. Donc au fond c'est ça mon point de départ et ce que j'observe qu'on discutera peut-être ce soir, c'est simplement que cet âge, disons, de on pourrait dire de police des croyances, c'est un âge qui a cédé depuis une période qu'il faudrait discuter, mais enfin depuis ce qu'on appelle peut-être postmoderniste, depuis quelques décennies, à au contraire l'idée que les croyances sont un bien, que les croyances nous permettent au fond de sortir, c'était dans le discours qu'on a entendu, le propos qu'on a entendu au début de l'émission, hein, qui nous permet de sortir de cette impression d'un avenir bouché, d'un futur impossible à imaginer. Donc au fond il y a une tension qui a à voir avec cette affaire moderniste, cette affaire du moment moderne, c'est-à-dire le moment moderne c'est un moment où on a cru dans le futur et en même temps on était méfiant vis-à-vis des croyances, et donc au fond c'était difficilement articulable, et aujourd'hui on se retrouve dans une position un peu inversée, on a une foi, une croyance dans les croyances d'une certaine manière, ça a été dit d'ailleurs par certains, et en même temps on a cet avenir bouché. Donc je crois qu'il y a quelque chose à réfléchir autour de ça. Je ne vous ai pas répondu à la question en ce qui vous concerne, mais je travaille la croyance, c'est tout ce que je peux dire.
16: Emmanuel Ecotia.
20: Je vais faire la synthèse. Moi, je pense qu'il faut se débarrasser des croyances. Il ne faut pas croire, il faut avoir confiance en ses désirs. C'est la chose la plus difficile. Je pense que c'est, en tant qu'enseignant, la chose qui manque le plus aujourd'hui à mes élèves. Mais c'est une différence énorme, parce que la croyance, c'est toujours une dimension psychologique, même de solitude, alors que la confiance a quelque chose de matériel, en fait. Je fais un exemple bête, mais pensez à l'argent, en fait. On n'a pas besoin de croire que ce morceau de papier a une valeur. Ça marche, c'est une confiance matérielle, physique. Et il y a une, aussi pour expliquer la différence, il y a une blague qui circule depuis un moment. Il y a des amis, permettez-moi de la raconter, parce qu'on parle de choses très lourdes, et il fait chaud. Donc il y a un moment, des amis vont rendre visite à Niels Bohr, très grand physicien, prix Nobel. Donc il s'approche de sa maison. Et il voit sur la porte un fer à cheval, en fait. Donc il frappe à la porte, Niels Bohr ouvre, et l'un des amis dit, mais Niels, mais t'as un prix Nobel, un physicien, un scientifique, et tu crois encore à ces genres de trucs? Et Bohr répond, ah non, mais on m'a dit que ça marche même si on n'y croit pas, en fait. Et je pense que ça, c'est le type d'aptitude face à ces désirs qu'il faut avoir. Évidemment, il faut, pour avoir de la confiance, il faut une dimension institutionnelle, politique, physique. Donc c'est pour ça qu'il faut se libérer de la question de la croyance, parce que ça réduit les problèmes à une question purement individuelle, une question purement psychologique. Alors que c'est toujours ensemble dans la communauté, et c'est toujours à travers des institutions qu'on arrive à dépasser nos soucis, je trouve.
16: Je vous vois sourciller, réagir. Maria Miller-Collard.
18: Non, mais je me pose aussi cette question. Et alors, toute théologienne que je suis redevable aux Lumières, justement, d'avoir nettoyé, en fait, le champ religieux de sa possible confusion, de son absurde compétition avec le champ du savoir, en fait. Donc déjà, ça, j'observe de façon un peu inquiète que ce sont des registres qui sont reconfondus aujourd'hui. C'est-à-dire qu'on croit savoir et on ne sait pas qu'on croit. C'est très flagrant, quasiment quotidiennement. Et il n'y a pas de mal à croire. Il n'y a pas de mal à croire dans le fer à cheval. dans la condition où on est doté d'un savoir-croire, c'est-à-dire d'une conscience qu'on est là dans le régime de la croyance et que ça ne va pas faire autorité pour le commun. Mais la question que je me pose, c'est qu'une fois ce triomphe de la raison, y compris d'ailleurs chez les croyants eux-mêmes, on est toujours dépendant en fait des athées pour venir nettoyer en fait nos croyances de tout ce qui les confine en fait à la pensée magique, à la superstition justement. Mais en fait, ce triomphe de la raison nous a laissé comme orphelins d'absolu. En fait, la raison nous a appris le relatif, et il faut qu'on continue à apprendre le relatif. Le deuil, par exemple, de l'universel, de la présomption à l'universel par la raison et la conscience et la connaissance, en fait, qu'on ne voit les choses que par le tout petit bout de la lorgnette de notre point de vue. Mais c'est comme si ça nous laissait un petit peu en déficit d'un besoin peut-être d'absolu. Et ce qui m'inquiète aujourd'hui, c'est que du coup cette quête d'absolu, elle devient un peu sauvage. Les institutions religieuses, effectivement, les institutions régulées, elles régulaient très très mal. J'ai fait partie de la CIAS, vous l'avez dit tout à l'heure, de la commission sur les abus sexuels dans l'Église. Enfin, c'est pas comme si ces institutions avaient été exemplaires. Qu'elles s'effondrent en partie, qu'elles soient en peine, me paraît être la moindre des choses. Ça me paraît d'ailleurs être un phénomène très rationnel. Cependant, maintenant, on se retrouve avec une espèce de matière hautement inflammable qui est le désir, la ferveur, le désir d'absolu, et qui se promène en fait de façon libre et qui manque d'opportunités de régulation. Et je me demande cet absolu en fait sur quoi il se greffe, et s'il se greffe sur la sphère politique, on est mal barré. Enfin, moi, c'est ça qui m'inquiète beaucoup dans la période électorale qui s'annonce. Et je relis en ce moment le journal d'Allemagne de Denis de Rougemont qui dit, enfin, qui pense le nazisme comme un phénomène religieux et qui dit, en fait, liquidez Dieu et gardez le fanatisme et vous avez tout pour l'inquisition. Et je me demande, en fait, comment faire pour transformer en fait ce besoin d'absolu et le rendre compatible avec nos vies démocratiques en fait.
12: En même temps, comme le disait Laurent Jean-Pierre, la croyance n'est pas réductible à la religion et vous dites qu'on est orphelin d'absolu. C'est vrai que depuis au moins 30 ans, on nous dit qu'on assiste à la fin des grandes idéologies, des grands récits mobilisateurs. Mais est-ce que, Laurent Jean-Pierre, ce ne serait pas plutôt qu'elles ont changé de camp? Parce que certains sont des fervents, certains, encore aujourd'hui, sont dans des absolus. On a plutôt l'impression qu'elles seraient passées de tradition, disons, d'émancipation, à des entrepreneurs de la Silicon Valley, des empereurs d'un nouveau genre, disons. Donc, est-ce qu'elles ont complètement disparu, ou est-ce que ces absolus ont disparu, ou ils se sont reconfigurés ailleurs et déplacés?
19: Oui, c'est très

0: Intéressant ce que vous dites, ben, c'est effectivement une manière de traduire ce que vous venez de dire, c'est justement de revenir sur ce que j'évoquais tout à l'heure, c'est-à-dire cette idée que les historiens ont mis en avant, ou que des historiens de l'esprit historique ou de l'histoire ont mis en avant, cette idée au fond qu'il y avait un moment qu'on appelait moderniste, dans lequel le futur était plein de promesses, on pouvait croire dans un futur qui serait meilleur que notre présent. Bon, ça définit effectivement à la fois les philosophies du progrès et effectivement cette projection historique qui a été évoquée dans le propos qui a introduit notre émission. Et puis on serait passé à un deuxième moment qui serait ce moment présentiste où au contraire on tournerait en rond dans ce présent avec des difficultés à envisager l'avenir, ce qui était dit tout à l'heure, à avoir une idée positive de l'avenir, cette histoire d'horizon bouché. Et vous avez raison de dire qu'en réalité c'est plus compliqué. C'est-à-dire que tout le monde n'est pas présentiste aujourd'hui. Dans la Silicon Valley, vous avez mentionné, parmi effectivement ceux qui, il y a toujours des gens qui pensent que le progrès technique, le progrès scientifique va rendre possible effectivement l'avènement d'un avenir meilleur, social et politique, et de bien-être général. Donc au fond, même la philosophie du progrès, la croyance dans le progrès, c'est une croyance qui est tout à fait maintenue, mais sauf qu'elle est plus maintenue chez ceux qui effectivement contestent l'ordre présent, mais plutôt chez ceux qui veulent en accélérer les traits, en accentuer les traits, et donc il y a une inversion au fond qui s'est mise en place. Donc je suis d'accord avec vous, à chaque moment en réalité historique, il y a ce double rapport à l'avenir, un rapport pessimiste et un rapport optimiste. Et l'enjeu, là aussi pour reprendre ce qui a été mentionné dans le propos initial de l'émission, l'enjeu c'est effectivement d'éviter l'optimisme idiot, c'est-à-dire la croyance aveugle, la croyance détachée de la réalité. Et donc je pense que ça c'est un enjeu probablement dans le monde religieux, c'est un enjeu en tout cas dans le monde du savoir et c'est un enjeu pour la politique. Hein. Éviter effectivement l'illusion de la croyance, cet emballement fanatique, essayer de donner forme à cette croyance. C'est pour ça que j'ai dit que l'affaire qui m'intéresse, c'est le travail de la croyance. Hein. Et on discutera peut-être avec Emmanuel tout à l'heure de savoir si on peut vraiment s'en débarrasser puisque c'est ce qu'il a proposé.
1: Emmanuel Écotier.
2: La question étant.
1: La question étant par rapport à ce que vient de dire Laurent Jean-Pierre et peut-être même commencer cette discussion puisqu'il vous a interpellé.
2: Moi je voulais peut-être tout d'abord à la fois contester et prolonger ce que Laurent dit dans le sens qu'il faut quand même peut-être relativiser le diagnostic dans le sens qu'un Chinois n'a pas la même position qu'un Européen ou une Européenne aux États-Unis. Donc même en enseignant en Chine, on a une impression totalement différente de la présence du désir, de l'espoir, de la capacité, même de la confiance de façonner les futurs. Donc il y a un problème de ce type-là, mais il y a aussi une relativisation importante face à ce récit qu'on fait de la fin des absolus, de la fin des narrations, etc. Ça, c'était, je pense, juste une vision un peu, tordue de quelque chose qui commençait et dont maintenant on mesure l'ampleur, qui est un changement radical de tout, en fait. On vient de traverser, dans les dernières 40-50 années, peut-être la métamorphose la plus radicale de l'histoire humaine. D'un point de vue technologique, ils ont émergé des technologies impressionnantes qui vont transformer l'université, qui ont totalement transformé la présence du savoir. Moi, j'appartiens aux générations où, en fait, quand j'étais petit, si je voulais savoir quelle est la capitale de la France, ben, la France, je le savais, mais d'un pays un peu plus éloigné, il fallait sortir de chez soi, aller dans un endroit appelé bibliothèque et chercher dans des trucs appelés encyclopédie pour avoir cette information. Aujourd'hui, on a n'importe quelle information dans la poche. Donc, il y a eu une transformation vraiment dont on mesure à peine la réalité. Il y a eu une transformation écologique qu'on mesure très bien, en fait, là. Et il y a eu une transformation géopolitique majeure, la pacte américaine, l'ordre géopolitique qui s'était imposé après 40 ans, s'est effondré. Donc, en fait, la difficulté de croire, c'est juste que on est comme si c'est comme si on était tous et toutes Adam et Ève face à un monde totalement différent sur lequel on ouvre pour la première fois les yeux et on a des cartes de cartographie qui se réfèrent au monde passé et donc tout est absurde, en fait, tout est surréaliste. Donc, c'est ça l'absence de croyance dans les futurs. C'est juste qu'on a les mauvais savoirs, on a les mauvaises cartographies, et on atterrit sur une planète qu'on ne connaît pas. En fait.
1: On est perdu presque.
2: C'est génial. Mais en fait, cette planète nouvelle qu'on devra appeler peut-être plus tard, mais avec notre, c'est une planète géniale. Il faut explorer, il faut s'élancer, il faut se faire mal, il faut se laisser empoisonner par des arbres différents qu'on ne connaît pas. Mais c'est ça les problèmes. Il faut constater juste qu'on ne peut pas faire face à ces nouveaux mondes avec les savoirs dont on dispose.
1: Laurent Jean-Pierre, Marion Muller-Collard.
3: Moi, il y a une articulation que j'aime bien, c'est celle du pari et de la raison, parce que ça met en fait le pari raisonnable, ça rassemble en fait à la fois la dimension du croire dans notre capacité de projection et dans notre capacité d'imaginaire aussi. On est aussi dans une crise de l'imaginaire face à toutes ces incertitudes, c'est-à-dire remobiliser l'imaginaire en dépit de l'incertitude, et en même temps qu'il soit raisonnable, c'est-à-dire qu'on le borde en fait d'une épreuve de la raison. Cette notion de pari raisonnable, moi, elle m'aide en fait quotidiennement à prendre des décisions, parce qu'il y a des choix à faire. On doit se situer en situation d'incertitude, on doit quand même avancer, on doit continuer à mettre un pas l'un devant l'autre. Donc possiblement on peut se tromper, mais c'est pas mal en fait d'avancer pas à pas en bordant les choses, en disant y a une part de pari et en même temps je me suis donné les moyens pour qu'il soit raisonnable. Nous sommes, si possible, ensemble, donner les moyens pour qu'ils soient raisonnables.
1: Laurent Jean-Pierre, vous travaillez sur des utopies que vous qualifiez de réelles. Mmh. Donc, est-ce que c'est une façon de pouvoir mettre un pied devant l'autre, d'avancer pas à pas avec un peu plus de lunettes sur les yeux, ce sur quoi vous travaillez ?
0: Alors, c'est pas moi qui ai inventé l'expression, mais en effet, c'est effectivement un des objets sur lesquels je me penche. Et justement, je partage pas alors le tableau tout à fait sympathique qu'Emmanuel a dressé d'un monde complètement transformé.
1: En transformation.
0: Il y a aussi beaucoup de choses qui ne changent pas. Je crois que c'est quand même un point assez important. Et c'est parce qu'il y a beaucoup de choses qui ne changent pas, c'est-à-dire qui sont les mêmes, que certaines personnes s'engagent justement dans ce que vous avez appelé des utopies réelles, c'est-à-dire au fond des organisations, des institutions alternatives, des agencements alternatifs, des agencements minoritaires, des agencements qui essayent de transformer, alors avec leur définition du bien et avec, disons, une croyance plus ou moins robuste dans la possibilité de croître dans l'avenir, qui engage effectivement une transformation du monde présent. Donc ça, c'est le premier élément. Et effectivement, cette question des utopies réelles, elle renvoie sans doute à une question qu'on a abordée tout à l'heure de manière en passant, que Marion a abordée, c'est-à-dire la question de comment s'articule, disons, la question des croyances et la question de la politique. Et donc il y a une tradition il y a une tradition très forte qui consiste à se méfier justement de la croyance en politique, parce que c'est à la fois un carburant de la politique, c'est un carburant de l'enthousiasme, c'est un carburant de l'engagement, et en même temps effectivement c'est une source d'illusion. Donc on voit bien que, et donc tout ce que tu évoquais quand tu parlais de Denis Rougemont parlant de religion pour le nazisme, bon, ça c'est tout un motif qu'on retrouve pendant tout le XXe siècle, où on va décrire le nazisme et le stalinisme et d'autres, disons, articulations entre croyances et politique comme des religions civiles, c'est-à-dire comme quelque chose, c'est-à-dire des formes au fond bâtardes de la politique parce qu'elles ont cet élément religieux.
3: Et bâtardes de la religion aussi, par la même occasion.
0: Et bâtardes de la religion par la même occasion. Et donc l'enjeu là, si je fais ce retour historique, c'est pour dire qu'effectivement, les utopies réelles, c'est une manière beaucoup plus modeste de nouer croyances et politiques. C'est une manière, effectivement, d'imaginer une transformation en la soumettant, au fond, en soumettant la croyance à une forme d'expérimentation, c'est-à-dire un test de réalité. C'est pas simplement une évasion dans un schéma abstrait, c'est un test de réalité pour la croyance, et c'est une manière, justement, de la travailler, ce que je mentionnais tout à l'heure dans mon propos.
1: Est-ce que ça n'est pas aussi une façon d'introduire, là, un terme qui n'a pas encore été dit dans vos bouches, qui est le terme non pas de confiance, mais d'espoir, qui est d'ailleurs à cheval parfois entre religion et politique quand on dit espérance. Moi j'utilise le terme espoir, mais est-ce que l'espoir politique, disons, dans un avenir meilleur, ça n'est pas quelque chose qu'utilisent par exemple ces mouvements, qui sont peut-être des mouvements de résurgence d'un altermondialisme, je ne sais pas, que vous appelez en tous les cas post-capitaliste dans votre ouvrage, Laurent Jean-Pierre, mais est-ce que ce n'est pas ce qui redonne de l'espoir ? Est-ce que l'espoir, ce n'est pas un autre mot pour croire ?
0: Alors, je ne sais pas si c'est un autre mot pour croire. Je pense que les spécialistes de la croyance, disons, objecteront sur ce point. Mais en tout cas, c'est une des formes possibles de la croyance. Ça, je suis tout à fait d'accord. Et effectivement, cette pratique des utopies réelles, de type féministe, de type écologique, on évoquera de type économique, qui peuvent se réclamer de ce grand mot valise que vous avez évoqué de post-capitalisme, par exemple. Mais ça existe évidemment dans d'autres ordres. Il y a aussi des utopies réelles capitalistes, il y a des utopies réelles néo-fascistes, il y a des utopies de toutes sortes, eh bien, effectivement, c'est une manière de, au fond, oui, c'est une manière de travailler l'espérance. Donc, il faut, enfin, l'enjeu, c'est, oui, c'est de donner, de politiser un certain nombre d'espérances sans céder à des formes d'illusion et d'aveuglement qui étaient, disons, le propre, disons, des, on peut dire, de ces religions politiques ou civiles du XXe siècle.
1: Est-ce que vous nous donneriez un exemple? Peut-être les Gilets jaunes, ce que vous avez constaté chez les Gilets jaunes, par exemple.
0: Bah, je donnerais plutôt d'autres exemples. Je donnerais des exemples de fermes agroécologiques. Je donnerais des exemples de gens qui essayent de manger mieux, qui essayent de se soigner mieux, qui essayent de contourner les industries pharmaceutiques pour se soigner. Ça, ce sont des exemples. Est-ce que ça relève de la croyance? Oui, il faut de la croyance pour s'engager dans ce type d'action. Mais en tout cas, oui, il y a énormément d'institutions qui concourent déjà, disons en dehors, disons de la politique instituée, à faire avancer des formes de vie différentes et en l'occurrence des formes de vie post-capitalistes. Voilà. Ces expérimentations nombreuses qui existent aussi dans certaines régions, dans le Chiapas, qui existent dans les ZAD, qui existent dans plein d'autres endroits, est-ce que ces expérimentations, voilà, sont en quelque sorte travaillées par des croyances? Bah oui, certainement. Et donc c'est une des formes de politisation, en tout cas, des croyances contemporaines, mais tout à fait attentive justement à ce que je disais, c'est-à-dire au risque du fanatisme, au risque de l'aveuglement et au risque, disons aussi, effectivement, de la prise en masse des croyances.
1: Marion Miller-Collard.
3: Je trouve que l'époque qu'on vit, elle a un mérite, c'est qu'elle nous interdit une fois pour toutes le désespoir. On ne peut plus se payer le luxe du désespoir. Et je trouve que ça clarifie pas mal de choses, en fait. Ça borne un petit peu, ça nous interdit le cynisme aussi. Je pense qu'on doit absolument s'interdire définitivement le cynisme, ça n'est plus possible. Et j'étais marquée par, je crois que c'est Lucéran dans son expérience des camps de concentration qui dit en fait ceux qui sont morts c'est ceux qui ont cru tout de suite qu'ils allaient mourir en fait. Et donc pour moi croire dans le sens de l'espoir, d'un espoir mobilisateur et non pas d'une espérance qui nous déresponsabilise, parce que l'espérance, l'usage de l'espérance dans les religions traditionnelles c'est souvent en fait quelque chose de très passif. Donc un espoir dynamique qui nous mobilise, pour moi s'il relève du croire, c'est en ce sens de ne pas confondre en fait l'improbable et l'impossible. Et je pense que ça nous demande aujourd'hui d'être très gainés et du coup d'avoir un parti pris. En fait, on est pour moi croire très basiquement, c'est de l'ordre du parti pris. Et je crois qu'il faut qu'on prenne le temps chacun de s'interroger sur nos partis pris.
1: A-t-on besoin de croire? Si oui, à quoi ou en quoi? C'est la question que nous posons dans ce dernier temps des rencontres de Patraque. Nous sommes toujours en direct et en public de la cour du rectorat de Montpellier.
4: You, the people, have the power. The power to create machines. The power to create happiness. You, the people, have the power to make this life free and beautiful. To make this life a wonderful adventure. Then in the name of democracy, let us use that power. Let us all unite. Let us fight for a new world.
1: Vous avez peut-être reconnu la voix de Charlie Chaplin dans Le Dictateur. On aurait aussi pu mettre un son de la victoire des Bleus hier soir en demi-finale de la Coupe du Monde de football, parce que c'est quand même tout ça, c'est des croyances mobilisatrices. J'aimerais qu'on en vienne à ces nouvelles formes de croyances mobilisatrices, même si on peut mettre entre mille guillemets ce terme de croyance, on l'a bien compris. Laurent Jean-Pierre, par exemple, l'écologie politique, ou alors avec vous, Emmanuel Ecoccia, en parlant de votre dernier ouvrage, L'amour. Mais d'abord, peut-être l'écologie politique. Est-ce que vous diriez, Laurent Jean-Pierre, que c'est votre terrain de recherche, en partie, disons? Est-ce que cette écologie peut fonctionner comme un récit fédérateur? Et si oui, à quelles conditions? Puisque tout ça est très encadré pour pas que ça dérive.
0: Ben vous voyez bien que l'affaire n'est pas facile. Hein. Là, on vit pas une période où il fait très froid, vous avez remarqué. Et en réalité, ça renforce pas. On fait tous cette expérience de manière massive, des canicules successives, évidemment des incendies, évidemment d'autres catastrophes climatiques. Et pour autant, je ne crois pas que l'écologie politique ait réussi à constituer un grand récit alternatif à ce stade. Et donc, évidemment, ça pose beaucoup de questions qui sont traitées par la recherche de mille manières. C'est-à-dire, pourquoi est-ce qu'il n'y a pas ce grand récit alternatif? Ben parce qu'il y a énormément d'obstacles, évidemment, qui font entrave hein, à la construction de ce grand récit. Et puis ce grand récit, il bute justement sur cette rémanence qu'on a évoquée dans la première partie de la discussion, de la croyance dans l'avenir. Parce qu'effectivement, l'écologie politique, il faut qu'elle invente un avenir, elle invente autre chose qu'un avenir qui soit l'avenir de la catastrophe environnementale. Donc il faut qu'elle crée au fond, qu'elle figure, hein, c'est un peu l'objet d'ailleurs du livre que vous avez évoqué là sur les mondes post-capitalistes, qu'elle se figure de manière raisonnée, pas de manière complètement libre, pas de manière complètement fictionnelle, qu'elle se figure de manière raisonnée, qu'est-ce que ça pourrait être une vie écologique, et donc c'est une vie qui effectivement implique probablement de sortir d'institutions qui elles ne bougent pas beaucoup, comme notamment les institutions du capitalisme, qui sont des institutions très fortes, donc il faut travailler d'abord collectivement à cette figuration pour rendre désirable l'écologie politique et pour construire peut-être pas un grand récit, mais en tout cas une foule de petits récits qui rendent extrêmement concret ce que ça serait une vie qui respecterait tout simplement les vivants, les limites planétaires. Donc ça veut dire des vies redimensionnées, des vies relocalisées, des vies où probablement, évidemment, de sobriété, où on consommera beaucoup moins, des vies où on produira ce qu'on consommera, etc. Et donc cette figuration me semble un élément absolument important de la construction d'une croyance, ou en tout cas d'un récit environnemental, comme vous l'avez dit.
1: Peut-être à tort, Emmanuel Ecoccia, mais ça me fait penser à votre ouvrage « Philosophie de la maison », ou « Comment faire maison, c'est construire un monde partageable ».
2: Oui, mais je suis pas du tout d'accord avec la version des faits et les propositions de Laurent, dans l'essence, tout d'abord, je tiens au fait que le monde a changé énormément, même utiliser les mots capitalisme pour les mêmes systèmes économiques contemporains, qui est les mots qui a été inventé au 19e siècle, c'est une erreur déjà d'évaluation tragique. Mais au-delà de ça, je pense qu'il faut surtout éviter aujourd'hui de croire, encore une fois au sens métaphorique, mais à la possibilité presque anarchique et spontanée que de tout petit toute petite réalité puisse changer les mondes. En fait, on vit dans un monde très très différent. On vit dans un monde où, par exemple, on parlait d'écologie, la question écologique ne sera jamais résolue par la petite ferme dans les Var ou je sais pas où. En fait, pour que une nouvelle manière d'exister puisse s'imposer, il faut envisager la totalité de la planète. Sinon, ça n'a aucun sens. Sinon, c'est juste une fuite personnelle, une forme de sauvetage purement moral, mais qui n'a rien à faire avec les conditions d'existence. Donc, c'est pour ça qu'il faut, il faut pas passer par la croyance. Tout d'abord, je pense que, parce que vous aviez évoqué l'idée, il faut parler d'espoir, il faut parler de désir. Qu'est-ce qu'on veut? Qu'est-ce qu'on désire? Je pense que c'est quelque chose qui manque à la réflexion politique. Et ensuite, il faut fermer ces désirs dans des institutions, en fait, et pas juste attendre l'émergence de mouvements plus ou moins spontanés de la part de groupuscules dispersés dans les territoires. Tous les grands problèmes du présent, la question écologique, la question de la redistribution de la richesse produite par la finance, la question de la santé ne peuvent plus, par exemple, être résolus sur une base nationale. C'est impossible de donner une réponse à ces trois questions sur une base nationale. Donc, la première question serait de dire quelle est la nouvelle plateforme qu'on invente, qu'on construit pour essayer de donner de l'espoir, du vrai espoir aux populations, mais au-delà des différences ethniques nationales qui se sont révélées tragiquement, échouées. En fait, ils ont échoué. Donc,
1: Marion Muller-Collard, qu'est-ce que vous en pensez, vous qui vivez, je crois, dans un écolieu, ouais, dans les Vosges alsaciennes, un lieu d'expérimentation collective?
3: J'ai hyper conscience que ça n'est pas de cet écolieu qu'émergera la solution pour toute la planète, et Emmanuel, ça c'est très clair pour moi. Mais cependant, je suis absolument d'accord avec votre constat d'un point de vue politique. Pour autant, en fait, je pense que c'est un constat qui nous fait courir le risque du découragement à l'échelle individuelle. Et c'est un risque majeur et contre lequel il faut absolument lutter chacun avec soi-même tous les jours. Et donc ce changement d'échelle, c'est-à-dire ces échelles qu'invoque Laurent ou dans laquelle moi, par exemple, je vis, en fait, c'est une expérience du désir individuel qui va se réinjecter dans les institutions. Je suis d'accord avec vous que tant que ça remonte pas dans les institutions, en fait, on est très coincé. Mais pour autant, je pense d'abord qu'on a besoin de de faire des expériences d'efficacité de notre courage sur une petite échelle. En fait, les informations et la façon, à l'échelle à laquelle vous pensez et vous nous mobilisez, en fait, c'est immédiatement démobilisant pour moi qui l'écoute, parce que je ne peux pas, je me sens impuissante, en fait. Donc, reconquérir notre capacité de puissance et de transformation

0: ce monde n'existe pas, pas un cœur. Donc il faudrait aussi s'engager dans la construction d'une nouvelle géographie institutionnelle qui n'est plus nationale, qui est qui dépasse l'idée même des nations et qui s'est construite du coup par regroupement de grandes communautés. Il faut l'inventer, comment dire, il faut pas avoir l'espoir un peu, c'était à mon avis l'erreur aussi de Gilets jaunes, qui à un moment les rois arrivent et sauvent les existences individuelles. Il faut s'engager dans les deux binaires. Mais je pense que autant la situation, comment dire, locale ou de l'expérimentation, comme Laurent le disait, est, sur les plans locaux est très riche, autant il y a un vide à la fois politique, pragmatique, mais surtout un terme philosophique ou spéculatif sur qu'est-ce que c'est les mondes une fois que les nations n'auront plus les rôles qu'ils ont joués dans les derniers quatre siècles.
1: Laurent Jean-Pierre.
2: Bon, on a commencé sur un débat sur la croyance et finalement on parle de comment raviver l'écologie politique. Est-ce qu'il faut commencer commencer par le bas et au terme d'échanges tout à fait vifs, on arrive à une position médiane dans laquelle au fond on est presque tous d'accord. Mais le point ici, pour moi, c'est pas un point. En fait, c'est pas un point théorique. C'est qu'est-ce qu'il y a voilà, on peut tout à fait l'argument que tu viens d'avoir, on peut tout à fait l'inverser. C'est-à-dire, qu'est-ce qu'il y a déjà présent? Bah, il y a effectivement beaucoup d'expérimentations qui sont plus ou moins agrégés, plus ou moins fédérés. Et est-ce que c'est pas plus utopique de parier sur une réforme générale des institutions internationales? Il y a déjà des gens qui le font. Le dernier rapport du laboratoire sur les inégalités conduit par Lucas Chancel et Thomas Piketty, il y a effectivement un projet d'une nouvelle architecture mondiale qui permettra d'éviter, le réchauffement climatique et en même temps de réduire les inégalités. Mais au fond, c'est quelque chose où le pari est encore plus, la croyance qu'il faut avoir dans les institutions, dans la capacité que, je sais pas, les grandes ce monde se réforment et acceptent de se rencontrer pour créer une nouvelle architecture internationale, est-ce qu'il n'est pas plus fou que le pari, je sais pas, de cette contagion, qui n'est pas suffisante, de conversion de mode de vie qui a déjà commencé. Au fond, pour moi, là, il y a quelque chose un peu indécidable, et je pense qu'il faut mener les deux tâches à la fois.
1: Il y a peut-être un pari encore plus fou que vous faites, Emmanuel Ecochia, puisqu'il n'y a pas que l'écologie politique, c'était un terrain de recherche, une expérimentation, mais il y en a beaucoup d'autres. Et ce pari encore plus fou, Emmanuel Ecochia, vous le faites en disant, dans votre dernier ouvrage en tout cas, que l'amour pourrait être le nouveau carburant du monde, une puissance créatrice, capable de faire le commun, de transformer la vie en société. Alors là, on reste peut-être les bras ballants, à moins que vous nous expliquiez.
0: Non, il a déjà été le cas, en fait, comment dire. Moi, je suis de l'opinion, et j'espère de l'avoir démontré scientifiquement dans le livre, que ce qu'on appelle modernité s'est construite avec, dans les paris que l'amour, cette force, qui est la première force dont on dispose lorsqu'on est. Si vous y pensez, un bébé ne peut pas connaître, ne peut pas parler, n'arrive même pas à saisir ce qu'il touche, ce qu'il sent, mais il peut aimer. En fait, où elle peut aimer, on s'accroche à n'importe quoi, et justement, à cause du fait qu'on ne voit pas trop bien c'est sur quoi on s'accroche, on se trompe, on considère que la mer c'est juste les seins, etc., etc. Et c'est à travers cette force donc qu'on reconstruit un peu tout, qu'on grandit, qu'on transforme notre corps et qu'on transforme la société autour de nous. Donc l'amour est cette force qui est physiquement donnée. Et ce que la modernité a fait au fond, c'est mettre cette force au centre du projet absolu, dans sa double nature d'une force qui arrive à transformer les relations interpersonnelles, mais aussi les mondes ambiants. En fait, au fond, là, je reprends la théorie d'un très, très grand philosophe canadien qui a dit, au fond, ce qu'on appelle modernité n'est pas la conséquence de découvertes géographiques ou des conquêtes des continents américains de la part des Européens, n'est pas la conséquence de la révolution industrielle. C'est la conséquence du projet moral qui a mis au centre de notre vie le travail et l'amour. Je m'explique parce que ça semble très court et ça semble très, très abstrait, mais ce n'est pas. Donc, au fond, on est moderne, non pas parce que on utilise des smartphones ou parce qu'on peut voyager. On est moderne parce qu'à chaque fois que vous rencontrez quelqu'un, vous lui demandez, vous voulez savoir immédiatement avec qui cette personne vit, en fait, qui elle aime et qu'est-ce qu'elle fait comme travail? Pourquoi? Parce que c'est dans cette double expression de l'amour pour les autres et de l'amour pour les quotidiens des transformations du monde qu'on croit pouvoir trouver la comment dire la

0: à la fois la liberté la plus extrême et la personnalité la plus idiosyncratique de cette personne. Et ça, c'est le projet moderne, en fait. Donc, l'amour a déjà fait ça. Juste une chose, par rapport à ce que Laurent disait, je pense que là aussi, la question n'est pas l'échelle ou la taille, c'est vraiment passer de la croyance à l'institution, même dans l'amour, en fait. Il faut arrêter de penser l'amour comme émotion, il faut revenir au mariage, à la famille. C'est-à-dire, il faut transformer, sinon c'est toujours une angoisse terrible, en fait. Il faut que l'amour devienne institution, en fait.
1: Mario Muller-Collard. Mais alors, ce qui me pose question en vous entendant, c'est à quelle échelle vous parlez d'amour? Alors, on va continuer à parler d'échelle, en fait. C'est que, je vais faire la chrétienne de service, mais moi, je trouve ça assez pratique que dans la Bible, l'amour soit de l'ordre du commandement. Parce que ce dont vous parlez avec l'exemple de l'enfant, c'est un exemple d'attachement. Et en fait, moi, je suis pas attachée à vous, en fait. Mais par contre, j'ai l'ambition de vous aimer quand même. Et il me semble qu'on est convoqué là aussi. On entre dans une crise, dans une grande crise pour la vie, en fait, et où nos vies sont déjà en compétition à d'autres endroits de la planète, et en tout cas nos espaces vitaux déjà. Moi, je suis venue dans un train bondé, c'est difficile d'aimer tous les individus qui vous marchent sur les pieds, qui font tomber la valise, qui voilà. Et en fait, pour moi, c'est cette question, c'est est-ce que vous parlez d'un amour à cette échelle-là aussi, parce que s'aimer en famille. On le fait très mal d'ailleurs, parce que la famille n'est pas non plus le lieu le plus sécur de l'univers. Mais on le fait.
0: Emmanuel Cotillon. En fait, je pense que ce qui s'est passé récemment avec l'invention du mariage pour tous, ça a transformé énormément l'idée du mariage, parce que si on regarde près d'un point de vue légal, ce qui s'est passé, c'était pas le fait qu'on rend possible aux minorités de genre de se marier, mais c'est on a changé la définition du mariage pour en faire en fait quelque chose qui ne contemple plus la procréation comme sa finalité absolue. Et ça a été toujours tout d'abord une libération pour les femmes, mais ça produit un divorce entre famille et généalogie qui fait que dorénavant, dans les futurs très proches, par exemple, 3 amis, 4 amis qui vivent ensemble pourraient s'appeler famille. Donc, c'est ça qui pourrait élargir cette idée d'amour dont je parlais.
2: En tout cas, au mariage homosexuel, je ne sais pas, mais même Donald Trump vient à l'amour tout court, puisqu'il y a quelques jours, il a déclaré au sortir du sommet de l'OTAN que c'était une excellente réunion. Il y avait beaucoup d'amour dans cette salle, beaucoup d'unité. En tous les cas, pour terminer cette émission, en lien avec ce que vous préconisez comme un message d'espoir et un manifeste politique, voilà ce qu'on vous propose.
3: The hate gets more powerful with more hate. The only thing that is more powerful than hate is love. We need to be different. If we fight, we have to do it with love. We don't hate them. We love our people, we love our family, and that's the way to do it. With love. Don't forget that, please.
2: Voilà, vous pouvez vous lever et danser maintenant en écoutant Bad Bunny au Grammy Awards 2026. Répondre à la haine par la haine ne fait que l'amplifier. La seule force capable de la dépasser reste l'amour. Aimer son peuple, sa famille et se battre autrement, avec amour, pas avec colère. Ce sera peut-être le message du jour. Et merci à tous les trois d'être venus pour cette dernière des rencontres de Pétrarque. Pensée et préparée avec l'aide précieuse de Diane Devancé, à qui l'on souhaite bon vent pour sa nouvelle aventure, à la suite de son travail. Ces rencontres ont été réalisées par Nathalie Salle, mise en onde grâce au professionnalisme, à la compétence, à l'efficacité, à la gentillesse des équipes de Radio France qui sont là. Marc Garvenès, Michael Simon, Alexandre James, David Abicassi, Sandrine Bréchaud et Alexandre Chenet. Merci aussi au festival, en particulier à Valentin Bénet, Mario Matisse, Anna Kircher, Olivier Fabre, Dizzy Toon. Merci au public fidèle, attentif, curieux, chaleureux et bien disposé. Et merci à toute la formidable équipe de l'Hôtel du Palais qui sait si bien accueillir, et comme il en faut pour tous les goûts.
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4: Dernier épisode, un Nietzschéen avant l'heure. Rencontre au sommet aujourd'hui pour finir notre série. Je vous propose en effet une petite expérimentation. Si nous chaussions les lunettes de Nietzsche pour lire et relire Pascal, Nietzsche qui disait écrire sous la dictée de Pascal. Une expérimentation car comment ne pas s'étonner de la proximité entre ces deux auteurs qui semblent s'opposer à tant d'égards, d'autant plus lorsque l'on sait que c'est parce qu'il voyait en lui le seul chrétien logique que Nietzsche admirait Pascal et même, il le dit, l'aimait. Mais si Nietzsche est l'auteur par excellence du monde contemporain, le trait tiré avec Pascal n'est-il pas le signe de la remarquable actualité de cette œuvre, description incomparable de notre condition? Nous n'aurons donc pas trop de 30 minutes pour comprendre tout cela grâce à mon invité, Lucie Le Breton, bonjour.
5: Bonjour.
4: Vous êtes docteur en philosophie et enseignante à l'université Panthéon-Sorbonne, pardon, et vous êtes surtout l'autrice de Nietzsche, lecteur de Pascal, qui est apparu chez Honoré Champion en 2023. Lucie Le Breton, Nietzsche, donc je viens de le dire, cite Pascal, il dit qu'il l'aime, il exprime son admiration, il le décrit comme l'un de ses précurseurs principaux, et pourtant le lien entre la pensée de Nietzsche et la pensée de Pascal est assez peu étudié, assez peu creusé. Est-ce que c'est parce qu'on n'a pas pris suffisamment au sérieux ces références de Nietzsche à Pascal ?
5: Oui, effectivement, ça paraissait tellement surprenant que l'athée de rigueur et d'instinct, comme il se qualifie lui-même, Nietzsche, admire le pieux janséniste qui a consacré les dernières années de sa vie à l'écriture d'une apologie du christianisme. Ça paraissait tellement invraisemblable qu'on a plus vu une fantaisie, un peu une provocation de la part de Nietzsche. Alors que lorsqu'on prend au sérieux ces déclarations et quand on commence à creuser en fait les raisons de cette admiration, il y en a une qui apparaît assez clairement, qui est que Pascal, aux yeux de Nietzsche, possède au plus haut point ce qu'il appelle la vertu de probité, c'est-à-dire l'honnêteté intellectuelle qui, selon Nietzsche, constitue la vertu philosophique par excellence et même la condition de la liberté d'esprit. Par exemple, dans Par-delà bien et mal, il loue sa conscience en matière intellectuelle, donc son honnêteté intellectuelle, en la qualifiant de profonde, blessée, formidable. Et par formidable, il faut vraiment entendre extraordinaire, hors du commun.
4: Donc qu'est-ce que c'est exactement cette probité ? En quoi est-ce que ça consiste précisément ?
5: Alors, pour Nietzsche, la probité, ça consiste à penser contre son cœur, à pouvoir penser contre son cœur, c'est-à-dire à pouvoir reconnaître la vérité de ce qui nous déplaît le plus profondément, voire de ce qui va à l'encontre de notre intérêt vital ou nous déstabilise profondément. Et Nietzsche oppose à cette probité ce qu'il appelle la preuve par le plaisir, qui est en fait cette tendance naturelle à l'esprit humain qui consiste à tenir pour vrai ce qui nous plaît, ce dont on a le désir profond qu'il en soit ainsi.
4: Je vous propose qu'on écoute une lecture d'un texte de Pascal qui déploie justement cette distinction.
6: Personne n'ignore qu'il y a deux entrées par où les opinions sont reçues dans l'âme, qui sont ses deux principales puissances, l'entendement et la volonté. La plus naturelle est celle de l'entendement, car on ne devrait jamais consentir qu'aux vérités démontrées. mais la plus ordinaire, quoique contre la nature, est celle de la volonté. Car tout ce qu'il y a d'hommes sont presque toujours emportés à croire non pas par la preuve, mais par l'agrément. Il y a des rencontres où les choses qu'on veut faire croire sont bien établies sur des vérités connues, mais qui sont en même temps contraires au plaisir qui nous touche le plus. Et celles-là sont en grand péril de faire voir, par une expérience qui n'est que trop ordinaire, ce que je disais au commencement, que cette âme impérieuse, qui se vantait de n'agir que par raison, suit par un choix honteux et téméraire ce qu'une volonté corrompue désire, quelque résistance que l'esprit trop éclairé puisse y opposer.
4: Donc, c'était un extrait de L'art de persuader de Blaise Pascal, lu par Sophie Dole. Et on entend effectivement dans ce texte dont vous venez de nous parler, Lucie Le Breton, cette distinction que fait ici Pascal entre l'entendement et la volonté, avec une définition finalement un petit peu particulière de la volonté, presque comme désir en fait, ce qu'il appelle l'agrément ici, le fait que nous allons vers les vérités qui nous font plaisir, d'une certaine manière.
5: Oui, alors je pense que ce texte est très important pour comprendre pourquoi Nietzsche voit en Pascal une probité exceptionnelle. C'est-à-dire qu'on peut considérer que dans ce texte, Pascal est le premier finalement qui analyse ce que Nietzsche appellera la preuve par le plaisir. Et effectivement, il dit qu'il y a deux entrées par où donc les opinions sont reçues dans l'âme, l'entendement et la volonté. La volonté étant pour Pascal une volonté corrompue, donc concupiscente, donc régie par le principe de plaisir. Et donc c'est pour ça qu'il l'associe à l'agrément.
4: Il le dit d'ailleurs explicitement dans le texte, hein, la volonté corrompue,
5: et donc,
4: désir.
5: Il dit, alors que la voie de l'entendement devrait être la plus ordinaire parce qu'on ne devrait croire qu'à ce qui est démontré, de fait, elle est la plus rare parce que la plupart des hommes, et c'est ce qu'il dit un petit peu plus loin dans le texte, ne croient que ce qui leur plaît. Nous ne croyons presque que ce qui nous plaît, dit Pascal. Et il explique que, alors tandis que l'entendement est juge selon ses principes, qui sont des vérités naturelles et connues de tous, et que la volonté donc juge d'après les siens, qui sont des principes de plaisir, lorsqu'il y a conflit entre ce que les principes de l'entendement et ce que les principes de la volonté nous portent à croire, c'est la volonté qui, selon lui, l'emporte le plus souvent. C'est-à-dire que Pascal, en fait, n'est pas du tout d'accord avec Descartes lorsque celui-ci explique que la volonté, en général, suit l'entendement. C'est-à-dire que lorsque quelque chose apparaît avec clarté à l'entendement, la volonté y consent naturellement. Pascal découvre que la volonté peut parfaitement résister à l'entendement et que, en général, c'est elle qui a le dernier mot. Donc, par exemple, si une chose est vraie mais très déplaisante, il y aura peu de chances que nous l'acceptions. Et inversement, si une chose est fausse mais très conforme à nos désirs, il est probable que nous l'accepterons.
4: Mais ça peut surprendre quand même que Nietzsche admire chez Pascal cette probité intellectuelle, cet instinct de la vérité, puisque Nietzsche est par ailleurs un philosophe très critique de la vérité.
5: C'est que, on en parlera peut-être plus tard, mais effectivement, Pascal, selon lui, est un des penseurs qui a véritablement interrogé la vérité que la plupart des philosophes se sont contentés de présupposer, en fait.
4: Et donc, cette probité intellectuelle que vous venez d'évoquer, elle a aussi une autre dimension, ce que vous venez d'ailleurs de dire, qui est que Pascal est aussi le penseur du renversement, de l'alternance du pour et du contre, de la multiplication des points de vue. Et ça ouvre la voie chez Nietzsche à ce qu'on appelle son perspectivisme.
5: En fait, je pense que la multiplication des points de vue et peut-être ce qu'on verra tout à l'heure, le renversement du pour au contre, qui est donc la manière particulière qu'a Pascal de raisonner et dont Nietzsche s'inspire énormément. Enfin, en tout cas, il raisonne de la même manière. Et c'est d'ailleurs pourquoi on lui a souvent reproché de se contredire. En fait, cette manière de raisonner, elle présuppose la probité parce qu'elle suppose le courage d'abandonner la conviction à laquelle on est attaché. Ce renversement du pour au contre, il suppose un mouvement qui suppose de prendre une opinion, la quitter, en prendre une autre et encore une autre.
4: Oui, qui est une forme qu'on trouve beaucoup dans les pensées, ces contradictions. Il y a beaucoup de pensées qui sont construites comme ça, avec une opposition, avec deux parties qui se répondent. S'il se vante, je l'abaisse. S'il s'abaisse, je le vante. Et ce genre de pensée-là.
5: C'est pour cette raison que Pascal est parfois si difficile à suivre, comme Nietzsche d'ailleurs. C'est qu'effectivement, il adopte toujours sur une question des points de vue divers. Et il faut toujours se demander quel est le point de vue qu'il est en train de développer.
4: Alors il y a un mode de raisonnement qui renvoie à ce que vous venez d'évoquer, ce renversement perpétuel. C'est ce que Pascal appelle la pensée de derrière. Écoutons un extrait justement des pensées.
6: Raison des effets, gradation. Le peuple honore les personnes de grande naissance. Les demi-habiles les méprisent, disant que la naissance n'est pas un avantage de la personne, mais du hasard. Les habiles les honorent, non par la pensée du peuple, mais par la pensée de derrière. Les dévots, qui ont plus de zèle que de science, les méprisent, malgré cette considération qui les fait honorer par les habiles, parce qu'ils en jugent par une nouvelle lumière que la piété leur donne. Mais les chrétiens parfaits les honorent par une autre lumière supérieure. Ainsi se vont les opinions, succédant du pour au contre, selon qu'on a de lumière.
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4: C'était la pensée 124 en édition Cellier, lue par Sophie Dole. On voit ici dans ce que Pascal donc appelle la gradation, cet ensemble bien connu de la raison des effets, ces cinq niveaux, le peuple, les demi-habiles, les habiles, les dévots et les chrétiens parfaits. En effet, ce renversement perpétuel des points de vue, ce qu'il appelle la pensée de derrière. Est-ce que vous pouvez nous expliquer, Lucie Le Breton, ce que c'est précisément que la pensée de derrière, en quoi ça consiste exactement?
5: Oui, en fait, ce qu'il montre, donc à travers l'exemple qui est savoir s'il faut honorer ou mépriser les personnes de haute naissance, c'est que on peut dire la même chose, mais pour des raisons différentes. C'est-à-dire que, par exemple, si vous prenez le peuple qui admire les personnes de haute naissance parce qu'il pense que la noblesse de naissance donne des qualités naturelles supérieures, au fond, les habiles vont dire la même chose qu'eux. Ils vont dire qu'il faut respecter les personnes de haute naissance, mais par une pensée de derrière, c'est-à-dire pour une autre raison que le peuple, c'est-à-dire eux pensent que la naissance n'est due qu'au hasard, ce que pensent les demi-habiles, qui, eux, considèrent qu'il faut mépriser les personnes nobles, mais considèrent qu'il faut néanmoins les respecter pour préserver l'ordre social. Donc ils parlent comme le peuple, mais pour des raisons différentes. Et donc c'est ce qui est intéressant, c'est que dans cette manière de raisonner, Pascal va d'un contraire à l'autre en multipliant les points de vue, puisqu'en fait, l'idée, c'est de voir un problème avec des yeux à chaque fois nouveaux. Et pour avoir un point de vue sur la question toujours plus vaste et plus englobant. Parce que ce qu'il faut voir, c'est que chaque nouvelle catégorie de personnes accepte, au fond, ce qu'a dit la catégorie précédente, mais lui montre, en quelque sorte, ce qu'elle n'a pas vu.
4: Oui, et puis ça pose aussi toujours cette question, il me semble, de quel statut aussi donner à chacun de ces points de vue, c'est-à-dire est-ce qu'il faut lire aussi cette gradation, donc comme le dit Pascal, comme une critique de certaines erreurs, de certains errements ou de certaines opinions qui sont justement fausses parce qu'elles sont imparfaites, ou au contraire, est-ce qu'il faut plutôt se dire que chaque point de vue a une part de vérité en quelque sorte et ouais. Contient, comme vous venez de le dire, d'ailleurs le dépassement du point de vue précédent et la possibilité de son dépassement vers le point de vue suivant. Enfin, quel rapport est-ce qu'on entretient aussi Pascal et par la suite Nietzsche à la vérité finalement que contiennent chacun de ces points de vue?
5: Ah oui, effectivement, pour Pascal, c'est plutôt une manière de dire que chaque point de vue a sa vérité et que si l'on aborde la chose du même point de vue que la personne en question, on le verra de la même manière. Donc en fait, tous les points de vue sont vrais. Mais il y a des points de vue meilleurs que les autres. Et en fait, c'est bien pour ça que c'est une gradation, c'est-à-dire qu'en multipliant les points de vue, on arrive à une vision toujours plus juste du problème en question. Et ce qui est intéressant, c'est que Nietzsche... Alors déjà, Nietzsche raisonne de la même manière, hein, c'est-à-dire qu'on a beaucoup reproché à Nietzsche de se contredire, Mais en fait, c'est qu'il adopte ce renversement de perspective, comme il dit, ce qui fait que Nietzsche est beaucoup plus nuancé que ce qu'on pourrait croire. Hein. Par exemple, sur le christianisme, Nietzsche n'a jamais unilatéralement critiqué le christianisme et... si vous voulez contrebalancer, par exemple, les formules assez violentes de l'Antéchrist, il y a plein d'autres fragments où, par exemple, il fait l'éloge des catholiques français, où il défend cette vieille institution qu'est l'Église, etc. Et donc, c'est un art de la nuance qui consiste à adopter différents points de vue sur une question. Alors, même si le perspectivisme de Nietzsche n'est pas exactement celui de Pascal, c'est un perspectivisme plus radical, disons, il y a effectivement une source d'inspiration importante ici.
4: Vous venez d'évoquer la question du christianisme et peut-être on peut aborder maintenant cet aspect du lien justement entre Nietzsche et Pascal, puisque je l'ai dit rapidement en introduction, Nietzsche voit en Pascal le seul chrétien logique. Alors là, les bras nous en tombent. Qu'est-ce qu'il veut dire par là et comment est-ce que justement il se saisit en fait de cette dimension-là de l'œuvre de Pascal qui paraît quand même indissociable du reste de sa pensée?
5: En fait, quand il dit que c'est le seul chrétien logique, c'est une manière de dire que ce qui interpelle Nietzsche chez Pascal, c'est qu'il y a la coexistence en lui entre une foi très profonde et une probité exceptionnelle. Et Nietzsche y voit une forme de contradiction, puisque le propre de la foi aux yeux de Nietzsche, hein, c'est justement de river l'esprit à une seule perspective. C'est de contraindre, si vous voulez, à s'en tenir à une optique stricte dictée par la religion. Le libertinage de l'esprit, en quelque sorte, c'est une expression de Nietzsche, qu'exige la probité, est totalement contraire. Donc il voit en Pascal un être déchiré, hein, entre ces deux aspects contradictoires. Et c'est d'ailleurs pour lui ce qui explique le caractère à la fois extraordinairement pieux de ses textes et en même temps très subversif.
4: Oui, dans les provinciales notamment, on en a parlé.
5: Mais en fait, l'idée de Nietzsche, c'est que la probité, finalement, ça n'est pas un hasard si elle surgit chez ce chrétien honnête qu'est Pascal, parce que c'est un produit de l'élevage chrétien. C'est-à-dire, il va dire, c'est un produit de ce dressage bimillénaire à la vérité imposé par la foi chrétienne, même si ça n'est pas une vertu chrétienne. C'est-à-dire que c'est en quelque sorte un produit de l'élevage chrétien qui n'a été ni voulu ni prévu par le christianisme. Et pour cause, il pense que la probité se retourne nécessairement contre la foi chrétienne.
4: On va écouter à ce propos un extrait de Par-delà le bien et le mal, où justement Nietzsche évoque cette détresse que vous avez évoquée de Pascal par rapport à sa propre foi.
7: Le combat contre Platon, ou pour le dire de manière plus intelligible, et pour le peuple, le combat contre l'oppression millénaire de l'Église chrétienne, car le christianisme est du platonisme pour le peuple, a créé en Europe une somptueuse tension de l'esprit, comme il n'en avait encore jamais existé sur Terre. Avec un arc aussi tendu, on peut à présent viser les buts les plus lointains. Il est vrai que l'esprit européen ressent cette tension comme détresse. Pascal, par exemple, le ressentit comme détresse. Du fond de sa terrible tension, cet homme, le plus profond des temps modernes, inventa le rire meurtrier par lequel il se rit férocement des jésuites d'alors. Peut-être ne lui manqua-t-il que la santé et de vivre 10 ans de plus, ou pour m'exprimer moralement, un ciel méridional au lieu des nuages de Port-Royal, pour se rire férocement de son christianisme même.
4: C'était donc un extrait de la préface de Par-delà bien et mal de Nietzsche, lu par Cyril Marchand. Et on entend effectivement ces phrases que Nietzsche emploie à l'endroit de Pascal, sa détresse, le fait que finalement il lui a peut-être manqué un petit peu de santé et un petit peu d'années de vie pour se retourner contre ce christianisme. Alors, je vous laisse reprendre ce que vous nous disiez, Lucie Le Breton, c'est-à-dire comment Nietzsche éclaire, en quelque sorte, la pensée de Pascal, justement, thématisant cette manière dont cette probité va en même temps se retourner contre le christianisme lui-même, et qu'est-ce que ça peut produire en fait dans la pensée de Pascal? Qu'est-ce que ça génère en fait?
5: Oui, effectivement, l'idée de Nietzsche, alors qui peut paraître très surprenante, c'est que le christianisme de Pascal annonce la fin du christianisme. C'est-à-dire qu'il voit à l'œuvre dans la pensée pascalienne ce qu'il appelle le processus d'autodépassement du christianisme, c'est-à-dire que le fait qu'un christianisme mené au bout de sa logique arrive nécessairement à se nier lui-même. Et donc l'athéisme tel que Nietzsche le conçoit, tel qu'il le revendique pour lui-même, c'est cet autodépassement du christianisme. C'est pas une simple négation du christianisme. C'est un christianisme qui se surmonte de l'intérieur. Et alors effectivement, Nietzsche voit notamment dans Les Provinciales un témoignage éclatant de ce processus chez Pascal. Parce que on sait que ces lettres, elles ont été d'abord écrites pour défendre le christianisme rigoureux des jansénistes contre le christianisme relâché des jésuites. Mais en fait, ce que Nietzsche a à l'esprit, c'est que il s'est passé cette chose étonnante que, à travers les jésuites, finalement, ce texte aura atteint l'Église et le christianisme même. C'est-à-dire que Pascal a écrit sans le vouloir, en se moquant des jésuites, en forgeant ces personnages de comédie que sont les confesseurs jésuites, le premier ouvrage anticlérical, celui qui fera l'admiration de tous les railleurs en matière de religion du siècle suivant, et notamment Voltaire.
4: Et cet autodépassement du christianisme que vous évoquez, est-ce qu'il s'incarne justement dans cette critique de la vérité, dans le fait que la valeur de vérité que le christianisme porte et va porter finalement contre lui-même, en quelque sorte, va produire cette critique de la vérité que nous avons déjà évoquée et qui a aussi d'autres dimensions que Nietzsche va prendre chez Pascal également?
5: Oui, c'est-à-dire que l'idée de Nietzsche, c'est que Le christianisme est un système où tout se tient, et l'idée, c'est que en interrogeant la foi en Dieu, on va interroger tout ce qui repose sur elle, à savoir la morale chrétienne et la conception chrétienne de la vérité. Et Nietzsche pense que Pascal est allé jusque-là, et il voit dans son perspectivisme un symptôme de cet ébranlement. C'est-à-dire que la conception que Pascal a de la vérité est pas très chrétienne, en fait. C'est-à-dire que Pascal nous dit « ce n'est point ici le pays de la vérité, nous n'avons que des choses à moitié vraies, à moitié fausses, rien n'est vrai en l'entendant du pur vrai », ce qui revient à dire, en tout cas c'est comme ça que Nietzsche le comprend, que tout est faux. C'est-à-dire que Nietzsche pense que Pascal fait pour la vérité ce que lui et les moralistes avaient déjà fait pour la vertu, c'est-à-dire une vertu, finalement, se ramène, quand on la regarde de près, à un assemblage de vices et de passions. Eh bien, est-ce que la vérité, par hasard, ne serait pas elle-même une forme d'erreur et d'illusion? Et donc, dans Vérité et mensonge au sens extra-moral, qui est un texte où Nietzsche prend clairement un point de départ pascalien...
4: Oui, il y a vraiment des... Je me permets de vous interrompre, mais il y a vraiment des passages qui sont quasiment mot pour mot... similaires aux pensées, et notamment sur cette autre dimension de la critique de la vérité que vous venez d'évoquer, comme une illusion, comme une fixation qui a une vertu sociale. Est-ce qu'on peut le dire comme ça, chez Pascal comme chez Nietzsche?
5: Il y a des fragments qui posthumes de Nietzsche qui montrent qu'il s'est beaucoup intéressé à ce fragment des pensées où Pascal dit « lorsqu'on ne sait pas la vérité d'une chose, il est bon qu'il y ait une erreur commune qui fixe l'esprit des hommes ». On peut penser que ces esprits fixés par une erreur commune a inspiré à Nietzsche sa notion d'esprit lié, d'esprit asservi qu'il va développer dans Humain trop humain. Et effectivement, il s'appuie dans Vérité et mensonge sur un texte de Pascal qui explique que si on refaisait toutes les nuits le même rêve, ce rêve finalement nous apparaîtrait comme la réalité même. Et donc Nietzsche extrapole un peu à partir de ce texte en se disant ce qu'est en train de nous dire Pascal, c'est que l'imagination, ce qui est imaginaire, quand ça devient coutumier, c'est-à-dire quand ça devient habituel, et quand ça devient collectif, ça nous apparaît comme la vérité même. Et donc Nietzsche considère qu'il y a eu chez Pascal...

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5: Bonsoir Agnès Jaoui. Et merci de nous accueillir ce soir encore chez vous dans votre salon. Est-ce que vous auriez envie de parler de certains objets ici qui vous sont chers?
6: Tout ce qui est au mur m'est cher, parce qu'il y a des tableaux et des photos, des tableaux de Cécile Partouche, des photos de Jean-Paul Dumagrier, de Clark et Pugnot, des peintures de Munoz, il y a plein de choses que j'aime beaucoup. Une photo que je viens d'acheter à Périgny, en Normandie, qui est dans une valise allumée. Il faudrait que je note les noms. Il y a une photo de Kiki de Montparnasse, là. Voilà, que tous les objets d'art qui sont là, je les aime.
5: Et il y a votre chat, Tour Eiffel.
6: Et il y a mon chat, Tour Eiffel, mais alors là, lui, c'est plus qu'une œuvre d'art.
5: Vous vivez ici avec vos deux enfants que vous avez adoptés au Brésil. Comment vivent-ils votre notoriété?
6: Il faudrait leur demander, c'est pas évident, j'imagine. Enfin, surtout petit, parce que je crois qu'on a l'impression qu'on est... que votre maman ne vous appartient plus, quoi, qu'elle appartient aux autres, en fait. Hein. Donc, c'est pas le plus beau cadeau que je leur ai fait, je pense.
5: Cette année, on vous a vu sur la couverture d'un magazine posant avec votre fille.
6: Oui.
5: Quel est le rapport de vos enfants à la caméra? Est-ce qu'il y a moyen d'utiliser sa notoriété pour transmettre de façon positive?
6: J'espère quand même. Il y a eu souvent des enfants un peu détruits par la célébrité de leurs parents. C'est très difficile parfois d'exister quand on a des parents très célèbres. Mais d'abord, je ne suis pas très célèbre. Ensuite, leur destin est de toute façon très particulier. Donc c'est comme ça. On a des histoires chacun différentes Je pense que j'en reviens à mon papa qui je me rappelle plus non plus du nom de l'auteur de l'éloge de la différence, mais j'y souscris. C'est parfois un peu plus long, un peu plus compliqué d'être différent, mais je pense que au bout du compte, c'est une grande richesse, une grande force.
5: Vous dites que vous entretenez un rapport complexe à la notoriété.

0: que vous craignez constamment d'en abuser. Vous en avez même fait le thème principal de votre film « La place publique ». Comment cette thématique vous a-t-elle traversée dans votre vie à vous ?
1: Elle m'a traversée rapidement, puisque très tôt, j'ai été angoissée au plus haut point par l'idée de notre fugacité sur Terre, enfin de notre passage, de l'absurdité de n'être que un temps tellement court, enfin. Donc je crois que très vite j'ai compris que une des façons de remédier à cette absurdité était d'être célèbre ou de laisser une trace, parce que ça nous faisait vivre un peu plus longtemps, ou en tout cas notre passage sur Terre avait été marqué, remarqué. Être uniquement, ça me paraît complètement impossible. J'ai de grandes amies et une de mes meilleures amies depuis l'enfance qui n'a aucun besoin de s'exprimer artistiquement. Elle adore l'art. Mais je pense que, et la plupart des gens, ça leur est supportable de simplement exister. Enfin voilà. Enfin c'est déjà pas simple. Mais moi ça m'est inconcevable. Et ça l'a été pratiquement dès que j'ai su écrire, enfin dès que j'ai su penser en tout cas, dès que je suis devenue une petite personne, un petit individu. Et donc c'est étrange, mais les gens normaux me paraissent anormaux pour moi, et les gens qui ont des métiers normaux leur métier me paraissent pas, enfin ça me paraît pas normal, quoi. Bon, évidemment, je ne juge que par rapport à ce qui je suis. Donc voilà. Après, comme on en parlait l'autre soir, avec Jean-Pierre, j'ai été avec quelqu'un de connu et j'ai vu toutes ces implications et j'en ai parlé et du coup, ça me rend plus vigilante par rapport à ma petite notoriété, voilà. Après, elle est encore une fois modeste et elle est, je passe pas à la télé, tout ça, machin. Enfin, on me voit pas. Enfin, bref, donc je suis pas du tout. Enfin, puis même, je connais des gens immensément populaires et là, dont la vie peut être un enfer, parce que c'est compliqué. Puis aujourd'hui, avec les portables et machin, c'est étonnant d'ailleurs, comme le pouvoir infini qu'on donne aux gens célèbres, et du coup l'espèce de vengeance, de la joie du peuple à détruire ses idoles, quoi. Voilà, il y a un truc qui est comme ça.
0: Dans Place Publique, vous racontez une fête parisienne qui se déroule dans une maison de campagne autour d'un animateur de télévision. Or, le voisin est un agriculteur qui en a marre des fêtes incessantes des Parisiens. Il se dirige même vers la soirée, un fusil à la main. Ce film-là date de 2018. Était-ce une forme de critique d'un milieu auquel vous appartenez, malgré vous ?
1: Oui. Même si je pense que je n'appartiens pas du tout au milieu de la télévision et des animateurs de télévision. Mais ils symbolisent, alors peut-être aujourd'hui ce serait plus les influenceurs ou les influenceuses, mais ils symbolisent justement une célébrité, et en plus une célébrité qui n'est pas due au fait qu'ils aient trouvé un remède contre le cancer. D'ailleurs celle des acteurs non plus, donc il faut à chaque fois... Et un pouvoir qui est un peu démesuré par rapport à leur métier. Et donc, ça fait longtemps, puisque de toute façon, Cuisine et Dépendance, c'était déjà sur un animateur télé. Il se trouve qu'on ne le voyait pas. On ne voyait que les répercussions de sa notoriété sur les gens de la soirée. Là, on voyait l'animateur, et on voyait un animateur en perte de pouvoir. En perte de pouvoir d'audimat et de pouvoir de séduction, enfin voilà. On avait envie de parler de ça et on avait envie de parler de, effectivement, une dichotomie de plus en plus grande, en tout cas, enfin, inquiétante, je trouve, entre des élites qui s'expriment, dont je fais partie, à la radio, à la télé, sur les plateaux, et une France qu'on n'entend pas et qu'on voit pas. Et on sortait d'années où je crois qu'un des premiers chocs, c'était Netanyahou qui était élu en Israël, réélu, alors que tous les sondages le donnaient perdant. Après, il y a eu Trump, etc., etc. Enfin, plein de... C'est-à-dire que non seulement... et c'était comme si, ben voilà, il y a des élites entre elles qui se disent qui est bien et mal, etc. Et puis des gens qui n'ont pas droit à la parole et dont on méprise les points de vue et les aspirations et les, enfin donc, en tout cas, j'ai une sensation que c'était néfaste. Et très souvent, des hommes ou des femmes politiques, enfin très souvent, ça arrive, qui me demandent de rejoindre leur comité de soutien, etc. Souvent, je leur réponds que je pense que c'est contre-productif. Et que vraiment, voilà, enfin, et le hiatus province-Paris, enfin, la séparation, je la trouve toujours aussi violente qu'avant, quoi. Ce pourquoi on mettait en scène aussi cet homme qui effectivement se sent envahi, méprisé et qui n'a pas que des qualités. Hein. Il y a des efforts à faire de toutes parts, mais cette séparation-là, je la trouve incroyablement présente toujours, même si pourtant. La province est devenue plus proche. Alors après le confinement, n'en parlons pas. Les Parisiens sont beaucoup allés, vivent maintenant plus. Le télétravail, tout ce qu'on veut. Mais quand même, il reste des séparations incroyables entre ceux qui restent, ceux qui vont, ceux qui pensent qu'ils sont supérieurs culturellement, encore une fois. Et tout ça, ça continue de me passionner. Toutes ces castes qui se reconstruisent, qui se refont, parce que je pense que l'être humain, c'est pareil dans une cour d'école, hein, ils se mettent en groupe avec ceux qui sont les populaires, les pas populaires, les qui ont le bon kawaii, le bon jean, ou la bon, bref, voilà, chacun, il y a ce besoin de créer des dieux, des idoles, des modes supérieurs, etc. Et c'est créé par les hommes eux-mêmes et les femmes elles-mêmes, et donc encore une fois, sociologiquement, observer comment c'est fait, ça me passionne.
0: Vous êtes battue pour les intermittents du spectacle à Nejaoui, et on trouve souvent dans vos films des personnages qui ont à voir de près ou de loin avec le spectacle, le théâtre. Dans Le goût des autres, on voit Clara, une comédienne qui donne aussi des cours d'anglais, une jeune fille qui débute sur la scène qu'on vient de voir jouer et dont on se moque. Dans Au bout du compte, il y a Laura qui donne des cours de théâtre à des enfants. Dans Comme une image, Lolita veut chanter et monter sur scène. Et dans Parlez-moi de la pluie, Jamel Debbouze joue le rôle d'un réalisateur du documentaire et Bakri, un chef opérateur à côté de la plaque. Ce sont des personnages en marge du succès qui ont du mal à être intégrés dans la famille des professionnels. Que représentent pour vous les gens du théâtre, du cinéma, pour qui il faut se battre?
1: L'essence de la vie. À moi, c'est essentiel. C'est-à-dire que quand je vais mal, aller voir de la peinture ou écouter de la musique, voir un grand film, ça me... Lire un beau livre, ça m'aide à survivre. Sans ça, je ne pourrais pas vivre. Donc... ils sont essentiels pour moi, ces gens-là. Et c'est vrai que le fait que certains n'arrivent pas à vivre de leur métier, certains où certaines ont des difficultés financières, etc. Enfin, et depuis le temps que je fais ce métier, et depuis les cours de théâtre, les premiers au cours Florent, où déjà j'avais écrit derrière le nom de chaque acteur qui je pensais qu'il allait réussir et qui je pensais qu'il allait pas réussir. J'ai toujours bien aimé faire ça. J'ai fait la même chose sur les photos de classe du lycée Henri IV. Il y a les descriptions et des uns et des autres et de quel destin. J'ai fait pareil avec les enfants de mes amis parce que je trouve fascinant les destins et les et ce qu'on croit, et justement les vedettes de cour qui ne restent que des vedettes de cour, ou les, enfin voilà, puis que le temps est long, plus long qu'on ne croit. Et donc, j'ai toujours été, et je reste, fascinée par le fait que, très souvent, les gens qui réussissent, c'est pas du tout forcément ceux qui ont du talent, ceux qui ont le plus de talent, en tout cas. C'est ceux qui savent persévérer et qui ne peuvent pas s'empêcher de persévérer, que ce soit un peintre avec une couleur bleue, que ce soit tel comique qui est plutôt moins drôle que le cousin de province à la fin d'un mariage, mais il y va et il continue et il croit et il peut pas s'empêcher, quoi, voilà. Et ça, ça m'interpelle, ça me fait écrire. Je suis étonnée. J'ai vu des chanteurs et même des musiciens, parce qu'il faut non seulement être un grand musicien, mais il faut aussi avoir beaucoup de sang-froid, par exemple, pour jouer ou pour chanter sur une scène. Et des fois, il m'est apparu que j'ai été plus bouleversée par tel ou tel chanteur dans une classe de conservatoire ou par tel professeur de piano, mais qui perdait ses moyens sur une scène, mais qui avait une sensibilité incroyable. Donc, de toute façon, heureusement maintenant, je sais que le succès, c'est pas ça qui rend heureux. Ce qui rend heureux, c'est de faire. Et c'est de faire avec les gens qu'on aime. C'est d'être dans la répétition, dans le travail, dans la représentation. Enfin, c'est de... Donc le succès, ce qu'il vous donne, c'est que vous avez la chance, plus de chance de faire une autre représentation derrière ou un autre film derrière. Donc oui, c'est joyeux. Mais ce qui est le plus joyeux, et ça du coup c'est donné à tous, même ceux qui ont plus ou moins de succès, c'est de créer, c'est d'être dans la création, c'est d'être dans l'inspiration et c'est d'être dans le travail.
0: À un certain moment, on vous a présenté comme la gauchiste de service du cinéma français, puis ce rôle vous a collé à la peau et vous en avez eu marre.
1: Disons que toutes les étiquettes sont, ça colle, quoi, hein. Et depuis le début, je ne parle que de ça, les cases, elles enferment, et j'ai envie d'être dans aucune case. Et puis, pareil, en plus, on vous entend plus, les gens pensent qu'ils savent ce que vous allez dire, donc, oui, non, j'ai pas eu envie, et Jean-Pierre non plus, d'être, on est vite mangé par la machine médiatique, par les cases dans lesquelles vous mettez les journalistes et le public, on est vite, on sent vite qu'on a une fonction. Je me rappelle de Jean-Pierre, une fois, était sur je sais plus quel plateau, et je crois que c'est Gildas, en plus, qu'on aimait plutôt bien, qui a dit non, mais là, il va nous faire son numéro, puis après, voilà, quoi. Tout d'un coup, c'est, ah, d'accord, oui, je suis un bon client de la télé qui va faire son numéro. C'est quand même pas terrible comme, c'est pas très valorisant, non? Donc oui, lui comme moi, on a essayé de se tenir à l'écart de tout ça. Mais...
0: En 2018, vous avez signé de nombreuses tribunes pour la lutte contre le réchauffement climatique, contre l'homophobie, et en 2020, pour l'émergence d'une force alternative à gauche. Est-ce que la politique fait partie de votre vie ?
1: Ah ben, bien sûr, la politique fait partie de ma vie et de celle de tout le monde. Hein. Je ne sais pas comment en parler parce que là encore, on a le nez dessus, hein, puisque les extrêmes grandissent. On est tous un peu perdus par rapport à la politique, même si de tout temps j'ai entendu du mal de la politique, du mal des hommes et des femmes politiques, et que de Tout temps, je n'ai pas partagé ce point de vue parce que, enfin, disons que j'ai envie de dire à tous ces gens-là, bah, vas-y. Voilà. J'avoue que la

0: C'est ça qui me que je trouve très puéril comme attitude, quoi, juste d'en dire du mal et de pas aller voter. Mais c'est un métier qui doit être fait. Autrement, on est dans le Far West et c'était pas mieux, hein, quand il y avait que la force qui gouvernait. Donc il y a quelque chose que je n'arrive pas à saisir.
1: Mais vous pensez qu'on peut changer le monde aussi à travers les images?
0: Ah oui, bien sûr. Des films, des livres peuvent changer des êtres humains et puis faire prendre conscience de tel et tel fait politique, fait historique, de telle et telle injustice. Et surtout, par la répétition, là, peut vraiment influencer notre façon d'être, oui. C'est de la propagande, hein, aussi. Je veux dire, le cinéma américain l'a bien compris, hein. Roosevelt, le premier, disait, il faut investir dans le cinéma parce que ainsi, les gens achèteront des vêtements américains, des voitures américaines, de la musique américaine. Il avait parfaitement compris la puissance, industrielle, économique de la représentation. Et d'ailleurs, à chaque fois aussi que je défends le cinéma français, je leur dis, enfin, et c'est vrai, non seulement ça rapporte des devises, enfin, ça en rapportait, même si en ce moment il est en crise, mais quand même, les films existent, et puis, du coup, aussi, le tourisme, l'art de vivre à la française, etc., etc., enfin, plein de choses. Et puis, quand les choses ne sont pas représentées, on ne sait pas qu'elles existent. Et donc, on a beaucoup écrit et fait des films comme un droit de réponse sur des gens qui n'étaient pas forcément dans la majorité, justement, pas forcément dans les sondages, mais qui existent ô combien.
1: En 2019, lors des assises du collectif 50-50, vous avez fait un magnifique discours qui a été très relayé sur les réseaux sociaux sur l'évolution de votre prise de conscience en tant que femme dans le monde du spectacle. Qu'est-ce qui vous a poussé à écrire ce discours?
0: Alors là, vraiment, ça s'est fait d'un trait, parce que Sandrine Brouwer et Harold Valentin du collectif 50-50, à ce moment-là, m'ont dit, est-ce que tu veux participer à la table ronde sur la représentation au cinéma, enfin dans les fictions? Et j'ai dit, ah bah oui, alors là, j'ai plein de trucs à dire, parce que bah, j'en avais. Et puis voilà, je me suis mise à écrire, et d'un trait, il est sorti tout ça, finalement, et voilà. Ça a été comme une évidence, pas du tout de. Et je ne pensais pas du tout qu'il allait avoir ce retentissement-là, c'était pas. Voilà.
1: L'engagement par rapport au conflit Israël-Palestine, est-ce que c'est une question qui vous a jamais traversée? Vous avez dit sur un portail, Harissa, que vous n'aimez pas trop parler sur votre désaccord avec la politique israélienne et que quand vous l'avez fait dans le passé, votre famille avait été menacée.
0: Oui. Oui, c'est un sujet extrêmement complexe, extrêmement difficile et lourd de conséquences. Enfin, je veux dire, c'est d'abord on vit ici, on ne vit pas là-bas. Une grande partie de ma famille est là-bas et de gauche, enfin, et pour qu'il y ait un État palestinien. Et tout ça est très. Effectivement, c'est un sujet tellement complexe que, bah, en général, enfin, si je dois m'exprimer là-dessus, d'ailleurs, j'ai participé à un film qui s'appelle, enfin, en tant qu'actrice, qui s'appelle Le Dernier des Juifs, de Noé Debré, qui parle notamment du fait de comment ce conflit se transpose dans les banlieues parisiennes, ou françaises, hein, de façon générale. C'est un film qui. Bon, bah, c'est remarquable, je pense. Enfin, je l'ai pas vu terminer, mais le scénario était vraiment assez fabuleux. Et donc, bah, je serais amenée à nouveau à m'exprimer, mais c'est les seuls endroits où maintenant je demande à relire, quoi. Parce qu'effectivement, là aussi, on est vite sommé d'être dans un camp ou dans l'autre, et on oublie toute nuance.
1: Vos origines ne transparaissent pas dans vos films, mais dans votre musique. Par exemple, dans votre album Nostalgias, je ne sais pas qu'il faut dire Nostalgias, où vous chantez en espagnol, en brésilien, en français, mais aussi en arabe et en hébreu.
0: Oui.
1: Est-ce que c'est plus facile d'exprimer cela, cet héritage, dans la musique plutôt qu'au cinéma?
0: Alors, oui, d'abord, ça m'est plus naturel. parce que

0: toutes ces influences musicales et justement la musique arabe ou andalouse. Quand j'étais petite en Israël, on écoutait beaucoup Abrera Ativit, enfin d'ailleurs toujours, et qui était un groupe israélien, mais avec des musiciens perses, arabes, enfin de plein de religions différentes. Enfin, et cette musique est, bah, j'adore, c'est enfin d'une beauté folle. Et tous ces voyages, enfin tous ces mélanges culturels, je les porte en moi, je les aime. Et oui, j'étais heureuse de chanter et en arabe et en hébreu. C'est drôle parce que j'ai toujours aimé chanter, mais je rêvais pas forcément d'être chanteuse sur scène. C'était pas. Et tout d'un coup, je me suis rappelé que si, justement, petite, j'avais cette espèce de fantasme d'aller faire la paix en Israël et de venir chanter dans les deux langues et de, enfin voilà, de contribuer. Dans, vous savez, hein, j'ai des idéaux pas possibles, hein, mais oui, je me suis rendu compte que ça faisait partie de mes rêves d'enfant. Et c'est un domaine dans lequel n'intervenait pas Jean-Pierre qui, comme je vous l'ai dit, n'avait aucune envie qu'on écrive là-dessus.
1: En parlant des idéaux, aussi, tout récemment, vous avez repris la direction de la Cinémathèque de Toulouse. De quoi vous rêvez pour le cinéma aujourd'hui ?
0: Alors, je rêve qu'ils survivent. Je pense qu'on est dans un moment délicat où la liberté des auteurs n'a jamais été aussi menacée, franchement. Il y a des solutions, on va les trouver, et je suis pas inquiète fondamentalement, mais le fait que les gens n'aillent plus au cinéma et que, aidés par la pandémie, les plateformes aient pris une telle importance dans la vie de chacun, ça m'inquiète un peu, enfin ça m'inquiète, ça veut dire que, en tout cas, je parle pour moi, mais c'est aussi le cas d'autres amis réalisateurs et réalisatrices, je ne sais pas, maintenant, là, pour qui je vais écrire, enfin pour qui, c'est-à-dire j'ai l'impression d'avoir le choix entre écrire pour le cinéma, mais avec très peu de chances de trouver un financement, ou en tout cas un très petit financement, c'est le cas de beaucoup de films, à part des grosses comédies ou des gros films d'action, bon bref, qui n'est pas ce que j'écris, ou de le faire pour une plateforme, mais en étant surveillé, en étant formaté à chaque étape, enfin... Alors peut-être pas, peut-être que je vais trouver plus de liberté que je ne crois, mais c'est pas mon expérience jusqu'à présent. Donc ce que je souhaite, c'est qu'ils continuent à vivre et à laisser, enfin que ça devienne pas comme quelque chose de muséal, quoi, ou avec que quelques auteurs qui puissent être libres et puis les autres qui soient comme avec la machine des studios, etc., avec peu de liberté, quoi.
1: Agnès Jaoui, on arrive à la fin de cette série d'entretiens à voix nue. Merci infiniment de nous avoir accueillis chez vous toute cette semaine.
0: Merci à vous.

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2: Bonsoir à toutes et à tous et bienvenue au musée Calvet à Avignon pour les fictions de France Culture. Nous étions toute cette semaine et nous sommes ce soir encore en direct et en public de 20h à 21h pour une programmation de lecture et de création radiophonique en dialogue avec le Festival d'Avignon. Ce soir, à l'occasion des 30 ans de la mort de Didier-Georges Gabilly, auteur, dramaturge, romancier, metteur en scène et fondateur du groupe Chang, nous vous proposons une soirée comme un parcours dans son œuvre. Construite à partir des textes du journal et des notes de travail de cet écrivain précurseur, un retour à Gabilly donc pour vous faire découvrir ou redécouvrir son œuvre puissante, exigeante, souvent visionnaire, mais surtout sa langue singulière, aussi tendre qu'enragée. Nous accueillons sur scène les comédiennes et comédiens Emmanuel Béard, Océane Kairati, Vincent Dedienne et Stanislas Nordet. Ils sont accompagnés du musicien Olivier Mélano. Et cette soirée est réalisée en direct et en public par Sophie Haute-Picon. Très bonne soirée à toutes et à tous.

0: Nous ne figurons pas dans le paysage. Note de travail. Nous ne figurons pas dans le paysage. Quelque chose de nous, de nos corps, visages, voix, pensées, de nous. Sujet accomplissant quelques mouvements de théâtre, à l'aide de quelques sujets de théâtre inaccomplis, ne s'y retrouve pas, ne peut s'y tenir, aimerait continuer à s'y dérober. Et nous allons passer ce qu'il faudrait se dire. Nous ne pouvons demeurer là dans cette vieille fête. Il y eut une fête, il y en eut une, jadis, dit-on. Et même quelques-uns d'entre nous en étaient, s'y retrouvaient, s'y ressourçaient, voire. Je suis de ceux-là. Je suis allongé il y a longtemps dans le couloir d'un train de nuit. Je dors. Je suis encore assez jeune. Je reviens d'Avignon. Un homme me marche sur le bras. Il dit « Encore un de ceux-là ». Il répète « Encore un de ceux-là ». Il demande, marmonne, qu'est-ce qu'ils peuvent bien trouver là-bas. Et regardez ça, celui-là, ils acceptent même des types comme ça là-bas. Plus tard, je reviens. C'est l'hiver. Et le Mistral souffle. C'est bien connu, en Avignon, le Mistral souffle. Souvent. À peine moins que l'esprit de Villars. Tout ça rend fou, c'est bien connu. La ville est morte l'hiver, c'est bien connu. Rien qu'une ville est froide et contournée, pauvre du côté de la rue du Chapeau Rouge et alentour. On m'a dit de faire attention, on ne sait jamais, etc. J'y suis revenu l'an dernier, l'été. C'était pareil. Et même pire, dès qu'on pénétrait sous les porches pourris des mêmes rues pas encore trop rénovées, la crise, tout ça, des visages vrais, tout ça, des gosses, tout ça, des petits, des violents, le reste. Pas de fête. Cet hiver-là, il y avait au moins quelque chose. Des gitans, des guitares. Pas de fête non plus, mais quelque chose seulement. Ils sont plantés sur les remparts au-dessus de la prison, les gitans. Tout près de la place où ça grouille l'été, ils jouent pour un des leurs. Là, en bas, visage aux fenêtres, aux barreaux. La place, déserte. L'hiver, le Mistral, les guitares des Romano, c'est déjà mieux.
1: Nous ne figurons pas dans le paysage. La ville est close ouverte, protégée. Il y a trois clés qui, sans doute, bouleversent les docks et les festivaliers. Il y a quelques étendards étendus les jours de Mistral et une sonnerie de bugle tous les jours que le festival fait, invitant à quelques commémorations derrière les hauts murs aveugles d'un palais. Ce n'est pas si grave. Un signal. Quelque chose qui devait signifier quelque chose de bien. Un rêve du meilleur. On n'en doute même pas. Le monde est seulement sûrement parti ailleurs.

et rien ne vient, qui voudrait pour l'heure s'écarter du monde qui est ailleurs. Rien ne fonde notre désir d'être là, et pourtant nous y sommes là, et revenus là. C'est ainsi. C'est peu. Nous traversons cette ville vouée à l'incompréhensible commémoration du meilleur qui n'existe plus. Nul ne figure dans le paysage. Une seule image hante ces lieux, indépassable, évacuée à force, elle-même à force défigurée. Nous y sommes. Nous participons à ce théâtre d'ombre. Nous passons comme chacun passe, et c'est assez. L'œil d'aigle, le nez d'aigle, le menton d'aigle veille d'un vilard à sa pauvre fenêtre peinte. Toujours un rêve du meilleur, et c'est encore assez. Nous passons d'un mur incompréhensible à un autre, le même à l'autre bout de la ville, incompréhensible tout autant. Nous avons traversé la ville comme d'autres plus courageux marcheurs continuaient à en faire le tour pour voir. Nous n'avions pas d'épaisseur.

0: avance un peu, marcheur. Il y a des marchands et il y a des acheteurs. Ça au moins ne change pas. Demeure, avance, demeure, c'est ainsi. Nous y voilà. Voici le fleuve. Voici le pont.
1: La ravie. Quelquefois on entend le bruit de la mer, parce que le vent souffle et démène. C'est bien le bruit de la mer qu'on entend, avec le roulement des vagues battant sur les falaises. Et souvent, c'est déjà la nuit. Paquet de blanc dans la nuit noire, sans un semis d'étoiles sœurs, on imagine, on peut imaginer le mouvement des rouleaux, serpent. J'aime ça. J'aimais. La maison était de l'autre côté de la falaise protégée, dans la valeuse. Tout volet clos, toujours. Toute saison, passant sur elle et sur la forêt d'alentour. C'était depuis que j'étais gamine. J'y venais là, sur le fait, me tournant indifféremment du côté de la mer et de l'autre vers elle, puis de plus en plus vers elle. Dans le dernier repli de la valeuse, la maison, protégée, tout volet clos, aveugle, un silence. Et la Vierge en bois dans sa niche. Quand je m'en approchais, je la vois encore, la Vierge en bois dans sa niche, juste au-dessus de la porte. Mais ça n'arriva pas souvent que j'ose m'en approcher. Ça n'arriva qu'une fois de trop, je crois. Un long silence. Tout devient rouge et jaune. C'est l'automne dans les châtaigniers, les chênes, les autres. Puis par terre, l'hiver. Et le vent vient de l'Angleterre, l'humide, le fouettard, d'encore plus au nord. Un silence. Le grand sort, la décharne. Il fallait bien qu'il sorte pour le bois, l'hiver. Alors c'était le grand qui sortait. La décharne. C'est comme ça qu'ils l'appellent les deux autres. Eux, ils restaient au-dedans, avec le gosse et le cadavre. C'est du gosse que je veux parler. Il pleure beaucoup trop, même pour un gosse. Même avec le sirop pour dormir, il pleure. Là, il pleure encore. Un long silence. On n'entend rien. Souvent, aux alentours de la tombée, j'imaginais la mort. C'était facile, juste avant de rentrer au village, d'imaginer la mort entre mère et maison. Tout volet clos, aveugle, un silence. Puis l'autre mort me reprenait, la très simple, celle des repas avec père et mère. « Où t'es encore allé traîner ?» demandait la mère. Et le père me brandissait le bras avec ses poils juste avant les informations. Quelquefois, ça tombait. Ou pas. D'autres fois. Ça dépendait de la fin du générique, du journal. Après, j'étais tranquille.

0: pas de raison que le Père se fâche. Une seule fois, j'ai vu Dieu dans un nuage. C'était il y a longtemps. Dieu portait un petit chapeau et désignait quelque chose en bois en bas qui pouvait être moi. Dieu avait d'en haut un geste précis, puis vague, puis Dieu se défit. Parti Dieu, comme un flocon, plus de bras, plus de chapeau tyrolien, exit Dieu. Mais j'avais eu le temps de voir, je n'aurais plus jamais peur de presque rien.
1: Cadavre, si on veut, à tout va, juin 1994. Il ne se passe rien, c'est bien connu. Ou il se passe trop de choses auxquelles, c'est bien connu, nous ne pouvons rien. Nous marchons sur des cadavres et continuons à tenter d'agir et de penser comme si nous n'étions pas ces marcheurs piétinant les cadavres de plus d'un demi-siècle de catastrophes, de défaites et d'abdications en tout genre. Aujourd'hui, les cadavres peuplent jusqu'à nos propres rues. Cadavres de sociétés libérales avancées, en état de décomposition avancée. Même pas besoin d'aller chercher en Bosnie l'excuse cadavéreuse de notre lâcheté, de notre incomplétude européenne, ou en Algérie, celle de notre refoulé colonial, ou au Rwanda. Non, suffit de sortir de chez soi. Voici les signes qui permettent de reconnaître le cadavre de premier type. Pu, si l'on s'en approche, en général la vinasse, en général est vêtue de façon sommaire et sans goût, tient en général une pancarte sur laquelle est écrit en lettres capitales quelque chose qui a trait à, ou ne tient même plus de pancarte, a encore où se loger et tâche à se rendre invisible, ou n'a plus à se loger et tâche à se rendre invisible, etc. Nous sommes les cadavres de second type. Nous sommes ceux qui marchons sur cela pour survivre. Nous sommes ceux qui devons nous aveugler pour ne pas voir ceux-là qui littéralement nous crèvent les yeux, qui devons nous aveugler pour survivre, sachant ou ne voulant pas savoir qu'il suffit d'un rien pour qu'à notre tour nous tombions, et alors, pas de pitié. Nous survivons, nous piétinons, nous tournons en rond. Nous sommes la masse dont on se plaît à souligner à des fins commerciales la bouleversante diversité, celle pour qui et par qui le marché fonctionne, Œdipe d'un inceste perpétuel avec nous-mêmes et nos renonciations. Et pour nous, il ne se passe rien qui ne convienne à la paix molle et petitement inquiète qu'on désire pour nous. Ou il se passe trop de choses auxquelles, c'est déjà dit, nous ne pouvons rien, comme on veut que nous n'y puissions rien. La société libérale de type anglo-saxon domine maintenant largement, presque partout depuis que le mur derrière lequel se cachait l'ogre totalitaire est tombé. La société libérale de type anglo-saxon y fait tranquillement son nid, s'épand, prend ses aises, sûre d'elle-même. La société libérale de surveillance. Dans cette société-là, on ne pourra plus guère faire ce que nous, nous appelons du théâtre. Cette société-là n'adhère qu'au spectacle, qu'elle nomme par abus de pouvoir théâtre, n'adhère qu'à la réitération du même, sous ses formes les plus triviales. Naturalisme et identification comme ersatz de réjouissance, imposition de modèles artistiques dominants sous couvert d'une diversité des sujets, et, c'est capital, pression diffuse et constante autour de la notion de public comme totalité, de son goût, de ses désirs supposés, de ses dégoûts, de ses capacités évidemment limitées par on ne sait quel démon inné de la paresse à envisager le théâtre, mais aussi le cinéma et encore la littérature, comme une forme majeure de l'art, comme une manifestation singulière mais à l'usage de tous de la geste insensée de l'être avec le monde. L'art, le mot est employé ici sans aucune réserve, est peut-être seulement ce geste qui ne renvoie à rien de directement identifiable en soi, en moi, mais qui travaille avec moi. L'art est sans doute seulement dans la question de cet autre insensé qui ne totalise, ni ne thésaurise, ni ne désigne le sens à fin d'édification, encore moins à fin de divertissement. Le divertissement est en plus une forme parmi d'autres, une trivialité d'accompagnement, même au théâtre, surtout au théâtre.
2: La ravie. Ici, ça ne veut rien dire. Je sais bien. Je ne suis pas d'ici. Je sais bien. Et qu'est-ce qu'il veut fabriquer avec moi, celui-là? Qu'est-ce qu'il veut faire de moi, celui-là? Une madone? Celui-là qui marche? Regardez le marché, comme il marche. Qu'est-ce qu'il veut me vous faire croire, celui-là qui me tourne tout autour? Ici, ça ne veut plus rien dire. Voilà la vérité. Silence. Je ne suis pas la paix. Je ne suis pas le jardin d'Éden avant la faute. Il n'y a pas de leçon. Écoutez encore un peu. Pas de leçon. Voilà. J'ai bercé un enfant. Il n'était pas de moi, sans doute. Et sans doute est-il mort parce qu'un jour la reine mère est revenue avec sa bêche, et c'est aussi ce jour-là que tous trois moururent dans le sang et dans l'horreur. Et la décharne m'appela, le dernier, pour appuyer sur la gâchette ou sur le manche du couteau. Je ne me souviens plus, mais je me souviens qu'il n'avait plus le courage et qu'il pleurait, oui. Il y avait chez lui encore des larmes. L'ai-je fait ? L'enfant était-il déjà mort ? J'ai bercé cet enfant. Ça, je m'en souviens bien encore. Et mes bras aussi. C'était il y a longtemps. Ailleurs, il est mort. Beaucoup sont morts. Des histoires de morts qui ne savent pas vivre. Mais ici, évidemment, ça ne veut rien dire. Des morts comme ça, ça ne doit pas exister. C'était un autre temps, un temps devenu ennemi, et la maison était tout volé clos, aveugle, un silence. Je ne suis pas la paix. Je ne suis pas le nouveau jardin d'Éden après la rémission des péchés. Je suis celle qui s'empare du fusil, du couteau, et celle qui regrette de s'être emparée du fusil, du couteau. Mais déjà, c'est trop tard. Il m'appela. Il pleurait, penché au-dessus du landau vide. Il pleurait. Il m'appela. Je vins. « Oh, dis-je, pourquoi pleures-tu, Ladèche, le grand ?» Et il me répondit. Je ne sais pas ce qu'elle en a fait du gosse et j'ai peur, je crois. Et tout était dit. Il avait tout dit, mais après, il me désigne la gâchette, le manche du couteau, et dit ce qu'il n'y avait plus lieu de dire. Il dit, aie ce courage, appuie-la pour moi. Et moi qui l'aurais fait de toutes les manières. J'obéis parce que je l'aurais fait de toutes les façons d'appuyer, parce qu'il fallait bien que cela cesse, oui, que cela devait cesser, cette mort du monde entier tout autour de moi. Il fallait sans doute que je dise cela. Voici la vérité. Un jour, j'étais vierge, et puis vint Thorn, une nuit. Je ne l'étais plus. Voilà la vérité. J'appuyais, et je n'eus pas de larmes, moi, quand j'appuyais. Et tout cela ne se passait pas comme en dehors de moi, mais loin, tout en dedans, profond, dans l'amour du grand, malgré tout. La décharne. Le professeur d'histoire, il dit, les mouvements profonds de l'histoire, jeunes gens devant lesquels nous sommes tous impuissants, et moi je n'imagine rien, mais le fils du notaire rigole avec son rire de torne, il bande, il fait signe à nous autres qu'il bande, pendant que le professeur d'histoire écrit au tableau les mouvements de l'histoire, il montre, le fils du notaire, avec un autre mouvement de son index droit dans son poing gauche demi-fermé, qu'il veut bander dans le compte d'une femme, et c'est de moi, je crois, qu'il parle, puisque ses yeux me désignent, et il soupire, profond, profond. Le con, le salaud, le porc, le pique-torne. Voilà. Ça m'est revenu, et c'est sans doute le plus important, puisque ça m'est revenu avec les nuages aussi, quand j'étais allongée sur le faîte de la falaise avec tous les visages de Dieu ou des hommes, tous les chapeaux et plus aucun chapeau, plus de visages de sorciers, d'anges, plus rien. Et pas de leçon. Ça non. Un silence. J'ai appuyé, j'ai marché. Il y a toujours l'horrible de ma main qui appuie, l'horrible de la main, de la pensée de ma main appuyant. Il y a toujours aussi le rêve du meilleur qui n'arrive pas, presque jamais, qui arriva, qui finissait, finirait toujours par arriver à nouveau là-bas, ici, partout. La réalité du meilleur déjà passée avant qu'on ait pu y songer, s'y baigner vraiment. Tant pis. Cela arriva, je crois. Je sais. Le meilleur. Bon, ce n'est pas le bonheur, n'est-ce pas ? Tant pis. Ça garde un silence. J'ai marché. Un silence. Maintenant, je raconte cette marche qui ne vous apprendra rien. Je la raconte. Il pleut. La pluie, je l'ai sur le visage et partout, de ces pluies de chez nous, tendres et légères et froides, elles ne lavent pas rien. Non, pas de purification par cette pluie. Là d'où je viens, il pleut beaucoup et ce n'est pas une surprise quand je sors de retrouver la pluie. Voilà. Il pleut. Vous ne m'écoutez pas ?
1: À tout va, juillet 1994, puis c'est plus tard, Avignon, un débat sur les auteurs dramatiques et le monde d'aujourd'hui. Et qu'est-ce que vous en pensez ? Je pense à eux, la beauté de l'atelier. Ce n'est pas simple de penser à eux au milieu des joyeuses fanfares funèbres à enterrer, différer la mort du théâtre, des machines rutilantes à fabriquer du consensus parce qu'il en faut quand même, et des joies des rencontres de haut niveau, comme il y a des sportifs de haut niveau. Je pense à eux. À cet atelier comme pour rien que nous avons vécu, à ce labeur invraisemblable mais consenti, comme s'il y avait tout, oui tout à reconquérir du moindre souffle de soi, parlant pour soi, simplement pour n'être pas, ne serait-ce qu'un instant, une de ces machines à annonner, ressasser, répéter du même télévisuel, du même formaté, à avoir peur du lendemain avec les traites, et pire, qu'est-ce que je ferais si j'ai même pas de quoi me payer un crédit, la honte, je te dis. Ce n'est pas simple de continuer à penser à eux dans les touffeurs protégés d'une nuit à la chartreuse de Villeneuve-les-Avignon. Derrière le haut mur de pierre, comme celui d'une prison, mais c'est du côté où je me tiens, un havre, un îlot de beauté pour quelques jours et un peu de force. Non, ce n'est pas simple, c'est juste nécessaire de continuer à penser à eux, déjà rejetés derrière le haut mur de l'autre côté, à la rue, à nouveau, rendus à eux-mêmes, des gens, des sujets assujettis aux contraintes violentes du marché, à ces prégnances diffuses mais si efficaces. C'est avec eux que j'avais envie de parler de citoyenneté, mais heureusement, me dis-je, je ne l'ai pas fait. J'ai juste fait un peu de théâtre, comme j'en aurais fait avec les acteurs du groupe Chang. Avec les mêmes exigences et le même goût pour ce qui n'advient pas sans mal, qui n'advient peut-être même pas du tout. Moi, je vais me coucher avec de hautes questions sur le bas monde tel qu'il va, c'est-à-dire 100 ans ne va pas. Toujours les mêmes questions, toujours le même monde. Moi, je vais me coucher derrière le haut mur de pierre multicentenaire, acteur spectateur de mes propres défaites et des leurs, tentant de penser, agir sur cela, la saloperie, la boucherie, la machine à broyer de l'humanité qu'on appelle le monde, avec cela, quelques gestes précieux, très rares, très vains, très improductifs, qui est d'eux aussi maintenant, qui est avec eux, qui m'accompagne et me hante, et dans l'espérance que quelque chose du théâtre maintenant les accompagne et les hante. Si peu que ce soit, un regard dévié, un regard louche sur ce qui se donne majoritairement trompeur comme l'évidence.
0: Aussi parce que d'ici, de ce festival d'Avignon où j'écris ces lignes, je repars sans vraie joie et sans vraie douleur, même pas irrité, vide et inquiet. Oui, juste évidé, inquiété, comme jamais. De ce marché qui ne cesse de se développer, de ce marché qui ne cesse de dire la fin du théâtre en dehors de celui qui accepterait de se plier aux lois du marché, et de montrer dans le même temps l'insolente vanité de celui qui se tient dans l'en-dehors du marché ô combien nécessaire, le théâtre public. Écrire ce nom avec vénération, dire théâtre dit public, et qui semble pourtant ne voir son salut que dans des contorsions prostitutionnelles, grands écarts à pas variés de l'odeur prononcée de pourri avec la putain libérale, la dévoreuse. La rentable fille, celle qui marche au tiroir caisse et au mépris de l'art comme manifestation de l'inintelligibilité du monde. C'est à Avignon, C'est partout, en tout lieu, mais diluée, cette chose chosifiée, inerte, avec quelques heureusement soubresauts qui ne cessent de vouloir mêler, avec n'en doutons pas, l'énergie du désespoir, ce qu'il en serait de l'art, mettons, du théâtre, et ce qu'il en serait de la citoyenneté, mettons, au théâtre, de les convoquer pour l'inspection. Mais qu'est-ce qu'il en reste, bon Dieu, après le massacre télévisuel quotidien, la coupure de tous les liens auxquels nous assistons, sans réagir, parce que comment réagir ? De les invoquer, comme on invoque les dieux morts mourants des églises, des temples et même des théâtres, ou pourquoi pas, comme j'espère, certains invoquent encore le matérialisme dialectique après la chute de l'ange mûr. Aujourd'hui, je me dirigeais pour la première fois depuis que je suis ici vers un théâtre du Hof où un ancien ami donnait une pièce d'un auteur de l'ex-Yougoslavie. Ce n'était pas un acte politique, qu'on ne se méprenne pas. C'était l'envie d'aller voir du théâtre. Comme j'arrivais devant le théâtre, les bâtiments d'une université, ou plutôt exactement d'un IUT de communication, on peut rire ici, un panneau hâtivement rédigé m'annonçait que les deux dernières représentations étaient supprimées à cause d'un problème administratif. Théâtre à l'abandon, dans une salle de cours magistraux à l'abandon. Le théâtre est où l'on veut. Un tableau noir où il est écrit « C'est la fin ».
2: Das ist die Ende. Et l'écriture dans tout ça, c'est une putain endormie que j'aimerais bien baiser jusqu'à plus soif. Au lieu de ça, je me coltine la putain réalité qui pue de toutes ces compromissions, des trous pourris, des vagins aussi accueillants que la poste du 10e arrondissement un jour de livrée de caisse d'épargne, des culs moisis, tout, la maison respire. La chambre est comme un jardin parfois, mais dans l'alcôve qui me tient lieu de bureau depuis que la petite est née, seule la contemplation de deux ou trois cartes postales reproduisant deux ou trois tableaux, de deux ou trois peintres aimés qui me tient de lieu de paysage et la musique. La musique, le mélange presque aussitôt oublié, encore, puis le silence, toujours. Paris se lève de plus en plus tard, c'est un fait, et au mois d'août, Paris ne se lève même plus du tout. Paris n'existe pas, c'est une autre ville, disons, pas pris ou pris, quelque chose comme ça, à vocation exclusivement touristique peut-être. Encore que mon quartier soit relativement bien préservé de l'engeance. En ce sens, la laideur de mon quartier a ses avantages.
3: Harangue berceuse, avec chambre la nuit, télévision et un enfant, malade. Dans quel cadavre es-tu ? Dans quelle chose puante, tumescente, cadavéreuse, cadavre, demeures-tu déjà ? Je te vois. Je suis là, assis, te voyant. Je suis celui, celle, là qui te veille, de mon corps même, mon, ton, notre corps contemplant et reluquant toi de moi-même, de toi, déjà me complaignant. Salut, moi-même, toi qui n'es pas même un peu. Salut, tant attendu qui n'est d'aucun de moi, salut. Jeune future fille, et comme déjà feuille tombée, tombant, ayant commencé la tombée ainsi qu'au printemps, chaque feuille sait, sans jamais vouloir, l'hiver. Salut. Salut.
1: Maintenant, je vais te leur faire le boniment sur la vie. Ils savent. Maintenant, je vais te leur affirmer que chaque être vit et respire et que c'est déjà beaucoup. Ils savent. Maintenant, je vais te leur parler de la vacuité de vivre, de respirer. Ils savent. Maintenant, je vais te leur affirmer que c'est déjà beaucoup. Imbécile que je suis, ils savent. Demeurer, ils savent aussi. Maintenant, je vais te leur dire que c'est hélas tant pis ceci et aussi hélas tant mieux cela. Ils savent tout ceci. Ils savent encore bien mieux que ça de cela. Imbécile que je suis, vendeur.

0: de mort à bon compte que je suis, fabricant de vies non comptées que je suis, écrivant dans chaque marge toutes nos vies non comptées, marge bénéficiaire non comptée, toute marge non comptée, de tous ces corps s'abaissant à n'être pas en toutes les parties du monde, marge invisible non bénéficiaire non comptée. Je suis la Cassandre mâle. Je suis celui, celle qui déjà ne te compte plus qu'en la marge, la large marge qui t'appartient. Maintenant je vais te leur parler de ton sommeil d'oiseau, de reptile et de soldat fourbu, de cette vigilance d'oiseau, de reptile et de soldat fourbu que tu as, que tu es. Maintenant je vais te leur dire quelque chose d'imbécile, imbécile que je suis, idiot, idiot, contemplant tes langes et tes presque limbes, idiot, m'étourdissant de chacune de tes inspirations, idiot, expiration, idiot, m'élevant de chacun de tes spasmes, m'élevant, moi, de ton combat, m'élevant de ton combat me faisant gloire. Oh. Fille, fillasse, fillette, fillasson, enfileuse, future, abouchée à venir. Oh, prochaine gémissante, oh, génisse non encore aguerrie. Oh, yo, que déjà le temps poursuit de ses assiduités. Yo. Voilà, tu dors, fillasse, ça hurle. Voilà, fillette, quelques images entrevues, ça hurle. Tu hurles, fillasson, ils hurlent. Voilà ton sommeil, hurlant leurs cris. Avec toi, fille, ton sommeil hurlant leurs cris sans jamais de sommeil. Leurs cris sans jamais jour ni nuit, leurs imprécations insomniaques, voilà. Sac des villes, sac des corps, sac de chaque parcelle à saccage d'histoire et de respirants. Par la boîte à regarder l'opacité du monde, j'ai vu Mostar, j'ai vu Sarajevo, Mogadiscio. Sarajevo, tombeau de nos illusions, Mogadiscio, vengeance noire, Mostar. Mostar, qu'en sais-je? Que savoir? Que vienne sur ta voix l'apaisement d'ici, sur ton vagissement la paix inquiète qui nous délie de l'inquiétude. Verrai-je alors? Alors entendrai-je?
1: Je n'ai rien vu, je n'ai rien entendu. J'ai refermé la porte, elle dormait. La respiration sifflait moins, la forge a forgé l'avenir. À grands coups, le soufflet qui s'essouffle, le forgeron tout près de renoncer. Je sais qu'elle aura du mal. Elle est née trop tôt, je sais. Quelque chose enfle de son cerveau qui risque de lui couper l'intelligence au monde, comme on coupe le téléphone, l'électricité. Dans la pièce attenante, la télévision n'avait pas été arrêtée, ne cessait pas. Un homme aimait une femme qui ne pouvait l'aimer, du moins pas tout de suite, du moins pas encore tout de suite, et il faudrait 1 heure 8 jours à peu près pour qu'elle puisse. C'est formaté. 1 heure 2 jours, 1 heure 8 jours à peu près l'épisode. 1 heure 1 mois, jamais plus en général l'épisode, sinon où irait-on ? Le baiser passionné est formaté, la triste coucherie avec attouchement sans rien d'autre montrer est formaté, tout sentiment formaté, toute histoire, item. Là, il faut que j'écrive une harangue. On m'a commandé une harangue. Formaté, le monde est remis à plus tard. Là, je crois qu'ils s'embrassent avec la langue dans la télévision. Je vois le mouvement de leur langue dans la télévision. Quelque chose de l'un l'une frappe l'intérieur de la joue de l'autre l'autre, en gros plan. Un petit mouvement, obscène, la peau comme celle du tambour, obscène, j'écris, harangue sur une enveloppe, point d'interrogation. J'ai vu le bout rose de celle de la femme, langue, obscène, point d'interrogation. Ce n'est pas un feuilleton américain. Dans les feuilletons américains, jusqu'à une date récente, on ne s'embrassait pas avec la langue. La bouche s'ouvrait à peine, on se soufflait mutuellement dans les bronches. Le bien nommé baiser français était prohibé. La respiration de fillasse siffle à nouveau. La bronchiole peine à évacuer la glaire. Demain, un homme viendra pour libérer tout ça. Il sait se servir de ses mains, il est utile, il le sait... Il donne le mal qui fait du bien au bout du compte. C'est un artiste du massage à usage de vie minuscule. Je lui demanderai conseil. Il est bon de demander conseil quand on ne sait pas. Au journal de 5h du matin, on a remplacé les images de Sarajevo par une quelconque réunion ministérielle à propos d'une affaire à négocier sur l'heure avec les Américains. Les Américains existent encore ? Je vois ça. Un peu partout, ils apparaissent, comme ça, un peu partout. On en découvre toujours de nouveaux. C'est un grand peuple, respectable, dans tous les sens, à toutes les occasions, ils apparaissent. Avec cravate rouge à pois blanc, ou avec uniforme, avec saxo, pour le fun, aussi. Ils disent le fun. Du saxo blanc, évidemment. Pas question de les oublier, les Américains. Blanc. J'allais les oublier, pensant à toi. Le furet du bois, mesdames. Une chanson que j'aimerais te chanter un jour. Pas question d'oublier, je n'oublierai pas. Si quelque chose ne te coupe pas l'intelligence, nous aurons peut-être l'occasion de discuter de ma haine des Américains dans leur ensemble, de leurs nombreuses émules et de quelques amours particulières. Je n'oublierai pas, je te promets, fillasson.
0: Voici ma plainte. Vendeur de poissons volants au-dessus des vagues sans mémoire, acheteur de suppléments d'âme, voici ma petite harangue.
2: À tout va. La nuit dernière, tandis que je travaillais à contention, un baisser de rideau pour la dispute, une vieille femme s'est mise à parler d'une voix suraiguë. Une heure durant, entre 5 et 6 heures, me suis penchée à la fenêtre, étendu l'oreille. C'était si beau, si désespérant, cette mélopée, cette plainte à laquelle je ne comprenais rien. Des mots, « Ah, salope, ah, je te tiens, ah, tu ne me le referas pas, celle-là, je suis une poule, rien que ça », saisie au vol, mais la voix, le son, comment en rendre compte ? Tout ce malheur qui chantait, quel acteur pourrait jamais, bien qu'il soit sans doute bon, qu'aucun acteur ne puisse jamais. Et puis, cette nuit même, deux voix d'hommes s'entremêlant dans des hurlements terribles, incompréhensibles. Encore, ma cour est comme le monde. On a beau écouter, tout échappe. On a beau regarder, le noir est là, l'opacité qui dérobe tout. Contention, une infirmité de plus.
0: Dieu ne me regarde plus au fond de la bouteille. Depuis que j'ai renoncé à croire en lui, j'ai renoncé à boire. Ne me regarde plus au fond des trous de chair que je fréquentais. Depuis que j'ai renoncé à trop fréquenter les trous de chair que je fréquentais trop, j'ai renoncé à lui. Mais ce bon mouvement vient trop tard, sans doute.
2: Tu as parlé, je crois encore. Il ne faut pas que tu parles trop. Il ne faut pas que tu t'agites inconsidérément.
0: Imbécilité. Dieu me manque pour me quereller. C'est un mort qui dépeuple. Un interlocuteur invalidé dont l'absence pèse lourd, dis-je. Surtout depuis que son doigt m'a atteint, dis-je, peu mécontent du paradoxe. Maintenant, je peux aussi renoncer à toi, une défaite qui vaut beaucoup de mes victoires. Il sort comme il peut. Plutôt guilleret pour un malade, quoiqu'un peu vacillant.
2: Elle reste seule, longtemps, musiquette ou ce qu'on voudra, rien. Puis elle bouge comme après beaucoup d'années d'immobilité.
0: Je suis sorti, j'ai vu le monde, il flageole. Comme moi, mais bon, ça peut encore tenir. Que cherches-tu ?
2: Un interlocuteur valide, mon carnet d'adresse. Téléphone sonne.
0: Le téléphone sonne, c'est un fait intangible, rassurant, en quelque sorte. Silence. Tu ne réponds pas. Silence, presque mélancolique. Tu te souviens de notre première dispute ?
2: Quelle dispute ? Comment vas-tu ? Tu m'as quitté, je crois, hier ou bien avant-hier ou il y a plus longtemps. Te voilà revenu, De quelle dispute parlais-tu? Des éternités que tu ne me touches plus. Depuis que tu ne me touches plus, nous ne nous disputons plus. Quand tu voulais me mettre dans ton lit, nous nous querellions souvent à propos de choses essentielles, disais-tu. Les disputes essentielles d'un point de vue strictement philosophique, disais-tu. Ces histoires d'enfants nées de la cuisse de ton désir pour moi, mes fesses, oui. Surtout intéressées d'un point de vue assez peu philosophique. Je l'ai retrouvé. J'ai retrouvé mon carnet d'adresses. Il suffit de bien regarder autour de soi et de ne pas perdre son sang-froid. C'est un tel désordre ici. Comment vas-tu? Est-ce que tu prends bien tes médicaments? Dispute parce que tu voulais me mettre dans ton lit. Mes fesses, surtout intéressées d'un point de vue assez peu philosophique.

0: Tu rentras chaque soir avec la haine et avec la colère de ceux qui avaient le pouvoir de décider de leur sort et de celui de quelques-uns de leurs congénères. Tu me dis que tu t'exerçais à pratiquer la longanimité qui sied à ceux qui ont le pouvoir de décider de leur sort et de celui de quelques-uns de leurs congénères. Longanimité, j'ai regardé dans le dictionnaire. Évidemment, c'était difficile. La longanimité, un exercice public de sagesse, un saut périlleux avec la dialectique. En privé, c'était le repos du guerrier. Est-ce que je me souviens bien encore? Est-ce que je sais toujours bien ma leçon? Oui, avec moi, tu couchais avec ta haine et avec ta colère, et nous nous disputâmes plus que tout pour des broutilles vêtues absolument, totalement, dénuées, vidées de tout contenu, sens, philosophique. J'aime cette maladie qui s'est emparée de toi, si lentement, je ne l'attendais plus, je ne l'espérais plus. Cette maladie me rend à ma propre haine de moi, qui est douce, qui est immense. Non ? Il n'y avait pas un gramme de philosophie là-dedans. Dans nos disputes à propos de retard et de complications, à propos de maîtresse et d'amant, à propos de silence de nos dîners à deux en solitaire, à propos de l'ordonnance des dîners avec tes amis, à propos des cris d'enfants, et puis tout ce que j'oublie. Hier, j'ai donné rendez-vous à quelqu'un ici, et il faudrait que j'annule ce rendez-vous parce que tu es revenu et que je vais peut-être, je dis peut-être, rester avec toi, bien que nous ne couchions plus ensemble et que plus jamais tu ne me touches parce que tu es revenu, disais-je, et que tu es toujours mon mari.
1: Imbécile, je suis toujours ton mari, idiote, je suis toujours ton mari qui ne répond pas au téléphone, qui sonne pour toi le dimanche, qui est réservé à la famille, qui est un devoir sacré, c'est-à-dire rien. Et tu resterais avec moi ?
0: Non, je ne resterai sûrement pas avec toi.
1: Parce que vivre avec moi est un combat lassant, n'est-ce pas ? Vivre est un combat lassant, y compris sans moi qui ne suis pas revenu pour répondre au téléphone quand un homme te demande au téléphone, qui suis revenu pour continuer à ne pas vivre bien, à mal mourir, je veux dire sans aucune dignité, avec toi. J'ai peur, tu sais. J'ai peur de vivre encore trop bien le temps qui me reste. Contre le goût de vivre bien, il faut lutter. Jouir sans la volonté de jouir, c'est le mieux. Rien dans la volupté, rien dans le vouloir. J'ai essayé. J'ai vraiment essayé. Mais dans cet exercice aussi, je n'étais pas à la hauteur des maîtres véritables. J'ai échoué. Et c'est aussi trop tard, pour la sainteté, pourquoi n'as-tu pas répondu au téléphone? Est-ce que tu avais peur de lui répondre? Est-ce que tu avais honte devant moi?
0: Il rappellera. J'ai pensé. Il rappellera. Puis j'ai pensé que j'irais le rejoindre, malgré que tu sois toujours mon mari. Il est jeune. Il est amoureux. Je vieillis tous les jours un peu plus vite. À moi aussi, le temps est compté, dit mon miroir, mon ventre avec les vergetures, mes cuisses, mes seins. La femme est versatile, ai-je pensé devant la face de l'homme. Mais maintenant, j'ai décidé, je ne reviendrai pas.
1: Elle va pour sortir. Il est devant elle. Il l'enlace. Une pierre, un baiser, une pierre, il l'étrangle, elle tombe à ses pieds. Musiquette, encore si on veut, des machinistes alentours commencent à vaquer à leurs occupations, le vide se fait tranquillement, il dit « Fin de la comédie de situation, nous valons bien mieux que cela, ma chère, j'œuvre pour notre éternité, souriez. » Quelle froideur.
2: À tout va, août 94. J'ai arraché de moi tout le début de contention. Oui, un harassement réel. La fin approche déjà, un homme part, puis revient, le prince, une femme part et ne revient pas, Hermione. L'homme la tue. Resté seul avec le cadavre, l'homme s'invente pour la dernière fois une dispute à propos du désir et du pouvoir. Si c'est réellement la maison de ma tête, une semaine en compagnie d'une suite possible pour la dispute de Marivaux, alors je devrais avoir de quoi m'inquiéter pour longtemps. Me console en me berçant de l'illusion qu'il ne s'agit que d'une petite pièce. Il y a pourtant beaucoup à dire et à penser du théâtre dans ce mouvement conjoint qui me fait écrivain et metteur en scène. Comment affirmer cela face à la dépravation des modèles, face à la pression des instances, aussi face à la peur de me perdre en chemin, de ne pas résister, de ne pas grandir, y compris avec tous mes doutes. En cela, je reste encore l'enfant trop sensible qui haïssait son pauvre monde d'enfance, et celui dans lequel il vit aujourd'hui ne le vaut même pas. Je ne parviens pas à pratiquer une forme minimale d'ironie ou de distance. Le peu que j'ai, je m'en sers dans l'écriture. Envie de partir, aussi énorme, comme jamais, fuir, quitter, voyager. Je reste désespérément. Sortir de soi, être en soi un peu apaisé, juste un peu, pour mieux sortir de soi et réfléchir à l'énigme majeure, à l'autre, dans tous ses états.
1: Fragment de mars, 1994. Il y a quelque chose de gai qui se passe dans sa cour. Une gaieté de printemps, une dispute pour une histoire de carreaux cassés. Le ballet des voix et des corps lui apparaît très compliqué pour une aussi simple histoire avec deux personnages. Une femme, un homme, une cour, le monde. Il entend de l'une des paroles de Pity dans sa grotte. De l'autre, des paroles de Dieu dans son temple. La cour résonne, multiplie. Le monde écoute ou n'écoute pas, fait son barouf particulier. Malgré cela, une humanité insaisissable les traverse, se dit-il. Il aimerait assister à cette chose gaie avec des acteurs qu'il aime. Ils font un métier si difficile, se dit-il. Un métier blessant, puis... les vitriers aussi. L'art de l'acteur, résister aux pressions blessantes du spectacle, de ceux qui le produisent, de ceux à qui ça rapporte, en premier lieu, entre autres, se dit-il. Il n'y a de ce fait presque plus d'acteurs, se dit-il, quoi qu'on puisse affirmer. Mais il y aura toujours quelques êtres humains pour se poser à vue et à haute voix quelques questions sur l'art de questionner un petit bout du monde et ce qui s'ensuit sur un plateau de théâtre. Du moins faut-il l'espérer, se dit-il. Avec la patience longue et le lent travail, ils deviennent quelquefois des acteurs. La folie étant en sus, en général elle rôde pas très loin, se dit-il. Ne pas chercher à l'apprivoiser avec des présents, tenter de se coucher près d'elle. Quelquefois elle vous prend, d'autres non. Écrire pour ceux-là, se dit-il.

0: demeure, ou plutôt ne cesse de redevenir le lieu premier de l'oraculaire, se dit-il.
1: Corps du délit, février 96. Jour sombre. J'écrivais les yeux contre le mur, dos au monde, l'écoutant le monde. Quand c'était possible, ce n'était pas toujours possible. Des lieux de hasard, de raccrocs, d'abîmes, c'était ma vie. Longtemps ce fut ma vie. Des feuillets perdus, qui n'étaient souvent même pas des feuillets, mais tout ce qui me tombait sous la main, surtout l'intérieur des paquets de cigarettes et les carnets de commandes des vieux bistrots à l'entête de Saint-Zanneau ou de Bire. Écriture minuscule, illisible, rature. Des cahiers, perdus aussi pour la plupart, quand la main allait s'attarder dans les papeteries et toucher

0: avec la peur de se faire prendre, le corps du délit où se coucheraient les premiers mots d'un poème insatisfaisant, les débuts d'un roman désespérant ou d'une pièce insane. Puis, aller dans les librairies, la main glissant à nouveau sur les pages, grisées maintenant de signes harmonieuses de caractères, glissant sur les signes, les caractères qui disaient le que dans l'ivresse ou dans l'agonie, quand le Dieu s'est emparé d'eux.
1: J'écris des mots, des phrases, des paragraphes, des chapitres biffés, rayés, raturés. Un champ de bataille où les masses noires l'emportent sur les blanches, avec les flèches et les traits qui désignent et qui tuent, avec les cadres qui préservent, les châteaux de sens insensés, appelés à leur tour à se faire assiéger par le doute, et reviennent alors les flèches et les traits. La première version de quelque chose qui parlait pour la première fois de tout cela qui ne parle pas, je l'ai écrite là, pourtant. Ça avait commencé. Le palimpseste qui serait mille fois regratté, je ne savais pas que ça avait commencé. Le palimpseste qui serait mille fois déchiré, puis de nouveau assemblé, face au mur, là. Aussi face au miroir de ce café. Il suffit de relever la tête qui est en général penchée, qui ne veut pas s'envisager, qui s'envisage pourtant, qui devine que là aussi réside une part essentielle de l'approfondissement, aussi le risque de l'avilissement. Jardin clos, déjà. Champ où creuse le soc en petit périmètre. Un commencement. Après, j'ai voyagé. On dit j'ai vécu. Des lieux, des lieux, des lieux. Des visages, des visages, des visages. Des aveux et des injures. Et d'amoureuses paroles qui s'oublient si la main ne les a notées sur le corps du délit. Je n'oublierai pas. J'ai beaucoup noté. Un bout de vie avec le monde qui change et des murs qui s'écroulent et des crises qui naissent et qui persistent. Je n'habite nulle part, chez tous. Ce sont mes amis ceux qui me logent pour écrire et manger. Et nous nous aimons quelquefois. Un bout de vie avec la haine du libéralisme montant, triomphant, s'épandant sur les restes de la dernière révolution et de ses devenus cadavres totalitaires. Avec la haine du naturalisme en art, montant, triomphant, s'épandant sur les scènes de toutes les renonciations, accompagnant la nouveauté, je dis oui, nouveauté et encore l'impensé totalitaire qu'est devenue la télévision. Ce sont mes amis, ces lieux qui m'accueillent et m'acceptent, leur tournant le dos. Et aucun chemin ne se dessine vraiment. Mais quelque chose s'est creusé à force. Il y a des voies qui ouvrent et c'est là que le corps fouit, s'abîmant. C'est là que l'esprit reprend souffle. Un jour, c'est près de 20 ans plus tard, un jour j'ai quelque chose pour moi où demeurer. Un jour, grâce à des acteurs de théâtre et à quelques figures tutélaires, à cause aussi, surtout, de cette passion pour le théâtre, tout à la fois

0: temps où l'envie de tourner le dos au monde me taraudait, passion qui n'est peut-être qu'une seconde façon de tourner le dos au monde, je veux dire à l'obscène mondanité, mais avec l'autre, l'acteur, le public, envisageable, envisagé, l'acteur, le public, chaque jour en son accomplissement comme en son deuil d'humanité. Un jour, disais-je, j'eus cette chose, ce lieu pour moi où demeurer hors le hasard, le raccroc, l'abîme, un endroit pour s'abîmer soi seul.
1: Une joie.

0: Vous venez d'entendre Retour à Gabylie, extrait choisi par Stanislas Norbet et Sophie Haute-Picon dans À tout va, Notes de travail, Chimères et autres bestioles, Violence et contention. Avec Emmanuel Béard, Océane Kairati, Vincent De Dienne et Stanislas Norbet. Musique originale et interprétation, Olivier Mélano. Cette soirée était enregistrée en public et en direct du Festival d'Avignon, dans le jardin du musée Calvet, le 10 juillet 2026. Responsable éditorial, Oriane Delacroix. Conseillère littéraire, Caroline Oisana. Prise de son, montage et mixage, Bastien Varigo, Paola Collin. Chargée de production, Francesca Fossati. Coordination technique Radio France, Célia Dufour. Production du service des fictions, Anna Ouribé et Mariam Ibrahim. Assistante à la réalisation, Alice Pic. Réalisation, Sophie Haute-Picon. Merci aux équipes techniques du Musée Calvet et du Festival d'Avignon. Les textes de Didier-Georges Gabylie lus ce soir sont publiés chez Actes Sud et vous pouvez réécouter cette soirée sur le site de France Culture et sur l'application Radio France.
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6: 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C'est bien. Faut mieux aimer que haïr, hein.
7: Est-ce que vous connaissez un morceau sur l'amour ?
8: Ça, je sais pas.
7: Ou est-ce qu'il y a une musique qui vous fait... qui vous sentez que ça parle d'amour quand vous jouez ?
8: Ah, oui.

0: ben amour.
1: Le baiser.
0: Je sais pas, y a, l'amour c'est pour toujours.
2: C'est bon. C'est bon l'amour. L'amour c'est bon. Ça fait du bien.
3: Oui, c'est loin ça, vous savez, pour moi.
0: Jean-Pierre.
4: Michel.
5: Jean-Marie.
0: Hervé. Quand on aime, on partage.
6: Geneviève.
0: Pierre.
2: Ne me dites pas.
3: Alors moi, tout ce qui me vient, c'est le sourire.
1: Mais celle que j'adore, Geneviève. J'adore Geneviève. C'est mon épouse. C'est mon amour, Geneviève. Je ne l'oublierai jamais. On peut me présenter d'autres filles, mais on répond toujours à ma femme, Geneviève. Elle est gentille, elle était malade. C'est bête. Mais tout, c'est jeté par la fenêtre. Tellement on avait la gorge de la vue. Et je le comprends, il la comprend. Pensez à sa photo. Chaque fois que je la vois, ça me donne du plaisir. Elle est belle, elle est belle, elle est belle. C'est quand elle est partie. Là où elle est au paradis, moi je vais au paradis aussi, on va se rencontrer. Merci Dieu. Je l'aime beaucoup. Et je l'aimerai toujours. Amen. Je la vois de sa photo. Elle est belle, elle est belle, elle est belle. Et les chants, la danse. Elle aime bien la danse, comme moi. Je ne l'oublierai jamais. Je la vois tout le temps. Chaque fois que je m'en vais quelque part, je pense à elle. Et je la vois, elle sourit. Et je l'aime ma Geneviève chérie. Amen.
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8: On a terminé pour le renforcer en musculaire. On vous laisse attraper les balles et nous les donner. C'est bon, je l'ai gardé.
9: Alors, t'as pas retrouvé son tricot?
10: Qu'est-ce que vous êtes en train de faire, Michel?
3: Moi, une écharpe, tout simple.
11: Ah, mais Michel, vous faites même sans regarder.
3: Ah oui.
11: Vous faites comme ça.
3: Dans le temps, je tricotais en regardant la radio, on n'avait pas la télé. Mais en écoutant des fois, on avait une pièce de théâtre à la radio. Alors j'écoutais la pièce de théâtre et je tricotais.
10: Est-ce que ça fait du bruit un peu les baguettes de tricot?
3: Non. Maintenant elles sont en plastique alors.
10: Ça fait pas des petits tac-tac un peu, non?
3: Non. Garde à la vitesse qu'elle va, elle fait pas tac-tac. Ah, c'est vrai. Qui nous dit beau consent? Ben alors, il ne dit plus rien. T'es déjà endormi? Oh, Suzanne.
2: Non, j'écoute.
3: Mais seulement tu étais endormie.
2: Oh non.
3: Que tu disais plus rien.
2: Je fais du rattrapage.
3: Ah oui, il me semblait bien.
10: Et qu'est-ce que ça vous évoque, Michel, le mot amour?
3: Le mot amour. C'est la joie, c'est le bonheur, c'est...
2: C'est merveilleux.
3: C'est merveilleux, l'amour. C'est fantastique.
10: Et est-ce que ça vous fait penser à quelqu'un?
3: Oh bah oui, hein.
2: À Luis Mariano.
3: C'était pas mon amoureux, Luis Mariano.
2: Mexico.
3: Mais c'était le tien, alors?
2: Oui, peut-être.
3: Ah, peut-être.
2: Je sais plus.
11: Et c'est quoi être amoureuse? Qu'est-ce que ça fait?
3: Ah, ça fait du bien au cœur.
2: Très chaud. Ah,
3: Rappelle-toi.
12: Il n'y a pas froid.
2: Barbara.
12: Il
2: est chaud ici. D'amour fou.
3: Mais non, pas l'amour. Oh. Okay.
11: Mais le désir.
12: Je le dis tout de suite.
2: Oui, c'est du désir.
11: Et il y a toujours du désir dans le corps.
2: Oui.
11: Peu importe quel âge.
2: Ah oui, n'importe quel âge.
3: Voilà. Suzanne, elle l'a dit.
11: Est-ce que vous vous souvenez de votre premier baiser?
3: Oh là là, oui.
11: Oui.
3: J'avais 15-16 ans et c'était dans la salle des mariages à Lille. Il n'y avait personne, hein. Il y avait nous deux. Mais c'était un baiser comme ça. Pas plus.
10: Dans la salle des mariages?
3: Oui.
10: Comment ça?
3: Bah, on répétait. Je faisais partie de la chorale et lui de l'harmonie municipale de Lille. Et on répétait. Et à l'entracte, et ben, on s'est isolé dans la salle des mariages. Il n'y a plus moche, hein, comme, comme début. Bon, les autres aussi, elles peuvent raconter. Nadine, raconte.
4: Ça fait loin.
3: Ah bah oui, comme tout le monde, hein.
4: C'est un bal.
3: Un quoi?
11: Un bal. Ah,
4: c'est bal. C'est mon mari, celui qui est devenu mon mari.
11: Et il s'appelait comment?
3: Jean. Jean Desbarres, elle lui a dit.
4: Quelquefois, je l'ai dit.
10: Et c'était comment ce bal? Vous pouvez nous raconter un peu?
4: Oh, c'était bien, mais c'était chez moi, Saint-Guin. C'était le bal de la Ducasse.
3: Ah bon?
4: Il y avait plein de monde. Ah, il était bronzé.
3: Ah bon?
4: Il revenait de Madagascar.
3: Voilà.
4: Il était dans l'armée.
3: Ah oui.
4: Il avait parti 3 ans là-bas. Ouais. Et c'est là que je l'ai connu. Quand il est revenu de son séjour.
3: À Madagascar.
4: C'est là que je l'ai connu.
10: Et alors vous êtes tombé amoureux tout de suite?
4: Oui, et non, parce que je voulais pas partir, moi.
11: Partir de la maison de vos parents?
4: Ben oui. Ouais. Il devait partir encore. Et donc, il avait dit, tu viens avec moi. Je dis non. J'ai toujours été libre. Il fallait pas tenir à la patin parce que ça n'allait pas. Ah non.
3: Ma liberté, la femme de ma liberté. Pourtant, je t'ai cherché. C'est ça. Tu vois qu'elle sera célèbre. Tu auras un enregistrement de la voix de Suzanne. Aïe, aïe, aïe.
10: Ils ont le livre.
3: Mais il y a bien.
10: On va l'emmener.

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1: C'est un cri.
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3: Je suis d'accord avec eux. Le cœur a toujours 20 ans.
1: Le cœur a toujours 20 ans. Mais moi, j'ai un problème, c'est que je suis cardiaque. 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

0: À votre idée, j'en sais pas.
1: Bon, on verra si vous êtes encore patiente alors. J'essaye de reproduire le salon de coiffure comme en ville ou comme au village.
0: Oui, ben voilà.
1: Comme ça.
0: C'est bien.
1: Elles peuvent discuter ensemble.
0: Oui.
1: Elles peuvent chanter ensemble. Et on fait des petits cancans aussi de ce qui se passe.
2: Ouais. Et est-ce que ça arrive qu'on parle d'amour au salon de coiffure?
1: Ah oui, oui, oui, oui.
3: Alors, Ginette, ouais. Il n'y a pas quelque temps, t'as pas eu un amoureux? Il n'y a pas longtemps.
4: Lequel?
3: Ah, lequel?
4: Je ne me rappelle plus, mais tu sais. C'est de. Ouais, c'est que.
3: Celui où tu partais le week-end?
4: Oui, bah oui, parce que sa maman, elle est tombée chez elle, elle est arrivée à l'hôpital ici au CHR. Donc elle a resté là, il descendait de la cafétéria, et elle m'a dit, sa maman disait, laisse-te pas faire surtout, c'est un con. Parce qu'elle dit, il me frappe. Elle dit, alors non, il ne faut pas vous laisser faire. Alors elle dit, oui, mais j'aurais plus de visite et je viendrai, moi, parce que je suis là. Alors elle m'a dit, oui, ça c'est vrai.
2: Mais alors lui, ça avait pas l'air d'être un amoureux, il avait l'air méchant.
4: Ben non, il était gentil, mais il faut obéir, non.
3: Bon, t'es resté une paire de mois avec.
4: Ah oui, je veux dire, je n'ai pas resté avec lui, j'étais chez sa maman.
3: Il venait de voir, vous êtes rencontrés parce que sa maman, elle était hospitalisée en rééducation ici.
4: Ouais.
3: C'est comme ça, elle est venue en rééducation, il allait tous les jours à la cafétéria comme toi.
4: Ouais.
3: Et un jour... vos yeux se sont croisés, vos regards se sont croisés.
4: Oui, puis bon, sa maman, elle était contente, elle dit, bah, quand tu viendras à côté de Wattigny, tu viendras me dire bonjour. Je dis, oui, je viendrai.
2: On dirait que vous vous entendiez mieux avec sa maman qu'avec lui.
4: Ah ben, sa maman, c'est elle qui m'a défendue. Avec lui, elle a dit, laisse-le tranquille. Parce qu'elle dit, tu vas attraper ce bâton dans la gueule. Elle a préparé le bâton.
2: Et lui, il était plus jeune que vous, alors?
4: Ah oui, il est plus jeune que moi.
3: Il avait pas 60 ans.
4: Non, non, non.
3: Il travaillait encore.
4: Oui, oui, une cinquantaine. Il allait dans la cinquantaine.
3: Et il venait te voir tous les jours.
4: Ah oui.
3: Passer des après-midi.
4: Oui, il venait tous les jours. Passer un moment, il payait le café. Et puis, il dit, on va aller faire un tour. On faisait tout le tour du côté de l'île, pas du chauffe-feu, là. Après, on remontait, on allait s'asseoir sur les bancs dans le... Elle allait, on a joué le chauffe-feu, et puis après, il me ramenait quand même. Hein. Il y en a un qui buvait comme le premier, qui est mort tellement qu'il buvait d'alcool.
2: Votre premier mari?
4: Premier, oui. Il est tranquille. Mais il n'a fait pas assez. Et j'avais un mari qui buvait et qui cassait tout dans la baraque. Mon cher Christophe, je te fais un petit mot pour savoir si tu vas venir encore au batelier. J'ai eu beaucoup de sentiments quand je t'ai vu et malheureusement tu n'es plus là. Je n'ai plus de tes nouvelles. Tu es un homme affectueux. Si tu me demandais ma main, je me serais marié avec toi. Je t'embrasse. J'attends toujours de tes nouvelles.
2: Je vais en refaire un deuxième quand même.
0: Hein. D'accord. Ok, ça marche.
3: Ça donne quoi là? Je vais remettre un petit peu. C'est encore un petit peu humide derrière. Là, c'est bon. Je vais remettre derrière. Je peux mettre un peu plus chaud ou c'était bon là?
5: Tu peux mettre un peu plus.
3: Tu cries hein, ou sinon si c'est trop chaud.
2: Yvette?
0: Oui.
2: Vous avez connu l'amour aussi?
5: J'étais mariée 25 ans. Et puis c'est tout. Après j'en ai plus. J'ai pas refait ma vie.
6: Et il s'appelait comment?
5: Michel. Je me suis mariée à 19 ans. Maintenant, j'en ai 91. Le premier jour que j'ai rencontré, j'ai dansé toute la soirée avec lui. Et on s'est rencontrés de plus en plus. Je vais vous dire. J'étais fiancée pendant longtemps, 3 ans. Mais il n'était pas encore accepté chez moi. Et mon père a reçu un courrier d'un monsieur de Strasbourg qui demandait ma main. J'étais jeune encore. Alors mon père était poli, il m'en a parlé. Mais j'y rigole pas, mais j'ai tout juste 16 ans. Il avait 32 ans, j'en avais 16. Alors il est venu à Lille, il a mangé avec nous, mais pour pouvoir être tranquille avec cette histoire, j'ai demandé à mon père d'inviter Michel.
7: Vous avez invité les deux en même temps ?
5: Et j'ai reçu les deux. Michel, c'était sérieux. Le monsieur, c'est 32 ans, 16 ans. Il n'était pas question que j'accepte le mariage. Et puis, on se connaissait presque pas. Alors, je lui ai dit, vous savez, je vous présente mon fiancé. Mon père, il a été soufflé, il n'a rien dit.
7: Votre père, il n'était pas au courant ?
5: Non.
7: Vous aviez du cran, hein ?
5: Il était au courant que j'avais un bénin, mais c'est tout. Et mon père a dit, ben maintenant, tu m'expliques, ben, je te présente mon fiancé, je te demande d'entrer de la maison pour lui, quoi, c'est tout. Et c'est comme ça que j'ai eu des fiançailles et que des fiançailles, on est venu au mariage. Il est mort à 47 ans. J'en avais 44.
6: Est-ce que vous aurez envie de tomber amoureuse encore ?
5: Vous savez, 91 ans. Je ne sais pas si je pourrais être amoureuse encore. Et il faudrait que je trouve amoureuse quelqu'un qui tourne autour de mon âge. Parce que 91 ans, c'est une fin de vie. Et si je venais de dire qu'à 91 ans, j'ai un bédin, qu'est-ce que tu dirais ?
8: Je voudrais bien savoir qui c'est.
5: Ah, voilà. La curiosité.
8: C'est bien. Yvette, elle est coiffeuse. Hein. Elle aime bien les potins.
9: Si tu avais encore un amoureux.
5: Oui. De toute façon, si j'en avais un, déjà longtemps, tu le saurais.
9: Est-ce que tu aurais encore envie de faire l'amour ?
5: Oui.
9: Oui ? Ça te manque ?
5: Non, je n'ai pas d'amoureux.
6: Est-ce que vous aimez toujours danser ?
5: Ah. Je danse plus.
6: Est-ce que vous voulez danser avec moi une petite danse ?
5: C'est sûr que je danse dans mes bras. Mais je peux pas danser.

0: 20 ans, 30 ans, 40 ans, 50 ans, 60 ans, j'aurai dansé avec toi. Je veux bien.
1: Moi non plus, je ne sais pas danser.
0: Tu sais pas danser,
1: toi ? Allez, Noémie. Un petit peu.
2: Danser avec nous.
1: Avec Vincent, on a pris des cours de danse. Tu vois que tu arrives ? On va doucement.
0: Oh, oh ! Il est dans la lune, lui. Remonte tes lunettes.
3: Vous avez quel âge ?
0: 85.
1: Oh non, moi j'ai pas 85 ans. Hein. Moi je suis née en 40.
3: Et ça fait combien de temps que...
1: Qu'on est mariés ?
3: Oui.
0: Il y a 20...
4: 50...
1: Combien ?
4: 50 de poussière.
1: Ah bon, c'est lui qui le dit. Hein. Oui, c'est vrai.
4: 1965.
3: 60 ans de mariage.
1: Souvent, il me ramenait des fleurs.
4: Comment ça s'appelait les bleus ?
1: Les bleus ?
4: Les Pyrénées. Faisons par petits bouquets.
1: Par petits bouquets ?
4: Ouais.
1: Ah, Attends. Oh. C'était, ils revenaient avec des bouquets, tout le temps. Souvent.
4: Les violettes.
1: Oui, les violettes. Il arrivait avec des fois, il rentrait tard parce qu'on le demandait souvent. Il rentrait à perpète. Il revenait avec son bouquet. Petit bouquet.
4: Et après, ça a changé pendant des années. Les roses rouges.
1: Romantique. 11. Toujours, oui.
3: Est-ce que l'amour change avec l'âge ?
1: Non, on est toujours... Enfin, moi, quand il n'est pas là, je ne suis pas bien. Et lui, quand je ne suis pas là, il n'est pas bien non plus.
4: Ça s'agit avec 50 ans d'écart, bien sûr. Mais il y a un esprit permanent d'avoir besoin de l'autre.
1: Ah oui. Bon, on ne veut pas être séparés, de toute façon. On peut être séparés, à moins que, bon, s'il y en a un qui s'en va, qui meurt, ou bon, ben, ça va être difficile, hein.
4: Et surtout là où on est.
1: Hein?
4: Surtout où on est. Si c'est dans tes chambres.
1: Sacré pépère, vous. Bien vieux aussi, hein. Et puis voilà, quoi, mais ça va, quoi. On est bien, hein, mon gros. C'est mon gros, il est pas gros, hein, mais c'est mon gros quand même.
3: Si elle vous appelle mon gros, vous vous l'appelez comment ?
4: Merlette.
1: Merlette.
4: Merlette parce que, à l'origine, il y a une histoire de merle.
3: De l'oiseau, merle ?
4: Qui a été transformée en merlette.
1: Merlette, il me dit toujours merlette. Ah, les gosses, c'est merlette, hein. Merlette et Berlot. C'est bizarre, mais c'est comme ça. De toute façon, il sait qu'il ne va jamais s'en aller. Moi, je sais que je ne vais jamais partir. Hein, enfin, hein, on le sait, ça, mon gros. C'est mon gros. Il dit toujours mon gros. Putain, mon gros. Regardez.
5: Non, je suis là. Ah non, oui. Alors, est-ce que je crois qu'elle est descendue un côté
6: de la maman ? Ok.
3: Noémie a dit que vous avez travaillé dans un restaurant comme pianiste ou dans... Qu'est-ce que...
5: Dans une pizzeria, si je ne me trompe pas, longtemps.
4: Oui.
3: Dans une pizzeria où vous étiez pianiste.
4: Oui.
3: Et est-ce que vous pensez qu'un jour, peut-être, des couples sont tombés amoureux pendant que vous avez joué le piano ? Parce que la musique peut faire ça, non ? Qu'est-ce que vous pensez ?

0: Est-ce que vous êtes déjà tombé amoureux?
1: Oui, enfin, c'est ici, c'est le...
0: Et il y a une musique qui est liée à cette notion de tomber amoureux ou amoureuse qui vient avec dans la tête.

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0: L'amour fou.
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0: Excellent.
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3: Le visage.
1: Ses mains.
2: Les yeux.
3: La bouche, la langue.
1: Mauve.
2: Viens dans mes bras que je te serre. Viens.
1: Fabuleux.
2: Allez, et je le serre, et je le berce en même temps. Voilà.
1: Reste là.
3: Je t'adore.
2: T'adore quoi?
3: Il t'adore, j'aime bien tes baisers.
2: Oh, ouais.
3: Embrasse-moi.
2: Tu veux que je t'embrasse?
3: Tu veux.
2: Oh, ben dis donc. Mais tu t'es pas rasé aussi?
3: Aujourd'hui, non, on n'a pas de rasoir.
2: Oh.
4: Est-ce que les sensations de l'amour, ça manque avec l'âge?
2: Oui. Ah, oui. Plus qu'on vieillit, ou plus que. Qu'on en réclame.
3: Pas moi,
2: d'une personne à l'autre. Pas moi. Une fois ça va, ça va quand même, mais pas tout le temps, Romel.
5: Moi, j'ai plus d'hommes il y a longtemps.
2: Alors, oh, ben, moi aussi,
5: je ne fais plus rien.
2: Il y a pas assez 40 ans.
5: Et je ne fais plus rien, je suis sage.
2: Ben, moi aussi, hein.
5: Oh, je suis sage.
3: Moi, à mon âge, j'ai toujours envie de faire l'amour.
2: Ouais.
3: Et pourtant j'ai 84 ans, hein, mais j'ai toujours envie de faire l'amour, de raconter une femme pour faire l'amour.
2: Ah ben oui, ben...
3: Et
2: t'arrives encore?
3: Ben oui, j'arrive.
2: Oh, c'est beau à son âge, hein.
6: Quand il n'y a pas de sexualité, il y a comme un manque, tu vois. Et donc c'est... l'évocation mentale... suffit à remplacer l'acte sexuel. Alors, on se remémore forcément les moments, les bons moments qui ont bien vécu. Et puis, parfois, on extrapole un peu et on fait rentrer d'autres demandes, d'autres éléments qu'on n'avait pas fait à ce moment-là. Pour satisfaire son besoin ou ses besoins. Moi, j'étais heureux jusqu'à par la sécurité jusqu'en 92-93. Et après, j'ai attrapé un symptôme de la sclérose en plaques qui m'a coupé mes effets, si je puis dire, parce que là, quand je vais parler crûment, mais il y a un moment où le désir monte en soi, en soi, en soi. Et donc là, ça me provoquait chez moi une espèce de crampe incompatible avec le moment jouissance, quoi. Donc, au bout de quelques fois, mon épouse m'a dit, bon, on arrête, c'est pas la peine de s'acharner comme ça. Et donc, on est resté la tendresse.
7: Moi, je vais vous dire ce que je pense. Moi, j'ai à 70 ans, j'ai dit, ça, c'est terminé. Parce que j'avais un ami qui pensait qu'à lui, quoi. Qui était un égoïste dans toute sa puissance, malgré que je le pleure encore. On peut pas quand même s'empêcher de voir les gens comment ils sont. Et quand j'ai signifié que c'était terminé, le sexe, il m'a dit, ben, tu verras, tu seras obligé. J'ai dit, non, obligé, c'est mourir. Et j'ai dit, moi, je ne mourrai pas pour une partie de jambes en l'air. Voilà.
4: Il vous a écouté?
7: Ah ben, il était bien obligé, hein. Autrement, ça s'appelle du viol, hein. Mmh. Ah ben, bien sûr, hein. Il était bien obligé. On est restés ensemble, hein. Il est décédé 3 ans après. Mais, oui. Comme il pensait qu'à lui, pour lui, c'était bien. C'était bien, lui, il n'avait pas de problème. Mais quand vous faites l'amour et que c'est une corvée, je m'excuse, hein, mais il doit y avoir sûrement plus de personnes que moi qui subissent ça. Hein. Hein, il y a sûrement plus de personnes que moi. Et je trouvais qu'il fallait mettre un point final, quoi. Pas de préliminaire, rien du tout. Crac, crac, Et quand c'est tous les jours, tous les jours, tous les jours, vous en avez par-dessus la tête. Hein.
4: Et est-ce que vous pensez que le fait d'avoir à un moment plus ressenti de désir, c'était lié à cet homme-là ou c'était lié
7: non,
4: au temps qui passait
7: à l'âge? Pour moi, c'est fait. Et c'est complètement contradictoire. J'ai ma sœur qui a 2 ans de moins que moi. Hein, donc elle a 76 ans. Eh bien, elle, il n'y a rien qui l'arrête. Elle est avec un monsieur qui a 20 ans de moins qu'elle. Il n'y a rien qui l'arrête. Tant mieux pour elle.
4: Est-ce qu'il y a des personnes dans votre vie avec qui vous avez été heureuse dans la sexualité?
7: Oui. La personne que j'ai pleuré hier. Oui. Mais c'était pas une question, simplement une question de sexe, parce que bon, ben, il y en a peut-être, mais pas moi. Moi, je suis aussi bien dans les bras de quelqu'un que. Voilà.
4: C'est la tendresse, comme disait Alain.
7: Oui. Il en faut de la tendresse, parce que si vous arrivez au lit, qu'on vous écarte les jambes et puis qu'on dit. Vous sentez comment? Mais moi, je me sentais violée. Avec une personne que je connaissais. Que j'avais aimé. Alors.
5: Ben, je suis tout à fait d'accord avec ce que madame dit. Tous les soirs, c'est.
0: C'est
5: pénible. Ras-le-bol. Hein.
7: Que vous ayez envie ou pas, faut passer à la casserole.
5: Il faut passer.
7: Ah oui.
5: C'est sûr.
7: Faut passer à la casserole.
5: Ça, c'est vrai.
7: Oh là là. J'ai 3 enfants, 3 ans. Hein.
5: Ah ben, oui.
7: C'est vrai, madame. Vous avez combien d'enfants?
5: 3.
7: 3, comment?
5: C'est vrai.
7: Un jour où la pilule est arrivée, j'aurais bien embrassé mon docteur. Hein. J'ai dit, c'est pas possible. Mais il m'a dit, surtout, vous oubliez pas. Hein. Ah, je dis, docteur, il n'y a pas de danger. C'est vital pour moi.
5: J'avais un partenaire qui il était sérieux là-dessus. Il voulait pas d'enfants non plus. Enfin, au bout de 3, j'avais déjà 3. 3 enfants, hein. Et après, stop.
7: C'est ce qu'on appelle sauter en marche.
5: Voilà, c'est ça.
8: C'est quoi sauter en marche?
7: Mais avant le moment final, quoi, sortir, hein.
5: Sauter
7: en
5: marche, oui.
7: Voilà, ça s'appelle sauter en marche.
9: On appelle la méthode de Beukelaere. Vous connaissez la méthode de Beukelaere?
7: Non.
9: Vous faites monter votre partenaire sur une boîte de gâteau de Beukelaere. Et au moment où il faut, on donne un grand coup de pied dans la boîte et on tombe.
5: Ah oui.
9: Donc, la méthode de Beukelaere.
8: Micheline, on se voit cet après-midi pour la chorale?
10: Oui.
8: Bon, très bien. Et il va bien, Pipite?
5: Pipite, il va, comme ça.
8: On passera le voir.
5: Oh oui. La porte est ouverte.
11: Je sais pas qui est.
5: Oh. Allez, Jojo.
11: Allez, Jojo. Allez, Jojo. Allez.
5: T'as du mal à marcher?
11: Je veux porter avec mes mères. J'ai mes mères. Je veux porter avec mes mères.
12: Avancez.
5: Mon petit Pipite. Oh, ben, Pipite. Coucou. Bon, regardez. Il fait rire. Il fait la tête. Oh, lolo, Pipite. Oh, mon loulou. Ah, mon petit Pipite. Oh là là. Il a fait Pipite. Pipite. Non, il répond pas. D'habitude, il répond.
4: Il est très beau. Oui. Avec son petit bec corail un peu.
5: Oh oui. Oh. Il est beau, mon loulou. Il aime bien passer ça. Mais. Sur son dos, hein, pas dans ses yeux, hein.
4: Quand vous faites quoi?
5: Ça.
0: Ah, avec la lumière de la montre? C'est vous qui faites la lumière sur le mur?
5: Oui.
10: Alors ça reste quand il fait chaud. Et ici, ici.
4: Vous caressez son dos avec le reflet de votre montre, c'est ça?
10: Voilà, c'est ça, voilà. T'as vu? Ici, ici, ici. Voilà comment je m'amuse avec lui. On s'amuse à deux, hein. Tu vois? Je te promets le sel au baiser de ma bouche. Je te promets le miel à ma main qui te touche. Je te promets le ciel au-dessus de ta couche. Des fleurs et des dentelles pour que tes nuits soient douces.
12: Quand même.
4: Bonjour Madame Debé.
12: J'en ai la claque de cette partie, moi.
4: Est-ce qu'on peut rentrer?
13: Oui. Oui, mais vas-y, vous parliez d'amour. Et c'est vrai que je suis concerné par ce joli mot. Par l'amour que j'ai partagé avec l'amour de ma vie, avec mon chien. C'est l'amour de ma vie, vraiment.
4: Comment il s'appelle?
13: Il s'appelle Yoshi.
4: Là, on est dans votre chambre, et depuis votre lit, vous voyez sur le mur plein de photos de Yoshi.
13: Je lui parle. Je lui dis, mon petit cœur, j'ai dit, maman va bientôt venir. J'ai toujours le fol espoir de le retrouver. J'espère, vraiment.
4: Depuis quand vous êtes séparés de lui?
13: J'ai eu l'AVC il y a 6 ans. J'ai 4 frères. Et Patrick a pris Yoshi direct. Ils sont dans le Limousin. Il y a plein de neige en ce moment. Donc le jardin est couvert de neige. Parce que Yoshi adore la neige. Il saute, on dirait un petit cabri. J'ai dit, je suis sûr qu'il a traversé tout le jardin en aboyant. Il m'a dit, et ma belle-sœur m'a dit, mais oui, exactement. J'ai dit, mais je le connais, il a fait son kéké. Il faisait ça où on habitait. Il remontait toute l'allée au milieu du jardin, en gueulant. Genre, barrez-vous, c'est chez moi.
4: Vous pouvez nous le décrire un peu?
13: Il est magnifique. Il a le poil de couleur Yorkshire, marron, gris, noir. Et effectivement, c'est un grand Yorkshire de 9,5 kg. Oui, ça fait un gros York.
4: Est-ce que vous aimeriez que Yoshi vienne vous rendre visite ici?
13: Non, je préfère pas. Ça lui briserait le cœur. Déjà, je me suis mal comporté quand je suis parti pour l'hôpital. À la maison, quand je partais, je lui disais toujours, maman reviens, chérie, tu es sage. Maman reviens. Et là, je ne l'ai pas dit. Donc je m'en veux terriblement. Donc il a vécu ça comme un abandon. Pour un chien, c'est terrible. Il va pas comprendre pourquoi il peut pas rester. S'il repart avec mon chien, ma belle-sœur, je vais de nouveau l'abandonner. Donc non. Moi, effectivement, j'adorerais le voir. Sentir son odeur. Quand je lui faisais un câlin, sentir son odeur, c'était apaisant. Donc je voudrais lui faire un câlin. Ça, oui, ça me...

0: manque terriblement. Mais je ne veux pas lui briser le cœur. Ce serait très égoïste de ma part de le faire venir.
1: Je me demandais aussi, vous avez dit au tout début que Yoshi, c'était l'amour de votre vie.
0: Oui.
1: C'est quoi pour vous l'amour ?
0: Quand il est près de moi, je me sens empli, je me sens pleine, je ressens son amour. Et moi, je ressens l'amour que j'ai pour lui. C'est la même chose, j'en suis pleine aussi. C'est vraiment, alors c'est pas une cucuterie, hein, mais je le ressens vraiment. J'ai pas de papillons dans le ventre, comme toutes ces petites pétasses à la télé, qui ont des papillons dans le ventre. Moi, j'ai pas de papillons dans le ventre. Voilà, j'ai le cœur gonflé d'amour pour lui. Voilà, c'est ça.

0: Bon appétit.
1: D'accord.
0: J'ai refermé la porte.
2: Alors, Martine, ça a été?
3: Ouais.
2: Ah, vous buvez du vin rouge?
3: Oui. Le leur est bon. Il est meilleur que celui précédent.
4: Moi, je n'en prends pas. Tout simplement parce que, au moins, il y a...
3: Lui, il y a de la bière.
4: Voilà.
3: La une bière. Canette. Une canette de bière pour monsieur.
5: Et vous déjeunez ensemble tous les jours?
3: Tous les jours. Et on est de très bons camarades. Lui, il m'a fait cette salope une fois. Alors depuis, je ne regarde pas. Je l'ignore.
5: Mais avec Jacques, vous vous entendez bien?
3: Ah oui. Avec monsieur, on s'entend très bien.
2: Est-ce qu'il y a quelqu'un ici dans l'EHPAD que vous aimez en particulier? Est-ce que c'est un médecin ou une soignante?
3: Ben,
2: ou
3: un... Il y a une personne que j'ai beaucoup aimée. C'était un résident comme moi. Et il était tombé gravement malade. Et je l'ai consolé, je l'ai apaisé, je lui donnais à manger. Sans moi, il ne mangeait pas. Alors, il aimait beaucoup de jambon. Alors moi, j'avais facilement du jambon. Il donnait ma part de jambon. Alors avec ça, il mangeait. Oui.
2: Comment il s'appelait?
3: Jean-Pierre. Jean-Pierre Second. Parce qu'il ne sera jamais le premier. C'est ce qu'on lui disait toujours. Oui. Alors quand il est décédé, il ne venait plus à table naturellement. Quand il est décédé, il y avait une infirmière qui est venue ouvrir la porte tout grand et qui m'a dit « Madame Moël, Jean-Pierre vient de mourir. » Ah, il s'est éteint. Mon Dieu, quel bonheur, merci. Il a fini de souffrir. Mais j'ai eu du chagrin de le perdre.
2: Et si vous pouviez lui dire un mot à Jean-Pierre ou une phrase, qu'est-ce que vous l'aurez dit aujourd'hui?
3: Ben, j'aimerais bien qu'il revienne. C'est une phrase banale, mais qui veut bien dire ce qu'elle veut dire. Mais je l'ai vu tellement souffrir, et en silence, avec du courage, insensé. Il n'y a qu'encore qu'avec moi qui mangeait encore. Alors quand il avait fini, alors ça a été aujourd'hui. Ça va, René. Alors, ça va toujours avec René. Oh oui, avec toi, j'ai l'impression que je mange beaucoup.
2: C'est ça l'amour aussi, hein, c'est la nourriture.
3: Ben, c'était pas de l'amour qu'on avait, c'était de l'amitié profonde. Mais il n'y a jamais été question de... Il était en face, allé juste en face de moi. Et on n'a jamais eu l'impression qu'on va... faire de l'amour ensemble, ça n'existait pas. C'était vraiment de l'amitié pure et simple. Quand j'étais plus jeune,

0: J'espérais trouver l'amour idéal. J'ai pas eu cette chance. Les garçons, vous faisaient des avances. C'était toujours tout beau, trop, très bien. Et puis à l'occasion, j'étais surprise dans les bras d'une autre. Tout simplement. J'ai été déçue. Très déçue. Mais après, ça, je m'en suis remise. Comme une grande. Et j'ai pu penser aux hommes, à l'amour. J'ai mis tout ça de côté. J'ai pas voulu pleurer. J'ai trouvé ça bête. Et j'ai repris sur moi. Et j'ai jamais pu penser à l'amour.
1: Fermeture des portes. Premier étage. Ouverture des portes.
2: Bonjour tout le monde. Bonjour tout seul.
3: C'est une chorale un peu spéciale déjà parce qu'on va chanter que des chansons d'amour. C'est la journée des déclarations, hein, si vous voulez. C'est le moment où j'aimais. Hein.
4: Tu sais, mon fils.
3: Ah, bah voilà.
4: Ah oui.
3: Ça, c'est de l'amour.
5: Ah, bah oui.
4: L'amour du moment.
5: Hein. Ah oui, je t'aime, ma petite maman Télie.
6: C'est bien, bien. Bravo.

0: que, elle dit, c'est normal, t'en as fait assez pour nous. Maintenant, c'est à nous de te le rendre. Tous les jours après ton travail, tu viens me voir. C'est un grand réconfort. Tu prends soin de Boussy, mon chat. C'est mon chat. Tu le nourris, tu le brosses. Tu fais sa caisse quand elle est sale. Tu le fais même maigrir. Et c'est vrai, elle a maigri. Tu es un rayon de soleil quand je te vois. La voir arriver là. Mon Dieu, je dis ça y est. Elle est là. Déjà qu'elle doit faire la route, ça. Ça me contrarie, j'ai toujours peur qu'elle ait un accident. Mais non, enfin, pense pas à ça. Et c'est plus fort que moi, quand c'est ses enfants, on a toujours peur. Tu es toujours souriante, tu ne te plains jamais. Et même quand tu es malade, tu ne manques pas une occasion de venir me voir. Je te souhaite le bonheur qu'une mère peut espérer pour sa fille. Je t'aime. Je te fais plein de bisous, ta maman. Oh, mon Dieu. Je sais pas, mais j'irai jeter je ne sais où dans le feu pour elle. Oh oui.
1: Quel âge elle a, votre fille ?
0: 60 ans.
1: Et vous, je peux vous demander quel âge vous avez ?
0: 85.
1: Est-ce que cet amour que vous avez pour votre fille, il a évolué avec les années ?
0: C'est encore pire maintenant. Au plus j'avance, plus je sais que le jour où il m'arrivera quelque chose, elle va être très malheureuse. Elle le dit toujours. M'en parle pas quand je dis ça, ne parle pas ça. T'as encore des années à vivre. Non, non, plus des années, mais tu verras. Mais je lui dis toujours, faut pas pleurer. Ma vie, elle est faite, c'est fini. On sent bien que jour après jour, on glisse.
1: Comment ça se passe quand elle vient? Qu'est-ce que vous faites toutes les deux?
0: On parle un petit peu. Et puis elle me dit, ça a été, non, t'as pas l'air d'être bien. Si je suis bien, qu'est-ce que ça fait aujourd'hui? Bon, hier c'était le tricot. Ça a été, oui, bien sûr. Bon, ben c'est bien. Je suis récompensée par mes petits et mes arrière-petits-enfants aussi. Il y en a eu, je l'ai élevé. D'abord, j'avais été au cimetière avec, pour nettoyer. Et puis, tu vas aller où quand tu sens mort? Ben là, là-dedans, tu vas plus respirer. Ben tu sais, quand on est mort, on respire plus. On va donner quand même une lumière pour toi, allumer la lumière, il va faire noir. Ben non, c'est pas la peine. Tu vois pas ce gros bazar au-dessus de toi? Ça s'appelle comment, ça? Un monument? Ah bon? Tu pouvais pas faire quelque chose plus fin? Ah non, on peut pas faire trop fin. Mais je veux pas que tu meures, hein, mamie. Mais je vais pas encore partir, hein. Ah non. Mais je vais pleurer. Un jour, tu seras plus là. J'aurai perdu ma mamie que j'aime. Mais il faut pas pleurer, c'est normal. Je t'amènerai des fleurs, parce que t'aimes bien des fleurs, t'aimes bien. Oui, d'accord. J'irai cueillir des fleurs avec ma sœur et mon petit frère, et on ira le mettre sur ton monument. Ouais, c'est gentil, c'est bien. Et on mettra une plaque à notre mamie chérie.

C'est quoi pour vous l'amour ?

0: c'est une chanson ?
1: Non, l'amour, c'est un état dans lequel on se trouve.

0: Docteur à rebours.
1: Une expérience
0: d'Amélie Perrault et Yuval Rosman.
1: Réalisée par Delphine Lemaire.
2: Avec les résidents et résidentes de l'hôpital gériatrique des Bateliers à Lille.
3: Joseph.
0: Nadine.
4: Micheline.
5: Mesdames.
6: Noël.
1: Alain. Ginette.
7: Liliane.
8: René.
9: Yvette.
10: Marlène Perrault.
11: Michel.
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1: 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Aurélie Charron. Inès Duperron.
12: Merci aux équipes de Batelier, du CHU de Lille.
2: À Noémie Vérec, Jessica Bourré, Karine Fraisse, au Théâtre du Nord et à la compagnie Inta Loulou.

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3: L'expérience cette semaine s'est adressée à la nuit comme territoire d'émancipation. Et nous finirons la semaine à Douarnenez, une nuit pour accompagner une métamorphose. C'est le carnaval, les gras. Cette fête populaire, initiée en 1835, se déploie sur 5 jours. Et ce qui a attiré le regard de la documentariste Mathilde Simon, ce sont les hommes avec du bleu sur les yeux, des robes et des talons. Ils sont nombreux à se travestir en femmes. Au gras de Douarnenez, cette tradition du travestissement perdure depuis plus de 190 ans. C'est le monde à l'envers, c'est la fête de l'identité, on peut décider de devenir soi-même ou autre. Au mois de février, sur les quais de Douarnenez, les gens jouent à être quelqu'un d'autre et ce soir, Chloé a décidé de se travestir pour la première fois au carnaval. À Douarnenez, Carnaval Vérité, de Mathilde Simon et réalisé par Gilles Mardi-Rossian.
4: Comment il s'appelle,

0: à Douarnenez, Carnaval Vérité.
1: Il est juste là.
0: Est-ce que ça vous va d'aller côté passager et moi côté conducteur?
1: Ok.
0: Ouais.

0: en fait. Ouais, ça me fait bizarre de pas dire le prénom. Ouais, je peux dire un autre prénom, en fait.
1: Vous pouvez dire que vous pouvez pas dire votre prénom.
0: Moi, je vais donner un info, et puis... Je cherche le prénom, c'est pour ça. Donc, oui, je m'appelle Hugo. Donc, j'ai 46 ans. Et j'habite à Quimper. Et je travaille dans la métallurgie. Et je suis travesti. Entre autres. Est-ce que... Ouais. La phrase de présentation, je peux changer ou...
1: Ouais, bien sûr.
0: Si c'est pas...
1: Non.
0: Je vais juste refaire la première phrase, quoi. Je m'appelle Hugo. Je travaille dans l'industrie laitière et j'habite à Quimper. Et je suis travesti. Quand je me travestis, je m'appelle Chloé. Je me définirais comme queer. Le terme travesti est un peu peut-être péjoratif, donc je dirais que je suis un homme qui exprime sa féminité. Bah, qui a une part de féminité, qui a envie de l'exprimer parce que. Parce qu'on n'a qu'une seule vie et que. J'ai envie de l'exprimer, voilà.
1: Et qu'est-ce qu'il y a de péjoratif dans le mot travesti?
0: Je pense que c'est pas très bien vu, c'est une connotation négative. C'est un peu. Travesti du bois de Boulogne, enfin le. Pour moi, enfin, dans le regard des gens, c'est un petit peu négatif. C'est un peu... C'est une minorité, c'est... pas forcément bien vu, pas dans la norme. Donc, alors moi, ça me dérange pas le terme travesti, mais... Aujourd'hui, je me différerais comme queer.
1: On y va ?
0: Ok.
2: Coucou. Allez, prenez... prenez des fesses. Dites, je peux vous proposer du café, du thé, du whisky ?
1: Moi aussi, ça ira, je crois.
2: Non.
1: Là où...
2: Dites. Un café, un thé. Voilà. Donc, aujourd'hui, je m'appelle Katie. Dans la vie quotidienne, je m'appelle Keith. C'est presque un anagramme. Et l'autre truc qui est intéressant, c'est que depuis l'âge de 6 ans, je me travestis. Vous allez voir. C'est les tenues de tous les jours. J'ai 5 chemisiers. Mais ça, c'est du quotidien. Regardez. Il n'y a pas de plus simple. Un chemisier blanc pour un lundi. Un chemisier mauve pour un mardi. Un chemisier gris pâle pour un mercredi. Avec les jupes ou le pantalon assorti. Mais... Les soirées, c'est là où on éclate.
1: Elle est magnifique.
2: Regardez-moi ça. C'est bleu saphir, bleu ciel. Non, c'est plus foncé que bleu. Bleu royal. J'ai craqué pour. Et pour la forme là, en queue de poisson. J'ai pensé à la chanteuse galloise Shirley Bassey, qui a chanté « Diamonds are forever, forever », un thème de James Bond. Et c'est une noire galloise, et elle portait toujours des robes comme ça. Alors j'ai craqué pour. Bon, il fallait rétrécir. Derrière, c'était beaucoup plus large que pour moi, mais je viens de recoudre et ce sera prêt pour demain. Parce que se travestir, ça peut être totalement quotidien. C'est quelque chose de solitaire. C'est très secret, on ne dit rien. Mais pour certains, on veut passer au-delà du miroir de la chambre. Et quand est-ce qu'on peut faire ça?
0: Je me suis rasé vite fait et... pour que je finisse.

0: mets que du fond de teint et du rouge à lèvres. Les yeux, je fais pas en fait. Bah, je sais pas faire. En tout cas, les roses, le rouge, tout ça me va pas. Je préfère les tons roses ou beige. Plus discret, quoi. Il y a une perruque que je mets pour la première fois aussi. Elle est blonde. Mi-longue. Les cheveux... un peu ondulés. Un carré ondulé, quoi. Je préfère les cheveux mi-longs. On dit pour les travestis, c'est avoir les cheveux longs, c'est... Ça fait... c'est pas facile à les porter. C'est ce que j'ai lu sur les sites aussi, quoi. Faut mieux commencer par des cheveux courts ou mi-longs. Apparemment, c'est plus... ça passe un peu mieux. Bon, ça ici, peut-être un peu trop blonde, parce que... comparé à mes sourcils, mais... après, c'est pas du... ouais, c'est une perruque de base, hein. C'est pas une perruque cheveux... j'ai pas investi non plus dans des perruques hyper chères, donc... ça reste... basique, en fait... Non, bah c'est moi. C'est moi. C'est une autre partie, quoi. Une autre facette de ma... ouais, c'est ma féminité. Ouais, je... après, c'est la première fois que je le fais devant quelqu'un, donc c'est un peu intimidant et c'est un peu... c'est pas commun, donc... mais petit à petit, ça... ouais, on est un peu plus à l'aise, quoi. Mais c'est...
1: bah, ça va bien.
0: Bah, je trouve la... ouais. On va faire avec, hein. Bon, bah, c'est bon.

Bah là, c'est un combi short noir, assez cas, et pareil avec un décolleté, avec des bottines à talons et à lacets noirs et des collants. En homme, je suis plutôt habillé normalement, enfin sport. J'ai pas un look affirmé quoi, c'est plutôt cool. Assez sport quoi, assez sport. En homme, j'ai pas de style vraiment défini quoi, c'est assez.

citoyens. J'en ai ici connu d'ailleurs, j'en d'ailleurs ici. Inauguré des 5 jours de folie, m'en voir à vie, voire épanouie. Il appartient à nous tous, gens de voir mener, des gens venus d'ailleurs. Vous avez revêtu vos plus beaux costumes, et je dois dire que certains d'entre vous ressemblent à des œuvres d'art modernes, voire à des erreurs d'impression. Sans jeu de mots aucun, faites du grain pendant les grands. Soyez audacieux, malicieux, respectueux, talentueux, heureux, soyez rangés, dérangés, genrés, dégenrés, arrangés, portez loin et haut le bon vivre de cette vieille cité, et surtout, moi, Farina Dati, ministre de l'Inculture, je déclare donc officiellement ouvert les grades de Douarnenez.

0: Michaëlle Jadet et je suis la présidente du comité des grades Douarnenez.
1: Au grade Douarnenez, pourquoi les hommes se travestissent en femmes?
0: Parce qu'à l'origine, les hommes, avant de repartir en mer, il y a plus de 100 ans, je sais pas, et 150 ans, n'avaient pas de déguisement, ça n'existait pas. Et du coup, ils volaient les habits de leurs femmes et ils se mettaient avec les vêtements de leurs femmes pour se déguiser et sortir. Et je pense que le travestissement vient de là, en fait, des hommes qui quittaient les affaires de leurs femmes, quoi. En tout cas, c'est quelque chose que les hommes à Douarnenez, mais aussi ailleurs, aiment faire. Hein. Mais je pense que c'est surtout où il y a des carnavals, où il y a des ports de pêche, Dunkerque, Granville, donc du coup Douarnenez. Et c'est là surtout que les hommes aiment se déguiser en femmes. Je dirais que c'est ça. En tout cas, mon père aime se travestir. Il a piqué le soutien-gorge de sa mère. Et qui, j'espère, transmettra à mes enfants.

Un homme en jupe à Douarnenez, entre le vendredi avant Mardi Gras et le mercredi après, ça n'a rien du tout d'extraordinaire. Il peut passer pour une femme ou il peut passer pour un homme en jupe. Donc pour quelqu'un qui n'en a pas l'habitude, mais qui craint, comme moi, à la première fois que le ciel allait tomber sur sa tête, je peux garantir, non ma petite, le ciel ne va pas tomber sur ta tête, tu peux sortir dans la rue et personne ne te remarquera même pas. Par contre, les autres, les vieilles rouées, les rodées, les expérimentées comme moi, on peut mettre...

0: nos paillettes, nos plumes d'autruche, nos tenues les plus extravagantes, on est également accueilli aux bras ouverts, parce que c'est ça l'ambiance et l'esprit des gars. C'est un jeu où tout le monde peut gagner.
1: Elle est juste là.
2: Est-ce que ça vous rassure qu'on arrive vite à la boutique ?
1: Un petit peu. Un petit peu quand même.
2: Bonjour.
3: Bonjour.
2: Oui. Vous venez souvent au Grade d'Ornay, non ?
3: Tous les ans.
2: Vous venez d'où ?
3: Moi, je suis de Vendée. Toi, t'es d'où, toi ?
1: Ah ouais, je suis à 10 km. Bon. Je peux croiser du monde que je connais. Ah, c'est pour ça que je ne suis pas totalement...
3: Moi, je suis à 10 km de chez moi, ça me serait peut-être plus difficile.
1: Forcément.
4: Oui, oui, oui et non. Tu es tellement différente une fois que tu es travesti qu'en fait, on ne te reconnaît pas forcément. Donc, mais oui, t'as quand même plus de pression parce que tu te dis si on me reconnaît et que la personne qui me reconnaît ne connaît pas cette situation, comment elle va la prendre, comment elle va la juger. Voilà.
3: Après, quand on est connu, moi j'ai un restaurant, je suis connu dans mon coin, j'étais élu, connu aussi. Il faut prendre tout ça en compte. Mais qu'est-ce qu'on en fait ? Cet après-midi, on va dans un magasin. Et on y va parce qu'on sait qu'on est à l'aise aussi, puis qu'on va nous conseiller. Donc on a besoin de ça aussi des fois, parce que bon, pour se donner un personnage, ça prend un peu de temps, hein, pour se retrouver soi-même.
2: Vous aussi, vous aimez bien être conseillé pour les tenues ?
1: Non. Mais je vais plus dans des magasins mixtes, en fait.
3: Des magasins de ?
1: Mixtes. Donc, mais... Je ne vais pas en travesti parce que ça viendra peut-être. Oui, ça fait depuis que je suis ado, mais enfin, j'étais en couple, j'ai arrêté, enfin, je ne fais pas régulièrement, quoi, je fais pas. C'est à l'occasion.
3: Après, il y a le souci quand on est en couple de l'acceptation. Moi, je suis marié avec une femme, faut qu'elle accepte oui. Ce que je fais. C'est pas toujours évident, hein, ça. Donc, moi, ça se passe bien. Mais c'est pas pour autant que je pars au boulot en femme, hein. Non, quand même pas. C'est juste occasionnel. Au début, on est caché dans son petit coin. Puis après, on développe plus, si on peut. Et après, on ose, tout d'un coup. Puis tout d'un coup, on jette tout. Puis on recommence.
1: Mais pareil. Moi aussi j'ai tout jeté.
3: À un moment, on trouve ça ridicule.
1: Avec plusieurs, on est plusieurs à avoir fait ça, à avoir tout jeté. On culpabilise, on dit c'est pas la norme.
3: C'est ça. À un moment.
1: Tu dis mais c'est pas normal.
3: Ouais.
1: Je sais pas. Alors tu fais de mal à personne, mais.
3: Non, mais à un moment on se pose ces questions-là et puis on finit par tout virer. Puis deux mois après on rachète.
1: C'est vrai. Beaucoup de travestis font ça. Moi j'ai tout jeté. Tout. Et puis tu rachètes, tu repasses devant une boutique et puis. C'est en toi, c'est ça.
2: Est-ce que vous pensez que c'est plus difficile de se travestir sur le territoire de son enfance que dans un endroit.
5: Ah oui, ah oui, tout à fait. Moi je le disais à Caroline. Ma famille n'est pas au courant, mes amis non plus, donc je vis à, je veux dire, entre 70 et 80% en femme. Chez moi, je suis en permanence en femme, mais en fonction des personnes que je vais voir à l'extérieur, je peux pas le faire. Donc ça, et avec Caroline, ça nous empêche pas de sortir de temps en temps. On se fait des cinémas, des magasins. Souvent le samedi, on s'arrête. dans un petit bistrot qu'on connaît, là, c'est sympa, là, on s'arrête, on boit un coup, et puis voilà, quoi. Et en fait, elle m'a appris à me libérer un peu plus que ce que j'étais avant, quoi. Je sais une chose, c'est que ça ne pourra pas durer. Arrivé à un moment donné, ben là, j'étant là, comme, ben, ouais, je suis plus toute jeune non plus, ben, il va falloir arrêter, quoi. Parce que il y aura les contraintes physiques qui vont arriver avec l'âge. Non, je pense pas que je puisse faire ça longtemps, mais tant que je peux le faire, je le fais, puis j'en profite un maximum.
6: J'ai réservé à l'optimiste à 13h, et donc il est 43, le temps de descendre avec nos talons. Ouais, je pense qu'il va falloir y aller.

En style. On monte et on redescend. On fait 50 mètres et on redescend, c'est pareil. Tu connais pas la rue, mais moi je la connais. Mesdames, mesdames.

0: Travesti hétérosexuel expérimenté. Est-ce que ça va comme définition? C'est mes diamants en verre. Un collier et des pendentifs en strass, genre danseuse de boîte de nuit, de cabaret. Donc voilà, c'est mon plus beau souvenir de journée de travail.
1: Et vous, est-ce que vous pouvez nous rappeler, Katie, ce que vous faisiez comme métier?
0: Interprète, traducteur, ou je peux dire traductrice. J'aurais pu passer toute ma journée à traduire devant mon ordinateur en femme. Mais j'avais ma femme à l'autre bout du bureau qui se serait dit « Mais c'est qui cette nana que je connais pas? C'est qui cette blonde qui ne ressemble pas à mon mari, assise devant moi ?» Elle n'aimerait pas ça. Elle me l'a dit. « Chez toi, t'es un mec, je sais que tu sors travesti. » Elle me voit, elle me corrige, elle regarde. « Ah, tu sais que ta jupe est transparente et... » Mais elle ne veut pas que je reste 10 minutes avec elle, comme ça. Parce que je sais qu'elle est mal à l'aise avec cette autre personne qui ressemble à son mari, mais qui n'est pas son mari. Chérie, si tu écoutes cette émission, je dis à... Je peux pas le dire. Je dirai à elle en privé. Combien je l'aime.
1: Vous voulez un verre d'eau?
0: Non, c'est bon.
1: Alors on continue.
0: On continue. Alors quand j'étais petit, je demandais à ma mère, « Maman, je veux être cowboy, tu peux me faire quelque chose ?» Et elle était couturière, elle me fabriquait un chapeau, un foulard de cowboy, et là, j'étais capable. Le lendemain, « Maman, je veux être Davy Crockett, tu peux me fabriquer un chapeau ?» Elle a pris une fourrure, elle a fabriqué un chapeau de Davy Crockett. Le lendemain, « Maman, je veux être fillette, tu peux me faire quelque chose ?» Et elle m'a offert une robe. Et j'ai toujours, ça fait 70 ans, j'ai toujours un souvenir très très net de la robe bleu foncé, couverte de petites fleurs blanches, le chapeau de paille, les deux nattes qu'elle a tressées à base de bas nylon. Et je m'amusais toute la journée à être une fillette. Et le lendemain, je redevenais cowboy. Et les jeux d'enfants, je les ai perdus tous, sauf le jeu de mettre une robe, une jupe. Au début, c'était un jeu. Adolescent, c'était un frisson sexuel. Et adulte, c'est... J'avoue que c'est une pulsion. C'est vraiment quelque chose à l'intérieur qui me pousse. C'est une façon de... Je ne sais pas le mot français. A way of experiencing the world. Une façon de vivre le monde. On peut dire ça. Je peux voir l'univers avec mes yeux d'homme ou je peux voir l'univers avec des yeux de femme. Bon, fausse femme, si vous voulez. Mais de voir les choses d'une autre façon. On peut mettre une jupe et Dieu ne va pas me foudroyer. Je peux survivre ça. Et c'est une formation, un training dans le courage. On fait ça, et j'ai pu faire ça, j'ai osé faire ça. La prochaine fois, je ferai 20 pas entre le parking et la porte d'entrée. Et la prochaine fois, je vais exprès me garer à 1 kilomètre pour pouvoir aller à ma réunion à pied. Et on se forme dans le courage.
1: À 43 ans, vous avez tenté pour la première fois de vous rendre au carnaval travesti, seulement vous avez fait demi-tour. Est-ce que vous pouvez me raconter ce qui s'est passé?
2: Après, c'était 44 ans, meuf, c'est pas... Non, bah, je suis arrivé sur Douarnenez, j'avais mon déguisement avec moi. Je pensais aller me déguiser autour de Douarnenez, qu'elle m'arrêtait quelque part sur un parking et me changer, quoi, mais... Enfin, mon déguisement, mon travestissement. Mais je suis d'abord allé faire un petit tour à Douarnenez, enfin, dans la ville. Et puis, le faire tout seul, j'ai pas senti le truc et ça m'a semblé un peu... pas ridicule, mais le fait d'être tout seul, ouais, j'ai pas osé, j'ai pas eu l'audace de le faire. Je suis rentré en fait.
3: Mince.
1: Qu'est-ce qu'il y a?
3: La voiture de la police. Non, ils viennent surveiller, je pense. Ils repartent. C'était les flics, ouais.

0: pauvre poisson abandonné, mais à la base, on devait être un banc de poissons. Ouais. On devait être plein de personnages de la mer.
1: En fait, j'ai une combi complète en grosses paillettes et j'ai un chapeau avec des grosses tentacules et des gros yeux de calamar.
2: J'ai un costume de Spider-Man, c'est celui qui vole, qui a un fil à la patte. Alors là, je crois que je me suis fait avoir parce que le copain il m'a dit prévois un costume de Spider-Man, on va être 30. Moralité, on est deux Spider-Man. Je crois que c'était une embrouille pour me faire habiller un Spider-Man et voilà. Donc je suis un Spider-Man et j'attends que les autres arrivent, mais ils sont pas là.
3: Moi je suis déguisée en creuse de petits pois, vraiment faire ça. Et ça c'est les pois qui sont à l'intérieur. Et ben je me suis habillée tout en vert. Et après j'ai mis des ballons sur mon corps en ligne à peu près droite. Et j'ai trouvé une perruque verte et du maquillage vert pour avoir l'air d'un petit pois.
4: Ouais, c'est un nuage avec de l'orage et des éclats.
5: Un nuage qui pleut, enfin qui fait de la pluie. J'ai un pot de fleurs sur la tête et j'ai un arc-en-ciel sur le visage.
6: Un des premiers souvenirs, ça devait être Robin des Bois, je pense. 6-7 ans, peut-être, mes premiers souvenirs. Au début, c'est avec les parents. Enfant, c'est avec les parents, et après, c'est avec les amis. Ado ou jeune adulte.
7: Et pourquoi vous faisiez les gars?
6: Pour faire la fête. Je me suis déguisé en femme deux fois. Oui, c'était une vingtaine d'années, en vrai. Moi, je savais que c'était mon truc, donc forcément, ça me plaisait. Mais je pense que j'osais pas encore le faire comme je suis aujourd'hui, en travesti. C'était plus, ouais, la rigolade, quoi, c'était plus... Moi, je savais déjà que c'était quelque chose qui m'attirait.
7: Est-ce que vous avez déjà eu peur que certains de vos amis voient que vous preniez du plaisir à porter une robe?
6: Non, je pense que j'arrive bien à masquer les choses, donc non, ça m'a pas travaillé, non, ça m'a pas posé problème. Non.
7: Comment vous faites pour bien réussir à masquer les choses?
6: Ah, ça c'est encore autre chose. Des explications. Non, je pense que j'y arrive bien. Je pense que j'ai cette capacité-là, sans me, c'est pas pour me vanter, mais. Ça vient de l'enfance, il faudrait plus d'explications. Mon père était alcoolique, et en fait, ça... on apprend à mentir, à cacher les choses, et disons, à jouer à la comédie. Et, ouais, ça, on sait comment faire, quoi, pour masquer certaines choses. Ça donne des cours, on va dire, de comédie. Non, mais on est obligé, quand on est petit, parce que... Ouais, on apprend à cacher les choses. Quand la bulle explose, oui, on s'en rend compte qu'on s'était mis dans une bulle quelque part, mais il fallait qu'elle explose, et elle explose, et après c'est top. C'est... Ça libère, quoi.

0: je vois plein de gens déguisés qui rigolent et qui s'amusent. Ouais. Il y a quelques abeilles, il y a un cycliste un peu barré. Là, je vois un mouton. Là, il y a un chevalier.
1: Ah, je t'ai volé ma pierre.
2: On rigole bien ici.
3: Ouais, vous venez souvent ?
2: Tous les ans.
3: Ah ouais, ok.
2: Bah ouais, c'est bien ici. Et il faut se déguiser. Si on venait en travesti, on ne serait pas déguisé. C'est notre vie, ça. Donc on préfère se déguiser.
3: Et vous, vous êtes déguisé en quoi ?
2: En corsaire. Femme corsaire.
3: Ah, des moutons !
4: Eh ben oui, ils font les tours là-bas.
5: Et il y a des moutons.
3: Il est belle.
5: Voilà. Et il
0: là, il y a le chevalier qui revient. Ouais, c'est vrai que c'est... C'est un peu de lâcher prise, ouais. Moi-même, je pense que chercher une échappatoire, je cherche.
3: Est-ce que là, quand vous marchez, vous avez peur d'être reconnu ?
0: Ah non, là, je m'en fous tout à l'heure. Bon, après... Non, là, j'ai pas peur. J'avoue.
3: Et pourquoi, là, vous avez pas peur ?
0: Bon, j'ai bu plus que de raison. Non, non, mais après... petit à petit, je me libère et après, je m'en fous. Demain matin, je m'en foutrais moins, mais ben, ce soir, je m'en fous, en fait. C'est un moment de liberté. Un de partage aussi avec les autres travestis. Ça permet de se rencontrer. C'est un échappatoire, il n'y en a pas beaucoup finalement. Il n'y en a presque pas. Donc, ça mérite d'exister. Mais c'est pas rien.
6: Tu fais en ballon ?
0: Ouais, j'aime bien ce côté de se libérer, quoi, se lâcher. Aller au bout de ce qu'on a envie de faire en fait. Et je pense que ça aide aussi dans la vie après à côté. Se lâcher un peu plus.

0: mis dans une bulle en fait. Mais ouais, la bulle a explosé un jour. Ça s'est passé en janvier 2021. Ouais. Mais ouais, ce mois-là, je m'en souviendrai toute ma vie. C'était jamais été dans cet état-là en fait. Je pense qu'il fallait qu'elle explose. C'était obligé parce que j'avais rentré plein de choses en moi. Et... c'est une rupture. Je me protégeais, je pense, mais en fait, je donnais rien. Ben, pas assez. En fait, je m'exprimais pas.
1: Vous voulez de l'eau?
0: Non, ça va aller, ça va aller. Je suis émotif, en fait. À chaque fois. Non, en fait, ouais. Ouais, j'étais trop sur la réserve, en fait. J'étais incapable de dire... d'exprimer mes sentiments. Je pense que j'étais pas quelqu'un qui avait confiance en lui. Okay, j'avais pas une confiance, ouais. Et mon père était, ouais, voilà, il avait ses fragilités, il me les a transmises, je pense. Et le temps de s'en libérer, bah voilà, c'est... il faut du temps. Quand je dis que je donnais pas, j'exagère un petit peu, mais c'est vrai que j'ai... bon, au niveau de sentiments, c'était une cata, quoi. J'étais un petit peu comme un mur, en fait. Mais ça me dérangeait pas, en fait. C'est qu'avec le recul qu'on s'aperçoit que... bah, c'est idiot, en fait, mais...
1: c'était envers un amour?
0: Envers D, ça va. Ouais, envers D, ouais. Ouais. Je me disais, ouais, c'est pas grave, de toute façon. C'est pas grave, de toute façon, je suis pas intéressant. Je me rendais pas compte, en fait, que c'était important. Et... à dire je t'aime, tout simplement. Mais c'était impossible à dire pour moi. Moi, je m'exprime plus, ouais, je donne plus. Pour essayer d'être vraiment soi, quoi, ça... ben, d'essayer d'aller au bout de ce qu'on est vraiment et de... d'arrêter de culpabiliser, d'arrêter de trop réfléchir et d'y aller, quoi.
1: Vous travestissez plutôt le jour ou la nuit?
0: La nuit. La nuit. Ah, le jour, ouais, c'est... bah, c'est là. Oui, c'est la première fois, en fait. Bah oui. Bah, c'est la fois que je sors à Douarnenez. En Chloé, quoi.
1: Et qu'est-ce que ça vous fait de vous travestir de jour pour la première fois?
0: C'est... c'est surprenant, c'est... Je me sens assez naturel. Non, je me sens plutôt à l'aise. C'est... ça me plaît. Même si c'est pas naturel, mais il y a toujours le risque de croiser.
1: Est-ce que le fait de potentiellement croiser quelqu'un qu'on connaît, ça fait peur ou c'est excitant?
0: Ah, les deux. Les deux. Les deux sont mêlés. Il y a ce côté un peu. Oui, jouer avec le. Quelque chose que je fais de plus en plus, je vois avec le feu, je veux prendre des risques, quoi. Que... donc oui, c'est une partie, oui, prendre le risque de... c'est aussi ça qui fait le jeu et qui donne un peu de piment, ouais.
1: Et c'est important pour vous d'avoir un peu d'adrénaline?
0: Ah oui, de plus en plus, oui. De plus en plus. Je sais pas pourquoi ça vient comme ça, mais. les années passant, ouais, je tente de plus en plus de trucs, de plus en plus d'expériences, de plus en plus de choses. C'est oser, quoi. Oser avoir de l'audace. Moi, je sais que je fonctionne pas à pas, j'ai besoin de petit à petit, puis quand j'y vais, ben après j'y vais à 100%. Mais j'ai besoin d'explorer avant, de réfléchir, d'analyser, puis après, une fois que c'est parti, je me lance. Et plus ça va, plus je me lance, plus je prends des risques. Enfin,

Monsieur Gérard de Cornaderec Leclerc, avec un cul du bout du poing, acceptez-vous de prendre pour légitime épouse mademoiselle Julia Parpoint de Kerem du Nantou, ici présente? Oui. Mademoiselle Julia Parpoint de Kerem du Nantou, avec un cul aussi, acceptez-vous de prendre pour légitime époux monsieur Gérard de Cornaderec Leclerc, avec un cul du bout du pont, ici présent? Oui. En vertu des pouvoirs qui me sont conférés, moi, Daniel Le Planchac, maire légendaire de cette ville, vous déclare unis par les liens du mariage.

0: Moi, je suis Julia Parpin de Kerem du Nankou.
1: Gérard Conat de Reg du Leclerc du Bouton.
0: La neuf, il y a uniquement des hommes dans la neuf. Ça a toujours été comme ça, donc depuis que ça existe, que des hommes. Il n'y a jamais de femmes qui se joignent à nous dans la noce, à proprement dit. En fait, ça remonte au tout début que les grands ont existé. Ça a principalement commencé par justement ce système de noce. C'était donc bien avant-guerre que ça a commencé. Et voilà, que des hommes. Et bah, nous, on essaye de continuer à faire perdurer tout ça. Moi, je sais que par exemple, j'ai mon arrière-grand-père qui s'est déjà marié dans la noce il y a, je sais pas, peut-être maintenant 80 ans de ça, et aujourd'hui c'était notre tour. Et il est beau quand même, hein.
1: Il est belle aussi.
0: Je vous donne pas. Il en fait trop.

0: Oui.
1: Ça va?
0: Oui, ça va, ça va. Bah là, on va manger en bas, donc là, je suis en femme. Bon, je pense que je ferai le défilé en femme aussi. Je pense que là, ça passera la perruque plus les lunettes de soleil. Ça va aller. On va descendre, on va aller au défilé en groupe. C'est vrai qu'il n'y a pas beaucoup, d'occasions de se retrouver entre nous. C'est pas si fréquent, c'est pas évident. Alors, il faut prendre les choses en main, quoi. Il faut se lancer. Et se retrouver, ouais. Plus souvent.
1: Vous serez travesti ou déguisé?
0: Travesti. Oui, après, je pense que je vais descendre et puis je vais voir comment ça se passe. Je resterai peut-être pas tout le défilé, mais je sais que je descendrai en travesti. Si je croise quelqu'un que je connais, bah je prends pas le risque, donc mais j'ai pas vraiment réfléchi à ce que je pourrais dire si ça m'arrive, quoi. Ou sinon je dirais que je me suis déguisé en femme et puis voilà, quoi. Peut-être que bientôt je dirais c'est comme ça, ouais. Je sais pas si j'utiliserai le mot travesti, mais c'est le mot qui est utilisé, mais
2: comment on y a l'air?
3: On peut partir à gauche là? Non,
2: ça remet en même, ça remet en même.
3: C'est un raccourci par
4: ici. Ouais. Allez, go.
0: Grave. Je suis pas rapide. Hein. Francine. Elle arrête pas, elle. Francine, elle arrête pas. Oui, elle est rigolote. Très rigolote.
5: Je suis tombé sur le président de mon chef de vélo à mon premier club de vélo. Mais il m'a pas reconnu. J'ai fait oupa. Oupa, je me suis taillé vite fait.
6: Et est-ce que ce président du club de vélo, il était déguisé?
5: Mais non.
1: Qu'est-ce qui vous a poussé à décider d'aller au carnaval travesti en femme?
0: Parce que j'aime être travesti, et l'occasion que je suis célibataire. Donc je peux le faire librement, sans avoir l'approbation de personne en fait. Donc c'est ce côté d'être libre. Je me dis, si je rencontre quelqu'un, est-ce que je pourrais toujours le faire? Donc au moins tu l'auras fait, tu l'auras tenté. Et à la suite, on verra, si on rencontre quelqu'un et que je peux pas en passer, je serai obligé de lui dire. De dire à la personne et puis de le vivre. Parce qu'on n'a qu'une vie et qu'il faut le faire.
1: Est-ce que vous avez déjà été en couple?
0: Oui, j'ai déjà été en couple. J'étais plus jeune, je faisais un petit peu en cachette, quoi, mais c'était... Non, c'est pas la solution, c'est vraiment pas la solution, c'est pas... Ça n'a pas grand intérêt, quoi. Ça va un petit peu, mais c'est pas... Aujourd'hui, je pense que je pourrais plus... C'est comme ça, c'est l'évolution de la personne qui fait qu'à un moment, non, stop, on arrête les cachotteries, c'est bon. Non. Après, il y a la pression sociale, on va dire. Ouais, la société impose des normes, quand même, qu'on le veuille ou non. Et moi, c'est normal. Elle me saoule des fois pour rester poli, quoi. Mais je sais pas, j'ai l'impression que des fois tout le monde veut vivre la même vie, faire les mêmes choses. Moi, j'ai pas forcément envie d'être comme tout le monde, quoi. Enfin, mais j'ai pas envie non plus de faire de mal aux autres. Donc c'est pour ça que je suis un peu pris dans ce sentiment de culpabilité. Ouais, c'est paradoxal. Ça dépend aussi du milieu. Quand t'es né à la campagne, c'est pas pareil que quand t'es né, je sais pas, à Paris, dans le Marais, enfin, dans une grande ville où c'est pas le même rapport tout à fait. Chacun est libre aussi de s'en défaire, faut pas non plus se mettre les chaînes. On peut se les mettre tout seul aussi, donc c'est peut-être plus un manque de courage, mais...

0: mascara, enfin il se maquillait. Il avait droit à des commentaires, bah, il s'assumait quoi, mais il se faisait insulter des fois, donc faut pouvoir le supporter quoi. Mais c'est chouette aussi de pouvoir le faire. Ce serait un règne, ce serait totalement différent. Je serais plus libre, forcément. Mais Adorné, je me lâche pas totalement. Le qu'en dira-t-on, montre mon but dans la comédie sociale, quoi. C'est ça me parle. Ouais. Alors quand on dit comédie sociale, bah je suis un peu dedans aussi, forcément, bah, quelque part, parce que je me dévoile pas totalement. Le fait que ce soit le carnaval, ça aide, et puis le fait de rejoindre le groupe aussi, ça aide, quoi. On sait qu'on n'est pas tout seul. C'est plutôt, au final, c'est plutôt rigolo. Il faut prendre ça comme ça, mais non, tout seul. Un jour normal, non. Ou à moins de vraiment, j'arrive à me transformer. Faudrait travailler plus, quoi. Vraiment pour qu'on me reconnaisse pas, quoi. Maquiller à fond, enfin, je sais pas, mais changer de lunettes, ouais. Je sais pas. Ouais, travailler beaucoup plus, quoi. Vraiment passer, me transformer vraiment, quoi.
1: Là, faut vous lâcher, là. Sinon.
2: Ça va, Chloé?
0: Ça va. J'ai encore vu quelqu'un que je connaissais, moi, c'est pas. Je pense qu'il m'a pas repéré. Ça va. C'est une forme de jeu. Il y a plusieurs dimensions. Bon, et après, il y a l'identité aussi. Un peu de provoque. Un peu, ouais, l'envie. Il faut faire un bras d'honneur aux normes, entre guillemets.

0: Ross.
1: Il a raison.
0: C'est la fête, c'est les draps, c'est l'inversion des rôles, des hommes qui jouent en femmes, les êtres humains qui jouent ou bien les dieux, ou bien les animaux. On peut aller jusqu'au sommet ou on peut descendre jusqu'en bas à condition de jouer son opposé. Le monde à l'envers. Et c'est justement ça le carnaval, c'est qu'on devient le contraire. On bouleverse le monde, on devient l'inverse de ce qu'on est. Et c'est une façon de se retrouver, de retrouver sa place dans la société, dans la vie, dans l'univers. Et pour moi, le carnaval, c'est très profond. Aujourd'hui, c'est le week-end des gras. Je suis madame. Et c'est le moment où cette idée millénaire de se déguiser dans son opposé devient pour un homme qui veut se travestir en femme le moment privilégié. Et on nous encourage de nous travestir. C'est le paradis, quoi. À mon âge, avec mes talons, ce n'est pas donné à tout le monde de passer comme femme. Je n'arrive pas à passer toujours. Mais je fais tous mes efforts pour passer. J'aime bien qu'on me dise madame. Si on ne me regarde pas trop sous le nez, on me dit madame. Mais si on me repère, et c'est souvent le cas en moins d'une seconde, et si on s'en dit, mais c'est un travesti, mais il est bien quand même. Là, c'est une autre sorte de victoire. Je suppose que le plus difficile, c'est de reconnaître, d'avouer à soi-même qu'on a dans soi cette deuxième façon de vivre. Alors moi, je n'ai plus honte. Je suis trop vieille pour avoir honte. Je m'exerce à ne plus avoir peur.

0: Il faut oser. Un funambuliste qui ne met jamais son pied sur la corde raide, il ne maîtrisera jamais sa peur. Il faut le faire. Il faut le faire. Et on le maîtrise en le faisant. Il faut le dire. Il faut le dire.
1: Est-ce que vous pensez que, par exemple, les gens qui vous aiment, si vous décidez de vous présenter travesti et que c'est comme ça que vous êtes et que vous vous sentez bien, ils peuvent vous aimer sans que pour autant vous vous ayez à culpabiliser?
2: Est-ce que j'en ai envie? Je ne suis pas sûr. Est-ce que j'ai envie qu'ils le sachent? Pas forcément non plus. Ah, jusqu'à présent, ça me dérangeait pas de le faire en... comme ça, quoi, enfin, discrètement. Je trouvais pas le besoin d'en parler. C'est moi, quoi. Enfin, pour l'instant, en tout cas. Après, si l'émission se fait, je pensais peut-être la faire écouter à mes meilleurs amis. On verra, on verra.
1: Et vos meilleurs amis savent que vous vous travestissez?
2: Non. Et personne. Pour l'instant, il n'y a personne qui sait.
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13: La Joconde, couverte de crème chantilly. L'œuvre de Léonard de Vinci attaquée, sous l'œil de dizaines de visiteurs. Le vandale est immédiatement arrêté, protégé par une vitre. La Mona Lisa n'a pas perdu son sourire.
14: Je suis un trésor inestimable, dit-on. Alors, comme tous les trésors, on m'a mise dans un coffre. Ou plutôt une boîte de verre à l'épreuve des balles. Depuis 1974, on m'y expose comme une relique dans un reliquaire. Une prison vitrée où mon air est filtré et ma lumière...

0: dompter. On ne peut m'en extraire sans respecter les ordres les plus stricts de mes conservateurs. Mais on ne peut surtout pas m'atteindre. On peut me dévisager tant qu'on veut, mais mes conservateurs ont peur que l'on me défigure. Rien ne m'a été épargné. J'ai d'une pierre en 1956, de la peinture rouge en 1974, et plus récemment de la soupe, une tarte à la crème ou encore une tasse vide. Cible de votre admiration, de votre curiosité, de vos fantasmes et de vos pulsions destructrices. Une cible mouvante. Dans la Grande Galerie du Louvre en 1801, dans le Salon Carré en 1851, dans la Salle des États en 1966, puis de nouveau dans la Grande Galerie entre 1992 et 1995, avant de réintégrer la Salle des États en 2005. Pas si mal pour ma promenade de prisonnière.
1: La Joconde est une œuvre en quelque sorte enchantée.
2: André Malraux, 1974.
1: C'est le seul tableau sur lequel on tire régulièrement. Vous allez le voir, ou vous l'avez vu, il est un peu vert. C'est pas à cause du tableau, c'est parce que la vitre qui le protège est une vitre à l'épreuve des balles. Et que aucun verre totalement transparent n'est à l'épreuve des balles. Or, on tire tous les ans sur la Joconde.
3: A priori, le verre qui a été mis en place devant le tableau est une protection suffisante.
2: Fabien Bella, historien de l'art.
3: C'est-à-dire que Lorenzo Piteras, l'architecte qui était en charge donc de la reconstruction de la Salle des États, a fait un travail particulièrement abouti, et aussi l'espèce d'hôtel qui part devant et de barrière qui fait un peu espace de transition vers le sacré, alors que c'est un tableau profane, a permis d'éviter les risques les plus importants. Moi, j'ai travaillé justement à la sécurité du Louvre pour payer mes études. Donc, j'étais un contractuel de base. Et je peux vous dire que la plupart des gardiens titulaires n'ont pas envie de garder la Salle des États avec la Joconde. Parce qu'il y a une masse folle de gens, on a un certain nombre de visiteurs qui sont quand même difficilement gérables, qui parfois même sont très perturbés psychologiquement. Donc, ce qui fait que assez souvent, les équipes titulaires restaient au bord de la salle et c'était des contractuels assez peu expérimentés qui se retrouvaient à toujours surveiller la Joconde. Sans doute que pour des tableaux ou des œuvres d'art assez critiques, qui sont d'une importance capitale, il serait sans doute nécessaire qu'il y ait des équipes spécifiquement attribuées à ces œuvres d'art, des équipes qui aient une formation supplémentaire pour mieux se préparer à ce type d'incident.
4: La plus grande sécurité, c'est le fait que le grand mur, la grande vitrine, la table qui est devant, et ensuite, la barrière.
2: Lorenzo Piqueras, architecte, muséographe.
4: C'est ça qui ralentit. C'est-à-dire, les seuls qui sont arrivés agressés, c'est de loin. Et pas sur le tableau. Donc, il y a cet enjeu qui se joue. Vous avez vu dans différents musées, il y a des gens qui taguent, qui peuvent faire des agressions parce que ça attire l'attention. Donc, je comprends que c'est pas facile d'exposer la Joconde. Mais l'avantage de l'accrochage, c'est que on la voit de loin. C'est-à-dire, on voit sa silhouette, on est happé par son regard, et au fur et à mesure, on reste, parce que la Joconde a comme pas mal de tableaux, mais lui, il l'a beaucoup. On la regarde, elle vous regarde, quel que soit l'angle. Donc, il y a cette espèce de chose qui se passe, mais après, il y a le mur de public, parce que je ne sais pas si vous avez vu, avant, au tout début de la salle, on y allait, ça s'agglomérait autour, et le problème, c'est que les gens derrière poussaient, mais poussaient exprès. Et donc les gens qui se trouvaient sur la barrière, ben, ils étaient écrasés contre la barrière. Donc ils ont trouvé un moyen, c'est de mettre ces plots avec ces cordages qui font que c'est sinueux, et si vous poussez, la barrière tombe, donc ça marche pas. Donc ils font tout un circuit sinueux pour arriver, et donc on fait la queue pour aller voir la Joconde. On reste quelques secondes parce que les autres poussent derrière. Voilà, c'est un choix, à mon avis, c'est un choix commercial. Alors que ça devrait pas. On devrait la rencontrer à l'improviste, soit là, même avec les pharaons, pourquoi pas. De telle manière que ça devienne un intérêt en disant, ben, où est-elle aujourd'hui? Et pourquoi on l'a mis là? Et inventer quelque chose comme ça.

0: je viens visiter le Louvre, que je trouve vraiment splendide, grandiose, c'est merveilleux. Moi qui croyais que le palais Longchamp était grand, mais c'est rien du tout, ça, à comparaison d'ici. Vous pouvez vous rendre compte? On s'y perd. C'est formidable, j'ai peur. Tellement c'est beau.
1: Qu'est-ce qui vous intéresse dans le Louvre?
0: Eh bien, dans le Louvre, j'ai voulu voir quand même la victoire de Samothrace, la Vénus de Milo, les joyaux de la couronne et la belle Joconde, qu'on en parle tant.
1: Qu'est-ce que vous pensez de la Joconde?
0: C'est une splendeur, elle est belle toute pleine. On dirait qu'elle sourit, qu'elle rit. En réalité, elle est sérieuse.
2: Comme une apparition religieuse. C'est vrai qu'arriver à me voir relève du miracle, tant vous êtes nombreux à vous masser devant mon autel de verre. Vous avez fait de moi une icône, un objet de dévotion, figé et sacré.
3: Je suis de la Munich, et nous avons à la Munich un grand musée et beaucoup de portraits importantes, mais nous n'avons pas la Joconde.
4: Et l'on vient même du Mexique pour l'admirer.
5: Nous venons de voir la Joconde et nous admirons beaucoup. C'est-à-dire, nous voulons déchiffrer pourquoi les valeurs qu'on lui attribue, c'est vrai.
6: Elle participe de manière générale à une forme de sacralisation de l'art après une très longue période où l'art a été, pour une bonne partie de ses productions, au service de la religion.
7: Carole Talon-Hugon, philosophe.
6: Il y a eu une espèce de retournement de religion de l'art. Donc cette religion de l'art, il est évident qu'elle se manifeste par le fait que l'institution muséale devient une sorte de temple où l'objet est sacralisé et mis à l'écart de la vie ordinaire. Des objets sacralisés, dépositaires d'une sorte de valeur qui emprunte beaucoup de traits à la religion.
8: Cette logique-là, à mon sens, elle s'est progressivement imbriquée dans ce que sont devenus les musées, c'est-à-dire aussi des facteurs de remplacement d'une certaine vision du sacré.
7: François Mérès, muséologue.
8: Et donc, elle a conduit progressivement, effectivement, à ce principe-là. Ce qui veut dire que on peut retrouver un certain nombre de ces logiques devant, par exemple, la ronde de nuit de Rembrandt au Rijksmuseum, devant, mettons, par exemple, la Vénus de Rugby à la National Gallery, ou à une certaine époque, par exemple, et ça, c'est assez fascinant, l'Homo Casque d'Or à Berlin. Alors, parfois, on a évoqué, effectivement, cette idée que la Joconde, c'était une œuvre décevante. Ce qui est sûr, c'est qu'évidemment, elle contient beaucoup d'espoir, mais potentiellement, pour un pèlerinage, c'est aussi ce principe qu'on peut observer. C'est-à-dire que on arrive de loin et on espère quelque chose. Et ce qu'on peut observer, d'ailleurs, en regardant les visiteurs qui regardent la Joconde, ou qui la regardent soit directement ou à travers, évidemment, leur téléphone portable, ce qui est sûr, effectivement, c'est que derrière cet espoir, qui parfois est très important, et aussi la fatigue, puisque pour aller retrouver la Joconde, il faut déjà marcher un certain nombre de presque de kilomètres, pourrait-on dire, donc il faut piétiner, donc la fatigue muséale s'est déjà fait connaître en quelque sorte, pour la part de la plupart des touristes, qui n'en sont pas à leur première œuvre, et donc pour lequel, je dirais, le capital d'attention est déjà très très limité.
9: Aujourd'hui, malgré la pyramide de paye qui fait garde-triage, malgré le guide, les agents de surveillance, les panneaux multilingues et les conférenciers, eh bien malgré tout ça, le Louvre reste un musée très compliqué.
10: Il faut avoir du courage, c'est fatigant, ça veut dire marcher énormément, être dans la foule et puis brasser des collections qui sont très très très compliquées.
8: Et donc il y a tout ce piétinement, alors c'est sûr que les 23 secondes, c'est les 23 secondes, entre guillemets, devant la Joconde. Ce qu'on sait aussi, et ce qui a été observé, c'est que au plus on est éloigné de la Joconde, au plus on sera déçu. C'est-à-dire qu'à partir de 4 ou 5 mètres, on commence à ressentir une expérience qui est relativement désagréable, puisque on ne la voit que de loin, en quelque sorte. Et donc, il y a une déception un peu supplémentaire que si on était tout proche et qu'il y avait moins de monde, etc. Mais ce qui est sûr, évidemment, c'est que tout ce principe-là, il est directement lié à une expérience à l'intérieur de la salle qui est beaucoup plus grande, puisqu'il a fallu s'approcher de la Joconde et donc potentiellement aussi contourner les foules, voire endurer un certain nombre de critiques de la part de soit du personnel de surveillance, soit d'autres touristes qui ne sont pas d'accord avec telle ou telle chose, etc. Donc il y a un mouvement de foule qui n'est pas évidemment une expérience la plus enrichissante, mais en même temps qui participe de l'expérience. Ce qui fait que les 23 et quelques secondes qui sont passées devant la Joconde sont évidemment précédées d'une expérience qui est déjà aussi destinée à la Joconde. voire même parfois de plusieurs dizaines de minutes à la recherche de la Joconde, en explorant les autres salles et en étant totalement déçu de ne pas les retrouver, etc., etc.
11: Une gardienne.
12: Comment réagissent les gens devant ce tableau ?
13: Ils le trouvent surtout très petit, trop petit. Dans leur imagination, il devrait être beaucoup plus grand. Il est derrière une vitre, donc on le voit relativement mal. Et il y a toujours du monde agglutiné devant. Et ils ne sont pas tellement heureux, mais il y a des gens qui ne viennent que pour voir ça. Pas de flash, s'il vous plaît.
2: Si, si, allez-y. J'aurais bien aimé vous montrer mon profil gauche, mais je ne peux pas.
12: Ça arrive souvent qu'on photographie au flash ?
13: Sans arrêt.
12: Alors la Joconde, c'est vraiment ridicule parce qu'elle est derrière une vitre, flash va refléter.
13: Exactement, ça ne donne rien en photo.
12: C'est surtout les Japonais qui photographient ?
13: Oui, surtout. Alors où ils ont le caméscope, où ils ont leurs petits appareils automatiques qui font des flashs.
14: Les gens arrivent, se tournent, font une photo. Comme j'ai mis un vitrage spécial, il n'y a aucune photo qui marche dès que vous utilisez le flash. Donc, rien, ils ont été avec la Joconde comme ils iraient avec Mick Jagger. C'est une héroïne et j'ai été voir l'héroïne. Mais si on la met en contexte avec différents tableaux, même pays, je sais pas, un mois ou des préparations comme ça, comme des installations, évidemment extrêmement compliquées par rapport aux gens qui font des quarts que pour aller voir la Joconde, la Vénus de Milo et trois autres choses dans le musée. À mon avis, il y a beaucoup de commerce là-dedans. Et pas beaucoup d'histoire de l'art, ni d'expérimentation sensible.
15: C'est quasiment du pop art, hein, à la Andy Warhol. En fait, ça participe d'une évolution culturelle de ces 50 dernières années, où l'œuvre d'art devient un instrument d'une société où le divertissement, le spectacle sont devenus quasiment une fin en soi. Ah, d'une certaine manière, la Joconde participe de l'invention de la télé-réalité avant l'heure. Il n'y a plus le côté de délectation de l'œuvre d'art chez les connaisseurs à l'ancienne, il y a vraiment le côté où on consomme aussi la culture. Et ça aussi, c'est quelque chose avec où le Louvre a eu beaucoup de mal à réagir, puisque les conservateurs, par nature, sont formés à considérer que les œuvres d'art sont des éléments culturels qu'il faut apprécier, qu'il faut respecter, etc. Et en face de nous, on a une augmentation du nombre de visiteurs où c'est beaucoup plus du consumérisme culturel. Aller au Louvre, c'est comme aller à la Tour Eiffel ou autre, ça fait partie des choses qu'un visiteur en France doit avoir fait. Donc aller à la Joconde, voir la Vénus de Milo, ça fait partie des choses que les visiteurs, s'ils ne l'ont pas fait, considèrent ne pas avoir vu le Louvre.
2: La Vénus de Milo et la Victoire de Samothrace, dans un couloir ou un escalier ouvert aux quatre vents et à prendre la poussière.
16: Avant tout, je crois que pour le musée du Louvre, c'est une bénédiction d'avoir un tableau comme ça, parce que c'est une merveille de la peinture.
7: Vincent Delieuvin, conservateur en chef au musée du Louvre.
16: J'ai la chance d'ailleurs d'avoir cette responsabilité d'être le conservateur de ce tableau, un tableau que j'aime particulièrement. Et bien évidemment aussi, c'est un défi, certainement, parce que c'est un tableau qui est une icône mondiale. Donc c'est un défi de pouvoir accueillir autant de personnes qui légitimement veulent observer l'œuvre. Alors ça fait déjà des décennies qu'on se pose la question de comment exposer au mieux le tableau. Évidemment, le rêve, c'était de l'exposer avec les autres Léonard. On l'a cherché encore dans les années 1990, lorsque, avec le Grand Louvre, la peinture italienne a été mise en place dans la Grande Galerie, dans l'aile de nom. Et donc la Grande Galerie, l'aile de nom, ce sont des salles vastes. La Grande Galerie, c'est majestueux, tous les Léonards sont exposés là-bas. On a essayé de remettre la Joconde avec les Léonards, mais ça a été un naufrage. Il y a tel agglutinement autour de la Joconde qu'on a dû y renoncer. On a dû remettre la Joconde dans la salle des États, qui est la plus vaste salle du musée du Louvre. En fait, aujourd'hui, effectivement, enfin, depuis les années 2000, ça nous semblait, enfin, c'est le dispositif le plus adapté. Alors, il n'est pas parfait, mais néanmoins, une grande foule de personnes peuvent encore y rentrer. L'autre idée, ça a été de limiter le nombre de visiteurs. C'est-à-dire qu'on a décidé d'une jauge par jour. Voilà, il y a 30 000 personnes qui peuvent rentrer au musée du Louvre, donc ça permet de limiter au niveau de la Joconde le nombre de visiteurs.
2: Depuis la fin des années 70, on ne cesse de réfléchir et disserter sur la meilleure façon de m'exposer. Architectes, conservateurs d'art, experts en sécurité, tous se sont évertués à trouver la solution idéale pour endiguer cette marée montante de visiteurs. Et puis, en 2005, ils l'ont trouvé. Un nouveau cocon de verre et de technologie pour briller au milieu de la foule. Protégé, mais toujours accessible.
17: 840 mètres carrés, c'est la superficie de la nouvelle salle où est exposée Mona Lisa, la célèbre Joconde de Léonard de Vinci. Une salle entièrement réaménagée pour elle par l'architecte Lorenzo Piqueras, mais aussi pour un autre chef-d'œuvre du Louvre, les Noces de Cana de Véronèse. Entre les deux tableaux vedettes, placés face à face,

0: 28 mètres de distance et un contraste saisissant, la taille.
1: La salle, dans l'état où je l'ai trouvée, c'est une salle centripète. Centripète, ça veut dire qu'elle a quatre angles et qu'elle ramène tout le monde au centre. Et on rentre par les deux axialités. Et en plus, elle avait une verrière centrale avec un retour non lumineux en périphérie, ce qui créait un contre-jour, ce qui fait que la majeure partie de la lumière était sur le plancher et pas sur les tableaux. Et lorsque l'œil regarde le plancher, il s'éblouit, donc la pupille se ferme, donc les tableaux ont l'air sombres. Donc tout mon travail a consisté à donner une fluidité entre le pavillon de Nons et la Grande Galerie en créant un espace directionnel. Ça veut dire que on entre par les latéralités courtes des deux côtés, côté Grande Galerie et côté de Nons, ce qui donne une grande fluidité. Même chose pour l'éclairage génital. J'ai fait en sorte qu'il y ait une lumière zénitale qui glisse le long des opacités, donc des murs qui servent à exposer les tableaux, de telle manière que la lumière étant indirecte ne fabrique pas d'ombre, des cadres sur les tableaux et des cadres sur les murs. Ce qui fait que la salle, tout d'un coup, se dilatait vers le haut, au lieu de nous écraser au centre, et s'ouvrait vers le ciel, entre guillemets, puisque c'était une lumière indirecte, donc on ne voit pas le ciel, mais on sent la lumière du ciel qui vient. Et ce qui donnait cette sérénité, accompagnée de la manière dont les murs avaient été texturés par le plâtre en terracotta, ce qui fait que chaque grain de plâtre renvoyait de la lumière en lui-même et se mélangeait, se mariait avec l'or des cadres. Et donc ça faisait ressortir la peinture. Voilà le dispositif, on va dire, architectural lumineux de la salle.
2: Je n'ai pas oublié mes origines italiennes. J'ai besoin de soleil.

0: Le Louvre, il est tout juste 9h du matin et dans la salle de la Joconde, les premiers arrivés sont les premiers servis.
1: On était à 8h du matin, après on a couru, j'ai acheté les tickets, rentré le plan et on a marché vite pour être les premiers.
0: Pendant tout l'été, c'est le même phénomène. Le monde entier veut voir la Mona Lisa.
2: Mona Lisa est une star.
3: Ah, certo.
0: Oui, c'est sûr, c'est la fierté de l'Italie dans le monde. Et moins d'une heure après l'ouverture, voilà à quoi ça ressemble. Un hall de gare, un soir de départ en vacances.
4: On se rend compte surtout qu'il y a beaucoup de gens qui viennent, qui restent deux minutes tranquilles devant la Joconde et qui repartent immédiatement, qui ne regardent rien, absolument aucune des œuvres qui sont autour.
5: Le public devient excédé, on va dire, pour rester gentil. Dès qu'on leur dit « quittez la salle, c'est plus votre tour, il faut faire entrer les autres », etc. Or, la salle ne pouvait contenir que 200 personnes, mais les gens restent. Donc c'est un truc totalement surréaliste. Il y a trop de monde, donc on ne voit plus la Joconde, mais les gens restent peu. S'il n'y a pas de monde, les gens restent. Donc il fallait trouver un moyen pour que les gens voient, restent peu et partent, mais ils voient bien. Et donc l'idée, ça a été de faire entrer le circuit de visite par une des deux entrées de la salle de la Grande Galerie, marcher en oblique, toujours avec ce respect, jamais de face, vers la Joconde. Ça dure un certain nombre de pas, suffisant, pour voir la Joconde de loin. Donc l'autre de grande difficulté, c'était que la salle est immense, et la Joconde, elle est toute petite, 74 par 53 cm, c'est rien du tout. Donc il fallait, à l'aide de l'architecture, montrer que ce tableau, il allait bien là, dans cette immense salle. On arrivait à ce que la Joconde n'ait pas l'air d'un timbre-poste. Et après, lorsque les gens se retournaient pour partir, pour la plupart, ils se retournaient pour partir, ils découvraient les Noces de Cana, complètement éclairées, dans la bonne orientation, parce qu'il fallait jamais penser que la Joconde, sans penser aux Noces de Cana, qui est un tableau merveilleux. Là, la Joconde, à cause du nombre de personnes qui le regardent, et l'autre, parce que c'est la seule salle qui a le recul de 17 mètres nécessaire pour la voir.
6: Un nouveau plan pour le Louvre, après l'alerte de la directrice du plus grand musée français devenu vétuste. Emmanuel Macron promet de grands changements. Et c'est avec la Joconde en arrière-plan que le chef de l'État les a détaillés cet après-midi. Le célèbre chef-d'œuvre de Léonard de Vinci est particulièrement concerné.
7: Et oui, la Joconde est même au centre de ce grand projet qui va voir naître de nouvelles salles sous l'emplacement de la cour carrée, donc à l'opposé de la célèbre pyramide du Louvre, des salles d'accueil mais aussi d'expositions qui permettront de faire plus de place et donc d'offrir à Mona Lisa son propre espace d'accrochage, un espace autonome, a promis le président de la République, c'est-à-dire qu'il sera accessible sans avoir à passer par le reste du musée.
8: Ça fait longtemps que l'on réfléchit à l'idée de se dire, bah, finalement, est-ce qu'il ne faut pas lui dédier une salle pour elle, seule ?
9: Seule ? Toute seule.
8: Donc c'est plutôt vers cette idée que l'on va, ce qui permettrait à la fois peut-être de, parce que c'est là aussi l'objectif, si elle est seule dans une salle, c'est peut-être aussi l'idée de pouvoir mieux la présenter, pouvoir s'en approcher davantage, l'accrocher moins haut, parce qu'aujourd'hui c'est pour moi un peu un crève-cœur, pas seulement pour moi, pour tous les amateurs de peinture. Le tableau de Léonard, il a été fait pour un véritable dialogue avec le spectateur. C'est un tableau qui est fait pour avoir un tête-à-tête, la voir telle que je vous parle. Et c'est là qu'on comprend qu'elle est à échelle humaine, c'est là qu'on comprend son mouvement, et c'est là qu'on peut vraiment admirer cette interaction qu'il y a entre peinture, entre une œuvre d'art et un spectateur contemporain. Donc ça, c'est l'objectif futur, de pouvoir essayer de rêver, enfin de pouvoir rendre possible ce dialogue entre l'œuvre d'art et le spectateur. Donc ça, c'est l'objectif premier de cette future salle. Et puis ça permettra peut-être aussi, pour les autres tableaux merveilleux qui entourent la Joconde, qui sont des chefs-d'œuvre de la peinture vénitienne, hein, des tableaux merveilleux de Titien, de Tintoret, de Véronèse, de Bassano, qui sont des tableaux prodigieux, hein, qui nous entourent. Hein. C'est vrai qu'aujourd'hui, ce sont un peu les victimes collatérales. Tout le monde vient voir la Joconde, et donc on a du mal à observer, c'est très bruyant, et on a du mal à s'approcher ou à pouvoir avoir le plaisir de s'arrêter devant l'homme au gant de Titien, devant l'autoportrait de Tintoret, devant les Noces de Cana aussi, de Véronèse. Donc c'est ça aussi, pouvoir rendre à la peinture vénitienne de la Renaissance un calme et le plaisir de la contemplation.
10: On vous pose des questions bizarres concernant ce tableau.
11: On me demande si c'est l'original.
12: Une gardienne.
11: Il y a des choses idiotes. Il y a par exemple quelqu'un qui m'a dit qu'il ne savait pas qu'il avait été fait par deux peintres, parce qu'il y a marqué devant sur le petit cartel Vinci et Amboise. Alors les gens m'ont dit, mais on ne savait pas que c'est Léonard de Vinci qui l'avait commencé et Amboise qui l'avait fini. Comme il est mort à Amboise, et ils ont confondu. Alors il y a des choses comme ça, complètement idiotes.
10: Il y en a d'autres.
11: Et bah, on demande, bah, ça c'est la Joconde, mais où est Mona Lisa? Alors ma collègue qui a beaucoup d'humour répond que Mona Lisa est partie en vacances et que la Joconde la remplace momentanément.
6: Et si je partais définitivement en vacances, combien vous me donneriez? Et pourquoi ne pas me vendre pendant que vous y êtes? Le Salvator Mundi a bien été vendu au prince héritier d'Arabie Saoudite à 450 millions de dollars. Et moi, combien je vaux?
3: Alors, la Joconde, en 2001, j'estimais à 50 milliards.
6: Waouh, quand même, 50 milliards.
3: 50 milliards, parce que je pense qu'il ne faut pas être vendeur à moins.
7: Stéphane Distinguin, entrepreneur.
3: D'abord, pour la comparer, il y a des œuvres dont on peut imaginer qu'elles sont de bien moins bonne qualité, mais qu'on peut quand même les mettre proches parce qu'elles sont du même peintre, hein, Léonard de Vinci. Donc c'est le cas du Salvator Mundi, qui est à aujourd'hui l'œuvre la plus chère vendue aux enchères pour 450 millions de dollars. On a aussi des comparables pour estimer sa valeur, qui sont la valeur d'assurance. L'homme de Vitruve, qui a été prêté à certaines expositions par l'Italie, a été évalué à 1 milliard de dollars, hein, pour ses déplacements. Enfin, on parle d'un dessin, c'est une œuvre majeure, mais je me dis qu'un rapport de 1,50 entre cette œuvre peinte et un dessin paraît là encore être des mesures qui peuvent avoir du sens dans le marché de l'art. Il y a aussi tout ce qui est indice de marché. On regarde en fait par strate la valeur du marché de l'art et les grandes œuvres que le marché qualifie de blue chips, qui sont vraiment celles qui sont les aimants de la valeur. Et il y a évidemment l'art moderne, l'art contemporain, puis l'art ancien. Et puis, il y a aussi la valeur d'exploitation. Le Louvre, hein, c'est aux alentours de 10 millions de visiteurs. Et sur ces 10 millions de visiteurs, il y en a sans doute les deux tiers qui viennent voir la Joconde. Donc vous multipliez par le nombre d'entrées, c'est à peu près 15 euros. Vous vous dites qu'il y a quand même près des deux tiers de ces visiteurs du Louvre qui sont des visiteurs qui viennent de l'étranger, donc qui ont peut-être des nuits d'hôtel, qui vont manger. Ce que représente en fait la Joconde en termes d'attractivité et de valeur d'exploitation, et là encore, justifie sans doute 50 milliards. En tout cas, c'est comme ça que j'ai valeur en 2020.
6: Alors à défaut de me vendre, vous n'imaginez quand même pas me remplacer? Qui pourrait d'ailleurs me supplanter?
12: Le Louvre, ça reste une collection avec énormément de chefs-d'œuvre et effectivement, potentiellement, la possibilité aussi de construire en quelque sorte et d'imaginer progressivement aussi la constitution d'autres chefs-d'œuvre. Ce qu'on peut observer, c'est-à-dire que une œuvre ne naît pas immédiatement chef-d'œuvre. Au départ, sa réception peut engendrer assez rapidement une place tout à fait particulière en matière de notoriété et cette place peut évoluer au fil du temps, en fonction évidemment des variations du goût, etc. Sur le long terme, on peut tout à fait imaginer un développement d'autres chefs-d'œuvre. Il y a des chefs-d'œuvre absolus qui ne sont pas la Joconde et qu'on retrouve évidemment dans toutes les collections du Louvre. Et donc forcément, le Louvre sans la Joconde reste encore bien entendu le Louvre, au même titre que toute une série de musées qui seraient, pour lesquels une œuvre serait sortie, resteront toujours des musées extraordinaires. Elle enlève, on pourrait dire, une couche de brillant en quelque sorte et un certain niveau de notoriété, mais qui, au fil des générations, peut tout à fait se transformer et se reporter sur d'autres. Donc, la disparition de la Joconde, qui à un moment, de toute façon, existera. C'est-à-dire, potentiellement, est-ce que c'est dans un siècle ou dans 10 siècles? Je n'en sais absolument rien. Mais ce qui est sûr, c'est qu'à un moment, les musées, sur le long terme, disparaîtront comme les tableaux et donc seront remplacés par d'autres modes d'appréciation, pourrait-on dire aussi, esthétiques et d'autres modes d'appréciation à une certaine vision du sacré, pourrait-on dire, qui témoigne aussi, on pourrait dire, évidemment, de cette relation que nous avons.
6: Mais en attendant de disparaître, je suis toujours là. Et si vos regards et les flashs ne m'usent pas, il faut prendre soin de moi.

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1: Le sourire de la Joconde menace-t-il de se craqueler ? L'inquiétude est réelle au Louvre sur l'état de santé de la célèbre Mona Lisa. Le musée a lancé une étude scientifique pour tenter de redonner toute sa beauté au sourire énigmatique de cette jeune femme mystérieuse immortalisée par Léonard de Vinci.
0: L'éternelle jeune dame, un lifting s'impose ?
2: Oui, j'ai le teint jaune, mon ciel s'est assombri, mes montagnes ont perdu leur bleu d'origine pour se noyer dans un jus de tabac. C'est vrai. Je n'ai plus la fraîcheur de la jeune femme que Léonard a laissée sur son chevalet. Mais ce n'est pas la première fois que le Louvre s'inquiète pour moi. Bien que le poids des siècles se fasse sentir, je passe tous les ans un examen de santé.
3: Ça fait à peu près 20 ans que je participe aux examens annuels qui ont lieu depuis longtemps.
0: Joseph Grill, directeur de recherche émérite au CNRS.
3: Alors, les examens dont je suis responsable concernent le support en bois et pas du tout la couche picturale, dans l'objectif de mieux le connaître. Alors, voilà comment ça se passe. Vers 9h du matin, on entre dans la salle. Toute l'équipe de scientifiques et d'autres personnes, d'autres techniciens, nous rentrons dans la salle. Et au bout de 10 ou 20 minutes, on nous fait sortir. Alors, on nous fait sortir parce que personne, à part quelques personnes responsables, n'a le droit de voir comment se passe l'ouverture de la vitrine. Donc, toute l'équipe ressort. Et au bout de peut-être 10 minutes, le temps que le coffre soit ouvert et que le cadre soit décroché et posé sur une table, eh bien à ce moment-là, nous rentrons de nouveau dans la salle et là, nous commençons notre travail. Alors, ce travail est à chaque fois différent. C'est-à-dire que nous avons un programme que nous avons établi nous-mêmes, d'intervention que nous allons faire sur le support en bois, essentiellement avec comme objectif de mieux comprendre le comportement de ce support en bois et de pouvoir améliorer les modèles que nous construisons pour sa conservation préventive.
4: C'est un tableau d'abord qui n'est pas peint sur toile, parce qu'il y a quand même beaucoup encore d'ouvrages où on dit que la Joconde est peinte sur toile. Non, elle est peinte sur bois, elle est peinte sur une seule planche de bois.
0: Elisabeth Ravaux, ingénieur de recherche au C2RMF.
4: Et qui est en peuplier, qui est débité tangentiellement, comme on le faisait en général en Italie. Il faut savoir que le peuplier, c'est l'essence qui était utilisée de manière prédominante en Italie. Ça représente à peu près 3 tableaux sur 4 de cette période-là, donc peinte sur panneau italien. Par contre, la taille est quand même assez importante, hein, près de 54 cm, 79 cm de haut. Donc un panneau vraiment de belle taille. Et là, c'est une particularité qu'on observe chez Léonard, d'une épaisseur relativement fine. On est autour de 12-13 mm d'épaisseur, ce qui, en comparaison d'autres tableaux des contemporains, est quand même très très fin. Et on ne peut pas s'empêcher de penser qu'il y avait peut-être une attirance de Léonard pour les panneaux des pays flamands, qui, eux, étaient non pas en peuplier, mais en chêne, mais qui ont toujours été très fins. Une espèce d'attraction ou en tout cas d'observation de tous ces tableaux flamands qui arrivaient à Florence et en Italie au milieu du XVe siècle. Et alors il y a une autre chose qui est intéressante. D'abord, Léonard s'est toujours intéressé à la croissance des arbres. Quand on lit ses manuscrits, les cernes du bois, enfin tout ça, il connaissait parfaitement. Et c'est intéressant de noter que dans ces panneaux, contrairement à l'usage des peintres de l'époque, ils ne peignaient pas sur la face interne de la planche si on la repositionne dans le tronc, mais sur la face externe. Et ce faisant, eh bien, est-ce l'expérience, ou sûrement oui, l'expérience de Léonard, en peignant sur la face externe au lieu de la face interne, ce qui était traditionnel, on limite la courbure liée au fait que le tableau est soumis à des températures et à une hygrométrie ambiante et au fait que le tableau est peint que sur un côté. Donc, si vous peignez sur la face interne et vous peignez qu'un côté, vous déclenchez à tous les coups une courbure naturelle qui est liée à la déformation des panneaux au cours du temps. Si vous peignez sur la face externe, vous allez avoir une courbure, mais elle sera moins prononcée parce qu'il y a des effets contrariés entre la structure de la planche et l'effet de la peinture d'un seul côté. On l'a retrouvé dans plusieurs panneaux de Léonard, j'ai du mal à penser que c'était un hasard. Donc il était tout à fait possible qu'il ait pensé ou expérimenté le fait de peindre sur une face ou l'autre des panneaux.
2: Quel talent, mon créateur!
3: Imaginez une planche de bois avec la particularité d'être qu'elle est fendue. Et ça, c'est une chose qui est aussi très classique pour des planches de bois qui sont débitées pas trop loin de la moelle. Vous avez ce qu'on appelle une fente radiale, c'est-à-dire une fente qui part de la moelle et qui va vers la périphérie de l'arbre. Alors elle n'est pas exactement au centre du panneau, elle est un peu sur le côté. Et si vous imaginez la Joconde, c'est une fente qui part du haut du panneau pour descendre jusqu'à la base des cheveux. Alors c'est la partie gauche du visage quand on le voit, c'est-à-dire la droite de la Joconde. On sait que cette fente dans le bois est extrêmement ancienne. On sait que l'état du panneau n'a pas, enfin la fente n'a pas évolué depuis 500 ans. Ce qui est probable, c'est qu'elle ne va pas bouger. Tant qu'on ne manipule pas de manière dangereuse l'objet, il n'y a aucune raison que cette fissure se propage. Mais il faut tout de même y veiller. Et finalement, c'est un peu ça qu'on a fait pendant toutes ces années, c'est de se préoccuper des efforts appliqués sur la structure, puisque c'est ces efforts appliqués sur l'objet qui peuvent générer, qui stockent de l'énergie dans la structure, qui est susceptible de se libérer par propagation de la fente. Je ne sais pas si vous voyez l'explication, le principe. Le principe de la mécanique des fissures, c'est ce qu'on applique en aéronautique pour comprendre à partir de quand une fissure est dangereuse pour un avion. Des micro-fissures, il peut y avoir des micro-fissures dans les carlingues d'avions, et si elles prennent une taille trop importante, l'avion peut se détruire. Donc depuis des années, les scientifiques font attention aux fissures. C'est pareil pour la fissure dans la Joconde, même si elle est très ancienne et qu'elle ne s'est pas propagée depuis 500 ans, il faut quand même faire un petit peu attention. C'est un peu dommage que le public ne voit que l'avant, parce qu'il y a plein de choses à lire à l'arrière. J'espère qu'un jour, les conditions d'encadrement seront adaptées pour que l'arrière soit aussi visible, ça serait quelque chose de bien, je pense. Vous avez effectivement plein d'informations historiques sur l'arrière du panneau. Le plus intéressant pour moi, c'est la fente. Parce que la fente a été protégée par la mise en place de papillons, c'est-à-dire des pièces de bois taillées dans l'autre sens, des pièces de bois en chêne qui ont été taillées perpendiculairement aux fibres du bois pour empêcher l'ouverture de la fissure. Il y avait deux papillons qui avaient été mis en place. Il y en a un qui avait été enlevé, qui a disparu, remplacé par de la toile. Il y a de la toile qui a été collée. Donc ça, c'est pour moi le plus intéressant, là derrière, l'arrière du panneau.
5: La Joconde est un tableau fondamentalement, moi qui en suis le conservateur, je peux vous le dire, c'est un tableau qui fondamentalement est fragile.
6: Vincent Delieuvin, conservateur en chef au musée du Louvre.
5: Et donc notre grande crainte, alors au revers, ça a été, on pourrait dire en quelque sorte, restauré. Il y a ce qu'on appelle des papillons qui permettent aux deux parties du bois de ne pas davantage s'écarter. Mais néanmoins, notre crainte, c'est que lors de mouvements, il y a des vibrations, il peut y avoir des chocs climatiques. Notre crainte, c'est que cette fissure qui traverse le panneau de bois se poursuive. Et là, ce qui se passerait, c'est que c'est au niveau du visage de la Joconde que ça se passerait. C'est qu'on aurait, le bois casserait et on aurait des pertes de matière au niveau du front.

0: rond, de l'œil droit, et potentiellement la joue, donc dans les parties, je dirais, qui sont les parties les plus extraordinaires. Enfin, tout est extraordinaire dans la Joconde. Enfin, si on perdait de la peinture au niveau du visage de la Joconde, je crois que ça serait absolument catastrophique. Alors, bien sûr, ça serait toujours restaurable, tout peut être restauré, mais enfin, vous imaginez prendre la responsabilité de voir le visage de la Joconde être cassé en deux et avec de la perte de matière originale. Je n'aurais pas envie d'être responsable de ce genre de choses.
1: Au vu de nos mesures, il n'y a pas d'évolution, par exemple, sur 20 ans. Pas de solution mesurable. Nous mesurons chaque fois des choses un peu différentes parce que les conditions de mesure sont toujours un petit peu différentes. Même quand on le sort le matin à 9h et qu'on le remet dans sa vitrine à 16h ou à 14h, si l'ambiance de la salle est un peu plus sèche que la vitrine, vous allez avoir une courbure plus importante. Et ce qui fait que lorsque on le remet dans le châssis cadre, et qu'on visse les traverses par derrière pour le coincer dans le châssis cadre, on impose des efforts plus importants. Et ça, c'était une chose qui nous a beaucoup préoccupés, parce que des efforts trop importants, c'est ça qui nourrit le risque de propagation d'une fissure. Donc pour pallier cet inconvénient, pour limiter ce risque, nous avons développé un système assez sophistiqué de limiteurs de force, qui sont des systèmes de protection passive, et qui font que si jamais, entre le matin et le soir, la courbure du panneau a augmenté et qu'on le resserre et que les efforts pour le resserrer deviennent trop importants, et bien ces efforts sont limités et ne vont jamais dépasser un seuil que nous avons décidé et qui nous semble éviter tout risque. Et après, quand le panneau sera dans la vitrine et au bout de quelques heures, il reprendra sa planéité normale, sa forme normale, et les efforts redescendront dans la gamme de travail.
2: Un peu de gymnastique pour conserver ma ligne, mais ça ne m'évite pas des examens plus approfondis.
3: Ce chef-d'œuvre a été étudié dès les années 1927, notamment par l'examen radiographique, à la suite des rumeurs persistantes sur son authenticité liée à son vol en 1911, donc retrouvé 2 ans plus tard. Et donc, pour contenir ces rumeurs ou essayer de clarifier la situation, il a été radiographié en même temps qu'un autre tableau représentant la Joconde, donc une copie qui était en fait une copie du XVIIe siècle et en mauvais état, alors que notre Joconde est quand même bien portante.
2: Nananère, c'est qui la plus belle ?
3: La conclusion était que l'œuvre était authentique et la science était là pour rassurer les personnes. Mais bon, en tout cas, à l'époque, ce n'était qu'une radio centrée sur la tête, hein, celle qui date de 1927. Et après, elle a été radiographiée à de multiples reprises, mais toujours en se centrant sur la tête. Et c'est en 2004 qu'à l'occasion de la nouvelle vitrine mise en place dans la salle des États, que nous avons fait une étude complète du tableau et j'ai pu à cette occasion faire la radiographie pour la première fois complète, c'est-à-dire complète jusqu'au bord, puisque les bords des tableaux sont toujours très intéressants pour comprendre comment ils ont été faits et pour vérifier qu'ils sont bien dans leur format intégral et qu'ils n'ont pas été recoupés. Donc on avait beaucoup de radios de tête, mais là on a pu en 2004 faire la radio complète de l'œuvre. Et puis nous avons pu faire un point qui était très important, c'était la réflectographie infrarouge qui nous a permis de voir tout le tracé, toutes les étapes d'élaboration du dessin sous-jacent et de mieux comprendre des parties qui maintenant visuellement sont devenues opaques comme son grand voile qui au moment de sa réalisation était transparent. Et on voit très bien que le paysage vient derrière le voile transparent. Il avait été prévu derrière, puisque c'était cette transparence des voiles qui était voulue par Léonard de Vinci.
2: N'allez pas croire que tout était aussi facile pour mon génial créateur. On a beau le surnommer le divin Léonard, c'était un homme. Il doutait de chaque ombre, de chaque courbe, surtout lorsqu'il s'agissait des lignes de mon visage ou de l'orientation de mon buste. Je n'ai cessé d'être retouchée par son pinceau méticuleux. Comme si j'étais une énigme impossible à résoudre. Approchez-vous de ma main gauche. Plus près. Là, sous l'index. Noyé dans le sfumato, on peut distinguer un doigt qui l'a déplacé. Lui me regardait avec les yeux de l'amour. Mais ce sont les yeux de la science qu'il faut pour déceler ses repentirs.
3: Alors Léonard, le repentir peut-être le plus important, c'est celui de la main gauche, donc qui était beaucoup plus crispée sur le rebord de son fauteuil, les doigts étaient un petit peu plus recourbés, qu'il a comme relâché dans une pression, une espèce de plus grande sérénité, je dirais, à ce niveau-là. Il y a une clarification, si vous voulez, par l'effet des contrastes.

0: clarification sur les étapes du dessin et sur les formes même qui sont devenues illisibles ou opaques au fil du temps.
1: Le sourire le plus célèbre de la planète est-il trop jaune? Le sourire en question, c'est celui de la Joconde de Léonard de Vinci, un des trésors des collections du musée du Louvre. Nous connaissons tous ce tableau avec les couleurs que nous lui avons toujours vues, mais ces couleurs-là sont-elles celles qu'avait choisies le peintre, ou sommes-nous victimes d'une illusion d'optique provoquée par le jaunissement des vernis qui ont été posés sur l'huile?
2: Alors la Joconde donc a été laissée inachevée par Léonard de Vinci à sa mort en 1519, et les vernis ont dû être rapidement posés sur des tableaux. Vous savez, à la fin de l'exécution picturale, on pose ces vernis qui sont donc des couches transparentes et qui permettent de protéger les couches de peinture. Mais ces vernis, avec le temps, vieillissent. Processus naturel d'oxydation qui fait qu'ils deviennent jaunes et parfois aussi se fissurent. Alors pour résoudre ce problème, la solution la plus pragmatique, la plus simple, c'est de revernir les tableaux. Donc un restaurateur va poser une nouvelle couche de vernis qui va redonner de la vie au vieux vernis. Il va un peu calmer l'aspect jauni, et puis surtout là où c'est micro-fissuré, il va remplir les matités et ça va redonner de la transparence au vernis. Et ça, c'est quelque chose qui a été fait très régulièrement sur la ville de la Joconde. Au cours des siècles, des restaurateurs, au cours des 17e, 18e, 19e siècle, ont reverni la Joconde. Et donc, à la fin, on termine avec ce tableau sur lequel on retrouve d'épaisses couches de vernis posées successivement par des restaurateurs au cours de sa vie, et des vernis qui, plus on rentre dans l'épaisseur des vernis, sont vieux et sont altérés. Ils sont très jaunes et surtout certains très fissurés. Ce qui est amusant, c'est par exemple au niveau du buste de la Joconde. Lorsqu'on s'en approche, on a l'impression que c'est la matière picturale qui est toute grise. En fait, ce n'est pas la matière picturale qui est grise, ce n'est pas une altération des pigments, c'est une altération des vernis. C'est-à-dire que c'est comme un pare-brise en fait, de voiture. Il y a eu comme un choc, les vernis sont micro-fissurés, il y a une fissure, et donc, eh bien, ça fait un filtre opaque, grisé, et donc on ne peut plus voir les couches picturales en dessous. Les couleurs de Léonard ne sont plus visibles. Sous les vernis, il faut imaginer que les pigments sont plutôt en bon état. Au niveau du ciel, il y a en dessous un bleu lapis-lazuli, un bleu intense qui existe toujours. Il est là, hein, il est parfaitement conservé. Les carnations aussi, sans doute, beaucoup plus rosées. Le vêtement de la Joconde et aussi toutes les transparences de ce grand voile de soie, aujourd'hui il n'est plus du tout visible, il s'est conservé. Les balustres, la chaise de la Joconde, les balustres de bois, le sol de la pièce, tous les éléments du paysage, bien sûr, tout ça est parfaitement conservé en dessous, mais c'est caché par ces épaisses couches de vernis qui se sont oxydées, fissurées, et qui ne permettent plus de voir à la fois, je dirais, des détails de la composition. On ne peut plus voir, aujourd'hui, vous voyez, toute la partie basse est très opaque. Je serais curieux de savoir comment vous pourriez décrire l'angle en bas à gauche. C'est tout noir, on ne voit rien. Est-ce que vous voyez la taille de la Joconde? Bonne chance pour le voir. Aujourd'hui, le dos de la Joconde semble un peu difforme parce que le grand voile de soie transparent est devenu très opaque. La chaise elle-même, on ne la voit plus. Et bien des détails du paysage sont aujourd'hui cachés. D'ailleurs, cette apparence très trompeuse du paysage a fait écrire à de grands historiens d'art très récemment des énormités parce que le paysage est trompeur. On a l'impression qu'il est construit d'une façon volontairement incohérente, avec le point de vue beaucoup plus haut à droite qu'à gauche. Et donc, il y a une incohérence volontaire dans la construction de ce paysage. C'est faux. En réalité, en analysant le tableau de près, la ligne d'horizon, elle est parfaitement droite, elle est équilibrée à droite comme à gauche, mais les vernis sont tellement importants à gauche que le plan d'eau que l'on voit à droite assez haut au niveau des yeux, qui se poursuit à gauche, est désormais caché par les vernis. Et donc, ça bouleverse notre appréhension de ce tableau.
3: Qu'on ne touche pas à mes fines craquelures. Elles sont le signe de l'expérience des siècles vécus.
0: Alors le paysage, on a pu le voir effectivement en réflectographie, et puis on a pu aussi l'analyser par des cartographies de fluorescence X, qui sont donc la dernière technique qui a été appliquée à la Joconde en 2018, qui est une technique qui permet d'avoir des cartographies, c'est-à-dire des images de la Joconde par élément. Donc le plomb, le mercure, qui témoigne de l'usage de vermillon, le cuivre pour les verres au cuivre, etc., le fer pour toutes les terres, et donc qui permet d'aller beaucoup plus loin dans l'analyse de la partie de la couche picturale. Déjà déterminer précisément la palette, la manière dont les couleurs ont pu être combinées entre elles, et elle a aussi énormément servi pour comprendre aussi la manière de faire le modelé des carnations. Léonard, en fait, crée en fait son modelé en deux étapes principales. Il a des couches profondes qui sont très opaques, donc chargées en blanc de plomb, en ocre, un petit peu de vermillon, que lui-même modèle déjà, c'est-à-dire que

0: que j'appelle modelé, c'est-à-dire déjà représente par des variations de tonalité et de valeur déjà les parties qui vont être à l'ombre et les parties qui vont être en lumière. Et sur cette base, il va commencer à construire les ombres et ce fameux somato qui est cette transition imperceptible entre zone en lumière et zone en ombre. Donc en passant des glacis très fins, dont on, même sur les rares prélèvements qui ont été faits sur les œuvres de Vinci, on en sous-estime probablement le nombre de passages, parce que la peinture à l'huile, quand elle est faite successivement dans le frais, va voir les couches se fusionner les unes aux autres. Donc on ne va pas avoir une séparation au moment où nous, des centaines d'années après, on va pouvoir examiner. Donc on imagine des coups de pinceau extrêmement fins, jusqu'à obtenir la tonalité précise dans ces tons de noir sur le modelé. Donc en fait, on a une base qui est plutôt dans des teintes chaudes et un modelé final qui va se faire plutôt dans des teintes froides, donc avec ce noir de carbone, toujours avec la nécessité d'utiliser des couleurs ayant une très fine granulométrie, donc des grains extrêmement fins, de manière à pouvoir faire des couches très très fines sans que les grains saillent d'une couche sur l'autre. Et donc, voilà. Alors, je ne prétends absolument pas vous dire que ça a été fait très précisément comme ça, tous comme ça. Tout ce que nous pouvons dire en analysant rétrospectivement les résultats, c'est d'en dégager les grandes lignes. Je pense que la procédure était certainement beaucoup plus, peut-être complexe et compliquée, mais disons, voilà, pour essayer de comprendre un petit peu comment il avançait dans son travail. Et donc, il part de l'opaque et des valeurs chaudes, il va vers le froid et vers la transparence, et vers les sombres, jusqu'à obtenir les derniers glacis qui vont modeler de manière tellement subtile et tellement fine les carnations des personnages de Vinci. C'est vrai pour la Joconde, mais c'est vrai aussi pour les autres. Et on sait aussi que Léonard a gardé certains tableaux avec lui, il a pendant longtemps retravaillé dessus, donc bon, voilà, ça ne s'est pas fait en un jour.
1: Allez, je vous révèle mon secret beauté. Ce n'est ni un masque peau de pêche, ni un gommage à grains. Tout réside dans mon fond de teint.
0: Autre chose qui a été mise en évidence, c'est effectivement les stratégies de Léonard par rapport à un nouveau liant qui est l'huile. Donc la peinture à l'huile, elle arrive des pays du Nord. Elle commence à être utilisée à Florence dans les années 1460. Il y a de plus en plus d'exemples aussi de tableaux flamands qui sont commandés en Flandre et rapatriés à Florence et qui donc deviennent visibles pour les uns et les autres. Et il faut bien avoir en tête que Léonard est un des premiers peintres à utiliser le liant à l'huile. La plupart de ses contemporains utilisaient encore des bases aqueuses, c'est ce qu'on appelle la peinture à tempera. Et donc, ce nouveau liant, ça permet ce côté saturé des couleurs, cette transparence, ça permet des touches beaucoup plus fluides et longues, mais ça a un inconvénient, c'est que ça sèche mal. Donc, les artistes, évidemment, ont été confrontés à ça et ont trouvé des stratagèmes et notamment des additifs qui favorisaient le séchage. Et on trouve beaucoup de cuivre dans les zones d'ombre. Mais ce qu'on voit chez Léonard, c'est d'abord l'abandon pour les derniers. En tout cas, sur le Saint-Jean-Baptiste, il n'y a plus du tout de cuivre. Donc, il a abandonné ce cicatif. Et par contre, il s'est intéressé à un autre cicatif qui est le verre broyé. On peut légitimement penser que la Joconde a été faite également avec des grains de verre. Mais vous savez peut-être ou pas qu'il n'y a pas de prélèvement sur la Joconde. Sur les carnations, c'est absolument quelque chose d'impensable. Donc, nous sommes obligés de raisonner par faisceau de présomption. Et donc ces grains de verre permettent, et ça a été démontré par des programmes de recherche que j'ai menés sur cette problématique des grains de verre, que ça a donné lieu à un séchage, mais assez doux.
1: Je suis une éternelle jeune femme, mais le besoin d'un lifting pourrait commencer à se faire sentir. Pourquoi ne pas gratter cette vilaine peau morte de vernis? Si mes couleurs originales sont si belles, pourquoi un tel tabou autour de ma restauration?
2: C'est vrai que pendant longtemps, ce tableau semblait non restable. D'abord, on disait que c'est son état historique. La Joconde a toujours été sombre. Mais en réalité, c'est une erreur de penser ça parce que le tableau continue de s'obscurcir. J'ai un souvenir récent assez émouvant. C'est la dernière fois que l'un de nos présidents directeurs est venu avant son décès, Michel Laclotte, qui a très bien connu le tableau dans les années 50 lorsqu'il a commencé à travailler au musée du Louvre. Et la dernière fois qu'il est venu,

0: On ne peut pas restaurer Léonard. Léonard, voilà, c'est un artiste qu'on ne restaure pas. Sa technique est tellement subtile, raffinée, que c'est trop fragile pour être restauré. Puis finalement, on s'est rendu compte que nous-mêmes au Louvre, on s'est rendu compte que les tableaux avaient des problèmes de présentation, il y avait aussi des problèmes de conservation, c'est ce qui se posait avec la Sainte Anne de Léonard de Vinci, qui est un tableau contemporain de la Joconde, la Sainte Anne. On a restauré la Sainte Anne, on a restauré le Saint-Jean-Baptiste, un autre tableau contemporain de la Joconde. Au Louvre, donc, on a commencé à restaurer nos Léonards, mais pas seulement au Louvre, à la National Gallery de Londres, à la Vierge Rocher, aux Offices, ils ont restauré l'Adoration des Mages. Finalement, eh bien, fort de ces expériences, on s'est rendu compte tout simplement que la technique de Léonard de Vinci était certes subtile, mais n'était pas pour autant fragile. On savait la restaurer. Les techniques de restauration aujourd'hui permettent véritablement d'alléger peu à peu les couches de vernis posées par des restaurateurs dans le temps. Donc, on arrive à s'approcher de la couche picturale, de s'arrêter là où on veut, de retrouver la tonalité souhaitée par l'artiste. Et un jour, sans doute, se posera la question, naturellement, ça se posera la question de la restauration de la Joconde, parce que le processus d'obscurcissement se poursuit. Donc la Joconde sera de moins en moins visible. Il est impossible de lutter contre. C'est vrai qu'on reçoit des courriers, un certain nombre de spécialistes aussi nous le disent, des collègues de musées, est-ce qu'un jour vous resterez la Joconde ? Donc, on voit que là où avant c'était un tabou, je crois qu'il y a une évolution qui s'est faite au cours de ces 20 dernières années vers, finalement pourquoi pas, ça permettrait peut-être de retrouver les intentions artistiques de Léonard de Vinci.
1: Pourquoi tant d'inquiétude ? Je ne serai pas la première icône de la Renaissance à avoir été restaurée ?
2: C'est la même chose qui s'est produit aussi lors de la restauration de la chapelle Sixtine. Enfin, les gens, certains étaient choqués par les couleurs acidulées qui avaient été découvertes lors de la restauration. Donc oui, il faut se préparer, mais je pense qu'on est au-delà du tableau. C'est une image qui est représentée partout, dans des livres d'histoire, des livres d'école, des affiches. Voilà, il y a tout cet aspect, je dirais, presque sociétal qu'il faut aussi prendre en compte pour préparer effectivement l'opinion.
0: Alors je dirais que pour le grand public, il y a une habitude surtout, c'est-à-dire qu'on est habitué à voir le tableau tel qu'on le voit là. Déjà, on voit le tableau assez loin. Il est protégé par un verre extrêmement épais qui déjà transforme un petit peu les vraies couleurs du tableau. Quand on sort le tableau de cette vitrine, c'est pas tout à fait les couleurs que l'on voit. Par ailleurs, les reproductions du tableau elles-mêmes, c'est une photographie que l'on a faite avec des flashs très particuliers qui permettent de redonner, et les reproductions sont beaucoup plus bleues que le tableau. Vous ferez la comparaison, vous verrez qu'en reproduit la Joconde, elle est déjà plus bleue que ce que l'on voit. Donc à mon avis, le public, lorsqu'il y a, s'il a une image, une reproduction sur un guide, il dit, mais dis donc, elle est plus sombre que la reproduction que j'en ai sur mon mug, sur mon t-shirt, sur ma carte postale, sur mon livre. Donc déjà, vous voyez, ça n'est pas si clair que ça, les conditions. Mais c'est vrai que ça serait un grand changement, très certainement. Après, pour régulièrement faire des conférences sur la Joconde auprès d'un public très large, qui n'est pas du tout un public de scientifiques, la réaction que j'ai lorsque j'explique l'état de conservation du tableau, elle est plutôt inverse. C'est-à-dire que les gens disent, mais alors, si les pigments sont parfaitement conservés en dessous, mais pourquoi vous ne le faites pas? Ça serait quand même plus beau de voir, de comprendre les intentions de Léonard de Vinci. Parce que finalement, tout ce que vous nous dites sur Léonard qui a voulu représenter la vie, le mouvement, s'est abîmé par ces couches de vernis oxydé. On voit plus le mouvement de la figure. La Joconde, c'est la vie, mais elle est toute jaune, elle a la jaunisse. Ce paysage merveilleux dont vous parlez, on le voit pas. C'est un peu dommage quand même. Donc j'ai plutôt la réaction inverse. J'ai plutôt la réaction d'un public qui me dit, mais finalement, est-ce que c'est pas un problème de la voir sous cet aspect jauni? Et puis d'une façon générale, l'expérience que j'ai, que l'on a dans la plupart des musées du monde, c'est que le grand public est plutôt favorable aux restaurations. On aime la couleur, on aime voir surtout la peinture de la Renaissance, c'est vraiment quelque chose de très brillant, on aime les couleurs vives. Vous voyez, autour de la Joconde, il faut quand même vous rendre compte que nous avons des œuvres essentiellement avec des bleus lapis lazuli. En face de la Joconde, on a les Noces de Cana de Véronèse, vous avez le même ciel, un bleu pétant, lapis lazuli. Vous avez des rouges, des blancs, des carnations rosées. La Joconde, elle est devenue un peu isolée, c'est-à-dire qu'elle est toute jaune et toute grise, sans couleur. Tout autour d'elle, on a des tableaux de la Renaissance éclatants. C'est étrange, cet isolement coloré.
1: Vous n'auriez pas le numéro d'un bon chirurgien esthétique ? D'un restaurateur ?
3: J'aimerais bien revoir la Joconde et son sourire qui vous inonde d'un je ne sais quoi de presque.

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0: Keating Wang et Antoine Vuilloz. Archive INA, Clary Monac. 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Une grande traversée d'Olivier Tosseri, réalisée par Julie Béressy.
1: 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Elle sourit une seconde que tu as saisie entre tes mains.
2: Voilà, la grande traversée avec moi s'achève. Je vais de nouveau garder le silence. Mais gardez l'œil ouvert, que ce soit sur votre mug, sur votre frigo ou votre sac. Je ne suis jamais bien loin.

0: être une femme de temps en temps. J'aimerais bien revoir la Joconde et son sourire qui vous inonde d'un je ne sais quoi de presque.
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6: Bonsoir. Au sommaire de cette nuit d'été sur France Culture, dans un instant, l'expérience concentrationnaire, une tribune de Paris proposée par Paul Guimard en 1947 sur la chaîne nationale. Avec notamment David Rousset, auteur de « L'univers concentrationnaire » publié en 1946 et prix Renaudot la même année, et Maurice Merleau-Ponty. Minuit et demi, il sera question des mollahs, pièces de tissu polychrome aux motifs géométriques des Indiens Kuna du Panama avec Michel Perrin en 2001. 2h moins 10, voici passer l'âme de la Grèce, une causerie de Madeleine Paz en 1947. Le 12 juillet 1876 naissait Max Jacob. À 2h20, un numéro de poésie ininterrompue que Pierre Andreux consacrait au poète à l'occasion du centenaire de sa naissance en juillet 1976 en compagnie de Robert Pinget et Kenneth Koch. Et enfin, vers 3h, dans les samedis de France Culture, avec les plus brillants esprits des années 70, Georges Charbonnier proposait d'examiner l'égalité sous toutes ses coutures en près de 4h. C'était en juillet 1972. Une très bonne nuit à tous, à l'écoute de France Culture.

0: passion nazie, la parole se libère peu à peu et de nombreux ouvrages d'anciens déportés révèlent au grand public l'horreur absolue de ces camps de la mort. L'univers concentrationnaire de David Rousset, publié en 1946 et prix Renaudot la même année, décrit l'effondrement total des valeurs les plus profondes et les plus essentielles de l'humanité. Ces camps sont des lieux où, malgré l'horreur, la résistance mise en place crée de réelles communautés solidaires, qui doivent, pour survivre, prendre des décisions parfois impossibles. Il faut notamment trouver un moyen de répartir équitablement et efficacement les ressources et les vivres, ce qui implique de définir un ordre de priorité. Il fallait parfois choisir de sacrifier certaines personnes, trop malades peut-être ou dangereuses, pour le bien de la collectivité. Mais comment prendre une telle décision? Comment un groupe d'hommes, même dans de telles circonstances, ont-ils pu s'arroger le droit de vie et de mort sur autrui? Ce sont ces questions, entre autres, que pose ce numéro de la Tribune de Paris de Paul Guimard, avec David Rousset, Albert Béguin, Victor Dupont, Gilles Martinet et Maurice Merleau-Ponty, dans une émission diffusée pour la première fois le 11 juillet 1947 sur la chaîne nationale.
1: Tribune de Paris.
2: Les hommes, les événements, les idées à l'ordre du jour.
1: A-t-on le droit, pour sauver une collectivité, de sacrifier certains de ses membres, et lesquels? Le problème est posé dans Les jours de notre mort, l'ouvrage de David Rousset qui apparaît d'ores et déjà comme une somme de ce que l'on peut appeler l'expérience concentrationnaire.
2: C'est ce problème que discuteront ce soir quelques personnalités appartenant à divers horizons du monde intellectuel.
1: Dans le studio sont réunis
2: Albert Béguin, directeur des Cahiers du Rhône,
1: le docteur Vic Dupont, chef du réseau Vengeance,
2: Gilles Martinet, co-directeur de la revue internationale,
1: Maurice Merleau-Ponty, du comité de rédaction de la revue Les Temps modernes,
2: Edgar Morin, auteur de L'An Zéro de l'Allemagne,
1: et David Rousset.
2: Paul Guimard va mener le débat.
3: Eh bien, messieurs, si vous n'y voyez pas d'inconvénient, nous passerons directement la parole à Vic Dupont, qui pourra poser le problème beaucoup mieux que nous ne pourrions le faire. Vic Dupont.
4: Dans les camps, le problème qui s'est posé, essentiellement, était de sauver une collectivité aussi importante que possible. Cependant, étant donné les conditions que Rousset nous a suffisamment exposées et détaillées dans son livre, il était impossible de sauver une totalité, d'où l'obligation d'exercer un choix sur les éléments qui devraient être particulièrement défendus et sur ceux que l'on laisserait plus à leur propre compte pour défendre leur sort.
3: Edgar Morin.
5: Eh bien, ce choix, de toute façon, comme vous le dites, était inéluctable. Le problème se pose de savoir dans quelles conditions s'effectue le choix. C'est le problème de la résistance même dans les camps et notamment à Buchenwald. À Buchenwald, de nombreuses responsabilités étaient occupées par les communistes et le communiste faisait un choix politique. Choix politique ne voulait pas dire choix d'une politique, mais choix antifasciste en général. À ceux qui objecteraient qu'un choix humain, un choix par rapport à la valeur personnelle individuelle de l'homme s'imposerait, les communistes répondaient que la valeur humaine de l'homme ne peut pas être considérée comme isolée, comme individualisée, elle se pose dans un ensemble par rapport au rôle que tel ou tel détenu peut jouer dans la lutte antifasciste.
3: Albert Béguin.
6: Si le choix doit être fait, et le livre de Rousset le prouve suffisamment, il me semble que les critères du choix sont très importants à examiner. Parce que si le choix est un choix politique, et que, comme Edgar Morin vient de le dire, ce choix politique soit identique au choix de la qualité d'un être humain, il est tout de même fait en fonction, et nécessairement en fonction, d'une certaine idéologie particulière. Est-ce que ceux qui admettent ce choix politique absolu n'en arrivent pas, par une logique interne, à sacrifier ceux qui ne pensent pas comme eux, mais qui seraient, sur un tout autre plan qu'eux, également opposés à l'idéologie SS? C'est-à-dire, est-ce qu'on n'en revient pas, c'est un des dangers que l'on peut voir et qui est à examiner, est-ce qu'on n'en revient pas à rejeter l'ennemi politique ou l'adversaire politique dans la classe des damnés, c'est-à-dire à agir exactement comme Rousset a tellement raison de le reprocher au SS?
3: Maintenant, si vous voulez me permettre une question avant de savoir comment pouvait être opéré ce choix, est-ce que tout le monde est d'accord sur le droit pour une certaine catégorie d'effectuer un choix, c'est-à-dire de sacrifier un groupe d'individus au bénéfice d'un autre groupe? Maurice Merleau-Ponty.
5: Je crois que personne ne soutient un droit pareil, si on entend par là que ce choix soit quelque chose de juste ou de bon en soi. Mais dans les conditions données du camp, personne ne peut se dissimuler que le choix se faisait de toute façon. Là où, par exemple, il était question d'envoyer en transport, je suppose, un Polonais et un Français, où il y avait une place dans le transport et où il fallait désigner l'un des deux, la question n'est pas de savoir si un choix était inévitable, puisqu'il l'était, la question est de savoir simplement selon quels critères on le faisait.
3: C'est ça, il est bien évident, et il faut le préciser au début de cette conversation, que nous ne raisonnons pas avec les arguments de tous les jours. Il s'agissait d'une situation tout à fait exceptionnelle, et par conséquent, il faut raisonner en fonction de cette situation. Gilles Martinet.
7: Je crois en effet, sur ce point, je suis tout à fait d'accord avec ce que vient de dire Merleau-Ponty. Je pense qu'il y a lieu de revenir sur l'intervention d'Albert Béguin. En fait, il craint qu'un choix politique s'exerce au détriment de certains éléments politiques et au bénéfice d'autres. Je crois que là, il faut en effet admettre que de telles possibilités existaient, mais il faut également considérer le résultat final. Or, il est certain que de cette expérience des camps, où les communistes, et notamment les communistes allemands, ont joué un rôle de tout premier plan, un grand nombre d'hommes ont été sauvés par eux, qui ne représentaient pas leurs tendances politiques et qui même représentaient des tendances politiques contraires. Mais ce qu'il y a de vrai dans ces objections, ce que l'on sent de profond dans ces objections qui viennent, et particulièrement de la part de milieux catholiques, c'est que peut-être seuls les communistes étaient en mesure de justifier pleinement ce choix qui avait d'abord un caractère international, car nous nous trouvions non pas en face d'une société opprimant gens appartenant à une seule nationalité, mais bien au contraire en face de représentants d'ensemble de peuples victimes du nazisme. Et puis il y a aussi ce fait que pour un catholique, le choix qui implique nécessairement la disparition d'autres éléments est absolument injustifiable du point de vue de la morale chrétienne et notamment du point de vue de la charité chrétienne pour qui une âme vaut une autre âme. Par contre, ce choix est tout à fait possible et logique dans la conception générale du communisme qui met l'accent sur les nécessités politiques.
3: Vic Dupont.
4: Il faut préciser une chose, c'est que dans le camp tel qu'il était constitué, il y avait une situation de fait. Les camps ayant été créés par les Allemands qui avaient emprisonné leurs ennemis politiques, les communistes se sont trouvés de fait à avoir une responsabilité. Ils se sont trouvés de fait dans l'obligation avant les autres d'envisager et de résoudre ce problème du choix. Ils l'ont résolu par nécessité et ensuite, dans les temps ultérieurs, se sont ajoutés dans les comités qui se sont constitués, dans un cadre qui a fait des efforts pour être démocratique, se sont constitués des comités qui dirigeaient ce choix. Nous pouvons envisager comment ce choix a été fait, quels ont été les critères. Que les critères aient été essentiellement politiques, c'est possible, mais il est également certain qu'ils n'ont pas été essentiellement politiques, puisque des responsables à prédominance communiste ont apporté leur aide aux leurs, en raison de leurs critères mêmes, mais ils ont élargi ce choix et ils ont sauvé, en raison d'un critère humain, de très nombreux éléments qui, dans la vie civile, en dehors de l'antinazisme qui les réunissait, ils avaient été souvent assez opposés par leurs idées.
3: David Rousset.
8: Le témoignage de Vic Dupont a son importance capitale en cette affaire, puisqu'il était responsable du secteur tuberculeux d'Urvir de Buchenwald, n'est-ce pas? Ce que je voudrais dire à ce point de vue, c'est que pour nous tous dans les camps, c'était quelque chose de tragique que d'être contraint de choisir. Ce n'est pas de gaieté de cœur, n'est-ce pas? Ce n'est pas par décision délibérée. C'est parce que la société des camps, par sa structure même, imposait le choix. N'est-ce pas? Ça, c'est quand même la première notion qui doit dominer toute discussion à ce propos. Et alors, il est bien évident, et Vic le sait mieux que moi, qu'il y a eu beaucoup de choses impures dans cette affaire. Ce que je dois dire, ce qui m'apparaît, n'est-ce pas, comme le premier aspect positif, c'est que, dans la mesure où c'était précisément pas une question de clan, mais où ça posait un problème fondamental comme critère, c'est-à-dire le problème de tous ceux qui étaient, quelque horizon à quel est appartenu, des antinazis. Les camps étant la production de la société capitaliste décomposée, n'est-ce pas, des SS qui étaient les représentants les plus exaspérés de cette société, il était normal, naturel, indispensable pour l'avenir de toute notre société, que fussent sauvés ceux qui s'étaient délibérément, consciemment engagés dans la lutte contre cette même société. Mais le deuxième problème que je voudrais aborder ici, c'est que les impuretés, toutes les conséquences désastreuses qu'une telle situation peut avoir, posent une autre question. C'est la nécessité, en tout état de cause, d'un contrôle démocratique. La nécessité de l'existence d'une démocratie. Ce n'est pas, et voyez-vous, c'est ça le grand problème, ce n'est pas parce que vous aurez personnellement telle intuition du bien, telle valeur morale qui vous sera propre, que vous pourrez changer les choses. C'est seulement quand il y a de la possibilité pour la collectivité humaine de contrôler ceux qui la représentent, ceux qui la gèrent, ceux qui exercent pour elle un pouvoir, que nous avons des garanties. Et l'expérience des camps, qui m'apparaît là universelle, qui dépasse le cadre de notre expérience directe dans le passé, c'est qu'à un moment donné, lorsque la société atteint un tel niveau de misère, cette démocratie elle-même n'est plus possible. À partir du moment où le problème de la vie ou de la mort est posé par toute divergence, par tout désaccord, alors nous entrons dans une phase nouvelle, où précisément ce contrôle devient de plus en plus difficile, et où alors, malgré la bonne volonté des uns et des autres, précisément, tous ces dangers de corruption, tous ces dangers d'effondrement apparaissent extrêmement virulents. Et c'est le problème que je voudrais, et que j'aimerais d'ailleurs discuter amplement un jour avec Béguin, c'est que, n'est-ce pas, tous ceux qui aujourd'hui représentent, sont les défenseurs des valeurs spirituelles, et combien d'ailleurs sincèrement, et combien de façon importante, négligent le fait que dans notre histoire actuelle, le facteur économique est prépondérant. Et que si on ne résout pas, n'est-ce pas, notre situation économique, si notre société va de plus en plus vers ce type concentrationnaire de misère, toutes ces valeurs qui nous sont chères, et en particulier le phénomène démocratique qui les suppose toutes, sera impossible.
3: En effet, il serait très important de savoir si, sur le principe même de la nécessité du choix, un homme comme Albert Béguin peut tomber d'accord, tenant compte de l'état de fait exceptionnel que vous avez signalé.
6: La nécessité du choix, dans ces conditions exceptionnelles, ne peut pas être niée. Maintenant, quelle serait la position d'un chrétien qui aurait à choisir dans ces conditions-là? Je crois que la position du chrétien absolu serait une position absolue de refus de choisir, et que, par conséquent, il serait absolument fidèle à ce qui est l'exigence de sa foi, qui est de ne consentir jamais à collaborer avec les forces du mal, mais que cette position absolue est en somme celle qui ne peut être exigée que des saints, et que ce n'est en tout cas pas à nous qui n'avons pas passé par là d'exiger rétrospectivement de ceux qui étaient dans les camps d'avoir été des saints et des martyrs. Il y avait donc, si l'on veut, une autre attitude relative du chrétien.
3: Maurice Merleau-Ponty.
5: La question que j'allais justement poser à Rousset et à Vic Dupont, c'était de savoir si on a constaté dans les camps, en dehors de ceux qui prenaient leurs responsabilités politiques et qui, dans ce sens-là, assumaient les conditions données, si on a trouvé un certain nombre de gens, chrétiens ou non chrétiens, pour refuser absolument l'action dans des conditions pareilles, et ceux-là ont probablement disparu. Mais enfin, y en a-t-il eu à votre connaissance?
3: Vic Dupont.
4: Oui, j'en ai connu quelques-uns. J'en ai connu quelques-uns qui avaient refusé le choix, qui avaient refusé toute participation à la vie des camps, et toute acceptation des principes qui dirigeaient cette vie. Et je pense actuellement à deux camarades, ils sont effectivement morts tous les deux.
3: Gilles Martinet.
9: Je veux simplement relever de ce que vient dans la dernière intervention de Béguin, cette constatation que pour le catholique, le choix dans les camps supposait une certaine capitulation par rapport à ces principes, alors que pour le marxiste, et d'une façon plus précise pour le communiste, il s'agissait, somme toute, dans une condition particulière de la lutte, d'un certain nombre de compromis nécessaires.
3: Edgar Morin.
10: Il ne faut surtout pas, je crois, poser le problème de la résistance communiste dans les camps, de la résistance en général, d'une façon tranchée et séparée de ce qu'a été la résistance ailleurs. Le livre de Rousset lui-même montre

0: que la société concentrationnaire, n'est-ce pas, est un prolongement de la société capitaliste actuelle. Donc, la résistance communiste se pose dans les mêmes conditions qu'ailleurs, si vous voulez. Seulement, elles étaient mille fois plus tragiques. Seulement, dans toutes conditions, dans toutes les conditions de résistance, un choix se pose, un problème du choix se pose. Les impuretés du choix dont on a fait état jusqu'à présent ont existé, j'en suis sûr. Il y a eu des gens favorisés qui ne méritaient pas d'être favorisés, qui ont été sauvés, alors que d'autres qui méritaient d'être sauvés n'ont pas été sauvés. Mais ce sont des cas limites. L'essentiel, je crois, est que les communistes ont su résister et ont su triompher. Dans le livre de Rousset, finalement, les grandes figures, ce sont le capot Karl, ce sont Émile, ce sont les grands dirigeants communistes, ce sont eux qui ont l'intelligence, ce sont eux qui ont... Qui manifestent le souci constant des buts à réaliser, qui parlent sans arrêt des buts qu'ils tiennent à réaliser, et je ne crois pas qu'ils méritent une sorte d'être traités comme des accusés, comme des collaborateurs, comme certains auraient pu le dire. Ce sont des gens qui sont des résistants, et des résistants très valeureux.
1: David Rousset.
2: Oui, n'est-ce pas, Morin aborde là... une question qui est particulièrement grave pour nous tous, n'est-ce pas? Je crois que non seulement c'est excessif, mais c'est impossible de parler de collaboration pour, j'entends, les antinazis des camps. Je ne parle pas, bien entendu, ici des criminels ou des droits communs qui ont joué ce rôle. Ne serait-ce que pour une raison qui est capitale, qui est fondamentale. Personne parmi les antinazis n'a adopté dans les camps l'idéologie SS. Nos collaborateurs que nous avions bien connus ont justifié leur adoption d'idéologie SS par des résultats pratiques. Dans les camps, un homme qui voulait bien signer une formule comme quoi il passait au nazisme était libéré. C'est une question de vie pour lui. Eh bien, des hommes, et beaucoup d'entre eux ont été pourris par les conditions mêmes du camp, ont cependant refusé cela, toujours, jusqu'à même la mort comprise. Et ça, c'est quand même la grandeur, c'est quand même la chose essentielle de cette lutte.
1: Maurice Merleau-Ponty.
3: Oui, je me disais, en écoutant Morin, je me disais à peu près ceci. Je crois que je suis d'accord avec lui pour dire que la résistance en dehors des camps, comme dans les camps, supposait toujours des choix, et des choix qui n'étaient pas entièrement satisfaisants pour celui-même qui les faisait. Au fond, donc, je crois que pratiquement, il faut choisir, et même choisir contre son cœur, si on peut dire. Mais ce qui est important, c'est que quand on choisit de cette façon-là, on sache en même temps que ça n'est pas satisfaisant. Voyez-vous ce que je veux dire? Je me rappelle un mot de Montaigne qui dit à peu près ceci. Il dit « Un homme d'État, un prince, n'a souvent le choix qu'entre des crimes. » Eh bien, s'il est astreint à un tel choix, qu'il le fasse, mais si au moment où il le fait, sa conscience n'en est pas mécontente, alors il faut le regretter.
0: Edgar, je ne crois pas que le choix se pose contre des crimes, tout d'abord. Et je ne crois pas aussi qu'il faut choisir contre son cœur. Si vous voulez, on peut choisir contre une petite partie de son cœur, mais quand on choisit avec la plus grande partie. Et il faut bien entendu avoir la conscience. D'ailleurs, Rousset le pose à la suite d'un monologue délogué d'un de ses héros, Manet, qui, en dernière analyse, ne voit comme problème que celui de la conscience et des moyens. Que les communistes doivent être conscients, mais bien sûr, c'est ce qu'ils essayent de faire. Mais comment pourrait-on le reprocher à l'avance de ne pas être suffisamment conscient ?
1: Maurice Merleau-Ponty.
3: Mais je ne reproche rien aux communistes pour le moment, sinon aux communistes en général. Peut-être je reprocherai quelque chose à tel ou tel de mes amis qui l'est, et chez qui je ne trouve pas un suffisant sentiment des problèmes moraux posés par la vie politique et par la vie concentrationnaire en particulier. Je veux dire ceci, n'est-ce pas? C'est quelque chose de très simple, en somme. Je veux dire que on peut et on doit prendre position, c'est entendu, mais qu'à partir du moment où on est content de ce que l'on fait, entièrement content, à mon avis, on commence à prendre une attitude dangereuse. Autrement dit, Béguin disait tout à l'heure que c'est une capitulation pour un catholique d'agir dans des conditions pareilles. Je dis que pour un marxiste, vraiment formé au marxisme, c'est aussi, en un sens, une capitulation.
1: Et vous voudriez qu'il puisse dire, nous n'avons pas pu faire autrement.
3: Oui.
0: Mais je suis d'accord avec vous contre des euphoriques, contre des marxistes euphoriques. Il faut que les marxistes ne soient pas euphoriques, un point c'est tout, mais c'est des problèmes de détail, à mon sens.
1: Albert Béguin.
4: Savoir en commettant le crime que c'est un crime, comme disait tout à l'heure Merleau-Ponty, c'est exactement ce que j'entendais quand je disais il y a une autre position du chrétien dans le camp que la position du christianisme absolu. Le consentement inévitable à des actes qui sont pour lui péchés est un consentement qui est valable encore tant qu'il reconnaît cela comme étant péché. Parce que pour un chrétien, le but d'utilité ne sera jamais une justification, fût-ce l'utilité de la société future. Pour un chrétien, Il faut encore que ce qu'il fait et ce qu'il accepte et ce qu'il subit éclaire pour lui ce qu'est l'homme dans ses tendances bonnes, mauvaises, dans la puissance survie du démon. Et je crois que c'est ce que le chrétien demanderait avant tout au camp. C'est cette révélation de l'homme, peut-être bien davantage qu'un avenir de l'humanité que l'on aurait à préparer. D'où le changement des critères, qui ne m'empêche pas de reconnaître, comme Morin le disait, comme Merleau-Ponty le disait, que l'attitude des communistes a été salutaire et est en elle-même incontestable, telle qu'ils l'ont menée dans les camps, d'après le livre de Rousset.
1: Bien, David Rousset, vous aurez le dernier la parole, et dans le cas présent, c'est une assez lourde charge.
2: Eh bien, je dirais que Béguin vient de poser un des problèmes les plus importants. Pour moi, n'est-ce pas, j'estime que toute cette expérience pose précisément notre sort collectif aujourd'hui, et d'une façon assez tragique, n'est-ce pas. Et de ce point de vue, précisément, tout effort qui tend à organiser le salut de la collectivité est un effort entièrement justifiable. Mais je dirais que ceux qui le mènent, que ceux qui en ont la lourde responsabilité, pour se garantir, d'abord, doivent maintenir d'une façon extrêmement claire la conscience des fins, de savoir le but qu'ils poursuivent. Et deuxièmement, n'est-ce pas, que vis-à-vis d'eux-mêmes, il faut qu'il y ait un contrôle démocratique de la base de leur organisation et de la base même de toute la collectivité. C'est la seule garantie profonde, n'est-ce pas, qui peut justifier leur méthode et leur tactique ultérieure.
5: Albert Béguin, le docteur Vic Dupont, Gilles Martinet, Maurice Merleau-Ponty, Edgar Morin et David Rousset ont discuté le problème du choix tel qu'il se posait dans les camps de concentration.
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C'était l'expérience concentrationnaire, un numéro de la Tribune de Paris de Paul Guimard, diffusé pour la première fois le 11 juillet 1947 sur la chaîne nationale.

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1: Au Panama, la culture, les mythes et la vision du monde du peuple Kuna se donnent à voir sur des vêtements, des pièces de tissu polychrome aux motifs géométriques, les molas. Ces œuvres d'art, fabriquées uniquement par les femmes Kuna, ont une histoire qui est assez récente et qui n'est pas sans lien avec l'acculturation de ce peuple. À l'origine, ces motifs étaient tatoués ou peints directement sur la peau. Ce n'est qu'au XIXe siècle qu'ils furent transposés sur des étoffes. À notre époque, avec leurs animaux stylisés ou leurs labyrinthes, ces molas suscitent l'admiration d'un certain nombre d'artistes, de scientifiques, de journalistes, qui y voient d'étonnantes correspondances avec le surréalisme ou même l'art cinétique. Ces molas suscitent aussi la convoitise des touristes. La chose est assez classique, elle est sans doute bienvenue pour les finances de ce petit peuple de quelques 60 000 âmes, même si, comme toujours, cet intérêt ne va pas sans quelques désagréments. La culture du peuple Kuna est fragile et donc menacée. Les molas des Kuna étaient abordés sous toutes leurs coutures dans ce numéro de La Matinée des Autres d'Anis Clément en septembre 2001.
2: C'est des îles paradisiaques, je sais pas, ce sont des îlots coralliens qui sont sur les rives de Panama, qui sont à 500 mètres environ des côtes, dont on peut distinguer déjà sur le film quand on arrive à la formation les montagnes de Panama qui sont au loin et se dessinent sur un ciel relativement bleu, à peine vaporeux, ces îlots qui sont surpeuplés, hein, on s'en rend compte, c'est assez impressionnant à la mesure où ces cahutes mordent déjà l'eau davantage que si elles étaient posées sur l'îlot corallien. Et là, ces cahutes sont recouvertes de palmes, hein, en quelque sorte, puisqu'ils plantent pas mal de cocotiers sur ces îlots. Et on a vraiment l'impression de fragments d'un monde. Ce sont des fragments qui sont posés dans le lagon avant l'océan. Et ça, c'est assez étonnant. On voit de temps en temps sourdre d'à côté d'une maison, d'une cahute, un bananier. Il y a une vie de village qui s'organise et en même temps on voit que l'habitat des Kuna est extrêmement resserré sur l'îlot. Ça fait pas vraiment forteresse, mais ça fait vraiment grappe humaine qui sont là sur les hamacs en train de coudre, essentiellement les femmes.
3: Les petits ciseaux courent, coupent, découpent les différentes couches de tissu, font apparaître les couleurs. Naissent alors des formes géométriques ou figuratives, énigmatiques ou naïves, jouant avec la forme et le fond en labyrinthes optiques et cinétiques. Véritables mosaïques de couleurs, les molas sont des tableaux qui enchantent les yeux, où s'élabore un langage premier, une sorte d'alphabet plastique qui tend à l'universalité. Molas des coraux, molas de la liane accrochée, molas du jaguar volant, molas de la bouteille de gaz, ou molas du football, les femmes Kuna plongent dans les mythes et la modernité avec une aisance et un talent infini. Ainsi, chaque mola serait une page du grand livre de la Kunaïté, un grand livre cousu exclusivement par les femmes.
2: Les hommes sont sur le lagon dans les pirogues, tandis que les femmes se lèvent tôt, elles aussi le matin, et cousent. D'ailleurs, là, on voit l'humidité, sans doute, de ces îlots coralliens qui fait que les habits, il y a un culte du vêtement, les habits sont suspendus très haut dans la cahute et les femmes, au pied de ces vêtements suspendus, cousent les futurs molas. Il y a un rapport générationnel entre ce qui se fait. Je crois que toute la chaîne humaine est représentée.
3: Les Kuna forment une société matriarcale menée par une paisible gérontocratie. Au centre de chaque île se trouve la grande hutte communautaire où les sages règlent et régissent la vie de tous les jours. Ce qui frappe le vaga, l'étranger, c'est la douceur apparente des relations humaines. Ce sont les rires joyeux des petits et des grands, la vaillance de tous et bien entendu les vêtements colorés dont les femmes sont vêtues. Michel Perrin, qu'est-ce qu'une mola ?
4: C'est une pièce de vêtement dont on connaît l'existence depuis un peu plus d'un siècle maintenant. Au 19e siècle, il y avait peut-être déjà des embryons de Mola, donc ça aurait 2 siècles au maximum, mais il y a très peu d'informations là-dessus. Ce qu'on sait, puisque c'est ce qu'on voit, c'est que dans les années 10, il y avait des Mola, déjà de très belles Mola, que des Anglaises avaient repérées, de riches Anglaises avaient repérées, et dont elles avaient donné des échantillons, dont elles ont déposé des échantillons dans des musées. Et donc, sur ces 2 rectangles de tissu.
5: Devant et derrière.
4: C'est pour ça qu'on peut les appeler des tableaux, presque. Devant et derrière, qui vont toujours par paire, et bâtit le corsage de la femme Guna, qui est un corsage qui est imité du corsage occidental. Et c'est pour ça que je fais l'hypothèse que ces molas sont peut-être, lorsque les occidentaux, les missionnaires, ont imposé la décence, selon nos critères, aux femmes Kuna qui allaient seins nus, eh bien, elles ont perverti cet habit occidental, elles ont inventé la mola selon des techniques qui peut-être avaient été enseignées par des missionnaires, on ne sait pas du tout.

0: Mais en tous les cas, ces habits qui sont faits, alors là, il faut le souligner, avec des choses uniquement, provenant uniquement des Blancs, chez les Blancs, c'est-à-dire des cotonnades industrielles, hein, dont elles choisissent les couleurs, mais qu'elles ne fabriquent pas, du fil, des aiguilles, aiguilles, ciseaux, tout est fait avec
1: des productions extérieures.
0: Oui. Et donc, c'est un, moi j'appelle ça un art de réaction. C'est-à-dire, on peut supposer que c'est en réaction vraiment à une contrainte occidentale. Et c'est d'autant plus vrai, peut-être, que la mola est devenue le symbole même de la kunaïté. Et la révolution kuna, c'est-à-dire cette révolution qui a été le fruit de 15 ans de pression exercée par le gouvernement panaméen pour civiliser les kunas, et à la fin, les gens, les civilisateurs, vraiment entre guillemets, étaient si extrêmes qu'ils ont dit on ne veut plus que les femmes portent cet anneau dans les narines et ces robes faites avec ces tissus bariolés. Et ça a été la goutte d'eau sans doute qui a fait déborder le vase. Et vous voyez à quel point déjà en 1925 la mola était le symbole même de la kunaïté.
1: Donc un art de résistance en quelque sorte.
0: On peut l'appeler
1: sorte,
0: comme ça, hein. Je crois que c'est ce qui fait aussi sa grandeur d'une certaine façon. Il serait né dans la résistance, mais un art dont on peut... Alors là, il faut faire aussi... Un historique, plus qu'un historique, il faut se rendre compte que au XVIe siècle, XVIIe siècle, on sait, c'est un chirurgien écossais qui est allé qui s'est retrouvé dans ces îles parce qu'il avait été blessé, il faisait partie d'un bateau pirate, il a été blessé et il s'est réfugié dans les îles pour finir de se soigner, de se guérir. Et cet homme qui s'appelle Vaffaire a donné une description, malheureusement pas assez détaillée, mais enfin quand même très claire, en disant que les femmes, il souligne bien que c'est les femmes, se peignaient le corps des hommes et de leurs enfants, avec des dessins apparemment d'une liberté et d'une variété très forte. Et il a été très impressionné par ces dessins. Il en a donné les couleurs, qui sont les couleurs qu'on trouve dans les premières molas, le bleu noir du génipa, c'était une teinture, un jaune et un rouge qui est le roucou. Donc on sait ça, mais plus encore, si on remonte dans le temps, et les gens qui ont pu voir l'exposition qu'il y a à l'Amérique, qu'il y a encore à la Maison d'Amérique latine sur l'art d'Amérique centrale, la collection Barbier-Muller, on voit qu'au 5e siècle, 6e siècle, 7e siècle, 8e siècle, il y avait dans une région proche des potiers et des céramistes qui ont fait des œuvres d'une qualité exceptionnelle. Et là, il y a des archéologues et des gens comme Claude Lévi-Strauss réfléchissant sur les molas qui ont fait le rapprochement et qui ont dit même que l'art des molas reflétait, reprenait cet très ancien art de céramique qui est d'une qualité tout à fait exceptionnelle. Et donc, il y a alors on ne sait pas si c'est les hommes ou les femmes qui les faisaient, mais voyez que derrière ces populations, il y a une très grande tradition d'artistes.
1: Roberta Rivine.
2: J'ai sorti une mola ici qui n'est pas très ancienne, mais qui est étonnante. C'est fait avec 4 couches de tissu. Le premier qu'on voit, c'est orange. Après, il y a le noir. Après, il y a le rouge et un jaune pâle. Mais le mola est étonnant parce que les 2 couches du fond, le jaune clair et le rouge, sont travaillées dans une énorme spirale avec une finesse incroyable. Il y a des milliers de tout petits points qui font cette spirale. Et au-dessus de la spirale, il y a un dessin en noir et orange de 2 oiseaux, mais c'est comme les 2 oiseaux étaient transparents, parce qu'on voit comme presque on voyait les os de leur corps avec cette spirale au fond. Et je crois que l'effet est absolument extraordinaire. J'ai jamais vu un autre mola comme ça, et je le garde précieusement.
0: Alors la technique mola la plus simple, c'est 2 couches de tissu, une base. Une couche sert de base et n'est donc
1: souvent la base est noire d'ailleurs et foncée, de couleur foncée.
0: Non, ça dépend. Vous voyez ici, elle est orange. Là, elle est
1: violine.
0: Mais les couleurs dominantes sont souvent le rouge ou le noir ou une couleur sombre, plus sombre souvent. Et elle reste intacte, elle n'est pas touchée. Et la couche, lorsqu'une mola est à 2 couches, dans la couche supérieure, le rectangle supérieur qui a la même taille que la base, on découpe un motif.

0: Alors le motif a été dessiné au départ.
1: Non, justement, c'est étonnant. J'ai fait un film qui accompagne l'exposition qui avait eu lieu à la Fondation Vassarelli, où on voit presque toutes les femmes actuellement dessinées avec des stylos à billes, avec des crayons, ou alors recopiées sur une dessinée avec la pointe du ciseau pour que la pointe du ciseau
0: marque un peu
1: le tissu. Mais manifestement, beaucoup des mollas, et en particulier les plus anciennes, ont été coupées comme ça, au ciseau. Et j'ai vu une femme, et j'en ai vu encore cette année, j'ai même mis au défi des jeunes indiennes en les taquinant, en leur disant maintenant vous savez plus rien faire, vous êtes obligés d'un stylo, vous avez même des gommes, enfin c'est épouvantable, vos grands-mères étaient bien meilleures que vous. Et immédiatement, piquées au vif, elles m'ont dit tu nous achètes immédiatement du tissu, tu vas voir ce qu'on sait faire. Et on est allés ensemble, je les ai accompagnés en disant mais vous choisissez vos couleurs, on a ramené. Et immédiatement avec une énergie extraordinaire, elles ont pris les tissus, elles ont coupé, et elles m'ont montré qu'elles savaient très bien faire des mollas. Bisous, je dis quelquefois, et qui sont faites comme ça, disent les Indiens. La mola faite comme ça. Et vous leur dites, mais ça veut dire quoi la mola? Simplement. Donc le ciseau s'est promené, et ça c'est le plaisir du labyrinthe, elle est partie. Ça, il y a des équivalents au niveau du surréalisme, hein, c'est la chose automatique, le dessin automatique, donc elles partent, et c'est presque la sensualité du mouvement, on coupe, et puis ensuite on rejoint les lignes, on fait attention de surtout pas couper, hein, c'est-à-dire ne pas faire un... Il n'y a jamais de raté dans les molas. Et j'ai jamais vu une mola où les femmes se rataient. C'est-à-dire qu'elles font le découpage, hein, en prenant bien soin de ne pas couper une ligne, et puis elles remplissent comme ça. Et ça, c'est la mola faite comme ça.
2: Lorsqu'elle a mis l'enfant au monde, l'accoucheuse change de mola. Ensuite, la petite fille, dès sa première année, peut porter une mola, celle qu'a cousue sa grand-mère. Mola de l'âme des doigts de grand-mère, ou bien celle qu'a faite sa mère. Il y a aussi la mola mise pour la fête de l'aiguille, lorsqu'à quelques mois, on lui perce le nez. Puis la fillette coud sa première mola. Sa mère l'a dessinée et l'a taillée. Plus tard, elle la coupe elle-même. Vient ensuite la grande fête de la bière. La fille reçoit son nom vrai, quasi secret. On lui coupe les cheveux. Elle change 12 fois d'habit, dit-on. Ou bien 6 fois. 12 molas, 12 jupes, 12 foulards sont alignés sur une corde près d'elle. Puis elle devient pubère. On fait la bière d'une nuit. Elle change encore de mola. Quand elle va se marier, quand on capture son époux, selon la coutume, elle rend visite à sa future belle-mère, qui lui offre une mola neuve. Lorsqu'une femme meurt, elle est enterrée avec un corsage blanc. Elle l'a cousu avant de mourir. Le motif de la mola n'importe pas, mais elle peut le choisir. On enterre. Ces molas sont alignées sur le petit plancher bâti au-dessus de son corps. S'il n'y a plus de place, on les brûle. Elles devraient toutes être là, pour ne plus y penser, pour effacer le souvenir de la mort, car la mola est à soi. Elle est chose personnelle. Si la femme meurt jeune, beaucoup de ses molas seront gardées pour ses filles lorsqu'elles seront grandes. Si elle meurt vieille, si elle est sans enfant, toutes ses molas seront enterrées avec elle, ainsi que ses bijoux, ses jupes, ses fichus. Ou bien elles seront jetées à la mer pour qu'ils ne soient pas volés. Ma mère était une piètre couturière. Dans sa tombe, on avait mis 15 molas. Maintenant, peu de gens les jettent ainsi. On les garde pour les vendre.
0: Au cours de l'été 2001, 300 molas ont été exposés à la Fondation Vasarely à Aix-en-Provence. Une mise en perspective avec l'architecture et l'art moderne, mais aussi avec ce que Vasarely appelait le folklore planétaire. Gérard Martin.
3: Si nous approchons des petites fiches, on voit en effet cinétisme et géométrisation. Pourquoi molas des coraux et des crochets? C'est que les coraux ont certainement inspiré les femmes Kuna, dans cette prolifération labyrinthique de la matière pour faire ces compositions plastiques avec leur tissu où on se perd comme dans un labyrinthe de formes. La couleur même, vous voyez, c'est rouge et c'est blanc, donne cette couleur un peu rosée qu'ont les coraux. Cette petite pigmentation en rajout coloré de tissu rebrodé montre bien cette structure, on va dire, organique de la nature et qui ici est reprise comme système emblème, comme emblème par des peuples qui habitent des îles entourées de corail.
0: Donc l'imagination, elle vient de la nature même qu'elles ont sous les yeux. Bon, les coraux, les petits harpons, les animaux.
3: Oui, le langage plastique, bien sûr, est édulcoré à partir de la nature. Que ce soit la nature végétale, là on voit très bien qu'on a produit le mouvement de vagues. Et je vous montrerai tout à l'heure que... Et Victor Vasarely a exactement produit une de ces énormes intégrations sur le même principe, en voyant les vagues de la mer heurtant les rochers, les roches, pour leur donner des formes rondes, pour faire apparaître la forme même volumétrique du galet. Et on voit là que ces mouvements, certainement qui viennent de l'observation des vagues et de la mer, eh bien, sont ce qui a frappé l'imaginaire des femmes Kuna pour faire ces mots-là. Et elles en extraient des signes fondamentaux qui leur semblent les rattacher identitairement à la nature qui les entoure.
0: En tout cas, effectivement, le regard se perd. Il y a du mouvement, on est happé par quelque chose.
3: Hein. Les Kuna se sont trouvés, je pense, dans l'élaboration de ce langage, devant un sursaut d'identité. Dans la mesure où les colons leur apportaient de l'extérieur une façon de voir, une façon de s'habiller qui n'était pas la leur, premièrement, elles étaient nues, on leur imposait, je crois que les femmes Kuna ont dû se ressourcer quelque part pour retrouver leur identité en tant que peuple. Et qu'est-ce qu'elles ont fait? Elles n'avaient plus le droit de tatouer leur corps et de montrer leur corps tatoué, leur corps nu tatoué. Il fallait, les missionnaires le leur apprenaient, recouvrir ce corps. Le corps, ce qu'on en montre, c'est la peau. Quel substitut à la peau plus merveilleux que le tissu? Par ses couleurs. Dans la peau, il y a le derme et l'épiderme.
0: Il y a des couches.
3: Vous y êtes. Cette superposition des couches de tissus fusionnellement rassemblées, mais de sorte que l'une en cache l'autre, pour faire réapparaître ce côté vivant fusionnel, cette identité de cet objet double. Que faire d'autre que l'inciser, le découper en surface pour faire réapparaître.
0: Oui, et en dévoiler ce qu'on veut bien en dévoiler.
3: Est-ce que dans cet acte premier, fusionnel, plus expressif, il n'y a pas là création d'un véritable langage que peut-être aucun peuple avant elle n'avait inventé? Et à partir de cette émotion fusionnelle, qu'elles ressentent par le seul fait de la répéter, de la refaire, est-ce qu'on ne va pas avoir l'espèce d'impulsion, de pulsion suffisante pour créer un langage émotionnel particulier? Et ça va être le langage des Kuna, ça va être le langage de la couleur mélangée dans ces superpositions de tissus. Et ça va être la complexité, après, des histoires que racontent ces empilements, parce que quelquefois, il y a trois feuilles de tissu,
0: jusqu'à
3: on va
0: huit
3: dire.
0: Couches,
3: jusqu'à huit couches. Oui. Les rapports entre huit personnes qui veulent vivre fusionnellement dans une famille sont quand même très durs à exprimer. Et en incisant chaque tissu, en lui donnant son identité propre et en le faisant réapparaître, mélangé aux autres, on a là la constitution d'une trame linguistique incroyable et qui mérite vraiment que d'être exemplaire.

0: l'air d'être cité en exemple à tous les plasticiens et à toutes les personnes qui s'interrogent sur la naissance d'un langage.
1: Joël Scherzer. C'est répétitif, toujours,
2: j'imagine.
3: Alors, vous avez très bien dit. C'est très répétitif, précisément comme les dessins géométriques des Mola. On répète les lignes, on répète les mots, on répète les phrases.
1: Comme si on soulignait toujours.
3: Je dirais que c'est la même esthétique. L'esthétique des Mola, on retrouve dans les chants.
1: Alors, c'est une langue qui s'apparente à une autre langue sud-américaine.
3: Oui. La langue Kuna est une langue Chibcha. Comme on dit que français, c'est une langue apparentée avec l'espagnol et l'italien. Kuna a des parents aussi, des langues comme Bribri en Costa Rica. À part ça, ça n'a rien à faire avec le Maya, ça n'a rien à faire avec le... les Aztèques, ça n'a rien à faire avec les Quechua d'Équateur, etc. C'est surtout en Amérique centrale, entre Nicaragua et la Colombie. Ça inclut aussi Costa Rica et Panama, évidemment. Ça, c'est la langue Chibcha.
1: C'est une langue orale avant tout, c'est une transmission orale. Comment on peut l'étudier? Alors, il faut se rendre sur place, il faut interroger, parce que j'imagine qu'il n'y a pratiquement pas d'écrits.
3: C'est ça. Il y a très peu d'écrits. La phrase typique Kuna consiste d'un verbe avec beaucoup de ce qu'on appelle, nous les linguistes, les suffixes. C'est-à-dire, il y a le verbe principal comme manger ou dormir, et après vient des petits, ce qu'on appelle morphèmes, des petits sons qui modifient le verbe. Alors si je dis gunne, ça veut dire manger. Si je dis Gunnadapi, ça veut dire je mange en marchant. Si je dis gunsi, ça veut dire je mange pendant que je suis assis. Si je dis gunnoe, ça veut dire je mangerai demain. Alors on ajoute ces petits sons au mot gunne pour modifier gunne. Mais il y a peut-être deux sons de ces trucs qu'on peut ajouter.
1: C'est très subtil ou
3: C'est très très très subtil. C'est une langue que les linguistes appellent polysynthétique. Ça veut dire une langue dans laquelle, précisément, on ajoute beaucoup de ces sons pour modifier le sens du verbe.
1: Est-ce que c'est ce qu'on appelle aussi une langue agglutinante?
3: Exactement, oui. C'est un peu différent une langue agglutinante et une langue polysynthétique, mais c'est plus ou moins la même idée. Qu'on ajoute.
1: Alors, il y a les temps aussi, le présent, le passé, le futur.
3: Il y a le temps, on peut parler du présent, passé et futur, mais ce qui est surtout très intéressant chez les Kuna, c'est qu'on peut parler des mouvements, de la position de la personne qui parle, d'objets qu'on décrit, d'une façon incroyablement précise. C'est-à-dire, je peux dire, il commence à manger. Il est en train de manger. Il mange pendant qu'il est assis. Il mangera demain. Il vient de manger. Il va là-bas pour manger. Il vient ici pour manger. Tout ça avec ces petits sons qu'on met à la fin de
1: Il y a énormément d'éléments spatio-temporels.
3: Exactement. Les linguistes les appellent aspects, mais je crois qu'il faut dire plus que ça. C'est pour ça que j'ai décrit mouvement, direction, position, parce que c'est ça. Alors, il y a le temps, mais, bon, passé, présent, futur, mais toutes ces autres choses, c'est ça ce qui rend la langue tellement complexe et tellement intéressant et tellement subtil, je crois, et presque esthétique, comme les Mola. C'est-à-dire, pour moi, la langue est esthétique et presque la grammaire de la langue est esthétique de la même façon que les Mola est esthétique. Et comme il y a beaucoup de traditions orales, on peut presque comparer la façon dont sont construits les textes oraux, si vous voulez, les textes oraux, mais

0: s'approprier des vastes domaines où ils vivaient. Ils ont émigré alors sur les îles San Blas. 1925 est une date importante dans la mémoire collective Kuna. C'est l'année du soulèvement qui fit une trentaine de morts et l'année de la proclamation de l'éphémère République de Tulé. Finalement, Panama leur a octroyé à perpétuité la propriété collective de leurs terres. Ils vivent donc dans un régime autonome dans le cadre de la République de Panama et les Kuna ont plusieurs représentants à l'Assemblée nationale.
1: Alors Michel Perrin, est-ce qu'on peut faire une classification des mots-là?
2: Alors, on fait une classification, moi c'est ce que j'ai essayé de faire en parlant de 12 itinéraires. Alors, il peut y avoir une classification en style. Alors le style, c'est une réflexion sur d'abord les contraintes techniques. Les contraintes techniques, c'est de faire un habit qui puisse se laver. Et c'est une des raisons qui fait qu'il y a une densité de points pratiquement égale et peut-être qu'il y a ce remplissage. On peut dire que c'est à cause de ça. Il peut y avoir une réflexion d'ordre symbolique. Et on peut la tenter, c'est tout à fait discutable, et j'ai des collègues sans doute qui discuteront en disant « mais pourquoi ces couches-là » Alors quand les femmes entendent toujours les hommes qui disent que le monde a plusieurs couches, hein, en dessus, en dessous, bon, est-ce que c'est ça qui leur fait qu'elles aussi, elles font des choses à plusieurs couches? On peut se dire ça. Ensuite, vous avez ce style où la symétrie revient très souvent. Alors on se dit, la symétrie, c'est quelquefois le double, hein, puisqu'on fait deux choses identiques du même côté, et on s'aperçoit que doubler les choses est une obsession chez les Kuna, et que chaque chose a son double, quelquefois invisible, mais une chose n'est jamais seule. Et puis quand on voit que la symétrie aussi, elle est associée quelquefois à la métamorphose, c'est-à-dire qu'on peut lire une mola d'une certaine façon, Lévi-Strauss donne une très bonne description d'une mola, j'aurais presque envie de la dire. Il prend une des molas et voilà. Alors, Lévi-Strauss associe cette double lecture possible à une grande tradition qu'on trouve dans les bas-reliefs même de certaines hautes cultures d'Amérique précolombienne, en particulier dans un site qu'on appelle le site de Chavin, qui est au sud de l'Équateur. Et il dit une pièce recueilli en 94 a un aspect curieusement chavinoïde. Ça vient de Chavin, hein, ce décor. On peut y voir au choix quatre oiseaux opposés deux à deux, ou bien, en donnant la prédominance au fond sur la figure, un monstre dont les becs spiralés des oiseaux du haut forment les narines, représentées de face par deux profils affrontés. Ces liens avec des lieux et un passé lointain sont d'autant plus énigmatiques qu'ils se manifestent dans un domaine différent de la poterie et de la sculpture, celui du textile, et par des procédés techniques auxquels on ne connaît pas d'équivalent en Amérique, ni même ailleurs dans le monde, sous une forme aussi compliquée. Donc, alors derrière cette double lecture, il y a quelque chose aussi de la pensée Kuna, de la mythologie Kuna, qui dit qu'un être, un oiseau, un animal, peut cacher... hein, un autre être du monde surnaturel, et cette idée de métamorphose est exprimée aussi dans les mots-là. Donc il y a l'idée aussi des deux faces. Hein. Pourquoi deux faces? Donc qui est liée aussi à cette idée de toutes les choses qui vont par paires. Pourquoi des labyrinthes? Alors là, on se réfère au milieu, et les coraux ont pu inspirer ça, et on voit que ça a ouvert une voie esthétique chez les femmes Kuna. Et puis les choses cinétiques. Et on se dit, bon, c'est les vanneries que font les hommes, elles ont commencé à les imiter, ensuite elles ont fait comme Vasarely, notre peintre du cinétisme, elles se sont amusées à faire des faux-reliefs. Alors ça, c'est le côté, l'analyse, si vous voulez, du côté du style, du côté des formes. Et ensuite, et c'est ce que j'ai fait dans la seconde partie de l'ouvrage, c'est au niveau du sens des choses. Alors le sens des choses, ça peut être tout simple, ça peut être un bestiaire. Et ça, c'est un bestiaire fantastique. Et on retrouve, alors, plus le vœu non de représenter fidèlement un modèle, mais de le signifier. Et là, on n'est pas loin de l'art de Picasso, où on signifie un visage, c'est mettre un œil, le nez de profil, etc., parce que ce visage, la force de ce visage tient en ce nez comme ça, et puis donc de mettre à la fois le profil et la face. Elle peut mettre signifier un oiseau, c'est agrandir, par exemple, sa huppe, et ça tient tout l'espace, ensuite dire qu'il a un corps, et puis ensuite mettre une aile pendante, et c'est pas un oiseau réel.

mais c'est une extraordinaire figuration, représentation esthétique d'un oiseau. Donc vous avez des bestiaires qu'on peut appeler fantastiques, plus ou moins réalistes, où là, selon qu'on travaille sur deux couches, sur énormément de couleurs, vous avez des choses magnifiques. Vous avez des serpents lovés, vous avez des scènes entre plusieurs animaux qui peuvent être représentés. Vous avez l'arbre à singes où il y a la multitude de singes. Enfin, vous avez l'humour extraordinaire. Il y a des molas des chats, on dirait des dessins de Walt Disney, les chats qui courent, les chats avec des bosses de chameaux, le chat avec son petit dans le ventre, en fait. Et on imagine la femme Kuna qui a fait ça pour faire rire ses amis, pour les ravir. Mmh. Ensuite, vous avez alors la relation à la mythologie, plus ou moins consciente. Et là, vous avez les fameux ponies, ces êtres, ces chimères, qui sont les êtres surnaturels que décrivent les hommes, les chimères, c'est-à-dire un oiseau qui a deux têtes, ou on en voit un ici, ça c'est typiquement le pony, l'oiseau à deux têtes, avec, on voit que c'est un oiseau parce qu'il a un bec d'oiseau, puis il y a une espèce de tête qui ressemble à une tête de félin avec des lunettes d'ailleurs, hein, oui. C'est-à-dire là aussi l'humour qui apparaît, et il y a des hommes qui décrivent ces fameux ponies, ces êtres pathogènes de cette façon, et c'est là qu'on voit qu'il y a sans doute une complémentarité entre ce qu'écoutent les femmes et qu'elles projettent ensuite, qu'elles transforment en œuvre picturale, et ce que voient les hommes, et quand ils décrivent dans la grande maison les ponies, il se peut qu'ils décrivent tout simplement les molas de leurs femmes. Alors vous avez aussi des scènes qui évoquent l'éclipse, avec l'éclipse et la lune qui est mangée par le jaguar volant, et donc vous avez des molas comme ça, vous avez des molas qui évoquent une histoire mythique de jeunes gens qui au siècle dernier auraient été emportés par les monstres marins, enfin les êtres du fond de la mer. Vous avez une très belle mola qui s'appelle le mola de la tortue collante, alors c'est une magnifique histoire d'amour où une femme était partie avec son époux pêcher les tortues, et puis il y a une tortue collante qui est apparue, elle a été entraînée sous la mer, et son mari a été furieuse parce que son mari resterait sur la terre et pourrait séduire autant de jeunes filles qu'il voulait, et ensuite elle est sous la mer, elle a été assaillie par tous les animaux marins qui voulaient la séduire, et finalement son mari est retourné sous la mer et ils se sont retrouvés, ils se sont aimés. Donc il y a des molas comme ça, et ensuite il y a les molas qui sont associés au rite. Alors il y a la mola de la danse, alors ça c'est une chose qui fascine beaucoup les kunas, il y a toutes les manières à la... En voilà une qui pourrait être une œuvre de Matisse un peu. Oui. Il y en a la manière de Matisse, oui. Un peu la manière des découpages de Matisse. Mm. Vous en avez d'autres, c'est la danse en forme de labyrinthe. Il y a les molas de la puberté des jeunes filles, où on montre, etc. Et puis ensuite, vous avez, alors c'est là que les femmes kunas nous disent qu'elles peuvent faire de n'importe quoi une mola, c'est les objets du quotidien. Alors, il y a les molas de l'éventail à feu, les molas des pinces pour saisir les casseroles, les molas de la pirogue. Et puis, quand les choses se modernisent, vous avez la mola de la bouteille à gaz, la mola de la tronçonneuse, la mola du soutien-gorge, la mola, etc. Et donc, vous avez tout l'univers des objets.

0: Gloria Fernandez est une Kuna. Elle est aujourd'hui secrétaire au ministère de la Santé à Panama. Elle est interrogée au téléphone par Maria Elena de Aguilar. Gloria, originaire de l'île de Huichihuala, une île de 200 habitants, nous parle de l'activité des femmes.
1: Bon, les femmes fabriquent des molas,
2: coser molas
1: et les vendent aussi.
3: ¿Y por qué se fue usted a vivir a Panamá, señora Gloria?
1: Pourquoi êtes-vous allée vivre
2: bueno,
1: à Panama?
2: Sí.
1: Pour travailler
2: bueno, para
1: et
2: trabajar,
1: pour avoir accès à une meilleure éducation.
2: Para tener mejor educación.
3: De acuerdo, nos interesaría saber particularmente.
1: Avez-vous appris à faire des molas?
3: Si et qui vous a enseigné? Molas, et qui l'a enseigné?
2: Bueno, sí, he aprendido a
1: oui, c'est ma mère qui m'a appris.
2: Mi mamá es la que me enseñó a coser.
1: J'avais à peu près 10 ans.
3: En su familia hay otras mujeres que confeccionan
1: molas.
3: Dans
1: votre famille, y a-t-il d'autres femmes qui fabriquent des molas?
2: Sí, mi hermana.
1: Oui, mes sœurs en font aussi.
2: Bueno,
1: ma sœur est artisan. C'est elle qui vend des molas.
2: Ella es artesana.
1: En fait, on achète des molas et on les revend.
2: Nosotros compramos a la gente y entonces lo revendemos.
3: Aquí en Francia se dice que la gente se vuelve loca.
1: En France, on dit que les gens sont fous de molas. Qu'est-ce que vous en pensez?
2: Bueno, exactamente, la gente no se vuelve loca.
1: Justement, les gens ne deviennent pas fous.
2: De aprovechar lo máximo los moricos.
1: Quand ils achètent des molas, ils essayent d'en profiter, de faire baisser les prix, alors qu'ils sont déjà très bas.
3: ¿Usted piensa que se puede ganar bastante dinero vendiendo molas?
1: Pensez-vous qu'on peut gagner beaucoup d'argent avec les molas?
2: No, yo creo que no.
1: No, je crois que non.
2: No.
3: Por ejemplo, ¿cómo decide usted el
1: Par exemple, comment choisissez-vous le dessin qui apparaît sur la mola?
2: De nuestra propia imaginación.
1: L'image sort de notre propre imagination.
2: Sí. Bueno, si es, lo hacemos a veces.
1: Bon, des fois, il y a des femmes Kuna qui font des patrons et nous les copions.
2: Ahí. Entonces, lo sacamos de ahí mismo. Bueno, a veces hay mujeres que también lo hacen. Y entonces, nosotros a veces lo copiamos, pues.
3: ¿Nos podía contar un poquito sobre qué temas puede llevar una mola?
1: ¿Cuáles son los temas de mola?
3: Por ejemplo, ¿de qué puede hablar una mola?
1: ¿De qué habla una mola?
2: De la mitología Kuna.
1: De la mitología Kuna.
2: Un símbolo de naturaleza.
1: De símbolo de la nature.
2: Una representación así como barcos,
1: de
2: animales.
1: De representación sobre los barcos, los animales.
2: Algo así.
3: ¿Cuál es la figura que usted más le gusta representar
1: en la mola,
3: por ejemplo? Ya sea de la mitología o de la naturaleza.
2: De la naturaleza.
1: Son la nature.
2: De la naturaleza. Ajá, sí, lo que yo prefiero, pescado, langosta.
1: Lo que
2: yo prefiero
1: son los poissons y las langostas.
3: Cuando usted hace molas, ¿usted piensa que usted las corta muy bien o que...
1: Cuando vous créez des molas, ¿êtes-vous une bonne coupeuse ou une bonne couseuse?
2: Mira, yo trato de cortar bien.
1: J'essaye de bien couper la mola pour que le dessin soit beau et qu'elle puisse être bien cousue. Maintenant, on fait beaucoup de dessins de poissons. En ce moment, les acheteurs nous demandent beaucoup de poissons et de tortues.
2: Pour ahora estamos vendiendo pescados y tortugas que...
4: Les ponies ôtent aux humains leurs forces et leurs âmes. Ce sont des êtres fantastiques à queue de poisson, à deux têtes, avec des yeux sur les bras. Ils vivent sous terre, dans la quatrième couche. Certains apportent la maladie qui fait trembler.
5: François Bouillon, vous êtes peintre?
6: Oui.
5: Est-ce que les femmes Kuna sont des artistes?
6: Ben, c'est sûrement la question qui met le doigt dessus et qui est la plus délicate. Tout dépend ce qu'on entend par artiste, bien évidemment. Mais ce qui est en tout cas de passionnant, c'est que ce sont des gens qui ont une réelle expression artistique, qu'elle est forte, voire violente, que, en plus, je me suis amusé à y retrouver les divers ismes que notre siècle a pu passer. Je dirais peut-être pas le pointillisme, mais en tout cas le surréalisme, oui, le cinétisme également. Une certaine forme symbolique jusque au dernier mouvement de, par exemple, Kissaring ou ce qu'on a pu appeler bad painting, c'est-à-dire quelque chose d'assez expressionniste. Et moi, j'ai trouvé tout d'un coup remarquable, comme ça, d'avoir cet exemple. Le fait que ce soit sur des îles, c'est peut-être pas non plus anodin, donc dans un endroit peu accessible par des gens qu'on n'a pas été trop ennuyés jusqu'à présent. Le tourisme arrive, mais quand même, ils ont été relativement préservés, j'ai cru comprendre. Mais en deux siècles, ces femmes ont développé un art qui paraît autonome. Et quand vous me posez la question de savoir si elles étaient artistes, c'est au sens où on l'entend nous, avec maintenant ce qui est devenu peut-être la question la plus présente, c'est celle de l'individualisme. Je ne sais pas si c'est issu des travaux de Freud sur l'individu comme ça, mais il est certain qu'on sait que pendant des siècles, et dans notre civilisation comme dans d'autres, on a l'impression que l'art est porté par tout un mouvement, une tradition, comme on dit. Bien sûr, il y a des innovations suivant le tempérament des gens, mais en gros, toutes ces choses-là sont déjà mises en place. Alors, ce qui est étonnant, c'est que, d'une part, on peut dire, justement, bon, ben, c'est sans doute un art moins individualiste que chez nous, où la signature n'est pas présente, où le star system, bien que je crois que là-bas, sans être aussi violent, sont reconnues les qualités meilleures que d'autres, ça je pense aussi. Le mot premier, c'est quand même l'idée de labyrinthe qui vient là, puisque ce sont des réseaux de lignes qui s'imbriquent les unes dans les autres. Kissaring, dans l'art contemporain, est peut-être le représentant le plus flagrant d'une même manière de procéder. Enfin, déjà, quand on connaît toute l'importance du labyrinthe dans notre histoire de l'art, je crois que beaucoup de livres ont été publiés là-dessus, le temps des cathédrales et tout le reste, c'est quelque chose d'important. Donc ça, c'est une des premières choses au point de vue plastique. La deuxième, c'est la capacité à utiliser, bon, on a parlé tout à l'heure de cinétisme, c'est-à-dire les lois de contraste de couleurs, par exemple. Si on met deux spirales côte à côte, une verte, une rouge, qui s'imbriquent parfaitement, on a un mal fou à garder une vision normale, parce que cette loi des contrastes fait que ça vibre très très fort. Ce sont des choses qui ont été expérimentées dans les atrelats irlandais, dans l'art roman catalan peut-être bien, et dans d'autres endroits, et dans l'art aussi dit cinétique proprement dit de notre XXe siècle. Donc ça aussi c'est une science qui est importante. On a parlé d'une autre, un autre moyen plastique qui est important, c'est ce jeu entre forme et fond. Sans vouloir caricaturer, Escher s'est fait le champion de ce genre de choses, d'une manière de mon goût un peu trop systématique. Là, on a une bien plus grande liberté, une bien plus grande fantaisie et possibilité d'interprétation. La chose qui compte aussi, c'est que ce sont des œuvres où tout n'est pas donné, justement. C'est, pour revenir à un terme très du Champien qui dit... qui fait que l'œuvre d'art doit être interprétée et que le récepteur est aussi important que l'émetteur. Je pense que là aussi, Michel Perrin le sait, parce que lui, il a une certaine habitude et que très rapidement, il déchiffre tout ce qu'il y a là-dedans par rapport notamment au mythe, aux symboles utilisés et tout ça. Quand on débarque à première vue, c'est pas toujours si simple, il faut une petite habitude. Et certains passent complètement à côté, ne voyant qu'un magma de lignes dans tous les sens, mais incapable de distinguer ici des singes, là des personnages qui sont justement très en rapport avec les singes et ça prend du sens, etc. Donc il y a quand même là aussi quelque chose qui n'est pas tout donné. Très certainement, en plus de l'initiation symbolique, il y a une initiation de lecture, mais on l'a aussi en Europe. Je pense que l'interprétation d'un tympan roman est pas la même pour tout le monde, suivant le degré de culture. Et donc voilà, on se retrouve en fait très en pays de connaissance. Bon, effectivement, il y a cette technique sur piqué qui est assez particulière, mais on a été un peu habitué aussi au patchwork des dames américaines. Et ça va bien au-delà de ça, parce qu'il ne s'agit pas simplement de faire un motif répétitif qui puisse comme ça combler un vide. C'est là où on est quand même sur un tout autre secteur. Il y a réellement composition. Dans certains cas, il y a des effets qui sont quasi surréalistes comme ça. Et je pense que oui, en ce sens-là, pour revenir à la première question, c'est en tout cas vraiment de l'art. Je vais vous dire, je n'ai aucune envie de les traiter d'artistes. Je ne trouve pas toujours ça très valorisant à notre époque.
7: 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Oui, mais... Elle veut dire un boulot à la toiture.

0: Donc, le prochain mola, c'est un mola qui est aussi étonnant. Je me souviens très très bien de la femme qui me l'avait vendu, parce que c'est quelqu'un que je connais bien. C'est une mola qu'elle a fait à la naissance de son fils. Ça représente les pirogues. Au départ, j'ai pensé peut-être que c'était des bananes, parce que c'est les pirogues sur un côté, et c'est tout fait avec les petites pointes de zigzag. Et on peut regarder, il y a une couche noire, une couche rouge, une couche jaune et une deuxième couche rouge. Donc il y a cinq couches de tissu. Son fils est marié avec des enfants aujourd'hui. Malgré le fait les Kuna se marient jeune, il doit avoir facilement une quarantaine d'années. Donc ça vous donne une idée de l'âge de cette mola. C'est un dessin en trouve nulle part maintenant, et je trouve ça fait comme le hop art, ça bouge quand on le regarde parce que la juste position des couleurs est extraordinaire et le travail est d'une finesse absolument invraisemblable.
1: Complexe le langage écrit Kuna. Dans les années 30, l'ethnologue suédois Erland Nordenskjöld, qui fit de nombreux séjours aux îles San Blas, découvrit que la littérature Kuna reposait sur des manuscrits d'écriture, peinture, qui sont en réalité des incantations thérapeutiques ou des chants cultuels. Joël Scherzer.
2: Alors maintenant, on passe aux chants mythiques des chefs. Et nous allons écouter un des chants qui existent qui explique ce que le Kuna, ou moi, je traduis le Kuna, mais c'est plus ou moins ça, les prophètes Kuna, c'est-à-dire les ancêtres des ancêtres qui ont créé le monde Kuna. Et nous allons écouter un tout petit peu de ça.

0: n'avons pas parlé des sonorités de la langue Kuna.
1: Non, et nous devons. Si vous voulez, je vais arrêter ça un moment.
0: Non, c'est bien.
1: Ah bon, on le laisse comme fond. Alors, nous avons des ethnomusicologues qui ont travaillé avec moi pour analyser ça. Et encore une fois, on trouve dans la musique Kuna, dans les intonations musicales Kuna, précisément la même chose que nous trouvons dans la grammaire, dans les textes et dans les molas. C'est-à-dire une répétition, un parallélisme, beaucoup de répétition. C'est évident que ça fait partie de l'esthétique Kuna. Ils aiment bien la répétition, ils aiment bien écouter ça. Alors, ce que nous avons entendu
0: c'est
1: là...
0: C'est très nasal aussi, non? Ou guttural, non?
1: Un peu guttural, un peu nasal. Il paraît ça, parce que leur façon de chanter, ils accentuent la nasalité et la gutturalité, c'est vrai. C'est pas dans la langue de tous les jours, hein. Ouais. C'est quand et surtout les hommes. La femme qui a chanté, il y avait pas ça. C'était les hommes. C'est intéressant. Ce que nous avons écouté là, c'est le commencement d'un mythe, et il décrit la situation dans laquelle il est. Il dit, moi je suis dans mon hamam, je commence à chanter, et tous les gens du village arrivent, et je vois devant moi les femmes, les hommes, les spécialistes en médecine, les gens qui savent bien les plantes, les gens qui savent bien tous les chants Kuna. Il décrit devant lui, et nous disons, nous les linguistes, que c'est très métalinguistique ou métacommunicatif. Il commence comme ça. Et après avoir décrit tout ce qu'il y a autour de lui, il commence à chanter sur ce prophète qui est venu.

0: La première fois que j'ai vu ça, c'était en 82, et c'est ce qui m'a poussé à travailler chez les Counins. Je suis allé dans une île où je visitais un collègue ethnologue qui était là, et dans la grande maison commune, un soir, sans doute juste au crépuscule, il y avait une centaine de femmes à peu près réunies. Chacune avait une bougie devant elle, accrochée, je ne sais plus comment, d'ailleurs, sur des espèces de bancs, un peu comme dans une église. Et tout était en train de, avait des enfants sur les bras en train d'allaiter ou en train de coudre. Et vous aviez une espèce de lumière rougeoyante tout à fait extraordinaire. Je raconte ça d'ailleurs dans Tableau Kuna. Et c'était d'une beauté absolument mais fantastique. Et vous aviez au milieu ces deux vieux, dont l'un chantait dans une espèce de mélopée très, très obsédante, très lente. Et quand il avait fini, un autre disait « Tegi, Tegi », ça veut dire « ainsi soit-il » ou « c'est ainsi ».
1: Ouais.
0: Et ensuite, l'autre vieux reprenait, ça durait une heure et demie. Ensuite, venait un interprète, un arcar qui venait traduire. Joël Scherzer a dû expliquer ça, puisqu'il a beaucoup observé ses discours.
1: Et l'assistance était attentive, enfin les gens étaient très attentifs.
0: Alors vous savez sans doute, on vous a dit qu'il y a les fameux policiers. On vous a parlé de ces fameux policiers. Non, là, justement, ça se passe le soir, souvent, lorsque les hommes et les femmes sont fatigués, après les chaleurs écrasantes de la journée, et au bout de, surtout cette espèce de chant extrêmement monotone, au bout de 5-10 minutes, vous avez les yeux qui se ferment, les mollas qui tombent sur les bras, et tout d'un coup vous entendez un grand bruit, un grand cri. Ne dormez pas là-dedans, écoutez, c'est le solibalette, le policier, celui, l'homme du bâton, l'homme
1: qui
0: de
1: réveille
0: la perche,
1: tout le monde.
0: Qui réveille tout le monde. Alors il y en a qui réveillent ça en poussant des cris épouvantables, en faisant taper le bâton, et tous les gens sont comme ça, et puis on retombe vite, et tous les 10 minutes, tous les quarts d'heure, selon les îles. Et ça, c'est là, pour moi, c'est l'image même de cette société pacifique, très bonhomme, ce pouvoir sympathique. C'est une société à étiquette, il faut pas oublier, très rigoureux, aussi très rigoureuse, mais il y a cette espèce de rythme que j'appelle le temps long indien, qui est quelque chose, moi, qui me fascine beaucoup.
1: Les Kuna croient en un dieu unique.
0: Ah non, alors sur la religion, donc elle se traduit par ces mythes où là il y a toute une, c'est un peu typique de ces religions de Mésoamérique, où il y a eu des mondes. Hein, où les hommes se sont pas comportés comme il fallait. Alors il y a eu des démiurges qui sont venus, qui ont redit l'ordre. Et puis ensuite, les hommes ont perverti, n'ont pas obéi aux ordres. Et vous avez toute cette histoire. Et ce qui est très frappant, lorsque les vieux récitent ces mythes, et que ce qu'on appelle les arcars, c'est-à-dire les interprètes, les traduisent, ensuite ça se termine, il le prolonge par des leçons de morale. Et ça arrive toujours sur une leçon, voyez ce qu'il ne faut pas faire, voyez ce qu'il faut faire, voyez ce que vous avez fait et que vous n'auriez pas dû faire. Et donc là, il y a une mythologie qui est reprise, et qui est donc, les Kuna sont sans cesse soumis à une morale. Ça peut faire réfléchir pour notre société où justement on n'ose plus faire ça, on n'ose plus dire qu'il y a des règles dans une société, que ça soit les règles les plus simples de la politesse, de courtoisie, comment un jeune doit se comporter avec les vieux, une femme avec les hommes. Et donc c'est rappelé sans cesse. Et c'est pour ça sans doute que cette société fonctionne encore bien, parce que vous avez cette étiquette qui est redite en permanence. Alors la religion se traduit aussi dans les activités thérapeutiques. Et on les voit dans les molins, l'activité thérapeutique, c'est que vous avez l'idée que la maladie, c'est dû à des êtres du monde autre, c'est-à-dire des esprits pathogènes, etc., qui sont associés à ce que vous pourriez appeler des dieux, plus ou moins, et que les chamans doivent voir, savoir où ils résident, où ils ont emporté l'âme du malade, et vous avez donc, la religion est prise aussi, elle s'exprime aussi par la médecine, par la thérapie. Donc elle est un peu partout. Elle s'exprime indirectement dans les molas des femmes Kuna, contrairement à ce que certains ethnologues ont affirmé, parce qu'il y a une complémentarité entre les hommes et les femmes, les hommes étant les artistes de la parole, si l'on veut, spécialistes de la parole, et les femmes, les artistes du visuel. Et moi je dis un peu que les hommes, en s'accaparant vraiment l'art de la parole, ont laissé aux femmes un espace quelquefois traité avec mépris de la part des hommes, une espèce de condescendance pour pas dire mépris, et qui est cette chose, ce temps, alors qui devient quelquefois un temps obsessionnel, un temps d'esclavage, presque passé à faire des molas. Et quelquefois, les hommes, il y a un ethnologue, Hao, qui raconte ça, que les hommes disent, pendant qu'elles font ça, elles ne font pas de bêtises, bien sûr, parce qu'elles ne sont capables que de ça, si on les laisse libres.
1: C'est le côté macho des kunas.
0: Oui, le côté, en tous les cas, très macho, dans le sens, oui, où ils pensent, ils sont persuadés que ce sont eux qui pensent et que les femmes ne pensent pas.

0: piensa que hoy día la mola se elabora con la misma calidad
1: que el pasado? ¿Aujourd'hui sont d'aussi bonne qualité qu'autrefois?
2: Bueno, si es de...
1: Si on parle des tissus, elles sont de meilleure qualité.
2: Yo creo que, sí. Pero si es de las
1: molas, sur le travail de couture aussi.
2: Lo hacen, entonces, no, yo creo que el de ahora es mejor. Bueno, por el trabajo. Por el trabajo que llevan.
0: ¿Y la actitud de los turistas cuál es?
1: ¿Quelles sont les molas préférées des touristes? ¿Préfèrent-ils celles qui ont beaucoup de couleurs et beaucoup de travail ou celles qui sont pas chères?
0: Que ellos pueden adquirir fácilmente.
2: Bueno, ahí, así como el
1: ils apprécient le travail
2: hecho,
1: bien fait, bien cousu.
0: ¿Cuánto tiempo toma la fabrication de una mola de un tamaño estándar, es decir,
1: combien de temps prend la fabrication d'une mola de taille standard? Cela veut dire
2: bueno,
1: la taille du corsage.
2: Tendría como unos
1: à peu près 2, 3, 4 mois.
2: Cuatro meses,
1: parce que c'est quand même grand. Cela prend du temps et peut-être il faut être patient.
2: Y lleva tiempo también. Tiene que tener paciencia.
0: ¿Estaría usted de acuerdo con que el gobierno de Panamá tome medidas para proteger el arte de confeccionar las molas?
1: ¿Es que vous seriez d'accord pour que le gouvernement du Panamá prenne des mesures pour protéger votre art contre ceux qui vous copient?
2: Sí, porque ahora la ley
1: aujourd'hui, cette loi existe et elle est déjà en vigueur pour protéger l'art de confectionner les molas. C'est le patrimoine culturel des cunas.
2: Como patrimonio cultural de las cunas.
1: Pensez-vous que la culture et les traditions kuna pourront résister à la modernité? Pas complètement. Ici, nous avons l'influence de la culture occidentale. À travers les installations du téléphone, dans beaucoup de communautés, il existe l'appareil de télévision qui reçoit les signaux de la télévision nationale.
3: Monstre et chimère, une nuit du temps des origines. À cette époque, les devins se comportaient mal. Alors, Père Grand envoya l'obscurité. Restez dans votre maison ce matin. Mais les grands devins n'écoutèrent pas. Quand le soleil s'éteignit, tous étaient dans la jungle. Des serpents immenses s'abattirent sur eux. Les jaguars du ciel, des chauves-souris de la taille de pélicans, des moustiques aussi grands que des perroquets. Ils prirent le sang des hommes et ils le dévorèrent. Les devins entrèrent dans des enceintes sacrées. Ils chantèrent le chemin de l'exorciste. Il leur fallait arrêter la terrible obscurité, la maison noire. Ils chantèrent plusieurs fois en vain. Ils réussirent pourtant à arrêter les démons, les jaguars du ciel et les autres êtres féroces qui n'arrivèrent point jusqu'au village. Mais ils ne purent rien contre l'obscurité.

0: Fondation Vasarely, Gérard Martin. Mola des ancêtres.
1: Les Mola,
0: la très ancienne Mola ou pas? Non.
1: Les Mola des ancêtres sont reconnus par les Kuna comme les Mola les plus anciennes, en effet, et surtout celles qui ont les structures les structures de base de l'alphabet. Elles sont à partir de spirales, elles évoquent souvent le serpent aussi, oui. C'est-à-dire la fécondité. Les Mola des ancêtres sont répertoriés par les Kuna elles-mêmes, par les femmes Kuna, qui en sont très friandes, c'est-à-dire que ça fait partie de leur patrimoine et de leur mémoire artistique, et elles n'ont pas trouvé d'autre terme que celui de Mola des ancêtres pour en signifier l'importance, c'est-à-dire ce sont les structures fondatrices de tout leur langage.
0: Ce qui est intéressant aussi, c'est de voir les affinités, les correspondances entre les formes picturales et les structures mentales des Kuna, parce que je veux dire, chaque tableau raconte une certaine forme de kunaïté.
1: Voilà, les hommes ensuite sur ces Mola vont raconter les mythes du peuple Kuna. Ils vont parler de la tortue, ils vont parler du poisson de la mer, ils vont parler, là on retrouvera même le serpent propre à toutes les civilisations amérindiennes, le fameux Quetzalcoatl, le serpent à plumes. Regardez comment le dessin finalement est totalement sublimé par la couleur. Matisse ne pourrait pas espérer mieux.
0: Beaucoup de rouge, beaucoup de rouge, de vert, de noir, souvent des fonds noirs.
1: Oui, c'est pour ça que nous les avons mis sur ces grandes tentures noires. C'est le fond. En peinture, le fond noir fait apparaître la lumière. Parce qu'à ce moment-là, la forme surgit de la nuit et c'est la couleur qui guide le regard. Le dessinateur, au contraire, va tracer noir sur fond blanc. Le peintre fait surgir la lumière de la nuit.
2: Ce soir, un homme a été touché par un fil. Lorsque quelqu'un est piqué, il y a toujours eu un songe auparavant. En rêve, une femme portait une belle mola, ou bien une femme cousait. Rêver d'une mola est dangereux. C'est pathogène, c'est pony. Ça annonce une piqûre. Car les molas sont bisous-bisous, sinueuses et mouvantes comme les serpents, et on les coud avec des fils et des aiguilles. L'aiguille pique comme la dent du serpent, et le fil est semblable au serpent. Le lendemain de la morsure, personne ne va dans la jungle. Il faut rester tranquille, car la nature est en alerte. Les êtres sont éveillés. Les femmes enceintes quittent la maison. Personne ne va voir la victime, sauf sa famille, les vieilles d'abord. Mais elles retournent leur mola, elles enlèvent leur winnie, les perles de leurs bras et de leurs jambes. Car c'est tabou de rentrer avec mola et winnie. Et si on tue un serpent, il faut l'enterrer pour avoir une ceinture dans l'autre vie.
0: Est-ce qu'on peut tout représenter sur les molas, Michel Perrin? Ou est-ce qu'il y a des tabous?
3: Alors ça, c'est aussi ça reflète beaucoup les relations entre les hommes et les femmes. Alors, j'ai posé la question aux femmes qui, elles, répondent vaguement, ne savent pas répondre. Les hommes vous disent, elles ne peuvent pas tout faire. D'abord, elles ne peuvent pas faire sans qu'on leur donne l'autorisation. Par exemple, elles ne peuvent pas représenter les serpents. Ça, c'est interdit. Alors, vous croyez? Ah bon? Mais moi, je crois avoir vu dans un musée de Göteborg ou de Londres, au British Museum, des serpents. Ah bon? Ah ben, ça nous a échappé. Mais je dis, il me semble bien d'avoir vu actuellement. Ah bon, il faudra leur interdire. Voilà à peu près la relation entre les hommes et les femmes. Donc, pour qu'une chose ait de la force, il faut qu'il y ait des champs. Hein, parce que les objets prennent une valeur sacrée, si l'on veut, si on chante sur eux les chants appropriés. Une plante médicinale qu'on va cueillir dans la forêt, vous l'amenez dans un panier, si vous la donnez, si vous l'administrez comme ça à un malade, elle n'a aucun effet. Il faut la réveiller par son chant. C'est-à-dire que vous chantez des chants très longs sur la plante, ensuite elle s'éveille. Les petites figurines thérapeutiques n'ont aucun pouvoir tant qu'on ne les a pas baignées, lavées et chantées le chant approprié. Alors, la mola, si on dessine un pony, un être surnaturel sur la mola, logiquement, eh bien, si on ne chante pas dessus, c'est une chose qui reste complètement inactive. Donc, de ce point de vue-là, il n'y aurait pas de tabou. Alors, il y a quand même une chose qu'observe l'ethnologue, c'est qu'on vous dit... poser la question, est-ce qu'on peut faire n'importe quoi sur les molas? Est-ce que c'est dangereux une mola? Ah, on vous dit, attention, si une personne est piquée par un serpent, alors là, oui. Si on va visiter cette personne qui est piquée, il faut que les femmes, elles ne peuvent plus enlever les molas, puisque c'est indécent de se promener seins nus dans la rue chez les kunas, mais il faut la retourner, la mola. Alors, vous vous creusez la tête en disant, bon, qu'est-ce que ça veut dire qu'une mola, si vous ne la retournez pas, la personne va mourir, ou d'autres personnes vont se faire piquer par les serpents. Alors l'explication que j'ai trouvée, mais que les kunas donnent pas, c'est que ils font une analogie très forte. Hein, il y a une analogie entre ce que c'est que coudre une mola. Coudre une mola, c'est utiliser une aiguille. Et quand on parle des crocs du serpent, on parle quelquefois de leur aiguille. Quand on parle du serpent, et en particulier la nuit, c'est là qu'il y a un langage de nuit et un langage de jour, il faut jamais prononcer le mot naïbé, qui est le mot pour serpent, mais le mot toub, qui est le mot pour fil. Donc, quand une personne arrive avec sa mola, quelque chose qui a été fait avec du piquant et avec du fil, c'est-à-dire qui évoque vraiment le serpent, eh bien, il ne faut pas en rajouter d'une certaine façon. Il ne faut pas venir avec quelque chose qui ajouterait encore du pouvoir à ce serpent. Donc, il faut retourner la mola. Alors, c'est une espèce d'acte qui nous paraît absurde, ce qui n'est pas le contraire de ne pas avoir de mola du tout. Mais on peut dire que, en raison de la décence, on ne peut que s'habiller comme ça, donc on retourne la chose. Donc c'est pas le dessin qui est pathogène, mais c'est la façon de le faire qui évoque tellement le serpent que dans ces cas-là, pour éliminer le principe serpent, il faut retourner la mola.
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Et vous avez aussi, alors ça c'est une mola que j'adore, puisqu'on est à côté, le subconscient ou l'inconscient qui peut parler, c'est la mola de la cage à oiseaux. Alors, je vais vous la montrer, parce que là c'est une mola qui... Et c'est un plaisir d'ethnologue derrière ça, un grand plaisir. Alors, vous voyez ces deux espèces de choses, on dirait des vases, hein, et on voit des traits verticaux et quatre oiseaux dans chaque chose. Et on nous dit, et toutes les femmes me disent, sans hésiter, là tout le monde, c'est la mola de la cage à oiseaux. Et je regardais cette mola, et je me disais, tiens, pourquoi cette petite chose-là? On me disait, c'est un bonhomme. Et puis un jour, c'est un chaman, c'est une personne, un homme, qui m'a dit, tu sais, fais attention, on dit pas devant les enfants qu'une femme est enceinte, et on dit pas qu'un enfant est né, qu'une femme accouche, on dit, l'oiseau est dans le nid, ou lorsque la femme accouche, on dit, l'oiseau est tombé de la cage. Et immédiatement, ça m'a fait penser à cette mola, à cette figure entre les deux cages, cette chose fermée dans laquelle il y a un petit bonhomme. Et je me suis dit, mais ça, voilà, c'est l'oiseau qui est dans la cage, c'est l'enfant qui est dans l'utérus de sa mère. Et donc, tout de suite, c'est frappant, c'est-à-dire ce qu'il est interdit de dire. Eh bien, les femmes, peut-être inconsciemment, subconsciemment, le montrent. Et on imagine cette femme qui avait cette mola, qui allaitait son petit enfant, qui était au milieu de tous ses enfants, et il y avait l'enfant dans le ventre de sa mère, et la mola peut dire ça. Donc, il y a cette... Il y a un sens, mais qui n'est pas forcément le sens voulu. Et il y a l'inconscient, un subconscient qui fonctionne. Et la relation entre hommes et femmes, enfin entre les dires des hommes et les réalisations des femmes, c'est comme ça que ça passe. Par le rêve, quelquefois, comme disent les gens. Et ça, les ethnologues, qui étaient un peu machos eux aussi, ont traité beaucoup trop. Et ça m'avait révolté, cet art d'art superficiel décoratif. Et c'est à Lévi-Strauss que je dois, un jour que je lui ai montré une partie de cette collection, revenant justement de chez Spain, Jacques Toussaint, qui après avoir très attentivement regardé tout ça, qui connaissait peu, m'a dit, mais avec une énergie dont il est capable, il m'a dit, il faut absolument que vous fassiez quelque chose là-dessus. C'est-à-dire qu'il a senti que derrière ça, il n'y avait pas que du décor, qu'il y avait quelque chose d'une longue tradition amérindienne qui s'exprimait de façon moderne et actuelle. Et c'est lui qui m'a donné, je dirais pas le feu vert, parce que, bon, je suis libre, mais cette intuition, cette force-là, je me suis dit, c'est pas si bête que ça, quand même, de s'intéresser à ces chiffons de femmes.

La société Kuna est une société semi-autonome, habituée à troquer avec les blancs, carapaces de tortue, cacao, IPK. Elle est depuis le siècle dernier entrée progressivement dans une économie de marché avec la production intensive des noix de coco et des molas. Depuis une quarantaine d'années, les femmes se sont regroupées en coopératives pour commercialiser leurs molas. Se sont créées également des écoles de couture où on apprend à dessiner, facteur d'appauvrissement esthétique de cet art de signification. Si certaines îles sont farouchement contre la modernité, en refusant par exemple toute construction en dur,

0: D'autres, par contre, sont en voie d'acculturation. Malgré son vœu d'indépendance, la société Kuna est soumise au changement. C'est d'ailleurs une question de survie. Mais les Kuna sauront-ils jongler entre tradition et modernité et préserver leur culture? Roberta Rivine.
1: Je crois parmi toutes les choses que j'expose à la galerie, c'est les Mola qui c'est une de mes grandes préférences en tout cas. C'est une forme qui malheureusement est en train de disparaître.
2: Pourquoi? Parce que c'est un art qui devient commercial?
1: Non, c'est pas parce que ça devient commercial. C'est grâce à des croisières qui viennent de plus en plus, qui sont en train de déformer toute la culture. Aussi, il faut reconnaître que...
2: Vous voulez dire qu'il y a un afflux de touristes?
1: Oui, il y avait au départ, c'est les croisières de petites bourgeoisies américaines. Et quand les croisières viennent, les gens qui viennent ont aucun intérêt dans les Indiennes, ont aucune background, rien. Donc, ils viennent, ils regardent les sauvages. J'ai eu l'expérience qui m'a beaucoup marquée. J'étais dans une maison d'une famille et deux Américaines d'une soixantaine d'années sont entrées avec leur appareil photo. Ils ont dit, « Ah, c'est charmant, ces petites sauvages !» Et les gens comprennent un peu d'anglais, pas tous. Et je me souviens, un garçon qui était assez jeune était tellement heurté par ça, il tournait, il baissait sa culotte. Et quand il a fait ça, les gens ont pris une photo disant, « Oh, c'est charmant !» Et ils sont partis. Donc, ça commence avec des choses comme ça. Mais il faut rappeler que les femmes sont très pudiques devant le public, devant les gens qu'ils ne connaissent pas. Et quand on voit des filles qui arrivent en string dans les villages, c'est une manque de respect total. Les gens volent les kunas souvent. Donc, ça a commencé avec tous ces genres de détails. Maintenant, les kunas, beaucoup de gens très malins et très intelligents. Ils font, les femmes, au lieu de passer des heures et des heures pour faire les molars, font des t-shirts. Ils font un appliqué de noiseau devant. Ça prend beaucoup moins de temps. C'est vite vendu. Et tout le monde est content. Les dernières années, j'ai même vu les choses achetées des Indes, vendues chez les Kuna. Et les gens les achètent. Parce que c'est pas, pour eux, intéressant, pour un instant, d'avoir quelque chose d'authentique. Donc, il y a ça, et toutes les valeurs changent en même temps. Ces gens qui viennent de l'extérieur sont riches. Nous, nous sommes pauvres. Donc, s'ils sont riches, leur vie forcément est meilleure. Donc, il faut faire comme eux. Résultat, il y a beaucoup de Kuna maintenant, qui n'étaient pas le cas il y a 20 ou 30 ans, qui vont à Panama City pour travailler. C'est les gens qui sont préparés pour rien faire en général. Ils sont maltraités, donc ils gagnent deux fois rien, ils vivent dans des conditions misérables, ils reviennent dans les îles. Ils reviennent dans les îles, ils vont retourner. Les jeunes ne veulent plus faire les choses traditionnelles, parce que c'est beaucoup de boulot, ça ne les donne pas les choses matérielles qu'ils pensent sont meilleures. Donc tout ça a des effets extrêmement néfastes. Résultat, il y a un effort d'être comme nous les Blancs, et de moins en moins d'efforts d'être comme les Kuna.
3: Moi, je suis pessimiste. Il y a des gens qui disent que ça va continuer longtemps. C'est un peu comme le folklore, quand on commence à ne faire les choses que pour les autres, ou qu'on représente, une société se représente elle-même. Si elle a besoin de se représenter elle-même, c'est qu'elle disparaît déjà, le folklore. On dit souvent, le folklore, c'est la mort d'une culture. Et quand je quitte
2: On parle d'un musée aussi, justement, puisque vous parlez de folklore. On parle de créer un musée
3: là-bas,
2: dans les Molas. Oui, à Panama, non?
3: Oui, moi je voudrais qu'il y en ait dans les musées de Panama, bien sûr. Non, c'est pour une autre raison. Ah. Hein, pour une autre raison, bien sûr, moi je voudrais qu'au musée de Panama, où on parle beaucoup, les Indiens Kuna servent d'affiche hein, pour le tourisme au Panama. C'est toujours eux qu'on voit en affiche. Et chaque fois que je passe à Panama, moi je vais voir le directeur du musée de Panama, musée ethnographique, en disant, mais qu'est-ce que vous attendez? Vous avez des tas de choses. En plus, c'est des objets qui se détruisent. Oui. Donc on n'a pas mauvaise conscience à les accumuler et à les... Elle est conservée, hein. C'est pas un vol, c'est pas comme les sculptures africaines qui pourraient rester. Et encore, elles se détruisent ou se volent en Afrique. Et là, je leur dis, mais vous en avez partout, constitué une collection. Ensuite, vous allez, si un musée récupère la collection Perrin, vous allez dire, on vous a volé les choses. Mais on vous a pas volé, vous êtes bien mieux placé encore que moi. Et vous.

0: récupérer pas. Donc au Panama, on n'a pas encore conscience du trésor qu'il y a juste à sa porte. Et ça, je suis toujours... Alors c'est une occasion triste. Une autre, c'est quand je quitte ces îles et que je vois toutes les traces de changement et que je vois toute cette extraordinaire beauté. Alors je dis ce message ambigu, que les touristes ne viennent pas en grand nombre pour détruire ça, c'est toujours ambigu et gênant, hein, puisque moi j'en profite. Mais d'avoir conscience quand même à quel point notre société bouscule ces sociétés. Et que si en plus ils y vont, ils ne trouveront aucune... Ils n'ont aucune chance de trouver des molas aussi belles que celles qui sont exposées à la Fondation Vasarely ou celles qui verront dans le livre Tableau Kuna. Parce que là, c'est le travail. Et ça, c'est un travail, hein, faire une collection. C'est 25 ans d'observation, de distinguer des pièces, la qualité de pièces, etc., de comprendre la diversité d'un art. Et derrière ça, c'est pas seulement une manie d'ajouter des choses, mais c'est un travail d'ethnologue aussi, de faire une collection. Et donc, qui n'espère pas trouver des trésors, parce que là, ils bousculeront les gens, mais ils ont peu de chance de trouver ces trésors-là.
1: Fillette, fillette, pourquoi abandonnes-tu la mola? J'ai mal de te voir ainsi déguisée en européenne. Fillette, fillette, dis à ta mère que je m'en vais. Je vais là où les filles portent des molas, des anneaux au nez, des bracelets de perles aux bras et aux jambes. Fillette, fillette, pourquoi abandonnes-tu la mola? Quand je t'ai connue il y a 2 ans, tu t'appelais Sipor, et maintenant ton patron te nomme Lucia. Jeune fille, combien veux-tu pour cette mola dans ton panier? $5. Vois-tu, fillette, ça ne vaut rien. Alors remets-la, porte-la et sois-en fière.
2: Johan Kraft.
3: Ce sont des gens qui portent en eux une civilisation. Et être à la fois aussi profondément détenteur d'une civilisation et de l'incarner au quotidien et de passer sa vie de façon pratiquement compulsive à confectionner des molas, en tout cas pour les femmes, c'est assez mystérieux quand même.
4: C'est une façon de l'inscrire dans le temps et surtout de ne pas la perdre, parce que les Kuna disent très bien que s'ils perdent leur mémoire, s'ils perdent leur tradition, c'est la fin de la société Kuna.
3: Oui, puisque on le voit d'ailleurs, hein, dans cet archipel, ce chapelet d'îlots coralliens. Si un jour ils touchent la terre ferme pour de bon, ils auront perdu leur civilisation propre. Et je ne sais pas s'ils sont vraiment conscients de ce combat. En tout cas, il y a une frénésie dans la volonté de confectionner des molas qui peut être associée à un sentiment d'urgence aussi.
4: Et un sentiment de résistance.
3: J'ai pas l'impression d'être dans, en voyant ces images, d'être dans quelque chose de primitif, mais quelque chose qui est dans le temps et qui est bien en avance, qui fait partie quelque part des avant-gardes. C'est riche d'enseignements. C'est pas du tout à voir comme quelque chose d'exotique. C'est quelque chose qui s'inscrit vraiment dans le patrimoine humain de toutes les civilisations que nous connaissons.
4: Ça n'est surtout pas folklorique.
3: Non, pas du tout. Ça n'est pas du folklore. C'est ce que peut-être en France on a un peu oublié. C'est la culture du peuple, faite par le peuple, pour le peuple et sans idéologie particulière. Mais c'est la culture dans le sens le plus noble, puisque ça vient de la base. Et puis après, les analogies sont facilement décelables. On y trouve des découpages de Matisse. Hein. J'aurais bien voulu voir Matisse en train de découper ces femmes bleues, hein, telles des hirondelles sur le papier. J'aurais bien voulu voir, parce que je pense qu'il doit y avoir une similitude dans la geste. Mais bon. Quelque chose, regardez cette image, comme elle est superbe. Des femmes Kuna, sans doute, qui sont à la fin du jour, qui traversent le lagon, qui vont sans doute rejoindre un de leurs îlots. Au fond, on voit le ciel couvert sur le continent américain. C'est assez magnifique. C'est assez magnifique. Et je crois qu'il faut les voir comme une civilisation non pas en danger, mais comme une région du monde où effectivement on vit comme ça. Qu'on ne doit peut-être pas envier, qu'on ne doit pas forcément détruire, puisqu'on doit respecter. Mais il faut vraiment voir ça comme, non, même pas comme un patrimoine, mais comme nos congénères de l'autre rive. Il y a la rive européenne qui a inventé le cinétisme, l'art optique, l'op art, Et puis il y a ce cinétisme de l'autre rive, celui des rives de Panama et de toutes ces civilisations amérindiennes où la géométrie est omniprésente et où les effets moires et le cinétisme, les trompe-l'œil sont monnaie courante.
2: Les Molins des Kunas, avec Michel Perrin, directeur de recherche au CNRS, membre du laboratoire d'anthropologie sociale au Collège de France, spécialiste des Kunas, chez qui il a fait plusieurs séjours, et auteur de Tableau Kuna, édition Artaud. Gérard Martin, conseiller artistique, et Johan Kraft, chargé de communication du musée Vasarely à Aix-en-Provence. Roberta Rivine, directrice de la galerie Urubamba à Paris. Joël Scherzer, linguiste et anthropologue à l'université d'Austin au Texas. Gloria Fernandez à Panama. Maria Elena de Aguilar, attachée aux affaires culturelles à l'ambassade de Panama à Paris. Et François Bouillon, peintre.
1: Quand une épidémie frappe, on convoque celui qui parle contre les esprits malfaisants, le chaman exorciste, le grand chanteur. Il mène le rite de la fumerie de la pipe. Pendant 4 ou 8 jours, il réunit les hommes dans la grande maison. Le premier jour, ils vont chercher du balsa dans la jungle. Ils en font de grandes figurines. Ils chantent de longs chants, les chemins des maladies. Les hommes fument le long tabac. Chacun à son tour en fume les autres. Il faut expulser démons et esprits pathogènes. Il faut les renvoyer jusqu'à la 4e couche sous terre. Il faut rafraîchir le monde pour que ne ressortent plus les esprits pathogènes. Durant 4 ou 8 jours, il ne faut pas approcher une femme. Il ne faut pas faire de bruit, ne pas lâcher de vent. Il faut interdire les étrangers. Les voyants sauront en rêve si personne ne faute. Ils sauront si les esprits pathogènes sont retournés 4 couches sous terre, si un filet invisible protège bien l'île. Au bout de 4 ou de 8 jours, chacun est comme ivre, la langue brûlée par le tabac, épuisé de fatigue.
2: Texte lu par Bernard Gabé, prise de son Jean-Pierre Pernal, mixage Sophie Moreno, réalisation Pascal Rayet, une émission d'Anis Clément.

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1: Depuis la Renaissance jusqu'au XIXe siècle, on redécouvre la Grèce dans le pays européen par les récits de voyage et par une certaine nostalgie pour l'Antiquité dans certains milieux, notamment les milieux lettrés. Au début du XIXe siècle, ce sentiment et cet attrait donnent naissance au philhellénisme et en quelques années, l'implication des Européens devient très concrète. Il faut aider la nation grecque à s'affranchir de la domination ottomane. C'est un enjeu de civilisation, dit-on, dans les capitales européennes, même si, on le verra, certains fantasmes sur la culture millénaire de la Grèce

0: De la Grèce.
1: Les États-Unis de l'esprit.
2: Si toutes les filles du monde voulaient se donner la main, tout autour de la mer, elles le pourraient faire une ronde. Si tous les gars du monde voulaient bien être marins, ils feraient avec leur barque un joli pont sur l'onde. Alors, on pourrait faire une ronde autour du monde, si tous les gens du monde voulaient se donner la main.
1: Sur la scène du monde,
2: voici passer l'âme de la Grèce.

0: Il n'est pas nécessaire d'avoir été en Grèce pour s'émerveiller des splendeurs de l'âme grecque.
1: Il faut peut-être y avoir été. Il faut avoir senti sur la terre qu'il a formée sa présence quasi divine pour comprendre à jamais que nulle parole au monde ne peut la célébrer dignement, que rien ne saurait en donner la mesure.
0: Si prodigieuse elle a été qu'il semble bien que l'humanité soit née une seconde fois avec elle.
1: Nous allons l'évoquer, mais en tremblant, avec la claire conscience de notre infirmité. Quels mots pourrait-on inventer pour exprimer les choses éternelles?
0: Le seul recours, c'est de plonger dans le trésor qu'elle a laissé et qui s'enrichit tous les jours, et de regarder en nous-mêmes pour y reconnaître ce qui vient d'elle et qui est devenu de la vie, du sang, des idées, des images et de la force.
1: Pour cela, nous avons fait appel à des hellénistes éminents, bienheureux hommes que leurs travaux tiennent en contact quotidien avec la pensée grecque.

0: Écoutez tout d'abord M. Raphaël, ambassadeur de Grèce à Paris.
1: Tous les peuples qui ont vécu sur Terre ont contribué, chacun dans la mesure de ses aptitudes et de son génie, à la formation du grand patrimoine de la civilisation. Sur la table des valeurs humaines, chaque peuple a inscrit le nom de sa propre vérité. Dans ce domaine, il n'y a point d'absent. Et lorsqu'on parle des uns, on n'oublie pas les autres. Cependant, comme il s'agit aujourd'hui de dire ce que la Grèce a apporté au monde, qu'il me soit permis de formuler en peu de mots ce que je considère être l'expression la plus frappante du peuple grec et de son histoire. Je pense que rien ne saurait exprimer mieux l'esprit, le caractère et l'attitude morale de la Grèce que le mot « résistance », dans tout ce que ce mot comporte de volonté, d'héroïsme et de lent créateur. En dépit du fait que parfois il a été fait de ce mot un emploi abusif, on ne doit pas oublier que de nos jours il fut consacré par le sacrifice de tous ceux qui ont voulu rompre les chaînes de l'esclavage et qui ont lutté pour la liberté. Depuis près de 3 millénaires, le peuple grec fait de la résistance, une résistance qui est de toutes les résistances, qui résume tous les courages et conserve malgré tout et contre tout tous les espoirs. Fixé sur un rocher aride, le peuple grec résiste à la pauvreté, aux besoins matériels, à la faim. Sa vie est une lutte quotidienne, âpre, dure sans merci, mais il se survit, il résiste. Situé au carrefour de grands courants historiques, la Grèce résiste aux invasions les plus mortelles. Marathon, Thermopyles, Salamis, Platée, Chéronée, puis vient Byzance, son apogée et sa chute. Succèdent 4 siècles d'esclavage sous le joug turc et la guerre d'indépendance de 1821 qui dura 7 ans. Hier encore, la Grèce s'offrit un holocauste pour résister aux invasions italiennes, allemandes et bulgares. Une résistance qui dure pendant plus de 2500 ans et qui est jalonnée de victoires et de défaites. Mais comme disait Démosthène aux Athéniens après qu'ils eussent perdu la bataille de Chéronée, il y a 2 défaites qui valent mieux que 2 victoires. En effet, résister sans espoir, c'est 2 fois résister. Depuis Pisistrate, le climat de la Grèce n'a jamais porté bonheur aux tyrans. Les despotes périssent et leur tyrannie est frappée d'impuissance. L'esprit d'indépendance du peuple grec résiste à la règle uniforme de la violence.

Chaque individu est une volonté originale insoumise, un monde fermé aux disciplines du nombre et de la force brutale. Chaque conscience oppose une barrière infranchissable à l'oppression. L'individualisme grec a constitué la défense la plus efficace de la nation. Il fut le dernier rempart de la liberté humaine, toutes les fois que cette liberté était traquée, pourchassée, supprimée par les envahisseurs du territoire. Les Grecs ne feront jamais troupeau. Ils forment un élément psychologique antitotalitaire. Depuis qu'il existe, le peuple grec résiste à l'injustice. Il se révolte même contre le destin, toutes les fois que ce destin est injuste. Édipe est le symbole de cette attitude tragique. Socrate enseignait qu'il est préférable d'être victime plutôt qu'auteur d'une injustice. Au cours de sa longue histoire, la Grèce se rangea résolument du côté de victimes et contre les bourreaux. Des événements tout récents et présents à la mémoire de tous le prouvent. La Grèce, en tant qu'idée, en tant qu'élan libérateur, résiste à la pesanteur de la matière. La beauté de son paysage est faite de lumière. Une lumière pénétrante et légère qui opère sur les formes comme un élément de dématérialisation. De même, l'âme du peuple grec est éclairée par un idéalisme profond. C'est à cet idéalisme qu'il n'a jamais cessé de sacrifier le côté matériel de l'existence. Je pense ne pouvoir mieux résumer la résistance totale du peuple grec dans tous les domaines qu'en disant que ce que la Grèce a apporté au monde, c'est avant tout une conception héroïque de la vie.

0: vous étonnerez-vous que M. Apostolis, écrivain grec, journaliste français, soit amoureux de son pays et qu'il en parle avec la débordante ferveur propre à l'amour?
1: C'était un soir, au temps d'avant le cataclysme. J'avais prié Paul Valéry de me dire ce que, selon lui, la Grèce avait apporté d'essentiel au monde. Et le poète de Narcisse, sans hésiter.
2: Je suis parmi les gens qui n'ont jamais été en Grèce. Mais je sais que cette Grèce est au moins aussi nombreuse que la Grèce réelle. Car c'est une des grandes gloires de la Grèce que cette assimilation qu'on peut en faire avec la nature. Et c'est qu'il y a autant de Grèce qu'il y a de générations. Comme pour la nature, il y a tous les 50, tous les 100 ans, une découverte d'un sens nouveau pour tout ce qui est grec. En somme, la Grèce représente, comme la nature, une sorte de thème, de joyau absolument indéfini, sur lequel on peut broder indéfiniment des interprétations et tirer toujours des richesses nouvelles. Ainsi, nous nous trouvons devant une quantité innombrable de Grèce. C'est là la gloire la plus grande, celle qui consiste à être susceptible d'une infinité d'interprétations toutes exactes.
1: Et les poètes de conclure.
2: Mais voici que la Grèce est pour moi un pays imaginaire, et comme tel, il consiste à considérer a priori ce que j'appellerais la pureté, c'est-à-dire cette règle, cette méthode de pensée qui consiste à définir exactement les moyens dont on doit se servir pour arriver à construire en toute lucidité l'œuvre de philosophie, d'art ou de science que l'on s'est proposée.
1: Ce que nous avons demandé à Paul Valéry, on le demandera toujours, chaque fois qu'on pense à la Grèce et au monde. Certes, le monde existait bien avant que la Grèce ne se formât en peuple. Mais c'est bien depuis l'épanouissement de ce peuple que le monde européen, a pu prendre forme et se mesurer à la hauteur humaine. L'art aussi existait avant l'art grec dans d'autres pays de la Méditerranée. Mais c'est avec l'art de la Grèce que commence l'art humain. La Grèce a apporté au monde l'image de l'homme. Ce que la Grèce avait apporté au monde, c'est ce qu'elle avait recherché pour elle-même. Utiliser sa main qui modèle comme signe de supériorité créatrice face à l'animal, face à la nature. Mais tout